0: Jeunette, un pavé au pavot, une chapata.
1: Vous n'avez pas la chapatinette, ça me permettrait de me déplacer.
0: J'ai aussi la merguezouillette, pour manger avec le couscous.
1: Vous n'avez pas la branlounette, quand on est tout seul.
0: Il m'en reste une demi, je vous la tranche.
1: Non, surtout pas, je préfère la garder entière.
0: Pourquoi n'essayeriez-vous pas la pingolette?
1: Ah mais je sais pas moi pourquoi j'essaierais pas la pingolette. Pourquoi, qu'est-ce qu'il y a dedans, du saucisson et des asperges?
0: Ah non monsieur, celle-là c'est celle qui se rapproche le plus du pain d'autrefois, elle est nature.
1: Bon bah alors allons-y pour la pingolette.
0: Mais la pâte est aux œufs de pingouin.
1: Ah oui. Oui, je me disais aussi, oui. Vous n'auriez pas la whisty-tête avec des poils de singe? Parce que j'en aurais bien pris une avec une fougasse à la bouche d'éléphant.
0: S'il vous plaît, monsieur, restez correct, hein. Nous sommes ici dans une maison sérieuse. Ici, nous sommes boulangers de père en fils depuis mars 2004.
1: Donc, une baguette normale à la con avec rien dedans, ça n'existe pas.
0: Si, monsieur, mais pas chez nous.
1: Bon, bah alors, je vais aller au supermarché à côté m'acheter des biscottes.
0: J'en ai, monsieur, des biscottes.
1: Ah oui, et à quoi?
0: Au petit pois.
1: Ah oui. Oui, je me disais aussi. Bon, bah écoutez, ça ne fait rien. Je ne vais pas prendre de panier de biscottes. Je vois que vous avez des tartes, là, qui m'ont l'air pas mal. Donnez-moi donc une tarte aux prunes pour 6 personnes.
0: Bien sûr, monsieur. Votre tarte aux prunes, vous la voulez à quoi?
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3: Oui, ça fait 2 mois que je ne suis pas allée à la gym. Je le ressens. C'est malheureux, hein. Tu sais, le corps, si tu le travailles pas, au bout d'un moment, c'est lui qui te travaille, hein. Eh oui, parce que moi, normalement, toutes les semaines, je vais à la gym dans mon quartier. Chez Madame Soupline. Oh, ben, elle s'appelle pas Soupline, hein. Elle s'appelle Madame Line. Mais les soupes, elles sont bonnes, moi, je l'appelle Soupline. Elle nous fait un cours à temps extra, hein, au malheur. Regarde le cours. Alors, dès qu'on arrive, elle commence. Relaxation. Alors, elle est parisienne, tu sais, en plus. Alors, ça fait bizarre, ça fait... Relaxation obligatoire pour tout le monde et surtout pas de relâchement. Tout le monde y se détend. Alors, elle nous fait faire un exercice, ça s'appelle la lumière bleue. Moi, j'appelle ça l'ampoule bleue parce que ça me reste mieux. Regarde le coup. En inspire, tu fais monter la lumière bleue. Regarde le coup. Là, normalement, il devient la forme de l'ampoule. Oui. Moi, c'est à ce moment-là qu'il me vient les gaz. Ah, parce que quand je fais EDF, je fais GDF de suite. Ah oui, toujours. Ah oui, toujours. Alors, qu'est-ce que je fais quand il me vient GDF? Pour pas déranger les autres du cours, tu sais. J'ai dit à la prof de monter la musique un peu plus fort. Je me mets au fond de la salle et je dégage tranquille. Et après, nous fait faire l'expire. Alors, l'expire, c'est quand tu fais sortir l'air, hein. Bon, c'est vrai que moi, je l'ai déjà bien fait sortir avant. Mais je garde toujours une réserve. Alors, la lumière bleue qu'elle est montée, tu la fais descendre en veilleuse. Et regardez le coup. Et là, normalement, c'est toi qui viens bleu. Là, on attaque la deuxième tranche du cours, la barre au sol. Alors là, je me remets bien devant, parce qu'il faut vous dire que la barre au sol, c'est facile pour moi. Pendant des années, j'étais majorette, tu sais, j'étais chef. Moi, j'étais une bombe. On avait même fait le championnat des majorettes de France à l'époque, pour vous dire, hein. C'est les Normandes qui avaient gagné, au poids. Mais elles avaient des cuissasses comme ça. Ben, le beurre contre l'huile d'olive, tu luttes pas, hein. Moi, j'étais chef, tu sais, j'avais le bâton, je te tournais le bâton, à une allure. Tu le voyais plus, le bâton. Vous le voyez, là? Et à un moment, je te lançais le bâton, le mien, le bâton, il partait, il n'y a jamais personne qui le retrouvait. Et la jambe, je te levais la jambe comme ça, droite comme un i, tu sais, je me suis même cassé le nez. Je te la redescendais en grand écart, lancée, jetée comme ça, je me relevais d'un bond, je partais en pirouette comme ça. Et la personne ne me retrouvait plus, non plus. Ça s'appelait le grand écart escapé.
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4: Vous êtes Micheline, divorcée sans enfant, pas sérieux, s'abstenir. Je suis Jean-Luc, prêt à tout pour faire battre ton cœur, libre de suite et plus, si affinité. Elle, tu t'assois pas? Bah, fais comme moi, prends une pouffe. Enfin, je veux dire... Prends un pouf. Tu fumes? Ah, j'en ai plus que quatre, tant pis. On prend un drink. Tenancier? La carte des cocktails. Alors, vous allez me mettre un branleur. Bon, laisse, je vais choisir pour toi. Qu'est-ce que je vais bien pouvoir te mettre? Alors, 75 francs, 95 francs, quand même, hein? Un verre d'eau pour la demoiselle. C'est la première fois que je fais des petites annonces. D'habitude, c'est pour trouver des pièces détachées de mobilettes, alors... C'est marrant, je t'imaginais pas comme ça. Remarque, ça tombe bien, j'aime pas les mannequins. Non, je préfère les filles dans ton genre. Au moins, on est sûr de pas se les faire piquer. Tu vois, Micheline, c'est ton vrai prénom, Micheline? Ah non, comme ça. Non, mais tu sors de chez le coiffeur, là, non? Ah non, je dis ça parce que souvent, quand on sort de chez le coiffeur, on est un peu déçu, pas toi? Tu vois, Micheline, j'ai du mal à m'y faire, hein. Ça fait 5 minutes qu'on se raconte un peu notre vie. Tous ces petits touts qui font ces petits riens, c'est vrai. Si tu me demandais de te faire l'amour, là, tout de suite, dans ma petite chambre de bonne, qui est à 2 pas d'ici, pourtant, ben, je te dirais non. Non, Micheline, prenons le temps de faire connaissance. Attendons une petite demi-heure. Tiens, j'ai envie de te donner une note. 8. Sur 20. Ah, bah t'aurais mis un autre parfum, c'est sûr, t'aurais eu la moyenne. Est-ce que tu aimes les animaux, Brigitte? Moi, mon animal préféré, le lapin. Je sais pas pourquoi. Comment? Quoi? Qu'est-ce qu'il y a? Je t'ai appelée Brigitte? Oh, Brigitte, Jocelyne, Micheline, c'est tellement laid tout ça. Tu aimes le Scrabble? Non, parce que j'ai un ami qui organise des partous de Scrabble. Des parties de... Oh là là, je suis trop romantique. Un jour, ça me perdra. Ah, excuse-moi, j'étais un des premiers à les acheter, alors... Allô? Oui, qui me dérange, là? Ah, c'est toi, chérie? C'est toi, Thierry? Oui, non, je suis sur un gros dossier, là. Non, une fin de série. Oui, non, je pense en avoir pour 2 heures. Oui, remarque, 1 heure, ça devrait suffire. Oui, je... Oui, oui, les enfants sont couchés? Oui, je t'apprécie. Ah, ce boulot. Tu sais, nous, les chefs d'entreprise, c'est... Un jour à Rio, un autre à De Janeiro. Oh, je travaille actuellement au ministère de la NASA. Oh, on est sur un projet pour envoyer une fusée sur la Lune. Comment? Ça a déjà été fait? Ah non, je crois pas, on aurait été au courant. Ouh là là, mais il faut qu'on nique! Qu'est-ce qu'il y a? Attends, tu crois que je t'ai juste invité pour te payer un verre d'eau? Je suis pas un goujat, quand même. Mais attends, mais reviens, Micheline. Mais attends, t'as pas payé ta part? Ah, je suis trop fleur bleue, tiens. Allô, Martine? Oui, c'est moi. Écoute, la réunion vient de s'annuler, je suis là dans un quart d'heure. Martine, tu m'aimes?
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5: Oh, une seconde, merde, oh là là. Oh, dis donc, je te jure, avec toutes les factures qu'on a à faire, nous emmerde. Moi, je peux pas finir. Je peux même pas finir une addition. Alors, je te jure, c'est pas. Oh, oui, ben une seconde. Oh. Allô, Gérard Gaulin, j'écoute. Allô.
6: Oui, allô.
5: Allô, oui, j'écoute.
6: Oui, bonjour, c'est Monsieur Daddy Boone à l'appareil.
5: Allô. Attendez.
6: Il y a de la friture, j'entends pas bien.
5: Attendez, Danny Boone, c'est vous qui faites le sketch du garage, là? C'est vous?
6: Non, c'est pas moi. C'est Daniel Prévost, je le connais, mais c'est pas un ami.
5: Ah bon, d'accord, parce que sinon, moi, je réponds pas. Hein. Qu'est-ce que vous voulez exactement?
6: J'ai racheté une voiture à Daniel Prévost.
5: Ouais.
6: Et je suis en panne. Et
5: ah bon?
6: Voilà, je suis en panne. Hein, donc, j'appelle pas pour prendre votre température.
5: Non, attends, il n'a pas d'amis là, qui peuvent l'aider? Pourquoi qu'il m'appelle comme ça, bêtement, là?
6: Ah non, mais je connais personne dans la région, on m'a donné votre numéro. Visiblement, c'est pas le meilleur. Vous pouvez m'envoyer quelqu'un de compétent?
5: Attendez, là, on est où, là? Oh, là, on le regarde. Mais attendez, elle a quoi comme panne, la voiture en panne qui est en panne? C'est quoi?
6: Ah ben, c'est arrivé subitement, j'étais en route pour Mourmelon, pour rencontrer Dieu. Et d'un seul coup, la radio qui fait coupe-circuit, elle a empêché la tête de Delco.
5: Oui.
6: Voilà,
5: oui.
6: De communiquer avec le carburateur. Voilà. Et ça, c'est comme ça entraîne la courroie qui est reliée au radiateur, qui bloque la serrure de la portière arrière. Du coup, je peux ni rentrer, ni sortir. Voilà.
5: Attendez, là, c'est trop compliqué, là. C'est trop compliqué. Vous savez ce que vous allez faire? Vous allez appeler un vrai garage, hein, parce que nous, on répare que les voitures qu'on les joint de culasse pétées. On ne sait pas quoi faire d'autre.
6: J'entends pas. Allô, j'entends pas bien. Je suis dans un tunnel, ça capte pas.
5: Ah, vous êtes dans un tunnel? T'es dans un tunnel, bah reste dans le tunnel et puis rebouche-le pendant que tu y es. Voilà, oh, démerde à toi, hein. Oh, oh là là. Oh là là là là. Oh là là. Oh, oh merde. Oh, oh, une seconde, attendez, moi je sais plus quoi faire. Oh, allô, Garage Gaulin, j'écoute. Ah oui, bonjour monsieur, oui. Oui, bonjour monsieur, oui. Non, comme par hasard. Non, je m'y attendais. Il fallait bien que ça arrive un jour. Hein? Et c'est votre joint de culasse qui est pété. Bon, attendez, quittez pas. Je vais en parler à mon chef d'atelier. Raymond, écoute voir. Et tu sais pas qui c'est que j'ai au téléphone? J'ai Monsieur Prévost au téléphone. Hein? J'ai Monsieur Prévost. Qu'est-ce que tu veux que ça me foute? Non mais, tu sais quoi? Il paraît qu'il aurait son joint de culasse pété. Eh ben, tu sais ce que tu lui dis? Tu lui dis qu'on répare pas les voitures des comiques qui se foutent de notre gueule. Voilà ce que tu lui dis à ce con-là. Allô? Bon, alors, monsieur Prévost, je suis désolé, il va falloir aller voir ailleurs. Hein. Non, c'est pas possible. Non, mon chef d'atelier... mon chef d'atelier, il veut pas, c'est tout, quoi. Vous voulez que je vous dise pourquoi il veut pas? Vous voulez que je vous le dise? Eh bien, parce que vous avez fait du tort à notre profession. Voilà ce que vous avez fait. Du tort à notre profession. Honte sur vous, monsieur Prévost. Honte sur vous. Ouais, attendez. Non, on peut peut-être s'arranger. Vous pouvez pas faire un petit coup de votre sketch, là, c'est pour mon chef d'atelier, il vous adore. Vous voulez bien? Oh, c'est gentil, merci. Attendez, quittez pas, je mets le haut-parleur. Attendez, quittez pas. Raymond, écoute voir.
7: Allô,
5: écoute voir.
7: Garage Gaulin, j'écoute. Allô, Garage Gaulin, j'écoute. Allô, Garage Gaulin, j'écoute. Allô, Garage Gaulin, j'écoute.
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11: Mobilisez-vous pour cette grande soirée du Télécon. Vous avez une télé de con, alors mobilisez-vous pour le Télécon, d'autant plus que la recherche avance. On a isolé le gène de la connerie. Le gène de la connerie a été isolé. Les chercheurs, les scientifiques l'ont baptisé gène en démol ou gène dit de télé-réalitus conardus, et c'est très grave. On peut d'ores et déjà aider des tas de cons qui sont enfermés dans un château. Je parlais bien évidemment des élèves de la Star Academy, car la maladie les a fortement atteints au cerveau. Comment les reconnaître? Quels sont les symptômes? C'est très simple, ils ont deux neurones, la tête pleine de gel, le regard vide, des boutons, aucun vocabulaire, ils sont incultes, ils braillent toute la journée, ce sont les pestiférés du 21e siècle, on les enferme dans des dortoirs. Je vous raconte pas l'odeur, ça sent la chaussette, la culotte post-pubère pas fraîche. Il faut se mobiliser pour les faire sortir afin qu'ils retournent dans l'anonymat dans lequel ils auraient dû rester depuis longtemps. Alors mobilisez-vous. Et par pitié, si votre enfant veut faire la Starac, faites-le piquer par le vétérinaire le plus proche. On a déjà assez de chanteurs et de chanteuses pénibles pour pas encore en élever en batterie.

joueur de poker international, content que tout, modestement, le rôle d'un artiste, c'est aussi de prendre position, et pas forcément la levrette. Il faut donner pour la recherche, il faut donner pour le télécom, on peut aider des tas de comptes. Comment ça se passe? Je vous indiquer la marche à suivre, c'est très simple, ça fait pas mal, il suffit de faire une promesse de con, en envoyant un neurone ou deux, parce qu'avec 10 neurones, on peut acheter un cerveau à un des élèves de la Star Academy. Et je pense que dans une période aussi troublée que la nôtre, il faut savoir faire preuve d'altruisme. Moi, j'aime bien les mots comme ça, ça fait intelligent. Moi, j'ai pas peur de dire que même si ma vie a changé, parce que quand on a un enfant, on voit pas les choses de la même façon, avec ses petits yeux, on se regarde mal le nombril, on regarde de l'avant. Mais moi, j'ai pas peur de dire que je suis quand même resté quelqu'un de très con, très convaincu, avec des convictions. J'ai des tas de causes à défendre. Je suis pour les intermittents, sauf quand ils annulent mes spectacles. Je suis contre la guerre parce que ça fait des morts. C'est vrai que on l'oublie, mais pendant les guerres, il y a des morts à cause des armes qui tuent. Et là, à l'approche des fêtes de fin d'année, j'avais poussé un grand cri d'alarme. Ah ! Parce que je suis aussi contre le génocide des dindes à Noël. En plus, c'est terrible. On en met des merdes dans le cul, ça en fait un mal fou. Ça va suffire, il y en a des tas qui se sont fait tuer par Noël. Et puis, je veux dire que je suis très fier d'être le parrain de cette grande soirée du Télécom. Et pour la circonstance, j'ai écrit une chanson dont tous les bénéfices seront bien évidemment reversés à moi-même, faut pas déconner. Une chanson qui parle de tous ces élèves de la Starax qui vont devenir dans un an. Hein? Et toi? Et toi dans un an? Et toi dans un an? Et toi? Et toi ça? Et toi?

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1: J'écoute. Quoi? Dans la salle? Des produits illicites. Illicites. Illicites. Bon, déjà, quand on est poli, on dit illicite, t'as plaît, hein? Mais c'est quoi? C'est quoi? La drague! Ouais, je m'en occupe! T'es marrant! T'es marrant! Alors, ça y est, ça fait du slip.

0: Alors comme ça, s'il paraît, il y en a qu'on la drague. Fox, viens ici. Viens ici, Fox. Ah, te retourne pas, c'est un sketch, puis tout. Viens ici, Fox. Allez, viens. Allez, viens, mon petit Fox. Ça va, mon petit Fox. Ça va, les petits Fox. Ça va, les petits Fox.
1: Qu'est-ce que ça fait?
0: Elle fait caca, hein?
1: Elle fait caca!
0: Bah, donne la patte, donne la patte. Elle va chercher la drogue. Va chercher la drogue. Donne la patte! Va chercher la drogue. Bon, bon, ferme ta queue. Ferme ta queue. Elle est comme ça, lui, il obéit aux doigts. Quoi? Bah quoi? C'est des trucs qu'on nous apprend quand on passe les diplômes de maître chien. La technique du doigt. Enfin, attention, hein. Moi, je suis maître renard. Et c'est pour ça qu'il s'appelle Fox. Bah, ça veut dire renard en portugais. Bah, ça monte pas Fox. Je n'invente pas ça. Hein? Ah oui, mais attention, dans notre métier, ça, mais attention, mais ça... Mais c'est mille fois mieux qu'un chien. Attention, lui, il peut te repérer un suspect à plus de 400 mètres. Quand il y a un mec en face de nous, faut qu'on recule de 400 mètres pour qu'il repère. Et puis attention, il voit aussi bien de super loin que de super près. Lui, s'il veut, il peut se regarder ses yeux. Jure. Et puis ça a une acoustique. Ah, lui, il t'entend un acarien se gratter les couilles à un concert d'ACDC. Et puis alors, ça se dresse comme une table. Le tout, c'est de savoir que c'est un travail d'équipe. Tu vois, moi, c'est la tête et lui, c'est le cerveau. Tu vois. Mais pour arriver à ça, faut l'avoir jeune. Hein. Moi, je l'ai eu, il était tout petit comme ça. Il était tout petit. Il tenait dans ma main juste des...
2: Elle fait caca.
0: Ouais, mais attention, il n'y a pas que des avantages. Bah, déjà, rien pour sa gamelle. Hey, gamelle, va à Carrefour, va trouver des croquettes pour renard. On n'a pas. On s'en fout du goupil. Puis il faut savoir que cette saloperie, ça vit la nuit, hein, c'est un animal nocturne. Alors toute la nuit, il est là, il aboie, ça aboie. Toute la nuit, il aboie, il est là, il aboie toute la nuit. Ça aboie pas, Renard, n'importe quoi. Non, ça jappie. Ça jappie. Ouais, non, je confonds avec jappie chapeau. Non, ça jappette. Ah non, ça c'est moi, ça. Parce que moi, des fois, jappette. Enfin, comment vous dire, la nuit, il est tout émoustillé, t'as. Il a la queue touffue. Tout flamme. Et il a envie de taquiner la belette. Je sais pas si tu vois ce que je veux dire. Puis il serait prêt à se faire n'importe quoi, hein. T'as des chances, hein. Ah non, mais des fois... Ah non. Ah non, mais des fois, il a du goût, hein. Non, non, mais une fois... Non, parce que je dis ça parce que tu ressembles à une copine à lui. Parce que... Non, mais... Non, mais parce qu'une fois, il m'avait ramené une chochotte à l'appart. Tu sais, chochotte. Chochotte. La femelle du chochon. Tu sais, le chien, là, il croyait que c'était une renarde qui avait pris un coup de jus. Puis il voulait le garder et tout, mais il dit, moi, j'en veux pas du chochon. Ah non, j'en veux pas. Ah non, ça demande trop d'investitude. Hein. Ah ben déjà, faut savoir que ça fait ses besoins qu'en altitude. Hein.
1: Bah, c'est connu, ça. Bah, c'est connu, ça. Chouchou, cacao.
0: C'est connu, ça. Enfin, c'est pas de moi, hein, c'est de François Hardy. C'est un collègue à moi qui m'a dit ça, qui est maître méduse. Allez, je peux dire qu'il s'y connaît en animaux. Attention, c'est un zoophile. Invertébré. Et au début, quand j'ai eu Fox, il m'a dit « Fais gaffe, parce qu'un renard, ça peut avoir la rage ».
1: Au début, je me suis dit, mais Mais c'est bon signe, ça. Ça veut dire qu'il en veut, là.
0: Négation, négation. En fait, c'est une maladie. Mais moi, je crains rien, je mets des capotes.
1: Ben quoi, il a un petit côté Excel Ride. Ben moi, j'aime bien Excel Ride, elle est bonne.
0: Non, mais une fois, j'ai eu peur qu'il était malade quand même, parce qu'il était dans le salon et il bougeait plus, comme ça. Quand je lui ai dit, c'est quand même pas embêté
1: tout seul. Et en fait, j'avais oublié qu'on jouait un, deux, trois soleils. Les trucs tout. Des fois, on fait des jeux comme ça. Des fois, je me déguise en corbeau comme ça. Je me mets sur le lit superposé et il doit essayer de me faire tomber le babybel que j'ai dans la bouche. Enfin bon, je suis pas là pour faire mon CV. Enfin, en tout cas, si mon discours vous a convaincu, comme les mille pattes. Merci maman. Et que vous aussi, vous voulez vous faire mettre renard. Il faut savoir qu'il faut respecter trois règles. Premièrement, ne jamais l'exposer à la lumière du jour. Deuxièmement, ne jamais le mouiller. Troisièmement, ne jamais, jamais lui donner à manger après minuit. Sinon, il fait caca après.
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4: Il n'y a pas que la technologie qui a changé. Moi aussi, j'ai changé. J'ai coupé mes cheveux, tout à fait. Et ce qui est incroyable, quand j'ai coupé mes cheveux, je ne m'attendais pas à ça. Pour pas mal de gens, parce que du jour au lendemain, je suis redevenu noir. Ah, et c'est vrai, je ne rentrais plus en boîte. Les taxis me prenaient plus, je me faisais fouiller aux douanes. Hé, hey, gamin, viens ici, je vais te montrer pourquoi il y a douane en douane. Allez, viens. Allez, viens par là. Allez, allez. Mais qu'est-ce que vous faites? C'est Kavana, pas Al-Qaïda, merde. J'ai pas de bombe de trop. Oh, j'ai peut-être une bombe à droite, là. Juste là. Oh, j'adore. J'adore, quel talent avec un gant. Même le voiturier de mon restaurant préféré ne traitait plus de la même façon. J'avais les cheveux longs, c'était le traitement royal. Monsieur Gavana, vous allez bien? Dites bonjour à madame, je m'occupe de tout.
5: Bon appétit.
4: J'y retourne le lendemain, je me coupe les cheveux. Eh oh, la compagnie créole, tu dégages avec ta caisse pourrie là où j'appelle les flics.
5: Oh, monsieur Gavana, excusez-moi, je ne vous avais pas retenu. C'était une blague, hein?
4: Je vais la garer, ohé, ohé. Donc, il y a pas mal de choses qui changent. Et il y a des choses qui ne changent pas, qui ne changeront jamais. Les Américains ont redébarqué en Irak pour le bien de l'humanité. Et un peu pour le pétrole aussi. Hein. Je vous jure que si demain, on invente des bagnoles qui fonctionnent au lait de vache, pow, le surlendemain, les Américains redébarquent en Normandie. Ça, c'est sûr. Ah oui, et qu'est-ce qu'il y a d'autre? Ça fait 5 ans que je vis en France maintenant. J'ai découvert aussi un truc qui ne change pas, les impôts. Et j'ai découvert le sport national français, le fisc fucking. Ah ouais, ben... Sport de contact, hein? Sport de... On m'a fait un toucher fiscal dernièrement, je boite encore. Et aussi, depuis l'abolition de l'esclavage, il n'y a pas grand-chose qui a changé. C'est encore un noir qui travaille et des blancs qui regardent.
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6: Hé, hey, papa, j'ai l'Australie en ligne pour les délits de livraison. Oh là là.
7: Penny, qu'est-ce qu'il y a encore? Allô? Yes, I am the boss. Alors, where is the problem? I don't understand. Non. It was convenu in the contract. Que the fromage de chef, the cheese of the beak, arrive at the airport at 6 o'clock Monday morning with the Canadair of Nicolas Hulot. T'occupes, it's an accord with Ushuaia. Mais you are curious in Australia, hein? Bon alors, where is the blame? Repeat, I don't understand. Je dis repeat, I don't understand. Why no Monday? Attends, juste un moment, I have a doute. Julie. Monday, c'est bien mercredi.
6: Bah non, c'est lundi, mercredi, c'est Wednesday.
8: Oh, bah c'est pour ça. I sorry, it's my fault, I confuse the jour. Yes, it's not Monday, it's Wednesday. I so sorry. Allez, bye bye, I see you sous la terre.
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10: C'est dur pour un papa de faire semblant de pas avoir entendu le bébé qui pleure la nuit. Hein? La maman se lève et c'est là que tu dis: tu veux que j'y aille, chérie?
4: Mais de temps en temps, on assure, les mecs. Non, hein? Oh, les mecs, on assure ou pas? Non, franchement, attends. Oh. Oh. Le seul problème qu'on a, les hommes, et je le dis, je l'avoue, le seul problème qu'on a, les hommes, c'est que quand on fait un truc, on a besoin de reconnaissance. Ça, c'est un problème. Nous, les mecs, quand on se lève à 4h30 du matin pour faire un biberon, on aimerait presque qu'il y ait un orchestre avec des choristes, tu sais, dans la cuisine. Mais c'est comme ça, c'est les mecs, on est comme ça. Quand on va préparer un petit déjeuner, on en parle la veille, on fait la bande-annonce de ce qui va se passer. C'est genre:
11: demain, dans ta maison, papa prépare le petit-déj.
4: On a besoin que ça fasse l'événement, mais c'est comme ça.
11: Demain, dans ta maison, papa achète des oranges, les coupe en deux et les presse.
7: Ça fait outer, c'est la folie.
4: On est comme ça, qu'est-ce que tu veux, on ne changera pas. Et ce qui me fascinera le plus, et toujours chez les hommes, c'est que dans notre vie professionnelle, on peut faire des choses très importantes, énormes, mais vraiment super compliquées, fatigantes, ce que tu veux. Et dans notre vie privée, des toutes petites choses, elles nous font bugger complètement. Tu sais, hein? T'as déjà vu un mec à 4h30 du matin qui essaye de faire un biberon? T'as l'impression le gars, il est en train de faire décoller une fusée, tu sais, il est là. Et un truc fascinant, c'est qu'il peut être même un expert comptable, il sait pas à combien de cuillères il en est. T'as vu ce truc? Je sais pas si c'est 8, 12, 15, il en sait rien. Alors il a un réflexe humain, mais absurde, c'est qu'il regarde le petit Adelé comme si le petit Adelé allait lui donner une réponse genre 6. Non, il n'y a pas, il peut pas te dire. Alors il renverse. Bah oui, oh non, il veut pas faire le con, hein, il veut faire ça bien. Donc il renverse, et il recommence, et il re-renverse, et il recommence, et il re-renverse. Sauf qu'à un moment donné, il n'y a plus de lait en poudre. Et là, il faut aller à la pharmacie de garde, à la place de Clichy, à 4h30 du matin. Sauf qu'à 4h30 du matin, à la place de Clichy, devant la pharmacie, les mecs qui sont là, ils sont pas là pour du lait en poudre. Les mecs qui sont là, c'est...
7: T'as besoin de quelque chose, mon frère, ou pas?
4: Ben oui, du lait en poudre.
7: Ouah, t'es déjà dans un grand délire, toi, laisse tomber.
4: Tu reviens à la maison, t'assures. D'ailleurs, à propos d'assurer, ça vous est déjà arrivé, les mecs, d'assurer tellement. Genre, vous vous êtes réveillé avant, vous avez préparé le petit, vous l'avez habillé. Mais vous avez tout fait bien, génial. Le cartable, le goûter, bien emballé, mis au bon endroit pour qu'il se casse pas entre les cahiers. Vérifier que les cahiers soient signés, que les devoirs soient faits, que le cartable est bien fermé, que l'enfant est coiffé, qu'il est habillé, qu'il a pris son petit-déj. Tout est au top. T'as jamais été au top de ta vie comme ça. Et c'est mercredi. En même temps, c'est pas de notre faute. Nous, nos papas, ils nous ont pas appris. Je trouve que les mamans apprennent plus aux filles que les papas n'apprennent aux garçons. Moi, mon papa, par exemple, il m'a éduqué avec des concepts trop flous. Moi, tous les matins, avant de sortir à l'école, j'entendais juste « Hey !» Quoi ? « Fais attention !» Si tu veux que je fasse avec ça, moi, toute ma vie, j'ai passé ma vie à faire attention. Je savais même pas à quoi je faisais attention. Mais... Je te promets, des fois j'étais comme ça à l'école, assis, mes potes ils disaient: mais gars, viens jouer. Je dis non, je dois faire attention. Mon père, des fois, il nous disait: vous voulez qu'on joue à cache-cache? Nous on disait oui. Et il disait: allez vous cacher. Ben nous on allait se cacher. Et lui il partait au travail. C'est pas qu'il prévoyait pas les choses, mais je sais pas, par exemple, moi je voyais les pères de mes petits copains à l'école, tu sais, des fois quand on sortait de l'école, il pleuvait, tu sais, ils étaient tout de suite tchac, parapluie, t'as l'impression qu'ils avaient comme, comme si un bras, il était organisé, tu sais. Bon, mon père regardait, il disait: oh putain, on va être mouillé, hein. En même temps, mon père, il avait quelque chose d'essentiel, c'est que tous les matins, il me disait:
10: T'as rien oublié, toi? Moi, je pensais qu'il parlait de mon cartable, de mes habits. Je disais, non, j'ai rien oublié, papa. Il me disait, si, t'as oublié quelque chose. Et là, je disais quoi? Il me disait, embrasse ton père.
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12: J'ai monté le groupe des fans de Émile et Images. Voilà. Voilà. On est trois, on a dit au cinquième membre, on fait un pot. Voilà. Alors, pour ceux qui connaissent pas Émile et Images, c'est une fusion de groupes. C'est très très rare dans l'histoire du rock'n'roll. C'est Émile, qui est l'ancien leader des Gold, hein, qui est parti du groupe Gold à un moment de l'histoire du groupe où pour Émile c'était beaucoup plus Visa que Gold, et qui est arrivé à un moment donné de l'histoire d'Image où, comment vous dire, le renfort d'Émile n'était pas de trop. Voilà. Hein. Donc, ils ont des tubes incroyables, hein, on se moque, mais Calicoba, Rio de Janvier, Maîtresse, Les Démons de Minuit, il n'y a que des tubes. D'ailleurs, moi j'y vais pour les tubes, hein. Hey, non, mais on l'a tous fait, arrête, on l'a tous fait. Un concert, des fois, tu y vas pour une ou deux chansons, c'était fan, le reste, tu peux le faire en musique, mais tu peux pas le faire en lecture. Tu peux pas dire en lecture, par exemple, moi du dernier Marc Lévy, je ne lis que la page 12. C'est pas possible. Ça tombe bien, la page 12 chez Marc Lévy, c'est la dernière. Mais. Moi, je suis comme un fou, hein. Mais j'y vais pour les tubes. Je veux les tubes que je vous ai cités. Je veux pas le reste. Émile, moi je suis à l'Olympia dans la salle. Émile qui prend le micro, qui fait « Ah, on est super content que vous soyez là, machin et tout. Mais avant trois quarts d'heure de tube, on va vous faire une heure et demie du nouvel album. » Toi, dans ta tête, tu penses au parc-mètre, tu vois. Tu dis, Parce qu'on pourrait pas faire l'inverse. Tu vois, tu fais trois quarts d'heure de tube, je me casse et après tu fais le nouvel album. Tu vois, Émile, il y a Jean-Louis et il y a Mario. Voilà, Mario qui est le black, qui avait les tresses et qui s'est rasé. Voilà, Mario, qui est un peu ingérable d'ailleurs. C'est marrant parce que, celui-là, on a tous connu des gens un peu ingérables. Tu sors le mec, tu sais, quand il prend le micro, ça va merder. Tu sais, hein, on a tous ça. On sent pas le mec. Comme en radio, par exemple. Souvent, dans les radios, t'as des gens ingérables qui prennent la parole. T'as souvent Michel, on vous écoute, quel est votre avis sur l'actualité?
13: Oh ben on dit bonjour, on dit bon la crise économique d'accord, mais il y aurait moins d'arabes en France.
12: Merci Michel. Genre ingérable comme ça, tu vois. Bon Mario c'est évidemment il est beaucoup plus sympa, mais tu sens le mec, tu vois. Le mec il est là fait ouh, parce que là ça va.
14: Vous êtes chaud. Hé les gars, j'ai un truc à vous dire. Dans cette salle,
12: les gars,
14: il y a une méga star.
12: Toi, tu te dis, c'est qui la méga star qui est dans la salle qui est venue voir Émile et Images, quoi, tu vois? Tu vois pas Mick Jagger venir en Eurostar de Londres pour. Encore que Désirless, elle passe, elle aille en coulisses, elle claque la bise. Bon, d'accord, c'est possible, ils sont tous en coloc. Mais. C'est qui la méga star qui est venue voir Émile et Images?
14: Et cette méga star, moi je la regardais, d'où vous êtes, sur cette scène? Et cette méga star, c'est Émile!
12: L'autre, il est à côté Émile, si tu veux, c'est même plus qu'il est dépressif, c'est plus des yeux qu'il a, c'est des Samsonites, si tu veux. Il a 25 ans de Valium au cul. L'autre, il regarde Mario, il dit, putain, pourquoi j'ai pour fusionner avec les débuts de soirée, tu vois.
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15: Est-ce que je suis un peu crevée, c'est parce que je rentre de vacances. Ça m'a tué. C'était des vacances crevantes, c'était des vacances un peu bizarres. Oui, non, parce que comme ça faisait longtemps que j'avais pas pris de vacances, je m'étais dit, je vais faire un super truc. Je vais louer une grande maison en Corse et je vais inviter tous mes amis d'enfance que je vois jamais, mes amis de Lyon, tout ça. Super. J'avais juste oublié un tout petit détail. En fait, c'est que mes amis de Lyon, enfin mes amis d'enfance, ils ont tous si, avec des bras, là, roses dans les roses, roses pâles. Voilà. Des enfants. Et moi, j'adore les enfants, hein, c'est pas le problème. Hein. Mais j'aime que les miens, en fait. Voilà. J'en ai pas, mais je vais les aimer. Je vais les aimer énormément. Les enfants des autres, j'aime bien, mais loin, comme ça, à l'école. Ouh, voilà, allez. Ouais, c'est ça, dégage, voilà, je t'ai vu. Allez. J'aime pas quand ils sont trop comme ça. Non, j'aime pas ça. Non, parce que ce qui est horrible, en fait, tout simplement, c'est d'être la seule à pas avoir d'enfants dans un groupe d'amis. Ça, c'est terrible. On se sent un petit peu comme. Comme une merde, en fait. Hein? Oui, on perd vraiment énormément d'importance à leurs yeux. On n'est plus rien. Tout d'un coup, on n'est plus rien. C'est-à-dire que nos problèmes ne seront plus jamais des problèmes à côté des leurs. Genre, Brigitte, ouais, je sais pas quoi faire, j'ai un sketch à écrire pour demain, je suis dans la merde, et en plus, la semaine prochaine, je suis hardisson et j'ai rien à me mettre. Ouais, et ben moi, ma fille, elle a 39,5, ok? Ok, non, vraiment, je respecte. Excuse-moi. Respect, madame. Oh, c'est terrible. D'ailleurs, je ne sais pas si ça vous est déjà arrivé d'avoir une conversation téléphonique avec votre meilleure amie, ou une copine, en tout cas, quand ses enfants sont dans les barrages. Quand ses enfants sont avec elle. Ça, c'est un cauchemar. Allô, Nat ? C'est Flo, ça va ? Je te dérange pas ? Non, non, pas du tout. Et toi, comment tu vas ? Bah, pas très bien, justement. En fait, je t'appelais pour ça, c'est que j'ai un petit peu des crises d'angoisse qui reviennent. Et en ce moment, je voulais t'en parler. Lola, arrête de manger le vernis à ongles de maman, c'est caca Bouddha ! Je te dérange, non ? Non, non, c'est Lola qui mange mon vernis à ongles et c'est caca Bouddha. Mais vas-y, continue. Arrête ! Non, bah juste, voilà, je vais pas très bien. Je sais plus trop comment m'en sortir. Donc, je sais pas ce que t'en penses, mais va mettre une culotte. Comment tu le sais ? Bon, bref, en tout cas, voilà, je t'appelais juste pour te dire que comme j'en peux plus, bah, cette nuit, je risque de faire une grosse connerie. Voilà. Mais pourquoi tu fais ça ? Mais parce que je suis à bout. Pourquoi tu mets de la compote dans les oreilles de ton frère, Lola ? Tu m'aides ? Je vais te laisser, non ? Je crois que t'es un petit peu occupée. Oui, oui, enfin, non, je suis pas occupée, mais c'est eux, ils sont énervés. Bon, en tout cas, je suis très, très contente pour tout ce que tu m'as dit. C'est formidable. Ah, écoute, ça marche pour toi, hein, du tonnerre. Attends, tu veux pas que je te passe Lola ? Elle a fait des progrès incroyables. Je vais te la passer, tu vas voir. Lola, viens parler à Tata Flo. Non, vraiment, je t'assure, c'est pas la peine. Non, c'est pas la peine. Arrêtez de nous passer vos enfants au téléphone, on s'en fout. Allez, bisous. Le problème, c'est que nos copines, elles sont pas très claires sur la maternité. Faut qu'elles s'organisent parce qu'on sait plus trop quoi en penser, quoi. Elles sont pas claires du tout. Un jour, elles vont me dire oh, tu vas voir, c'est formidable. Non, mais c'est vrai, c'est merveilleux. Tu peux pas comprendre tant que ça t'est pas arrivé. Ça change la vie. C'est magnifique, vraiment. Et le lendemain, te coince entre deux portes, les cheveux comme ça, des cernes comme ça. Ne fais jamais l'enfant. J'arrive, ma chérie. Jamais. Alors, je sais plus trop quoi en penser. C'est très dur. Et c'est pour ça que moi, je voulais pas vivre ça. Tous les jours en vacances, je voulais pas trop qu'ils emmènent leurs enfants. J'ai essayé de les dissuader, d'emmener les petits en Corse. Je leur ai dit, attendez les gars, c'est pas une bonne idée les enfants là-bas. Ah bah la Corse, c'est une terre hostile, hein. c'est pas Disneyland, attention. Hein. Ah bah c'est escarpé, c'est à pic, hein. C'est des falaises. Il y a que des falaises, il y a pas de plage. C'est pas grave. Ouais, mais enfin bon, il y a quand même des sangliers carnivores en Corse. Hein, ah bah des dents comme ça, des yeux, j'ai quitté de sang comme ça. Ah bah c'est très connu là-bas, il y a... C'est pas grave. Ouais, enfin, il y a Muvrini en Corse quand même, les gars. Ah bah ouais, non mais attends, s'ils se mettent à gueuler dans les montagnes, on fait comment là pour la sieste des petits? C'est pas possible, ça faut y penser. Hein. C'est pas grave. En tout cas, la maison que j'ai louée, elle est pas très sécure, quoi. C'est ça qui m'angoisse. Et bah, elle est pas prévue pour des enfants, la maison, si tu veux, elle est dangereuse, quoi. Bah parce que il y a des murs. S'ils se cognent et tout, hein? On les emmène. Allez, formidable, très bien, on les emmène. Et on les a emmenés, en effet, c'était formidable. Il y avait juste un truc que je savais pas, en fait, avec les enfants. Je suis con. C'est qu'en fait, c'est eux qui commandent. Oui. Parce que moi, je croyais que c'était les parents. Je suis con. N'importe quoi. En fait, c'est eux qui disent. C'est eux qui disent à quelle heure tu te lèves, à quelle heure tu vas à la plage, à quelle heure on rentre de la plage. Qu'est-ce que tu regardes à la télé ? Oui, parce que moi, j'ai complètement arrêté Sex and the City et L-Word. C'est pas grave, je me suis mise à midi les zouzous. Oh, c'est terrible, ils décident de tout, ils décident de quoi on parle aussi. Oui, non, parce que quand il y a des enfants, on peut pas dire des gros mots. Ça fait chier, putain, merde. Oh, on peut pas fumer à côté. Et moi, ma vie se résume à ça en vacances, en fait. Fumer des clopes et dire des gros mots, c'est un enculé. Tu vas bien ? Arrête tes cons, fais voir ton cul, arrête. Voilà. Non, ça c'est mes vacances pendant un mois, oui, c'est sympa. Faut aimer, mais donc autant vous dire que je me suis régalée, quoi. Non, mais régalée c'est le mot, hein. C'était bien, hein. Oh, coquillé de jambon tous les soirs, ouh. Enfin, tous les soirs, tous les après-midi, 18h30. Non, mais c'est pas grave, parce qu'en dessert, il y avait des petits filous, ma passion. Excuse-moi, machine, oui. Les petits filous qui sont dans le frigo, ouais. Tu les as achetés avec la cagnotte globale ? Ouais, je vais en prendre 6, moi, hein. Je vais en faire en masque aussi, et puis en crème solaire, t'es gentil. Oh, c'est terrible. Non, mais c'était pas si terrible que ça, en fait, parce que les vacances étaient sauvées parce qu'il y avait une piscine dans la maison que j'ai louée. Et moi, j'adore les piscines, j'étais toujours fourrée dedans avec tous les gosses. C'est super, c'est vrai. C'est marrant, d'ailleurs, c'était une piscine chauffée. Bon. Enfin, je crois. Bien.
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16: Bonjour, je suis en train de boire un verre avec mon pote Abdelkrim. comme son nom l'indique, c'est un criminel. On est en train de boire un verre, mais avant de vous expliquer cette histoire, je vais vous expliquer l'état d'esprit d'Abdelkrim. Parce qu'il n'est pas tout seul là-haut. Non, je vous jure, il a plusieurs locataires. La dernière fois, par exemple, j'étais avec lui dans le métro, il a mis 2 tickets de métro à la fois. J'ai dit, Abdel, pourquoi tu mets 2 tickets? Parce que si je perds un ticket, il me reste un ticket. Oh, la technique. Et si tu perds les deux, comment tu fais? Ben, j'ai ma carte orange. Elle m'en fait plein comme ça. Samedi dernier, on a fait une super belle. On était en boîte, enfin en boîte, devant la boîte. Hein. Ah, nous, tout se passe devant la boîte. Ah, le videur, laisse un peu ouvert. Oh. Ah ben quoi, on peut pas rentrer et sortir la musique. Bref, on passait une soirée Giga Mega Mix. Et là, j'ai dit, Abdel, qu'est-ce qu'il y a? Tu fumes plus ou quoi? Il dit, t'es fou. Je fume que la journée maintenant. Je raconte. Et pourquoi tu fumes pas la nuit? Putain, mais t'es malade ou quoi? T'as pas ce qui est écrit sur les paquets? Nuit, gravement à la santé. On fait plein la dernière fois, je voulais lui faire un kiff, on se baladait dans Paris. Et à un moment donné, en marchant, on est arrivé sur le Pont Neuf. Et en marchant sur le Pont Neuf, on a vu une stèle où il y avait écrit « Ici est tombé le général, je sais pas quoi ». Abdel l'a regardé par-dessus le pont, il a dit « Putain, elle a dû se déchirer celui-là ». Hey, c'est le seul mec que je connais qui a redoublé la maternelle. Parce qu'il savait pas faire la sieste. Hey, je vous jure, pendant la canicule, je lui ai acheté un éventail. Il l'a ouvert et il a secoué sa tête. Mais même dans la ville, et comme ça, la dernière fois, les flics sont venus le chercher. « Abdel, ouvre !» Qui c'est? C'est la police! Ah ouais. Et qu'est-ce que vous voulez? On veut discuter avec toi! J'ai pas le temps. Je suis désolé ou quoi? Mais vous êtes combien? On est 10! Ah bah discutons entre vous! Hey. Hey, c'est un mec qui adore la moto. Et comme il n'a pas d'argent pour s'acheter une moto, il s'est acheté un blouson de motard. Et la nuit, il l'attache à un poteau. Mais attention, il n'est pas bête, hein, je vous jure qu'il n'est pas bête. Des fois, il a des phrases dignes des philosophes des Lumières. La dernière fois, on était assis sur ce banc, puis on regardait le quartier, il m'a dit, tu sais, Boudère. Ouais. Ah oui, des fois, il se prend pour Columbo, j'ai oublié de vous dire. Tu sais, Boudère, notre passé est triste. Et notre présent est tragique. Et Dieu merci, on n'a pas d'avenir.
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17: Vis-à-vis de la migration, on est très différent avec les animaux. Pour la bonne raison que nous, il y a des dizaines de milliers d'années, on a migré, on a investi toute la planète en partant de l'Afrique orientale. Et l'homme, bah, quand il arrive sur une terre où il se plaît bien, il reste, tu comprends? Et poussé par une sexualité vigoureuse, d'ailleurs, c'est marqué, tu vois, ça sera marqué ça dans le programme aussi, c'est assez drôle. Et donc l'homme qui migre, donc, il reste alors les animaux, vous savez bien que c'est pas la même chose, les animaux migrent pour des raisons alimentaires, climatiques et souvent tout simplement de survie. Donc tous les animaux ils partent et puis à la fin de la saison ils reviennent à la case départ. Il faut dire que les animaux sont pas assujettis aux contraintes administratives qu'on a nous quand on voyage. Hein. C'est vrai, eux, toi, les passeports, les visas. Les cartes de séjour, les retards, les valises égarées, tout ça, ils s'en branlent, les animaux des frontières. Hein. Je le dis toujours, le pays, son pays à l'animal, c'est la terre. Hein. Ils s'en branlent, les frontières. Il n'y a que nous, nous les hommes, nous, on a fait des frontières, tu sais pourquoi? C'est pour marquer le nom de notre pays dessus. C'est vrai. Moi, je suis fasciné hein, quand je vois des centaines de milliers d'oiseaux qui partent comme ça en même temps, hein. Pas la veille ni le lendemain, toi. Il y a un jour, boum, il y en a un, il claque dans ses doigts, tout le monde part en même temps comme ça. Toi, je suis fasciné, moi, je regarde ça, toi. Je peux pas m'empêcher de me dire, attends, il y a bien un couple ou deux là, dans la bande là qui a pas envie d'y aller quand même. Toi, j'imagine toujours les deux femelles qui discutent. Et il y en a une, elle dit à l'autre, elle dit, moi avec Raymond, je sais pas si on va y aller cette année, hein. Je vais te dire, si c'est pour se taper 17 000 bornes, comme l'année dernière, hein, pour arriver ruiné de fatigue sur un rocher couvert de merde, hein, si c'est pour se retrouver à côté des Martineaux, comme l'année dernière, avec leurs gosses qui piaillent, hein, eh ben moi je sais pas si on va y aller. Hein. T'as les femelles saumon,
18: par exemple, qui discutent. L'hôtel dit, attends, dis-moi déjà, nouvelle frontière, plus jamais. Hein? Ah bah, hyper mal fléché le parcours, hein. Attends, on a ramé dans l'estuaire pendant des heures au milieu des bateaux avant de trouver le fleuve, hein. Et alors après, on a remonté 400 bornes à contre-courant, hein. Je sais pas si tu vois la galère. En plus, l'accueil là-bas, excuse-moi, à 2 kilomètres de l'arrivée, dis donc, Ghislaine, elle s'est pas prise une grande tarte dans la gueule par un ours? Elle l'avait même pas regardé, rien! Un câble! Ah bah, il aurait voulu la bouffer, il s'y serait pas pris autrement! Bah, je veux dire, on est arrivé, j'étais fatigué. J'avais plus qu'une envie, c'était d'accoucher et de repartir. Hein. Même Maurice, il avait plus envie de rien, le pauvre Maurice. Ah bah, j'ai été obligé de le branler au-dessus des œufs, il n'y arrivait plus. Je vais te dire. Ah, je vais le garder, Maurice, aussi, hein, c'est pas mal. Hein. Bon. Regarde les calmars, calmars géants. Ça peut être presque aussi gros qu'une baleine, hein, ça vit à des profondeurs incroyables. Ben, les calmars, quand ils migrent, ils sont tellement fatigués, arrivés à destination, que la femelle, elle pond les œufs, le mâle, il étend la laitance, et après, tout le monde meurt. Comme dans Hamlet. Ah, moi, je suis bien content de ne pas être un calmar, hein, je te le dis, hein. Parce qu'au niveau du cul, c'est moyen quand même, hein. Ah bah, c'est un peu comme si nous, on nous mettait 200 ovules sur la table, tu te branles dessus, tu sais, mais tu dis, allez, bonne chance à tous. Et après, tu meurs. Quoi? Non, mais tu sais, je me suis intéressé, mine de rien, en écrivant le spectacle, je suis intéressé à tout ce qui migre. Et c'est super intéressant. Hein? Je te jure, regarde, dis-moi comment ça s'appelle. C'est le bestiau qui a deux grandes roues comme ça, toi, avec un gros moteur très puissant au milieu. Tu sais, qu'un guidon, là, comment ça s'appelle ? Une moto, voilà, c'est ça. Putain, ça a été long, hein ? Je l'ai pas bien fait, ma moto ? Faut que je la démarre ? Bon, bah, les motos, regarde, les motos asiatiques, hein, elles ont migré chez nous. Eh ben, elles sont jamais reparties, hein. Elles se reproduisent chez nous, elles se plaisent bien chez nous, elles ne sont jamais reparties. Les Yamaha, les Kawasaki, les Honda, les Suzuki, elles ne sont jamais reparties, elles sont restées. C'est pas comme nos Peugeot à nous, hein. Ah ben nous, nos Peugeot, t'as vu, quand elles sentent qu'elles vont mourir, elles partent en Afrique. T'as vu? Hey. Ah ben... Ça, c'est un conseil que je vous donne, hein. Si t'as une vieille Peugeot, t'as raffermé le garage à clé, hein. Ah, c'est plus fort qu'elle. C'est leur cimetière des éléphants, hein, nos Peugeot. Ah, si tu me crois pas, tu regarderas les carcasses dans le désert, c'est des Peugeot, hein. Ah, ouais, ouais. C'est d'ailleurs comme ça qu'on s'est aperçu que ça pouvait vivre très vieux, une Peugeot, hein. Il paraît que ça peut vivre plus 1,5 million de kilomètres, une Peugeot. Si, on a retrouvé des fossiles de compteurs dans le désert.
19: C'est pas des imbéciles, les gosses de quartier. C'est pour ça qu'ils sont vénères. Parce que ils voient bien que l'ascenseur social, il est bloqué au sous-sol et qu'il pue la pisse. Bien sûr, je suis désolé, parce que moi aussi, je m'en rendais compte quand j'étais petit. Je trouvais bizarre que la petite souris a donné plus aux riches qu'aux pauvres, cette radine, franchement. Voilà, je demandais à mon petit copain Stéphane Pouillou. Je lui disais tout. Quand je dis mon petit copain, c'est pas mon petit copain de Hem-Hem, c'est mon petit copain. Ferme ta gueule, c'est mon petit copain de Chacun sa chambre, très bien organisé, pas de... Non, je lui demandais à lui parce qu'il avait plus d'argent que nous, c'est normal. Je lui disais, Stéphane, qu'est-ce que t'as ramené la petite souris? Moi, elle m'a ramené un super VTT télécommandé. Et un Amstrad, c'est passé 464 mégagigas de bit. Elle a mis tout ça sur ton oreiller. Ouais, parce que j'ai un grand oreiller aussi. Putain, je te jure, si je l'avais attrapé, la petite souris à l'époque... Je l'aurais donné à ces messieurs qui l'auraient trempé dans l'huile, trempé là dans l'eau, ça fait l'escargot, tout chaud, sale pute. Bah oui.
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21: J'aimerais savoir, maintenant, si tout comme moi, vous faites partie des traumatisés du Kawaii.
18: Ou si votre mère, elle vous a forcé à porter un kawé quand vous étiez petit. L'horrible kawé en matière chiffonnée, rouge, orange, bleu, vert, marron, jaune, blair. Blair, c'est une couleur entre bleu et vert.
21: C'est Twingo qui l'a inventé.
18: L'horrible kawé en matière chiffonnée avec la capuche, rien que le nom, capuche. La capuche du kawé que quand tu la mets, que même si t'as bac plus 10, t'as l'air d'un bonnet, tu sais. Mais qui c'est qui l'a inventé, ce kawé? Faut l'enfermer, ce type-là! Je le connais pas, l'inventeur du kawé, mais ce que je sais, c'est qu'il avait pas de cou, hein. L'inventeur du kawé, il avait pas de cou. Il avait la tête direct les épaules. Il était comme ça. Ah bah ouais, parce que quand tu tournes la tête en kawé, la tête, elle tourne et pas la capuche. Tu sais, il pleut. Tu mets ton kawé comme ça, tu mets la capuche et tout. Hein, t'es bien, puis d'un seul coup, on t'appelle à gauche. Hé, hey, Danny? Ouais, quoi? Non, c'était tout noir! Et je pouvais plus respirer! Oh, ça va, Danny? Hein? Oh! M'appelle plus! Ne m'appelle plus! Ou mets-toi de ça! On peut pas tourner la tête en kawé, je vous dis, l'inventeur, il avait pas de cou, je le vois! L'inventeur du kawé, la première fois qu'il a dû essayer le premier prototype, tu sais, celui qui allait faire des millions de traumatisés à travers le monde! Le tout premier kawé! Il l'essaye comme ça, il met des morceaux de kawé, il met la capuche comme ça, puis il fait: c'est bon, les gars, hein? Hein? On peut fabriquer, il n'y a pas de problème majeur. Hein?
21: Et toute sa famille, ouais, c'est bon, on peut y aller, c'est bon.
18: Il l'a jamais mis, il a fait fabriquer sans le mettre, sans l'essayer avant de le faire fabriquer. Parce que le kawé, on peut pas le mettre, ça se passe par la tête. Il n'y a que par là que tu peux le mettre, c'est une galère. T'sais, tu déplies ton kawé, tu le passes par la tête, comme ça, hop, il s'arrête là, le kawé, tu sais. T'es dans le noir. Et dans le noir, tu dois trouver les trous des bras, en haut, comme ça. Et en même temps, faudrait tirer pour le descendre jusqu'à la taille, mais tu peux pas, t'as les bras en haut qui cherchent les trous. Quand j'étais petit, j'ai tellement vu de gens coincés dans leur kawé, c'était sûr que c'est comme ça que ça se portait. Le bruit, là, c'est la matière plastique qui rentre dans ta bouche quand tu essaies de respirer. Au bout d'un moment, le cerveau n'a plus d'oxygène. Tu sais même plus que t'es en train de mettre ta kawé. Tu régresses. Et quand on te retrouve, t'es à moitié mort. C'est très dangereux, en fait, faut être deux pour mettre ta kawé. Minimum deux. Toi et un pompier. Tu passes le kawé comme ça, tu commences à étouffer. Il faut que le pompier tire un grand coup pour te libérer par derrière. Ça, ah, merci. Ah, enlève-le, j'ai trop chaud, enlève-le. Ouais, parce que t'as chaud à mort dans un kawé, tu sues à mort. C'est le principe du kawé. C'est imperméable, mais à l'intérieur, t'es tout trempé.
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2: Je me présente, Henri la breloque. Ah, et après des années d'égarement où la personne âgée n'était pour moi que source de revenus et billets de banque, j'ai soudainement entendu la voix de la raison par le biais du procureur de la République. Monsieur Labreloque, attendu que le 1er mars 1996, deux gardiens de la paix vous ont interpellé alors que vous transportiez sur votre dos Madeleine Fauchon, 95 ans. Pour sans doute aller l'agresser un peu plus loin. La cour, monsieur Henri Labreloque. Attendez, monsieur le fraseur, attendez. J'agressais personne. Je transportais des fonds. J'allais chez l'écureuil. Galère. Verdict, j'ai le choix entre la prison ou le stage de réincarnation sociale. Henri Labreloque, il va pas en prison. Va pour le stage. Oh putain, la galère, le stage. La galère, je me retrouve avec un tas de pingouins à travailler la terre cuite et le macramé. Mais on fait d'auto hein, dans le stage pour se réincarcérer dans la vie du quotidien de tous les jours. On fait d'auto. Comme par exemple, avant, quand je voulais quelque chose, eh ben, je le prenais. Eh ben, c'est pas bien, il y a tout un rituel. Si par exemple tu veux quelque chose, tu travailles, tu gagnes de l'argent et tu l'achètes. C'est con, hein? Ouais, c'est vrai que c'est con comme système. Alors bon, on dit Henri Labreloque, il vole. Mais alors si, je comprends bien alors. Les impôts. Je travaille, je gagne de l'argent, et ils me le prennent. Et alors, ils font pas de stage, eux? Ouais. Enfin bref, au bout de 6 à 8 mois, ils m'attrapent et me disent... Bon, alors Henri, maintenant, tu es mûr pour le travail. Oula. Travail, travail, j'avais vaguement entendu le mot, vous voyez. Je savais que ça allait pas me plaire. Ça va pas plus. Oh putain, la galère. Ils m'ont mis serveur à l'Hollywood Dinner. Vous connaissez pas? Le paradis du jambon beurre. Ça fait rien, c'est parce que je suis resté qu'une heure à l'Hollywood Dinner. Une heure, just one hour. Le temps de marchander le contrat. Déjà, le patron, il arrive et il me dit comme ça... Bon, alors Henri, tu commences le matin à 7h. Oh putain, quelle heure t'as dit? 7h, oulala. Ah, je lui dis, c'est pas possible, 7h. 7h, c'est l'heure où je me couche. Ouais, galère. En plus, vous savez quoi? Il fallait que j'y retourne tous les jours. Bosser tous les jours? Je viens pas quand je veux. Oula, oula, je suis pas mûr pour ce genre d'aventure, moi. Attendez, c'est pas tout, vous allez rire. Ils voulaient me payer qu'une fois par mois. Je lui dis, bah ouais, c'est pour ça, je suis venu le 30, jour de la paye. Bon, il m'a rien donné, hein. Et tout ça pour combien? 2000 balles par mois. Même pas la recette de 3 cabas chez l'écureuil. Non, galère, galère, galère. Je risquais trop de retomber dans la récidive, moi. J'ai dit non, non, non. Bon, d'accord. J'ai pris mes clics et mon sac. Enfin, plutôt celui qui se trouvait là. Hop. Et je suis en train de me coucher, moi, j'étais trop fatigué, vous vous rendez pas compte, une heure de travail, je suis pas l'habitude, j'étais naze. Bon, j'avoue que sur le chemin du retour, j'avoue que j'ai croisé un distributeur, 95 ans. Bon, j'avoue aussi que j'ai fait un retrait. De toute façon, je m'en fous. Moi, j'ai une carte qui expire jamais, alors... Bon, alors, je prends mon argent, tout, et puis je rentre me coucher. Et puis, arrivé dans ma chambre, j'ai réfléchi à toute cette journée, au travail, à l'Hollywood Dinner, aux impôts. Puis je me suis dit, c'est pas possible. C'est pas possible. Henri, le travail, si c'est partout pareil, si c'est pour gagner des misères de paye, eh ben, je préfère rester largement dans la carte vermeille.
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1: Marie-France, concernant l'affaire Ramirez, que je ne commente pas de boulette, le Portugal se situe bien en Afrique du Nord. Bah non, je suis con, c'est le Benelux. Ok, vous faites entrer le prévenu, s'il vous plaît.
22: Bonjour, José, tu t'assois, s'il te plaît. Bonjour, vous êtes le papa, j'imagine.
23: La maman, hein?
22: Ah bah, prenez un balai, prenez une chaise, pardon. On va prendre ton identité, Ramirez. Bon, comment tu t'appelles, Ramirez? Ton nom de famille, c'est quoi? Ramirez. Bon. Ton prénom de famille à ce moment-là. Ramirez. Bon, pourquoi pas. Le nom de jeune fille de ton père. Dominguez. D'accord. Et ta sœur? Rodriguez. Mais ta père, elle s'appelle comme ton mère? Non? Martinez, Merguez, Protez, Pierre Boulez, Jean-Louis Pontes, Charentez, Franck Pontes, Protez, attends, Marie-France, ça va vous? D'accord. Bon, ton adresse, on va mettre rez-de-chaussée, ce sera plus simple. Hein. Bon, tu es portugais, j'imagine que tu es... Tu es né à Madrid. Tu vides tes poches, s'il te plaît. Qu'est-ce que tu fais avec un rasoir, Ramirez? Tu sais que c'est considéré comme une arme de catégorie 4.
23: Comment? C'était pour un cadeau? Bah, tu l'offriras à ta mère une prochaine fois.
22: Bon, va voir dans...
23: dans le procès verbal ce qu'on a commis comme, comme un boulette, hein. Alors, je sous-signais. Alors, je sous-signais. Ramirez. Son Carmagnolo. Pardon. T'es mal, Ramirez. T'es très mal. Je sais pas comment ça se traduit en portugais, mais c'est pas demain que tu vas bouffer de la morue. Excusez-moi, madame. Hein. Bon. On va voir dans le procès verbal la déposition de la victime. Hein. T'as de la chance, dans cette affaire, on n'a pas de témoin binoculaire. Hein. Je sous-signais, madame René, domiciliée au 48 de la rue des Acacias. À capitale de la France. Déclare avoir été agressé par un individu de l'apparence d'un ours. Il était de petite corpulence, portait un tapis de poils, un casque de chantier et de plus était pourvu d'un regard belliqueux. Regarde-moi, José. Oui, tu as le regard belliqueux. Tu es le maillon faible. Le contrevenant a très rapidement sorti une énorme... qu'il a très rapidement tenté d'introduire dans mon... très rapidement compris qu'il désirait m'en... Mais... qu'est-ce qui t'est passé par la tête, Ramirou, quand t'étais en face de cette personne âgée? Qu'est-ce qu'il y a? Tu voulais lui mettre la main à la... à la vieille? Qu'est-ce qu'elle va penser de toi, ta grand-mère à Lisbonne? Comment? Elle est décédée? Eh ben, c'est peut-être de ta faute, José! Quoi? Je comprends rien à ce qu'il me raconte. Comprends pas. Quoi? Traduction. Que? Tu voulais lui demander l'heure? Alors toi, t'as pas de montre, alors tu demandes l'heure. Hein? Tout ça normal, toi. Ben, vous avez une drôle de mentalité, vous, les Portos. Je vais t'apprendre à poser du carrelage en prison, moi, tu vas voir. Et puis tu feras moins le fiéro quand on t'aura fait couler du ciment dans la gueule. Et puis on va prendre les bigoudis à maman Ramirez et on va te les foutre dans le fion, tu vas voir. Commence à claquer du fessier, là, hein. Excusez-moi, madame, hein, c'est des méthodes à l'américaine. Hein. Comment? Oui, c'est raciste aussi, oui. Non, ce qui m'ennuie, Ramirez, dans cette affaire, c'est pas que t'es tenté de violer une personne âgée. T'es jeune, t'as le droit de t'amuser. Hein, qui n'a pas cassé les mains d'une personne ou poussé un aveugle du haut de l'escalier? Non, ça je peux le comprendre. Non, ce qui m'ennuie, Ramirou, c'est que tu as 9 ans. Peut-être falloir que t'arrêtes tes conneries. Mais tu crois pas que maman Ramirez, elle serait pas plus heureuse à te voir, je ne sais pas moi, au Brésil par exemple, voilà, hein, sur une plage de Copa ou de Cabana, hein, entourée de putes, de danseuses, hein. Oh, José, le Brésil, Copa Cabana, hey, ah, allez, oh, hey. Non, le problème, Ramirez... c'est que vu ton âge, on va te libérer. Alors ta maman va être contente, mais moi, je vais être pas content. Et puis tu vas recommencer, alors on va te reprendre, on va te relibérer. Alors ta maman va être recontente, mais moi, je vais être pas content. Et puis tu vas recommencer. On va te reprendre. Et puis on va te relibérer. Ta maman va être content, mais moi je vais être pas content. Comment, José? C'est chiant?
5: Oui, je sais.
23: Il fallait pas commencer.
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5: Merci, merci beaucoup. Il y a un truc que j'adore, c'est aller en boîte. Mais il y a un truc que je préfère quand même, c'est rentrer en boîte. Non, je trouve qu'à l'intérieur, c'est plus cool. Et non, parce que c'est vrai que les boîtes, c'est souvent VIP, VIP. Vraiment impossible de pénétrer. C'est... Ouais, mais si tu pénètres... Wow. Je m'éclate! Et puis, comme on dit, la jante féminine est venue en nombre! Il y a beaucoup de meufs!
6: C'est ça que c'est...
5: Ben, comment tu dis, toi? Même chez Léon de Bruxelles, t'as jamais vu autant de moules? Mais dis-moi un secret, Fred, t'as déjà conclu avec une fille? Non, mais sans payer. Ben, c'est parce qu'il faut être classe! Parce que les boîtes de nuit, c'est quand même l'endroit idéal pour faire des rencontres. Faut savoir en profiter. Exemple tout simple. Bonsoir mademoiselle, je m'appelle Rico et toi? Vanessa. Valérie. Va chier. Oui, c'était tout ce que je voulais savoir, merci. Ta gueule, Fred. Bonsoir mademoiselle, je m'appelle Rico et toi? Gina. Waouh, c'est hyper mignon, c'est de quelle origine? Sicilienne. Ah, la Sicilie. Et dis-moi, qu'est-ce qu'une jolie fille comme toi fait toute seule? Elle attend ses frères. Bonne soirée. Alors, ne pas se décourager, hein, être inventif. Excuse-moi, je suis désolé de t'aborder comme ça, mais alors depuis tout à l'heure, je te regarde, j'ai l'impression qu'on se connaît, non? Non? Et tu trouves pas ça dommage? Je m'appelle Rico, et toi? France. Waouh, c'est hyper mignon, c'est de quelle origine? Ah ouais? Et alors dis-moi, qu'est-ce qu'une une fille toute seule comme toi fait jolie? Ouais, ouais. Et c'est laquelle, ta copine? Mais parle-moi de toi, plutôt. Qu'est-ce que tu fais dans la vie? Étudiante. Ouais, ouais, ça me dit quelque chose, ouais. En histoire de l'art. Histoire de l'art, mais... De l'art fumé. Tu vas déjà là? Non, c'était pour plaisanter. Non, c'était de l'humour. Mais c'est vrai que l'humour et les femmes, ça fait deux. Hein. La preuve. Et Non, en fait, ce que je voulais dire, c'est que vous, vous êtes vraiment... Enfin, vous êtes beaucoup plus fine d'esprit, en tout cas. Enfin, je veux dire... Ce que je veux dire, en fait, par exemple, là, tu fais semblant de faire la gueule, c'est marrant, quoi. Mais sinon, ça consiste en quoi, ton CAP? Ta maîtrise, ouais. Mmh. Ouais. Ouais. Mais dis-moi, tu me parles d'art, là. J'avoue que je suis un petit peu interpellé. T'intéresses-tu un peu à celui que l'on appelle le 7e, à savoir le cinéma? Ouais. Tu l'as vu, le dernier Van Damme? Bah, c'est con, il carton. Tu sais, à un moment donné, il y a des bandits. Enfin, bon, faut le voir chez soi, de toute façon. Hein? Excuse-moi, tu sais que je craque complètement sur ton parfum. Tu permets que je te hume? Pardon, excuse-moi. Non, attends, ne me dis rien, parce que moi, je suis incollable. Attends, je peux te rhumer? Oh, bah, oh. Chanel, voilà. Ouais, je les confonds toujours, c'est là, ils ont... Non, moi, je mets rien, non. Ah bon? Bref, tu sais, France, je vais te dire un truc que je dis pas souvent, mais la première chose que je remarque chez une femme, c'est la lumière qui émane de son regard. Et quand je t'ai vue tout à l'heure, je me suis dit, mais putain, le cul qu'elle a, celle-là, c'est... Non, mais parce que je t'ai vue de dos au départ, c'est pour ça. Non, après, tu t'es retourné. Non, ce que je veux dire, je te trouve très, très empoté. En beauté. Enfin, on parle d'autre chose, ok. Eh ben, dis donc, ça s'arrange pas en Irak, hein. Ah, tu vas déjà là? D'accord. Okay. Attends, ouais, t'as un numéro perso? Ouais? Mais il est perso. Ouais. Bon, bah, je vais y aller moi. Fred, t'as pas envie de rentrer? Alors, on se fait une cassette. Tu l'as vu, le dernier Van Damme?
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4: Madame, monsieur, bonsoir. Le sujet de cette marche du siècle est un sujet directement inspiré du courrier des lecteurs de Télé 7 Merde et de Télé Ramone Wallonion. La télé est-elle vulgaire? Avec ce soir, pour débiter des conneries et enculer les mouches, des invités de prestige, le Dalai Lama qui tortille du cul pour pas chier droit,

0: Le premier témoin de cette marche du siècle est un témoin majeur dans l'histoire de la télévision, une figure emblématique de ces 30 dernières années de télévision. Il s'agit évidemment de Jacques Chancel. Jacques Chancel, ma question nonobstant, avez-vous été victime de la vulgarité durant vos années de télévision ?
1: Que nenni ! Point de vulgarité au grand échiquier, elle ne s'accordait pas avec le talent de Rostropovitch, Arthur Rubinstein et l'Orchestre national de Radio France en grève. Et pourtant, je vous l'avoue, pendant toutes ces années de télévision, puisque nous évoquons l'histoire de la télévision, j'ai été tenté. J'ai été tenté, en effet, ça fait plus de 30 ans que j'ai envie de demander à Maurice André, « Alors Maurice, et ta trompette, si tu te la carres dans l'oignon, ça fait quel son ?»
0: Effectivement, on peut se poser la question, peut-être sera-ce le sujet d'une prochaine marche du siècle. Néanmoins, en matière de vulgarité à la télévision, la réalité dépasse souvent la fiction, notamment avec une émission comme Le Droit de Savoir sur TF1, présentée par Charles Villeneuve, Document.
2: Bonsoir. En effet, depuis le début du Droit de Savoir, l'émission où on a le droit de savoir des choses qu'on sait déjà, eh bien, nous avons abordé des sujets pas racoleurs du tout. Lady Di suçait-elle Dodi Al-Fayed sous le pont de l'Alma ? Les flics du Cap d'Agde qui courent après les naturistes avec leurs zézettes floutées qui s'en mangent derrière les dunes ? L'affaire Monica Lewinsky, un grand sujet d'investigation où l'on pouvait y voir Monica avec sa grosse bouche à col roulé et ses nichons à cravate de notaire, nous avouer que fumer le cigare par la vulve, c'est moins dangereux pour les poumons. Mais encore une fois, c'est pas du cul, c'est de l'information. On est sur TF1. D'ailleurs, le sujet de ce soir est un sujet purement journalistique, puisque nous évoquerons le marché du sexe, le X, la pornographie. En grand professionnel, j'ai visionné tellement de cassettes pour préparer l'émission que j'ai encore mal au poignet. J'ai visionné entre autres Petite cochonne en chaleur, un très beau film, très beau documentaire avec des très beaux gros plans. Tu la sens, ma grosse B 3 points avec Rocco qui se rédit et les aventures du père Carambar qui se fait sucer dans les couloirs, inspiré de la vie du père Vat Bon Cœur. Alors, bonne soirée sur TF1, la chaîne qui fait le trottoir avec Tu le sens, mon doigt de savoir.
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5: Ah putain, je suis heureux. J'ai tout. À la baraque, autour de la table, il y a 5 télés. Chacun la sienne. Plus une pour le chien. Il n'y a même plus besoin de parler. De toute façon, avec ma femme, on n'a rien à se dire puisqu'on s'aime. Puis ma femme, elle est heureuse. Hein. Ah ben la pucette, elle a bien pris 40 kilos depuis le mariage. Ben parce qu'elle est heureuse. C'est le bonheur qui fait grossir. On est tellement heureux, on n'en a rien à péter de rien. Tu prends la grippe arrière, les SDF, la misère, le chikungo miam miam, là. On n'a rien à péter. Et ça, c'est la preuve. Quand t'es heureux, t'en as rien à péter de rien. Et les gamins, ils sont heureux. Hein. Ah, le petit dernier, là, il ressemble à sa mère comme deux gouttes d'huile. 9 ans, 85 kilos. Que du bonheur. Et sa sœur, Myrlène. Elle est tellement en avance, Myrlène, à 14 ans, elle est enceinte. Tellement je suis heureux, le soir, quand je me couche, j'ai la tête vide. Mais vide. Bon, déjà dans la journée. Hein. Mais alors le soir, mais tellement vide que je sais pas quoi me dire dans ma tête. C'est con, hein. Et heureusement, quand je rêve, il y a toujours des pubs qui passent dans mes rêves. Vas-y, vas-y, ça. Vas-y, vas-y, ça. Quand je prends de la férémotine, je t'ai raveur à en reprendre. C'est génial. C'est dingue à ce qu'on emmagasine là-dedans, hein, dans le cervelas. La supériorité de l'esprit par rapport aux gens de l'ancien temps. Mmh. Ah bah à l'époque, les mecs, c'était des enclumes. Ah bah nous, on dominait de très haut. À l'époque, ils étaient tellement en dessous de nous que si tu prends

0: un génie comme Léonard de Vinci, ça correspondrait à un homme moyen d'aujourd'hui. Et ça, c'est prouvé. Moi, par exemple, je suis largement au niveau de Léonard. Je discute avec lui, je le mets minable. iPod, DVD, high-tech, PlayStation, tu connais? Nos comprendo et boum dans ta gueule, elle va te coucher, connard. Et c'est comme ces tableaux, Leonardo, là. C'est gentil dans une cuisine. Mais si on regarde de près, la Joconde, de près, c'est trouble. Ben c'est pas net. Ça vaut pas une bonne photo avec mon téléphone portable, hein. 2 millions de pixels. Et une photo, c'est un quart de seconde, hein. Tandis que lui, si ça se trouve, il mettait 5-6 jours à aller faire ses dessins. Oh, le bourrin. Bah, c'est nous qu'on a tout inventé. Hein. Bah, c'est normal qu'au niveau qu'on est, on est plus heureux. Et moi, je suis tellement heureux. La vie va passer. À la limite, j'aurais même pas vu passer. J'aurais réfléchi quoi? Si on additionne 2 heures. Eh ben moi je dis que ça suffit. Hein. Je suis heureux, mais. Je sais pas. Des fois j'ai l'impression qu'il manque un petit truc, un petit. Quelque chose. Je sais pas qu'est-ce que c'est une connerie. Ça m'énerve de pas trouver. Hein. Ah! Oh! Oh la vache! Oh. C'est une attaque, ça. La graisse autour du cœur. Oh. J'ai quand même pas y penser. Si, si. Oh. Ah. Alors, c'était ça, la vie. Des caddies pleins à ras-bord. Pas mal. Ah, j'espère qu'il y a la télé, là-haut. L'éternité, d'accord, mais enfin, sans télé. Oasis, ça.
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2: Oh, je vais te chanter une chanson, ça y est, c'est bon, c'est bon. Lundi matin, le prince, sa mère et son petit frère sont venus chez moi pour qu'ils vont me dire un petit truc. Et comme j'étais pas chez moi, le petit prince a dit: ah bon, il est pas chez lui. C'est pas grave, l'autre heure demain, je vais revenir. Donc demain, mardi matin, le prince, sa mère, le prince et puis sa mère sont venus chez moi pour qu'on va faire un foot. Ah mais comme j'étais déjà en train de faire un foot, le petit prince a dit: ah bon, il est déjà en train de faire un foot. C'est pas grave, encore 2 heures demain matin, je vais revenir. Mercredi matin, le prince, sa mère, sa tante, un mec que tu connais pas, et puis un autre mec, sont venus chez moi pour que je leur rende leur argent qu'ils m'avaient prêté. Et comme j'avais gaspillé tout l'argent qu'ils m'avaient prêté, le petit prince a dit: ah bon, il a gaspillé tout l'argent que je lui avais prêté. Oula, l'adim, je reviens demain, je lâche pas l'affaire. Ce sera demain. Jeudi matin, le prince, sa mère, des mecs du 93, des mecs du 78, des mecs du 92. Et des mecs du Calvados. Ils sont tous venus chez moi. Les sauteuses venaient chez moi pour qu'ils vont me taper. Mais comme j'étais caché sur le lit, le petit prince a dit, ah bon, il est caché sur le lit ou il est caché où? Je vais le trouver. 5h demain, dimanche matin, avec Jacques Martin et sa mère. Elle était bien celle-là, pourquoi tu... Pourquoi tu fais du pleurage là encore? Celui-là, ça suffit, celui-là. Mourad, arrête de... Mourad? Mais c'est pas Mourad! Oh non, non, mais... Je me suis trompé à la crème, j'ai pris le fils de la gardienne au lieu de prendre les Mourad.
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3: Bonsoir, Niam Niam.
4: Bonsoir, Patafouin.
3: Et bonsoir, les enfants. Ça va bien?
4: C'est bien, les enfants.
5: Dis-moi, Patafouin.
4: Oui?
5: De quoi on va parler ce soir pour les petits-enfants qui sont venus?
4: Eh bien, écoute bien, Niam Niam. Oui. On va apprendre à être prudent. Avec le feu. Oui, les enfants. Oui. Parce qu'avec le feu, on peut se brûler. Oui. Au premier, au deuxième ou au troisième degré, les enfants.
5: Et même des fois, c'est pire, Patafouin.
4: Quoi, miam, miam?
5: Eh ben, des fois, avec le feu, on peut mourir carbonisé.
4: Aïe, aïe, aïe, arrêtez de me carboniser, ça va pas, ça pique. Alors, les enfants, ne pas jouer avec le feu, ça veut dire qu'il ne faut pas jouer avec les allumettes. Non. Il ne faut pas jouer avec le briquet. Non. Et il ne faut pas jouer avec le chalumeau de papy non plus. Oui, les enfants.
5: Non, mais c'est vrai. Il a raison, Patafouin, les enfants.
4: Oui.
5: Faut pas jouer avec le feu. Parce que un jour, si vous jouez trop avec, vous savez ce qui peut arriver, les enfants? Eh ben, vous pouvez brûler toute votre famille d'un coup, les enfants. Et après, vos parents meurent devant vos yeux, les enfants. Dans d'atroces souffrances. Et après, vous les reverrez plus jamais de toute votre vie, vos parents. Parce qu'ils sont crevés. C'est que de petits tas de sang de merde, vos parents.
3: Mais alors, Niam Niam, qui t'amènera à l'école, alors, Niam Niam?
5: T'es con, tu le fais exprès, Patafouin. Personne t'amènera à l'école si t'as plus de parents. Tu seras abandonné, tu seras un clochard enfant. Voilà. Ou si t'as un peu de chance, tu seras placé dans une famille d'accueil, analphabète et alcoolique. Des gens du Nord, certainement. Et tu iras plus jamais à l'école de toute ta vie. Tu seras père de famille à 13 ans. À 14 ans, tu seras au chômage. Et à 15 ans, tu voudras tous les buter, ta famille d'accueil. Alors tu prendras le fusil de chasse de mamie Canette, et bam, bam, bam. Et là, tu prendras perpète. C'est pourquoi faut pas jouer avec le feu, les enfants. Vous avez compris, Patafouin aussi, t'as compris?
3: Oui, j'ai compris, Niam Niam. Alors, non, les enfants, faut pas jouer avec le feu, hein. Sinon, vous allez prendre perpète, hein.
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7: Tu verras quand t'auras un enfant. Il va te dire, papa, je veux une feuille pour dessiner. Tu vas lui donner le bloc entier. Tu vas lui dire, tiens, vas-y, fais des dessins, éclate-toi. Il va te demander, est-ce qu'il fait une maison? Tu vas lui dire, fais tout le quartier avec tous les voisins, des voitures, des avions, fais ce que tu veux. Après, tu vas t'extasier devant les dessins de l'enfant alors qu'ils vont être bidons. Ça, d'ailleurs, j'aime pas. Moi, je fais pas. La plupart des dessins d'enfants, ils sont nuls et tout le monde fait, oh là là, c'est incroyable, oh là là, tu l'as fait tout seul? Ben, heureusement, si quelqu'un l'a aidé en plus, alors là. Du coup, mon fils, il m'a montré une maison. Putain, je lui ai dit, écoute-moi bien. On habiterait une maison comme ça. On serait dans la mer. Alors tu vas aller me faire une maison en bonne et due forme, hein? Avec... C'est qui ça? C'est maman ça?
6: Oh putain, ne lui montre pas, ne lui montre pas. Non, sérieux, ne lui montre pas. Va refaire ta mère, va refaire ta mère. Non, sérieux. Et ça, c'est qui à côté? C'est qui? Ça, c'est moi. Ça, c'est moi. Papa, il est plus petit que maman, il est bleu. Tout le temps, cette hypocrisie à s'extasier devant les dessins d'enfants, c'est exactement comme pour les photos d'enfants. C'est incroyable. Les gens qui te proposent de voir la photo de leur enfant et qui te la montrent, déjà, ils te proposent de voir la photo de leur enfant. Comme si on pouvait répondre non, tu sais. Tu imagines quelqu'un qui dit, tu veux voir une photo de mon fils? Tu lui dis, franchement, non, je le sens pas, j'ai pas envie. Sérieux, non, j'ai pas envie, voilà. En plus, s'il est moche, il va être mal à l'aise, laisse tomber, j'ai pas envie. Et quand il te montre la photo, enfin, même pas quand il te la montre, il a à peine fait le mouvement pour la sortir, t'as même pas vu encore le visage de l'enfant que déjà tu dis... Il est mignon. Mais arrête. Les enfants, ils sont pas mignons. Il y a des enfants, je te montre la photo, tu dis... Il est vivant. Cette hypocrisie permanente, toujours. Si c'est le papa qui te montre la photo, tu lui dis qu'il lui ressemble pour lui faire plaisir. Si c'est la maman qui te montre la photo, tu dis qu'elle lui ressemble. Et bien sûr, tu vas pas dire le contraire. Putain, qu'est-ce que c'est que ce délire? Tu t'imagines dire « Oh, tu sais qui on rappelle ?» Non, non, non, comment il s'appelle, là? Bébert, le mec qui bossait avec ta femme, là, tu te rappelles? Bébert. Moi, je trouve que Bébert, ça fait partie de ces prénoms français que les mecs, ils les ont eus qu'après un certain âge, quoi, tu vois, non? La semaine dernière, à propos de prénoms, j'ai reçu un faire-part de naissance par texto, et parce que ça se fait de plus en plus. Il y a juste une chose que je comprends pas, mais vraiment, je vous jure que j'aimerais comprendre. C'est le besoin d'indiquer le poids du bébé quand on annonce la naissance. C'est juste, moi je trouve ça super impudique, c'est intime quoi. C'est sa vie privée quoi. Déjà on dévoile à tout le monde quoi. C'est... Pourquoi? Parce que c'est un bébé, sous prétexte que c'est un enfant, on peut tout dire à tout le monde. T'imagines, pour les adultes, tu ferais ça? Non, franchement, sérieux. Je vous invite aux 30 ans de ma femme, 75 kilos. Je m'en fous de savoir que le bébé fait 2,739 kg. Ah là là, c'est une belle quantité d'humanité. Qu'est-ce que je pense à rien? J'arrive pas à comprendre ce truc. C'est... Il y en a même, ils font mieux. Alors là, ça me fascine. Mais là, ils te prennent pour des cons. Hein. Ils te font croire que c'est le bébé qui t'a envoyé le texto. Tu connais ce truc? Mais attends, oh, on est où là? L'autre jour, je reçois « Bonjour, je m'appelle Bilal. Ma maman se porte bien, mon papa est fou de joie. Je suis arrivé au monde. Voilà, putain, j'ai pris le portable, j'ai dit « Bilal, dis à ton père qu'il arrête de se foutre de ma gueule, s'il te plaît, merde. Je suis pas un Ahmar, calme-toi, oh !»
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9: Oui, ça va, mamie, ça va, ça va, ça va. Elle me fatigue. 107 ans et demi, mamie. Elle veut qu'on lui fête ses ennemis. Pour faire chier uniquement. Oui, ça va. Et à 11h, on va recracher sa purée en écoutant le fou du roi. Ils lui ont changé sa pile en juin. C'est reparti pour 20 ans, ma petite soubise. Du coup, elle s'est vidée sur son canapé. L'impression d'emmener Junior chez le vétérinaire. Ça va, oui. Ça fonctionne, les maxillaires. Hein. Elle devrait brouter quelque chose. Faire du lait, se rendre utile, elle est là. Ils sont gentils dans l'établissement. Ah oui, ils sont des amours, des amours. Oh, parfois, ils les frappent, hein, quand vraiment. Un petit coup sur la nuque, comme ça, ça les calme tout de suite. Ah, je signe la décharge, bien sûr, bah, sinon ils s'en sortent pas. Hein. Je leur ai dit, hein, doublé au besoin, deux petits coups comme ça. Et... On est tranquille pour la nuit. Hein, c'est coriace, ces vieilles viandes. Hein. Non, faut... Hop là, c'est... Il y a un coup à prendre, hein, je les vois. Moi, les jeunes qui arrivent, ils savent pas. Après, tac, tac, ils ont là, ça passe bien. Oh, le personnel ici, vous pas savoir. Le dévouement, le courtoisie, tout de suite le petit mot comme ça. Qui... Le type des pompes funèbres qui vient chaque semaine. Chaque semaine. Monsieur Tuile. Il vient, il serre des mains. Il prend des contacts. Comme il dit, c'est un service après-vente, mais avant. Oui, ça va, mamie. 107 ans et demi, mamie. Sa voisine, 106. Bah, les tubes, là, c'est Madame Martin. Si, si, c'est relié à quelqu'un, il y a quelqu'un en dessous. Si, elle bouge. Quand elle est contente, ses tuyaux bougent. Et sur un week-end de 3 jours, ils mettent le minuteur. Ben, ça la nourrit, hein, toutes les 12 heures, comme ça, ça tombe, et eux, ils partent tranquilles. Ah, moi, j'ai voté pour le minuteur. Tout de suite, à main levée, j'ai dit, je suis pour. C'est normal, quand même, un minimum. C'est le respect des anciens. Sans mamie, on sera allemand. Oui, ça va.
8: Il va bien.
9: Oui, ça va, merde! On n'arrive pas à s'en débarrasser. On a tout essayé, la mort aura. Cirer les escaliers, mamie, pépé au téléphone. Il est mort en 14-18. Tous les soirs, elle lui garde une assiette. Alzheimer. En plein mois d'août, elle se croit en décembre. Ah, elle ferme les fenêtres, elle met le chauffage, le plaid, le truc. L'été dernier, ils l'ont retrouvée à 15 mètres de la maison de retraite, complètement déshydratée en doudoune et moon boots. Elle avait déclenché son beeper avalanche. C'est le caniche, Madame Berthier qui l'a sauvée. Ah, depuis, on l'appelle le Saint-Bernard. Ah, ben on rigole, heureusement, hein, sinon on tiendrait pas, hein, c'est son petit moment à nous, quoi. Ah, en hiver, c'est le contraire. Elle dort à poil, fenêtre ouverte. Il y a un infirmier qui est mort en ouvrant sa porte. Pourtant, ils sont à guérir. Quand ils arrivent ici, ils passent par un sas avec des posters de Régine. Bah, ils montent en pression, hein, c'est... Puis avec le Viagra, elle a de nouveau des relations sexuelles. Puis à chaque fois, c'est la première fois. Ben elle oublie. Elle me raconte tout et moi malheureusement je retiens tout. Ben, les changements de piles, ça les excite ici, ils sont comme des dingues. Eh, heureusement qu'elle a plus de dents. Hein. Ah ben on rigole, hein, sinon on ne tiendrait pas, hein, son petit moment à nous. Quoi. On rigole, on rigole. Monsieur Berthier a failli crever. Berthier, chambre 36. Et... Le Viagra et Alzheimer, ça fait pas bon ménage. Il en a pris. Oublié qu'il en avait pris. Repris. La verge a gonflé, gonflé. Vous avez déjà fait fumer un crapaud? Ah ben, il y a le fou du roi qui commence. Écoute, mamie. Oui, peut-être que Piaf est invité, tu as raison. Ah bah non, c'est Joe Star. C'est la même chose, mamie. Ça se vaut. Je vais la buter.
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10: Terminé, les vacances avec le Roland et la Jocelyne, c'est terminé. De toute façon, c'est bien fait pour ma gueule. On me l'avait dit. On me l'avait dit. Qui c'est qui m'a dit? Il y a quelqu'un qui m'a dit. Qui c'est? Ah ben, qui c'est? C'est moi. Je m'étais dit, pars pas avec eux. Qu'est-ce que j'ai fait? Je suis partie avec eux. Voilà. Ils nous ont bousillé nos vacances. Alors, mon mari, il faut plus lui parler de Roland et Jocelyne. Il se met sur le balcon. Il ulule. Ça, c'est autre chose, hein. Vous allez voir, on a loué un petit studio au bord de mer. On vous emmène, on s'occupe de tout. On va passer 10 jours inoubliables.
11: Ça, sur le côté inoubliable, ils sont pas foutus de notre gueule. Hein. Première chose qu'ils ont faite en arrivant là-bas, c'est de louer une télé. On s'est très bien entendu sur les programmes, on a regardé Miller. Voilà. Alors,
10: midi et demi, le juste prix, y'a à fond. Ah. 7h30, Santa Barbara, y'a qu'à fond. Ah. 8h, moi je m'approchais de la télé pour les infos. Crac, elle éteignait. Hein. Alors les infos, je peux vous dire, on n'en a pas vu la couleur pendant 10 jours. Il aurait pu y avoir deux guerres mondiales, nous on l'aurait pas su. Hein, éteignait, elle avait décidé, on va pas regarder la télé en mangeant, on peut pas discuter. J'en repense, hein, c'est-à-dire tout qui remonte. Avec mon mari, ils m'ont tiré des têtes jusque-là. Ce Roland, je sais pas comment il se débrouillait quand même. Il est spécial, lui. Il avait toujours fini de manger avant moi. J'attaquais mon dessert, il s'attaquait les ongles des pieds. Faut le faire, hein. On fait ça à table. Non, franchement, on fait ça à table. Alors, à la table, ça a été jusqu'au mercredi. Après, elle a commencé à peler. Quelle pelle, m'en foutait. J'étais presque contente. Mais qu'à table, elle s'arrache les peaux. À eux deux, c'était la guerre du feu en direct. Bien agréable, ça aussi à nettoyer après le repas. Alors ça, le ménage, m'en suis tapé. Comme les courses, c'était à tour de rôle. Oui, ça a bien fonctionné. C'était un goût moi, un goût moi. Passons bien fait pour ma gueule. J'ai rien vu venir. Bon, alors je savais bien qu'on partait pas en vacances avec Nadine de Rothschild, mais de là à se retrouver avec les bidochons, hein, parce que... Un bidochon encore, pas encore, mais là c'était les bicochons. Hein. Ah oui, parce que alors, la baignoire le matin, ah, il fallait passer avant eux, hein, sinon on va aller mieux à l'islam à l'eau de mer, c'est moins dégueulasse. Hein. Moi je sais pas ce qui trafiquait dans cette salle de bain, je ne pense pas qu'il se lavait, en tout cas pas lui, parce qu'alors. Alors on dormait la fenêtre ouverte, on leur faisait croire qu'on avait chaud, en fait, on s'était aménagé une arrivée des. Affreux, mais rien, il n'y a pas un truc, c'est bien passé, je peux même pas en leur parlant, mais c'est rien, je peux pas sauver un truc foutoir. Toute la journée, remettait rien à sa place. Et alors, le seul jour où on a un petit peu rangé, bon, le lendemain matin, mon crâne, je me suis lavé les dents avec de la mayonnaise. Je sais pas, non, mais je reconnais, en plus, à la fin, j'étais plus objective, moi, quand je la regardais, avec ce teint mat, cette coupe de cheveux loupée, la marque des lunettes en plus, elle me faisait peur, on aurait dit un petit sanglier. Et un jour, je me suis dit, je vais décrocher le fusil, je vais me la faire, allez. Non, ça. Ouf, j'allais vous oublier. Miss Tinguette, hein, c'est le nom de leur petite chienne. Alors, pour vous donner une idée, comment... Oui, comme un ragondin, ouais. Hein, basique, alors le basique. Enfin, basique quand même, option angora quand même. Hein, hein, c'est une option en plus. Et alors, cette chienne, elle a une autre particularité, c'est qu'elle ne faisait pipi que dans le studio. C'est-à-dire que le matin, si vous marchez pieds nus, bon ben, il valait bien, ne serait-ce que pour aller jusqu'à vos pantoufles, eh bien, il y avait une chance sur une, à peu près, enfin, hein, pour vous mettiez le pied dans le pipi de Miss Tinguette, quand c'était pas autre chose. Non, mais si je vous racontais tout, vous ne croyez même pas. Enfin, bref, dernier jour, moi, je voulais rendre le studio propre, c'était le dernier de leurs soucis, ils s'en foutent complet. Bref, je sais pas comment ça s'est goupillé entre les bagages et les chiffons, toujours est-il que la Jocelyne, je l'ai retrouvée en train de briquer les billets avec mon carré Hermès. Eh ben, qui résiste drôlement bien à la Javel, dis donc. Ça, c'est la bonne nouvelle. Bon, enfin bon, j'ai rien dit, je suis descendue, je suis allée m'asseoir sur la plage, j'ai pleuré. Allez, 2 heures, bah oui, j'en ai profité, c'était marée basse. Hein. Et c'est là, dans une grosse vague, c'est là, je me suis dit, plus jamais. Ah non, puis alors, je peux vous dire, alors, vous êtes témoin, mais alors, vraiment, j'ai qu'une parole, je peux vous dire, et plus jamais on partira à la mer avec eux. Ah non, tant pis, la prochaine fois, on ira à la montagne.
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12: Il y a longtemps, hein, ça va bientôt faire 20 ans hein, que je suis devant vous. Depuis le point virgule, hein. Et j'avais jamais trouvé l'angle, si tu veux, pour parler de la mauvaise foi. J'ai trouvé grâce à des médecins, à des urgentistes notamment, hein, et donc j'ai découvert grâce à eux ce que l'être humain était capable de faire en matière de mauvaise foi. Et là, j'ai découvert jusqu'où l'être humain pouvait pousser la mauvaise foi. Et quand je dis pousser, je pèse mes mots. Donc, faut savoir qu'aux urgences, il se passe pas, allez, un mois sans qu'un mec ou une fille arrive avec une petite bouteille de Perrier dans le fion. Donc là, si tu veux, là, on a le fion, on a la bouteille et on a le mec, on a les trois trucs. Difficile de contester. Eh ben, quand l'interne y demande comment ça vous est arrivé, 9 fois sur 10, le mec, il dit, ben, on était dans une soirée, et puis, comment il y avait... donc, il y avait une petite bouteille qui était comme ça, posée sur la chaise, hein, je l'ai pas vu. Je me suis assis dessus, elle est rentrée. Et là, l'interne, il dit, elle est rentrée, mais elle est rentrée comment? Vous étiez tout nus? Vous n'aviez pas de pantalon? Si, si, si, j'avais un pantalon, si. Mais il n'est pas percé, votre pantalon? Ah, mais je l'ai recousu. Et là, l'interne, il dit, bah, dis donc, quelle histoire. Là, je vous prends un interne qui vient d'arriver, hein. Ah ouais, lui, il a même pas commencé du matin, il est arrivé il y a une demi-heure, celui-là, toi. Ouais, parce que sur un gars qui a un petit peu d'expérience, 3-4 ans, je veux dire, André, c'est un mec qui est très sérieusement blasé. Hein, lui, il n'y a plus rien qui l'étonne, ce mec-là. À peu près tout, il voit une fille arriver avec une petite ampoule électrique dans le fion, par exemple. Hein, pour lui, c'est un grand classique, ça. Hein, tu sais, l'ampoule, tu la tiens bien par la douille. Tu la rentres, tu la sors, et d'un coup, la voilà barrée. Eh oui, la dame a fait, oh, eh ben oui, elle est barrée. Et là, direction les urgences. Alors, attention, monsieur, ça monte comme ça, hein, vous allez voir. Vous avez aussi la truite. J'ai bien dit la truite. Faut jamais se mettre une truite dans le fion. Voilà, je vous en parle comme si c'était dans vos projets immédiats. Je sais bien que non. Mais je préfère quand même vous le dire, la truite, elle rentre, mais elle ne ressort jamais. À cause des ouïes. Et des écailles. Ah ben, si tu l'as rentrée, la tête la première, hein, évidemment, là, t'as la queue qui glisse, et puis t'as les écailles. Tu la ressors pas, hein. Alors là, pareil, ça vous est arrivé comment? Ben, ma femme, elle avait fait des truites, et puis on a un copain qui est pas venu, on s'est retrouvé là avec une truite, puis d'un coup, il y en a un qui a dit, dans la conversation, il a dit, tiens, et si on la mettait dans le fion de Ghislaine? Et tout le monde a fait, ouais! Bon. Alors, vous avez aussi le hamster. Je vous demande de rester calme. Le hamster, qui lui n'a pas d'écailles, hein, ni d'ouïe, mais qui a quand même beaucoup de mal à faire demi-tour. Hein. Donc il y a intérêt à pas lui lâcher la queue, quoi. Alors là, pareil, le mec, il arrive, s'il tombe sur un interne qui a un petit peu de bouteille, si j'ose dire, et lui dit, je vous demande pas comment ça vous est arrivé, hein. Il était sur une chaise, vous l'avez pas vu, vous êtes assis dessus, c'est ça? Et le mec, il dit, bah oui, bah comment vous le savez? Bah, lui, ça fait 4 ans que je travaille ici, monsieur, hein. Hé, hey, Jérôme, tu t'occupes du monsieur? Essaye de sauver l'animal et remue encore un petit peu la queue. En tout cas, tout ce que je viens de vous raconter, c'est des histoires vraies, ce sont d'authentiques faits divers. Hein. Déjà, c'est des pompiers qui m'ont raconté ça. Je lui dis, allez, une fois par an, en moyenne, nos amis les pompiers, ils vont quand même chercher un gars qui s'est empalé sur un truc qu'on ne peut pas déplacer. Par exemple, une des 4 boules qui sont au coin du lit. Alors je sais ce que vous êtes en train de penser. Je nous dis un truc qu'on ne peut pas déplacer. Un lit, ça peut se déplacer quand même. Moi, je vais vous dire, bon, admettons. Ça vous dit quelque chose, cette phrase? Je vais quand même pas vous refaire la chauve-souris quand même. Oui, bah d'accord, bah si, bah tu vois, bah, je vais vous la refaire. Le même fonctionnement, la même mécanique. Parce que c'est vrai, si vous me dites, oui, si c'est un lit, une place, je dis, bon, d'accord, oui, si c'est un lit, une place, qui a des roulettes, bon, d'accord, il y a des roulettes, bon, admettons. Oui, le gars, il habite au rez-de-chaussée, ok. Ben, il a une grande baie vitrée. On s'en dit de chez lui, il n'a que le gazon à traverser, de l'autre côté de l'avenue, il y a un hôpital, juste en face, de chez lui. Bon, dis donc, il est courageux, hein, le gars, quand même, hein. Parce que, faut l'emmener, le bazar, hein, quand même. Et déjà, faut réfléchir avant de dire quelque chose. Déjà, il va ramer hein, dans le gazon à cause des petits trous, hein, c'est pas fait pour ça. Surtout s'il a flotté la veille, hein, je vais te dire un truc, il ramène. Hein. Bon, alors après, faut descendre le trottoir. Dis donc, descendre du trottoir, cling-cling, cling-cling, cling-cling, hein. Et puis après, faut pas traîner. Hein, il y a les 4 voies à traverser, dis donc. Quand le petit bonhomme vert, il s'allume, faut y aller, hein. Alors, j'ai dit, entre le stress, les coups de klaxon, les mecs qui gueulent, il y a dit, mais il est cul, ils t'ont plus marre dans le cul. Non. C'est un gars nerveusement qui est solide, hein, quand même, hein. Surtout qu'avec le bol qu'il a, il va y avoir une voiture sur le bateau en face. Il va être obligé de remonter le trottoir, hop, remonter le trottoir et reclic-clic. Alors, bon, il va arriver enfin à l'hôpital. L'interne, il va voir arriver l'équipage de loin. Il va pas pouvoir s'empêcher, il va dire, c'est pour une urgence. Et l'autre, il va faire, ouais, oh, ça va, hein. Il va dire, non, mais je déconne. Tiens, Jérôme, tu t'occupes du monsieur, tu prends la scie à métaux, hein, parce qu'il tiendra pas dans la salle d'attente avec le plumard, hein, tu vois. Donc, et alors après, il rassure le mec. Il lui dit, non, mais dis, attendez, hein, dis, monsieur, vous pouvez faire confiance à Jérôme, hein, c'est un tueur. Hein. Jérôme, oh, vous pouvez pas savoir tout ce qui nous a sorti, le Jérôme. Hein. Oh ben, attendez, tiens, il n'y a pas 8 jours de ça, il nous a sorti une boule avec de la neige, tu sais. Ah ben, on a même rigolé à la radio, parce qu'on demandait tout le temps aux gars de se retourner pour voir tomber la neige. Ah ben, dis donc, hé, quand t'as la chance d'avoir la tour Eiffel dans le fion, là, mec, hein, t'as envie de voir tomber la neige pour le même prix, c'est humain, hein. Bon, eh ben, Jérôme, il l'a sorti, pas une rayure, hein, du travail d'horloger, hein. Ah ben, il l'a ramené chez lui, elle est sur la cheminée, maintenant. Ah oui, il ramène les objets, Jérôme, il a une collection, hein, complète, ah oui. Il a même un revendeur à Saint-Ouen, oui, il est des merdes, le Jérôme, hein, vous inquiétez pas. Hey, Jérôme, t'es à ta clope, tu t'occupes du monsieur, s'il te plaît.
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13: Non, mais vraiment, j'adore les enfants. Les enfants, c'est... aidez-moi. Ça fait bien dans une maison. Si, un enfant, tout de suite, ça habille une pièce. J'adore les enfants. Je crois que c'est pour ça que j'en aurais pas. Attention, je suis comme tout le monde, j'en veux un. Mais à chaque fois, au moment de passer à l'acte, il y a une question qui me pourrit l'esprit. S'il est moche, qu'est-ce que je fais? Personne n'a jamais eu cette crainte. Non mais, soyons pas hypocrites. S'il est con, je peux lui faire faire du sport. Mais s'il est moche, ben voilà, hein, c'est mon fils. Bon, on se ressemble pas trop, hein. Enfin, j'espère. Non, ça a dû sauter une génération. En fait, il ressemble beaucoup à son ancêtre. Enfin, à nos ancêtres à tous. Alors, quand il est petit, ça va, tu peux lui mettre un passe-montagne. Mais à 17 ans, le passe-montagne, c'est un handicap. Je suis désolé, ça me fait flipper. Et puis, il faut y penser à tout ça. Parce qu'à l'accouchement, quand il pointe sa petite tête, c'est trop tard. Tu peux pas faire... non. Non, c'est bon, vous pouvez le rentrer, celui-là, j'attendrai le prochain. J'exagère à peine, j'imagine la scène dans la chambre de la maman qui vient d'accoucher. C'est quoi? Ah, je le regarde à l'envers. Ah, d'accord, je me disais aussi. Hein, oui, je suis content, mais ça... Bon, allez, le vrai, maintenant. Bon, ben... On va le garder, alors. Hein. De toute façon, vous le reprenez pas. Non, je veux dire, il n'y a pas un système de location avec option d'achat. C'est pas une voiture. Ben, c'est dommage, hein. Il aurait été joli avec des phares. Ouais, chérie, qu'est-ce qu'il y a? Ah non, il est très bien, il est très très bien. Comment t'expliquer? Tu te rappelles ton soufflé? Oui, bah là, c'est le contraire, il a bien pris, là. Oh, il part déjà, qu'est-ce qu'il a dit? Téléphone maison. Oh. Qu'est-ce que tu veux? Tu veux le prendre dans tes bras? Non, je pense pas que tu sois prête. On va d'abord te faire une péridurale des yeux. Alors, bien sûr que tu peux aimer un enfant moche. Mais c'est plus dur. Ou sinon, faut être alcoolique. Et les enfants ne sont pas dupes, hein. Ils savent très bien ce qui se passe. Je crois qu'enfant, tu te rends compte que t'es moche, le jour où, pour une photo de classe, la maîtresse te dit que c'est mieux que tu sois pas sur la photo. Sinon, elle va pas se vendre. Si, c'est un signe très fort, ça. Et comme le gamin a des soupçons, il vient te voir et te pose la question qui tue. Dis, papa, je suis beau? Bah non. Mais en tout cas, si tu me poses la question, c'est le sens de l'humour. Mais tu m'aimes quand même? Ben non. Enfin si, mais pas autant que si t'étais pas aussi moche. Allez, mon petit bonhomme, prends ton ballon. Va jouer sur le carrefour. Ça aussi, je savais que ça passerait difficilement. Hein, Sinon, il y a la chirurgie esthétique. Mais bon, si tu commences à faire des liftings à 2 mois... À 15 ans, le gamin, c'est un tambour. Tu lui fais des bises, t'as l'impression de faire des percussions, c'est pas intéressant. Il paraît aussi qu'il y a des bébés moches qui deviennent de beaux enfants. Oui, mais à quel âge? C'est pour toutes ces raisons que depuis 3 ans, je mets des préservatifs. Je l'ai pas dit à ma femme. Non, elle s'en est pas rendue compte, c'est parce qu'on fait l'amour dans le noir. Non, en fait, si on fait l'amour dans le noir, c'est parce qu'en pleine lumière, quand je vois son visage, j'arrive pas à penser à une autre. Bande d'hypocrites. Je sais, c'est égoïste, mais je veux pas d'un enfant moche. Mais attention, hein, je veux pas non plus d'un enfant beau. Non, si mon gamin était vraiment beau, je crois que j'aurais un gros soupçon d'être cocu, moi.
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14: Non, je fais d'abord ma cliente et après je reviens discuter avec vous. Non, mais restez là, je reviens. À tout de suite, madame Pérez. Excusez-moi, Isabelle, mais alors ces Espagnols, qu'est-ce qu'elles sont bavardes, hein?
15: Mon Dieu, ne m'en parlez pas. J'avais une voisine qui était espagnole.
14: Excusez-moi, je gicle le haut.
15: Mon Dieu, qu'elle était bavarde, cette voisine.
14: Ah oui, ça, elles aiment parler.
15: Qu'est-ce qu'elles aiment parler, ces Espagnols? Comment elles s'appelaient déjà? Ça se finit toujours en S, les Espagnols.
14: C'est vrai, souvent.
15: Lopez, Sanchez.
14: Ah, Vargas, peut-être.
15: Non, Garcia, voilà, Garcia. Mon Dieu, qu'elle était bavarde, cette pauvre femme. Hein.
14: En tout cas, vous avez l'air de péter le feu. Hein.
15: Je suis en pleine forme.
14: C'est vrai?
15: Oui. Et figurez-vous que je reviens de faire un voyage.
14: Ah bon?
15: Non, je viens de passer une semaine de vacances à Saint-Gaudens.
14: Saint-Gaudens, c'est curieux comme destination, ça.
15: Ah oui, j'y suis allé avec Nouvelle Frontière.
14: Ah bon? Ils font des voyages là-bas maintenant.
15: Mais non, c'est-à-dire au départ, on devait aller au Baléares, et comme on était pas assez nombreux, ils nous ont envoyés à Saint-Gaudens.
14: Dites-moi, ça doit faire court comme vol, non?
15: Ah ben, ils n'ont pas déplié les ailes, on est allé comme ça. Mon Dieu, que c'est bien, Saint-Gaudens. Ah.
14: C'est reposant.
15: En plus, j'y suis allé hors saison. Mon Dieu.
14: Marquis, ça, c'est l'avantage de Saint-Gaudens, c'est que toute l'année, c'est hors saison.
15: Oh, oui. C'est calme, ce Saint-Gaudens. Ah. Mon Dieu, que c'est calme.
14: Ça, pour ça, vous avez vu. Hein.
15: Mon Dieu, que c'est calme. Vous savez qu'il n'y a pas de délinquance à Saint-Gaudens.
14: Ah, ben non, zéro délinquance.
15: Vous savez qu'il y a une nuit, il y a une mobilette qui est passée, ils ont fait une enquête.
14: Ça, hein. Ça ne m'étonne pas.
15: C'est très serré au niveau de la délinquance.
14: Oh, oui.
15: Mon Dieu, que c'est bien. Le mercredi, je dis à ma copine, quel jour on est? Elle me dit, mercredi, encore, putain.
14: Le temps compte double.
15: Oh, oui. C'est sûr. Vous devriez y aller sur Saint-Gaudens, vous avez l'air crevé, vous êtes cerné comme un château fort.
14: M'en parlez pas. C'est mon mari et sa libido.
15: C'est pas vrai.
14: Ça commence le soir à table. Il me regarde droit dans les seins et il m'offre des fleurs. Là, je me dis, toi, t'es bonne pour écarter les jambes. Hein.
15: Mon Dieu. Parce que vous n'avez pas de vase.
14: Elle est bête.
15: Elle est bête. Excuse-moi. Mon Dieu, que je suis couille quand je m'y mets, moi. Mon Dieu, que je suis couille.
14: Vous avez raison, il faut bien plaisanter un petit peu décompresser. Non, oui. Mon mari me saute dessus, il est là, il me malaxe la poitrine, il est là, oh oui. Et il est là, tu me sens. Ben, c'est donc 80 kilos dessus, ben c'est si je le sens. Non, là, il conclut en poussant un cri horrible. Ah. Oh. On dirait une grosse vache éventée qui se vide, là. Oh.
15: Mais dites-moi, ça doit réveiller les enfants de crier comme ça, non?
14: Non, attendez, je suis prévoyante. Ah. Les soirs de fleurs, je leur mets un demi-témestade à la danette.
15: Oui.
14: Et vous?
15: Oh, moi, vous savez.
14: Ah ben oui, c'est vrai, depuis que vous êtes divorcée.
15: Oh oui, depuis que je suis divorcée, je suis bien tranquille. Ah. Oh là là là là là.
14: Vous êtes en jachère, quoi.
15: Oui, oh oui. Et ça fait un moment que je l'attends, ce putain de tracteur. Mon Dieu, non. Enfin, j'ai quand même quelquefois des aventures.
14: Ah,
15: hein.
14: Il faut.
15: Mais vous savez, les hommes, c'est la pochette surprise. Ouais. Comme je dis toujours, les hommes, c'est comme la neige. On ne sait jamais combien avoir de centimètres ni combien de temps elle va tenir.
14: C'est bien raison.
15: Mon Dieu, que je suis couille quand je m'y mets.
14: Mais non. Allez, bougez pas, je vous mets la parabole. Oui. Allez, hop.
15: Aïe!
14: Qu'est-ce qui se passe?
15: Eh bien, bon, qu'est-ce qui se passe? Ça me tire.
14: Bon, une fois que ça vous arrive, vous n'allez pas vous plaindre. Je plaisante, évidemment. Je vous fais les ongles.
15: S'il vous plaît, oui.
14: Allez, c'est parti.
15: Ah, dites-moi, Sophie.
14: Oui.
15: Je voulais vous demander, je suis étonnée. Mmh. Nous sommes vendredi, d'habitude, tous les vendredis, Françoise se fait coiffer à côté de moi, je ne la vois pas.
14: Ah, je ne vous l'ai pas dit.
15: Non, mais rien dit.
14: Oh, ben, elle ne viendra pas, non.
15: Bon.
14: Elle a eu un empêchement.
15: C'est pas vrai.
14: Elle est morte.
15: Eh bien, tant mieux, à force d'être malade, à casser le moral de tout le monde.
14: Ah, d'après moi, c'est le cœur qui a dû lâcher.
15: Ah, mais c'est vrai que vous avez fait médecine, vous.
14: Eh oui, 6 ans.
15: Eh oui.
14: 6 fois la première année.
15: Oh. Ça fait des bases solides.
14: J'ai appris que la tête, et ça me sert bien dans mon travail, quand même.
15: Oui. Ah oui, oui, ça peut
14: Et on l'enterre. Oui, je pense qu'ils ne vont pas le laisser comme ça. Hein.
15: Non, mais je veux dire, on l'enterre. Où est-ce qu'on l'enterre hein?
14: Ah oui, jeudi, à 15h, à Millau, dans l'Aveyron.
15: Eh ben putain, celle-là, elle aura fait chier le monde jusqu'au bout. Hein. Vous avez vu comment ça tourne pour aller à Millau? Rien que d'y penser, j'ai la gerbe.
14: Eh bien, tiens, parlant de ça, il faut aller en offrir une.
15: Ah oui.
14: Alors, pour gagner du temps, je suis passé Interflora.
15: Très bien,
14: Interflora. Une composition magnifique.
15: C'est très bien, il faut mettre le paquet. C'était une amie, je la voyais tous les vendredis, il faut mettre le paquet.
14: Et ça fait quand même 350 euros, hein.
15: Je la connaissais pas tant que ça, je la connaissais pas tant.
14: Allez, à trois, on ouvre les yeux, on découvre le travail, un, deux, trois, allez, hop, Qu'est-ce qu'il y a?
15: C'est pareil.
14: Attendez, il fallait voir d'où je suis parti aussi, hein. D'un âne, on ne fera jamais un cheval de course. Hein. Je plaisante, évidemment, je plaisante. Allez, on y va vendredi, comme tous les vendredis.
15: Non, justement, Sophie, je voulais vous demander, est-ce que, exceptionnellement, vendredi prochain, je ne pourrais pas plutôt venir mercredi?
14: Alors, exceptionnellement, parce que c'est vous, hein. C'est d'accord pour mercredi.
15: Bien, allez. Alors je viendrai vendredi, comme d'habitude.
14: On est d'accord.
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17: Ça y est, je suis rentrée dans le 21e siècle, je suis connectée à Internet, je surfe, je navigue. Enfin, pour l'instant, je rame. En plus, mon ordinateur, j'essaie de faire tout ce qu'il me dit, mais lui, il fait rien de ce que je veux. Déjà, quand il me parle, je comprends rien. Vous avez mal éteint l'ordinateur, nous allons le reconfigurer. Qui ? Nous ? Ils sont plusieurs là-dedans ? L'application ayant servi à créer ce document est introuvable. Attends, si lui la trouve pas, comment je la trouve, moi? Veuillez libérer de la mémoire. Attends, je demande pas mieux, moi. Mémoire, par ordre de sa majesté, je vous libère. Allez, où la touche mémoire? Y a pas de touche mémoire. Tu sais ce que ça veut dire, PC, petit con? Poli mon ordinateur, parce que j'ai beau l'insulter, il continue de me vouvoyer. Poli, mais mauvais caractère. Des fois, il se braque, il n'y a plus aucune touche qui marche. Bad commande, invalide réponse. Quand il parle anglais, c'est qu'il est très énervé. Alors là, pour débloquer la situation, je le débranche. Et quand je le rallume, il m'engueule. Vous avez mal éteint l'ordinateur. Nous allons le reconfigurer. J'ai acheté une super imprimante sophistiquée, alors manque de bol. J'ai jeté le driver d'installation avec le carton d'emballage. Le driver d'installation, pour ceux qui ne savent pas, c'est la disquette que tu mets dans l'ordinateur pour lui dire qu'il est relié à une imprimante. Sinon, il n'est pas au courant. 1500 euros, il n'est pas au courant. Franchement, tu branches une machine à laver le linge dans le mur. T'as pas besoin de lui dire au mur qu'il est relié à une machine à laver. Il y en a qui sont encore moins doués que moi en informatique. J'ai un copain dans son bureau, on lui a demandé de sauvegarder une disquette, il l'a photocopiée. Puis il l'a mise dans un préservatif pour la protéger des virus. Et lui, quand il a vu une bombe dans l'ordinateur, il a coupé le disjoncteur de l'immeuble et il a appelé les pompiers. Non, mais c'est formidable, Internet, parce qu'il y a tout. Sur Internet, il y a les horaires des trains, c'est facile, c'est http://h. Le temps de taper l'adresse sans te gourer, t'as plus vite fait d'aller à la gare. Non, mais je suis contente parce que maintenant, j'ai une adresse email. Non, mais j'en avais assez qu'on me demande. Ah, t'as pas d'email. Tu vois, je fonctionne beaucoup par mail, on pourrait envoyer des mails sur ton mail et je t'emmerde. Mais surtout sur Internet, tu peux écouter la radio tout en payant le téléphone.
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12: Non, parce que là, il faut vous avouer que. Bon, que c'était pas une mannequin. Hein. Attention, elle n'était pas moche. Non, elle était pas moche, non, elle était. Sympathique. Drôle, intelligente, waouh, bourrée d'humour. Non, elle était moche. Elle s'appelait Sandy. Une américaine, typique, 120 kilos,
14: Enfin, là-bas, ils disent 120 litres. C'est 120 kilos de Coca-Cola et autres boissons gazeuses. Même là-bas, ils disent 250 livres. Oh, belle bibliothèque. En fait, avec Sandy, on s'est rencontrés dans un séminaire anti-stress en Ardèche. Il y avait plein de jolies filles. Et Sandy, non. Sandy Crawford, elle s'appelait. Je vous jure, incroyable, hein. Ah ben, je m'en rappelle, je me suis dit, c'est dingue. Il y a des fois, vous savez, on a l'impression que la nature s'acharne. C'est vrai, on a l'impression qu'elle choisit quelqu'un comme ça et qu'elle se dit, toi, tu vas en chier. Ah, vous savez quoi, je crois, moi, que Sandy, elle avait été volontaire. Alors, en fait, donc, si vous voulez, nous, avec Sandy, on s'est rencontrés, bon, ben, le premier jour, pour une balade en canoë. Oui, une balade en tracteur, ça n'aurait pas posé de problème, bien évidemment. Donc, si vous voulez, ils ont tiré les équipes au sort, et moi, je suis tombé sur Sandy. Oui, mais au début, moi, je ne savais pas qui c'était. On me dit, Franck, tu partages ton canoë avec Sandy. On est... quatre tous les deux. Ah oui. Pas plus de 200 kilos par canoë. Et là, Sandy est arrivé. Ah d'accord, ok, j'ai compris. Ok, waouh, salut, je m'appelle Franck. Hey, je t'embrasse quand même. Donc toi apparemment tu es Sandy. Sandy comme 110 kilos. Non, je plaisante Sandy, arrête, j'adore l'humour, je suis comédien. D'ailleurs je me produis actuellement un petit peu partout en Europe. Tiens, tu sais quoi? Eh ben, je t'offre 2 places. Non, je t'en offre 3, tu viendras avec une amie. Bon alors écoute Sandy, on va s'installer dans le canoë. Alors ce que je te propose, c'est qu'on va répartir les poids. Toi tu vas monter devant et moi je vais monter derrière, hein, avec le matériel, hein. Si tu veux me donner ta montre, tes tongs, enfin tout ce qui peut jouer dans la balance, je vais le prendre de mon côté, hein. Comment? Ah, bon, faut quand même que je touche l'eau moi Sandy. Sinon je vais pas pouvoir ramer, mais... je vais faire l'hélicoptère avec la rame éventuellement, mais... enfin, y a une loi de la gravité à respecter Sandy. Alors pareil, si tu pouvais essayer de répartir la charge, enfin je veux dire ton corps, sur une bonne partie du canoë comme ça, en développé couché. Comment? Ah non, ah, c'est une vieille technique indienne, Sandy, pour transporter les bisons le long d'un fleuve. Bon allez Sandy, tu montes? Tu es prête? Allez, hop là! Allez, on y va? C'est parti! Bon, tu me dis ce qu'avant, Sandy, parce que moi, je ne vois rien, hein. Résultat, on est arrivé 3 heures après les autres. Oh, la honte, la honte, ils se sont arrêtés sur une plage. Oh, arrêtez, merde, ça va. Ah, je voudrais vous y voir, moi. Faire 20 bornes à la rame avec un piano dans le canoë. En plus, on s'est retourné au moins 10 fois à cause de l'autre, là, à un moment donné. Oh. Jesus Christ. Jésus-Christ. On était tranquille, hein, calme, ça descendait. Et là, mesdames et messieurs, je ne sais pas ce qui lui a pris. Elle a voulu enlever le haut de son maillot. Et là, il y a eu comme un appel d'air. Elle a basculé par-dessus bord, elle est tombée au fond comme une pierre. Et là, je ne saurais pas expliquer ce qui s'est passé, mais tout s'est arrêté. Le vent, les oiseaux, plus rien. Plus un bruit. Comme si la nature réfléchissait. Comme si la nature me disait, attends, je réfléchis si je leur monte. Ouais, enfin, au bout d'un moment, la nature ne prenant pas de décision, j'ai plongé. 45 mètres de profondeur. Sans tuba. A cappella. Donc là, j'ai plongé. Donc là, je suis arrivé au fond. Dans les profondeurs des abysses. Et là, j'ai essayé de l'attraper, de la tirer. Impossible. Elle s'était enfoncée dans la vase. Donc je me suis dit, je vais remonter sur le canoë et chercher de qui, de quoi, de l'aide. Oui, vous vous foutez de moi. Donc là, je suis arrivé sur le canoë. Je me suis saisi d'une rame. Et j'ai plongé. Bon, ça, vous savez que je le fais vraiment très très bien. Je suis arrivé au fond, j'ai planté ma rame comme ça. Pouah! Non, en dessous elle.
18: Et là, j'ai décidé de faire levier, la fameuse technique du levier. Et là, au bout d'une bonne trentaine de minutes... Non, je tiens pas longtemps sous l'eau. Allez, remonter comme ça. Et là, je ne saurais pas expliquer par quelle réaction physique je me suis retrouvé par en dessous elle, comme ça, comme happé, aspiré par la bête. Je vous jure, j'ai remonté les 45 mètres en dessous elle, comme ça, dans le tourbillon, une véritable toupie marine, comme ça. Je vous jure, je vous jure. Je vous jure. En même temps, un truc comme ça, ça ne s'invente pas. Ou alors, il faudrait être imaginatif, ou très doué. Presque trop, peut-être. Enfin, résultat, je suis devenu son sauveur. Et quand on est rentré au campement, elle m'a sauté dans les bras. On a roulé sur une bonne dizaine de mètres. Et là, elle m'a dit « I love you ». Oh, c'est gênant, ça s'en dit, je ne comprends pas l'anglais. Et là, je me suis senti fragile. Tout fragile, presque, tiens, presque aussi fragile que quand j'ai endigué l'épidémie de malaria dans les faubourgs de Bangkok. Quoi ? Je vous ai pas raconté ça ?
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19: Je pense à un truc là. Je me dis, on est tous des faux culs quand même. Hein. moi le premier. Hein. Vous avez remarqué, du matin qu'on se lève, au soir qu'on se... On dit pas la moitié de ce qu'on pense. Ouais, allez, le matin, par exemple, vous êtes en retard au travail. Il y a votre patron, votre chef, il vous chope, il vous dit... Bon, écoutez, ça fait combien de fois que vous êtes en retard cette semaine? Ça fait 3 fois! Ça peut plus durer! Alors vous, vous dites... Oh, excusez-moi! C'est parce que ce moment, je sais pas ce qui m'a pris, je sais pas... Excusez-moi, je vous promets, je referai plus, excusez-moi. C'est pas ça qu'on a envie de lui dire au chef de service. Qu'est-ce qu'on a envie de lui dire? Oh! Tu vas me prendre la tête comme ça tous les matins? Sérieux? Ouh là là! Oh, retourne dans ton bureau, oublie-moi, forget me! Mais on dit jamais. Alors après, la journée continue, arrive midi, c'est la pause déjeuner. Alors vous allez tous acheter à manger, hein, des charcuteries, des boucheries, des papas. Moi, l'autre fois, je rentre dans une charcuterie. Bonjour. Je voudrais... Je voudrais 2 tranches de jambon bien fines, s'il vous plaît. Ouais. 9 fois sur 10, il te coupe 2 plaques de marbre comme ça. Il tend le papier et il dit...
20: Ça ira comme ça.
19: Oui, oui, ça va. En fait, ça va pas du tout. Parce que 80 balles, 2 tranches de jambon, tu vois. T'as envie de lui dire, oh mec, c'est pas possible. Tu les coupes à la scie sauteuse ou quoi tes tranches de jambon? Tu vas me recouper ça et vite. Bon, on dit jamais. Même des fois, il rajoute,
20: il y en a un peu plus, je vous le laisse.
19: Et tout le monde fait, oui, oui. Ah, mais moi, premier. Hein. Et alors, après, la journée est finie. Et là, vous avez tous des rendez-vous. Hein, médecin, dentiste, peu importe. Et alors, moi, c'est pareil. L'autre jour, j'avais rendez-vous chez le dentiste. Et j'avais rendez-vous à 17h. Bon. Et la porte de la salle d'attente s'ouvre à 19h. Il rentre, il me dit... Ça va, je vous ai pas trop fait attendre. Non, non, ça va. J'ai tout le temps. C'est pas vrai. T'as envie de lui dire aussi à celui-là. T'es sûr que tu m'as fait attendre, putain? Ça fait 2 heures que je peux rentrer dans ta salle d'attente à lire des revues toutes crevées qui ont 1000 ans. Ah, c'est si vous faites la collection des Paris Match des années 80. Vous faites le tour des médecins et des dentistes, ils les ont tous, hein. En plus, tu vas me prendre 200 balles, tu vas me bâcler. Bien sûr, j'en ai marre d'attendre, putain. Après, vous passez dans le cabinet, sur la chaise, comme ça. Il vous attaque avec la roulette, comme ça. Ça va, je vous fais pas trop mal, là. Non, ça va. Bien sûr que t'as mal. T'as envie de lui dire pareil. Bien sûr que j'ai mal, putain. Ça fait 1 heure que tu piques la dame avec la roulette. C'est la joue qui a doublé de volume. Quand je vois, ça me colle dessus. Allez, ça va, bien sûr que j'ai mal, putain.
0: De quoi? Non, je remonte pas sur ta chaise.
19: Et puis après, vous rentrez chez vous, vous êtes lessivé comme ça.

0: C'est pas grave. C'est vrai. C'est pas grave. C'est pas grave. Mais ça fait chier, putain. Ah putain, c'est vrai, ça fait chier, putain. Oh, on a envie de lui dire à la vieille. On a envie de lui dire. Oh la mémé là, oh là, oh. Oh mais qu'est-ce que tu fais là? Quoi? Tu m'as confondu avec l'abbé Pierre, c'est ça? Allez, va faire la queue, va. Ouais, en plus, t'as que ça à foutre, alors... Mais bon, vous doutez bien qu'on peut pas lui dire ça à la vieille, on peut pas. Elle mériterait, putain! Mais on peut pas. On peut pas. Alors là, vous rentrez chez vous, et là, vous êtes lessivé que c'est fini, c'est terminé.
1: Mais non, c'est pas terminé.
0: C'est pas terminé parce que, voyez-vous, vous êtes invité à dîner chez des amis. Alors vous êtes à table comme ça, et puis à la fin du repas, la maîtresse de maison vous dit « Je vous sers un petit peu de mon ragoût. » Bien vrai, c'était excellent, mais là, je peux plus. Hein. En fait, c'était dégueulasse. Mais tu peux pas lui dire non plus à ta copine. Ah putain, mais c'est pas possible, tu cuisines avec tes pieds ou quoi? Tu rends plus ton ragoût, ramène, c'est immonde. Oh, T'auras plus d'amis non plus, hein. Ah, dur, hein. Ah, et tous des foutus, hein. Moi, le premier, hein. Par contre, j'ai remarqué un truc, il y a un métier, une profession où on est relativement plus sincère, plus authentique. C'est le show business. Non, ça fait toujours rien, ça. Si, parce que quand à la fin d'un spectacle, il y a un producteur qui vient me voir et qui me fait « Oula, Céline, viens voir, je viens de voir ton spectacle, hein, franchement, c'est... » C'est excellent. Et ben, vous voyez, là, bizarrement, là, c'est sincère.
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4: Bonjour, chers amis. Dans le cadre des histoires extraordinaires de Pierre Bellemare, aujourd'hui, je vous propose une histoire incroyable, la vie de Jésus. Joseph Ben Soussan, honnête charpentier chez Ikea, rencontre Marie Choucroune, une fille bien garnie. Marie Choucroune, responsable comptable dans l'entreprise familiale, Choucroune cuir et fourrure. Ce jour-là, c'est le grand bal traditionnel, le bal mitzvah organisé par l'amicale bouliste de Nazareth et animé par Benjamin Netanyahou et son orchestre. Alors que la fête bat son plein et que Rick Azaray chante à tue-tête sans chemise, sans pantalon, le regard de Joseph croise celui de Marie. Et là, ce qui doit arriver arrive, c'est le coup de foudre. Seulement, ce soir-là, Joseph est un peu pété. Il a eu une rude journée à l'atelier. Alors, il s'en est un peu mis dans le cornet, c'est normal. Il est déchiré comme un drap de pauvre. Et il se fait souffler le cou par un personnage étrange, un bellâtre, l'ange Gabriel, Robert Gabriel, un habitué des bals montés. Heureusement, tout le monde le sait, Marie est une sainte. Elle se fait pas tripoter par n'importe qui. Néanmoins, le lendemain, un dimanche ensoleillé, comme il en existe beaucoup dans cette région du globe, Marie dit à Joseph, j'ai du retard. Je crois bien que tu m'as bombé la guérite, grand voyou. Et là, la vie de Joseph Ben Soussan va basculer. Comment est-ce possible, se dit-il? Comment peut-elle avoir un polichiné dans le tiroir? Alors je ne l'ai pas touché. Qu'elle n'avait pas touché. Et pourtant, l'enfant est là, et bien là. Alors que font-ils? Ils décident de déménager afin de prendre plus grand. Ils s'installent donc dans un joli F3 à Bethléem. Charmante bourgade de Judée, facile d'accès par la rocade est en sortant de Tel Aviv. Au feu à gauche après le Formule 1, derrière le Haut-Champ, donc très pratique pour faire des courses. Dans un très beau lotissement, Catherine Ben-Mamette, à deux pas de la mer morte et du père Grabataire.

0: Et c'est ainsi que, 9 mois plus tard, au matin de l'an zéro avant lui-même, juste au moment de Noël, car il adorait qu'on lui fasse des cadeaux, Jésus naquit, car il s'appelait Jésus, comme son cousin de Lyon. Signe tragique du destin, d'ailleurs, il finira comme lui, accroché au clou. Jésus naquit dans la joie et dans la bonne humeur, entouré des concierges Maurice Leboeuf et Gisèle Anne-Gris. Guidé par l'étoile de Bison Futé, 3 mages arrivèrent. Alors, chers amis téléacheteurs, je vous propose d'acquérir ces 3 superbes mages. C'est donc 3 très très beaux objets. Il s'agit donc de Melchior, de Balthazar et de Lucien, parce que le dernier, on ne sait jamais comment il s'appelle. Melchior, Balthazar et Lucien, 3 superbes mages fabriqués en France. Hein. Made in Taïwan, donc oui. Taïwan-les-Bains, c'est dans le Gers, donc. Mais nous vous proposons également le plateau qui va avec. Le fameux plateau de 3 mages. D'ailleurs, regardez comme ils vont bien dessus. Ah, ça c'est beau, ça c'est beau, hein. Plateau de 3 mages qui ne serait rien sans la fameuse cloche à 3 mages. Et là, j'attire votre attention d'une part sur la beauté de cet objet. Je pense d'ailleurs que l'on dirait, ça sera un objet de collection. Ça fait un objet de collection. C'est tellement beau. C'est un objet de collection, ça. Alors, vous allez me dire le prix de cet ensemble 3 mages. 15 francs, plus 15 francs, plus 15 francs, plus 15 francs, plus 15 francs, soit un total de 595 francs. Mais si vous nous appelez en dehors, nous vous offrons également l'objet témoin de Jéhovah, le Saint-Suaire. Très très beau Saint-Suaire en véritable lin des Vosges, fabriqué à Gérardmer, ça fait 2000 ans qu'il n'a pas bougé. Hein. Ça sent un peu la suaire, c'est tout. Très très bel objet pour la modique somme de Saint-Suaire 95. Bon, d'abord j'ai bien vendu des objets, je me suis bien fait des sous, je vais pouvoir aller aux putes.
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2: Y'en a marre. Y'en a marre. L'autre jour, je sors de chez moi. Je croise un mec dans la rue assis par terre avec un panneau dans les mains. Je suis au chômage, j'ai 2 enfants, je n'ai plus de logement, j'ai faim. Punaise, quand t'es en pleine digestion, ça fait plaisir. Alors je me dis, bon, prends sur toi, fais preuve d'humanité, essaye de faire un geste, essaye de le faire rire. Alors je vais vers lui, je me penche, je suis au chômage, j'ai 2 enfants, je n'ai plus de logement, j'ai faim. Alors je lui demande, c'est en combien de lettres? Pas un sourire! Alors, va aider les gens, non, il y en a marre! Non, quand on pense en plus à tout le pognon qui circule. Alors, dites-nous, est-ce qu'il circule qu'on organise des barrages filtrants? Non, parce qu'il y en a qui ont des sens interdits dans les poches, puis il y en a des autres qui ont des sens uniques. Non, c'est vrai, il y a des gens à notre époque qui gagnent tellement d'argent. Oh, qui gagnent trop. Non, c'est vrai, ils ne savent plus quoi faire de leur pognon. Ils sont, vous avez vu, maintenant, les grands patrons vont dire leur salaire publiquement. On va être bien avancé avec ça. Hein, oh. Vous gagnez combien, vous? 3 millions par mois, oui, et vous? 3 millions 2, et vous? 2 millions 8, et vous? 1 million 5. Ah, clochard. Non, ils ne savent plus quoi faire de leur pognon. Là, ils vont dans les magasins de haute couture, que ça, ils sont là. Ah, ça, c'est dur, les courses. Alors, viens voir, ils sont combien les chaussures là-bas? Hein, 25 000 francs. Oh, c'est les soldes. Non, parce qu'ils sont déconnectés. Ils sont sortis de la réalité, ils sont plus avec nous. Ils sont ailleurs. Non, je dis qu'il faut aider les riches. C'est ça aussi la solidarité. Oui, prenez Bill Gates, par exemple, hein, et prenez-le bien. Bon. Ben, ce mec-là vit un drame. Sa vie est pathétique au quotidien. Il, tout ce qu'il touche se transforme en or. Il peut même plus pisser tout seul. Oui. Non, il faut aider les riches. Et la meilleure façon de les aider, c'est de leur prendre leur pognon. Comme ça, ils reprennent goût à la vie. Et nous aussi. Et nous aussi, on peut aller faire des cures de thalassothérapie. Nous aussi, on a le droit de payer pour se retrouver dans la boue. Nous aussi, on a le droit de trop manger, devenir énorme et payer pour maigrir. Voilà. Hein, bon, ça, on le fait déjà. Okay. Non, sinon, à part ça, comme kiff, la thalassothérapie, il y a mieux quand même. Hein. Parce que là-bas, quand tu vas là-bas, c'est ce soir, c'est la fête. Je bois de l'eau avec des bulles. Ça rend con, le pognon, hein. Moi, j'y suis allé une fois parce que j'étais en tournée dans l'hôtel où on était. Il y avait un centre de thalassothérapie. Ah, je me suis dit, tiens, je vais aller faire un petit tour à la piscine, toi, histoire de... voilà, quoi. Hein, mater les gonzesses en maillot de bain. Alors, j'arrive là-bas, et on l'a... Ah, la plus jeune avait 70 ans. Ouais. Mais très gentille, hein, oui. Oh, bah, elle n'a pas le choix, là. Hein, oui, c'est... Il m'a fait un petit clin d'œil comme ça, puis après, hop, elle a remonté la paupière avec son doigt. C'est... Bon. Non, sinon, par contre, si j'y sais dans le club des riches, il y a un truc que j'aimerais bien faire, c'est aller bouffer chez Bernard Loiseau, tous les jours. J'aimerais bien, c'est un kiff, c'est personnel, c'est un kiff personnel. Et nous aussi, on a le droit à la grande cuisine. Ce qui n'empêche pas de rester soi-même, hein, comme le disent les ministres du gouvernement, pensons à gauche, mais dis non à droite. Hein? C'est mieux que l'inverse. Ah, puis mangeons, buvons, fumons, forniquons. Hein? Non, c'est vrai. Maintenant, tu fumes, ah, tes poumons, tu manges, ah, cholestérol, tu bois, ah, ton foie, tu sors de chez toi, ah, un SDF. Après, tu rentres chez toi, tu dis, oh, tiens, je vais faire l'amour ce soir, tu vois. Mais après une journée comme ça, t'as plus envie de baiser. Hein? En plus, t'as plus une thune, alors... Bon. Alors, dans l'état actuel des choses, la seule question à se poser, c'est comment aller bouffer dans un restaurant gastronomique et partir sans payer. Voilà, je vais vous expliquer, c'est simple. D'abord, il faut réserver à l'avance. Réservez à l'avance. Quand vous réservez, n'hésitez pas une bonne bande. Hein. Oui, bah oui, c'est gratuit. Hein. Alors, mais soyez ferme dans le ton, sec, altier, méprisant. Mais n'oubliez pas que vous avez un esclave au bout du fil. Hein. Allô, trois gros. Non, vous êtes chez Bernard Loiseau, monsieur. Oui, moi, je les confonds, tous les quatre. Oui, nous aimerions réserver pour vendredi en 15. Puisque le riche dit en 15. Nous, on dit la date. Mais nous, on est cons, hein. Ben, si on n'était pas cons, on serait riches. Oui, c'est complet, monsieur. Oui, en général, ce genre de restaurant, c'est complet. On se demande des fois, putain, il circule où le pognon? Là, il y a une étape. Alors, ne lui répondez pas du tout. Méprisez-le totalement. Oui, mais il n'existe pas, c'est une merde. Oui, pour 6. Oui, stackez le nom, monsieur. Alors là, mettez le paquet, hein. Édouard de la Rotule. Vous voyez? Bien, alors, quand vous arrivez là-bas, si vous avez la même voiture que moi, bon, garez-vous. Ah, c'est loin. Et alors, très important, allez-y avec un faux handicapé en fauteuil et au moins une femme. Des minorités rassurantes. Hein, une fois à table, laissez tomber malencontreusement les cartes de crédit, comme ça. Oh, my first, my gold, oh, fuck. Oui, le riche dit fuck, c'est in. On vous amène la carte, alors, commandez mort. Nos limites, hein, n'oubliez pas, c'est gratuit. Mais toujours blasé, comme ça, hein. Oui, on va refuser l'escargot avec ses délices du Morvan sur nappe d'huile d'olive préparée à l'ancienne. Oui, ça vous excite pas. Tout ce qui peut exciter un riche, c'est d'en bouffer un autre, mais c'est pas dans le menu, alors. Le vin, n'hésitez pas le plus cher, hein, mon rachet. Oui, 70. 1870. Nous n'en avons plus, monsieur. Oh, les pitres. Alors là, baffrez-vous à mort. Et très important, au milieu du repas, faites péter un scandale. Alors ça, c'est très important. Parce que dans ces milieux-là, on a horreur des cris, des gestes, des gesticulations. Chez les riches, on s'encule, mais en silence. Ah, puis le serveur, là, serveur. Et continuez une pilosité sur ma caille. Ah, bien, le maître d'hôtel arrive, messieurs, s'il vous plaît. Quoi? Monsieur Loiseau, tu me dois 3000 francs. Loiseau. Ouais, là, ils n'ont plus qu'une seule envie, c'est que vous partiez. Hein? Fin du repas, 3 digestifs, l'addition. Il y en a un qui va pisser, qui en profite pour se barrer. 2 autres qui ramènent le faux handicapé fin sous un fauteuil qui se bave dessus. Et le 5e qui rapproche la voiture. Vous restez sur la table, le téléphone sonne. Vous décrochez, mettez le paquet. Allô? Allô? Allô? Allô? Oui, ah, le maître d'hôtel arrive, là, il n'en peut plus du tout. Et, monsieur, s'il vous plaît, nos clients, allez téléphoner à l'extérieur. Ouais. Comme ça, pendant une journée, vous avez vécu comme un riche. Mais rassurez-vous, le lendemain, vous redeviendrez humain. Hein? Mais ce qu'il y a de bizarre dans cette histoire, c'est qu'il y a des gens, ils sont pas riches du tout, ils ont la même mentalité. Ah ah, c'est fou, hein. On vous appelle les pires.
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3: C'est pas évident d'être comique dans cette époque politiquement correcte. On est dans une société politiquement correcte. Moi, je suis politiquement correct. Non, bah, la preuve, tiens, j'aime Louis la Brocante. Je ne rate jamais un épisode de Louis la Brocante. Bah, il résout une enquête par épisode avec cette vieille camionnette pourrie. Politiquement correct. J'adore Derrick. Le seul mec qui s'habille chez Peugeot, il fait tailler ses costards dans les sièges de 206. regarde mes infos sur la 2, hein, Pujadas, c'est pas trompé de taille de coiffure, Pujadas. Hein? Les choses du 41, j'ai l'impression qu'il a pris du 52, il flotte dans ses cheveux, ça se voit, non? Oh, un truc bizarre, comme un Playmobil, t'as envie d'en rester. J'arrive pas à me concentrer, non, mais... Quand on y pense une fois, après... Voilà, on n'ira pas plus loin au niveau van, hein, parce que après j'ai trop de problèmes. Hein, non, non, après j'ai trop de problèmes. Hein. Je sais pas si vous vous rappelez, mais mon ancien spectacle, j'avais des problèmes avec les... Non, les crevettes, non, j'ai pas eu de problème avec les crevettes. Hein. Quelle idée, les crevettes, pourquoi les crevettes Non, les trisomites non plus. Ah non, non, non, non, j'ai eu des problèmes avec les valides. Ceux qui parlaient pour les trisomiques. J'ai jamais eu de problème avec les handicapés, moi. Ah, je n'ai eu des problèmes qu'avec les valides qui parlaient pour les handicapés. Non, mais parce que dans un sketch, j'avais un personnage hein, horrible, hein, monstrueux, hein, qui disait des horreurs. Hein, bon, un personnage de fiction. Bon, je crois que je me suis bien bordé, là. Hein. Et qui disait, les Mongoliens, c'est comme les crevettes roses. À part la tête, tout est bon. Vous n'entendrez plus jamais ça dans ma bouche! La société m'a bien cadré, ils m'ont bien expliqué, j'ai compris! Les trisomiques, c'est des gens comme les autres! J'ai monté une association avec eux, ils sont partis avec la caisse, c'est des gens comme les autres! Politiquement correct! Vous n'entendrez pas dans ma bouche le mot nain! On ne dit pas un nain, on dit une personne de taille ridicule! Politiquement correct, on ne dit pas du travail d'arabe. Si, quand on mange un bon couscous. Alors là, on peut dire, ça, c'est du bon travail d'arabe. Politiquement correct, on ne dit pas tu pues, on dit t'as mangé chinois. C'est très finaud. Le politiquement correct. Hein. Par exemple, quand un créateur, un artiste est homosexuel, on dit qu'il est gay. Quand un charcutier est homosexuel, on dit qu'il est pédé. Il y a des sujets entiers qui sont tabous avec ce politiquement correct. Hein. C'est vrai, quoi, les enfants, par exemple, c'est un sujet tabou. Non, mais moi, je vois le mien, par exemple, qu'il a 5 ans. Hein. Il me fait tout le temps la gueule sous prétexte que je ne vais plus voir les spectacles de fin d'année à son école. Excusez-moi, mais ces spectacles, c'est de la merde. C'est mal joué, les costumes sont pourris. N'a pas le talent de Mozart à 5 ans, hein. Faut le dire, et je lui ai dit, ton Robin des Bois, c'est de la merde. Il l'a mal pris. Excusez-moi d'avoir un minimum d'exigence artistique, hein. Je ne crois pas que conforter cet enfant dans sa médiocrité va l'aider à progresser. Si le père de Faudel avait fait son boulot, on n'en serait pas là. Tiens, je vais vous dire un truc qui va peut-être un petit peu vous choquer. Les enfants sont radins. Ah bah tous, hein. Moi, je vois le mien, par exemple, jamais payer un truc. Le resto, c'est pour Bibi. Le ciné, c'est pour Bibi. Chez McDo, c'est toujours le même cirque. Hein. Au moment de la commande, il y a du monde. Au moment de l'addition, il n'y a plus personne. Hein. Bah alors, du coup, maintenant, chez McDo, bah maintenant, je fais comme lui. Au moment de l'addition, j'attends. J'attends qu'il paye, hein. Tu comptes faire comment? Là, pour les deux menus, à 11,20€, hein? Mademoiselle, vous acceptez les dessins? Non, bizarrement, ils prennent pas les dessins ici. Et dépêche-toi, pépère, hein, y a du monde qui attend. Les gens bossent, tout le monde n'est pas en moyenne section. Mais tu te rends compte que si j'avais adopté un Chinois à 5 ans, il travaillerait déjà? Et il paierait! Et sa Nintendo, c'est lui qui l'aurait fabriqué! Mais qu'est-ce qu'il fait là, le radin? Il rigole, il me fait un petit bisou. Il paye en bisou, l'escroc.
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4: Je reviens d'une séance d'épilation. Enfin, je reviens, ça fait déjà 15 jours quand même. Ça me brûle. J'ai tout essayé. Les glaçons, les rondelles de patates crues. Les glaçons, ça fond et les patates, ça cuit. Je me suis retrouvée avec un gratin dauphinois dans la culotte. Curieusement, ce qui m'a un peu soulagée, c'est la végétaline. Je suis allée en vacances en Corse. Et pour être désirable, je suis allée dès le premier jour chez l'esthéticienne du village du coin, au pif. Chez Jocelyne Colonna, esthétique. Jocelyne Colonna, c'est l'Attila du poil. Maintenant, je ressemble à la Corse après les incendies de l'été. J'ai le frifri désertique, le cauchemar du morpion. Pour le maillot, j'avais demandé le modèle ticket de métro. Et ben là, je voyage sans ticket. Faut dire, les femmes corses sont velues. Alors forcément, les esthéticiennes corses, elles ont la niaque. Ben Jocelyne, quand elle a arraché sa bande de cire, j'ai cru qu'elle allait m'emporter les organes. Oh, vous imaginez tout dehors en train de pendouiller. Madame, madame, vous perdez votre charcuterie. Oh, oh la douleur. Heureusement que Jocelyne m'avait donné une bouteille de rhum à boire. Pendant que j'étais dans le coma, Jocelyne en a profité pour me faire les guiboles et les dessous de bras. Elle m'a même fait un cadeau surprise. Elle m'a rasé les sourcils gratis. Quand je me suis réveillée et que j'ai vu ma gueule, j'ai cru que j'avais pris la foudre. Jocelyne, qui était bien partie sur sa lancée, a proposé dans la foulée de me faire le torse et le dos sous hypnose. Alors moi, comme j'étais toute bourrée avec tout le rhum des Antilles, j'ai dit oui. Je suis ressortie de chez Jocelyne, hilar, les yeux fixes, marmonnant des prières en latin, habillée avec un drap blanc que Jocelyne m'avait prêté parce que je pouvais plus enfiler ma robe. Après ça, j'ai passé toutes mes vacances dans une baignoire remplie d'eau froide. À force, ma peau se fripait, je ressemblais à une vieille patate rouge. Je commençais à germer. Quand je suis ressortie de chez Jocelyne, toujours avec mon drap, j'ai fait peur aux petits enfants. On m'a même tiré dessus en me traitant de sorcière de métropole. En tout cas, pour être désirable, c'était réussi. De toute façon, je pouvais pas envisager le moindre petit coït de vacances. Rien que de m'asseoir sur une chaise, c'était insoutenable. Alors sur un homme, il paraît qu'il faut y aller tous les mois, se faire épiler. Alors moi, je vais vous dire, l'épilation, tiens, fume.
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5: D'abord, bon goût. Merci. Toujours concernant cette recherche d'affection intensive et d'une solitude où je me sens seul finalement et qui pèse lourd certains soirs sur les frêles épaules d'une toute jeune fille qui malgré tous ses efforts dépasse le quintal. Merci. Mais qui ce soir se sent légère comme la plume qui vous écrit, mon cher Toufik, afin de vous remercier d'avoir répondu à ma petite annonce. Mais ce n'est pour moi qu'une mise en boucle. Qui êtes-vous vraiment? Vous dites habiter cité des bois fleuris. Dois-je en conclure que vous résidez en campagne? Dans l'attente de votre courrier, par avance. Merci. Vas-y, Abdelatif, c'est toi qui vas écrire, parce que moi, je sais pas écrire, ouais, ta gueule. Donc, tu notes, Abdelatif. Ma bien en chère Micheline. Vous vous disiez, c'est qui ce charmant Toufik qui habite dans cette belle cité de bois fleuris? En effet, je réside dans les quartiers chics de Ville-Tanneuse, où je suis issu des meilleures familles qui vont de Louis XIV d'Île-Gaulois à Saint-Jacques-de-Compostelle de Pam... Vas-y, pourquoi tu te fous de ma gueule, Abdelatif? Je vais pas lui dire que je descends de garde à vue, non? Vas-y, tu notes, dis-lui d'envoyer une photo, ça se trouve, elle est chaude du réchaud.
6: Chère Toufik, j'ai bien reçu votre lettre du jeudi 12. Par contre, je n'ai point compris votre écriture. À moins que ce ne soit celle d'un enfant en bas âge. Ce qui ne me déranguerait pas outre mesure, puisque j'apprécie les bambins qui me le rendent bien, puisqu'ils m'ont affublé d'un gentil petit surnom, Babar. Ah, les quenapans. Je joins une photo de moi qui a été prise cet été sur la plage. En effet, je suis à droite de Miss Normandie. Bien à vous, votre coquine et pourquoi pas mutine, Micheline. Cher Micheline, j'écris peut-être mal, mais je ne suis pas manchot. Et je vais bientôt te le prouver vu comment t'as l'air gaulé. Comment t'es trop bonne. Ta photo à côté de l'hippopotame est très sympathique. En plus, t'as pris des risques et c'est dangereux comme un émeraude. Grâce à cette photo, j'ai très envie de te baiser la main, si tu veux, de la tif, ouais. Concernant mes activités professionnelles, veuillez noter que je suis avocat à la cour de Sergi Pontoise. Je suis d'ailleurs sur une grosse affaire de drogue. J'ai tout fait. Je suis flattée et honorée qu'un avocat de classe internationale puisse trouver le temps de m'écrire. Mes activités d'hôtesse à formation sanitaire me laissent peu de temps. Bonjour, monsieur Pingo. J'ai un trou entre 10h et 19h. Et quasiment tous les jours, mon cœur bat la camade à l'idée de te rencontrer, à l'idée de certains plaisirs partagés. Chère machine, comment tu m'excites ? Avec ton prénom, tu viens de la préhistoire et tes petites allusions de cochonne, je te ferai dire que tu ne seras pas déçu par ton tout ficou. Je t'attends. J'aurai à la boutonnière une fleur d'hortensia. Vas-y, Abdelatif, passe-moi les clés, j'ai rendez-vous. Pardon, madame ou monsieur, j'arrive pas à déterminer. Vous auriez pas vu par hasard... une jeune fille avec un maillot de bain rouge, avec un bandeau, avec marqué Micheline, Miss Normandie, qui était comme une folle et tout, qui attendait avec impatience et tout. Hein? Comment? C'est vous, Micheline? C'est toi, Micheline? C'est tout. Eh, mais pourquoi ils t'ont fait ça? Eh, comment, vous êtes plusieurs à l'intérieur? Cher ami, vous êtes parti avec la vivacité d'un pur sang arabe. Été séduite par votre discrétion et depuis je ne pense qu'à toi, que ce soit sur mon lieu de travail. Va bientôt fermer, monsieur Pingo. Ou à mon domicile. Quand reviendras-tu, prince de mes mille et une nuits.
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7: Moi, je vais vous dire une chose, c'est carrément parfois insoutenable, moi, ce que j'ai observé, notamment chez les insectes, tu sais. Parce que là, le mâle, chez les insectes, c'est un inséminateur, point final. Regarde, je sais pas si je vais vous apprendre encore des trucs. On croyait tout savoir sur les abeilles. Et ben, moi, j'ai appris un sacré truc encore. Elle est où, la reine des abeilles ? Avant d'être dans la ruche. Ben, elle est dans la ruche, en fait, hein. Ben oui, parce qu'elles sont là tout le temps, hein. Mais non, mais avant, on prend 5 petites abeilles pour faire le début, hein, du début, du commencement. 5 petites abeilles sont élevées à la gelée royale. Ils deviennent des reines potentielles. À ce moment-là, on les jette de la ruche. Elles sont leur mission. C'est aller dans un endroit où il y a plein de mâles. Là, elle se fait tirer en plein vol par une cinquantaine de mâles. Ça peut durer 2 jours. Tu m'entends? Tout le bordel. Et là, elle engrange hein, la future reine, elle engrange dans sa spermathèque personnelle. Elle engrange le sperme des 50 mâles. Et après, dans la ruche, elle va devenir énorme, elle va pondre un œuf toutes les minutes, toute sa vie, des centaines de milliers pour renouveler le cheptel de la ruche, qui peut être de 50, 60 000 abeilles pour une grosse ruche, qui auront toutes la même maman, mais qui seront de 50 paires différentes. Hein? Peut-être qu'ils ne savaient pas ça. Hein? Eh ben voilà. Alors, à tel point que ça pose des problèmes aux petites abeilles. Hein? Et là, c'est une connerie, par exemple, je veux dire. Hein? Vous savez, les petites abeilles, elles vont voir leur mère, elles font « Maman, maman, il est où, papa ?» Elle est drôlement emmerdée, la reine, là. Alors, je suppose qu'elle doit noyer le poisson. Elle doit dire « Oh, tu sais, ton père, je l'ai à peine connu, c'était il y a longtemps. En fait, on avait organisé une partouze en plein vol. Et puis, tu sais, ils étaient une cinquantaine, alors, pour remettre un visage à ton père. Hein, et puis, de toute façon, ils sont tous morts. Alors, tu fais pas chier, tu vas bosser. » Ce que j'ai oublié de vous dire, que le mâle, il laisse son appareil génital sur la reine, avec les sacoches. Hein. Ah oui, il laisse tout. Hein. Bah, c'est pour ça qu'elle en a pour longtemps. Hein. Elle veut pas une petite giclée, elle veut les sacoches avec le bazar. Hein. Il reste planté, et là, c'est pour ça qu'il crève, l'autre. Il sort avec la moitié du bit qui est, hein. Et tout le truc reste au chaud, et elle, après, elle va se servir. Elle dit, tiens, je vais prendre un coup de George, un coup de Raymond. Tiens, il y a longtemps que j'ai pas pris Maurice. Elle s'insémine comme ça avec le tuba, tu te rends compte? Ou pas, la vie des mâles, t'as un coup à tirer dans toute ta vie. Tu dois tirer ta crampe en plein vol, comme un vulgaire steward. Et quand t'arrives enfin à cracher la purée, là tu laisses la bite et les couilles plantées dans la chatte de son Altesse. Et toi tu crèves comme une merde. Même pas te payer une bière, rien. Et là, la queue, elle repousse pas, hein. C'est pas comme les lézards. Ça, moi, toi, j'aurais bien voulu qu'on soit comme les lézards. Hé, hein? Ça aurait été génial. On aurait été comme les lézards et les garçons. Hé, on aurait, nous, c'est ce qu'on aurait fait, on aurait fait des farces aux filles. On serait arrivé, bah, je te jure. Hein? Hé, on serait arrivé tout nu devant une fille. Arrivé comme ça, il aurait dit, tiens, attrape-moi va par la queue. Elle nous aurait attrapés par la queue. Et hop, on serait barré en courant. Elle serait restée avec la queue dans la main. Ils n'auraient pas eu l'air con. Et nous, trois semaines après, hop, on aurait une autre queue toute neuve. Qu'on aurait repoussé. Ça aurait été génial. Ça aurait été génial. Ça aurait été moyennement génial parce que elles auraient bien été assez malines pour les garder, nos bites. Hein. En souvenir, hein. Même de les faire empailler. Pour les mettre sur la cheminée comme des trophées, tu sais, au mur, à la place de la tête de serre. Alors là, ça y aurait été, là, je les vois d'ici. On dit, attends, Jocelyne, t'es jamais venue dans ma maison, rentre. Là, Jocelyne, elle s'en avait, elle fait. Dis donc, qu'est-ce que t'as comme bite? D'ailleurs, t'as pas chômé quand t'étais jeune. Parce que j'imagine qu'on aurait eu notre nom en dessous avec la date. Tu vois, ça, c'est Bigard en 73. Là, c'est Montiel et Foucault en 82, les deux le même jour, tu vois, c'était venu l'endroit. Là, c'est Rocco Siffredi. Elle fait un tournage dans le coin. Le bordel, faut pas tomber à côté de Rocco Siffredi. Hein. On l'appelle pas le démon de pneu pour rien. Hein. Et dans le métier, on l'appelle bite d'acier. Hein. Et alors, bite d'acier, ça me rappelle, tu sais, les femelles, les punaises ou les pucerons. Regarde, la femelle puceron, elle a pas le pot, c'est le cas de dire. C'est elle, elle a pas d'orifice sexuel. Donc le mâle, lui, il est obligé de transpercer la carapace. Ah oui, il ne faut pas y aller avec une demi-molle, hein, quand t'es mâle. Non, tu t'éclates les couilles sur la paroi, c'est hyper mal. Hein. Ah non, non, il faut y aller un soir. Pas de doute, rien, l'encéphalogramme de la grenouille, plat, toi. Faut t'y croire, faut être déjà transpercé avant d'y arriver. Et là, il éjacule une quantité impensable, hein. Plus d'un tiers de son poids. Parce que si nous, on éjaculait 30 litres de sperme, tu vois. C'est parce qu'en fait, comme il sait pas trop où ça se trouve le truc, il a rempli, quoi. Il dit, je vous fais le plein. Hein. Comme ça sera fait. Et pour finir, mesdames et messieurs, il faut que je vous parle du serpent. Le serpent, écoute. Quel salaud, le serpent! Quel vicieux! Si, je sais pourquoi, maintenant, le serpent, hein, il fait tout le temps les rôles de méchant dans les dessins animés pour les gosses. Hein. Et que le serpent, d'abord, un truc que je ne savais pas, moi, il a deux pénis, le serpent. Il peut faire l'amour pendant 24 heures, 48 heures, ça ne le dérange pas. Ah ouais, lui, il a deux tensions, le serpent. C'est le cyclotouriste de la bite, hein, lui. Il, ah ouais, il y a une petite côte, hop, il change de braquet, et en avant Guingamp, oui. Increvable, le serpent. Donc, il est là, il est enroulé avec sa femelle. Je dis, il est enroulé parce qu'ils ont essayé debout, mais c'était trop dur sur 24 heures. Tu vois, il est enroulé, oui. Il a bien mis la tête sous le coude, tu vois, hop, tu la vois même pas. Hop, mais derrière, il est en train de niquer. 18 heures. Pas d'échauffement, rien. Nickel. Il est là. Et puis, tout d'un coup, il s'aperçoit qu'il a une deuxième bite qui lui sert à rien du tout. Guette. Et dès qu'il voit passer un serpent femelle, au loin, il l'appelle. Suce-moi. Vous avez bien pour vous dire que chez nous, hein, les assimilateurs, on les garde. C'est vrai, il y en a de la chance aussi, parce que regarde, de tout temps, il y a des tas de mecs qui ont bourré des tas de reines. Ben, elles les ont gardées. Sinon, comment elles auraient fait pour danser le menuet? Elles n'auraient pas pu. Et de nos jours, nos partenaires aussi, elles nous ont gardées. C'est pour ça qu'on est contents, nous, les garçons. Et les garçons, vous savez pourquoi elles nous ont gardées? Eh ben, tout simplement parce qu'elles n'avaient pas le choix. Yes!
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9: J'aimerais maintenant vous poser une question dont malheureusement je connais la réponse. Qui ici a lu une fois dans sa vie un mode d'emploi en entier? Voilà, personne. Ben oui, on lit pas les modes d'emploi, hein? Alors qu'il y a des auteurs de modes d'emploi. Hein, vous y pensez pas, ça? Non, hein? D'accord, ce ne sont pas de grands écrivains, mais ce sont de vrais auteurs qui passent leur vie à comprendre le fonctionnement d'un appareil, à le décrire, à bien nous expliquer. Ils poussent le bouchon parfois jusqu'à faire des petits croquis pour qu'on comprenne mieux. Rien que pour nous. Et nous, qu'est-ce qu'on fait? On lit la première page de mise en route rapide, et après on touche à tous les boutons, et si ça marche pas, on s'énerve tout seul! On est lamentable, car on bafoue le travail d'un auteur. Et un de ces grands auteurs est là ce soir, je l'ai invité, mesdames, messieurs, c'est Francis Brioul. Monsieur Brioul, votre lettre m'a bouleversé, je ne l'ai pas lu en entier.
10: Oh merde.
9: Non, c'était trop émouvant, car monsieur Brioul est à deux doigts du suicide, car il est édité dans le monde entier depuis 60 ans. Il n'a jamais été lu en entier une seule fois, jamais, jamais. Et monsieur Brioul vient d'écrire un ouvrage magnifique qui s'intitule « Le Siemens s'achève 56-26 micro-ondes ». Pour essayer d'être lu le plus possible à travers le monde, vous l'avez traduit en 5 langues dans le même volume, mais malheureusement, personne ne vous a jamais lu en entier, c'est ça?
11: Non.
9: C'est terrible. Monsieur Brioul, vous avez bien fait de m'écrire, car ce soir, pour la première fois à l'Olympia, pour le public et pour vous, je vais lire votre dernier mode d'emploi en entier. Très bien, nous allons d'abord nous plonger dans l'univers de Monsieur Brioul, en lisant pour commencer « Démarrage rapide ». C'est un petit peu le résumé de son ouvrage. Je vais le lire en entier, hein, si vous voulez aller pisser, c'est maintenant. Micro-ondes, Siemens, HF 56-26, démarrage rapide. Chapitre 1, grand A, petit A, petit A. Branchez la prise du micro-ondes sur le secteur. Chapitre 2. Il est court, le chapitre 1. Ah, mais c'est bien, c'est fort, c'est concis, on est tout de suite dedans. Pouf, chapitre 2, c'est... Chapitre 2. Grand B, petit 2, petit A, petit B. Mettre les aliments à réchauffer à l'intérieur du micro-ondes. C'est vrai que moi, je les aurais mis dehors. Hein. Chapitre 3. Grand D, petit A, petit B, petit 2, grand C, petit C. Pour mettre en route le micro-ondes, appuyez sur la touche Start. Chapitre 9. Grand E, grand A, petit B, petit P. Au cas où le micro-ondes ne se met pas en route, il y a du suspense. Vérifiez que la prise est bien branchée. Pour mettre en route, appuyer sur la touche start, on n'est pas des couillons. Hein, ah oui, on sait bien qu'il faut appuyer sur la touche start. C'est pas étonnant que ça tombe des mains, votre bouquin, là.
11: Non, mais l'important, c'est d'être clair, de bien tout expliquer.
9: Oui, c'est vrai, il a raison. C'est vrai, bravo. Bravo pour ce magnifique ouvrage. Merci, monsieur Brion.
11: Ah bon ? Vous lisez pas jusqu'au bout ?
9: Non, parce qu'il faut pas dévoiler la fin, après, il n'y a plus de suspense. Merci. Au revoir, monsieur Brion, merci beaucoup.
11: Avant que je parte, vous pourriez pas lire un peu page 159, chapitre 12, multifonction, décongelé.
9: Non, désolé, on n'a plus eu le temps. Allez, s'il vous plaît, merci.
11: Oh, allez-y, s'il vous plaît, je viens de Vesoul.
9: Oui, bon, on a tous des frais, moi je viens de Tourcoing. D'accord, je lis un paragraphe et après vous partez, d'accord ?
11: D'accord.
9: C'est à vous de partir, c'est pas au public. Chapitre 12, multifonction. Samantha appuya sur la touche multifonction de son micro-ondes tout en écartant délicatement les cuisses. Mais qu'est-ce que c'est que ça ?
11: Bah, comme après la troisième page, tout le monde se fout ce que j'écris, du coup, j'ai un petit peu laissé aller mon imagination, mais personne s'en est jamais aperçu.
9: Oh, le corps nu, à peine éclairé par l'ampoule intégrée 20 watts du micro-ondes, Samantha susurra « Vite, décongèle-moi le cul !»
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12: Un endroit qui fait rêver les enfants, c'est quoi ? Disneyland ! Hier soir, il y a un monsieur qui a dit Ikea ! The house of the Mickey Mouse. T'arrives là-bas, tu demandes des autographes à Pluto. C'est bizarre, non ? On a eu un autographe de Pluto, un autographe de Dingo, un autographe de Minnie. À un moment donné, mon fils, il voit passer Tic et Tac et il me dit « Papa, prends-moi un autographe de Tac !» Je lui dis « C'est lequel ?» On cherchait Mickey, on était un peu angoissés. J'ai dit « Oh putain, s'il n'y a pas Mickey, le petit va craquer son slip. » Je vois un responsable de Mickey, je lui dis « Excusez-moi, monsieur, il est où Mickey, là ?» J'étais un peu énervé. Il m'a dit « Mickey, à cette heure-ci, il doit être en pause. » Je dis, mais monsieur, vous pouvez pas dire ça devant un enfant. Attends, chérie, va là-bas. Vous pouvez pas démystifier comme ça Mickey et dire qu'il est en pause. Mickey, pour lui, c'est Mickey. Arrêtez vos conneries. Et il me dit, non, c'est pas ça. C'est que depuis la nouvelle loi, tous les personnages sont obligés d'aller fumer leurs cigarettes dehors. Et on s'est baladé dans Disney. Et on s'est pris dans la tête cette fameuse chanson qui te rentre dans la tête et qui peut plus jamais en ressortir. Na na na na na na na na na na na na. Bref, on est arrivé devant Mickey. Enfin, quelle fierté ! Depuis qu'il est né, ce môme, je rêve de l'amener voir Mickey. J'étais fier. Et là, on voit Mickey arriver comme ça, petit à petit, devant nous. Quelle émotion ! Sauf que Mickey est arrivé à 20 cm de nous. Il s'est arrêté et on a entendu une petite voix qui est sortie du masque de Mickey et qui a dit « Oh, trop fort, Gad Elmaleh, je peux avoir un autographe !» Mickey, viens ici. Viens ici, Mickey, viens ici, viens ici. T'es vraiment un Mickey, Mickey, t'es con, quoi. Mais non, je te kiffe, c'est tout. Je veux juste une photo avec toi. Je fais une photo avec toi, après tu restes tranquille. C'est bon, sur la tête de moi, je te laisse tranquille. Mais arrête tes conneries, même si tu me prends une photo avec moi, tu vas faire quoi avec cette photo ? Tu vas la montrer aux gens, tu vas dire ça c'est Gad Elmaleh, ça c'est moi en Mickey à l'intérieur. Là, il a pris un ballon et il l'a offert à mon fiston. Ce genre de ballon gonflé à l'hélium qui tient tout droit. Si joli, qui rend les enfants si fiers. Sauf qu'il le lâche à un moment donné.
9: Et il pleure, le petit, il pleure, il pleure. Alors papa va racheter un autre ballon à 14 €. Et papa, il pleure aussi. Et cette fois-ci, quand il revient, il lui attache autour du poignet. On connaît tous ce truc, hein. Genre, il veut pas se faire avoir, hein. Ah oui, il lui attache autour du poignet. D'ailleurs, si vous voyez un enfant avec le ballon attaché autour du poignet dans un parc, c'est pas du premier ballon, ça, en général, hein. C'est du deuxième ou du troisième ballon, quoi. Ouais. À moins d'être super organisé, super carré, super tip-top, genre Leblon.
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13: C'est pas à moi de balayer, hein. Moi, je ne suis pas agent d'entretien, moi, je suis cuisinière du CES. Elle et moi, m'ont fait une pétition contre les lentilles. 800 signatures. Quand on sait qu'il y a 300 élèves, ça fait mal au cœur. Tiens, voilà le nouveau proviseur, il va encore dire que je suis pas aimable. Bonjour. Qu'est-ce que je fais à midi, c'est Marquelant ? C'est vous qui m'avez dit de faire un menu comme au restaurant. Quoi ? C'est pas clair. Je traduis. Assiette maraîchère, c'est des betteraves. Pêche du jour, c'est poisson pané. Le poisson, c'est surgelé, donc c'est frais. Et délice du chef, c'est une création personnelle. C'est un gâteau à la crème de lentilles. Mais c'est vous qui m'avez dit d'avoir de l'imagination, faudrait savoir ce saut sur toi, abruti. N'importe comment, il peut pas me virer. Moi, je ne suis pas contractuel, je suis statutaire, titularisé, à une époque que personne ne voulait faire ça. Voilà, ils ont créé un emploi jeune pour m'aider, animateur cuisine. Il y a eu 212 volontaires, puis la petite Corinne qui a gagné l'examen, elle sait rien faire, cette gomine-là, une maîtrise de psychologie, ça prépare pas à éplucher les patates. Mais le nouveau proviseur, il m'a envoyé un nutritionniste. J'ai dit, qu'est-ce que j'ai besoin d'un nutritionniste? Moi, ça fait 20 ans que je fais la cuisine, il n'y a encore jamais eu de blessé. Il me dit, il faudrait que vous fassiez plus frais. J'ai dit, les lentilles fraîches, ça n'existe pas. Qu'est-ce qu'ils ont tous à vouloir bouffer léger? Ils vont finir par s'envoler. Les jeunes, il y en a que pour les jeunes. Faut s'habiller jeune, faut rester jeune. Mais qu'est-ce qu'on devient quand on est plus jeune? Mais qu'on n'est pas encore vieux. Moi, à 54 ans, j'ai plus droit à la carte jeune. J'ai pas encore droit à la carte vermeille. J'ai droit qu'à la carte bleue, puis j'ai pas de pognon à mettre dessus. Et avec l'euro, on sera payé 6 fois moins. Et 6 fois moins de pas beaucoup, ça fait rien du tout. Moi, j'ai fêté Noël en famille. J'ai fait un petit salé. Bon, ils ont voulu m'offrir un portable, j'ai pas voulu. Dis, je vais pas payer pour être dérangé quand je suis pas chez moi. Ils m'ont dit, c'est forfait liberté intégrale, forfait connerie totale. Moi, bon, après mon divorce, j'ai pris une année sabbatique avec les hommes. Puis deux, puis trois. Ça fait 12 ans. Je suis en jachère. Bah pourtant, j'avais acheté le parfum Un inconnu vous offre des fleurs. Ça fait 10 ans que je mets le parfum, j'attends toujours les fleurs. Ah, petite Corinne, elle m'a mis une annonce sur internet net. Elle a mis femme, 54 ans. 1m58, 75 kilos. Très déçu de la vie. Recherche celui qui saura lui redonner espoir en la vie, en l'amour. Deux réponses. Une femme et une secte. Que Corinne, pour elle, elle a mis Louvre lubrique. 1m75, 58 kilos. Veut s'envoyer en l'air vite et bien. 700 réponses. Puis elle veut pas me les faire voir, sauf si je balaye à sa place. Un balayage, une lettre. Dans 2 ans, j'aurai tout lu. Le gamin cherche toujours à leur faire plaisir, moi, la pétition. Ils ont demandé un fast-food avec des frites. Je leur ai fait des beignets de lentilles panées. Des nuggets de lentilles. Ce sont les hommes, il n'y a pas de mystère. Hein. À 20 ans, tu choisis. À 30 ans, t'es choisi. Et à 54 ans, t'as plus le choix. Tiens, voilà l'abruti. Rebonjour. Qu'est-ce que c'est? Des fleurs? Pour qui? Pour moi? N'importe comment, les fleurs coupées, ça crève tout de suite. Posez-le là. Ben, un armistice à midi, je vais vous faire un dessert rien que pour vous. Un dessert à la carte. Un sorbet à la lentille.
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14: Bonjour, c'est Jacques. C'est vrai que depuis 1981, on ne voit que moi. Il y en a même qui croient encore que je suis le ministre de la Culture. Il faut dire que j'ai tout fait pour être dans les petits papiers de François Mitterrand. Je vais tellement lécher le cul que j'en ai encore la langue râpeuse. Je lui passais tous ses caprices. Opéra Bastille délabré, colonne de Buret de Lacan, la Grande Arche, la très grande bibliothèque qui contient tous les invendus de sa fille Mazarine. J'endossais la responsabilité pour me faire bien voir, et après il me faisait un gros chèque pour que je puisse m'amuser. Et je m'en donnais à cœur joie, Roberta. Cocktails onéreux, subventions au rappeur taré, festival de la mort moelleux, c'était chié, non? Comme vous pouvez le constater, tout était prétexte au rayonnement culturel et intellectuel du génie français, dont j'étais le modeste représentant avec des événements comme la fête de la musique, où chaque 21 juin, l'été est gâché par une minorité qui emmerde une majorité. Mais aussi, la technoparade. Quelle grâce, quelle légèreté. Avec la techno, on a trouvé encore plus con que le rap. Il n'y a même plus de paroles. Des idées comme celle-ci, j'en ai plein ma musette, Georgette. On suis sûr que je pourrais être dans les prochains prétendants à la candidature pour la présidence de la République. Et effectivement, à gauche, je ne vois que moi. Faisons un bref tour d'horizon. François Hollande, ce porcinet sudoripare, qui a le charisme d'un beignet, aucune chance. Il y a même sa bonne femme qui voudrait tenter l'expérience. Enfin, c'est quand même Ségolène Royal, c'est quand même Jeanne d'Arc version La Redoute. Hein. Bertrand Delanoë, enfin, sincèrement, il n'est pas crédible, on ne va pas élire le maître nageur huilé de Paris-Plage. Parce que vous l'imaginez quand même aller à l'ONU sur son pédalo avec son string et son tube de pisse-buine, non? Dominique Strauss-Kahn aussi, on en parle. Enfin, c'est quand même pas celui qui a épousé la speakerine représentante en pull mohair sur TF1. Quant à Martine Aubry, vous savez, Louis Aragon disait « La femme est l'avenir de l'homme ». S'il avait vécu à notre époque, il aurait dit « Sauf Martine Aubry ». Il paraît aussi que Jospin revient. Ça veut dire que même au vide-grenier de l'île de Ré, ils n'ont pas réussi à s'en débarrasser. Je ne vois que moi, car François Mitterrand est en moi. François Mitterrand avait ses bonnes œuvres. La preuve, Pascal Sevran est toujours à la télévision. Ah ! Ah, on est bien. C'est vrai que depuis plus de 20 ans, le temps passe, hein, Tintin. Depuis plus de 20 ans, disais-je, vous avez été nombreux à suivre la chanson et chanter la vie. 20 années, jalonnées de nombreux décès, sans compter l'hécatombe de la dernière canicule qui nous a obligés à présenter notre émission de rentrée aux entrepôts frigorifiques de Rungis. D'ailleurs, certaines familles n'ont toujours pas réclamé les corps de certaines chanteuses, certains chanteurs pourtant connus, liste des victimes de la canicule, rien que pour la chance aux chansons, Angèle Lesnois, Josette Trouet, Rémi Satourné, Odette Dejeu, Georgette Laudubin, Germaine 4-0, Prosper de Burne, toutes ces vedettes que vous retrouverez sur une compile. Moi, je préfère dire un double décédé. Au titre joyeux, la guinguette du Père Lachaise.
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0: L'autre jour, j'ai fait un truc débile que j'aurais pas dû faire. En me levant, je suis monté directement sur une balance.
16: Faut être con, hein.
0: Eh oui, parce que quand j'ai vu ce qui était marqué sur l'écran, comme tout le monde, je me suis dit, elle déconne, cette balance. Alors, quand j'ai vu ça, j'ai flippé tout de suite. Je me suis dit... Non, c'est ma femme qui m'a dit. Hein. Ouais, elle revenait de son cours de stretching à la con. Elle m'a dit, dis donc chérie, t'as pas un peu grossi du ventre? J'ai dit, mais non, pourquoi tu dis ça? Elle me dit, je sais pas, parce qu'en pantalon, t'es passé du 42 au 46 direct. Ouais, je lui dis, c'est parce que ça taille large. Ah, elle m'a dit, ça taille large. Allez, va faire du sport. Je lui dis, quoi, du sport? Je lui dis, mais je suis pas malade. Mais je lui dis, je vais où? Elle me dit, tu vas pas loin, tu vas au coin de la rue là-bas, tu vas chez Body Perfect Club. Bon. Je suis allé chez Body Perfect Club, j'ai pris un abonnement 6 mois et j'ai remarqué avec l'abonnement, mesdames et messieurs, t'es pas obligé d'aller au club tous les jours, mais t'es obligé d'être prélevé tous les mois.
15: Ah ouais, ça, ils rigolent pas avec la thune, les mecs. Hein. Alors, donc j'ai pris mon prélèvement 6 mois, j'y suis allé et j'ai fait la connaissance du coach. Bobby. Il vient des States. Bobby, le killer de kilo, il l'appelle là-bas. Il m'a vu arriver, il a fait comme ça. Oh là là! Mais dis-moi, tu es gras comme un cheeseburger, toi. Je vais te faire dégonfler, allez, va te changer, on se retrouve dans la salle. Go, go, go, go! Il m'a stressé, j'ai appelé ma femme, j'ai dit, allô chérie, je suis au club, viens me chercher, il me fait peur le coach. Elle m'a dit, tu restes où tu es, sinon c'est moi qui vais te faire transpirer. Oh. J'avais pas raccroché, le Bobby m'a chopé par la peau du short. Il m'a jeté sur une espèce d'appareil, un vélo, il m'a dit. Attends, j'aurais déjà vu des vélos, moi. Il m'a branché plein de fils partout, parce que maintenant, avec les nouveaux appareils dans les clubs, tu vois ce que tu perds en direct. C'est compris dans le prélèvement. Ah oui. Et il m'a dit comme ça. Ok, maintenant tu pédales jusqu'à ce que je revienne. Ouais, c'est ça, ouais. Pédale. Je suis monté sur l'appareil, j'ai pris les fils, j'ai branché comme ça, et je pédalais. Oh, et je perdais. Je te jure, je perdais mon temps sur ce bordel. Je vous assure, en 15 minutes, mesdames et messieurs, je n'invente pas, j'avais perdu, c'était marqué une calorie. Sûrement une calorie malade. J'ai parti. Ça m'a saoulé. J'ai enlevé tous les fils, je me suis sauvé dans les sous-sols, j'ai fouillé un peu. Je suis tombé sur quoi? Devinez, les bains remous. 38 degrés. Tu vois, ça c'est du sport. Oh là là, j'étais bien dans l'eau, j'étais bien, seulement le Rica, il m'a retrouvé. Il m'a dérouillé, il m'a remonté direct sur mon vélo, il m'a plus lâché. Ok, maintenant je te lâche plus de ma œil. Oh, je lui dis c'est le bain, alors je peux le faire pipi? Il m'a dit va faire pipi, mais je te garde la œil. C'est ça, ouais, garde-moi la œil. Je suis allé aux toilettes, j'ai ouvert la fenêtre des chiottes, je me suis sauvé dans la rue comme ça. Non, mais ça c'est la faute à qui? Ça c'est la faute à la publicité. Vous avez pas vu dans les rues là toutes ces affiches en grand là avec ces mecs avec leurs abdos bien faits, leurs cuisses? T'as raison, c'est tout du faux. Ouais, ça m'arrange de penser ça parce que les femmes quand elles voient ça dans la rue, ça leur donne des idées. Elles peuvent comparer avec ce qu'elles ont à la maison. Et te casse pas la tête. Elles comparent. Ma femme, comme les autres, un soir elle rentre à la maison, elle me dit, chérie, viens voir. Elle me dit, regarde ce que je t'ai acheté. Je lui dis quoi? Elle me dit, je t'ai acheté un boxeur. Je lui dis, alors, qu'est-ce que tu veux que je foute d'un chien? Elle me dit, t'es vraiment trop con, toi. Elle me dit, le boxeur, c'est un sous-vêtement sexy pour vous, les hommes. Va mettre le boxeur. Ah bon, je vous dis tout de suite, chez moi, le boxeur, ça fait gaine. Donc j'ai fait comme ma femme elle a dit, parce qu'en définitive on fait toujours comme nos femmes elles nous disent. J'ai été mettre le boxeur, je suis revenu dans le salon comme ça. Je suis rentré, j'ai fait, Siri, comment tu me trouves? Elle m'a dit, oh, va remettre ton slip.
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4: Ça va?
17: Hey, et toi?
4: Je suis trop contente.
17: Moi, ça fait plaisir.
4: Super que tu aies pu venir. Tu sais pourquoi t'es là ou pas?
17: On m'a pas trop expliqué.
4: Ouais, d'accord. En fait, voilà, tu vas me servir des talons dans la soirée, c'est-à-dire que...
17: Je peux aider.
4: Non, mais... c'est-à-dire qu'en fait, je vais te poser des questions sur les hommes, des questions que nous, on se pose les femmes, je crois que je suis pas la seule. Et puis toi, tu me réponds en toute franchise. Voilà.
17: Bah, tu me connais, bien sûr.
4: Tu cherches pas à m'épargner.
17: Non, franchise.
4: Voilà. Formidable. Super, donc bah, je commence tout de suite. Question que toutes les femmes se posent, je pense.
17: Ouais.
4: Pourquoi?
17: Ouais.
4: Quand vous dites à une fille, je te rappelle. Pourquoi vous rappelez pas? C'est chiant.
17: Pourquoi ça t'est arrivé?
4: Hein?
17: Ça t'est arrivé?
4: Non, pas moi.
17: Non?
4: Non, c'est une question qui revient globalement. Non, moi jamais. Pourquoi vous rappelez pas? C'est chiant.
17: Ah, mais faut jamais rappeler.
4: C'est vrai?
17: À jamais, jamais tu ne rappelles.
4: Pourquoi?
17: Mais parce que la fille.
4: Ouais.
17: Si je la rappelle.
4: Ouais.
17: Elle va savoir qu'elle me plaît.
4: Ouais.
17: Et si elle sait qu'elle me plaît.
4: Ouais.
17: Elle me rappellera pas.
4: Ouais, d'accord. Enfin, c'est con, parce que du coup, elle te rappelle pas dans les deux cas.
17: Mais c'est ce que je te dis.
4: C'est complètement con.
17: Ouais.
4: Il dit oui, en plus, l'effronté. Parce que...
17: Mais
4: eh ben, ça se trouve, elle te plaît, tu lui plais, et vous reverrez jamais de votre vie, c'est ridicule.
17: Voilà. Mais au moins, elle saura jamais qu'elle me plaît. T'as compris le truc ou pas?
4: J'ai compris, bah vaguement, je crois. Enfin, c'est bizarre, je sais pas. Ouais. Quand vous êtes chez une fille, alors pareil, ouais. La première nuit, tu sais que tu passes chez une fille. Oh, pourquoi vous partez dans la nuit? Pourquoi vous restez pas le matin au petit-déj avec nous? C'est chiant.
17: Ah, ça t'est arrivé?
4: Non, pas moi.
17: Ah bon?
4: Pourquoi vous restez pas?
17: Ah, mais faut jamais rester.
4: Faut quoi?
17: Ah, tu ne restes jamais. Mais non, mais c'est l'ultime boulette de rester.
4: C'est vrai?
17: Mais oui. Mais parce que...
4: Quoi?
17: La fille.
4: Ouais.

0: Et alors, par exemple, si je suis dans un bar, ça m'est pas arrivé à moi. Je suis dans un bar avec une copine,
1: ouais.
0: Et il y a un mec qui me plaît, bon, peu importe, et ouais. Le mec, il me regarde pas de la soirée.
1: D'accord.
0: Mais rien. Mais ouais. Non, calcul, je n'existe pas.
1: Ouais, j'imagine, ouais.
0: Quoi
1: enfin, j'imagine la situation
0: mais, voilà. Ouais, ouais. Mais je n'existe pas, il est là, il me regarde pas, il regarde ma copine vaguement.
1: Voilà.
0: En fait, c'est une feinte, c'est l'inverse, c'est parce que je lui plais.
1: Non. Non, là, ça, c'est qu'il veut emballer ta copine.
0: Ah, exception alors.
1: Exception, voilà, ouais. Surtout si ta copine, c'est Émilie. Tu sais, Émilie, là, ta copine. Elle est mannequin, non
0: elle est, ouais, elle est mannequin lingerie, ouais.
1: Wow, elle est là, non
0: Ouais, elle est là, elle est en coulisses, mais elle doit rentrer chez elle, je crois.
1: Ouais.
0: Excuse-moi, j'en ai pas fini, je vais en profiter pour te poser une question un peu perso. Vas-y. Là, par exemple, je viens d'avoir un premier rendez-vous avec un mec et ça s'est trop bien passé, quoi.
1: Ouais,
0: mais alors, le rêve.
1: Vas-y,
0: mais le dîner de malade, quoi.
1: Ouais.
0: Affinité, échange, dialogue, t'sais, ouais, passe-moi le sel et toi. Non, non, mais tac au tac, truc
1: ouais.
0: De malade, affinité énorme, soirée mortelle, on discute jusqu'à 9h30, 10h. Non, mais attends,
1: du matin?
0: Du soir? Au moment de l'addition, le mec, grand prince, il paye sa part. Gentleman, à la fin, il me montre une bouche de métro et tout.
1: Ouais. Il est bon, le mec.
0: Mais la soirée de rêve.
1: Ouais.
0: Et là, ça fait 3 semaines qu'il m'a pas rappelé. En fait, ça veut dire que je lui plais et qu'il me fait mijoter.
1: 3 semaines ?
0: 1 mois.
1: C'est bien mijoté déjà, là. Hein,
0: ah.
1: Hein ? C'est cuit, même, non ?
0: Bien sûr que c'est cuit.
1: Ah, c'est cramé.
0: Donc là, par exemple, si je lui envoie un petit texto, il sera content.
1: Exactement.
0: Et voilà.
1: Ce qui lui permettra
0: oui.
1: De ne pas te rappeler.
0: Parce que je lui plais.
1: Voilà.
0: Denis, tu changes ma vie. Oh putain, le nombre de mecs à qui je plais en fait. Non, je pense à un truc là, excuse-moi, mais.
1: Quoi ?
0: Non, mais tu m'appelles jamais toi par exemple.
1: Quoi ?
0: Je dis, tu m'appelles jamais.
1: N'importe quoi.
0: Non.
1: Mais j'aurais. Si, encore. Bah, l'autre fois, je t'ai encore appelé quand j'avais un problème d'argent là.
0: Non.
1: Ah non, c'était pas toi.
0: Non, non tu m'appelles jamais, tu m'invites jamais au resto.
1: Si.
0: Tu me regardes jamais moi, plutôt mes copines. Denis.
1: Quoi ?
0: N'en dis pas plus. J'y vois clair dans ton jeu, Denis.
1: Oh,
0: putain, pas toi, Denis, pas toi. Pas nous.
1: Hein ?
0: On n'a pas le droit. On n'a pas le droit, Denis.
1: Hein ?
0: Oh, je suis désolée, putain.
1: De quoi ?
0: Ben, je. Ça va être un petit peu humiliant devant tout le monde, excuse-moi, je. Non, Denis, toi et moi, ça va pas être possible. Voilà, excuse-moi.
1: Ah là là là là là là
0: ouais.
1: Aïe.
0: Aïe.
1: Ah, ben...
0: Je suis désolée.
1: Ouais,
0: tu sais pourquoi ?
1: Non.
0: Parce que ça gâcherait notre amitié. Moi, je peux pas me passer d'un copain comme toi pour me donner des conseils comme ça.
1: Ben, je comprends.
0: Ben ouais, je sais.
1: Ah là là là là, si je m'attendais à ça... Bon.
0: Ça va aller ?
1: Écoute, ouais, ben écoute, je vais... Ça va, oui.
0: Oui, oui.
1: Je suis un peu partagé dans mes sentiments, mais je...
0: Bah, si va. Je peux t'aider à m'oublier, en tout cas,
1: ouais.
0: N'importe quoi, je veux dire... j'en sais rien. T'as des photos de moi chez toi
1: évidemment.
0: Ou pas ?
1: Évidemment.
0: Jette-les.
1: Ok.
0: Brûle.
1: Et
0: ça, c'est la base.
1: Les DVD ?
0: Vous aussi, les DVD ?
1: Ouais.
0: Non, ramène-les, je dois en donner à des copains. En tout cas, si tu veux que je t'aide d'une manière ou d'une autre, financière, affective...
1: Non.
0: Putain, pauvre gosse. Quoi ?
1: Oui, peut-être... Ce soir, bon ben, avec ce que tu m'annonces, je vais être un petit peu, je vais avoir besoin de m'épancher, de
0: bien
1: te parler.
0: Sûr,
1: est-ce que je peux te demander le numéro d'Émilie ?
0: Bien sûr. Mais t'es malade,
1: ouais,
0: mais évidemment,
1: ouais.
0: Émilie, mais si,
1: bien sûr.
0: Mais c'est la moindre des choses. Attends, bah, je te donne le téléphone. Émilie, elle est à elle, gros lolo.
1: Lily,
0: gros lolo.
1: Lily, gros lolo.
0: Appelle-la, vraiment, ça lui fera plaisir. Okay.
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4: Bientôt fini le courrier papier, uniquement le courrier électronique. Encore un peu de courrier papier pendant un moment, parce que tout ce qui est proposition commerciale, la pub, tout ça, ils adorent nous envoyer des trucs. Moi, ce matin, j'ai reçu une lettre d'une compagnie d'assurance. 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
1: C'est trop tard.
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3: J'ai quitté Paris, oui, parce que je trouvais que Paris était trop pollué. Donc je suis allé vivre en banlieue. Et pour un Parisien, dès que tu traverses le périph', tu vas vivre dans un pays étranger. Quoi? Tu vas à Boulogne? Fais gaffe au chikungunya, hein? Et donc, dans mon nouvel appartement, je me suis installé un home cinéma. Et là, je me suis mis à regarder la télé, parce qu'on est gâtés depuis 5 ans. Hein. On a des séries fabuleuses. On a Prison Break, on a Lost, on a Les Experts New York, Les Experts Miami, Les Experts Las Vegas. En France aussi, on va avoir Les Experts, ça va s'appeler Les Experts Comptables. Mais il y a deux séries qui ont tout changé. La première, 24 heures chrono avec Jack Bauer. Pour ceux qui ne connaissent pas la série, 24 heures chrono, 24 épisodes tournés en temps réel. Le concept, toutes les emmerdes que t'as pas dans une vie, Jack les a toutes en 24 heures. C'est un homme, un vrai. Il n'a peur de rien. Et sous la torture, il ne parle jamais. Il dit rien. Parle en fidèle américain. Oh, oh. Non, je sais, il y en a plusieurs qui regardent, qui font que c'est raciste. C'est vrai. C'est vrai, dans les séries américaines, c'est toujours des terroristes arabes, des musulmans. Tu vois jamais, tu vois jamais un terroriste marseillais avec une mitraillette. Qui va parler, putain, y'a une kia! Qui va parler, roi! Oh! Non, tu vois jamais ça, tu vois jamais de terroriste antillais. Tu ne veux pas parler? Ok. Tu veux du rhum? Tu veux un petit punch? Quoi? Il faut le torturer? Hein? Je vais le torturer. Tu veux voir un épisode de Derrick? Avec moi, ça se passerait pas exactement comme ça. Hein? Vous perdez votre temps. Jamais je ne trahirai les États-Unis. Ah! Les missiles sont dans la grange. Mon code PIN, c'est 3912. Ne frappez pas, je me dirai tout. Non, ne frappez pas, arrêtez, j'ai un scoop. Je vous jure, j'ai un scoop. Sarko s'épile les couilles. Oui, c'est vrai, je vous jure, je les ai vus. Je les ai vus, on avait travaillé ensemble toute la journée, il était tard. On avait créé une espèce de complicité, on avait beaucoup bu. Il me les a montrés. Elles brillaient. Elles étaient lisses et douces.
1: J'ai vu l'avenir de la France dedans. J'ai pleuré toute la nuit. Ah, il est génial, Jack Bauer, parce que partout où il va, il sait exactement où il est, tout le temps. Moi, le week-end, je suis avec ma copine, elle me dit « Mon amour, je suis à l'entrée sud-est d'IKEA. » Une heure après, on entend
4: « Le petit Anthony est attendu à la caisse centrale. »
1: Il est incroyable, Jack Bauer, dans la série aussi. Il connaît toutes les rues de Los Angeles par cœur. Et il n'y a jamais de bouchon. Jamais. Vous imaginez la série tournée à Paris? Jack, où êtes-vous? La bombe va péter dans 2 minutes. Putain, ça fait 5 épisodes que je suis sur le périph. Merde!
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5: J'aurais dû me douter de quelque chose, non? Il supportait plus que je le bisouille devant tout le monde. Il trouvait ça ridicule. Mais si, mais vous connaissez tout ça. Vous savez, ce moment où il met de la distance. Il faut dire qu'avec ça, les habitudes ne nous ont pas aidés. Ah bah oui, on se couche en chemise de nuit. Chacun à son côté du lit. Et on s'endort en faisant les mots fléchés. Quant au pieu, c'était devenu une vraie gonzesse. Fallait pas le toucher, il avait la migraine. Et puis un beau matin, il se réveille, c'était plus le même. Bon, je vais faire un petit régime, plus de pain, plus de pâtes, plus de sucre, plus de pommes de terre. Oui, puis je vais faire du sport, du tennis, du foot avec les copains. Ah bon? Oui, puis je suis chez le dentiste, je vais faire ranger le râtelier. Ah bon, t'as plus la trouille? Son armoire est pleine de fringues et du jour au lendemain, il trouve qu'il a vraiment plus rien à se mettre. Alors il passe ses samedis à faire les boutiques, lui qui ignorait jusqu'à l'usage d'un miroir. Et où c'est ce qu'il me ramène? Ah si. Alors là, messieurs, vous avez tous porté un au moins une fois. Le costume en lin froissé, là. Et moi, je me disais, mais qu'est-ce qu'il a? J'ai pensé à tout, sauf à ça, la bête immonde, le démon des campagnes. Je vous refais la scène. Je suis dans mon bain, en train de me faire un shampoing volumateur gonflant aux liposoïdes de Cordamera. C'est une plante amazonienne qui protège bien les cheveux des Amazoniens, mais pas leur forêt. Je suis donc là à me masser le cuir chevelu quand tout à coup, l'angoisse. De chaque côté du crâne, je sens comme 2 petites bosses. C'était tellement clair! J'avais enfin trouvé! Alors j'ai lâché mon bain, je me suis précipité, trempé sur le téléphone. Allô, c'est moi, Toronto, ce soir, j'ai à te parler. 19h, chez la concierge. Dites, madame Marquès, vous pourriez me garder le petit ce soir, s'il vous plaît? Ah, bah bien chaud, là, ça y a aucun problème. Un dîner en amoureux, ça, je ne fouche pas. Et puis, tel que je vous connais, ça va être torride. Ouais, c'est ça, ça va être torride. Ouais. 20h à la maison, il rentre avec une tête en gâteau d'anniversaire. Je crois qu'il faut qu'on se parle. Parler, oui, bien sûr. Alors, on mange quoi ce soir? Il est où, mon fils? Il fait chaud, non? T'as une maîtresse. Oui. C'est qui? Et là, en un éclair, j'ai vu défiler toutes les copines. C'est Fiona, l'allumeuse. Celle qui dandine toujours son gros cul et ses gros seins et qui fait comme si elle avait rien vu. Ah ben, je comprends pas. Les hommes, ils m'aiment jamais pour moi-même. Mais non. Non, non, c'est Séverine, l'intello, alcoolo. Écoute, c'est encore comme je disais hier soir à ton mari, c'est quand je suis en osmose avec mon subconscient, au niveau du vécu du parlement sur moi, je te parle, que je te sers un verre de tartine. Mais non, c'est Rosie, la beauté des îles, l'exotisme, un boudin, mes créoles. Oh là là là là là là! J'adore danser la biguine avec ton mari! Qu'est-ce qu'il danse bien? On dirait qu'il zouk depuis le berceau. Effectivement, oui. On est toutes les meilleures amies du monde, mais justement, il faut se méfier. Je la connais.
6: Ben, un petit peu, oui, c'est ma... Comment... ma... Marie-Christine.
5: Mon assistante. C'est d'un original. Ça t'a pas fait trop loin, au moins! Mais qu'est-ce que tu veux que je te dise? Je l'aime, elle m'aime... Je suis amoureux, quoi. Mais pour toi, ça change rien. T'es la femme de ma vie. C'est déjà ça. Non, et puis nous, on s'est mis la colle trop jeune. On n'était pas vraiment amoureux. Il vaut mieux entendre ça que d'être sourde. Je sais pas comment t'expliquer. C'est violence. C'est comme un coup de foudre. Je suis amoureux, comme j'ai jamais été. Cette fille, elle est très différente de toi. Elle est douce, elle est fragile. Arrête. Je te hais. Casse-toi, tiens. Va la retrouver, ta fille, tiens.
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8: Je suis Maître Barreau. Je suis l'avocat de Madame Simone. Elle est en train de se garer là dans le quartier. C'est impossible de trouver une place. En tout cas, j'espère que vous avez gardé votre humour, hein, Monsieur Simone, parce que vous allez en avoir besoin. Hein. Oui, consultez votre dossier. Là, vous êtes riche, hein. Vous êtes très riche. Ah, c'est une situation qui va rapidement évoluer, hein. Ça aussi, on en parlera tout à l'heure. En tout cas, votre femme, elle a du caractère, hein. Elle sait ce qu'elle veut, hein. Hein, ça aussi, on en parlera tout à l'heure. Vous voulez un café? Non? Ça va vous énerver? Oui, remarquez, à ce niveau-là, on a ce qu'il faut. Attendez, excusez-moi. Allô? Oui, oui, Madame Simone. Oui, mais je suis avec votre mari, là. Elle dit ex-mari. N'allons pas trop vite. Enfin, dépêchez-vous quand même, hein. Oui, je suis avec lui là, je suis au cabinet. Oui, j'oublierai pas de tirer la chasse d'eau. Ok, je commence sans vous. D'accord, je le prépare. Comme ça, quand vous allez arriver, il sera cuit. D'accord, à tout à l'heure. Excusez-moi, monsieur, c'est vous. Je me permets ce petit trait d'humour. Comme je sais que vous êtes de la partie, ça détend. Enfin, moi, ça me détend. Bien, comme vous le savez, hein, vous êtes marié sous le régime de la communauté, hein, donc tout ce qui vous appartient lui appartient, et tout ce qui lui appartient vous appartient. Voilà. Sauf que dans le cas présent, comme elle n'a pas de revenus, c'est surtout tout ce qui vous appartient qui va quasiment lui appartenir. Hein. Alors évidemment, hein, si vous prenez l'envie de dissimuler une certaine somme, hein, je vous le déconseille, hein, avant un divorce, hein, c'est toujours un petit peu louche. Hein. Non, je dis ça parce que sur votre dossier... 7000 euros, là, qui ont disparu, là, subrepticement de votre compte, là. Hein? Vous n'êtes pas fait voler votre carte bleue dernièrement? Non? Ah, d'accord. Donc vous avez vraiment tenté de dissimuler la somme. C'était pour prêter à votre sœur, hein? Bah, il faudra lui prêter la moitié. Elle partira en vacances moins loin et moins longtemps. Je sais ce que c'est, monsieur, c'est sordide, ces histoires d'argent. Au début, tout est beau, tout est rose. Et après... Je te préviens, si tu prends l'argent triste à mon père, je te fous ma main dans ta gueule. Puis le petit meuble, là, tu peux le prendre. Tu peux même te le foutre au cul, de toute façon, il y a de la place. C'est moche. Hein, moi, j'ai résolu le problème. Hein. Je suis célibataire. Et pédé. Ah, c'est pas demain la veille que je me laisserai plumer par une fiotte, hein, je vous le dis. Hein. Excusez-moi. Oui, madame Simone, oui. Bah, écoutez, c'est bien ce qu'on pensait. Hein. Bah, pour les 7000 euros, c'était pour prêter à sa sœur. Ah, il n'a pas de sœur. Oh. C'est un petit cachotier. Un enculé. Ah, bah, écoutez, j'irai pas jusque-là. Enfin, c'est pas fait pour me déplaire. Hein? Bon, bah écoutez, je vais me le faire.
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9: Bonjour, Abdelrazak Belhaoui de l'agence Emo Compact 2000, l'immobilier de l'an 2000, ça va? Ouais, oh là là, il fait pas chaud aujourd'hui, hein, oh là là. Oh, mais il y a plus de 6 ans. On se réveille le matin comme s'il va faire chaud, il fait trop froid. Des fois, on se réveille comme s'il va faire froid. Inversement proportionnel, hein. Si vous voulez, on va aller le visiter, si vous voulez bien procéder, voilà. Alors, je vous avertis, il faut rafraîchir un petit peu, hein. Il faut rafraîchir. Rentrer, voilà. Alors, l'entrée, on va commencer avec l'entrée. Donc, l'entrée pour tout ce qui est rentré, déjà, hein. Également sortir par un grand trait. Donc, un espace à double sens, quand même, hein. Avec des placards dans cette entrée de part et d'autre. Des placards où vous pouvez mettre tout ce que vous voulez. Bon, ici, ils avaient mis un disjoncteur, mais chacun fait ce qu'il veut, c'est pas... Un disjoncteur, vous pouvez le laisser comme ça. Si vous voulez faire des préparations ou quelque chose, rien que vous enlevez ça, vous remettez... Ah, merde. Ah, on n'est pas sorti de la berge, hein. Bon, nous allons continuer la visite. Dans cette entrée, avec ces fresques et ces moulures du 15e siècle, face à vous, ces toiles peintures à l'huile d'olive, elles ne sont pas sans rappeler, bien entendu, le règne de Monsieur XIV, Louis de son prénom. Il avait été le roi du temps des années bissextiles. Et ce roi de la France affectionnait particulièrement l'art
10: baroque réalisé par des vrais artisans baroquins. Bien sûr, si on ne peut pas négliger toutes ces petites lumières en forme de tube dites de Napoléon qui nous permettent de dire que c'était un Bonaparte. Hein. Alors, on va passer à la pièce suivante si vous le voulez bien. Donc l'autre pièce, si nous avons un... Allez, on va voir si vous allez deviner c'est quoi. La cuisine. Ouais, madame, arrête. La cuisine, mais c'est un volume qui peut tout aussi bien faire une chambre d'âme, on a une chambre d'enfant, on a une chambre des enfants des âmes, on a des âmes et des enfants, on a des... Tu vois, ça dépend de... C'est à la guise de l'imaginaire. Donc là-bas, une pièce, ici 3 ou 4 pièces, en tout 4 ou 5 pièces. On va passer au salon. Alors attention, le salon, pour tout ce qui est salon. Réception d'amis, ding ding, c'est déjà les invités. Avec un salut, comment ça va, qu'est-ce que tu bois, tu connais la meilleure? Ah oui, moi pas de glaçons, viens, je te raconte celle-là. Des lapsus, des calembours, des astuces, des lectures de carambars. Du regard complice, des petites farces, des devinettes, des... la rigolade, la bonne ambiance. Ou bien même dans ce salon réunion d'amis avec polémique sur des sujets épineux à éviter. Ou bien madame dans ce même salon, une petite lecture au coin du feu avec... Hein? Non, il n'y a pas de feu, mais il y a des coins. Pardon madame, de l'eau ou de l'eau? Un petit peu, le parquet flottant, toujours un peu de... Alors le salon, voilà. Donc maintenant, on va passer à ce couloir. Donc le couloir qui a la particularité d'être bien parallèle, dans lequel tu peux mettre 4 personnes en large ou 6 en diagonale. C'est un couloir qui a la particularité de distribuer aussi chaque pièce à la manière d'un poulpe de l'habitat. Mais tu vas commencer à marcher dans le couloir. Veuf, la salle de bain. Hop, la cuisine. Hop, attention, quoi? La fenêtre. Oui. Donc tu marches comme ça. Veuf, la salle de bain. Le luxe absolu dans le basique le plus total. Avec un robinet, l'eau chaude, l'eau froide, la rencontre de l'eau tiède. Là-bas, non, la chambre à coucher. Alors la chambre à coucher, c'est le pompon sur le gâteau. C'est, c'est, elle nous offre une vue sur tout Paris avec tous les monuments qui sont vraiment des... Il y avait des monuments là, mais... Peut-être aujourd'hui, rien qu'ils les ont enlevés pour un festival ou quelque chose. Là, superficie. Bon, pour vous. Pour vos 50 mètres, on discute plus, ça fait plaisir. Regarde là, 50 mètres. Quoi, madame? Carré? Carré de quoi, carré? On va chercher les problèmes ou quoi? Vous cherchez la petite bête? Mais madame n'a pas sa langue dans la bouche. Pardon, le loyer? Oui, chaque mois. Pardon, le prix du loyer? Voilà, le prix. Ah, je n'ai pas dit le prix du loyer? Mais ouais, j'ai la tête alors. Bon, alors le prix du loyer, si je ne m'amuse, il est de 8 654 francs et il faut rajouter bien sûr les charges comprises. Hein? Le chauffage. Alors le chauffage, c'est un chauffage qui est collectif, mais individuel, au gaz, donc électrique. Bon, suivez-moi, je vais vous donner tout le dossier de manière à me le renvoyer avec toutes les pièces. Vous avez toute la liste des pièces requises ici. Vous avez donc vos 30 dernières fiches de paye. Ici, ça c'est pour monsieur seulement l'attestation de votre employeur, attestant de votre emploi. Hein? Vous êtes patron. Alors, si vous êtes patron de là où vous travaillez, vous allez m'envoyer une attestation de tous les employés. Attestant que c'est vous le patron. Voilà. Ensuite, 4 photos d'identité format A4. Non, noir et blanc, oui. Et 2 en noir, 2 en blanc. Voilà. Ensuite, un RIB pour garder le contact. Et bien sûr, votre avis sur l'imposition. Qu'est-ce que vous pensez des impôts? Et là, ils disent, madame, si vous avez un avis différent de votre mari, il faut le mettre. Vous m'envoyez tout ça donc chez Immocontact 2000, l'immobilier de l'an 2000, à l'attention de moi-même, c'est-à-dire Abdelsaq Al-Merhaoui. Avec un petit coup de stabilobos phosphorescent sur mon nom, ça fait toujours plaisir et ça mange pas de pain. J'adore cette expression, ça mange pas de pain. Comme si stabilobos, il va manger du pain. Ça m'a fait plaisir, monsieur veut agréger les sentiments. En attendant de vous lire, acquis de droit, Les plus sincères, même joyeux anniversaire, gars, si tu veux. Madame, madame, vous êtes bien agréable de votre visage, ainsi que toutes les composantes de votre personnalité. Ça m'a fait... Ah non, attendez deux secondes. Ah mais où ai-je la tête? J'ai oublié le prince. Mais alors, Abdelzak, qu'est-ce que tu as? Non, j'ai une question personnelle à vous poser, car vous allez m'envoyer le dossier, j'espère qu'il va être complet, je pense qu'il va être complet, mais vous savez, par les temps qui courent, malheureusement, on envoie un dossier complet et il y a quand même des blocages. J'espère pour vous que vous êtes français.
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12: Dans les années 80, l'humour s'impose à la télévision. Philippe Bouvard en étant l'instigateur avec son populaire Petit Théâtre.
13: Oh, oh, oh. Bien. Bienvenue à cet apéritif du sourire, avec pour débuter eh bien, un sujet qui concerne à la fois nos génitrices, nos concubines et, il faut bien le dire, la plupart du temps, nos épouses, la femme. La femme, sujet sur lequel nous allons nous étendre. Et pour essayer eh bien, de percer les secrets de la psychologie féminine, eh bien, nous avons fait appel à deux spécialistes, Chevalier et Laspalès.
14: Dis-moi, et toi, ta femme, elle est comment?
15: Pénible.
14: Oh, ben, comme la mienne, pénible aussi. À croire qu'elles le font exprès. Et ça fait combien de temps que vous êtes ensemble avec ta femme?
15: Ça fait 3 ans, mais on veut pas se marier, on est contre. Moi, par principe, elle, par expérience.
14: Oh, ben, c'est comme la mienne. Elle a déjà été mariée. Seulement, il n'était pas si con que ça, son ex-mari. Il s'en est débarrassé.
15: Ben oui, parce qu'il s'est rendu compte qu'elle était pénible. Seulement nous. On est trop gentils, alors forcément, on tombe sur des pénibles.
14: Et des deuxièmes mains, en plus. Ça nous vient avec tous ces problèmes, toutes ces casseroles, des gamins mal élevés, elles arrivent avec leurs problèmes.
15: Oui, elles arrivent avec leurs problèmes de pénibles. Il n'y a jamais rien qui va. Alors que nous, hein, quand on est entre hommes...
14: Alors qu'elles, quand elles sont entre femmes...
15: Elles sont pénibles. À croire qu'elles font un concours.
14: Finalement, les rapports entre les hommes et les femmes, c'est pas de la tarte? Ça vient de quoi, à ton avis?
15: Ça vient du fait qu'en sport, on court beaucoup plus vite qu'elles. Alors du coup, pour se venger, elles prennent des hormones et elles jouent au tennis. Pour ressembler aux hommes. Pourtant, c'est beau une femme.
14: Oui, faudrait pas que ça parle. Et en plus, elles ont pas d'humour.
15: Oh, j'aime bien ce passage. Ah. Ah. Ouh, ouh, ouh. Deuxième couche. Dis-moi, elle est quoi comme signe, toi, ta femme?
14: Ah, moi, ma femme, elle est bélier.
15: Ça doit bien bourrer, ça. Bourrez le bélier. La mienne est vierge. Depuis le début. Elle fait quoi comme métier, ta femme?
14: Moi, c'est que de la saleté, que de la feignasse. Ma femme, elle est comédienne.
15: Ça doit bien être pénible, ça, une comédienne. Moi, j'ai vécu avec une chanteuse. Chaque fois qu'elle avait un problème, elle en faisait une chanson. Imagine le nombre de chansons qu'elle a pu écrire.
14: Ah, mais moi, ma femme, elle n'a pas que des défauts. Elle a des qualités aussi. Oui. Elle a des qualités. Oui, oui, oui, oui, oui, oui, oui. Qu'est-ce qu'elle peut bien avoir comme qualité, ma femme? Ah, si, si. Voyez, j'ai trouvé. Le chablis toujours servi à bonne température. Le bourgogne toujours bien carafé une heure avant. Seulement quand elle a bu un coup...
15: Elle est pénible! Alors que nous, on a le vin joyeux. On est affectueux. Alors qu'elles, le lendemain, elles n'ont pas dormi, elles ont la migraine, elles sont encore plus pénibles.
14: Finalement, en y réfléchissant bien, c'est peut-être pour ça qu'il y a autant d'homosexuels.
15: Non, mais moi ça, je pourrais pas. Hein. Voir la sensibilité d'une femme, j'aurais trop peur de devenir pénible.
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16: Sur un texte de Jean-Loup Darrochas et Félix Condamine. 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Tu avais 14 ans et j'en avais 50. Mais que cela nous fait, ça va, va, va, va. Dans la rue Tombissoire, il y tombe le soir. Il y tombait des cordes. Nous étions deux enfants de 13 et 50 ans. Je revois les choses de ta métamorphose. Quand tu prenais la pose, le galbe d'une hanche, la rondeur d'une fesse. Tu m'avais fait détresse. À trop vouloir aimer, on n'aime plus vraiment, on n'aime plus les gens. Car l'amour, mon amour, ne dure pas toujours. Comme disent les gens. Et tu as rencontré dans ce supermarché ce petit délinquant de 17 printemps. Que lui as-tu trouvé? Dans mon lit d'infortune, je reste seul et nu à contempler la lune, ivre de ton parfum de petite ingénue. J'ai revu récemment cet épicier berbère de la rue des Saints-Pères, où nous allions chercher nos repas de misère. Il me parle du temps, il me parle du vent, des mots des pauvres gens. As-tu revu Pépé? Où est passé Mémé? Hier, dans la soirée, ton papa est passé jaloux de son enfant. Il voulait batailler. Alors je lui ai chanté. Je ne suis qu'un poète, qu'un liseur de misère, un voleur de chimères qui vole au vent ses rimes, toujours la plume. Oh, vent. Merci, public.
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17: Hello. Tu as trouvé facilement?
18: Je te rappelle quand même que j'habitais ici pendant 6 ans. Hein. Même si j'avais oublié, j'ai reconnu ta voiture en bas. Hein. Enfin, ta voiture. Ton auto t'en prenait. En tout cas, vraiment content de te voir.
17: Ah, moi aussi. Hein. Je me réjouissais de ce dîner. Comment tu me trouves?
18: Et toi?
17: Je te remercie.
18: Eh ben
17: quoi?
18: Eh ben, tu me présentes pas.
17: À qui? Ah oui, pardon, oui. Alors, Martin, mon ex-mari, Philippe, mon marrant, mon amant, mon ami. Ah ben, dis donc, je suis pas encore vu, je sais déjà plus ce que je dis.
18: Philippe.
17: Et toi, t'es venu tout seul?
18: Bah non, je vous présente Christelle. Bah, où elle est?
17: Elle est pas venue?
18: Hein? Mais sûr que si, elle est venue, elle était derrière moi il y a 2 minutes. Bah.
17: Tu vas pas refermer la porte dessus?
18: Non. Oh, ben, sonne-toi aussi, nounouille. On cherche partout. Oh. ça fait mal au moins. Non, non, non. Bon, alors, à mon tour, viens. Isabelle, mon ex-femme, Philippe, son ami, Christelle, ma nounouille.
17: Ah bon?
18: Je plaisante, bébé. Christelle, ma Christelle.
17: Bon, je crois qu'on a bien fait le tour, alors asseyez-vous.
18: Bon, ben, je m'assois dans mon fauteuil. Pardon, Philippe. Vous les avez achetés où, ces fauteuils, déjà, Isabelle?
17: Ouh là là, je sais plus. Mais depuis, ils en ont vu passer des fesses.
18: En tout cas, les miennes, ça faisait longtemps qu'ils les avaient pas vus. Hein.
17: C'est coup de bol, quand même, qu'on se soit croisés dans cette papeterie l'autre jour. Hein.
18: Et c'est vrai qu'avec toi, moi, j'aurais pu jouer à l'accrochage en voiture.
17: Hein. Dans Paris, je crois que t'es le seul que j'ai pas encore embouti.
18: Je peux pas en dire autant.
17: Bon, alors, Christelle, qu'est-ce que vous faites, bien sûr, je veux dire?
18: Christelle est mannequin.
17: Ah bon? Elle voyage beaucoup, alors?
18: Non, pas tant que ça. Elle fait surtout du domicile.
17: Ah bon?
18: Oui.
17: Mannequin à domicile? Ah oui. Ah oui. Et vous faites que Paris ou vous débordez sur l'île de France?
18: Bon, ben là, comme elle vient de commencer, c'est surtout notre quartier, hein, mais... C'est déjà fait une très jolie clientèle.
17: D'accord. Finalement, enfin en tout cas pour l'instant, vous êtes mannequin de quartier.
18: Oui, enfin mannequin.
17: Oui, de quartier.
18: Bon, et vous, Philippe? Vous sévissez dans quoi? Auteur? Ouais. Oh là! Alors quoi, des chroniques, des essais, des romans?
17: Non, des poèmes.
18: Et alors, c'est pas trop compliqué pour les rimes?
17: Eh ben, quand on s'est vu à la papeterie l'autre jour, j'allais lui acheter une gomme.
18: On peut peut-être écouter quelque chose à la fin du dîner.
17: Ah bah oui, puis s'il nous reste un peu de temps, Christelle pourra enfiler 2-3 de mes vieux tailleurs. Moi, ce qui m'intéresse, c'est vous, Christelle. Qu'est-ce que vous... comment vous vous êtes rencontrée avec Martin? Oh, pardon, excusez-moi, Christelle, je vous coupe 2 secondes. Oh, écoute, j'ai retrouvé une photo de nous. Tu es tout nu en train de courir derrière Toutouille.
18: Ah. Non, pas Nounouille, Toutouille. Non, voilà. C'est dans le chien.
17: Voilà. Alors, toi derrière Toutouille, moi on va sur le côté déguisé en babar.
18: Oh.
17: Ah non, je te jure, elle est pas possible cette photo. Tu t'en souviens?
18: Bah oui, je m'en souviens. Bah oui, c'était à ton anniversaire en 92.
17: Ah non, en 92, c'était pas mon anniversaire, c'était ton anniversaire. Mon anniversaire, c'était en 93.
18: Bon, parce que toi, t'as pas eu d'anniversaire en 92.
17: Oui, si, mais à mon anniversaire, j'étais pas en babar. J'étais en casimir.
18: Ah non, je m'excuse, l'anniversaire de babar, c'était en 92.
17: T'es sûr?
18: Ah sûr, écoute, j'ai un repère. 92, babar.
17: Peut-être. Bon, enfin bon, oui, allez, on s'en fout. Oui, donc alors, Christelle, racontez-moi, cette rencontre avec Martha, alors. Et non, Casimir, c'est ni ton anniversaire, ni mon anniversaire, c'est 92, la mort de ton père.
18: Mon père est mort en 92. Mmh. Ah bah dis donc, on est fortiche, on a fêté ses 70 ans en 93.
17: Mais non, ses 70 ans, on les a fêtés en 92, le jour de sa mort, réfléchis 2 secondes, c'est pour ça que j'étais en Casimir.
18: Oui, bah ça aussi, hein.
17: Quoi?
18: Bah quand Samu est arrivé, qu'ils ont vu Casimir en train de faire du bouche à bouche à mon père. Non, mais un petit moment avant de sortir l'oxygène. Hein.
17: Ouais, mais n'empêche que c'est ça. Casimir, c'est ton père, et Babar, c'est 92, ton anniversaire.
18: Mais 92, c'est pas possible, on n'avait pas encore Toutouille. Non, c'est pas toi, Christelle. Suis un peu, hein, sinon on s'en sort pas. Hein. Ça aussi, cette manie qu'elle avait tout le temps de se déguiser, hein, c'était...
17: Oh, j'ai une idée. Oh oui, comment s'entend bien tous les quatre? Non, parce que c'est vrai, on s'entend bien tous les quatre, hein.
18: Moi, je dois reconnaître que j'accroche bien avec Philippe.
17: Ah.
18: Avec Christelle aussi, mais ça, c'est plus normal, hein.
17: Attends. Alors, mais moi, je trouve qu'on se fait une idée fausse sur les mannequins. Être jolie, ça n'a jamais empêché d'être intelligente et vraiment... Christelle est très jolie. Hein?
18: Bon, alors, c'était quoi ton idée?
17: Je me disais, enfin, si ça vous tente, bien sûr, qu'on pouvait se faire une petite sortie tous les quatre.
18: Qu'une très bonne idée.
17: Bon.
18: Alors, nous, je veux dire musique, théâtre, tout nous va.
17: Et magie?
18: Quoi, magie? Oh, ouais. Bon, je vais te dire, hein, je te prends le lapin, je te le mets dans le chapeau. Il n'y a plus le lapin, il y a toujours le chapeau.
17: Bon, pas magie, alors. Et un bowling.
18: Bowling, ça va pas être une très bonne idée, parce que Christelle, avec ses ongles, j'ai peur qu'elle pique dans les boules et qu'elle...
17: Et un karaoké, ça va aller, Christelle, pour le micro.
18: Christelle, ça te dit? Moi, samedi.
17: Nous, plutôt en semaine. Jeudi prochain, ça va à tout le monde?
18: Parfait.
17: Super.
18: Vous en avez déjà fait, du karaoké? Hein? Ah non, c'est pas dans les torrents, non? Ah non!
19: Il confond avec...
18: Non. C'est dans les restaurants.
17: Bon, allez. Je vous mets un peu de musique, on passe à table.
18: Oui, parfait. Moi aussi, j'en portais des jeans d'étain comme ça à une époque. Par contre, vous ferez attention, votre braguette est ouverte.
17: Tu te rappelles rien? Oh là là, je me rappelle comme c'était hier.
18: Oh. Ah ouais, c'était à Courchevel. 95.
17: 96.
18: 95.
17: Courchevel, 96.
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20: Après Trappe et Barbès, j'ai décidé de faire un autre quartier. Saint-Germain-des-Prés. Le quartier des artistes. Boris Vian, Malraux, Nolwenn, tous, quoi. J'adore ce quartier, mais il est trop calme, franchement. Mais quand je vous dis qu'il est calme, il est d'une calamité, sa mère. On dirait mes voisins, ils sont décédés, mais tous les jours. La dernière fois, il était 2h du matin, trop de silence dans mon quartier, j'arrivais pas à dormir. Obligé d'aller voir mes voisins pour leur dire « C'est pas bien qu'on finisse, silence !» Il y en a qui essaient de dormir ici, hein. Je travaille comment, moi? Heureusement que j'ai ma concierge qui est portugaise. Obligé de lui casser un carreau pour pouvoir dormir. « Bah, va te foutre, caray !» Et pour la première fois de toute ma vie, je me suis fait cambrioler. Tu rends compte? J'ai passé 20 ans à Trappe, c'est quand même le lieu de pèlerinage de tous les cambrioleurs. C'est le rendez-vous des intermittents des cambriolages. Jamais je me suis fait taper, au bout d'une semaine à Saint-Germain c'était fait. Et pour la première fois de toute ma vie, j'ai dû appeler la police. Mais j'ai eu peur. Ils croiront jamais que c'est mon appartement, ils croiront jamais que j'habite à Saint-Germain-des-Prés. Je la vois d'ici, moi, la Seine. Au central. Bon, on est sur les lieux du crime, ouais. Apparemment, l'individu est toujours sur place, hein. Ouais. Central. Ouais, c'est bizarre. Apparemment, l'individu a collé des photos de lui et de toute sa famille sur les murs. Hein. Ça doit être un serial killer ou un truc comme ça, hein. Qu'est-ce que tu racontes? C'est mon appartement, je paye le loyer grâce au film que je fais. Ah, au central? Ouais, apparemment, l'individu, c'est drogue aussi, hein, parce que... croiront pas, je le sais, c'est pour ça que j'ai pas de chance avec la police. Mais avec la police du monde entier. Je te jure, j'ai jamais de chance avec la police, je sais pas pourquoi. Cet été encore, je me suis fait contrôler par la police au Maroc. Parce qu'apparemment, j'aurais grillé un feu vert. Ils m'ont parqué sur le côté à la Robocop. Il y en a un, il voulait me faire sortir de force. Il a braqué une arme sur moi, il m'a dit « Les mains du l'air !» Les mains du l'air. Ouvrez la porte. Avec la bouche, je m'en fous. Qu'est-ce qui se passe? Qu'est-ce qui se passe? À plat ventre, dis-moi que salopard. À plat ventre. Les pieds derrière la tête. Heureusement, au bout de quelques secondes, il m'avait reconnu. Mais c'est Jamel Bedouz! Oh, l'haram, c'est Jamel Bedouz! Alors là, quand je vais dire à ma fille que j'ai vu Jamel Bedouz, elle va être contente, je te jure! Couchez, bouge pas! C'est pas parce que tu Jamel Bedouz que la loi, elle va pas venir, hein? Ici, on est au Maroc, monsieur, c'est un pays civilisé, même s'il fait chaud. Eh, hey, Mahmoud! Mahmoud, regarde, qu'est-ce qu'on a capturé? Jamel Bedouz, c'est loin! C'est loin qu'elle peut. Dites-moi pas que c'est la vérité. Il est là. Vas-y, fais-moi une blague. Une blague, n'importe quoi, vas-y. Mais là, c'est difficile, je suis quand même à plat ventre, là. Ouais. T'as compris. C'est bien, celle-là, elle est bien.
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21: Quand les animaux, ils font un truc bien, pourquoi pas les imiter? Tu sais, moi, quand j'ai vu sur les grands sentiments, je me suis attaqué aux grands sentiments. Putain, je me suis dit, merde, on est souvent battu. L'amour, la qualité de l'amour du chien, la fidélité, le pardon, l'abnégation, toi, de certains animaux, c'est extraordinaire. Regarde, je te donne un exemple. Regarde ton chien. C'est pas lui qui a chié sur le tapis. Non, c'est un autre chien, le chien du voisin. Il est rentré, là, l'après-midi, il a chié et il est reparti. Toi, tu rentres. Espèce d'enculé! Qu'est-ce que t'as fait? Tiens, tu vas la bouffer, ta merde! Donc tu lui mets une branlée d'enfer. Qu'il a pas du tout mérité. Il est totalement innocent. Bon, ben tu vas faire tes courses. 15 minutes au Monoprix. Tu reviens, il te fait la fête. Il t'a déjà pardonné. Il y a même un moment, il a cru que tu reviendrais peut-être jamais. Il s'est inquiété pour toi. Il t'aime, même si t'es con comme une pigne. Je vous remercie, attends. Attends, parce qu'on va le faire. Toi, regarde, ça c'est un applaudissement aux animaux, on est bien d'accord. Je voulais qu'on en fasse un dans ce spectacle. Un petit applaudissement aux animaux, après la phrase que je vais prononcer. J'ai trouvé une phrase super sympa, tu vas voir. Non, tu vois, un petit applaudissement. Digne hein, de nous, bien sûr. Mais nourri quand même. Ah, mais un applaudissement. Écoutez, la phrase, on applaudit tout de suite après les animaux, comme vous venez de le faire. Moi, je dis que si, nous, les hommes, si on avait dans le cœur le dixième de l'amour qu'ont nos chiens pour nous, il y aurait la paix sur la terre. Yes! Yes! Et à toi? Merci pour les animaux. Et toi? J'ai fait copain avec plein de vétérinaires, je te jure, je les ai harcelés de questions, mais après c'est devenu des potes, j'ai relâché après la pression. Et tu vois, par exemple, moi quand j'ai un copain qui me dit « j'achèterais bien un chien », eh ben je lui dis « prends-en deux ». Il me dit « pourquoi deux ? Ça va être deux fois plus chiant, hein, deux fois plus de croquettes, deux fois plus de crocs ». Je dis « ouais, mais eux, ils vont se faire deux fois moins chier ». Surtout avec un con comme toi. Et donc, non, pas forcément, mais c'est vrai qu'il y a deux, ils se font déjà moins chier. Il patiente un petit peu mieux, c'est vrai, il fait un peu moins de maladies et tout. C'est pour ça, moi, quand je vois un poisson rouge tout seul dans son bocal, ça me fait de la peine. Et encore, là, c'est un mauvais exemple, parce que c'est sûr, le poisson rouge, il se fait jamais chier dans son bocal. Tu sais pourquoi? Parce que le poisson rouge, tiens-toi bien, il a que 3 secondes de mémoire. Donc il se fait jamais chier. Même toi, il s'engueule avec sa gonzesse. Tu me fais chier! Tu me fais chier! J'ai un contrôle fiscal au cul! J'ai perdu mon pote Fred! Tu me fais chier! Ah, puis fais un tour de bocal. T'as pensé à appeler Fred pour bouffer ce soir? On a des nouvelles des impôts, non? Hop, fais un tour. Bonjour, madame. Hop, un tour. Sympa cet appart, hein? T'as vu le buffet? Sympa cet appart, hein? T'as vu le buffet? Sympa cet appart, hein?
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3: Tu la connais, celle de l'enseignant qui est gravement malade?
22: Ah non?
3: C'est un prof, il est très malade. Il va voir son toubib et toubib lui dit « Oulala, c'est grave, il vous reste plus que 2 mois à vivre. » Et là, le prof, il demande « Je peux avoir juillet et août ?»
22: Ah, dis donc, j'avais pas fait gaffe. Mais ça a vachement changé dans ton jardin, c'est vachement...
3: Ah ouais. Oh. Ouais, j'ai tout fait goudronner, j'en ai marre de tondre la pelouse, là.
22: Hé, hey, t'aurais dû faire un passage clouté au milieu.
3: Ah bon?
22: Et ouais, pour que tes nains de jardin traversent. On parle.
3: T'as failli m'arroser les tops, là.
22: Ouais, hein.
3: Bon, écoute, on va continuer, on va s'en resservir un. Hein?
22: Ouais, bien sûr.
3: Et tes vacances, c'est bien passé?
22: Génial.
3: Toujours à poil dans ton camp enseignant nudiste, la naturophile, la naturopathe?
22: Non, naturomère.
3: Ah, oui, pardon, mère. Excuse-moi, ouais, j'oubliais. Hmm. Ça m'épate, ça.
22: Ah ouais?
3: Ah ouais, j'ai jamais compris quel plaisir t'avais à te balader la durite à l'air, là. T'as peur qu'on te la pique ou quoi?
22: Évidemment, toi, ça te dépasse qu'on va y vivre en osmose avec la nature. Oh, bon. Mais de quel droit nos sexes ne verraient-ils pas le soleil?
3: Moi, c'est pour le soleil que je parle. Hein.
22: Oh, t'es con, Bernard.
3: S'il passe quoi au juste en séquence, c'est pas un peu...
22: Mais rien du tout, qu'est-ce que tu veux qu'il s'y passe? On est nus, on est entre enseignants, on est dans un parc.
3: Ah, il vous parque? Ça, c'est bien déjà.
22: Ouais.
3: Ah, si.
22: Et on fait des débats. Cette année, le thème du camp, c'était la délinquance. Comment juguler la délinquance par les plantes? Autrement, on fait des activités normales. On fait du four MO, on fait de la poterie, on fait du vélo.
3: Du vélo?
22: Ouais.
3: Le vélo chez les nudistes, c'est comme au tennis, non? À la fin du jeu, toutes les balles sont du même côté.
22: Tu veux. En tout cas, mamie a adoré le camp de naturistes.
3: Ah, parce qu'elle y était?
22: Ah ben, bien sûr qu'elle y était.
3: Remarque, c'est pratique. Et pour les vieux nudistes, si tu veux savoir l'âge, c'est comme les arbres. Tu comptes les plis.
22: Ah ouais, t'as bien. Ils sont très cool avec les anciens, toi, ouais. Parce que bon, bien sûr, ils sont obligés d'être nus, mais à partir de 80 ans, tu peux garder la gaine.
3: Le bonheur, quoi.
22: Ouais, enfin, hein? Oh, le bonheur pas trop, il y a eu un scandale.
3: Ah bon?
22: Ouais.
3: Il y a une gaine qui a pété ou quoi?
22: Non, arrête! Quand même.
3: Attends, ça vous est jamais arrivé, la supérette du camping, là, de retrouver des morpions sur les brognons?
22: Oh.
3: Attends, les mecs à force de se pencher pour choisir les salades.
22: Oh, arrête! Mais t'es malade, toi, hein? Oh là là. Et toi, tes vacances, hein?
3: Hein?
22: Tes vacances, je sais pas comment dire, moi, tes vacances de...
3: De gros con.
22: Voilà! J'avais l'image, j'avais pas le son. C'était bien tes vacances?
3: Impeccable.
22: C'est bien.
3: On est parti en voyage organisé au Sénégal.
22: T'es allé au Sénégal, Bernard? T'as pas eu peur de te faire tirer dessus par tous ces noirs?
3: Attends, tu rigoles, quoi? Attends, je suis couvert, hein. J'ai mutuelle d'humain assistance.
22: Ah.
3: Ma femme se fait tuer, je prends 100 briques.
22: Ah, quand même.
3: Sert sa mère avec elle, 150 briques. Hein. C'est pour ça, on l'a amené, on sait jamais.
22: Ouais.
3: Hein. En plus, on s'est régalé avec Nénette, on est parti deux jours en amoureux, là, au Festival de la pêche au thon.
22: Ah ben, y a pas de hasard, hein.
3: N'empêche, le Club Med, ça t'aurait plu, toi.
22: Ah ouais?
3: Ah ouais, parce qu'au niveau culture, ils ont mis le paquet.
22: Hein. Ah non, mais c'est réputé pour ça, le Club Med, pour la culture. Les gens, ils y vont, ils se cultivent, ils repartent, et allez, on cultive. Ouais.
3: Attends, ils nous ont fait une corrida avec des nains espagnols qui tauraient des chèvres.
22: La grande classe.
3: Mmh. Excuse-nous, on n'a pas ta culture.
22: Mais alors, je sais.
3: On est des cons.
22: Je le sais aussi, ça va, y a pas de...
3: Ben, tu sais, nous, ça nous suffit, hein, on n'est pas enseignants.
22: Bien sûr.
3: Puis de toute façon, c'est fini la rigolade. Maintenant, c'est la rentrée et les emmerdes qui vont avec. Hein.
22: Ah, ça y est, le petit patron va se plaindre et se lamenter. Allez, vas-y, je pleure avec toi.
3: Ah, c'est sûr que vous ne le sentez pas, vous, le passage des vacances au boulot. Hein.
22: Mais si, on s'habille.
3: Pardon, excusez-moi. T'as nous, les petits patrons, je t'explique que la rentrée, c'est autre chose. Hein. T'as nous, c'est simple, on est asphyxié par les charges, alors.
22: Ça m'étonnait que ça vienne pas plus tôt dans ta bouche, ça. Hein. C'est ta valeur à toi sur le fric. Hein. Mmh. Le fric, toujours le fric, le fric, le fric, le fric.
3: Ouais, c'est sûr qu'il nous en faut de l'argent, hein.
22: Ouais.
3: Pour payer vos 3 mois de vacances, hein,
22: oh.
3: En feignant de gauche. Hein.
22: Ah. Connard de droite. Le fric, Bernard, le fric, ça fait pas tout, le fric. 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
4: Petit amour. Chut. Je suis en rendez-vous avec le juge d'application des peines. Je suis en observation médicale, petit lapin. Petit lapin, je suis en observation... Oh, oh, oh, vous étiez là, monsieur le juge? Nom de famille? Nom de famille, Galopin. Comme un petit galopin. Prénom de famille, Boulevard Magenta. Galopin, comme un galopin qui galope, quoi. Comme le petit poney, quoi. Le petit poney d'Andalousie, quoi. Qu'on connaît tous, quoi. Qui galope, hein. Hein, vous êtes venu comment, vous, monsieur le juge? Par quel moyen de locomotive encore? En aviation, en hydravion, en format A4, en petit lapin? Non. En voiture? Ah oui, non, j'ai entendu parler, oui, bien. Ah non, vous auriez pu venir en poney, hein? Ah ben, le poney est plus petit, hein? Ah ben, le poney se faufile mieux dans les embouteillages, hein? Vous avez pensé à mettre du foin là-bas pour le petit poney? Hein? Non, je ne suis pas fou, pourquoi vous dites ça? Avant, oui, à l'époque où j'ai commis la boulette, oui, exact. C'était un peu fou. Disons, on a bien rigolé quand même, quoi. Disons, c'est la famille de la victime, quoi, qui n'a pas apprécié l'humour, quoi. Mais voyez, je dirais, monsieur le juge, à l'époque des faits, c'est que j'aurais dû commencer par la mamie. Parce qu'elle gueulait trop, la vieille. J'ai pas apprécié son attitude. Elle était... Elle voulait toujours prendre mon couteau, là, elle était là, finalement je lui ai donné. Et vous voyez, je dirais, concernant tout ce qui est acte de barbarie, violence, personnellement j'ai tout oublié. Et si j'avais un conseil à donner aux familles de la victime, ce serait de faire comme moi. Ça ne sert à rien de rabâcher, de ressasser perpétuellement. Hein? Comment? Ils sont décédés? Décédés à faire quoi? Comment? Ma date de naissance? Je connais par cœur, là. Alors là, je suis incollable. Marignan 1515. Allez, question pour un champion, là, c'est parti. Comment vous dites que je m'appelle, quoi? Jean-Marc Bouzin? Jean-Marc Bouzin? Ah, ça me dit rien du tout, là. Et puis alors, Bouzin, yon, hein, c'est moche, hein, comme nom de famille. Hein. Jamais j'aurais choisi ça comme nom de famille. Hein. Bouzin, présent! Oh non. Oh non, ça m'intéresse pas. Hein, puis vous voyez, Jean-Marc, c'est pas conseillé d'avoir un prénom de fille comme ça en prison. Hein. Parce que vous voyez, concernant la prison, là, ça fait... Ça fait 15 ans, là, c'est long, 15 ans. Ah, ouais, non, c'est... Ça... Je préfère... Ça y est, j'ai compris le système, mais je préfère sortir maintenant. C'est bon, vous avez mon autorisation. Hein. C'est bon, vous pouvez me libérer, là, il n'y a pas de problème. Hein. Ah ouais, non, c'est long, hein, là. Ah oui, d'ailleurs, je voulais vous signaler, monsieur le juge, là. Je suis pas content, là. Tais-toi. Parce que là, depuis 15 jours, là, on m'a collé un type, là, dans ma cellule, là. Un fou, un malade mental, un barge au total, hein. Alors là, celui-là, il est persuadé qu'il y a toute une équipe de mouches, là, qui habite sur son épaule, là, depuis 15 jours, là. Alors, il est là, il gigote, il se balade, là, depuis 15 jours, de droite à droite, là, dans la cellule, là. Alors, on est emmerdé avec le petit lapin. Et je me sens bien, je me sens vraiment d'attaque, quoi, pour attaquer une personne, quoi. Enfin, qu'est-ce que je vois? Oui, c'est pour ça que j'ai arrêté les médicaments. Ah oui, non, ça... je les ai donnés à mon avocat, et il est reparti à quatre pattes, carrément. Non, trop fort, non. Non, le matin, je me prends un tic-tac, l'après-midi, un cachou, puis pour dormir le soir, une fraise tagada, puis voilà, c'est bon. Ah oui, je me sens mieux. Qu'est-ce que je voulais dire? Vous avez prévenu ma femme, là, concernant la sortie, là? C'est bon, il n'y a pas de problème, hein? Comment? Je n'ai plus de femme?
5: Ah bon? Et peut-on savoir pourquoi?
4: Je l'ai mangée. C'est dégueulasse, là. Vous l'avez trouvé, le type qui a fait ça? C'est Bouzin,
5: Jean-Marc Bouzin présent.
4: Ça cogne là dans le clapier, là, ça. J'étais bien gentil jusque-là, mais je commençais à m'énerver, là. Je vais monter sur mon escabeau, là, hein. Je vais voir le responsable de la boîte, vous me l'amenez tout de suite ici, vous me l'amenez.
5: Toi, plus grand que moi.
4: Alors, pourquoi? On veut savoir avec le petit lapin, on part ou on reste? On reste. Ah, d'accord. Combien de temps encore? 20 ans. 20 ans, c'est le bel âge, hein. Ça vit combien de temps, un petit lapin?
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6: Donc, naturellement, vous avez pu apprécier les parties communes.
7: Dites-moi, il n'y a pas d'entrée privée?
6: Comment ça?
7: Tout le monde prend le même escalier.
6: Ah bah évidemment, c'est un escalier roulant, comme aux Galeries Lafayette.
7: C'est calme?
6: Ah bah très calme, on est au premier étage, boulevard du Montparnasse. Vous n'entendrez rien.
7: C'est sûr, avec le bruit de la rue, j'entendrai même pas la radio.
6: Détrompez-vous, monsieur, il y a une très bonne isolation, les vitres sont en briques. C'est une réalisation haut de gamme.
7: Il y a de la moquette au plafond?
6: Bah bien sûr, on est en catégorie luxe.
7: C'est pas trop chaud l'été, la moquette au plafond?
6: Mais au contraire, monsieur, ça isole, et l'hiver, vous économisez l'énergie.
7: Oui, mais en été, je vais transpirer du crâne!
6: Mais non, monsieur, mais non! Il y a une climatisation par le sol, vous êtes refroidi par les pieds, enlevez vos chaussures, vous allez sentir le frais!
7: Je vais pas le faire maintenant, j'ai un problème de chaussettes. Ah. Dites-moi, y a pas de chambre?
6: Ah bah vous pouvez en faire, on peut largement, y a un très beau volume. Vous prenez sur la cuisine, par exemple?
7: Elle est où, la cuisine?
6: Oh bah ça, vous la mettez où vous voulez. Moi, je serais vous, je prendrais sur les cabinets pour bénéficier de l'arrivée d'eau. On peut largement, il y a un très beau volume.
7: Ça plaira à ma femme, parce que chez nous, les cabinets, elle a du mal à y entrer.
6: Ah bon?
7: Ouais, elle a un très beau volume. Ah. Parfois, faut que je la pousse. Alors, dites-moi, ça fait quelle surface?
6: Alors, sol, mur, plafond, ouverture, palier, on est à 220 mètres carrés.
7: Vous comptez le palier?
6: Ah bah toujours, monsieur. Dans certaines agences immobilières, on compte même le paillasson qu'on rajoute en surface corrigée divisé par 3.
7: En loi Carrez, ça fait combien?
6: 48 mètres carrés 22.
7: Ça paraît plus grand.
6: Mais c'est normal, monsieur. Vous avez une très belle hauteur sous plafond, on est à 2 mètres 03.
7: C'est pas très grand, 2 mètres 03.
6: Bon, en tout cas, le propriétaire précédent ne s'en plaignait pas. C'est vrai qu'il était nain.
7: Oui, je sais. Il est mort à Interville. Je vois pas bien où est la salle à manger.
6: Mais elle est intégrée à la pièce à vivre, monsieur, entre le dressing et le jacuzzi.
7: Mais ils sont où, le dressing et le jacuzzi?
6: Mais ce sont des espaces à créer, monsieur. C'est l'avantage de cet appartement, vous faites ce que vous voulez.
7: Oui, mais moi, j'aurais voulu un appartement où je puisse entrer en me disant, là, je me lève, là, je me lave, là, je me couche, là, j'allume la télé, là, j'épluche mes légumes, là, je me lave les mains, là, je me lave les pieds, là, je me lave les...
6: Merci, merci bien, merci. ça fait beaucoup d'endroits, ça, monsieur.
7: Oui, mais moi, j'aime bien qu'il y ait un endroit pour chaque chose.
6: Alors, dans ce cas, il vous faut un logement classique. Alors que là, nous sommes sur un produit très atypique. Entre le loft new-yorkais et la yourte mongole.
7: N'auriez pas quelque chose qui soit plus de chez nous, style Fermette Berrichonne, à Colombage.

0: Certifié 1980.
1: De toute façon, monsieur, c'est l'avantage de l'espace vide. Une fois que vous l'avez acheté, vous y mettez ce que vous voulez.
0: Oui, parce qu'on se demandait...
2: Ce que vous voulez.
0: Avec ma femme, une fois qu'on est là, on n'a pas d'obligation pour l'ameublement ou manger dans telles assiettes ou cuisiner dans tel moule.
1: Du moment que vous êtes discret, que vous ne faites pas de bruit, que vous êtes propre, vous faites ce que vous voulez. Vous n'écoutez pas de musique.
0: Ma femme aime bien Johnny.
1: Ah, il vaudrait mieux Carla Bruni. Parce que les cloisons sont très minces. C'est un système spécial à la japonaise à base de pâte de riz.
0: Ah bon, il n'y a pas une bonne isolation phonique?
1: Mais on a privilégié le volume, monsieur. Si vous avez des cloisons épaisses, vous aurez moins de place.
0: C'est embêtant.
1: Ah, oui, mais...
0: si on entend tout ce qu'on dit, tout ce qu'on fait... En plus, la pâte de riz, c'est translucide. Quand je suis sous ma douche...
1: Oh, bah alors ça, monsieur, ça, c'est pas un problème. Quand vous voulez prendre une douche... Vous téléphonez à votre voisin, vous lui dites « Bonjour monsieur, je suis votre voisin, je vais bientôt rentrer en salle de douche, si vous pouviez ne pas me regarder... »
0: Ouais, s'ils sont à table, je leur demande de détourner le regard quand je me savonne.
1: Voilà, ben oui. Et pour madame votre épouse, la grosse, pareil.
3: Ben oui.
0: Pareil, quand je la savonne... On peut toujours s'arranger avec le téléphone.
3: Oui.
1: Alors maintenant, évidemment, monsieur, si vous voulez une bonne isolation sonore et visuelle, j'aurai un autre produit, mais on ne sera pas du tout dans les mêmes volumes. C'est de l'ancien à la campagne, 14e siècle, avec des murs d'1m80 d'épaisseur, seulement la chambre fait 2m². Faut dormir debout. Oui.
0: Non, j'aime bien avoir mes aises.
1: Ah ben, il me semble.
0: 2m², ma femme, elle rentre pas.
1: La grosse, alors.
0: Enfin, ça me paraît pas mal. Alors bon, il est à combien
1: Le propriétaire,
0: oui.
1: Dans l'idéal, en demande 1 million d'euros.
0: Pour quelle surface, déjà?
1: 48m² 22. On est à 20 000 euros le mètre carré, c'est très raisonnable.
0: C'est quand même cher. Hein.
1: Ah, bah oui, mais monsieur, ici, vous avez tout sous la main.
0: Ouais, enfin, bon...
1: Est-ce que vous savez seulement, monsieur, qu'ici, on est moins cher qu'à Tokyo? Non, monsieur. Est-ce que vous savez seulement, monsieur, qu'ici, on est moins cher qu'à Tokyo?
0: Ouais.
1: Vous le saviez, ça, monsieur, qu'on était beaucoup moins cher qu'à Tokyo, ici?
0: Non.
1: Est-ce que vous le saviez, ça, monsieur, qu'on était beaucoup moins cher qu'à Tokyo, ici? Vous le saviez, ça, monsieur, qu'on était beaucoup moins cher qu'à Tokyo, ici?
0: M'en fous de Tokyo!
1: Ça dépend où travaillez-vous?
0: À Bagnolet.
1: Ah. Ça fait loin, c'est vrai.
0: Bah, ça va pas baisser, l'immobilier, bientôt?
1: Au contraire, ça n'arrête pas de monter, c'est le moment d'acheter. On a vendu récemment un produit comparable dans les mêmes volumes, 1 million d'euros.
0: Ça, à New York?
1: Non, à Saint-Ouen, au bord du périphérique.
0: Encore moins cher, là-bas?
1: Le produit était exceptionnel, 3 WC par pièce.
0: Il y avait combien de pièces?
1: 3.
0: 9 WC?
1: Très rare en région parisienne. C'est un produit très demandé, c'est un plus, vous comprenez, 9 WC. Les gens ne se gênent pas, n'est-ce pas?
0: J'aurais bien aimé le visiter.
1: Ah, oui, mais ça...
0: 9 WC?
1: Il est parti tout de suite, un fabricant de lunettes.
0: Ah, je suis tenté, évidemment, par celui-là. Faut que je réfléchisse. Hein. Le prix est négociable.
1: Quel est votre budget?
0: Vous dites 1 million d'euros. Bon, en à-compte, je peux mettre 1 000 euros. Cash. Qu'est-ce que tu dis de ça, mon gars? Et je prends un plan de financement à ma banque sur 50 ou 60 ans. Ah, ouais. Ils me connaissent bien, hein. Tous les mardis, je passe au guichet déposer la paye de ma femme. Ils savent qu'avec moi, il n'y a jamais d'embrouille. Hein.
1: C'est madame qui est dans les affaires.
0: Ouais, c'est elle qui est dans le business. La finance, le pognon, très haut niveau. Hein. Et marchande de crêpes.
1: Oh.
0: On met trop bonne nouvelle, hein.
1: Oh là là.
0: Ah mais il y va, hein. Attention, hein. Attention et débite, hein. Ah, elle y va, la grosse. Elle en fout de la confiote. Et vas-y. D'ailleurs, elle va nous couler la boîte, hein. Elle est tellement conne.
1: Elle est généreuse sur le pot.
0: Oh. Allez, y va.
1: Enfin, écoutez, décidez-vous vite. Je ne vous cache pas qu'on a une option sérieuse, mais vous avez de la chance, rien n'est signé.
0: 1 million d'euros, vous dites que c'est le prix du marché.
1: Ah ben, vous ne trouverez pas moins cher, en tout cas pas à Paris. Chez les pygmées, peut-être.
0: Ah, les pygmées, ouais.
1: Je crois que chez eux, le mètre carré est à 1,5.

0: euro, alors...
1: Un euro?
0: Non, non, un demi chez les pygmées, un demi.
1: Oh, ça fait quand même une sacrée différence, hein?
0: Ah ben, 40 000 fois moins, ça commence à compter, hein?
1: Dites-moi, il y a une agence de voyage dans le quartier?
0: Oui, au bout de la rue, là, pourquoi?
1: Parce qu'avec ma femme, je crois qu'on va aller se loger chez les pygmées.
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4: J'arrive une période de ma vie où, franchement, depuis quelques temps, je pense souvent avoir des enfants. J'y pense beaucoup, beaucoup, et j'aimerais vraiment énormément avoir des enfants. Et franchement, je pense que je vais bien éduquer mes enfants. Non, franchement, je pense que je vais bien éduquer mes enfants. En premier, j'aimerais bien avoir une fille ou un garçon. Pour le choix du prénom, c'est comme pour le sport qu'ils voudront faire, c'est à eux de choisir. Hein, c'est... À mon avis, ça sert à rien à se casser le cul à chercher un prénom original pendant des mois, hein, pour se rendre compte que quand il arrive à l'école, tout le monde a le même. Hein, c'est... Moi, je vois par exemple, si je me rappelle bien, moi, des Christophe, dans ma classe, en CM2, on n'était pas nombreux, on était 8. Hein, bon, par contre, j'avais un copain, il s'appelait Marcel, il était que 2. Hein, et lui est le proviseur. Hein. Non, mais c'est tellement beau, un petit bébé. Là. J'ai vraiment envie d'un petit bébé. Là. Par contre, il paraît que c'est les 6 premiers mois les plus difficiles. Hein. Surtout la nuit, quand il te réveille. Hein. Mais là, je pense qu'il faut être responsable. Je pense qu'on se lèvera à tour de rôle avec la maman. C'est normal. Hein. On se partagera les tâches. Hein. Et puis après, moi, la journée, quand il dormira bien, comme ça, j'irai le voir tout doucement. Comme ça, je ferai comme ça. C'est énervant, hein. Puis les premiers mois, il va falloir changer les couches aussi. Alors, là aussi, je me suis renseigné. J'ai entendu dire, il paraît, il y en a, il les change 4 fois par jour. Ça, faut pas chipoter non plus. Hein. Tu changes une fois, c'est bon. Hein. D'abord, à 6 mois, qui va le répéter, hein? Parce que c'est ça le problème aussi. Que quand on est bébé, on parle pas tout de suite. Hein. Et puis, vu comme on nous parle jusqu'à l'âge de 6 ans, 7 ans, c'est difficile de progresser. Hein. De toute façon, tu es là, on vient, tu fais comme ça, papa. Papa, maman, non, papa. Oh, le wawa. Oh, il a dit papa, qu'est-ce qu'il est intelligent. Parce que ça, on nous trouve intelligent jusqu'à l'âge de 12 ans, 13 ans, après c'est terminé, après on passe à l'âge bête, hein, on l'a tous vécu. Mais d'ailleurs, là aussi, ben, quand ils seront plus vieux, et ben, au moment des études, c'est très important les études, et je serai très clair avec eux. Quand ils viendront me demander de les aider pour leurs devoirs, je serai très clair avec eux, je leur dirai, écoutez, moi je les ai jamais fait mes devoirs, vous n'allez pas me gonfler avec les voix. Hein. Déjà, j'étais tout seul jusqu'à 17h. Hein. Je vous ai attendu toute la journée pour faire un ping-pong. Et là, à peine vous arrivez, vous allez faire vos devoirs. Ça va pas aller, ça. Bande d'égoïstes, va. Et puis, je serai très sévère aussi. Ils se coucheront très tôt. Pas question qu'ils jouent à la PlayStation jusqu'à pas d'heure. C'est ma PlayStation. Très sévère aussi. Si jamais je les surprends en train de fumer un pétard en cachette, ça va barder. Hein. Je leur dirai combien de fois que vous, je vous le dise, le pétard c'est avec moi, faut faire tourner. Puis quand ils voudront sortir en boîte de nuit, c'est pareil aussi, je les accompagnerai aussi jamais. Hein. Alors bon, on arrivera devant l'entrée de la boîte de nuit, comme ça je leur ferai, bon écoutez, je sens qu'on va bien s'amuser ce soir. Bon, si jamais on se perd à l'intérieur, on s'affole pas, on s'appelle dans la semaine, on se fait une bouffe, ok? Bon. Vous inquiétez pas, je serai là. Bon. Si jamais vraiment à 7h du matin, je suis toujours pas là, hein. Les clés de la voiture sont sous l'amortisseur avant gauche, ok? C'est très important, demain il y a école. Oui, mais on n'a pas le permis. Oh, tu parles pas comme ça, ton père, hein? Allez, on y va! Et puis là aussi, bah, après, en ce qui concerne leur sexualité, c'est très important, et bien souvent, ils veulent savoir très tôt. Alors là, à ce moment-là, bah, je pense qu'il faut leur expliquer, il faut trouver les mots justes pour leur expliquer. Alors quand ils viendront me demander, ils me demanderont, bon, mais comment on fait pour les bébés? Comment on fait les bébés? Alors, je dis, bon, mais comment on fait les bébés? Alors, comment les bébés? Alors, comment on fait les bébés? Alors, il y a des choux, hein. Il y a des choux, en fait, c'est un peu comme l'histoire de la cigogne et la fourmi, hein, c'est à peu près, hein. Et des choux à cigogne, en fait, ce qui se passe, en fait, c'est qu'après, en fait, il y a papa, il met une petite graine dans le ventre de maman, ça, mais d'abord, papa, il met une bonne fessée à maman, parce que maman, elle aime bien ça, les fessées. Et puis après, il y a la cigogne, ça, ouais. Et vous naissez dans les choux. D'ailleurs, maman, elle avait un très beau chou quand papa l'a connu. Hein. Voilà, c'est comme ça qu'on fait les bébés, hein, voilà. Vous avez compris? Voilà, hein. Si vous n'avez pas compris, vous allez voir sur Internet, hein.
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5: Tu sais ce que je regarde la nuit, moi? Comme la plupart de tout le monde.
3: Chasse et pêche.
5: Vous aussi? C'est pas un phénomène incroyable, ce truc, chasse et pêche? Histoire naturelle, chasse et pêche, tradition. L'émission que tu la regardes jusqu'au bout, tu lâches pas l'affaire, tu sais pas pourquoi. T'as vu comment tu bloques devant ce truc? Je sais pas comment ça se passe. Il y a deux mecs avec des bottes vertes en caoutchouc, ils cherchent un canard et toi tu cherches avec eux, t'es là. À un moment donné, il y a un gros plan sur un chasseur, il est là, il te parle carrément, toi tu dis qu'est-ce qu'il va me dire, il est là. Ouais, il y est, attends. On va attraper les perdrons. Et il est 4h30 du matin, le mec, il fait des bruits d'animaux et tout dans ta télé. Et toi, tu dis, ah, il le fait bien, on dirait vraiment. Je sais pas quel animal, mais on dirait un vrai, vraiment. Alors moi, je zappe, j'arrête pas de zapper. Je vais sur France 2, la nuit, ils font des rediffusions d'un jeu auquel j'avais rien compris avant. Pyramide. Pyramide, sérieux, c'est pas un jeu de fou, ça. Pyramide, le mec, il est là, il dit « Ne papillon ». L'autre, il réfléchit, il fait « Barbecue ». Ouais, bravo. Si vous restez un peu plus tard sur France 2, vous pouvez tomber sur des émissions littéraires qui peuvent vous endormir un petit peu, où les invités de ces émissions, entre chaque phrase, ponctuent de ce fameux
6: « C'est vrai qu'à ce moment-là, dans une France totalement réhabilitée, on assiste à la rédemption totalement graciée, impartiale, totalement merovingienne.
5: T'es là, tu regardes et ils font des blagues d'intello que eux ils peuvent rigoler. Hein. Le mec il est là, il fait des vannes à lui, genre. C'est un peu comme en 1505 le médaillon d'Isis Novlak. Va rire à cette blague, toi qui as lu que un oui-oui. Et le seul oui-oui que t'as lu, c'était oui-oui, il veut pas aller à l'école. Moi, j'arrive pas à lire de toutes les manières. J'arrive pas à lire des bouquins. Des fois, je lis, je vois. Jean-Baptiste, là, regardez, j'ai d'où il sort, Jean-Baptiste. Il y avait pas Jean-Baptiste au début. Des fois, je lis aussi, je ferme, je dis, moi aussi, j'ai des problèmes, laisse-moi tranquille. Heureusement qu'il y a Canal Plus la nuit. Hein? On est d'accord. Hein?
6: Canal Plus, c'est pas ce que vous pensez, hein? Canal Plus, non, moi, claque et...
5: Et toi, t'as pas l'abonnement, mais tes yeux, ils ont développé une technique. Et il y a Arte aussi, Arte. Avec leur jingle, même leur jingle, ils sont culturels. Même les images, c'est Arte, tching, bing, tung. Ça fait 4 heures que t'arrives pas à dormir, ils te disent Arte, c'est la nuit. Je sais, oh, je galère depuis tout à l'heure. Toi. Et Arte, des fois, à 5 heures du matin, ils te mettent des programmes culturels. Si tu sais pas que ça s'appelle de la danse contemporaine, tu peux te dire qu'est-ce qu'ils ont, les pauvres, il faut envoyer de l'argent, où est-ce qu'on peut le faire, qu'est-ce qui se passe. Heureusement qu'il y a M6 pour nous mettre les clips du Flex. T'as vu les clips du Flex, ils sont forts les mecs. Vraiment, ça relate la réalité des jeunes en France. Un mec en train de boire un cocktail dans une piscine, 24 mannequins qui fait toi t'es super héros. Quand je vais à la piscine avec le maillot parachute, y a pas une nana qui me dit héros.
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8: À Noël le dernier, mon mari Albert, il a voulu me faire les douze coups de minuit, tu sais. À la moitié du premier, il s'est endormi. Quand j'ai vu ça, je me suis dit, Mado, il faut relancer le couple de suite. Ni une, ni deux. Je me suis sortie du tiroir la cassette du film 9 semaines et demie, tu sais. Que dedans, il y a une scène qu'elle est en si chaude. Je me suis dit, je vais y montrer à Albert, on va se la refaire, ça va me l'émoustiller un peu, tu sais. J'y montre la cassette et j'ai dit, voilà Albert, maintenant toi tu te mets là, tu vas faire Mickey Rourke. Moi je me mets là et je te fais qui me passe un gère. Pas la machine à coudre, attention. Hein. Alors j'avais tout acheté comme dans le film, tu sais. J'avais acheté le store qui suggère avec les lames, le fin, tu sais, quand on voit fin de derrière, qu'on dirait un carpaccio, tu sais. Non, vous voyez qu'est-ce que je veux dire, fin. Eh? Viens, voilà, monsieur, dame, les stores qui suggèrent que quand tu te mets derrière, tu fais comme si tu lui montres tout à ton mari. Lui, il a l'impression qu'il te devine, mais à la fin, il a vu un beignet. Ça s'appelle la suggestion. Voilà, alors, mais un mois avant, j'avais tout calculé exprès pour la soirée. Tu sais, j'avais commandé les strings à la Redoute. Quand je l'ai sorti du paquet, ma pauvre, je me suis aperçue qu'il m'avait mis le devant, il m'avait même pas mis le derrière. C'est pas ça, c'est que quand je l'ai mis, la chose, je l'ai pu retrouver. J'ai dû l'aspirer sans me rendre compte. Enfin, il m'est quand même resté le triangle du devant. Hein. Ah oui, non, non, j'étais très, très sexy. Très, très sexy. Et là, j'ai dit à mon mari Albert, j'ai dit, tu as vu comme je suis sexy? Toi, tu pourrais faire un effort, enlève-moi ce slip kangourou, tu vois. Que rien que l'étiquette du slip était de la dimension de l'estring. Et là, j'ai dit, Albert, je te préviens, j'ai pas fait exactement comme dans le film, parce que dans le film, à un moment, il lui met les cerises à la gelée sur le ventre, tu vois. Ça, je me le ressentais pas. Après, ça te pègue de partout. J'ai dit, nous, on va se le faire avec les produits du pays, tu sais. Alors, j'avais acheté la tapenade d'olive, tu sais. Oui. Ah oui, j'avais acheté un gros pot de 500 grammes, hein. Ah oui. Ah, je me suis dit, des fois, qu'il me fasse une relance, tu sais pas. Il est pas allé me la mettre dans le nombril, la tapenade. Deux jours pour l'enlever avec les cotons-tiges. Deux jours. Le nombril farci à la tapenade pendant deux jours. La prochaine fois, j'essaierai de l'enchoyade. Alors là, je sais pas si c'est de voir tout ça que j'avais mis en place exprès, tu sais. Ça a dû y faire monter la tête, comme on dit là. Ça a dû y faire monter la tête au stérone, tu sais. D'un coup, ma pauvre, tu l'aurais vu bouger dans le lit de tous les côtés. Il m'a secoué comme un flipper, tu sais. Il m'a soufflé dessus comme un bœuf, tu sais. Ah, je me suis dit, là, il me prend pour une poupée gonflable, tu sais. Je me suis dit, va me crever. J'avais pas les rustines, rien du tout. J'avais juste la rustine du devin, c'est tout. À un moment, j'ai dit, Albert, respire. Calme-toi, fais l'ampoule bleue, fais quelque chose. Non, parce qu'il fallait voir comme il me serrait, ma pauvre. Il me serrait. À un moment, j'ai dit, Albert, ne me serre pas comme ça. Là, tu me serres à rien. Non, je pouvais plus, là. Ah non, je ne pouvais plus. À cette allure-là, on ne les faisait pas les 9 semaines et demie. Hein. Alors, au bout d'un moment, tu sais, il m'a même un peu monté la bouffaïsse, vous savez comment je suis. Hein. Je me suis levée, tu sais, toujours très, très sessie. Et j'ai dit, Albert, franchement, tu ne peux pas faire l'amour avec un peu de sentiment. Tu en as des sentiments. Eh bien, mille. Ma pauvre, le temps qu'il trouve où me les mettre, les amis. Il s'est remis à tournoyer de tous les côtés. Et après, ça a été les mains. J'en avais de partout. À un moment, j'ai même cru qu'il était plusieurs. Tu sais. Parce qu'il était seul, il me faisait le poulpe. Alors je me suis dit, tu vas voir, il va me faire le jet d'angle précoce. C'est pas ça, c'est que quand il a fini avec les mains, ça n'a pas été la langue. Il m'a sorti une langue. J'avais jamais vu une langue pareille. Une langue de veau comme ça. Quand j'ai vu cette langue de veau, j'ai failli lui sortir la vinaigrette. Mais tu sais où il est allé me la mettre la langue? Il me faisait moulinex dans l'oreille, ma pauvre. Après l'autre oreille, il a failli me la noyer. J'avais les deux oreilles handicapées. Mais tu sais ce qui m'est venu dans la tête à ce moment-là? Parce que dans ces moments-là, tu réfléchis. Hein? Eh ben, tu n'as plus que ça à faire. Hein? Quand j'ai vu cette langue de veau comme ça, il m'est venu. Peut-être c'est parce que je le vaux bien.
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7: Madame. Qu'est-ce qu'elle est fou, cette connasse. Madame, ouais. C'est ce que vous voyez, là, madame. Ouais, exact. Ouais, je suis d'accord avec vous. Un plafond, ouais, je suis d'accord. Mais là où je ne suis pas d'accord avec vous, madame, c'est qu'il y a des infiltrations. Et c'est très grave. Hein. Alors, qu'est-ce qu'on fait, madame? On attend que le plafond il tombe sur la gueule à votre enfant et qu'il le tue, ou on dépense 3000 balles? C'est vous qui voyez, hein? Excusez-moi, madame. Attends, c'est qui le con avec la Jaguar sur le chantier? Oh!
9: Oh, c'est privé, le chantier, monsieur. Oh, vous reculez, la Jaguar. Tu recules ta belle chiotte et tu fous le camp. Le chantier est privé. Oh, tu comprends le français, tu vas pas dans ta gueule. Hein? C'est votre mari? Ah, pardon.
7: Je le connais, ce con.
10: J'ai déjà vu à la télé. Ah, d'accord. Moulouji. Ah, d'accord. Oh, ça fait bizarre. Ah bah, enchanté, hein, en chantier, hein. Ah, c'est marrant, quand je vous ai vu, je me suis dit, c'est pas possible, c'est une fausse imitation. Mais on m'a le fait. Ah, vous faites plus petit sur la télé, hein.
7: Surtout dans la Jaguar, là, vous êtes ridicule, là.
10: Ah, c'est marrant, non, ça fait bizarre, je vous aurais plutôt vu avec une blonde à forte poitrine, hein.
7: Que votre femme, elle est pas terrible, hein. Hein.
10: Ah ouais, d'accord, non, ça fait bizarre. Vous savez à quoi je vous ai reconnu? À votre visage.
7: Ah, ça fait bizarre. Kevin, viens voir, regarde, c'est mon gamin, il va halluciner. Tiens, regarde la tête de con, regarde le charlot, regarde, hein. Bon, ça va, c'est pas la peine d'être mal à l'aise non plus. Tu vas pas faire ta star non plus, bah fallait faire un autre métier, puis c'est tout, hein. Tiens, regarde, tu reconnais pas, hein? Un monsieur qui fait des conneries à la télé, hein? Non, pas celui qui est mort, l'autre. Voilà, Élie Semoule. Eh, hey, monsieur Semoule, on doit pas vous le dire souvent, mais j'aime bien ce que vous faites. Oui, donc je disais à madame Semoule, là, que y a des... on a envie de zapper, là. Bon, donc je disais, il y a des infiltrations, hein, c'est pas bon ça, hein. C'est mauvais, hein. Là, les enculés, les salauds, là, ils l'ont caché sous un faux plafond, hein. C'est qui vous a revendu la baraque, hein? C'est les juifs? Ah, oh, ça m'étonne pas, ça. Ah, ça, les juifs, c'est tout. Ben, qu'est-ce que t'as, Kevin, un gardien de ce moule? T'as jamais vu une personne d'obédience judaïque? Eh ben, tu dis shalom et tu fous le camp, voilà. Espèce de mal poli, là, fils de con. Bon, qu'est-ce que je voulais dire, monsieur Semoule, niveau électricité, qu'est-ce qu'on fait? On garde comme ça, tout pourri, ou on change tout? Hein?
10: On change tout, hein, bien sûr. Non, c'est un conseil, là, que je donnais à un collègue à vous, qui est dans le métier, comme vous, qui fait le con aussi. Dindon.
7: Vincent Dindon. Je connais bien monsieur Dindon, hein. On lui a refait toute sa plomberie à celui-là. Par contre, c'est un vrai connard, hein.
10: Il est là, comme ça, avec son petit peignoir, là, il a une grosse tête et tout, hein.
7: Hein?
10: C'est pourri comme milieu, non? C'est combine et compagnie, non? C'est ça, hein? C'est de la merde, ça, hein? Et puis le dimanche, quand on s'emmerde, on se téléphone, puis on fait une partouze générale, non? Le resto du cul, là, je sais pas quoi. Hein? C'est comme l'autre, là, l'autre Mireille Robin, là, avec son sketch du chantier. Fait du tort aux petits artisans, celle-là! Elle nous a fait passer pour des voleurs! Faudra pas qu'elle s'étonne si elle se réveille avec un coup de truelle dans la gueule à celle-là, hein? C'est une belle connasse! Non, je me permets, quoi, parce que disons que... Bah, disons, moi aussi, à une époque, j'étais dans la branche. Ah non, j'ai eu ma période de show business, ouais, exact, hein. À une époque, je sortais avec une des sœurs Castagnetta. Enfin, maintenant, elles sont inaccessibles, hein, mais c'est à l'époque où elles étaient pas connues, quoi. Hein? Elles sont toujours pas connues, hein? Bon, bref. Bon, niveau plomberie, monsieur Semoule, là, rien à dire, hein. Champion, bravo, hein. Sauf si vous avez l'intention de faire une salle de bain ou des toilettes. Oui, bon, faut tout changer, hein. Voilà. Oui, les cheminées, là, j'imagine qu'on les garde pas, c'est pourri, de toute façon, on les a déjà détruites avec le gamin. Les portes, les fenêtres, on les a brûlées. Hein? Du 17e siècle? Ah, c'est pour ça, ça a bien pris, Je pouvais pas savoir que vous aimiez les vieilleries, moi, monsieur Semoule. Hein? C'est pas grave, on ira chez le roi Merlin, c'est aussi mieux, hein. Bon, le mur, là, vous pouvez l'abattre, hein. C'est bon, ça, hein. Ça va agrandir les toilettes de 30 à 40 mètres carrés, hein. Ça, c'est bon, hein. Hein? C'est un mur porteur. Ah, faut pas y toucher, monsieur Semoule, hein. Sinon, la baraque, elle se casse la gueule, hein. Heureusement que je vous l'ai dit, celui-là, hein. Bon, bah voilà, je crois qu'on a tout vu, hein. On va voir le plus important, monsieur Semoule. La partie financière, monsieur Semoule. Qu'est-ce que vous aviez prévu niveau budgétisation, monsieur Semoule? Ah, il faut rajouter un zéro, là. Hein. Ah non, là, je vous le dis, le devis va faire des petits, là. Hein. Ah non, croyez-moi, moi, ça fait 15 ans que je suis dans l'arnaque, dans les travaux. Non, puis vous y connaissez rien niveau bâtiment, hein. C'est pour ça le devis n'est pas pareil, hein. Eh, monsieur Semoule, oh! Eh, un petit billet de 100 000, c'est rien pour vous, hein. C'est trois conneries chez Arthur, hein. Faut pas me la faire à moi non plus, hein. T'as de paresseux, on les connaît. Bon, allez, au plaisir, hein, monsieur Semoule, hein, vous me laisserez vos coordonnées. Hé, hey, oh, monsieur Semoule, attendez. Hé, hey, monsieur Semoule, allez pas faire un sketch sur moi, hein.
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11: Oui, non, je voulais vous voir parce que je pense qu'il est temps de faire un bilan de mon passage dans votre agence. Et surtout, j'aimerais bien qu'on vérifie ma fiche. Non, mais parce que pour l'instant, vous m'avez fait rencontrer que des filles. Bon, déjà, c'est des filles, c'est bien. Mais ça suffit pas. Non, par exemple, la dernière, elle était très athlétique. Si, elle était plus grande et surtout plus baraquée que moi. Non, moi, une fille de 2 mètres, je lui fais pas la bise. Je lui serre la main et je ferme ma gueule. Oui, non, elle est gentille, c'est pas le problème. Mais 2 mètres. Moi, je recherche une femme, pas un copain avec des nichons. Et quand je dis femme, je précise, une femme qui peut encore servir. Ah non, mais parce que la vie de la semaine dernière, merci, elle était blette. Ah si, elle s'est endormie pendant le repas à cause de ses médicaments. Oui, je sais, la beauté intérieure. Non, mais vous êtes gentil, moi j'y suis pas toujours à l'intérieur. Non, j'ai l'impression que vous me refilez vos fonds de tiroir, là. Mais me dites pas le contraire, ça se voit des fois, comme la moche de l'autre jour. Au téléphone, elle me dit, on se retrouve place des Lilas, pour se reconnaître, on aura chacun la main, un pare-choc de Kangoo. Bon, au début, j'ai trouvé ça bizarre, hein, mais rigolo. Donc, je me suis pointé au rendez-vous. Et là, j'ai compris pourquoi elle m'avait demandé un pare-choc de Kangoo. Parce qu'un pare-choc, tu peux pas le cacher. Si, je vous assure, quand j'ai vu sa gueule, j'ai voulu cacher impossible. Et tu peux pas dire, non, c'est pas bien, j'ai trouvé par terre. Non, t'es obligé d'assumer et de parler à la moche. Non, je suis pas dur, elle est moche. Non, mais même elle, elle le sait. Hein. Attendez, une barre de sourcils sans trou au milieu. Il y a comme un pet show que ça a du charme. Non, c'est pour ça que je voudrais savoir si par hasard vous foutriez pas un peu de ma gueule. Je voudrais qu'on revoie ma fiche, quoi. Eh ben d'accord, on reprend tout. Non, mais de toute façon, c'est très rapide, moi je sais ce que je veux. Non, mais moi c'est simple, ma femme, je voudrais qu'elle soit fidèle. Et obéissante. Voilà. Fidèle et obéissante. Comme un chien. Non, mais en plus sexy quand même. Oui, c'est important qu'elle soit sexy, oui. Blonde, brune, ça m'est égal. Mais j'aimerais bien qu'elle ait des cheveux. Concernant ses goûts, ça n'a pas d'importance. Non, de toute façon, l'essentiel, c'est qu'elle adopte vite les miens, donc... C'est pour ça que je veux pas trop vieille, pour que je puisse encore l'éduquer. Intelligente? Oui, pourquoi pas. Non, je sais que c'est important l'intelligence, mais à tout choisir, je préfère une femme. Si en plus, elle peut avoir le sens de l'humour... Je sais, j'en demande beaucoup. Ou alors qu'il ait l'intelligence de la cuisine. Voilà, qu'il comprenne comment fonctionnent les appareils ménagers. Non, mais parce que moi, j'ai essayé de m'intéresser, j'y comprends rien. C'est là où on se dit que c'est bien pensé, ces trucs-là. Hein. Ils savent à qui ils s'adressent. Hein. Oh, bah si. Attends, prenez un aspirateur. Une femme, ça la passionne. Elle joue avec dans toute la maison. Alors qu'un homme, un aspirateur, il s'en fout. Ça l'intéresse pas, il aime pas s'amuser. Très important aussi, je voudrais une femme qui n'aime pas les préliminaires. Non, je trouve que c'est une perte de temps. Ou alors qu'il fait les préliminaires toute seule. Autonome. C'est bien, ça marquait ça, autonome, j'aime bien. Je voudrais aussi une femme qui s'habille toujours bien, toujours impeccable, mais pas chère. Qu'est-ce que j'entends par pas chère? Oh, bah, je sais pas, attendez, ça va, je suis pas un rat. Je peux quand même mettre 100 francs dans une robe. Hein. Quoi? Minimum 300 francs pour une culotte sexy? C'est pas bien de se moquer. Attendez, 300 francs le slip et puis quoi encore? Il y a quoi dans vos culottes? Il y a du saumon. Oh, Bah, c'est pas grave, je vais acheter des aiguilles et tricoter ses vêtements parce que. Quel travail ?
5: Mais oui, c'est vrai que ça peut travailler maintenant, les femmes.
11: Ah, bah, comme ça, on aura des sous pour acheter ses culottes en plaqué or, là. Eh bah, faisons ça, alors, une qui travaille. Alors, je voudrais une femme qui ait une bonne situation, mais moins que moi. Non, c'est important que socialement, je sois plus élevé. Pourquoi ? Bah, parce que c'est comme ça, c'est logique. Je sais. J'aimerais qu'elle soit infirmière. Non, chanteuse. Mieux. Chanteuse vedette. Voilà, chanteuse vedette connue. Ou alors chanteuse vedette à mi-temps. Comme ça, j'aurai un petit peu de temps pour lui péter le cul. Bon, bah, je crois que j'ai fait le tour, là. T'es bon, vous avez tout noté ? Bon, bah, je pense que j'aurais pas trop de mal à me trouver une femme parfaite. Ah non, mais moi, je veux pas une femme parfaite, hein. Non. Non, moi, je veux une femme pour la vie de tous les jours. Une femme de base, sans option. Pourquoi pas quoi ? Un homme ? Mais ça va pas. Non, j'ai rien contre les homos, c'est pas ça. Non, c'est pas Nathan lui-même qui me rebute, mais c'est le risque, quoi. Ah bah si, si je sors avec un homme, je risque de tomber sur un gros connard comme moi.
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12: Il vient de m'arriver une histoire de dingue, il y a quelques mois. C'est une histoire vraie. Je vais vous la raconter telle que ça s'est passé, je vous jure, je n'invente rien. Voilà. J'ai une voiture de vedette. Hein.
13: Une Mercedes limousine.
12: Ah, ça change de la Twingo d'avant. Hein. Ah, il y a une place à l'intérieur, c'est dingue.
13: C'est même du réchauffé tellement c'est grand dedans.
12: Donc voilà, j'étais donc dans ma voiture de vedette, hein, dans Paris. Je faisais un créneau, un très beau créneau, mais un créneau de Twingo. J'avais 4 mètres de voiture en trop. Oh, ça a touché, non ? Effectivement, j'avais défoncé le pare-choc dans un poteau parisien. Qui a pas gueulé, c'est étonnant pour un poteau parisien. Voilà, donc j'avais bien défoncé le pare-choc et tout. Dans ces cas-là, on va le faire réparer là où on a acheté la voiture, hein, au garage concessionnaire qui est à 2-3 km de là où on habite, maximum 10. Sauf que le mien, de concessionnaire Mercedes, il est à 250 km de Paris, chez Mercedes Tourcoing. Et c'est là que ça se gâte, parce que déjà, pour faire une vidange, je fais 250 km aller, 250 retour. J'arrive à Paris, je fais 500 km tout juste, pas je retourne faire notre vidange. Et là, j'appelle pour dire que j'ai eu un problème avec la voiture, toute une organisation pour remonter dans le Nord, ça. Alors, heureusement, comme je suis connu, ils me prennent tout de suite au téléphone. Hein. Bon, je suis vedette, je suis traité différemment, c'est normal. Hein. Puis alors, on fait le comique avec la voiture. Vous voyez, c'est différent. Et donc, je remonte dans le Nord. J'arrive à Tourcoing, hein. Je me gare devant chez Mercedes. Mercedes ? Oui, parce que le M est tombé. À Tourcoing, le gros M de l'aventure, il est tombé. Ouais, et au lieu de le remettre, eh ben, il l'enlève de toutes les voitures. Ouais, même les neuves, hein, même les neuves. Hein. Dès qu'il y a une voiture neuve qui arrive d'Allemagne, comme ça, ils vont derrière, et ils font sauter le M. Il dit, et voilà, Mercedes, c'est le bon garage. D'ailleurs, j'aurais posé la question, j'aurais dit, mais c'est pas plus simple de remettre le M sur l'aventure ? Et ils m'ont répondu textuellement, on trouve plus l'escabeau. On est très très loin de l'ambiance germanique, hein, chez Mercedes Tourcoing. Donc voilà, j'étais garé devant. Il y a le concessionnaire qui me voit, il vient comme ça, il fait « Alors, le comique, comment que ça... » Oh, va Dieu, là, les dents, elle pare-choc, là, il y a plus choqué que paraît, hein. Pas mal, celle-là, faut pas me la piquer, hein, sinon faut payer les droits d'auteur. Voilà, c'est fait, je lui enverrai un chèque, hein, dès demain, hein. Donc il regarde, il me dit, ouais, je crois qu'on peut réparer pour demain, ouais, je crois que... Enfin, faut quand même que je demande au chef d'atelier, j'espère qu'il est encore là, Bibi. 19h, Bibi ! T'es là, Bibi ? Hé ! Si t'es là, viens réparer quelqu'un, t'as bien ici, bouge ta tue,
14: Mercedes, pourquoi ?
12: Et Bibi, il avait fini sa journée. Hein, et il était au volant de sa voiture, comme ça. Il s'arrête à notre niveau, chef d'atelier Mercedes, il descend de sa voiture, puis il fait...
13: Vous avez de la chance que je suis encore là ? Parce qu'on a fêté le départ d'un collègue et il voulait plus partir. Qu'est-ce qu'il y a ? Qu'est-ce qu'il y a ?
12: Ça m'a fait peur, hein, quand il a fait... Surtout qu'il était rouge picombière, hein. Ah, dans le Nord Pas-de-Calais, quand on est rouge picombière, c'est qu'il y en a plus dedans que dehors. Hein. Donc il fait...
13: Oh, on dirait le comic, là. Oh, comment il s'appelle ? L'autre, là... Oh. C'est lui, c'est le rouge d'acteur. Oh, c'est un viens faire un bisou, viens ici, viens. Moi. Hé, c'est un orthographe pour les gamins.
12: Et dans le
13: regarde. Ça fait 19 degrés. J'ai une confirmation. Oh, puis combien? Rien qu'en respirant, j'en ai bu 4 d'un coup. Je suis monté à 1,8 g, je pouvais plus conduire. Il y avait une conseillère qui disait, Bibi, arrête d'emmerder la vedette, là. Fous-lui la paix, j'ai plutôt un œil au pare-choc pour voir si tu peux réparer pour eux demain, va aller. Allez, y a rien à ton pare-choc, là. La conseillère dit, non, Bibi, ça c'est la tienne de voiture. Ah, je me disais aussi, le comique qui roule dans une poubelle ou quoi? Ouais, je crois que c'est bon pour demain, ouais. Bon, en tout cas, j'ai pas bien vu en dessous, là. Par conscience professionnelle, faut que je vais la mettre sous le pont à l'atelier. Donne-moi les clés, le comique.
14: Je les ai perdus. J'ai hésité un moment, hein, puis je me suis dit, bon, il a l'habitude, hein, du pont, pas que du bigombière. Hein, bon. Je lui donne mes clés, il me dit, il y en a par 2 minutes, elle tente de mettre sur le pont. Et puis ça... Je suis fatigué. Hein. Il démarre. Hein, il part avec ma voiture de vedette. Là, j'ai regretté la Twingo. Hein. Et il y a le concessionnaire qui me dit, venez, on va faire les papiers. Je dis, bon, attendez, ça vous dérange pas qu'on aille voir l'atelier Mercedes? J'en ai jamais vu de près, ça m'intéresse. Il accepte, et sur le chemin, de loin, au lieu d'entendre... Blum, blum, blum, blum. On entend... Blum. 2 secondes de blanc. Et... J'ai compris que c'est grave, parce que le concessionnaire a fait... Oh, va de Dieu, merde! Puis il s'est mis à courir comme ça, comme un dératé. Donc on arrive à l'atelier, comme ça. Et Bibi, il avait pris le pont... Au début, impeccable. De première roue, impeccable.
8: Un peu vite, hein, un peu vite. Hein.
14: Impeccable, et après, oh, il a mis son clignotant. Il a tourné sur le pont. C'est une histoire vraie. Je sais pas, il a dû suivre un reste de GPS, je sais pas. Je vous jure, il a mis un coup de volant sur le pont à une allure folle. Il a tapé le rebord, comme ça, la voiture a fait un bond. Elle est retombée sur le pont, mais pas sur les roues. Il était de travers, il a tout arraché en dessous. Il accélérait dans le vide, Bibi, sans comprendre. Il y avait le concessionnaire qui gueulait. Oh, nom de Dieu, Bibi, arrête tout, là. Arrête tout, mais qu'est-ce que t'as fait à la voiture, à Monsieur Boum? On est parfois très seul. Et Bibi, il descend de ma voiture, il fait... Il se met derrière, ça. Il ferme un œil. Et il dit... C'est pas moi. C'est le pont qui a bougé. Il était tellement bourré, le chef d'atelier Arcelès, qu'il est allé jusqu'à attraper ma voiture et faire « Venez m'aider, à 3, on va la remettre. » Et tout ça qui disait « Arrête, Bibi, même à 3, ça pèse 2 tonnes, là. Arrête, tire pas comme ça, tu vas te désaffecter tout le corps d'un coup, là, arrête pas. » Oh, pardon, monsieur Boum, pardon. Choisissez n'importe laquelle. On vous la prête en attendant. Parce qu'elle sera pas prête pour demain. Vu comment il l'a mis sur le pont, la bébé... Ah bah, faut compter 2-3 semaines. Et encore, je sais pas comment on va faire pour la descendre. Non bah, pour être sûr, fais ça. Ah, peut-être en la poussant. Ah, si jamais elle tombe de l'autre côté. Comptez 2-3 ans pour être sûr. Et donc, ils m'en ont prêté une. Une Mercedes toute neuve que j'ai là. Et avant de la rendre, je vais aller la mettre dans le mur. Je vais la plier et je vais dire oh, « C'est pas moi, c'est votre mur qui a bougé !»
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18: Bonsoir Julien.
19: Bonsoir Jean-Marc. Jean-Marc qui exerçait la profession d'enseignant en grève.
18: C'est ça, voilà.
19: Et qui maintenant est à la retraite puisque vous avez 45 ans. Hein.
18: C'est pas tout à fait ça.
19: Hein. Ah bon.
18: Je suis en pré-grève.
19: C'est-à-dire?
18: Eh bien, la pré-grève, c'est juste avant la pré-retraite dans l'enseignement.
19: Ah oui, c'est comme pour les cheminots, alors.
18: Exactement, pareil.
19: Quelle région, Jean-Marc ?
18: Ille-et-Vilaine.
19: Ille-et-Vilaine. Département préféré de Bertrand Delanoë ? Ou qu'Ille-et-Vilaine ?
18: Ça, il est vilaine. Hein.
19: Où exactement ?
18: À Redon.
19: Redon. Vous êtes enseignant, donc vous aimez dormir, c'est normal. Il est de Redon. Ah oui.
18: Il fallait la faire, hein, je pense. Oui.
19: On salue les habitants d'Ille-et-Vilaine qui, je le sais, sont nombreux chaque soir à regarder Question pour un champion dans leur maison de retraite. Les masters de bronze et seigneurs de Question pour un champion, accessoires des cadeaux fabuleux offerts par France 3. Le Larousse médical des maladies dégoûtantes. Des vaccins anti-grippe, un lot de pantoufles du docteur Géva, une hanche en plastique, une cure pour deux personnes constipées à Châtel-Guyon, des photos dédicacées de Franck Michael et un voyage à Lourdes avec infirmière en demi-pension. Beau cadeau, hein.
18: Ah oui, très beau cadeau. Hein. J'adore Franck Michael.
19: Oui. Est-ce que je peux vous faire une remarque? Je peux vous dire quelque chose? Vous avez vraiment une belle cravate.
18: Oh, merci, mais vous aussi.
19: Hein. Ah oui, mais ça, c'est le connaisseur qui vous parle. Vraiment, la vôtre est magnifique. Hein.
18: En fait, je l'ai achetée à la Camif.
19: Ça se voit.
18: Et je l'aime tellement que je l'ai fait assurer à la Maïf.
19: Et vous la mettez quand vous faites des...
18: manifs.
19: Vous la mettez souvent, alors.
18: Ah oui, en ce moment.
19: Mais vraiment, c'est quoi comme matière? C'est de la soie, c'est de la rayonne?
18: Oh non, pas du tout, c'est de la merde.
19: C'est de la merde. Vous êtes prêt, Jean-Marc ?
18: Je suis prêt, Julien.
19: Un indice, chez vous. Première question. Top, c'est parti. Qui suis-je ? Je suis l'Afrique. Je suis...
18: un continent.
19: Je suis un continent, bravo ! Je vais gagner un lot de couches. Oh. Deuxième question, on a vu chez vous, on s'en branle. Top, c'est parti. Mon prénom est Alain, mon nom Juppé, je suis...
18: dans la merde.
19: Je suis dans la merde, bravo. Ouais. Ah, que je l'aime, ce jeu. Dernière question. Un indice, chez vous, à l'hospice. Top, c'est parti. Ma théorie est basée sur le fait que les valeurs qui dominent le monde ont pour origine la réaction des faibles qui dominent les puissants. J'oppose à ce nihilisme l'affirmation de la vie. Philosophe allemand, mon prénom est Friedrich, je suis...
18: Nietzsche.
19: Je suis... ah non, je suis Nietzsche. Friedrich Nietzsche. Oh. Oh, c'est rageant, hein.
18: Ah oui, c'est rageant. Oui.
19: Oh, je suis sûr que vous le saviez en plus.
18: Bien,
19: hein,
18: sûr, oui.
19: Pourquoi vous ne l'avez pas dit, connard, alors? Mais moi, je le savais avec mes cartons. Allez, on rappelle les infirmières pour vider les bassins et éteindre la télé. On se retrouve demain pour les masters de monde et seniors de questions pour un champion. Bravo, bravo Jean-Marc, c'est bien joué quand même.
18: C'est bien joué.
19: On se change de travail, pas comme les grands champions. Très bien, très bien, très bien.
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20: Le français académique, hein, qu'on a tous appris à l'école, le très bon français, d'ailleurs entre nous, hein, qui souvent est imbitable. Ah, le très bon français, alors là, je vous le garantis, hein, moi-même, je vais dire, je plains carrément les étrangers qui arrivent en France. Hein. Ah bah oui, nous, on ne se rend pas compte, Et quand nous, on dit à des étrangers, ça vous dirait de boire le thé? Bon, bah, eux, ils croient que c'est du verbe boire le thé. Je boire l'op, tu boire l'op, nous boire le temps, vous boire le thé. Qu'est-ce que vous faites? Bah, nous boire le temps, tu vois. Tu veux une tasse, tu vois? Comme jurle, du verbe jurler, jurle, turle, hirle, nourle, vourle, toi, on comprend rien! Ah bah attends, c'est qu'il nous arrive même, et souvent en bon français, hein, carrément de sortir une insulte en étranger. Hein. Ah oui, sans le vouloir. Regarde, à longueur de journée, tu sais, quand on est pressé, on dit bon, allez, fuck G.I. Hein. Bon ben, fuck G.I. Dis donc, en anglais, ça veut quand même dire enculé de militaire américain. Fuck G.I. Hein. C'est pas inventé, ça, quand même. Pire, regarde, pire, l'utilisation des verbes en très bon français. Hein, alors, je veux dire, le français, vraiment, qui est utilisé par tous nos grands auteurs hein, depuis des siècles et des siècles. Hein. Vous allez être d'accord avec moi hein, que couramment, en très bon français, on nous fend le cœur, on nous brise les reins hein, et on nous casse les couilles. Alors que moi, j'ai pas dans l'idée qu'une couille, ça casse. Vachement élastique, une couille, hein. Là, il y a la dame, elle dit, attends, tu prends une couille où? Il y a un magasin de couilles, quelque part. Tu vas chez l'arabe, il y a les melons, les kiwis et les couilles. Non, t'essayes d'imaginer, tu fais comme mamie, hein. D'accord? Ah, pour une couille, sans les poils, hein, nature, hein, t'emmerdes pas avec la peau autour, c'est pour une expérience, hein, bon. Alors, moi je dis, tu prends une couille, bon ben, moi je dis que même si tu la claques très fort par terre, eh ben moi je la vois bien rebondir, la couille, hein. Tu la vois rebondir, hein? Oui, elle a fait comme ça, elle a fait comme ça. Même que si elle rebondit assez loin, eh bien, ça peut lui permettre de retomber dans le potage, ce qui vérifie à ce moment-là l'expression, il y a une couille dans le... Ben, bien sûr. Et regarde. Et pareil, hein, mesdames et messieurs, pour le préfixe « des » en français, tu sais, qui veut dire l'inverse. Hein. Faire, défaire, ranger... Bien. Bon. Eh bien, regarde, démanger... Démanger, c'est pas l'inverse de manger, hein. Regarde l'inverse de boire, on devrait dire déboire. Eh ben non, on dit dégueuler. Alors que dégueuler, c'est pas l'inverse de gueuler, hein, non plus. Tu vois que c'est pas pratique, quand même, hein. Alors c'est pour ça que je vous le dis, mesdames et messieurs, simplifions. Parlons-nous en onomatopée, de temps en temps, tu sais, pour faire jouer les intentions. Tu vois, ça va recréer un dialogue avec les jeunes. C'est le dimanche matin en famille, on pourrait. Oh, t'en veux pas, t'en veux pas, t'en veux pas, t'en tu vois. Eh oui, ça peut même rendre des services énormes, hein, parce que, tiens, et là je déconne pas, hein, là je suis sérieux. Non, sans déconner, tu vois. L'autre jour j'avais une fuite d'eau à la maison, hein, mais pas une petite fuite, hein. Attends, j'avais de l'eau jusque-là. Eh ben ça m'a quand même permis d'appeler le plombier. Oui, j'ai pris le téléphone, j'ai fait. C'est le plombier là?
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21: Nathalie, Nat, je suis là. Je peux te parler? Bah bien. Il a appelé hier soir. Il m'a appelé. Mal, très mal. Non, j'ai pas envie d'en parler, non. Parce que c'est trop frais, là. C'était hier soir, j'ai aucune envie de rentrer dans les détails, ça m'a achevé. Non, s'il te plaît, insiste pas, on parle d'autre chose, parce que j'ai pas envie. Il a appelé à 20h16. Quand j'ai vu que c'était lui, j'ai laissé sonner 4 fois, comme tu m'avais dit, hein, pour faire genre, je suis occupée. Super, j'ai croché, il était plus là. Merci infiniment, donc je rappelle. La honte. Donc il décroche, il me fait « Ouais, c'est moi, Jérôme !» Moi, comme une conne, je sais pas ce qui me prend, je lui réponds « Oui, Jérôme, c'est moi, non, je n'ai pas de danger !» Je sais pas, c'est sorti comme ça, j'en sais rien. Me demande pas, parce que j'en sais rien moi-même. Je sais pas pourquoi je suis dit ça, je suis con, en plus ça marche pas, Jérôme, c'est pas moi, c'est lui, alors ça... ça marche pas, la blague, du coup. La blague, quand tu fais « Oui, non, c'est moi !» Non, non. Non, moi, c'est Florence, du coup. Laisse tomber, c'est pas grave. On a parlé 4 minutes 37 à peu près. Il était avec son portable. À un moment, il me fait « Ça capte pas, je te rappelle !» Donc effectivement, je l'ai rappelé. Vers 21h33. Enfin bon, je te passe les détails. T'as pas envie de savoir, de toute façon. Laisse-moi. Je m'en vais. Si ? Ça t'intéresse ? Ah bon. Et ben après, on s'est vu, oui, bien sûr, je l'ai vu. Non, c'était pas prévu, c'était par hasard en fait. Ben, je suis passée par inadvertance devant chez lui et au bout de 4-5 heures, on est tombé nez à nez. C'est dingue, enfin, quand j'ai sonné, en fait. Elle fout les coïncidences des fois. Mais... Quoi ? Non, c'était l'horreur, c'était la pire soirée de ma vie, je te jure. C'était un cauchemar, on est allé bouffer avec des potes à lui, il m'a pas calculé, c'était un massacre. C'était Beyrouth, tu vois. Non, pire, Dunkerque. Oh, si. La zone indus de Dunkerque, mais. Un dimanche de novembre. Non. Avec Arlette Chabot, voilà. Horrible. Quoi ? Non, pas du tout, pourquoi je dis ça ? Ah non, il m'a pas quitté, oh bah non, s'il te plaît. Quitté, il pourrait pas. parce qu'on n'est pas ensemble. Enfin, lui surtout, hein, moi je suis ensemble à mort, mais. Non, c'est pas ça, tu comprends rien. C'est juste que, je sais pas, j'ai l'impression que je suis en train de devenir son meilleur pote, là, je te jure. Ah bon, on dirait des potes d'armée quand on se voit, c'est pas normal. Ah bah, il me tâte dans l'eau, et qu'est-ce qu'il dit, qu'est-ce qu'il boit, ah bon. Mais je te prends bien. Mais je le sais, ça va, je suis pas con. Quand il y a du monde et qu'il me dit bonjour, il me serre la main, c'est bizarre quand même. J'ai l'impression qu'il veut pas que ça sache qu'on est même pas ensemble. Enfin, en même temps, je sais pas pourquoi il me fait ça en ce moment. J'étais adorable ces derniers temps, c'est ça que je comprends pas. J'étais hyper sympa, j'ai fait plein d'efforts pour lui. Attends, j'ai accepté de faire un tour de périph à moto avec lui, déjà. Je déteste. Or, il me va qu'il va être que ça va faire. Bah, ça tourne que dans un sens, le périph. Bah, t'es obligé, c'est circulaire, c'est un virage, le périphérique. Sinon, tu chutes. T'es con, toi, des fois, hein? Si, des fois, t'es con, tu comprends pas. Ah non, c'était horrible, j'ai pas supporté. Non, j'ai vomi dans le casque intégral à un moment. Parce que... Quoi, qu'est-ce que j'avais mangé? Mais on s'en fout, c'est pas le propos. Tartiflette, bon, mais. Ça va, j'aime pas la moto, je suis pas Ponche. Ponche? Bah, Ponche Arello, le motard de chips, là, t'as quel âge? Je signale qu'ils ont tous compris ici. Et bah après, dans la soirée, bah évidemment que j'ai essayé de lui parler. Non, il m'a ressorti son truc habituel, je veux pas m'engager, tu comprends, je suis pas prêt pour une relation stable. Pff, je lui ai jamais demandé de s'engager, moi je lui ai rien fait signer ce que je chasse. Bon, c'est dur à dire. Hein? Non, ça va, tu parles, c'est pas parce que je l'ai amené une fois au salon du mariage, oh là là. Bon, on peut plus se balader à Paris maintenant. On cherchait de ces trucs, les mecs. Bon bref, au bout d'un moment j'en pouvais plus, dans la soirée je me suis dit je vais lui mettre un ultimatum devant tout le monde. Je l'ai chopé entre quatre yeux, comme ça il était de dos. Je lui ai fait attention Jérôme, attention si ça continue, ça va pas pouvoir continuer. Voilà, terminé. Quoi ? Non, c'est pas fini, pas totalement non. Non, il veut bien qu'on continue à se voir, mais juste chez lui en fait. Ouais, il veut pas qu'il y ait du monde autour. Je sais pas bon. Non, que le lundi soir. Enfin quand il va pas au tennis. Ouais, quand il pleut en fait. Ouais, c'est ça, le lundi soir entre 9 et 10, quand il fait un temps de merde, ouais. Pourquoi tu dis ça? Tu crois que je devrais pas accepter, non? Tu dirais quoi, toi? Tu dirais non? Ouais. Non, mais bien sûr que je refuse. Attends, ça va, je suis pas à sa disposition, il est fou, lui. Bon, évidemment que j'arrête, ça va, ça fait 5 ans que ça dure, je suis pas... L'autre, il a pas écrit la conne, hein? Si? Non, mais ça y est, là, j'en ai marre, là, j'ai atteint le point de non-retour, là, j'arrête tout, là. Ah, je te jure, je le rappelle plus jamais de ma vie, c'est terminé. Ouais, terminé. Pour en même temps, qui tue que je foute le lundi soir quand il pleut, moi?
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1: Au fait, combien tu m'as dit qu'il te fallait pour monter ta pièce? 30 000. Quand même, hein. Francs? Non, j'avais deviné. C'est du théâtre. Hein. Alors, c'est ça que tu vas faire. Du théâtre. T'es intermittent, quoi. Un coup, tu cherches du travail et puis un coup, t'en trouves pas. Hein. Non, je te les prends très bien. Hein. Mais je te les prendrai pas. Alors, tu vois, j'aime trop notre amitié, pour risquer de la perdre à cause d'une histoire d'argent. Puis surtout, j'aime trop mon argent pour risquer de le perdre à cause d'une histoire d'amitié. Sinon, à part ça, t'es toujours tout seul. Non, parce que tu sais qu'avec Marie-Charlotte, on va bientôt être trois. Ah non, pas d'enfant. Après, c'est pas beau, ça va la déformer. Non, on va adopter un animal. Une tortue. Enfin, un truc qui va pisser tout seul, quoi. Non, mais une tortue, ça vit longtemps, tu vois. Ça meurt après toi, tu souffres pas. Ça vit 120 ans, une tortue. Il y a des tortues au Jardin des Plantes qui ont connu Cambronne, Kléber, la mode Piquet-Grenelle. Enfin, toute la ligne 6. Et puis, on n'arrête pas de voyager. T'as 5 minutes? Et t'as plus que ça à foutre. Je vais te montrer nos photos du Vietnam. Voilà, c'est ça. Marie-Charlotte devant un temple. Marie-Charlotte devant un temple. Marie-Charlotte devant un temple. Là, c'est un temple. Et puis devant, t'as Marie-Charlotte. Oui, là-bas, de toute façon, c'est simple. Hein, c'est soit des temples, soit des rizières. Là, c'est Kim, notre guide. Adorable. Non, mais adorable. Tu lui files $2 et il te ramène en pousse-pousse toute la journée, le gars. Je peux te dire que le Kim, il était content qu'on ait choisi les temples. Hein. Parce que les rizières en pousse-pousse... Oui, en plus, Marie-Charlotte a acheté plein de saloperies locales. Quand on est rentré, on pesait 4 tonnes. Le Kim, avec son pouce-pouce, il avait les bras qui traînaient par terre. D'ailleurs, je sais pas pourquoi ça s'appelle un pouce-pouce. Hein. Ça devrait s'appeler un tire-tire. Là, c'est les enfants d'un village voisin. Ils sont beaux. Hein. Sales, mais beaux. Non, mais ça, tu as des visages d'enfants. D'une beauté. Par contre, il faut pas donner, hein. Ah non, il faut pas donner, sinon ils se donnent le mot et tu dois donner à tout le monde. Puis c'est pas leur rendre service. Quoi? Pourquoi ce n'est pas leur rendre service que de donner de l'argent à des enfants pauvres? Eh ben écoute, je sais pas. Ah ben tiens, c'est ma femme, Marie-Charlotte. Oui, Malotte! Qu'est-ce que tu veux encore? Bah oui, tu me déranges. Tu t'en vas? Eh ben va-t'en. T'es comme quitté pendant que t'y es. Hein? Quoi t'y es? Tu reprends ta liberté? Mais tu sais rien faire, ma pauvre fille. Je te rappelle que faire des chèques, c'est pas un métier, hein? Ouais, c'est ça, et tout ce que j'ai dépensé pour toi, tu me le rembourses quand? Quand les poulets ont les aftes? Bon, écoute-moi bien, là, j'ai rien entendu. Tu vas te faire bronzer, coiffer, maquiller, tu mets ta belle robe ce soir en dîne chez les Fauvards. T'as pas bien compris, alors je vais te traduire, hein? Tu t'arranges la choucroute, tu te repeins la façade, tu t'arraches les poils, et tu mets le bout de chiffon italien qui m'a coûté le prix d'un rein. C'est clair ou je te le dessine? Elle a raccroché. Depuis quand elle raccroche? Quoi? Peut-être que je lui parle mal. Mais ferme ta gueule. Qu'est-ce que tu connais? Je peux pas lui parler mal, je lui parle pas. Non, non, elle va revenir. Je te jure qu'elle va revenir. Elle peut pas me quitter. Elle a besoin de moi. François, caresse-moi la nuque.
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6: L'adolescence, c'était hier, hein? C'était hier. Quelle magnifique période pourrie dans la vie d'un être humain, hein? Commençons par les garçons. On a les bras trop longs. On n'a aucune coordination. On a plein de boutons. On a un regard bené. On a la voix de Patrick Bruel.
22: Salut. Salut.
6: Et pendant 2 ans, on ne parle même plus, on émet des cris bestiaux.
23: C'est de la balle. C'est top.
6: Et ça veut dire quelque chose, ça, pour un adolescent, hein? 2 adolescents qui se croisent dans la rue, qui ont une conversation. Ils se sont dit plein de trucs, hein? C'est hyper profond. Putain, mec, tu devrais écrire. Parce que je comprends rien. Et un adolescent a toujours la même réponse à toutes les questions qu'on lui pose. C'est la même réponse.
23: Je sais pas.
6: Comment tu t'appelles?
23: Je sais pas.
6: T'as une belle journée à l'école aujourd'hui?

0: Et à 14 ans, on se réveille, on sait pas pourquoi. La première chose qui sort de notre bouche, c'est « Je veux un scooter !»« Je veux un scooter !» La veille, on avait 13 ans. On avait un vélo, on allait du point A au point B, la vie était belle. 14 ans, « Ting !»« Je veux un scooter !» Maintenant, les filles. Maintenant, les filles.
1: « Oh non ! Non, Tony, ne te moque pas de nous, non ! On a compris le principe, change de sujet, non !
0: Les filles, mesdames, vous êtes de mauvaise foi, vous m'avez même pas laissé finir. J'allais dire, messieurs, ravalez votre orgueil, mettez votre fierté de côté. Mesdames, chapeau bas, parce qu'à l'adolescence, vous évoluez beaucoup plus rapidement que nous. Bon, vous arrêtez beaucoup plus vite aussi, hein? Ça, ça change pas. À l'adolescence, jusqu'à l'âge adulte, les femmes... Une adolescente est excitée. Hein? Excitée comme un cannibale amateur de fruits de mer devant un buffet d'hommes grenouilles. Hein? Dès qu'elle voit quelque chose de masculin, elle pète un câble. Rock voisine, Patrick Bruel, un arbre. Dès que c'est masculin...
1: il est bon, je l'aime!
0: À l'adolescence, on commence à travailler. Moi, j'ai commencé à travailler à l'âge de, à peu près, mon Dieu, 15 ans. Vous commencez à travailler à peu près? Non?
1: Non, mes parents sont riches.
0: J'ai commencé à travailler à l'âge de 15 ans. J'ai tout fait. Je n'avais pas peur de travailler. J'étais coiffeur pour chien, cascadeur paysagiste, négatif pour photographe. J'ai tout fait. Je me souviendrai toujours de mon premier boulot. C'est ma mère qui m'a pistonné. Ma mère était directrice d'un hôpital à l'époque. Et elle en avait marre de voir des courses de chaises roulantes dans les couloirs de l'hôpital. Alors elle m'a engagé comme animateur pour égayer un peu la vie des personnes malades. Je suis arrivé là hyper enthousiaste. J'avais plein de boutons, j'avais l'air d'une pizza royale. Allez les personnes en chaise roulante, venez, on va chanter une chanson. Vous êtes prêts? Si tu aimes ton prochain, tape des pieds. Tape des pieds! Oh! Tape des années! Des années! Tape des mains! On m'a viré. À l'adolescence, j'ai eu mon permis de conduite accompagné! Oui! J'avais le pouvoir tout puissant! Je pouvais circuler n'importe où sur la terre! Avec ma mère. Premier endroit où je me suis rendu, le Mac Drive. McDonald's, restaurant gastronomique pour adolescents. McDonald's qui a investi des dizaines de millions de francs pour construire le restaurant. Et 2,50 francs pour le haut-parleur de qualité Hi-Fi qui nous permet de communiquer clairement avec la serveuse de chez McDonald's. On commence.
1: Salut.
0: J'ai oublié de baisser la vitre.
1: Allez, je voudrais un menu Big Mac avec une glace, s'il vous plaît.

0: T'as pété, maman?
1: Faudrait un menu Big Mac avec une glace, s'il vous plaît.
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0: Je suis en pleine forme. On m'avait dit, tu verras, Jean Barnabé. La vie est une formidable aventure. J'attends. Quand j'avais 5 ans, ma mère m'a remis ce merveilleux talisman. C'est papa le pingouin. Ma mère m'avait dit, tu verras, Jean Barnabé. Avec ça, il ne t'arrivera rien. Ça marche. Ma vie n'a pas toujours été facile. Elle ne l'a jamais été. Mes parents sont morts dans un accident de voiture il y a 12 ans. Enfin bon, c'est ce qu'ils m'ont dit dans la lettre. Quand j'étais petit, ma mère me faisait manger tous les jours la même chose. Des foies de taupe. Elle me disait, mange des foies de taupe, Jean Barnabé, ça t'aidera à faire ton trou dans la vie. Moi, j'étais très poli, je disais, maman, c'est très très bon, mais est-ce que je pourrais ne pas en avoir, s'il te plaît? Elle m'en remettait le double, cette bougresse. Ou cette pute, si vous préférez, bien sûr. Je vais vous surprendre, je n'ai jamais connu l'amour. Ah si, une fois, quand j'étais allé chercher du vin à la cave, avec mon oncle. Je n'ai pas beaucoup d'amis. À part une petite mamie qui vit juste au-dessus de chez moi, là-haut, au rez-de-chaussée. Mais je suis bien là où je suis. Avant, j'habitais une petite maison verte, comme ça, avec des petites fenêtres rondes. C'était bien, mais les gens, ils me jetaient des bouteilles de verre dessus, c'était pénible. La petite mamie, elle est gentille, elle m'apporte des coupures de journaux, comme ça, je suis au courant des dernières nouvelles. J'ai vu que la France avait gagné, 3-0, c'est bien. 2 buts de Juste Fontaine, 1 but de Raymond Coppa, c'est bien. Elle est pas belle, la vie? Non. Elle est pas belle, la vie? Non, non, non, non, non. Elle est même bien pourrie. Oui, oui, oui, oui, oui. J'ai pas beaucoup d'amis. Non, non, non, non, non. Je suis tout seul à Paris. Oui, oui, oui, oui, oui. Allez, à vous. Elle est pas belle, la vie?
1: Non, non, non, non, non.
0: Elle est même bien pourrie.
1: Oui, oui, oui, oui.
0: J'ai pas beaucoup d'amis. Vous êtes des abrutis. C'est bien, elle a dit oui. C'est un piège. Des fois, je tombe dedans. L'autre jour, je pensais. Puis après, j'ai fait autre chose. Non, je me demandais. Y a-t-il une vie après la mort? Et avant?
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4: Je m'appelle Monsieur Patel. Et c'était pour dire... C'était pour dire rien du tout. Ça fait 8 ans que je suis en domaine hospitalier. J'ai mon opération tous les mois et tout va bien. Voilà, c'est pour dire rien du tout. La première fois que je suis arrivée en hôpital, c'était pour faire réparer une arthrose des paupières. Alors, le grand professeur de l'hôpital, professeur américain, monsieur Janvier, me dit, monsieur Patel, il faut qu'on vous fasse un ketchup complet. Je lui dis, oui, why not, monsieur Janvier? Alors, ils m'ont fait une radio du cerveau. Ils ont mis 1 heure pour trouver quelque chose. Alors, après l'examen, monsieur Janvier me dit, monsieur Patel, il faut que je vous voie. Il me dit, d'après l'examen radiophonique, on aurait découvert, monsieur Patel, que vous auriez un cerveau de poule. Ça m'a cloué le bec, j'ai pourtant pas été élevé au gras, monsieur Janvier, que je lui dis. Attention, monsieur Janvier, une poule qui cotise à la Sécurité sociale depuis 15 ans, vous en trouverez pas beaucoup, monsieur Janvier. Alors il me dit, monsieur Patel, vous nous couvez quelque chose, c'est pas normal. Alors là-dessus, il y a le service gynécologique qui a voulu m'observer, mais là, non. On a sa fierté, hein. Alors, après, ils ont tenté de me nourrir au ver de terre pendant 15 jours, mais... Non. Non, je... C'est pas évident pour une poule de s'exprimer. Parce que la première fois que je suis arrivé dans le poulailler, j'étais pas beau à voir. Je me vidais. Oh là là là là. Les Martiniquaises, elles avaient jamais vu ça. Elles m'ont dit, monsieur Patel, pour vous achever, il faudrait faire comme avec les huîtres, un coup derrière la nuque. Ben, il est encore là, monsieur Patel. Non, je rigole, mais ils m'ont mis sous anesthésie tout de suite. Voilà, c'était pour dire... C'est pas évident pour une poule de... La semaine dernière, il y a mon épouse et un collègue qui sont passés me voir. Ils étaient tout bronzés. Ouais, ça m'a fait plaisir. La semaine prochaine, je vais faire du cinéma. Ils vont me faire passer une caméra pour... Voilà, c'était pour dire rien du tout. Ah si, il y a qu'une chose que je n'apprécie pas en domaine hospitalier, ça je tenais à le signaler. C'est la compote de pommes.
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5: En ce moment, je tourne pas rond. Enfin, je tourne pas rond, si je tourne rond, si je veux. Je tourne pas carré, mais je tourne pas rond. C'est-à-dire que j'arrête pas de perdre des trucs. Alors, pas des clés, des lunettes, des stylos, ça arrive à tout le monde, non. Non, je perds des trucs quand même essentiels, je dirais. Par exemple, le mois dernier, tous les prénoms. Impossible de mettre un nom sur une tête. Ça isole, automatiquement. Ah, si. Si, si, parce qu'on s'en rend pas compte, mais les prénoms, qu'est-ce qu'on les utilise? Ah, si. Allô, je pourrais parler à... De la part de qui? Ah, je sais pas. Dites-lui que j'ai appelé. Pratique, hein? Ouais. Alors, en revanche, sur les numéros de téléphone, j'identifiais tout de suite. Oh, bonjour, comment vas-tu? 01 42 33 35 17. Et donc, alors, toujours pas de nouvelles de 01 42 78 23 15? Mais bon, ça se fait pas. Non, mais alors quand je vous dis que je perds tout, non, c'est terrible. Alors il y a 4 jours, là, c'est le pompon, j'ai paumé une voyelle. Carrément. J'ai perdu les os, carrément. Ça fait drôle. Hein. Perdu les os, tous sautés, plus de os. J'arrive chez mon boucher. Bnejure. Bnejure. Vous avez du gig. C'est du premier chic, ça. J'en prendrai un, ce sera parfait avec des petits pisses. Mila, ce sera tu, c'est pneu. Un pète, non, hein, je crois que c'est pas mal. Ah non, mais 2 jours ça durait, ça. 2 jours aux petits oignons. Enfin, aux petits oignons. Aux petits. Non, non, mais ça va pas, ça va pas. Puis alors là, c'était le pompon, puis dernièrement, alors là, je crois que c'est le pomponneau de la pomponnette. Hein. C'est quand j'ai perdu mes intentions. Alors là, c'est encore autre chose. Mes propos ne collaient plus avec mes émotions. Je m'en suis rendu compte quand je suis descendu de chez moi pour demander l'heure. Je descends, bon, tranquille. Télératif, s'il vous plaît. Le gars. Les aiguilles, tout le monde, hein. Pour demander l'heure, c'est beaucoup trop soutenu. Après, je croise ma voisine. J'ai appris pour votre mère. Hier, rac. On est en froide, lui, hein. On me tire une gueule, oh là là là. Alors, ça faut, les médecins sont très embarrassés, ça, évidemment. Hein. Moins que moi, mais enfin, quand même. Non, puis je sais pas comment je vais m'en sortir, parce que le jour où je suis allée les voir, vraiment, j'ai pas de chance. Hein. J'avais perdu mes gestes. Oh. J'arrive, je dis ce qu'on dit toujours dans ces cas-là. Bonjour, docteur. Bon, tout, j'avais tous mes prénoms, mes téléphones, mes intentions, j'étais très en forme. Vraiment, je me sentais bien. Tout le début du geste aussi s'est bien passé, ma main est partie bien droite vers lui, voyez. L'autre, tranquille, je sentais qu'elle ne bougerait pas. Pour manger. J'étais bien, et alors au dernier moment, une vrille vers le haut. Bonjour, docteur. Asseyez-vous, madame. Moi, asseyez-vous. Hop, empoiré, direct, sur la tête. Alors, il a fait la consultation comme il a pu, je dirais. Hein, alors, je vous passe les détails, parce que non, j'ai honte, affreux. J'ai mis un doigt dans la bouche. Il me dit un truc, j'ai fait une roulade arrière. Alors bon, il était bien ce docteur, parce que bon, il m'a quand même un petit peu rassuré, hein, entre deux roulades. Il m'a dit, c'est pas grave, c'est handicapant. Oui, ben ça, je m'en étais bien rendu compte. Non. C'est pas, bah, de toute façon, il a pas pu juger vraiment, j'ai pas pu lui raconter tous mes malheurs, parce que ce que j'ai pas pu lui dire, parce que j'arrête pas. En ce moment, régulièrement, je perds ma voix. Ah ben, de toute façon, voilà, tiens, voilà, je vais vous dire, je savais que ça allait arriver, ça fait un mois que ça trafique, je sais que je suis pas complètement guérie. Alors, bon, généralement, quand on a un problème de voix, on la perd, on en a plus. Moi, non seulement je perds ma voix, mais j'en récupère une autre. ce ne sont que des petites crises, mais je peux pas vous dire combien de temps ça va durer. Je sais pas. Là, on ne peut qu'attendre, et puis il y a un moment où ça va revenir. Hein. Enfin, ça y est, c'est revenu. Ah non, c'était, vous vous rendez compte, avec le métier que je fais, autant que j'y pense. Ah non, qu'est-ce qui se passe, papa? T'en es une autre, ça, hein. Marquez déjà, elle agresse moins. Allez, c'est peut-être un petit peu normal, on n'entend pas ce que je dis, donc... Bon, je vais continuer mon spectacle, normalement. Ça reviendra quand ça reviendra. Et vous aussi, vous reviendrez quand vous reviendrez. Je vais refaire des petites salles, c'est tout, des petites salles. Non, mais 6-8 personnes. C'est tranquille, mais même pas si grand, d'ailleurs, tout de suite. Pour des couples, des petites soirées privées, pour des couples. Non, mieux encore, du porte-à-porte. Et donc, bonjour, je viens pour la petite blague du jour. C'est pas si grave.
6: C'est pas si grave. Qu'est-ce qui se passe, là? Monsieur, là, c'est grave. Oh non, monsieur, j'en ai marre. Il y a quelqu'un qui me fait une blague, là, c'est pas possible. Oh non, mon père, en plus ça tombe bien, moi ce soir je dîne avec mon fiancé, ben dis donc, ça va rouler, non? Oh, oh, s'il me demande pas en mariage, c'est vraiment qu'il s'arrête au détail, hein? Oh.
4: Ah non, mais je vous jure, je vais craquer. Ça y est, ça remarche, ça, c'est pas possible. C'est un cauchemar. En plus, là, je vous le dis franchement, j'ai pas trop marqué le coup, mais j'ai cru, là j'ai cru que ça ne reviendrait pas. Pa. Ça, je connais. Né. C'est les cons. Je répète la fin des phrases. C'est marrant. Enfin, c'est marrant. C'est rigolo.
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7: Voyez-vous, après leur mariage, ma sœur et Bernard, ils ont déménagé. Et alors évidemment, comme dans tous les déménagements que vous avez pu faire, mesdames et messieurs, on devait être 150. Bernard m'avait dit, mais t'inquiète pas, j'ai réquisitionné tous mes potes de l'EDF. Machin, il vient, il a des cordes, l'autre, il a des cartons, l'autre, il a ci, l'autre, il a ça. Au final, on était 5. Il y avait rien, tu vois. Il y avait que sa grosse gueule à Bernard. Voilà. Il y avait sa grosse gueule et ma Fiat Punto en break. Voilà. Alors donc, j'avais rendez-vous chez ma sœur à 7h. J'étais à l'heure, 7h, je sonne. Je dis, putain, mais qu'est-ce qu'ils foutent? 7h10, je dis, oh là là. Et ma sœur, écoutez-moi bien, elle ouvre la tête dans le cul. Elle me dit, mais qu'est-ce que tu fais là? Je lui dis, quoi, qu'est-ce que je fais là? Je lui dis, mais c'est le déménagement aujourd'hui. Elle me dit, merde, mais quelle heure il est? Je lui dis, c'est 7h15, mais non. Elle me dit, merde, on s'est oublié. Quoi, je lui dis, qu'est-ce que tu me racontes? J'ai dit, d'ailleurs, il est où? Il fait quoi, Bernard, là? Elle me dit, il dort encore, Nané. Elle l'appelle Nané, c'est pas un surnom à la con, ça, Nané. Et tu lui dis qu'il y a ses potes qui l'attendent dans l'escalier, là. Le duo de choc, là, chapi-chapeau, là. Sérieux, t'as vu comment ils sont faits, les deux, là? On va faire quoi avec ça, là? Alors bon, pendant qu'elle va réveiller Nané, tu vois, moi, je vais chercher le duo de choc, là. Bernard et Bianca, là. Je leur dis, bon, les gars, on va attaquer parce qu'on n'est pas nombreux. Vous allez au salon et vous emballez la collection de livres de Bernard, d'accord? Ça devrait aller vite, il y en a deux. Allez. Ouais, Bernard, c'est une tête, tu vois. Une tête de con, ouais. J'arrive au salon, écoute-moi bien. Les deux, Véronique et Davina, là, sont assis, comme ça, les livres sur les genoux. Ouais, je leur dis, les gars, je dis, vous faites quoi, là? Il se lève, il me dit, monsieur, il me dit, il n'y a pas de carton. Je lui dis, si, il y a des cartons, t'as le cul dessus. Je lui dis, il faut que tu les montes, les cartons. Ah ben, il me dit, moi, je savais pas. Je dis, bon, ça va. Bon, je retourne dans la cuisine, je dis, putain, mais Nané, il fait quoi? Je vais voir Nané. Et l'autre, il boit le café. On déménage, Bernard, on a tous les meubles. Il me dit, oulala, il me dit, te casse pas, on a un avantage. Et en fait, c'est vrai, ils ont un avantage, ils sont tous meublés Ikea. Et alors, j'ai remarqué, le meuble Ikea à monter, c'est bien chiant. Hein. Par contre, un meuble Ikea à démonter... Attention, un meuble Ikea ne se démonte pas, mesdames et messieurs. Il se démembre. Alors, entre deux démembrements, j'allais voir Starkey Hutch, qu'est-ce qu'il foutait là-bas. Ah ouais, alors cette fois, ils avaient monté les cartons, bien, ils avaient mis les livres dedans et tourné autour, comme ça. Oh, je leur dis, oh, mais les gars, je dis, mais vous faites quoi encore? Dépêchez-vous! Et il me dit, monsieur, mais y a pas de scotch. Je lui dis, attendez, je vais demander à ma sœur. Je vais à la fenêtre, je regarde sur le parking. Oh, écoutez-moi bien, je vous jure, je vois ma sœur en bas, sur le parking. Le frigo sur le dos, une valoche dans chaque main. Bah, je lui dis, arrête, je lui dis, oh, je lui dis, tu vas te faire mal au dos. Elle me dit, ta gueule, descends-moi plutôt une bière. Là, j'ai attrapé Rivoire et Carré, je leur dis, venez voir, vite. Vous avez intérêt à le trouver, le scotch, si ou pas que ma sœur, elle t'arrache la tête. On a quand même fini par emballer tous les cartons, tu vois, parce que s'il avait fallu compter sur Titi et Gros Minet, on serait pareil, tu vois. Et c'est Hulk qui s'est chargé du camion. Exact, Hulk, c'est ma sœur. Alors moi, avec Bernard, on avait les cartons, on montait, on descendait les cartons, on montait, on descendait, on était en sueur grave, et les deux lascars, ils bougeaient pas comme ça. Putain, au bout de trois voyages, je m'arrête, je dis, oh, mais les gars, prenez un carton, emmenez-les au camion, jamais on s'en sort. Et alors, il y a le mec, il se levait toujours le même, le porte-parole, tu vois, qui parlait toujours pour l'autre. Il me dit, monsieur, nous, en fait, on va pas vers le camion. Je dis, pourquoi vous allez pas vers le camion? Il a dit, on n'y va pas vers le camion parce que ta sœur, elle nous fait peur. Là, j'ai tout posé, j'ai dit, mais vous êtes qui, vous? Vous avez des papiers d'identité? Vous travaillez comme ça à l'EDF? Il dit, mais monsieur, en fait, on travaille pas à l'EDF, nous. Je dis, quoi, vous travaillez pas à l'EDF? Vous êtes pas des potes de Bernard? Il me dit, c'est qui, Bernard? Vous faites quoi, là? Vous êtes qui, vous? Eh ben, il dit, en fait, nous, monsieur, on attendait le bus. Ouais, bon, bus ou pas bus, je m'en fous, faut finir de charger le camion, allez, hop! Bon, on a chargé le camion à mort, ma Punto à bloc. Ma sœur a pris le volant du camion avec Bernard, ils sont partis comme des bons. Moi, je me suis perdu avec Tom et Jerry dans le coffre. Ah bah ouais, je les ai emmenés, tu vois. J'étais perdu, je fais 250, 300 mètres, je retombe sur la nationale, je dis c'est bon. Je vois un type au milieu de la route, il me fait comme ça. C'était Bernard! Je descends, je dis, oh, qu'est-ce que tu fais au milieu de la cambrousse? Il me dit, oulala, on s'est embrouillé avec ta sœur. Je lui dis, qu'est-ce que tu lui as dit? Il me dit, je te jure, j'ai rien dit. Je lui dis juste, Minou, avec les meubles derrière, tu devrais conduire plus souple. C'est pas méchant. Je lui dis, bah non, et alors? Alors? Il m'a dit, elle a ouvert ma vitre, elle m'a dit, vas-y, saute. Elle m'a dit, on va voir si t'es souple, toi. À 80 à l'heure. Oh, je lui dis, ça craint, qu'est-ce que t'as fait? Qu'est-ce que j'ai fait? Il me dit, tu connais ta sœur, je suis pas fou, j'ai sauté. Là, je regardais dans le rétro, David et Jonathan derrière. Ah là là. Bref. On arrive chez Nanet. J'avais pas fait mon créneau. Tic et tac, ils ont défoncé le coffre. Ils sont barrés dans les bois, on les a jamais revus, je sais pas qui c'est. On débarque, il y avait un monde dans le jardin Nanet. Je te jure, ils faisaient des méchouis, des merguez et tout. Oh, je dis, Bernard, viens voir, il y a plein de mecs chez toi. Oh merde, merde, il me dit merde, c'est qui ces mecs? Il s'est fait comme ça, il dit merde, non, non, il dit non, c'est tous mes potes de l'EDF. Je lui dis, quoi, tes potes de l'EDF, ils pouvaient pas venir nous aider au lieu de faire tourner des moutons? Il me dit, oh, je leur ai pas demandé, sinon, ils seraient venus.
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10: Ah, sont revenus ces saloperies de taupe, hein.
11: Eh oui, chemin, va falloir régler ça aussi.
10: Oh la vache. Eh, moi, c'est sec là-dedans. Y'a pas un verre. Mais t'es obligé de pêcher la crotte de nez, moi, comme en 76.
11: J'ai demandé à l'autre feignasse d'arroser hier soir. J'y demande pas grand-chose. Eh ben, elle l'a pas fait. Où donc elle est, là?
10: Je me demande si elle dort pas encore.
11: Hein? À 11h du matin?
10: Bah oui, mais t'as tué le coq.
11: Alors... C'est pas le coq qui fait lever les gens, c'est le courage, mon petit monsieur. Eh ben voilà, j'ai bousillé 14 rangs de carottes, mais au moins, il n'y aura plus de taupe. Ah, ben c'est vrai, a commencé à m'emmerder les bigleuses, là. Hein? Je le savais que ça me resservirait leur explosif aux boches. Hein? Ça faisait péter des points 40, ça peut m'incasser la gueule à une taupe, quand même. Bon, allez, faut pas que je patine dans le terreau, il y a du boulot.
12: Tiens, il me faut une petite signure, là, j'ai recommandé.
11: Bon, bah vas-y, tu vois bien que j'ai les pattes dans le cambouis.
12: Merci.
11: Alors, qui donc c'est?
12: Bah, je sais pas.
11: Bah, regarde-y.
12: Service vétérinaire.
11: Eh ben, manquait plus que ça. C'est les résultats du contrôle sanitaire pour les fromages.
12: De toute façon, vous avez rien à craindre, vous. Ça fait longtemps que vous êtes aux normes européennes.
11: Tu peux pas fermer ta gueule deux minutes, toi. Bon, alors, qui que ça dit?
13: Madame, en vertu des pouvoirs qui me sont conférés, et suite au passage dans votre exploitation d'un contrôleur agréé par nos services, je vous informe qu'il a été relevé les anomalies suivantes. présence de molécules nocives de diluant à peinture dans 88% des fromages frais. Présence d'écailles de carpe sur les faisselles.
11: Mais voilà, je te le dis de te laver les mains en revenant de la pêche, bon de là.
13: Les analyses ont également révélé la présence de larves de batracien dans le fromage blanc. C'est quoi ça, les...
11: Eh ben, c'était tétard, voilà ce que c'est.
13: De plus, il a été constaté une insalubrité inacceptable des locaux. Sol et murs en torchis au lieu du carrelage blanc préconisé. Installation électrique défectueuse.
11: Il n'a pas digéré la châtaigne qu'il a mangée, monsieur.
13: Température constante de la chambre froide, 38 degrés au lieu de 4 maximum.
11: 4 degrés ouais. Ah, fille de coco, ils vont se cailler les miches, les tétards, couillon.
13: Enfin, il a été décelé 12 mg de mortora dans 3 fromages cendrés. En conséquence, malgré les nombreux avertissements et vu le caractère récidiviste de votre attitude de Suizo, au regret de vous informer qu'à dater de ce jour et jusqu'à exécution des travaux de mise en conformité du site, nous vous prions instamment. Qu'est-ce que ça veut dire, ça?
11: Ça veut dire tout de suite, du con.
13: De suspendre votre activité artisanale de fabrication de fromage. En cas de non-respect de cet arrêté, vous êtes passible d'un emprisonnement de 2 ans ferme et d'une amende de 80 000 euros. Là, ça rigole plus.
12: Bon, il a raison, Christian, faut faire quelque chose, là. Sinon
11: quoi? Ils sont pas bons, mes fromages?
12: Ah bah si,
11: eh ben alors, c'est très bon. C'est pas en foutant du carrelage blanc partout puis en récurant à l'eau de Javel qui seront meilleurs. Mais qu'à voir les fromages industriels, ah bah ça ils sont aux normes, hein. Ah ça, ils ont plus de microbes, ils ont plus de goût non plus, et plus d'odeur. Alors un fromage qui a pas d'odeur, c'est comme un bonhomme qui transpire pas, il y a une arnaque.
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14: Et c'est comme ça qu'on est arrivé à San Pedro, un petit village fait de tôles ondulées, de cagettes en bois, de moteurs de mobilettes volées, enfin bref, une horreur. 200% d'humidité, 70 degrés à l'ombre. Et à l'ombre, autant que possible, il vaut mieux rester. Ah non, parce qu'ici, quand il fait chaud, un homme... Vous, monsieur, normal, hein, je pense. Alors là, j'en suis sûr. Il pue des pieds. Je ne me trompe jamais. Et ben là, Paris fait tellement chaud qu'ils arrivent à puer, mais du front. Vous imaginez? Bonjour, monsieur. Oh, Dieu, s'il te plaît, oh, remets ton chapeau, là. Attendez, là-bas, ils n'ont pas le droit de lever les bras en l'air, ça. Non, la police ne dit pas les mains. Non, elle dit pas les pattes, pas les pattes. C'est du chilien, là-bas au village, ils marchent tous comme ça. Je vous jure, c'est eux qui ont inventé le Playmobil. Je vous remercie, mais moi je ne fais que narrer, hein. Je n'ai pas de... Là-bas, pour plus de précautions, je me mettais du talc sur les fesses. Oui, c'est un conseil de nouvelles frontières. Il paraît que ça limite la sudation. Du talc partout bien, bien réparti comme ça sur... On y reviendra tout à l'heure. Le premier soir, pour fêter mon arrivée, ils ont organisé un magnifique Fuego del Guampo. Traduisez... Oui, feu de camp, oui. Et après, on a joué de la guitare. Excuse-moi, jeune indigène. Comment t'appelles-tu? Gérard. Je peux t'emprunter ta guitare, Gérard? Merci. Oh, dis donc, hey, waouh, c'est une magnifique guitare chilienne. Hein, waouh. Non, je déconne, c'est une véritable merde. Bon, attention, vous êtes prêts? Attention, 3, 4. Rodrigo, je joue. Bien. Là, tu me fais chier, Rodrigo. Merde. Enfin, tu vois bien que je joue, quoi, mince. Tu ferais pas ça avec Sacha Distel ou Louis Chélid, tu sais. Bon, t'as gagné. Je suis crevé, je vais me coucher. Voilà, c'est tout. Les filles, y en a pas une qui va en profiter? C'est un sketch, pas vous. On y reviendra tout à l'heure. Les filles, ok, prudente. Buonanotte. Dernière chance. Ah, ils sont partis. Okay. Le lendemain, ils ont construit une estrade au milieu du village et là, je me suis adressé au peuple. El Papelu. Rock and roll. Écoutez-moi bien. Hombre. et embrasse. S'il faut s'unir, nous nous unirons. S'il faut se battre, nous nous battrons. Et s'il faut mourir, vous mourrez. Toi, Pueblo, tu as vu tes enfants bafoués. Toi, Pasqualino, qui a vu ta femme mourir sous tes yeux. Et toi, Marcellino, mais qui n'a rien vu parce que tu es aveugle. Esta una mortadella con un vaso de agua per la pina colada y después

0: pareil. Ils ont rien compris, mais c'était comme des dingues. Doux, bouc, en pouvoir. Doux, bouc, en pouvoir. Pas Dubouc, Dubosc. Et autant vous dire que normalement, avec un discours comme ça, t'emballes. Et effectivement, j'ai emballé Rosita. Oh, ça m'a coûté 200 balles, mais bien. Hein. Oh.
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2: Moi, aujourd'hui, j'ai 29 ans, bientôt 34. Et la vérité, c'est que je suis encore célibataire. Et la raison pour ça, c'est parce que j'ai peur de m'engager, j'ai peur de l'engagement. C'est un truc qui me fait flipper vraiment. Je sais qu'il y a plein de mecs qui sont dans ma situation. Et le problème, c'est que la plupart des filles, en règle générale, c'est le contraire. En règle générale, elles veulent du sérieux tout de suite. Elles veulent. Moi, la dernière fille avec laquelle je suis resté un petit moment, au bout de 2 mois, elle m'a lancé un ultimatum. Elle m'a dit, écoute, soit tu me dis comment tu t'appelles maintenant, soit c'est terminé. J'ai déjà été amoureux, évidemment. J'étais avec une fille là, jusqu'à il y a pas longtemps. On s'est séparés il y a pas longtemps parce que elle a emménagé avec un autre mec. Et vraiment, j'étais fou amoureux de cette fille là. Vraiment, cette séparation, ça m'a brisé le cœur. J'ai mis longtemps avant de m'en remettre. Et c'est marrant parce que juste au moment où je pensais que j'allais plus jamais entendre parler d'elle, je l'ai rappelée. C'est marrant la vie, hein, quand même. D'ailleurs, quand je l'ai eu au téléphone, j'ai tout de suite senti que c'était pas totalement terminé pour elle non plus, parce que elle m'a dit que j'étais bien chez elle et que je pouvais laisser un message après le bip. Mais on se voit encore, on se voit régulièrement, on se voit. Enfin, elle me voit pas parce que je suis caché derrière un buisson, mais moi, je la vois. Et je commence à regretter vraiment. Je commence vraiment à regretter parce que cette fille-là, je pensais vraiment que c'était la bonne. Je pensais vraiment que c'était la femme de ma vie. Je veux dire, sexuellement, ça se passait bien. On s'entendait sur les mêmes choses. On se marrait des mêmes trucs. Et c'est moi qui ai fait une connerie, quoi. J'ai emménagé avec elle. Le truc bête, tu vois. Parce qu'au départ, quand t'emménages avec une fille, au départ, c'est facile. Tu sais, au départ, la vie est belle, la vie est rose, tout est joli, tout est simple. Et tu peux ramener une pierre à ta copine et la faire, oh, une pierre. Puis après, on a commencé à se prendre la tête sur le rangement, sur le, tu laisses tout le temps traîner tes chaussettes. Bah ouais, je suis un mec. Et c'est vrai que je laisse tout le temps tout traîner. Moi, vraiment, je suis un vrai bordélique. Vraiment, c'est un vrai, vrai bordel chez moi. Vraiment. C'est-à-dire que moi, la dernière fois que j'ai rangé ma chambre, j'ai retrouvé un copain. Et je sais rien faire à la maison. Je sais que je suis un mec énervant. Je sais pas. Et je fais exprès de rien savoir faire parce que je sais que moi, je sais faire de trucs. Moi, on me demandera de faire des trucs. Hein. Ouais, par exemple, même la machine à laver, je comprends pas, je sais pas comment ça fonctionne, c'est trop compliqué, il y a 2 boutons, lavage, pré-lavage, ça veut dire quoi, pré-lavage des vêtements, tu vois. Pour moi, le pré-lavage, c'est quand je les porte, les vêtements. Et puis c'est trop compliqué, il y a trop de signes, ça veut dire quoi, par exemple, un fer à repasser au milieu d'un triangle isocèle, c'est quoi, ça. Je veux dire, faut être un expert en égyptologie pour comprendre ces trucs, il y a que des hiéroglyphes. Ce serait marrant d'ailleurs si un jour on s'apercevait que tous les trucs qui sont dessinés dans les pyramides d'Égypte, en fait, c'est juste des consignes de lavage. Et les spécialistes, ils seraient dégoûtés. Non, sans déconner, laver les pyramides séparément. Et donc voilà, je sais que je peux être énervant à la maison. Et en plus, moi, je suis une vraie tête de mule, moi. Vraiment, je lâche jamais le morceau. Je suis un relou, je le sais. C'est-à-dire que moi, je suis capable de réveiller ma femme en plein milieu de la nuit et de dire « Hey, réveille-toi, s'il te plaît. Hey, réveille-toi. » Dis-moi, qu'est-ce que t'entends exactement par immature? En plus, parfois, quand je faisais des cauchemars, le lendemain matin, je pouvais être odieux avec elle. Parce que moi, j'ai un problème, je sais pas si ça vous arrive. Moi, parfois, quand je me réveille, je sais pas si j'ai rêvé ou si c'était la réalité. Et moi, je suis capable de faire la gueule à ma meuf pendant 2 jours à cause d'une connerie. Mais ça va, Tomer, qu'est-ce qu'il y a? Qu'est-ce que je t'ai fait? Ça va. Juste, fais pas comme si tu m'avais pas poussé du 37e étage. T'as de la chance que j'avais des ailes. Donc voilà, bref, on se prenait tout le temps la tête. Et donc au bout d'un moment, avec toutes ces engueulades, tous les jours, ça pouvait plus durer comme ça. Donc on a décidé d'un commun accord que j'étais qu'un gros con. Et donc on s'est séparés. Enfin, elle nous a séparés. Je commence à regretter d'ailleurs parce que voilà, parce que moi j'ai 29 ans aujourd'hui et le temps passe et j'ai toujours pas d'enfants. Et moi je voudrais avoir des enfants pendant que mes parents sont encore assez jeunes pour pouvoir s'en occuper. Donc je suis célibataire. Par contre, je continue à acheter des préservatifs parce que je veux pas que ma pharmacienne soit au courant que je baise plus, elle la regarde pas. Voilà, c'est tout pour moi. Merci beaucoup.
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4: Il y a un seul sport que je pratique, c'est la nage. Il y a pas longtemps, j'étais à la piscine pour faire un peu de natation aquatique. Je rentre à la piscine, je vous jure que je vous mens pas. Sur qui je tombe? Le blond. Mais tu sais quoi? Avec son maillot de blond, là, comme ça, là. Toi, t'arrives avec le maillot parachute. Celui qui gonfle dans l'eau quand tu nages. Ça me rassure, on a le même, les mecs. Ok, d'accord. Lui, non, il a le petit maillot de blond avec les lunettes. Tu sais ces lunettes de natation qui te font mal, qui te rentrent dans les yeux, que quand tu les enlèves, t'as l'impression que tu vas enlever tes yeux et tout. Lui, il est beau gosse avec. Non, je vois pas le problème, je suis désolé. Si t'arrives à trouver la bonne encoche et le bon truc pour les mettre, c'est bon, y a aucun problème. L'eau ne s'infiltre pas à l'intérieur des auréoles du gosse. Je veux dire, comment tu fais, moi, quand je les enlève ces lunettes pendant 5 semaines, on me dit, ouah, t'as été à la piscine. Le mec, il est là, les lunettes, le maillot de blond, les pieds au bord de la piscine, tel un hibou, comme ça, tu sais. Genre... Mais attention, des pieds de blond, nickel, hein. Pas des pieds où t'as 2 orteils qui disent, laisse-moi tranquille. Pas des pieds où quand t'es à la plage, tu les rentres dans le sable et après tu parles avec les gens, ça va, ouais, tu vas bien. Non, des pieds nickel, le mec, il est là, l'athlète, il plonge. Je te jure, ça fait pas une goutte, ça fait pas un bruit, je sais pas comment il fait. Moi, je plonge, t'as l'impression qu'il y a toute ma famille, elle est venue avec moi. Hein, Porc, bam, le maillot, il gonfle. T'as les cheveux sur les yeux, tu rigoles, tu sais. J'ai vu. Tu sais à peine nager, tu veux faire le papillon. Ah, papillon, papillon. Ou bien tu veux faire le crawl, mais tu sais jamais à quel moment il faut sortir la tête pour respirer. Pendant ce temps, il y avait des filles qui nageaient, elles nageaient des nages de filles. Il y a des nages de filles. La nage indienne. Parce que ça mouille que un côté des cheveux. C'est vrai? Et quand elle arrive au bout de la piscine, elle repart pas dans l'autre sens. Sinon, elle va... Ah non, non, non, il faut rester en monobrushing. Non. Elle sort de la piscine, elle fait tout le tour comme ça. Et elle repart. Et le blond, pendant ce temps, il faisait une nage sérieuse. Trop fort, le mec. Le dos crawlé. Mais attention, le dos crawlé, pas comme toi et moi, où t'es angoissé de quand ta tête, elle va taper là-bas. Lui, regarde, jamais il arrive au bord de la piscine, il fait genre une cabriole à l'intérieur de l'eau, il repart. Les mecs, les blonds, ils ont des détecteurs de bord de piscine dans la tête, je te jure. Il est sorti de la piscine, il a commencé à marcher. Le mec taillé en V. Comme moi, mais dans l'autre sens.
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5: On peut en faire des trucs cons par amour. Enfin, je sais pas vous, mais moi, oui, bien. Moi, le truc le plus con que j'ai fait, c'est d'aller au Cap d'Agde. Le camp de naturistes. Alors moi, c'était Klaus qui voulait me faire découvrir les joies de la vie à poil. Non mais le Cap d'Agde, mais c'est un truc incroyable. Alors déjà, t'arrives à la résidence. Bon bah là, t'es habillé, hein, parce que tu prends pas le TGV toute nue à la gare de Lyon. Mais par contre, tout le personnel et tous les clients en costume de douche. Mais moi qui suis super pudique. Non, et puis je suis issue d'une famille extrêmement convenable. On ne se trimballait jamais à poil à la maison. Et j'ai attendu 40 ans. Pour me regarder le trou de balle dans un miroir. Vous l'avez jamais fait? Ah bah vous devriez, c'est rigolo. Enfin, le mien est rigolo. Non, donc autant vous dire qu'il a fallu que je prenne sur moi pour accepter d'aller me balader la rondelle au soleil. Faire mon loto cul nu. Ça, c'était une grande première. Ouais, parce qu'il y a tout un village autour, hein, un peu comme à Disneyland, avec des commerces, des restaurants, une poste, un golf 18 trous. Enfin, quand il n'y a pas de clients. Non, même le facteur, il était nu sous sa casquette. C'était un beau noir à vélo. Ça bouge avec la poste. Alors, le premier truc qu'on a fait avec Klaus, c'est d'aller faire nos courses au 8 à 8. Enfin, bit à bit. C'est la première fois que je m'habillais en cabas. Au rayon boucherie. Il y a le boucher avec un tablier marqué « Tout est bon dans le cochon ». Et quand il se retourne, tu te dis que tout est à chier dans le boucher. Alors enfin, enfin, tu fais la queue à la caisse. Et la caissière, elle est toute nue. Une grosse dame avec les seins coincés dans le tiroir caisse. Non mais le plus hallucinant, ça a été le restaurant. L'hippopotamus. Bon ben là, t'arrives dans une grande salle avec tous les clients assis derrière leur table, le fion posé sur des petites serviettes. Bon, tant que t'es assise, cachée derrière ton menu, la moustache planquée sous la nappe, ça va. Bon bref, tout allait à peu près bien dans le meilleur des mondes des fesses à l'air, lorsque j'ai eu envie d'aller au toilette. Comme je pouvais pas y aller avec mon menu en guise de pagne, ça impliquait de traverser toute la salle, cellulite au vent, avec en plus les marques de la chaise en osier. Et de revenir, l'air dégagé, sans bout de PQ coincé dans l'arrêt. Bon, surtout je m'en suis bien sortie. Bon, bref, moi, au bout de deux jours, j'en avais ras l'oignon. J'avais les seins et les fesses roses plus haut. J'ai quitté Klaus et je suis rentrée à Paris. Mais moi, je vois pas bien l'intérêt du nudisme. Car si on va par là, on peut imaginer une église naturiste, des concerts nudistes, du café-théâtre naturiste, avec moi toute nue, super, puis alors vous, tout nul. Non, bon, on va pas le faire.
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6: Dans une grande tradition de faux-cuterie organisée, chaque année nous subissons les Césars, les Molières, le summum des soirées interminables revenant aux accablantes victoires de la musique. Alors maintenant, dans la catégorie rap, musique de taré et paroles à la con, la victoire est attribuée à Joey Pitbull du groupe Fuck la Mother.
7: On a gagné, on va foutre l'emmerde. On va foutre l'emmerde. On voulait dire qu'on est content qu'on a gagné, qu'on vient au Victoire de la Musique. Pour qu'on peut s'exprimer, vu qu'on nous donne pas la parole, pour qu'on peut s'exprimer nos idées, à part chaque année quand on vient foutre la merde au Victoire de la Musique. On voulait dire que nous, si dans la société pourrie actuelle de maintenant, ouais, société pourrie, on te dénonce. Je te dénonce. On voulait dire que si on est considéré comme des rébellions, notre discours n'est pas la violence. On veut juste foutre la merde. Ça veut dire que nous, enfin quand je dis nous, c'est nous les chanteurs à texte. Notre façon qu'on s'exprime nos idées, c'est la musique. Et moi, c'est le rap. Donc, je l'avais pas marqué, je suis un rappeur. Hein. C'est pour ça que j'ai un bonnet. Il est beau, mon bonnet. Hein. Ouais, ça me donne un air bonnet. Ah, pour faire comme Eminem, je mets une capuche par-dessus mon bonnet. C'est intelligent, hein. Ah, ça me fait deux couches pour protéger le cerveau. Ouais, parce que ça fume. Ouais, ça me fume. Ouais, ça me fume. Dans la tête, ça me fume. Avec mon groupe, les Fuck la Mother. Ça veut dire bonjour madame. On a écrit un rap. Que t'as un hymne à la tolérance de son prochain et niquer la police. Et comme on n'avait pas trouvé de titre, on en a trouvé un qui s'appelle tout simplement Foutre la merde. Alors zi va. la musique. Sur la platine. À la télé, y'a que des bouffons. C'est pire que la discrimination. Heureusement, on a une mission. Foutre la merde. Foutre la merde. La société, elle est trop lisse. Nous, on veut niquer la police. Faire tout péter, feu d'artifice. Artifice de pute, je te nique. Foutre la merde. Foutre la merde. Tout ça, c'est un problème ethnique. La société aussi, ethnique. Et on coule comme le Titanic. Titanic, ta mère. Je t'emmerde. Foutre la merde. Foutre la merde. Oh bouffon, je reviens de foutre la merde dans la musique. Foutre la merde. Oh.
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8: Julie. Julie, vous me donnez le dossier du patient? Merci. Voilà. On y va? Allez. Monsieur Duval, qui c'est qui l'a opéré? C'est moi? Vous êtes sûr? Monsieur Duval, docteur Blanc, c'est moi qui vous ai opéré. Comment vous sentez? Bougez les paupières, je comprendrai. Monsieur Duval, oui, qui est rentré vendredi. C'est ça, vendredi il y a 6 mois. Je suis optimiste, monsieur Duval. Je ne vous le cache pas, je suis très optimiste. J'ai tout gratté, hein. J'ai pas cherché à financer tout le bloc cœur, foie, poumon, j'ai gratté. Alors, il y a une sensation de vide qui est normale, hein. On enlève, mais on ne remet rien. C'est une liposuction d'organes, si on schématise un tout petit peu. Alors, oula, oui. Oui. Oui, on a été fouillé, hein, monsieur Duval. Je vous le dis, je suis franc. Tout l'appareil, vessie, pancréas, j'ai nettoyé, j'ai drainé intestin, tout ça, c'est propre, c'est très propre. En revanche, je vous ai laissé vos jambes. Pouvoir aller à la cafette, c'est important. Le moral, c'est 62% et demi de la guérison. Ça, c'est la bonne nouvelle. La mauvaise, vous avez dû vous en apercevoir, monsieur Duval. Je n'ai pas gardé la langue. Elle était saine, la question n'est pas là, mais on va gagner du temps. Au jour d'aujourd'hui, vos cellules cancéreuses n'ont plus un organe où se poser. Alors c'est une première, on essaye, on tâtonne, mais si l'on peut sauver votre enveloppe, on le fera. Et dans cette hypothèse, monsieur Duval, on pourrait même envisager une sortie. Pas de joie prématurée. On a beaucoup de retours. Beaucoup. 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Si on ne s'en sert pas, ce n'est pas perdu. Vous pouvez en faire profiter un proche. En plus, cette année, le cadeau de bienvenue est une prothèse capillaire. Cochez bien la bonne couleur, assortie à vos sourcils. Vous n'en avez plus, tant mieux, faites-vous plaisir sur la couleur. Vous savez, monsieur Duval, c'est une phrase que je dis souvent dans mon service, et ça, Julie vous le confirmera. Il faut apprivoiser son cancer. Vous avez le bel ouvrage du professeur Chenu, Mélanome, mon ami. Profitez d'avoir vos yeux, lisez-le. Alors, on y croit, on s'accroche, et moi... Quand est-ce que je rentre du ski, Julie? C'est lundi, c'est ça? Les préliminaires? Lundi minuit, là. Lundi, on s'en reparle. Monsieur Duval, répondez-moi. À lundi, monsieur Duval. Allez, Julie, on y va. Allez. deux petites secondes. Dites-moi, monsieur Duval, la légionellose, vous l'avez attrapée ici? Comme tout le monde. Je vous la facture pas. C'est pour moi. Comme ça, vous passez un bon week-end. À lundi, monsieur Duval.
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9: Michel. Michel.
5: M-I-C-H-E-L.
9: On
5: entend pas son con ou quoi?
9: Michel, c'est moi. M-O-Y. Michel. Oui.
5: Venez, il faut que je vous parle, Michel.
9: Oui, un catimini, oui.
5: Venez, Michel. Dites-moi, Michel, on a un sérieux... Attends, excusez-moi une seconde.
9: Oui, madame, Jean-Luc à votre service. Que puis-je vous aider?
5: Qu'est-ce que vous cherchez? Un petit tissu? Un tissu féminin?
9: Oui, étant vous-même d'origine féminine, je crois. Oui, oui.
5: Qu'est-ce que nous pouvons vous proposer? Un cardigan trois quarts souple, un demi-tweed, un tissu écossais espagnol, comme vous voulez.
9: Faites voir, madame, bougez un petit peu, bougez. Je veux vous voir bouger dans l'espace, comme ça, bougez, bougez. Allez-y, détendre. Allez, roulez, si vous voulez.
5: Qu'est-ce qu'elle fait comme taille, la dame? 44.
9: Un 38?
5: Ah, c'est pas pour vous, alors?
9: Si. Ah, quand même. Hein.
5: Bon, Abdelhassan, oui, vous vous occupez de la menteuse.
9: De la dame. Ah.
5: Venez, Michel. On va se mettre en cabinet. C'est mignon, cette petite liquette, là, que vous portez, un petit jet. Ça vous va bien, la liquette? La jaquette aussi, oui, c'est bien. C'est quoi? C'est du coton de bœuf? La laine de poule? Oui, c'est bien. Faites voir, bougez un petit peu, Michel, je veux vous voir. Ça vous va bien, ce petit cycliste, là? En poutre apparente. Il y a l'air d'y avoir du monde, là-dessous. Ah bien, un petit tour du propriétaire, moi.
9: Non?
5: Hein? Ah bon, attends, tu vas voir tout à l'heure. On va passer la casserole. Dites-moi, Michel, si j'étais sur les pouvoirs de manière privatisée, c'est concernant un problème grave. Je vous annonce, Michel, en toute solennité, que nous avons été victimes au magasin d'un vol. Une dérobade, une rapine, une volade, appelez ça comme vous voulez, vous avez un petit billet. Oh, on ne trouve rien. Un petit billet de 15 000 balles, quand même. Ah bah, je vous prête croire que la patronne était furieuse. J'ai dit, écoutez, Gérard, calmez-vous. On va trouver la solution, mais il était complètement fou, hein. Il était sur un monde complètement hystérique. Il était là, 15 000 balles, 15 000 balles. Il griffait le vide, comme ça, je l'appelais mon petit tigre. Il griffait. C'est jeté à quatre pattes, là, sur le grand canapé en cuir qu'on avait ramené de Suède. Oui, de chez Ikea, bon. Eh ben, nous l'a griffé de l'eau, là. 15 000 balles, 15 000 balles, 15 000.
10: Là, ça s'est passé, Michel, juste avant vos vacances. C'était bien, Tahiti.
5: Oh, bon, on a tout de suite pensé à Abdelhassan, hein. Notez qu'on aurait pu lui mettre sur le dos, hein, étant originaire de Maghrébie.
9: Ça va, Abdelhassan, ça se passe bien. Non, mais c'est pas lui, non, parfaitement honnête.
5: Alors, ben, il reste vous et moi. Attention, Michel, ça peut très bien être moi. Enfin, si c'était moi, je le saurais, hein.
10: Je me serais vu sur les caméras de surveillance.
9: Vous savez quoi?
5: C'est du noir et blanc, mais vous passez bien l'image, hein? Vous pourriez faire du cinéma au lieu de faire de la prison.
11: Oh, dis donc, oh! Montez pas sur... Regardez là, celle-là, là, oh! Montez pas sur vos escargots, là, hein? Et puis me regardez pas sur ce petit ton-là, vous me donnez la chair de moule, là. Attention, hein?
5: C'est pas moi, j'étais pas là, je gonflais des ballons pour la Gay Pride. Voilà. Parce qu'on a visionné la cassette avec la patronne. Notamment la séquence des toilettes, Michel. Et je peux vous dire que c'est pas joli joli ce que vous faites.
8: Moi, j'attends d'être chez moi pour me tripoter le pinceau.
11: Comment ça, votre intimité, dis donc? Vous savez très bien que l'intimité des autres s'arrête là où celle des autres s'arrête. Bon, ça va, hein? Et faites pas votre fanfaron parce qu'à fanfaron et demi. Et n'élevez pas le ton, on a des clientes.
5: Oui, qu'est-ce que tu veux, toi? Qu'est-ce que vous voulez, pardon?
11: Oui, eh ben, les t-shirts Moby Dick sont à droite. Voilà.
5: Non, Michel, je vous avoue que dans cette affaire, nous sommes quasiment dans une enquête policière.
10: J'espère que tu es un bon avocat. Sache que tout ce que tu diras pourra être dit contre toi. Voilà, c'est fait. Non, Michel, je vous le dis de but en blanc. Je vous aime beaucoup. Je suis très embêtée dans cette affaire. Soit je vous fais mettre en prison, soit c'est moi qui vous mets tout court.
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12: Ô Seigneur, mon ami, toi mon gentil copain, dans la nuit je te cherche en vain, moi le gentil Damien. Comme tu es translucide, eh ben je t'imagine, tu es grand, extrêmement mince et super musclé, les cheveux blonds décolorés, tout bronzé. T'as une auréole sur la tête qui clignote, c'est pour qu'on le voit la nuit. Et en plus, tu es très gentil, tu es très gentil, tu es très gentil, Seigneur. 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Des fois, on n'est pas gentil. 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
2: T'as pas l'air en forme. Laisse tomber, ce sont des affaires qui me sont personnellement intimes.
0: Excuse-moi d'avoir failli pénétrer dans ton intimerie.
2: Après, si tu veux, je te le raconte.
0: Non, non, non, moi, si ça me regarde pas, ça me regarde pas, alors ça...
2: Eh bien, tant pis.
0: Si, je les conne, vas-y, raconte.
2: Eh bien, figure-toi que c'est ma femme.
0: Ta femme, Christiane?
2: Et bien sûr que c'est Christiane, qui veux-tu que ce soit? J'en ai pas 15 000, j'en fais pas l'élevage,
0: oui.
2: Bien sûr que c'est Christiane.
0: Alors?
2: Chaque année, tu sais, pour son anniversaire, j'y fais un cadeau.
0: Oui.
2: Bon, l'an dernier, j'avais offert le voyage organisé au Sénégal, tu sais.
0: Oh, putain, t'y allais au Sénégal?
2: Et bien sûr.
0: T'as pas eu peur de te faire tirer dessus par tous ces noirs?
2: Tu rigoles ou quoi? Attends, je suis couvert, j'ai mutuelle d'humain assistance.
0: Oh.
2: Ma femme se fait tuer, je prends 100 briques. Si à sa mère avec elle, 150 briques.
0: Oui,
2: c'est pour ça, on l'a amené, on sait jamais. Hein. Et là, cette année, j'ai offert l'abonnement à Femme Actuelle.
0: Femme Actuelle,
2: hein? Mmh. Alors, c'est bien parce que ce magazine, chaque mois, ils font un dossier de fond.
0: Oh.
2: Et là, il y a quelques temps, ils avaient fait un dossier, ça s'appelait « J'ai 40 ans et je veux jouir ».
0: Et pourquoi faire?
2: Ça, je sais pas. En tout cas, ma femme l'a lu.
0: Oui.
2: Et ça y a mis des idées en tête, tu vois.
0: À ta femme, hein?
2: Attends, le samedi suivant, tu sais, on regardait Fort Boyard à la télé comme tous les samedis.
0: Ah
2: tu sais.
0: Oui, Fort Boyard.
2: Ouais, tu sais, l'émission avait les nains qui courent.
0: Oui, oui, oui. Et j'aurais voulu finir par se faire choper, ces nains.
2: Et le jour où ils vont se faire rigoler, ils vont l'avoir, la grosse clé.
0: Ah, mais dingue. T'as le beau jour du père Fouras, là.
2: Enfin, bon, bref. Les nains couraient, nous, on mangeait.
0: Oui.
2: Et il y a ma femme, de but en blanc, qui me dit, Fernand, j'ai 40 ans et je veux jouir.
0: Putain, mais c'est pas possible, elle pense qu'à ça, c'est une obstétrique.
2: Moi, j'ai fait mine celui qui entendait rien, tu sais. Je continue à regarder les nains courir. Au bout de 5 minutes, elle se lève, elle me coupe la télé, me dit Fernand, tu m'as pas bien compris. J'ai 40 ans et je n'ai jamais connu la jouissance.
0: Mais putain, ça lui suffit pas la yaourtière que tu y as offert à la fête des mères.
2: Pas vrai, quoi. Plus rien, tu sais, calme plat pendant 15 jours, silence radio, rien. Et puis un jour, mercredi, là, je regardais mon match de foot à la télé, tu sais.
0: Oui, oui.
2: Tu sais, le match du championnat,
0: oui,
2: mercredi,
0: oui,
2: là.
0: Oui.
2: C'était le PSG contre...
0: PSG contre... Mais je te dirai pas contre PSG qui, moi, le Paris Saint-Germain, je le regarde pas. J'aime pas le Paris Saint-Germain.
2: Ah,
0: tu
2: veux
0: que je te dise, au niveau tactique, le Paris Saint-Germain, c'est pas clair.
2: Ouais, il faut dire que t'as pas le décodeur aussi, ça aide pas quand même, hein. Enfin bon, bref, moi, je regardais le match de foot.
0: Oui.
2: Et il y a ma femme qui est en cuisine et qui me gueule, Fernand, tu veux pas des cacahuètes salées avec ta bière?
0: Tiens.
2: J'ai dit, je veux bien.
0: Oui.
2: Elle apparaît 2 minutes après dans la porte de la cuisine, tout en habit de sexologique noir, tu sais. Elle s'était mis même les, comment on appelle ça? Tu sais, là, les batrouées, là. Les...
0: Ah oui, oui, les bancs grésils.
2: Ouais, voilà, les trucs en grésil, hein. Là, elle s'était mis les porte-jarretelles noires, la guépière noire.
0: Attends, la guépière, celui qui vend les habits à la télé, la guépière.
2: C'est un habit de sexiste, mais sans le béret,
0: ah,
2: tu vois,
0: oui,
2: un truc. Bon. Et là, en haut, elle s'était mis les 2 porte-flammes, en dentelle noire, tu sais, assortie au bas.
0: Ah oui, oui, les flambis.
2: Ouais. N'empêche, c'est pratique, ces trucs, parce que t'as 2 languettes, tu tires, ça se démoule, pof, ça tombe.
0: Ouais. Tu vois, le truc. Par contre, tu n'as pas le caramel.
2: Et là, la voilà qui commence à défiler entre moi et la télévision dans cette tenue, comme ça, tu vois.
0: Ta femme défile comme ça.
2: Elle passe comme ça, elle vibre.
0: C'est pas possible, elle est dans une secte.
2: Ça m'étonnerait. Attends, elle a été refusée dans les majorettes.
0: Ah bon?
2: Là, elle se retourne vers moi et me dit, mais Fernand, tu me dis rien?
0: Et qu'est-ce que tu veux lui dire, quoi?
2: Exactement, moi j'ai dit le premier truc qui me passait par la tête. Hein. Pourquoi t'es déguisé en pute que
0: j'ai dit, voilà. Et alors pourquoi?
2: Et parce qu'elle voulait jouir.
0: Bon.
2: Et elle me dit, Fernand, je veux jouir. J'ai dit, putain, mais attends, la mi-temps quand même.
0: Ouais, bien sûr. On n'est pas des monstres, on respecte les joueurs.
2: Exactement.
0: Quand même.
2: Alors elle a attendu la mi-temps. Mais à peine le coup de sifflet a été donné, elle se jette sur le canapé, tu vois.
0: Oui.
2: Elle se met sur moi, mais pas dans le bon sens. Tête à cul. Alors quand t'es habitué à avoir la même tête, tu vois, d'un coup. Tu te retrouves en face de Chabal, là, tu vois. C'est...
0: Et moi, je te dis, quand il y a Chabal dans la mêlée, j'y mets pas la tête, moi. Hein.
2: J'ai pas voulu chercher d'embrouille, je l'ai pas regardé, tu vois, j'ai fait semblant de...
0: Mais il a rien dit, Chabal.
2: À un moment donné, il a tenté de siffler un air, mais là, bon, il a pas.
0: Oh là là là là là. Tête à cul. Comme les routiers quand ils déchargent.
2: Et quand tu connais ma femme, la comparaison est bien trouvée, merci. Non, mais attends, ça c'est réduit.

0: Tout, accroche-toi à ton siège. Tu sais pas ce qu'elle me gueule là ?
1: Non.
0: Elle me gueule, Fernand, bouffe-moi le clito.
2: Le ?
0: Eh ben le clito, l'organe, hein, le clito.
1: Mais non, les clitos, c'est des bagnoles, les clitos, là.
0: Tu permets, oui ? Chez ma femme, c'est un organe. J'ai bien regardé à l'avant, ça n'a pas les mêmes phares. Hein. En plus, elle me le regueule. Fernand, bouffe-moi le clito.
1: Mais qu'est-ce que t'as fait ?
0: Qu'est-ce que tu veux que je fasse ? J'y ai bouffé, hein. Bah.
1: T'as bien fait d'y bouffer, ta mère n'aura plus avec ça. Voilà.
0: C'est ce que j'avais cru aussi, oui. Seulement 15 jours après, elle a remis ça encore.
1: Elle en avait un deuxième.
0: Mais non, une tenue de sexologue, pareil. Mais là, il s'est pointé avec une espèce de combinaison latex de plastique noir, tu sais, un truc.
1: Ah oui, un genre de truc moulant sous vide.
0: Voilà.
1: Avec un genre de tupperware.
0: Ouais, mais sans le couvercle.
1: Oui. Ma femme avait un plateau au fromage.
0: Ouais, voilà, là c'est pareil. T'as l'odeur, mais t'as pas la poignée. Et là, en plus, là, le truc, il se finit en triangle, là, tu vois.
1: Oui, un triangle, oui.
0: Et puis elle m'a fait la totale, hein, avec le foin qui dépasse de la charrette et tout. Le truc copieux, bien servi. Mais là, en plus, elle tenait la main un cintre avec un habit de Zorro et un slip en panthère.
1: Je n'ai collé.
0: Ouais, et là, elle commence à me gueuler. Fernand, enfourche-moi, je serai ta pouliche, tu seras mon Don Diego. Un truc de fou, quoi. Alors voilà, alors après moi, je me suis retrouvé à cheval sur Christiane, là, toute la soirée, tu vois, à faire le tour de la chambre avec Mirka le Tekel qui nous suivait de nous les chambres, tu vois.
1: En plus, quand tu imagines comment ils ont la langue, les Tekel, eh ben, je te dirai, c'est pas la mienne qui m'embêterait avec ça, tu vois.
0: Ah bon, qu'est-ce qui s'est passé ?
1: Ça fait 3 ans qu'elle m'a rien demandé, rien que là.
0: Ah ouais ?
1: C'était un jour, je rentrais de l'apéro, il était quelle heure ? Il était minuit et quart, tu vois. Et je rentre à la maison, j'arrive par le jardin, je vois que tout dans la maison est dans le noir, tu vois. Alors j'appelle ma femme.
0: Hey ! Ouais, c'est vrai que vous êtes resté intime.
1: Ah oui, moi je dis, si t'es marié, il faut se parler. Alors j'y parle. J'ai des connasses que tu vois pas que tout est dans le noir. Tu te sortirais pas droit du cul pour allumer la lumière, hein ?
0: Bah, on discute, quoi.
1: Elle allume la maison, elle apparaît sur le pas de la porte, elle avait la lumière qui lui arrivait par derrière, ça faisait contre-jour, avec sa masse dans la porte, comme ça on aurait dit Belphégor. Putain, ça déconne. Voilà. Je dis, mais qu'est-ce qui se passe, qu'est-ce qu'il y a, tu vois ? Elle me regarde, elle me dit, Émile, c'est notre anniversaire de mariage.
0: Ça se fête, ça ?
1: Non, mais si t'es là, t'es là. Alors, alors qu'est-ce qu'il faut faire, hein ? Elle m'a dit, on va refaire tout comme quand on s'est connu. Il faut que je te dise que quand on s'est connu avec ma femme, c'était une surprise partie. C'était vraiment une surprise partie parce qu'au départ, je devais épouser sa sœur qui est partie et de me retrouver avec elle, ça a été une surprise. Le premier week-end avec ma femme, quand on s'est connu, on l'avait passé nu dans la cuisine et on se regardait les corps. Il faut que je te dise qu'à l'époque, ma femme, enfin le corps de ma femme, avait plusieurs parties distinctes.
0: Elle était encore en 3D, quoi.
1: Oui, voilà. Elle n'était pas comme maintenant, que c'est rare comme ça, tu vois. C'est que ma femme, quand elle s'assoit, on dirait un store.
0: Marc, c'est pratique, parce que si tu veux savoir l'âge, c'est comme les arbres. Tu comptes les plis.
1: Voilà. Donc, on était là à poil dans la cuisine. Tu parles depuis. On s'est meublé. On a des chaises cannelées. J'avais le cul comme un barbecue, moi. Enfin, bon. Ouais.
0: En plus, vu le poids de ta femme, si elle s'assoit trop vite, ça fait des frites.
1: Ouais, voilà. Alors, bougie, qu'est-ce qu'il faut faire ? Figure-toi qu'elle avait préparé un repas de réveillon.
0: Ah bon, c'est quoi ?
1: Alors nous, pour le repas de réveillon, on mange toujours le même truc. On mange de la soupe au vermicelle, mais avec les lettres d'alphabet. Tu sais, les petites lettres.
0: Ah ouais, ça c'est classe, comme chez Bernard Pivot. Quoi.
1: Pareil. Mmh. On le fait que pour le réveillon, parce que les lettres, on les bouffe dans l'ordre.
0: Ah oui, il faut avoir du temps à perdre.
1: Ah oui, on n'a jamais mangé un zé de chaud. Jamais. Alors on était là, tu vois, on mangeait en plus à ce moment, on avait des problèmes de couple très graves.
0: Ah bon ?
1: Parce qu'on avait un problème de papier peint qui énervait tout le monde, tu vois.
0: Vous avez changé la tapisserie, vous avez plus la tapisserie en fausse brique,
1: hein ? Ah non, on a les vocations forestières, hein.
0: Ah bon, c'est quoi ça ?
1: Ah ben t'as une biche, un lapin, un tronc d'arbre, une biche, un lapin, un tronc d'arbre.
0: La forêt, quoi.
1: Voilà. Or on avait un problème de lait.
0: Ah oui, la femme du sanglier.
1: Mais non, les laits du papier.
0: Ah oui, les bandes, oui.
1: Ça s'était décalé au-dessus de la télé, on avait un lapin avec un cul de biche. Ouais. En plus, elle avait mis une bougie sur la table pour que ça fasse amoureux, ça y déformait le visage, putain, c'était terrible. Ouf. Bon, moi j'avais peur, à un moment j'ai dit...
0: Remarque que ça fait chauffe-plat.
1: Oui. Alors on était là, bon, et puis alors à un moment, elle prend un air bizarre.
0: Ah ouais ?
1: Elle me dit comme ça, Émile ! Je dis oui. Si on faisait 69. J'ai dit, et qu'est-ce qu'on a y foutre à Lyon ?
0: Ou bien vu, bon réflexe. Ouais. Allez,
1: à la tienne et au trou d'un sécu.
0: Et de ceux qui le creusent.
1: Nous, en attendant,
3: on continue. Merci.
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4: Nous, les garçons, hein, on a une chance inouïe. Tu sais quoi? C'est que la nature nous a fait un tout petit peu plus balèze que nos partenaires. Un tout petit peu plus. C'est vachement important, parce que quand c'est pas le cas dans la nature, le mâle, il fait pas long feu, je te jure. Hein. Ah oui, en principe, il tire un coup et il est zappé dans la seconde qui suit. Hein. Toi, le mâle de menthe religieuse, par exemple, il est puceau ou mort. Tu vois, il n'y a rien entre les deux. Oui, dans les boîtes de menthe religieuse, le mec, il arrive au bar, il dit « Salut les puceaux, ça va ? T'as vu, il y a de la gonzesse ce soir ?»« Ouais, mais pas trop. Non, Jocelyne, tu m'embrasses pas dans le cou et tout. » Parce que là, il peut pas dire « Je vais y mettre une petite giclée et je vais me barrer en courant. Hein. » Ah non, impossible. L'autre, elle est deux fois plus grande que lui. Elle l'a bien agrippée. Il s'en sortira plus jamais, c'est fini. Toi. Ah oui, d'ailleurs, elle lui serre le kiki jusqu'à... Oui. Tu sais, elle l'étrangle, quoi, et elle finit par y couper la tête. Elle le bouffe, d'ailleurs, aussi, après, mais c'est pour en avoir plus. C'est une façon Marquis de Sade. Ah ben, tu regarderas dans le bouquin, tu verras, c'est marqué, hein. Je suppose que quand ils font l'amour, elle doit y chanter « Faisons l'amour avant de nous dire adieu !» Tu sais, chez les araignées, tiens-toi bien, ce que je vais te dire. Des fois, la femelle araignée, elle est 70 fois plus grosse que le mâle. C'est comme si nous, on tirait une gonzesse de 5 tonnes et demie. D'ailleurs, tu y déclenches un orgasme, t'as intérêt à te barrer du plumard, hein. C'est si elle roule un petit peu, elle t'écrase comme une merde, elle te sent même pas. Alors elle en veut pas plus, ni machin, et elle est terrible. Le petit mâle, il est encore en train de la bourrer, elle bouffe déjà l'abdomen, il a pas fini encore. Là, il est obligé de dire, oh, t'as 2 minutes. Je vois bien que t'as un petit creux, mais tu mangeras après. Ah non, mais attends, la femelle araignée, elle est ni clitoridienne, ni vaginale. Hein. Elle serait plutôt gastronome, tu vois, dans l'ensemble. Bah, elle se met la serviette autour du cou, elle dit, tu ferais pas l'amour, chérie? Alors l'autre, il arrive, la fleur au fusil, il sait pas qu'il va crever. Il trouve ça génial, le petit, il dit, regarde, je vais tirer ce gros merdier, ça va être super, hein, tu vois. Ouais. Et tout le monde meurt. Alors tout le monde, non, pas tout le monde. Parce qu'il y a des exceptions dans la nature. Il y a une race d'araignées. Parce qu'il y a plusieurs races, des centaines, des milliers de races d'araignées, mais il n'y a qu'une seule race d'êtres humains. Je te reconnais encore un coup. Il y a une race d'araignées, pas une seule. Il y a une race d'araignées, notamment, qui a trouvé le moyen de ne plus se faire bouffer. Comment? Alors ça, transmission génétique ou pas, on ne sait pas. Est-ce qu'il y en a un qui a échappé un jour à la mort? Tu vois, et puis il est peut-être venu prévenir tous ses copains, trempé de sueur comme moi, tu vois, il est arrivé là comme ça, il a dit, les gars, il faut que je vous prévienne d'un truc terrible. Cet après-midi, avec Maurice, on avait décidé d'aller tirer la grosse Josiane. Maurice, il m'avait dit, Josiane, elle est bonne, et en plus, il paraît qu'elle l'avale. Oh. On y va. Maurice, il me dit, je passe le premier. Ben, je dis, vas-y, Maurice. Oh, putain! Il n'a pas été déçu, le Maurice, hein. Ça, pour avaler, elle avale, hein. Elle l'a même avalé entièrement. Avec les chaussures et tout, hein. Donc, faut qu'on trouve quelque chose, sinon on va tous crever. Mais il y en a un qui a trouvé. Et tu sais, il y a une race d'araignée où le petit mâle, tu sais ce qu'il fait? C'est étonnant aussi de voir ça. Il capture une mouche. Il l'embobine dans du fil. C'est authentique, hein. Je vous dirais quand je vous dis une connerie, hein, des fois, hein. Tu vois bien quand ça dérape, hein. Mais là, c'est vrai, hein. Il l'enroule dans du fil, la mouche. Et il passe devant la grosse araignée. T'imagines qu'elle est grande comme tout le plateau, là. Alors, il passe ça comme ça, il va... Mine de rien, avec son train. En gros, ça sent le bordel, toi. Hein. Elle y agrippe le paquet. Oh, qu'est-ce que tu trimbales là? Je vous ai fait une araignée champenoise, hein, de chez moi. Ouais. Si, on parle comme ça chez moi. Ici trois. 3 minutes d'arrêt. Ouais. Tu bois quoi, toi? Un coca? Et toi? Un coco? Bon alors, 2 cocos. J'y vais plus. Et donc... si, j'y vais encore. Donc, elle agrippe donc le truc. L'autre, évidemment, elle le traîne comme une merde dans le sable. Il peut rien faire, 70 fois moins lourd, t'imagines. Et il s'agrippe quand même, le petit mâle. On dirait qu'il joue la comédie. Il s'agrippe à son paquet. Tu vois, comme s'il disait, non, t'as pas le droit, c'est ma mouche. Et tout d'un coup, lâche le paquet, file derrière, et il la nique. Pendant qu'elle, elle déballe son paquet cadeau. Ah, il se mène le cul, hein, il traîne pas, hein. Il veut pas se faire grailler, hein. Oui. En disant, attends, il regarde s'il lui reste assez de mouches. Là, il se fait chier à l'arrière, hein, il est vachement loin et tout, il est obligé de se motiver. Il ah, tu fais ta petite putaine quand je suis devant toi, hein. Là, tu chantes moins fort, salope. Tiens, je te mets tout, regarde. Et bien, d'un coup, il se souvient de son pote, il dit, regarde, Maurice, t'es vengé, Maurice. Regarde ce que je lui mets à la grosse truie. T'es vengé, Maurice. Enfin, bref, il jouit. Bref, il jouit. Et les plus rapides, tu sais ce qu'ils font? Ils essayent de repasser devant, tu sais, pour essayer de repiquer le restant de mouche, qu'il reste un peu de mouche. Ah, la grosse, d'un revers de la main, elle fait, ah, il est gâche, quoi. Et le petit, il fait, je m'en fous, je l'ai bien niqué, non.
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4: Non, je me suis fait avoir une fois, pas de... Les vacances. Koumak. Non, l'été dernier, j'étais dans un pays plus civilisé. Le pays le plus civilisé. Les États-Unis d'Amérique. Parfait. Bien. Ah, déjà, quand t'arrives dans l'avion, t'es dedans. Ils te font remplir le fameux questionnaire là pour pouvoir pénétrer sur le territoire américain. J'ai noté quelques questions, si vous voulez, je peux vous en lire une. Avez-vous l'intention de nuire à la sécurité des États-Unis d'Amérique? C'est qu'avec des questions comme ça, si t'es un terroriste, tu te fais gauler direct, hein. Ah, c'est les plus forts, les Américains, parfait. J'en ai noté une autre, si vous voulez. Avez-vous eu des activités nazies pendant la Seconde Guerre mondiale? Là, je me suis dit, ça a l'air trop facile, il doit y avoir un piège. J'ai bien réfléchi et j'ai répondu oui. J'avais raison, hein, y avait un piège. Hein. Ah, fallait répondre non. À la police des frontières, ils m'ont comparé aux photos des 500 anciens nazis en fuite. Faut dire, j'ai le type nazi. J'ai le type qui plaît aux nazis. Et puis après, ils m'ont fait un petit toucher rectal et puis ils m'ont laissé passer. Parfait. Comme ça, ben, j'ai pu aller tranquillement à la police des douanes. Hein. Alors là, eux, direct, toucher rectal. Parfait. Très pro. Il paraît que c'est la procédure. Hein, pour vérifier si tu caches pas quelque chose à l'intérieur. Hein. Je sais pas, de la drogue, une bombe, des baskets de contrefaçon. De la nourriture, des animaux domestiques, enfin, je sais pas, hein. Et puis après, bah, vérification, ils m'ont laissé passer, hein, très correct, parfait, super pro. Comme ça, j'ai pu aller, bah, tranquillement, à la police de l'immigration, hein. Là, ça a été un petit peu plus long. Non, mais c'est de ma faute, hein. Ma connerie. Je suis né en Algérie. Mais qu'est-ce qui m'a pris à moi de naître en Algérie? Non, mais faut être con, quand même, hein. En plus, avec le passeport biométrique, ils ont lu dessus que j'avais passé une semaine de vacances en Tunisie il y a 12 ans. Ça, ça passe pas. Pour eux, les pays arabes, c'est des destinations pour la guerre, hein. Ah, toi, tu vas là-bas, tu reviens avec un platagine, eux, ils reviennent avec une jambe en moins. Hein. C'est culturel. Hein. Bon, et puis après, ils m'ont laissé passer. Non, ils m'ont fait un petit toucher rectal et ils m'ont laissé passer. Si j'avais une toute petite critique à faire, je trouve, personnellement, hein, que le temps qu'on gagne avec le passeport biométrique, on en perd beaucoup avec le toucher rectal. Je suis pas paperasse, mais je me demande si je préférerais pas remplir un petit formulaire. Quitte à perdre un bon quart d'heure, hein. Bon, et puis après, ben, j'ai pu sortir de l'aéroport, hein. Et puis j'ai sauté dans un taxi. Et là, pas de toucher rectal. Ça m'a choqué. Non, mais je lui ai dit, moi, au chauffeur, mais comment? Dans un pays aussi organisé que le vôtre, je suis un terroriste. Je cache une bombe dans le... Si, dans le... Si, dans le... Bah, là où tout le monde cherche, là. Vous vous en foutez, je peux tout faire sauter. Eh ben, il a appelé directement la police pour harcèlement sexuel à caractère sodomite. Et là, un direct touché rectal. Comme quoi, j'avais raison de réclamer. Eh ben, comme ça, après, j'ai pu commencer la visite, hein. Je me suis rendu tout de suite à la Statue de la Liberté. Ah, ben la Liberté, elle a sa statue là-bas.
3: C'est là-bas qu'elle est enterrée. Après, j'ai voulu visiter la banlieue de New York, le Queens. Ouf, le choc. Et la première chose qui te frappe quand t'arrives dans le Queens, c'est un black. Vous saviez-vous que dans le Queens, un black, il a une espérance de vie de 32 ans. 32 ans, la vache, c'est énorme. Moi, ça fait 5 minutes que j'étais là-bas, je me suis déjà retrouvé à l'hosto. En Amérique, le médecin, il fait un diagnostic en une minute. Il appelle ta banque, t'as pas d'argent, t'es pas malade. Bon, en sortant de l'hosto, je me suis dit, bon, si j'allais vers l'ouest, le rêve américain, Los Angeles. Ouf, le choc. À Los Angeles, que des jeunes. Partout, que des jeunes. Mais alors, des jeunes de tous les âges, hein. La chirurgie esthétique. Ah ben, c'est pour ça, là-bas, tu vois, partout des mecs qui ont 20 ans qui baladent des caniches en parlant de la météo. En fait, ils ont 82 ans, mais ils sont refaits. Et puis pour la drague, alors là, paf! Il suffit que ton avocat se mette d'accord avec l'avocat de la jeune femme. Bon, moi, j'avais signé pour un contrat qui me donnait droit à un dîner suivi d'un bisou sur la bouche, suivi de 3 rapports sexuels de 26 allers-retours, dont 4 rapides avec un orgasme à chaque fois. Parfait! Sauf que là, j'ai fait une connerie. Je me suis emmêlé les pinceaux. Moi, j'ai eu 26 orgasmes en 3 allers-retours. Ma connerie! Elle était furieuse, elle m'a attaqué en procès. En plus, je sais pas comment je me suis démerdé en manœuvrant, j'ai dû lui rayer son clitoris tout neuf. Magnifique clitoris en titane. Elle avait fait graver ses initiales en lettres d'or dessus. Non, et par contre, derrière, alors là, elle était pas choquée. Hein. Au contraire, elle m'a même encouragé. Elle m'a dit, vas-y, amuse-toi, je refais les travaux dans 15 jours. Fun baby, tape de nom, casse les cloisons. Et j'ai vu les plans, elle va faire quelque chose de magnifique. Hein. Elle a pris un architecte d'intérieur allemand. Comment on peut rester aussi gamine à 87 ans? Sauf qu'avec son procès, elle m'a mis à la rue. Ils m'ont mis dans un charter, allez hop, direct la France. Oh, je me suis dit, oh, le retour en France, ça va être terriblement fadasse après tout ce que j'ai vécu là-bas. Ben non, direct à Roissy, touché rectal. Je suis né en Algérie. Là, je me suis dit, on est sur la voie du progrès.
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5: Nous, on faisait tout et par la fenêtre. Enfin, on se parlait par la fenêtre. On s'envoyait des choses par la fenêtre. On se jetait même par la fenêtre. On se suicidait à l'ancienne. Oui, la fenêtre, c'était l'endroit où tout le monde y communiquait. C'était un peu l'Internet de maintenant. Hein. D'ailleurs, sur l'ordinateur, il appelle vine dose et le chose. Et oui, et vine dose, qu'est-ce que ça veut dire? Qu'est-ce que ça veut dire, vine dose? Hein? La fenêtre, eh bien, ça vient du vieux Nice. Ah oui, oui. Eh oui, c'est ça, mais alors... Mais aujourd'hui, cette pauvre fenêtre, elle a perdu tout son sens. Essaye d'appeler quelqu'un sous la fenêtre. Avec les doubles vitrages, tu restes 2 mois dessous. Bon, bien. Moi, je peux vous dire, à l'époque, hein, quand tu te mettais à cette fenêtre, tu sais, d'un coup, mais alors d'un coup, la vie, eh bien, la vie, elle te reprenait vie. Oh, François, tu montes ou je descends et je te démonte. 2 étages au-dessus, tu sais, tu avais celle qu'on appelait Radio Vieilleville. La fille canasse. Curieuse comme un spéculum. Que pour elle, la fenêtre, c'était un peu comme une télé, tu sais, à part que les commentaires, elles se les faisaient toutes seules, hein. Moi, tu m'enlèveras pas de la tête qu'il est pas de lui, hein, ce petit. Il y ressemble même pas, oui. Le petit, il a une tête d'ange que lui. Il a une tête d'olive, mais ils ont dû te la dénoyauter trop tôt. C'est sûr comme quand il te passait le facteur. Comment tu le savais par la fenêtre, hein? Oh, madame Fine, vous avez une lettre de votre fils. J'ai reconnu son écriture. Alors la vieille brave, tu sais, Elle avait une lettre. Tout le quartier de partager la joie, tu sais. Maintenant, tu as une pile de factures, personne ne vient les partager avec toi. C'est comme quand il te passe le marchand de journaux, il te vendait Nice Matin le matin. Le soir, il te vendait l'espoir. Mais maintenant, tu n'as plus que Nice Matin, tu n'as plus d'espoir. Hein. Ah, moi, les journaux, je ne les achète plus. Hein. Pff, la seule chose qu'il y a de vrai dans les journaux, c'est la date. Tiens, c'est comme quand il te passait le vitrier. Ouh, mais t'as le vitrier, il te poussait un cri. Il te pétait toutes les vitres. Enfin, que lui, le travail, il se le trouvait. Et alors, le matin, tu sais, quand tu ouvrais ta fenêtre pour la première fois, oh pauvre, tu te croyais vraiment à la campagne. Non, parce que tu entendais les poulets, tu sais, au fond de la rue. Ah, c'est vrai que nous, à l'époque, on avait le marchand de poulets. Bon, il nous vendait des poulets vivants, hein. Bon, maintenant, pour trouver des poulets vivants... Il faut aller au commissariat, hein. Ah ben. C'est comme les invitations. Nous, on se les faisait par la fenêtre. On n'avait pas besoin de brise-tôle, hein. Oh, Martine, tu descends? On va à Cimiez. Il y a la fête des Cougourdes. Non, vas-y avec ta sœur. Comment ça, vous faites la paire? Amène ton frère, il fera le fifre. Et je pensais à la solidarité, tu vois. Et bien, même ça, on se le faisait par la fenêtre. Oh, madame Patalacci, vous avez besoin de quelque chose? Je viens à l'épicerie chez Justin.
6: Oui, belle. Prends-moi 3 paquets de blettes. Aïe. À midi, j'ai les petits qui viennent. Comme ça, je leur fais la croûte.
5: Alors, la vieille brave, tu sais, elle te descendait le panier par la fenêtre, avec la corde. Elle mettait le porte-monnaie dedans.
6: Va le mettre maintenant, le porte-monnaie, dans le panier. Non seulement ils te font péter le porte-monnaie, mais en plus ils tirent sur la corde pour faire tomber la vieille.
5: Non, c'est pour dire, cette fenêtre, tu sais qu'elle soit ouverte ou fermée, elle te faisait monter les bruits de la rue. Hein. Toi, tu savais l'heure qu'il était, tu n'avais pas besoin de montrer ni de penduler. C'est par exemple, pour dire un exemple, vers les, je sais pas moi, vers les 10 heures du matin, tu sais, tu avais le musicien qui arrivait comme ça au fond de la rue, tu sais. Oh, et là, c'était comme, qui dirait, un moment magique. Tu avais toutes les fenêtres qui s'ouvraient comme ça, une par une. Tout le monde, il se mettait à la fenêtre, tu sais. Et tout le monde, il envoyait des pièces. Alors ça te tombait comme ça en pluie sur le sol, ça te faisait comme un concert de cliquetis. Mais... Bon, vous savez, c'est comme dans tous les quartiers, il y en a moins toujours une qui moulinait.
6: Dites-donc, le musicien, vous pouvez pas jouer un peu moins fort, non? C'est jeudi, aujourd'hui, il y a mon petit qui dort, hein?
5: Oh, vis-moi là l'autre, elle a son petit qui dort 11 heures. Eh, ben, pétain, 11 heures, c'est le lard de foudre de guerre.
6: Ton petit, c'est un plastras. Non, mais oh, vous êtes pas bien toutes les deux, non? Ça dit dans la musique, elle adoucit les mœurs. Eh ben, pardon, eh, vous les mœurs, ça vous passe dessus, hein? Il envoie un peu de la musique, non? Et puis au moins, ça couvre le bruit du ferronnier d'en bas!
5: Quoi? Qu'est-ce qu'il y a, le ferronnier d'en bas? Ça, c'est toi qui parles de mon mari, tu tombes bien.
6: T'en as pas marre de faire couler le linge devant l'atelier, non? Tu peux pas aller le tordre, la voir, ton linge, non? Yo. Heureusement qu'il y a mon linge pour l'arroser, ta plante. Sinon, je serai aussi escagassé que toi. Descends, mon Dieu, si moi je m'entends dedans, vas-y, descends, mon Dieu, descends.
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8: Bonsoir, votre amie Céline. Je suis tellement contente d'être là. Sauf que vous avez vu, de temps en temps, je chante en playback. Ça, c'est mon mari René. Je peux pas trop que je muse la membrane. Pourtant, Dieu sait si elle est belle, ma chanson sur le bateau qui coule. Depuis ce succès-là, mon mari René m'appelle Céline Dion, 2 qui la tiennent, 3 Titanic. Avant toute chose, je voudrais vous dire une chose. René va bien. M'a mis le ballon, là. Je voudrais rendre hommage à René. J'ai connu mon mari René. J'avais 13 ans, là. À l'âge où on s'éveille, on s'émerveille encore aux aventures de Couillou le caribou dans le Grand Nord. C'est une histoire qui a bouleversé ma prime enfance. C'est l'histoire de cette pauvre malheureuse bête de caribou qui avait des problèmes, là, parce que là, les profiteroles qui traînent dans la glace. Non seulement quand il avance, ça le freine considérablement, cette pauvre bête. À cause des traces qu'il laisse derrière lui, les méchants trappeurs leur perdent pour s'en faire un balochon avec ses sacs à semences. Ah bon, c'était bien qu'il finit bien, fini avec tout ça, ben au chaud, dans un sac de couchage, mais ce livre-là, c'était comme un choc pour moi. Puis après, René s'est occupé de moi. M'a tout fait faire. J'étais un orignal, m'a transformé en élégante biche. L'a commencé par les dents, là. M'a fait raboter les crocs sous prétexte que ça lui irritait la pompe à plaisir. J'avais plus un tabouret dans la salle à manger, calice. Puis après, comme j'avais le système pileux qui était un peu trop développé, mais René, il aime ça, les femmes qui ont du poil aux jambes. Parce qu'il disait toujours, ma Céline, tant qu'il y a du grain dans l'escalier, c'est qu'il y en a au grenier. C'est un poète, mon René. Voici sur l'autre pilosité, c'était pas bien élégant. C'était pas bien élégant. Pour la scène, c'était pas bien élégant. Alors, m'a envoyé chez l'esthéticienne. Chez l'esthéticienne. Pour me faire faire le maillot. C'est pas beau qu'il me dit le persil qui dépasse du cabas, là. Un poète, je vous dis. Puis après, m'a sorti un gros engin qui m'a mis devant la bouche. Mais il est pas l'esprit tordu. Cet engin-là, c'est un micro, là. C'est pour que je chante. Pourquoi ça vient de plus chanter? Et me voilà. Je suis bien content d'être là. Ah! En ce moment, on est en train de se reposer avec mon mari René dans notre villa à Miami. On a une belle villa à Miami. C'est une villa qui a une histoire, moi, qui me touche beaucoup, parce que c'est là la première fois que j'ai connu le plaisir des sens, du zigounet puis du fri-fri. Je m'en souviens comme c'était hier. Je m'en vais vous le conter. René, il est arrivé avec son string panthère qui lui moulait le paquet. C'est quoi le service 3 pièces pour amener le bigoudi chauffant à bonne température? Là, je me suis dit, je vais être bonne pour lui jouer la flûte enchantée. Là. Ça n'a pas manqué. Il m'a fait la brouette de Toronto, puis vient tirer ma sève, il y a le sirop d'érable qui est en train de monter. Pour vous dire que on s'est beaucoup entraîné avec René parce que nous voulions un enfant. Nous voulions un enfant. Seulement, depuis le temps qu'il m'arrosait le Réséda, ça accrochait pas, là. Alors, on s'est pas servi de sa sulfateuse à moustache. Je me suis fait inséminer artificiellement le moule à moutarde. Auparavant, mon mari René s'était fait congeler la purée. Je vous dis pas comme j'ai peur de mettre au monde un esquimau, là, tabernacle.
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9: C'est Fernandel qui disait qu'avoir un accent, c'était transporter avec soi un petit peu de son pays. Laissez-moi donc parler du mien, sortez les cahiers et notez. Marseille, célèbre bourgade du sud de la Méditerranée, où il fait soleil 453 jours par an. C'est d'ailleurs pour ça qu'à Lille, une ville où je ne suis pas né, un type qui n'a pas de travail va à la NPE, alors qu'à Marseille, un gars qui n'a pas de boulot, il va à la plage. Marseille, c'est 22 habitants, 30 avec le staff technique et 800 000 supporters. Marseille, ou si l'on boit du pastis, l'été au bord des plages, c'est uniquement parce que la mer est salée. Cette mer tellement claire qu'elle se confond avec le ciel. Illustration. Oh, René, tu voles. Eh non, je nage. Je sais, c'est une blague du spectacle précédent, mais vous aussi, quand vous en connaissez une bonne, vous la racontez plusieurs fois. Hein. Sinon, voilà, c'est tout, c'est ça, Marseille. Sinon, Marseille, c'est comme de partout ailleurs en France. À Marseille, il y a des gens qui travaillent, d'autres qui sont au chômage et qui broient du noir, d'autres qui travaillent et qui travaillent au noir, et d'autres qui disent qu'ils travaillent alors qu'ils sont fonctionnaires. Je vous l'ai dit, comme de partout ailleurs en France, ou en Europe, comme vous voulez, puisque maintenant, de toute façon, on est tous européens, alors. Enfin, vous, à Paris, vous êtes européens, alors que nous, à Marseille, on est européens. Vous voyez ? Déjà, on n'est pas européens de la même manière, quoi. Mais ce qui est fou avec l'Europe, c'est que depuis que l'on est européen, on n'a jamais vu les gens être autant amoureux de leur région. Hein, comme s'ils avaient peur de se perdre dans la masse, quoi. Et le plus flagrant, c'est en musique, avec tous les nouveaux troubadours qui remplissent les salles. Il y a encore 3 jours, ils jouaient sur la place de leur village devant 2 vieux édentés assis sur une banc de pierre. Et aujourd'hui, grâce à l'Europe, ils remplissent les salles. T'sais. J'entends le loup, le renard et la velette. J'entends le loup et le renard chanter. Franchement... Qui aurait pensé un jour danser en boîte de nuit sur cette chanson ? À part les scouts et l'abbé Pierre ! Et les Corses d'Imouvrini, c'est pareil ! Bercy, plat craqué, 20 000 personnes ! Il y a même Sting qui vient chanter avec eux ! Avec obligation de se coller la main droite sur l'oreille. Ben, c'est-à-dire que ça, c'est leur marque de fabrique, Imouvrini, la main droite sur l'oreille. Attention, chaque artiste a sa marque de fabrique. Les Rolling Stones, ils tirent la langue... Johnny Hallyday, il transpire. Brigitte Lahaie, elle suce. Et il m'ouvre la main droite sur l'oreille. Apparemment, les Corses sont super emmerdés avec leur main droite. Entre Napoléon qui se l'a glissé dans le gilet, Tino Rossi qui l'a mettait dans la poche, et il m'ouvre sur l'oreille. Quand on dit que la main droite est celle de la justice, eh bien, apparemment, là-bas, ils sont super emmerdés avec la justice. Je m'en fous, je dénonce. J'ai pas peur, je paye mes impôts. Merde. Enfin, donc, on est européen, quoi. On est 350 millions d'habitants. Je t'explique pas le bordel le premier jour des soldes. Mais bon, ce qui paraît que grâce à l'Europe, il va y avoir du travail pour tout le monde, tout ça, ça c'est bien. Mais bon, si mon père y trouve du travail à Lisbonne, il faut qu'il prenne le bus à quelle heure le matin, tu vois. Attention, moi j'ai rien contre le progrès, hein, tout ça, l'Europe, tout ça, c'est vachement bien. Hein, Mais enfin, moi je tire un peu de mon père, quoi. Lui, il est content parce qu'il vient d'avoir la 3e chaîne, sa télévision en bois, vous voyez. Alors que moi, j'en ai 450 de chaînes. Alors, tu me diras, maintenant, de toute façon, on a des télévisions dans toutes les pièces. Or, du coup, on a 900 télécommandes, puisque maintenant, tout est à télécommande, même le grille-pain. Des fois, tu crois que tu allumes la télévision, en vérité, tu fais des toasts. Et tu dis, oh, putain. Tiens, chérie, à quoi elle sert, cette télécommande, là? Tu sais, la grise, là, avec le gros bouton rouge qui était posé sur la table basse, là? Oui, celle-là, elle sert à quoi? Pardon? Elle ne sert à rien. C'est toi qui ne sert à rien, oui. Elle doit bien servir à quelque chose quand même, non? Peut-être qu'elle ouvre les stores, non? Ou peut-être qu'elle ouvre le canapé, alors... Ou alors elle fait mélasser, peut-être elle sert à quelque chose quand même, ce télécommande, non? Hein? Tu vas me le dire, petit télécommande, à quoi tu sers, hein? Sinon je vais m'énerver, je vais te cracher dans la figure, après je vais t'écraser par terre, tu sais, il faut me le dire, hein? Tu veux pas me le dire? Regarde, je le prépare, regarde. Quoi? C'est maintenant que tu me le dis? C'est la télécommande du chien. On a un chien à télécommande maintenant. Moi, je me rappelle, avant, chez moi, c'était bien, on n'avait pas de télécommande. Chez moi, c'était ma sœur, la télécommande, tu vois. On lui disait, Annie, mets la une, Annie, mets la deux.
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7: Excusez-moi, Maud ne m'a pas dit, rappelez-moi, c'est pour quelle chaîne, déjà? Cuisine TV. Tiens, pour combien de temps? 2 minutes. C'est une pastille. Ah ben, très bien. Eh ben, j'aime bien les pastilles. Comme ça, ça va vite. Alors, eh ben, je vais me mettre là. Voilà. Eh ben, écoutez, quand vous voulez... 2 secondes. Maud, ça va les cheveux, hein? Ça va la mèche? Hein? Ça fait naturel? Ben oui, ça fait naturel. C'est mes cheveux, je ne porte pas de moumoute. Comme vous voulez. Oui, j'aime bien manger. Bah, ben, je crois que ça se voit. Sucré ou salé? Salé. L'été? Ben, l'été, des plats légers. Et l'hiver, les plats moins légers. Le quoi? Le plat que je fais le mieux? Ah oui, ça c'est passionnant. La blanquette de veau, voilà. Non, je la fais à la classique. Mon mot préféré en cuisine, à table. Voilà. C'est fini? Ah oui, en effet, oui, c'est parfait. Très bien. Comment? Vous voulez la refaire? Pourquoi? Qu'est-ce qui se passe? Je faisais la gueule? Non. Non, mais en plus, mais vous avez raison en plus, maintenant vous me le dites. Mais bien sûr, mais c'est-à-dire que c'est Maud aussi. Vous voyez, ça c'est. J'ai été contrariée avec ça. Alors, d'abord, toutes mes excuses, et on va la refaire. C'est pas le temps que ça prend. On va le refaire tout de suite. Vous voulez bien? Et vous coupez ce qu'on vient de faire, parce que là, vraiment. Hein, on la refait plus joyeux, plus. Bien sûr, c'est bien normal. Bien sûr. Alors, on y va. Oui, oh oui, j'aime bien manger. Oh, Ça se voit, je suis un peu ronde. Comment, sucré ou salé? C'est pas facile, cette question. Vous voulez dire sacré ou sulé? L'été, moi, l'été, des plats légers. Et puis l'hiver, l'hiver, des plats moins légers. Ça va, c'est pas trop, là? C'est bon? Bon, le plat que je fais le mieux, la blanquette. La blanquette, la blanquette, la blanquette, la blanquette. De veau. Mon mot préféré en cuisine, ouf, à table. Hein, je peux plus après, là, tiens. C'est plus d'air, voilà. C'est mieux, là, c'est mieux. Vous aviez raison, on a bien fait, comme ça, c'est plus sympathique, hein, bien sûr. Vous voulez encore la refaire? Qu'est-ce... Alors là, je n'ai pas suivi le truc, là. Pardon, pour mes mimiques, avec des mots plus rigolos? Oui, bien sûr. Oh, vous inquiétez pas, je suis prête. Alors là, je suis au taquet, là. Oui, j'aime bien bouffer, c'est pas pour rien qu'on m'appelle la grosse. Sucré ou salé, je m'en tape, je bouffe tout ce qui passe. Bah, l'été, un barbecue avec un petit rosé, bien frais. Bien âgre, bien âgre, hein. Et l'hiver, je cuve. Le plat que je fais le mieux, c'est reparti, la blanquette de veau. Comment je la fais, tu vas pas le croire, avec du veau et de la blanquette, dis donc. Mais pour l'épiphanie, pas con, je rajoute la fève. On rigole avec cette fève. Mon mot préféré en cuisine, 2 secondes. Cuisine TV, bien sûr.
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10: Il nous arrive directement du pays des Esquimaux, le Grand Nord canadien, c'est le Brad Pitt des humoristes québécois, le bûcheron urbain des temps modernes, Stéphane Rousseau, bonsoir. Bonsoir. Comment vous dites bonsoir au Canada? On dit bonsoir, tout simplement. Bonsoir, tabernacle de caribou. Non, on dit juste bonsoir, là. On se casse pas le bessic. On vous dit du type trublion impavide, croyez-vous que pour échapper à l'abattement de la torpeur, il faille sacrifier ce qui est essentiel? C'est une question, ça, j'imagine. Je dirais plus oui que non. Je vais y aller avec peut-être. Vous commettez volontairement des gestes ostentatoires sans provoquer une échauffourée. Pourtant, il me semble que par moments, votre agitation frise le despotisme. Je frise moins qu'avant. C'est certain, quand c'est très humide, là, j'ai tendance à waver une petite bine. Pour ce qui est du spotisme, quand je mange des crevettes, des fois, j'ai juste 6 spots qui vont me sortir, mais j'en ai pas en ce moment, là. Je comprends votre stratagème pour éviter la question. Avez-vous peur que le trop-plein de culture québécoise en sol français vous enferme dans un blocos de béton et de son hermétisme? C'est possible d'avoir quelque chose à boire, s'il vous plaît? Je me sens pas bien, là. Je t'étourdis. Je sais pas si c'est le décalage, là. J'ai soif qu'elle garde, là. Vous avez soif de reconnaissance, soif de vengeance, peut-être. Non, juste un petit verre d'eau, ça va faire la job. J'ai la bouche chesse en ce moment. Chesse, du verlan québécois, j'imagine. Deux côtés de votre personnalité s'opposent. Il y a bien sûr le dogme d'un côté social impérieux et patibulaire, et de l'autre côté, le redoutable héros du rictus. Dans ce cas, vivement la psychanalyse de l'amphigorique. Je comprends rien! Vous êtes trop modeste, monsieur Rousseau. Qui est responsable de votre succès? Les volutes affriolantes de la création humoristique du rictus ou encore la soif de félicité d'une société neurasthénique trop longtemps ancrée dans la complaisance individualiste? Est-ce que je peux faire un appel à tous? C'est fou, on parle la même langue, mais par moments, je ne sais pas si c'est le décalage, j'ai l'impression qu'on ne se comprend pas. Le fait de donner si souvent dans la bilvesée, est-ce pour vous une manière d'échapper quotidiennement à cet abus de gavage par l'endoctrinement? Je vais prendre une voyelle, s'il vous plaît. Vos sketchs émaciés sont en réalité un ramassis inextricable de propos machistes. Pire encore, ils sont une macédoine de banalités inextrémistes, servie en amuse-gueule devant un repas froid et souvent peu ragoûtant. Mon Dieu, je vous remercie beaucoup. Je ne suis pas tout seul, on est toute une équipe derrière ça. Si je peux me permettre, vous avez dit inextrémiste, c'est inextrémiste. Il n'y a pas de T. Je voulais pas créer de malaise. De malaise, voilà ce que j'aime en revanche. Cet accent chantant, certes, mais désuet, sorti tout droit du XVIIe siècle, qui n'est pas sans rappeler, bien sûr, les barbares, voire même l'homme de Néandertal. Monsieur Rousseau, ce fut un extrême plaisir de vous avoir des nôtres ici ce soir. Bon, je ne suis pas certain que j'étais des vôtres, mais... Merci pour l'hospitalisation. Sachez que vous avez une invitation sur notre plateau, ad vitam aeternam. Mais mon Dieu, pique et pique et collégramme.
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12: La Poste! Mais la Poste, mais rien que la pub de la Poste!
13: Bouger avec la Poste!
12: Ceux qui ont écrit cette pub, ils sont jamais allés à la Poste, hein! S'il y a bien un endroit sur Terre où ça bouge pas, c'est à la Poste!
13: Ah, on va à la même,
12: C'est vrai, il faut minimum 2h30 pour faire peser timbrer une lettre. Des fois, aller à la poste, ça prend la journée. Tu rentres chez toi le soir, t'es comme ça. Ta femme te dit, mais t'étais où? Hein? Ben, j'ai bougé. Jusqu'à la poste, une fois dedans, plus rien. Moi, je connais des gens, ça les angoisse tellement qu'ils portent leur courrier eux-mêmes.

0: postale des vacances. J'y retourne, il reste deux jours.
1: C'est un peu excessif, mais je les comprends, je les comprends. Parce que quand, à la poste, c'est les spécialistes de la queue qui n'avance pas. C'est eux qui l'ont inventé, la queue qui n'avance pas, et après ils ont été copiés par tous les services publics. Et il y a une explication à ça. C'est qu'à la poste, quand on regarde bien, sur 10 guichets, il y en a 1,5 d'ouverts.
0: Les autres, ils sont jamais ouverts. Jamais, jamais. C'est des guichets de secours. Sûrement, ou quand il y en a un qui fonde, hein, c'est sûrement... Ils l'ont construit comme ça, c'est pour en secours, c'est comme si nous on avait 4 cuisines, 3 secours. Donc t'as le guichet qui est ouvert en plein, qui est là, avec la vitre et tout, le guichet, le, voilà, là, et avec la queue, il y a toujours la queue à la poste, hein. S'il n'y a pas la queue, c'est que c'est fermé. Donc la queue avec, qui fait des serpentins, vous avez remarqué, ça fait des. La queue de la poste fait des petits serpentins. Ça arrête tout droit, parce qu'à la sécu, ça fera un bordel de queue. Donc il y a la vitre et tout, et quand vous avez de la chance d'être au guichet, de l'autre côté de la vitre, il y a le préposé de la poste, comme ça, de l'autre côté, qui vous regarde à travers la vitre et qui fait

0: Oui, parce qu'ils ont des micros pour qu'on comprenne mieux. J'ai compris, rien compris. Quelqu'un a compris dans la queue, là? C'est français, c'est pas du français, c'est pas possible. C'est avec l'Europe, il y a un guichet en allemand, là, c'est ça. On n'a rien compris, rien. On comprend rien. Hé, hey, de l'autre côté, on comprend rien. Rien. On comprend rien. Ah, vas-y, se glace. Parle pas allemand. Rien. Oh.
1: Je viens de vous dire, c'est pas le bon formulaire. Non, c'est pissé. Là, c'est pas celui-là. Non, c'est pas ça. Vous voulez quoi? Avec un accusé de réception? Ou sans les accusés de réception? C'est avec ou sans accusé?
0: En fait, l'accusé, c'est toi. Donc ça, c'est le guichet qui est ouvert en plein. Et juste à côté, il y a le demi-guichet. Ça, c'est une invention de la Poste, demi-guichet. Ils ont pas encore été copiés sur celui-là. Comment expliquer? En apparence, c'est le même, hein? Avec la queue en serpentin, tout pareil, tout le même. En apparence, le même. La seule différence, c'est qu'il s'occupe absolument pas de toi. Tu es de l'autre côté du guichet, face à lui, mais il fait comme si tu n'existais pas. Il dit des phrases du genre...
2: Hé, hey Nicole, t'as vu mes nouvelles godasses? Elles sont belles, hein? C'est du daim synthétique. C'est bien imité, hein? On mettrait deux cornes, on dirait un daim.
3: Ah, au fait, ça y est, mes gamins, ils sont partis en vacances.
2: Ouais, ils sont à la montagne, ouais. Non, on n'a pas de nouvelles, non. Non, pas de carte postale, ben, c'est un peu de notre faute. Parce que je dis...
0: Attends.
1: Oui, c'est ouvert, mais faut pas s'énerver comme ça.
0: Qu'est-ce qu'ils ont ce matin, là?
1: Vous voulez quoi? Hein? Un colis postal? C'est pas le bon guichet.
0: Et donc, je vais dire...
1: Ah, quoi? Oui, c'est fermé, oui. Oui, le guichet colis postal, il est fermé, parce que le préposé au colis postal, il est pas là, il est en arrêt maladie depuis 5 ans. Oui, d'accord, je m'occupe de vous. Ouais, je suis dans un bon jour, allez. Allez, attention, quoi, c'est pas un tourniquet. Non, c'est pas le tourniquet qui est trop petit, c'est votre colis postal qui est trop gros. Pas passer devant deux fois. Allez, si, on va le refaire derrière, on connaît bien. Allez, vite, dépêchez-vous. Ah, désolé, midi 32, on vient de fermer il y a 2 minutes.
0: Terrible, la Poste, terrible. Si tu commets un crime, c'est grave, hein. Tu commets un crime et tu te fais arrêter par la police, tu fais, c'est pas moi, j'étais à la Poste. Ils te libèrent tout de suite, hein. La police, ils vont pas vérifier l'alibi, ils veulent pas faire la queue. Mais y a pire que ça, la Poste, y a pire que ça. Y a le retrait de recommandé. Ça, c'est une invention vicieuse, le retrait de recommandé. Parce que quand on y réfléchit bien, à la Poste, le recommandé, il paye quelqu'un pour l'amener jusqu'à chez toi pendant les heures où tu travailles. Et comme t'es pas là, il repart.
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5: Petit. Mets là mes cocottes. Tiens, prenez ça.
6: Fous-moi le temps là.
5: Oh, est-elle goulue, mon vieux, ce bon de la chienne. En plus, ça m'enterre tous ces os dans mes dahlias, là. J'ai un parterre devant, on irait Pompéi, mon vieux. Et puis l'autre, là, quand j'y pense. 38, hein? 38 fois qu'il repasse son CAP. N'allez pas me faire croire, il a plus de 50 ans. Hein? S'il connaît pas le programme, il connaîtra jamais. Non, mais c'est malheureux, hein? Ça, c'est un gamin. Comme il est parti, là, eh ben, il va être à la retraite avant d'avoir commencé à travailler. Et puis, tous les ans, c'est la même chanson avec son CAP. À chaque coup, c'est dans la poche, comme il dit. Gave, là, le diplôme, hein. Et puis bonjour, ça t'écorchera la gueule.
7: Oui, bonjour. Bon, j'ai faim, mais qu'est-ce qu'on mange, là?
5: Eh ben, c'est de la soupe à la tête de veau, mon petit gars. Oh,
7: bon, c'est pas vrai, j'aime pas ça.
5: Eh ben, j'en connais qui seraient très contents de le trouver.
7: Je sais pas qui c'est qui pourrait avaler ça, alors là, dis-donc.
5: Ah non, Et tous ces petits noirs du Kosovo, hein?
7: C'est le docteur, moi
5: j'ai... Viens t'asseoir à ta place, toi! Christian, je te l'ai déjà dit. Le jour de la pension, c'est moi qui mets au coudier. Bonjour, Jean-René. Mais non, mais c'est l'autre, là, qui me... Oui, allez, à lundi, Jean-René. Hein? Allez, tiens, allez, regarde-moi ça, tiens. Bien. Publicité,
6: oui.
5: Publicité, publicité, y a que ça, mon vieux. Je sais pas où caler la forêt amazonienne, moi. Dans la quatrelle du facteur. Christian Bedin. Ça sent la poule, ça.
6: Arrête-moi.
5: Ça, c'est pas une lettre d'embauche, hein. Ça serait pas plutôt des fois une lettre de débauche.
6: Allez,
5: Attention, mon petit gars, hein. Je te l'ai déjà dit. Hein?
6: Ouais.
5: Il faut pas faire de cachotterie à
6: ça. Ah non, mais attends, non, mais c'est pas
5: des cachotteries. Tu vas être ben gentil, tu vas aller t'asseoir à ta place. Et puis je vais te la lire, tu la verras mieux. Hein? Mon cher Christian Bedin, je m'appelle Chantal et j'ai 40 ans. Je suis coiffeuse à mi-temps et je viens d'être élue Miss Labour au comice agricole de Rouillette. Suite à ton annonce, j'ai été contactée par l'agence matrimoniale Droit au but. Je sais que comme moi, tu aimes la nature et les animaux, que tu es courageux, sportif, grand... Et plutôt baraqué. Je te donne rendez-vous samedi soir au bal de la galette des rois d'Arpion-sur-Onglet. C'est bien dit. C'est pas à côté, ça manque pas d'air, la pintade. Rejoins-moi-y au bar à 8h30. Ta Chantal qui te veut déjà. Eh ben, voyez-vous ça. Bon, Christian, que donc c'est que cette histoire d'agence maritonienne?
6: Moi, c'est pas facile.
5: C'est pas facile? Veux-tu que je te donne de l'élan? Hein? Ah, mon petit gars, tu vas me donner tes explications.
6: Non,
5: et droit dans les yeux, s'il te plaît. Je suis quand même ta mère, j'ai le droit de savoir. Allez, cours.
6: Non, mais moi, je me bats à m'y prendre avec les filles.
5: Ah, mais tu crois que c'est ces agences de voleurs qui vont trouver...
6: Eh ben, t'as regardé, moi, on va trouver une.
5: Mais tu parles d'une Miss Labour. Mais pourquoi non pas une danseuse du lino pendant que tu es... Mais mon pauvre petit gars, mais ces filles-là, mais c'est des lèvres la pâte.
6: Non, écoute, monsieur.
5: Mais voyons, mais c'est pas de la graine pour ton serin, ça.
6: Mon serin, ça... Écoute, ton serin, tu la connais pas. Elle est peut-être très gentille, hein. Très bien. Non, mais pourquoi quand même repos, celle-là? Donc, de toute façon, ça m'empêche pas d'aller au rendez-vous, au moins pour voir.
5: Allez, au bal d'Arpion.
6: C'est pas si loin que ça.
5: Il y a au moins 20 kilomètres. Ben, dansez. Il n'en est pas question.
6: Mais elle va m'attendre.
5: Écoute, Christian, je crois qu'on en a déjà causé.
6: Oui,
5: tu iras au bal quand tu auras ton CAP. Un point, c'est tout.
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8: Ah bah ça arrive même que je sorte avec le premier venu, hein. Ah ouais, m'en fous. Enfin, le premier venu. Le dernier parti dans les soirées, surtout. Ah, ça craint, hein. Ah, ça, faut pas le faire, je le déconseille, hein, parce qu'en général, on boit beaucoup dans ces soirées, puis après, on se rappelle pas le matin, hein, c'est... Ah, bonjour, c'est dans toi. Oh, c'est horrible. Je sais pas si vous êtes déjà arrivés, les filles, hein. Ouais. J'espère que oui, en effet, sinon, je suis qu'une merde, mais... Tu sais, vous savez, le matin, là, cette sensation d'avoir passé la nuit avec le chanteur de Gold, d'accord ? Un peu plus près des étoiles. Et d'ailleurs, c'est bizarre parce que ce matin-là, on a très très envie qu'il retourne en studio faire un album, le chanteur de Gold. Hein ? On le produirait presque. Pour qu'il s'en aille, qu'il parte de chez nous, mais vite, vraiment, très vite. Bernard ? Tu peux. Merde. Bertrand ? Bertrand ? Merde. Christophe ? Ohé, ohé. Capitaine abandonné. Bruno, pardon, c'est ça, Bruno, excuse-moi. Bruno, tu peux venir voir, s'il te plaît, une seconde. Ah, bah t'es là, déjà. Ah bah non, mais je croyais que t'étais loin, parce que... Non, mais c'est un effet d'optique. Bon, ça va? T'as bien dormi? Oui. Oh, Léon, t'es poilu, je m'en rappelais pas, c'est bien. C'était ça, l'allergie, alors. Non, parce que je me disais, j'ai pas de chat. Bon. Hein? Non, rien, je voulais juste qu'on discute 5 minutes, là. Mais comme j'ai pas déjeuné, si tu pouvais enfiler un t-shirt, ça m'arrangerait. Hein? Non, ben, t'as que ça comme t-shirt? Hein? En filet, ça? Non, c'est sympa. C'est aéré, quoi, en même temps. Bien. Bien, non, bah, rien du tout. Enfin, deux petites secondes pour te dire que c'est peut-être pas à peine qu'on aille plus loin, quoi. Voilà, je voulais juste te dire que c'est peut-être mieux qu'on s'arrête là. Voilà, je pense. Hein? Bah, pourquoi? Bah, parce que... Quand même. Parce que... Non, parce que le quotidien nous a bouffé, Bruno. Ah bah oui, au bout d'une nuit, mais moi, je me lasse très vite. Voilà, donc si tu pouvais y aller. Hein? Ah bah non, tu m'aimes pas, non. Non, tu m'aimes pas. Non, je t'assure, tu te trompes. C'est impossible. Non, je suis pas du tout celle que tu crois, Blaireau. Oh, Bruno, pardon, Bruno, mais... Bruno. Non, pardon, c'est passé la même famille, alors j'ai... Non, ce que j'essaie de te dire, c'est qu'en te quittant maintenant, je t'aurai fait un service. T'auras pas à le faire plus tard, voilà. Allez, hein? Mais non, c'est pas parce que tu roules en Ford Escort, ça n'a rien à voir. Pourquoi tu dis ça? Mais non, mais je l'aime bien ta Ford, elle est sympa. La jaune, hein? Tu sais, c'est bien, j'ai l'impression que t'avais du courrier pour moi ce matin quand j'ai le temps. Non, non, c'est rigolo, j'aime. Mais j'ai pas honte de toi.

0: Enfin, grosso merdo, hein, dans le... Non, dans la silhouette, quoi.
1: Bah, je sais pas, une fille un peu comme toi, qui danse comme toi. Comme ça. Je sais pas comment tu fais, hein. Voilà, une fille avec un mousqueton et des clés, comme ça. Des clés, des clés, des clés, des clés. Ça vous aurait deux mousquetons, je sais pas. Je sais, écoute, une fille bien, peut-être, tout simplement. Voilà. Non, je suis pas une fille bien, moi. Mais parce que je suis scorpion, c'est un scorpion. Alors, je vais te dire, moi, je passe mon temps à faire du mal aux individus en permanence. Tout le temps. Regarde, la preuve, tu pleures. Tu vois? Je te fais pleurer. Et ben voilà, c'est pas. Enfin, tu pleures, on sait pas, toi, hein, si tu pleures ou si tu vas te transformer en quelque chose, hein, c'est bizarre. Ah, bah si, non, les larmes qui partent comme ça, là, ça n'existe pas dans la vraie vie. Ah non, les gens normaux, c'est la gravité, ça coule. C'est obligatoire, c'est bien. Non, j'ai pas de Kleenex, là, je suis désolée. Bah, colmate, comme ça, maintenant. Ça coule. Mais c'est pas ton parfum qui te fait pleurer plus? Peut-être? Non, parce que c'est fort ce que t'as mis ce matin, c'est chargé, hein. Si, moi, ça m'a brûlé, là. Oh, ça, a ça, ça a décollé un pan de tapisserie. Donc... Je sais que c'est pas possible, mais ça me fait rire. Hein? C'est quoi le nom de ton parfum? Comment s'appelle ta merde, là, qu'on sache? Le nom. Retiens la nuit. Bon. Non, sympa. C'est bien. Eh ben, moi, je te retiens pas. Hop. Non, je rigole, excuse-moi. Non, c'est parce que je suis humoriste. Écoute, on va peut-être pas y passer la nuit, hein? Pas une de plus. Je veux dire, on est grand, on est adulte, ça va, on a fait un bout de chemin ensemble, et puis voilà. Ça... Bah si, une nuit, c'est quand même un bout de chemin. Eh ben, c'est un petit bout d'un petit chemin, voilà. Un petit cheminounet, comme ça, voilà. Un petit cheminou, voilà. Comme ça, comme, je sais pas moi, comme une allée de camping, hein? Je sens que ça te parle, cette image. Hein? Eh ben voilà. On a fait une année de camping ensemble. Et là, je pense que les vacances sont finies. Hmm? Rentrons la caravane. Non, bah arrête de pleurer, ça va. Non, non, mais pardon, je voulais pas te faire de mal, c'est ridicule, quoi. Non, mais ça m'embête de te voir comme ça, c'est tout. Bon, bah... reste pour petit-déj, si tu veux. Hein? C'est sympa. Bon, tu veux quoi? Tu veux un café? Un thé? Un Ricard?
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3: L'autre jour, j'étais dans un grand magasin au rayon lingerie féminine. Ne me demandez pas ce que je foutais là, j'ai dû rater l'escalator. J'ai vu une petite culotte à 150 euros, quoi. 150 euros. Pour le même prix, à l'étage en dessous, t'as une caisse à outils. Attends, moi, j'achète un slip d'homme à 150 euros. Attends, mais je veux que ce soit un slip de cosmonaute. Je le mets le matin, il s'occupe de tout, je vais jamais aux toilettes. Quoi. Les femmes portent de la lingerie très chère, très sexy, mais pas forcément pour leur mec, juste pour elles. À l'extérieur, elles sont habillées normales. En dessous, c'est carnaval. Moi, j'achète un slip à 150 euros. Attends, mais je mets pas de pantalon. T'as vu? C'est comme si nous, on achetait une Ferrari avec une grosse bâche dessus. Et des trous pour les yeux. Ah, j'ai une voiture de folie, mais personne ne le sait. Qu'est-ce qu'il y a comme boutique de lingerie féminine? C'est incroyable, c'est fou. Et vous avez un choix, rien qu'en collant. Les matières, les dessins, il y en a avec des petites pâquerettes. Moi, j'adore, quoi. Même quand la fleur, après, sur la jambe, ça fait un tournesol, tu sais. En fait, dans ces rayons de lingerie, moi, j'ai l'imaginaire qui carbure à 2000 à l'heure. Il y a un endroit, ils mettent des mannequins en plastique, habillés avec des tenues du genre que ça te retourne le cerveau et le reste, tu vois. Je le sais que c'est du plastique. Bonjour madame. Ça va vite. Hein. La dernière fois, j'ai invité un cintre à prendre un café. En fait, je suis assez mal à l'aise dans ces rayons. Parce que j'ose pas croiser le regard des femmes. T'as pas intérêt à ce qu'il y en ait une qui te plaise. Hein. Déjà que j'ai du mal à aborder une inconnue, mais alors là, dans le temple de la foufoune et du saint maintenu. De nos jours, les femmes portent des strings. Il y a 5 ans, tu lui offrais le même. Elle te faisait... C'est quoi cette culotte de pute? Est-ce qu'il y a des hommes ce soir qui ont déjà acheté de la lingerie pour leur copine? Menteur. C'est super technique. Hein. C'est super technique. Hein. Alors, vous avez les pros de la chose? Bonjour, je voudrais ce modèle en 85 bonnet B. Et puis, il y a moi. Alors, elle a des seins comme... pardon, excusez-moi. Elle a des seins...

0: Est-ce un comme ça?
1: Quel bonnet, monsieur?
0: Vous faites les bonnets pareils?
1: Par exemple, j'ai appris un truc. Si la fille te dit qu'elle fait du 105 bonnet A, c'est pas des 5 qu'elle a. Elle a juste les tétons avec un dos de camionneur. Tu vois? Le problème quand t'achètes de la lingerie pour ta copine, c'est de trouver un compromis entre ton fantasme et ce qu'elle va accepter de porter. Tu vois? Dis-moi, Minou, c'est ridicule le cadenas devant. C'est complètement inesthétique.
0: Ah, oh, non, j'avais pas remarqué.
1: Non, non, non, non, je peux pas mettre ça, je refuse. Sans être vulgaire, mesdemoiselles, mesdames, il y a un truc qui nous fait kiffer, les mecs. Regardez comme elles écoutent, là. Vous attendez votre mec à la maison en talons hauts et lingerie. On adore ça, les mecs. Juste ça, lingerie, talons hauts. Le problème, c'est que nous, les talons hauts à la maison, ça nous fait kiffer, mais vous, dès que vous rentrez, vous pensez qu'il y a une chose, c'est les envers. Oh. Ils sont où, mes chaussons goofy? C'est mes chaussons avec les oreilles. Ah, voilà. Ah. Alors là, les chaussons goofy avec le tailleur. Bon, qu'est-ce qu'on bouffe? Alors par contre, messieurs, si vous voulez faire plaisir à votre amoureuse, évitez de l'attendre en slip et mocassin. Même si elle a beaucoup d'humour, ça dépend de la journée qu'elle a passée. Les mecs, on a l'impression d'aller à la pêche. Mais c'est l'inverse. C'est elles qui nous pêchent avec leur filet à 150 euros tendu sur leur jolie peau. Quoi. Ouais. Et pour les femmes, il y a plusieurs façons de pêcher. Vous avez celles qui pêchent au gros. Si, si. Celles qui pêchent au fil. Vous voyez, faut le pantalon taille basse. Et il y a celles qui pêchent juste pour le plaisir. Vous savez, celles qui vous remettent dans l'eau après. Trop petit.
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3: Mais moi, papa, je les comprends, les jeunes qui vont voler dans les supermarchés. Un exemple, moi j'ai 2 sœurs et 3 frères. Avec moi, ça fait 6. On est 6 frères et sœurs. Mes parents, eux, ils sont dans les 9. Ça fait 12. Une famille en moyenne dans une cité, c'est 10. En dessous, tu peux pas rentrer. Et mon père, il faisait un boulot de merde. Et quand je vous dis un boulot de merde, il était rentreur de train d'atterrissage pour la Royal Air Maroc. Et pour ce travail, il touchait 3500 francs par mois. Alors je fais un calcul rapide. 3500 francs par mois, tu payes le loyer. Ça coûte 3500 francs. Ma parole, c'est normal que les jeunes ils vont aller voler dans les supermarchés. Et vous croyez quoi, mesdames et mesdames? Vous croyez que ça les amuse, les jeunes, d'aller voler dans les supermarchés? Vous croyez que c'est agréable de se travailler avec du poisson surgelé dans le slip comme ça? Mais moi, je parle pas en connaissance de cause, hein. Je n'ai jamais volé de poisson surgelé de toute ma vie. Que des mars. Et ma mère, Mskena, Mskena, c'est la pauvre en français, hein. Afin qu'on évite de voler les mars, elle avait monté un super système. C'était pas le système D. C'est encore mieux que le système D. C'était le système DDD, VVVVVVV. Démerde-toi, démerde-toi, vite, vite, vite, vite, vite, vite. Démerde-toi, vite, vite, vite, vite, vite. Ouais, attends. Je vous explique le procédé. Elle allait faire ses courses à ED. Vous connaissez ED? Vous connaissez ED? Comment ça fait plaisir? Comment ça fait plaisir de savoir qu'il n'y a pas que moi qui connais une enfance difficile. Ma mère, elle allait faire ses courses à ED et elle allait acheter des pots de Nutella. Vous connaissez la Nutella? Elle allait acheter des pots de Nutella et elle achetait par baril de 5 litres, comme ça. Et afin qu'on évite de voler les Mars, et ben, elle est fabriquée elle-même. Elle se met à côté du baril et a crié « Qui c'est qui voudrait bien un Mars ?» Moi, je disais moi, elle trempait son doigt dedans. Et ben voilà! Et mon petit frère Rachid, pour faire le malin, il disait, moi je voudrais un Twix. Et ben timide! Qui c'est qui voudrait un Kim Kata? Ah non, non. Mais à ED, il y avait plein de produits de substitution comme ça. Il hein. Y avait la Nutella, mais il y avait aussi le Rock Cola. C'est comme du Coca-Cola, Mais c'est pas du caca cool, hein. C'est censé être une boisson rafraîchissante. Mais faut pas la boire. Mon père, il s'en servait quand il était en galère d'essence. Hey, je connais une seule personne qui en a bu. Une. Philippe des To Be Free. Hey. Sa carcasse, elle est restée intacte. Mais son cerveau, il a fondu. C'est pour ça, c'est pour ça. C'est pour ça. C'est pour ça qu'on dit les To Be Free. Vous savez ce que ça veut dire? Deux cerveaux pour trois. Voilà. Ça va. Hein. Je sais que c'est pas vrai, je sais. Mais comme j'aime pas trop sa gueule, je fais ce que je veux, non? Parce que, encore ED, c'était pour les bourgeois. Parce que, pour les pauvres. Tu sais, pour le lumpen, pour les carrières. Laisse tomber, c'est un mot technologique. Ça veut dire pour les pauvres des pauvres, de sa mère la pauvre des pauvres. Pour ces pauvres-là, il y avait les supermarchés Lidl. Dans les supermarchés Lidl, c'était pas des pots de Nutella qu'ils vendaient. C'était des pots de quelque chose. On sait pas c'est quoi. Il y avait le couvercle blanc, le bocal en verre, mais à l'intérieur, c'était pas de la Nutella. C'était du quelque chose. Toute ma vie, j'ai grandi avec des produits de quelque chose. Ma parole d'honneur, je vous mens pas. Moi, j'ai découvert les pépitos il y a 2 semaines. Comment c'est trop beau, les pépitos ! Eh, monsieur Belin, chapeau melon, hein, ma parole. Moi, sur la tête de ma mère, je vous mens pas, j'ai grandi avec les gros gâteaux secs comme ça, là. Tu sais, large comme un parpaing. Au Maroc, ils s'en servaient pour assécher les marais. Je me rappelle ces gâteaux parce que ces gâteaux, il fallait les tremper une demi-heure dans le lait. C'est pour ça que tous les matins, je suis en retard à l'école. Sur les mots d'excuses, je marquais « c'est à cause des gâteaux ouais. ». Je me rappelle, pour pouvoir les manger, mon petit frère, il en mettait 4 ou 5 comme ça dans une serviette et il les frappait contre le sol. Bouah ! Bouah ! Et après, on les donnait après machin à ma grand-mère. Parce que ma grand-mère, elle avait une mâchoire super solide. 79 carats. Ouais. Ma famille, comme on n'a jamais eu confiance en les banques, on a tout mis dans la bouche de ma grand-mère. Rien que dans ces 4 incisives là, il y en avait pour 250 000 francs. Le truc était super lourd, c'est vrai, c'est que tous les soirs, on était obligé de monter la garde autour d'elle. Ouais, rigole madame, mais il n'y a pas très très longtemps, il y a des gitans de la Croix de Chavaux, dans le 93, qui ont essayé de voler ma grand-mère. On a retrouvé ma grand-mère à la casse de Saint-Ouen à l'Aumône, complètement désossée, mskina. Comment on a galéré pour retrouver les pièces. Eh ben attention, Ma parole, depuis tout à l'heure, je vous parle de ED, de DDV, tout ça, mais qu'on se mette d'accord. Hein. Je ne vivais pas dans la misère. Hein. Bien sûr, on n'a pas vécu dans l'opinusance, ouais. On n'a pas vécu dans la misère. Hein. On s'en foutait, parce que c'est vrai qu'à partir du moment où tu es avec ta famille, même si tu n'as pas grand-chose, si tu dis, c'est pas grave, ça fait plaisir. Je te jure, à la maison, on n'avait pas de jouets. Avec mon petit frère Karim, on s'amusait avec des lampes. C'était une idée de mon père. Il nous avait fait croire que les lampes, c'était des Power Rangers. Il avait réussi à faire croire à ma petite sœur Nawel que la table basse, c'était une Barbie. C'est pour ça, ma sœur Nawel, comme elle est balèze du bras gauche maintenant, à force de peigner sa Barbie, comme en galérer. Eh bien, c'est vrai, on n'a pas vécu dans la misère, mais des fois, c'était chaud, mais comme tout le monde. Je me rappelle un jour, il n'y avait plus rien dans le frigo. Et ma mère, système DDV, démerde-toi vite. Elle est arrivée comme ça dans le salon avec sa djellaba. Ouais, ce soir, c'est le ramadan surprise. Allez, les enfants, on va pas manger jusqu'à demain et va dormir le soleil. On va voir qui c'est qui va gagner. Allez, tout le monde rigole. Allez. comment vous voulez nous arnaquer ma mère tout le temps? Alors, en l'espace de 2 ans, je passe du système DDV à une salle pleine au Bataclan. Alors, je voulais vous dire sincèrement, merci.
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4: Mobilisez-vous, Gérard Holtz, le 13h, sur France 2. Mobilisez-vous. L'information est en danger, c'est moi qui la présente. Mobilisez-vous pour mon 13h. Le sport également dans l'actualité. Le sport dans l'actualité. Je suis gâté en ce moment avec du sport dans l'actualité. Le sport est en danger. Le dopage est partout, à part pour Marie-Jo Pérec qui a réussi à arriver première à l'aéroport. Le sport est en danger. Le dopage est partout. Le dopage est partout. À tel point que l'on va organiser prochainement un drogathon pour tous les sportifs. Alors, s'il vous plaît, envoyez vos promesses de drogue au drogathon. Le Tour de France, c'est encore reparti cette année, mais il a fallu tenir compte de bon nombre de paramètres. Par exemple, savoir dans chaque ville-étape quelle était la pharmacie de garde pour le ravitaillement des coureurs. Tour de France qui comptait parmi ses concurrents Richard Virenque, surnommé le Attila de chaque étape, puisque là où il pisse, l'herbe ne repousse pas. Richard Virenque qui avait failli abandonner la compétition. Richard Virenque pour reprendre la droguerie de ses parents. Finalement, son avocat, Maître Grolard, a déclaré qu'il était très serein, qu'il peut donc continuer Richard Virenque. Toujours dans l'actualité du sport, le football. Le football également est en danger. À l'instar de la religion, le football est une drogue dure et possède ses fanatiques, les foot de Dieu. Les foot de Dieu, en anglais on appelle ça hooligan, en français viande saoule. Les hooligans, on peut leur périr, ils se caractérisent par sa boîte crânienne vide. C'est pour ça d'ailleurs que la seule chose qu'ils comprennent, c'est le football. Alors mobilisez-vous, envoyez de l'argent au football, envoyez de l'argent à Fabien Barthez, il en a besoin pour sa prochaine greffe de cerveau. Il a déjà eu 2 rejets, Fabien Barthez, et c'est vrai qu'il ne va pas bien, on l'a vu récemment dans une publicité en train d'embrasser un hamburger, c'est vous dire... S'il a les fils qui se touchent, ce garçon, faut-il être con hein, quand même, hein, comme un footballeur pour préférer se taper un McDo qu'un mannequin, quoique dans le crâne du mannequin, c'est comme dans le hamburger, il n'y a que de la viande à chier. Alors mobilisez-vous. Envoyez de l'argent au football. Le football sans l'argent n'est rien. Le football sans argent n'est rien.
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5: Tu t'intéresses à l'art, toi?
6: Bien sûr. J'ai une salle à manger authentique de chez Conforama, certifiée 1980.
5: Elle est certifiée par un expert?
6: Pas besoin, j'ai gardé le ticket de caisse. Et les chaises ont été recapitonnées l'an dernier en tissu lavable.
5: C'est un expert agréé Monument de France qui t'a recapitonné les chaises?
6: Non, c'est Brico-Décor.
5: Ah.
6: Oh, je suis pas inquiet sur la qualité. C'est eux qui décorent tous les salons de la Reine d'Angleterre avec de la moulure en plastique.
5: Parce que normalement, pour ce genre de travail, le mieux, c'est un maître rempailleur agréé Moleskine. Tu payes un peu plus, mais t'as une finition soignée. C'est d'ailleurs, d'une manière générale, l'avantage de l'artisanat. Moi, je vois avec ma femme pendant des années... On donnait notre linge à une laverie industrielle pour des raisons d'hygiène. Bon, bah, le blanc était impeccable, mais le tissu était râpé. Oh, je gardais pas une chemise plus de 10 ans.
6: Mais rien ne vaut le travail artisanal.
5: Ben
6: un jambon à la coupe n'a pas le même goût qu'un jambon de société.
5: Ben oui.
6: Et en art, c'est pareil, il faut acheter sur place.
5: Ben oui.
6: Le potier à l'île d'Oléron, il fait tout devant le client. Alors qu'au Grand Palais, les toiles qui sont exposées, elles ont été amenées en camion. C'est même pas comment ça a été fait.
5: Sans compter qu'en art, il y a beaucoup de contrefaçons. Tiens, au Louvre, par exemple. Bon, bah, je parle du Louvre parce que c'est un petit peu connu depuis qu'il y a la pyramide. Oh. Eh ben, il paraît que la Joconde, c'est même pas la vraie.
6: Non, c'est sa sœur.
5: On dit même que c'est peut-être son frère parce qu'elle a de la moustache.
6: Ou son père parce qu'elle a de la barbe.
5: Ou sa mère, mais ça j'y crois pas parce qu'elle était orpheline.
6: On dit même que c'est pas elle.
5: Mais si ça se trouve, c'est même pas Picasso qui l'a faite.
6: Non, c'est plus récent.
5: Et alors, le problème aussi en art, c'est que non seulement il y a des contrefaçons, mais il y a aussi beaucoup de faux.
6: Ah oui. Par contre, moi, oui, j'ai une vraie reproduction de Gauguin chez moi.
5: Ah bah oui, mais c'est une reproduction, ouais.
6: Ouais, mais c'est une vraie.
5: Et comment tu le sais, ça?
6: Je l'ai acheté à la FNAC.
5: Ah!
6: C'est le vendeur qui me l'a dit.
5: Donc, c'est une reproduction.
6: Oui, mais authentique. Quand je la regarde, je vois vraiment le tableau de Gauguin.
5: Oui, enfin, sauf que le tableau, tu ne l'as pas.
6: N'empêche que je le vois. Ah. Alors qu'il y a des gens qui ont le vrai et qui ne le voient pas.
5: Tiens, comment ça?
6: Bah parce qu'ils sont trop occupés, ils passent devant, ils se rappellent plus qu'il est là.
5: Ah ouais. Ouais, ou parfois même ils ont le vrai, seulement ils le voient pas parce qu'ils l'ont mis au coffre. Où est-ce que tu l'as mise, toi d'ailleurs, tiens, ta reproduction de Gauguin?
6: Dans la cuisine, au-dessus du frigo. Parce que ça fait aussi calendrier.
5: Parce que moi, si j'avais un vrai Gauguin, je le mettrais dans les cabinets. Parce que pour contempler un chef-d'œuvre, faut pas être plusieurs.
6: Ah ouais, à plusieurs, on est toujours dérangé, on n'apprécie pas. Hein. C'est comme au spectacle. Quand il y a trop de monde, c'est pas bien.
5: Enfin, sauf pour nous. Non, mais ça, c'est comme la grande musique. Ça s'apprécie beaucoup mieux chez soi tout seul.
6: Oui, mais à l'opéra, t'es toujours dérangé par un gars qui mange des pop-corn, qui suce un esquimau.
5: Ou qui retire ses chaussures, ou qui t'asperge de bière en débouchant une canette, ou qui lit un journal, ou...
6: En tout cas... Les portraits de la Joconde, les tableaux de Gauguin, les photos du Sacré-Cœur, moi je respecte, on voit que c'est travaillé.
5: Ah bah c'est sûr, on voit le boulot, hein.
6: Mais là où je suis pas d'accord, c'est en abstraction.
5: Ah, attention, il y a de belles choses aussi en art moderne, hein, mais c'est sûr que les gars ont pas reçu la même formation que les classiques.
6: Ils travaillent pratiquement plus au pinceau, maintenant ils sont tous au rouleau.
5: Mais beaucoup de peintres modernes viennent du bâtiment, hein, c'est connu ça.
6: C'est souvent d'anciens maçons qui ont été licenciés.
5: Mais ils ont gardé leurs outils, c'est avec ça qu'ils peignent.
6: Ouais, ils ont gardé des planches, des bouts de ferraille. Mais à part Pompidou et le Louvre, où est-ce qu'on peut trouver de l'art si on veut en acheter?
5: Oh bah dans des galeries, galeries marchandes, marché de Noël.
6: Mais alors si ça se trouve, l'an dernier au marché de Noël du 15 août à la Tranche-sur-Mer, j'ai acheté une œuvre d'art.
5: C'était du moderne ou du contemporain?
6: Entre les deux, tu vois, c'était une figurine.
5: Ah.
6: C'était une Vendéenne en costume traditionnel qui récolte le riz dans les marais salants.
5: Le costume traditionnel vendéen, c'est bien celui avec la coiffe qui a les deux grandes oreilles, là, comme en Alsace, non?
6: Non, Vendée, c'est un petit beurrier en terre cuite. Ouais. Posé sur les cheveux. C'est très joli, hein. Et maintenu avec de la toile d'araignée séchée et de la bave d'escargot qui entoure la tête, comme quand on a mal aux dents.
5: Oh, dis donc, elle doit être coquette, ta statuette. C'est une pièce unique?
6: Je pense. Parce que j'en ai jamais vu ailleurs.
5: Je te dis ça parce que normalement, le vendeur doit te délivrer un certificat d'authenticité. Et le moulage doit être numéroté.
6: Non, mais il y a une plaque scellée. Souvenir de la Tranche. J'ai vérifié sur mon Larousse des musées, elle n'est dans aucun livre d'art.
5: Est-ce que tu as regardé aussi au nouveau musée du Quai Branly? Parce que là-bas, ils sont spécialisés dans la figurine.
6: Ouais, mais c'est surtout Afrique, Asie, Océanie.
5: Ah, je crois qu'il y a la Vendée aussi.
6: Ah bon? Pourtant, la Vendée, c'est en France.
5: Oui, mais la peuplade est restée très primitive.
6: C'est pour ça que le vendeur m'a aussi proposé un tam-tam et une tête en noix de coco qui fait lampe.
5: Il te faisait le tout à combien?
6: Mais avec la statue, j'avais le tout pour 20 euros.
5: Mais à ce prix-là, c'était une affaire, fallait acheter le lot. Parce que des têtes comme ça au Quai Branly et des plus petites, hein, des modèles réduits, ils appellent ça, ça n'a pas de prix. Et encore, elles sont même pour monter en lampe.
6: Ouais, mais les têtes, elles sont signées.
5: Ouais, penses-tu? Ils savent pas écrire.
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8: Voilà, on peut parler entre amis? Bon, tu sais, quand tu as décidé de quitter Sylvie, hein, ou plus exactement quand elle t'a dit « dégage de chez moi, gros porc ». Oh non, je sais que ça a été un coup dur pour toi et je le comprends, hein, surtout après le temps que vous avez vécu ensemble. 24 heures, ouais. Bref, tu t'es retrouvé sans logement, hein, et j'ai accepté, pour que tu aies le temps de te retourner, de t'héberger quelques jours. Finalement, ça commence à faire quelques mois. Et je... Non, si Geoffroy, 2 ans et demi, ça fait quelques mois. Hein. Donc je voulais savoir comment tu envisageais le... Parce que tu te rappelles le jour où je t'ai accueilli, je t'avais dit « Salut, ma porte est grande ouverte ». Bon, et ben là, je serais tenté de te dire « Ma porte est grande ouverte, salut ». Tu vois le... Parce que je me disais quand même, 2 ans et demi pour te retourner, t'as dû avoir le temps de faire plusieurs tours sur toi-même. Non, puis tu vas quand même pas rester toute ta vie abachie dans mon salon. En slip. D'ailleurs, à ce propos, t'en as qu'un, non? Tu sais pas où t'as foutu l'autre. Ouais. Non, bah si tu veux, t'en prends un des miens dans la salle de bain. La salle de bain? C'est la petite pièce qui est au bout du coude. Bon, si au moins tu m'aidais pour les tâches ménagères, je dirais bon, ça va. Oui, oui, on se les partage, oui. Moi, je remplis le frigo, toi, tu le vides. Hein? Il t'arrive d'arroser les plantes, oui. Quand t'as la flemme d'aller jusqu'aux toilettes, quoi. Non, parce que je me dis, bon, quand même, à 30 ans, Geoffroy, il serait temps de te prendre en main. Ah, bah comment? Ah, j'ai peut-être une idée, mais tu vas trouver ça fou. Et si tu travaillais? Ouais, si, on est plusieurs à le faire en France. Tu devrais... Alors comment? Alors, il faut envoyer des CV? CV? Non, c'est pas du verlan. CV. Alors, CV. Un CV, tu prends une feuille, hein, tu mets ton nom, ton adresse. Donc, mon adresse, là. Hein. Après, tu marques tout ce que t'as fait. Donc ça, hein, ça devrait... Et puis ton niveau d'études, c'est important. Mais c'est pas obligé, non. Bon. Et ben en fait, tu mets que ton nom, voilà. Mais t'essayes d'écrire gros pour que ça apprenne bien. Tout ça. Non, je me disais, parce que si tu commençais à travailler, tu pourrais commencer à me rembourser l'argent. Oh non, c'est pas grand-chose, quoi, 1000, 1100 euros. Mais enfin, par mois. Non, surtout que tu dépenses quand même essentiellement en hashish. Oui, non, mais moi, je peux plus, là. Je peux plus t'offrir le shit et le couvert, je crois. Je t'ai rendu service, il serait temps de me renvoyer l'ascenseur. Avec de l'argent dedans, c'est possible. Ah, je voulais aussi te parler d'un autre souci. C'est de celui que tu appelles ton meilleur ami. Kiki? Ton rat d'égout? Non, non, non. Arrête de dire que Kiki est une souris! Ça n'existe pas, les souris de 3,2 kg! Hein. Et puis il aurait fallu lui apprendre la caisse, là, il fait caca partout. À ce propos, les petits morceaux de hashish que tu retrouves miraculeusement sur la moquette. Je serais toi, j'arrêterais de les fumer. Hein. Bref, tout ça pour dire que ça commence à faire beaucoup et qu'il va falloir... Non, non, non, mais... Ouais, mais te fâche pas, on parle, là. Mais je te cherche pas des poux dans la tête. J'en trouverai. Je dis ça... Je dis ça... Non, mais te fâche pas, je... Ah, tu te vexes. Ah, d'accord. Ah, tu prends ton baluchon et tu te casses. Non, attends, bon, Geoffroy, ne le prends pas comme ça. Eh ben non, regarde, prends-le plutôt comme ça, hein, ça sera plus pratique quand même.
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4: Moi, Véronique, elle rêvait de passer Noël à New York. Moi, je l'emmène en camping au Cap d'Agde. Ah, la classe. Attention, pas au camping du naturiste du Cap d'Agde, hein. Je vous vois venir... non, non, non, un vrai camping. Non, le camping du naturiste, moi, ça me dérange. Alors, pas physiquement. Ça me dérange pas physiquement quand on peut faire plaisir. Mais je... Non, mais très honnêtement, je ne me vois pas tout nu, la claquette à l'air, dans un supermarché, avec mon carnet de chèques entre les fesses, en train de faire mes petites courses. Non, je... Un pickpocket. Enfin, vous me voyez, en train de pousser mon chariot, là. Mais attention à votre caddie, monsieur, enfin, c'est froid. Et puis je suis désolé, mais enfin, c'est pas hygiénique, enfin. Vous me voyez en train de choisir mes petits fruits et légumes, là. Bonjour, mademoiselle, vous avez de très jolis abricots, dis donc. Je l'ai emmené dans un vrai camping, enfin.
9: trois glacières dans le guide des campings de France. Espadrille d'argent en 92 derrière le camping de la Grande Motte, excusez-moi du peu. Non, un camping vraiment bien. En plus, et là, je m'adresse aux jeunes, très économique comme camping. Hein. Pas besoin d'acheter du dentifrice, il y en a sur le rebord des lavabos. Ah oui, non, il y a qu'un truc que j'aimais pas. C'est les toilettes à la turque. Ah, j'aime pas ça, les toilettes à la turque. Ah non, attends, dès que tu tires la chasse, t'es obligé de faire de la varappe sur les murs, là, pour éviter de partir en rafting au fond du trou, là. En plus, en général, tu laisses une tongue. Ça me stresse, les toilettes à la turque. Moi, là, je reste comme ça, je ferme les yeux, j'attends le plouf. Ou le ploumb. Hein? Pas vraiment dans le trou, mais dans la cible, quand même, quoi. Non, Ah tiens, là-dessus aussi, la nature est stricte. Si tu n'entends ni le plouf, ni le ploumb, faut lancer des recherches. Ça ne peut pas disparaître entre toi et le trou, c'est évident. Je vous avais dit que je vous ferais rêver. Je devrais peut-être pas vous en parler ce soir, eu égard à Véronique, mais ma première histoire d'amour, enfin ma première langue en bouche, c'était en camping, dans le Périgord. Elle s'appelait Annette, comme personne. Personne ne s'appelle Annette. J'avais 12 ans et demi, presque 14. Elle en avait 11. Je l'avais épatée en arrivant deuxième au concours de course en sac inter-camping. Je lui ai donné rendez-vous au balançoir. On s'est balancé pendant une bonne vingtaine de minutes, sans rien se dire. Au bout de 20 minutes, on est descendu de la balançoire. J'ai vomi. Et là, je lui ai dit, Annette, j'ai la caquette qui frétille. Je veux que tu sois la femme de ma vie. Et là, on s'est embrassé avec la langue pendant 17 minutes. On s'est arrêté. J'ai vomi. Et à la fin des vacances, on s'est séparés. Elle est rentrée chez elle à Châteauroux. Et moi, je suis rentré chez moi à Grand-Quevilly. Et dans la voiture qui me ramenait jusqu'à la maison, pendant les 700 km d'autoroute, j'ai relu toutes nos petites lettres d'amour. On est arrivé à Grand-Quevilly, je suis descendu de la voiture. Non, j'ai pas vomi. Ah non, je te jure, maman, c'est pas moi, c'est le chien. Ah, je me suis pris une volée. On n'a pas de chien. Alors ça, c'est sûr, il faut pas mentir à sa maman. Hein. Oh là là, jamais, jamais, jamais. Il y a deux campeurs du Cap d'Agde que Véronique et moi, on n'oubliera jamais. C'est Jackie et Monique. Tous les deux anciens routiers. Ah là là, quel bout en train. C'est de la Jackie, lui, maintenant. Il a deux passions. L'alcool et le pastis. D'ailleurs, il le fabrique lui-même. Il a appelé ça du pastis 151, rapport au degré d'alcool. 151 degrés, ça pique, hein. Lui s'en sert aussi pour allumer le barbecue. Il était capable de dire « Tu prends l'apéro » en 18 langues. « You take the apéro ? Prends l'apéro, enculé ! » C'est fabuleux. Quand l'homme devient un véritable campeur, quand le campeur est en osmose parfaite avec son environnement, Jackie, il était devenu mi-homme, mi-caravane. Jackie disait « Pastis partant bleu, pastis délicieux ». Remarquez, disait aussi « Apéro pluvieux, apéro heureux ». Ou alors « Un Ricard de trop, ben un Ricard quand même ». Ça, c'est sûr, pour les rimes, c'était pas Jean-Jacques Goldman. Hein. Enfin, tout ça, c'était avant le drame, bien entendu. Une enfant qui a été emportée par une lame de fond. Moi, j'ai rien vu, tu parles, je joue au volleyball contre les Hollandais sur la plage. Et là, tout à coup, l'horreur, panique sur la plage, tout le monde s'est mis à hurler, et c'est là que j'ai vu la gamine qui était en train de se débattre dans l'eau, quoi. Eh hey, merde, il y a une gamine qui est en train de se noyer là-bas, regardez. La gamine là-bas, elle se débat, elle est en train... Il y a un pain qui bouge, elle est belle la France. Regardez, la gamine est en train... Non, je peux pas, j'ai en pleine digestion Véronique. Regardez là, la gamine est en train... Ou alors on attend une heure, ok, on attend une heure, allez, allez, allez, allez. Bon allez, j'y vais, d'accord. Monique, allume ta caméra. On sait jamais, un bonus pour un DVD. Trop tard, il y a des mecs qui l'avaient sorti de l'eau, la gamine. Elle avait perdu le haut de son maillot, la pauvre. Elle avait quoi, 16 ans, 17 ans? Comment, 19? Bon, bah laissez, je vais m'embrouiller de secouriste, je vais lui rouler de bouche à bouche. Et là, j'entends Véronique qui me dit, c'est ça, t'as qu'à lui toucher les seins pendant que tu y es. Ah oui, dis, quoi? Attends, je rêve, Véronique, I'm dreaming ou quoi? C'est une gamine, elle a 19 ans, je pourrais être son père. Peut-être pas son père, mais enfin, bah, un copain de son frère, quoi, merde. En plus, elle se réveille. Bon, bah les CRS sont arrivés, ceux qui en ont profité. Enfin, je veux dire qu'on en a profité pour faire leur métier. Bon, la gamine a été sauvée, je crois que c'est ça l'essentiel. Et pour fêter ça, Jackie a eu une excellente idée. Il a dit, on prend l'apéro. Alors moi, je suis allé voir la gamine qui était dans son coin. Alors comme ça, t'as 19 ans, mais tu vas en avoir 30. Oui, non, pas tout de suite, bien évidemment, mais enfin, de toute façon, l'âge. Et là, je vous jure, direct, la gamine m'annonce, si tu veux, on peut se retrouver ce soir au karaoké, je directais mon oncle pour pas trop avoir la honte devant les copines. Écoute-moi bien, jeune effronté. T'as du mordant, j'aime beaucoup. Je te kiffe grave mortel. T'es trop de la boule. Ah, oui, de la balle, c'est bon. Rendez-vous ce soir au sanitaire. Si j'ai mon rouleau de PQ dans le jogging, c'est que je suis pas libre. Si je l'ai sous le bras, c'est que je t'emmène au bal de Ricky Larsen. Allez, gâche-dé. Tournereux à ta ravaque... À ton ping-cancard. Allez, n'insiste pas, n'insiste pas. Tuche. Je suis allé mettre mon plus beau jogging. J'ai mis mon rouleau de PQ sous le bras et je suis allé chercher la gamine au sanitaire pour l'emmener au bal de Ricky Larsen. Et alors, attention. Qui n'a jamais connu un bal du 14 juillet animé par Ricky Larsen n'a jamais connu la folie du tempo. Vas-y Ricky, fais-nous rêver. La touche, la touche,
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10: Ça va bien, monsieur Frinfron?
11: Brigitte va vous apporter vos résultats d'analyse d'urine, hein? Faudra pas faire comme la dernière fois, faudra pas les boire, hein? Elle est pas bonne, la soupe? Ah, ben c'est ça, quand on a plus de dents, c'est le régime, hein? Préférez manger du sapin? Et puis, grognez pas, parce que moi, j'ai la possibilité de te casser les tympans! Allez, bon appétit. Oui, Brigitte, qu'est-ce qui se passe encore? Quoi? C'est madame Andréopoulos qui nous a fait des siennes, qu'est-ce qu'elle nous a fait encore? Comment? Elle a caché la béquille à monsieur Dupont.
12: Ah, plus c'est vieux, plus c'est méchant, tiens.
11: Combien elle nous a pris, maman Andréopoulos? Combien? 94 ans? 94 ans, c'est bien ça. Elle a voulu préparer une petite mousse au chocolat. Hein, Brigitte, elle aime bien la mousse au chocolat. Attendez, Brigitte, revenez. Je crois qu'elle nous l'a fait toute seule, la mousse au chocolat. Mais maman Andréopoulos, ça fait 3 fois dans la semaine que vous nous faites de la moussaka. Mais on n'est plus dans votre pays, hein, les Grecs, c'est fini, hein. Vous savez, hein, si ça continue comme ça, hein, moi je vais aller au Franprix d'un côté, je vais aller chercher un paquet de biscottes, puis je vais venir le casser dans votre lit, vous allez voir, faire danser le sertaki, moi, tu vas voir. Vous croyez que c'est agréable, là, pour monsieur Piche, là, qui peut pas s'échapper, hein. Oui, si, lui aussi, lui. Mais vous nous faites un orchestre ou quoi? Mais combien de fois il faut que je vous le dise à tous les deux? Pour aller à la selle, vous allez au bout du couloir, vous prenez l'ascenseur, vous arrêtez au 2e étage, et là, vous appuyez sur le bouton rouge, c'est simple. Parce que nous, on n'aime pas comme vous, on n'a pas perdu l'odorat, hein? Bon, vous savez, si ça continue comme ça, on va interdire les visites. Ils sont où, les petits-enfants? Ils sont où? Ils entendent rien, ça m'énerve. Ils sont où, les petits-enfants? Au dom-tom? Hein? Vous savez ce qu'on va faire? On va envoyer un courrier à Fort-de-France, puis à Athènes, et puis on va leur dire que vous êtes décédés, comme ça, ce sera bien fait. Bon, qu'est-ce que vous faisiez avant? Qu'est-ce que... Ils entendent rien, ça m'énerve! Qu'est-ce que vous faisiez avant? Avant d'être vieux, qu'est-ce que vous faisiez? Chef d'entreprise? Hein? Croyez que vos ouvriers, ils seraient contents de savoir que le patron, il fait popo sous lui? Bon, Brigitte va vous nettoyer, mais c'est la dernière fois... Si, dis donc, monsieur Piche! Il est là comme ça. On n'a pas reçu les cotisations pour le mois d'octobre. On va se servir soi-même, on va faire chauffer la carte bleue. C'est quoi le code, monsieur Piche? Combien? 14-18. Ouais, j'aurais dû m'en douter de celle-là, tiens. Bon, comment, monsieur Piche? Mais monsieur Piche, le tarif, c'est 5000 francs par mois. Seulement, maintenant, il y a les euros qui sont arrivés. Eh bien, c'est 5000 euros, voyez? Allez, bon, c'est bon. Brigitte, vous me les emmenez à l'espace tendresse, là, les deux coquins, et puis vous leur remettrez la télé, mais sans les images, hein, c'est bon, ça. Mais qu'est-ce que vous faites dans les couloirs, toute nue, même Bretin? Vous venez d'accoucher? On n'accouche plus à 87 ans, même Bretin, hein? Aux États-Unis, peut-être, mais pas ici, hein? Ça va accoucher de quoi, même Bretin? D'un enfant, c'est bien, hein? Il est où, cet enfant, même Bretin? Là? C'est un enfant invisible? Oh, il est mignon! On va vous changer vos médicaments, Mme Bretin, hein? Et mettez un peignoir parce que vous allez faire peur, là, hein? Ah oui, Mme Bretin, venez là. Ça aussi, je vous l'ai déjà dit plusieurs fois. La barbe, ça va mieux aux hommes, alors allez vous raser, hein? Oh! J'ai failli l'oublier. Monsieur Casanova, c'est notre centenaire. Je l'adore. Comment ça va, Monsieur Casanova? Hein? Il y a 100 ans, c'était un Casanova, monsieur Casanova. C'était un flambeur. Elle était bonne, Edith Piaf. Je plaisante. Oh, il s'énerve. Marcel Cerdan. Et t'en coller une, moi, tu vas voir. Ah, je l'adore, Casanova. Hein? Dites, monsieur Casanova, il y a 100 ans, elles tombaient toutes comme des mouches. Maintenant, vous les attirez encore, les mouches. Dites, monsieur Casanova, il est passé où, le dentier? Les chicots, ils sont partis où? Ils sont restés sur un fruit, c'est bien, ça, monsieur Casanova. Ça fait combien de temps que vous êtes sur cette pomme? 3 semaines, c'est bien, ça, monsieur Casanova. Monsieur Casanova, oh, Casanis, oh, il s'est endormi, le papy. Attends, je vais lui faire une blague. Réveille-toi, papy, c'est la guerre! C'est bon pour les cœurs, va.
12: Ah, j'adore Casanova.
11: Allez, monsieur Casanova, vous allez me faire un petit plaisir, on va bouger ce matin. Hein? Elle est encore bonne, la jambe qui reste, hein? Allez. C'est du bois, quand même. Allez, monsieur Casanova. Oui, un saut périlleux, monsieur.

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2: Je sais pas vous, mais moi le matin c'est un calvaire. C'est un calvaire le matin, non? Ouais, j'invente rien. Hein. Si vous voulez, moi par exemple le matin, je serais plus proche de l'ours que de l'homme. Je parle pas. Je grogne. Ouais, c'est terrible. Et je vais vous dire un truc. Si jamais j'attrape le taré qui a inventé le réveil, parce qu'il faut être fou quand même, hein, ça va lui faire mal. Très mal. Et croyez-moi, je suis pas tout seul, hein. Par contre, statistiquement, les femmes se réveillent beaucoup mieux que les hommes. N'est-ce pas, mesdames?
3: Ouais.
2: J'invente rien, hein. J'invente pas. Bon, c'est vrai que nous, on travaille plus, hein. Bon, c'est facile, ouais, c'est facile, c'est facile. Okay. C'est facile, c'est facile. Tenez, prenez ma femme, par exemple. Je sais pas comment elle fait. Hein. Et ben, dès que le réveil sonne, dès qu'elle a posé le pied par terre, elle cause, elle cause, elle bouge, elle gesticule, elle gigote. Ça m'énerve. Enfin, je suppose qu'elle cause, hein, parce que moi, je dors encore, hein. Oh là là. Alors, c'est vrai que, mesdames, le matin, vous avez la pêche. Par contre, le soir, quand on aimerait vous voir un peu plus éveillé, alors là, il n'y a plus personne, hein. Ça, je l'invente pas. Eh ben, je vais vous dire encore autre chose. Moi, le matin, à 6 heures, je peux pas. Je peux pas. Je peux pas. Je peux pas. J'arrive déjà pas à enfiler mes pantoufles, alors. Enfin, c'est terrible. J'ai remarqué autre chose, le matin, il y a deux façons de se veiller. Il n'y en a pas 36, il y en a deux. La première, en général, voilà ce que ça donne. Bon, allez, encore 2 minutes. Et je me lève. Oh. Voilà, ça finit comme ça. En général, tu te réveilles, c'est 8h30, tu vois, tes affaires sont pas prêtes, tu cours partout, tu pourris tout le monde. Puis alors, c'est même pas la peine d'aller à ton bureau raconter des histoires à ton patron. Tu dis, excusez, c'est parce que ce matin, je suis pas, j'ai crevé en venant. Il te croit pas, jamais. Et pourquoi il te croit pas? Parce que sur ta joue, il y a tatoué Mérinos, comme ça. Là. Dans tes cheveux, c'est Hiroshima, comme ça. En plus, t'as pas déjeuné, t'aurais mieux fait de prendre un chewing-gum, hein. Alors là, la journée, elle est foutue, morte, tu peux aller te coucher, c'est foutu. Puis alors, il y a la deuxième technique, la mienne. Très technique, justement. J'explique. C'est-à-dire que j'effectue des paliers de décompression. C'est simple, c'est très simple. Premièrement, je m'assois lentement sur le bord du lit, histoire de m'habituer doucement à la position semi-verticale. Deuxièmement, je m'assoupis 2-3 minutes, histoire de récupérer de l'effort qui a été trop violent. Et troisièmement, au bout de 5 à 6 minutes, ma femme excédée vient m'arracher du lit, un peu comme qu'on arrache un poireau. Et alors là, deuxième stress de la journée, le néon de la cuisine. Oh, ça fait mal, ça. Et je vais vous dire un truc, si jamais j'attrape le taré qui a inventé le néon, ça va lui faire mal, très mal. Oui, ça risque de lui faire mal, oui. Qu'est-ce qu'il y a encore le matin? Oui, un truc terrible le matin. Vous venez de vous lever, vous avez eu le réveil, vous avez eu le néon. Puis alors, il y a un truc qui est mortel, comme ça, t'avances comme ça, et tu t'encastres méchamment l'orteil dans l'angle d'une porte. Oh, oh putain! Alors là, tu vois, t'as mal, t'es comme un dingue. Puis il y a toujours quelqu'un qui vient, ta femme, ton copain qui te fait... Tu t'es fait mal? Remarquez ça, ça réveille net, net, y a pas de problème. Non, le matin, c'est vraiment trop dur. Mais j'ai trouvé une solution. Si le matin, vous voulez vous réveiller en pleine forme, sans problème, nickel. Faites comme moi, restez couchés!
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5: Mesdames, je sais, quelquefois, je fais des gags limites dans le spectacle. Mais je l'avoue, je vais l'avouer pour tous les hommes dans la salle. Maintenant, c'est vous qui dirigez la société. Vous avez gagné la guerre des sexes. Et vous assumez de plus en plus votre féminité. Je trouve ça fabuleux. Je trouve ça génial. Oui, aujourd'hui, c'est impossible de déshabiller une fille sans trouver un string. Il y a quelques années, une fille qui porte un string, c'était une pute. Aujourd'hui, une fille qui n'en porte pas, elle est en CM2. Hein, hein? Mais ce qui arrive maintenant, mesdames, vous faites peur aux hommes. Pourquoi? Parce que vous savez exactement ce que vous voulez. Quand vous décrivez votre homme idéal, vous êtes hyper direct. Vous ne perdez pas votre temps. Je veux un homme qui m'aime pour qui je suis. Je veux aussi qu'il soit beau, drôle, cultivé, intelligent, musclé, mais pas trop macho, mais pas trop attentionné, poli, délicat, sensible. Un homo, quoi. Et ça, ça fait peur aux hommes. Et maintenant, l'homme hétéro moderne est très envieux de son frère, l'homme homosexuel moderne. Pourquoi? Parce que le vrai mec dans la société aujourd'hui, mais c'est bien l'homme homosexuel. Pourquoi? Il est toujours entouré de ses potes. Il sort quand il veut. Il rentre quand il veut. Il couche avec qui il veut. Il a des enfants s'il veut. Et il a plein de jolies copines. Alors, l'homme hétéro, jaloux de son frère homosexuel, a créé le métrosexuel. Oui, le métrosexuel. Tout le plaisir et la saveur de l'homosexualité, mais sans l'arrière-goût. On est jaloux, on est perdu, mesdames, en ce moment. On est pathétiques, les hommes. On a peur de vous. Et il y a encore des hommes qui essayent de vous empêcher d'évoluer, mesdames. Hein, des gros relous qui vous abordent à la gare, à l'aéroport, au parking. Ils font « Oh, mademoiselle! Mademoiselle, viens là! Mademoiselle, viens là, qu'est-ce qu'il y a? Viens là! Viens là, mon petit Kinder. Tu vas voir, dans deux minutes, tu vas crier « Bueno! » Viens là! Viens là, Kissia, viens là, je te dis. Kissia, mademoiselle, viens. Kissia, mais bien sûr que je suis romantique. Viens là que je te pète la boîte à Toblerone. Viens là, Kissia. Viens là, Kissia, viens là, mademoiselle, viens là. Je vais tellement te donner, tu vas m'appeler Enrico. Donnez, donnez, donnez, donnez, donnez-moi. Viens là, Kissia. Ces mecs pensent vraiment que ça, ça va attirer une femme. Comme si les femmes allaient faire « Mon Dieu, quel est ce chant de sirène qui m'attire et qui m'hypnotise ?» Cet homme a tout compris aux femmes. Ça devient de plus en plus triste. À quel point on a peur des femmes. Je pose une question aussi, pendant que je vous ai, mesdames. Parce qu'il y a aussi la surenchère chez les femmes. Et aujourd'hui, c'est fou le nombre de produits de beauté qu'une femme se met sur le corps en une journée. Ouais. Ça commence avec la petite lotion rafraîchissante au seau du lit, le petit savon nourrissant pour la peau, un autre pour la choupinette. Un shampoing vitaminé aux 39 plantes. Un après-shampoing conditionneur aux algues marines et à l'argile verte. Ça vaut bien la peine de se laver les cheveux pour y mettre de la salade et de la boue après, hein? Et vous imaginez, mesdames, que tout ça, les hommes, quand on vous embrasse, on le bouffe. Que si on autopsie un mec de 50 balais dans la salle, à l'intérieur, c'est un magasin Sephora. Docteur, de quoi est-il mort? Eh bien, un peu de tout. On l'a retrouvé dans son estomac, du déo à la pêche, de la terracotta. Du shampoing volumateur, mais je crois que c'est le savon pour la choupinette qui l'a achevé.
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0: Elle fait la grosse nouba de patachon de ma race. Et comme je flirte avec les 40 ans, c'est bien d'ailleurs la seule chose avec laquelle je flirte, ma tronche a fait une descente d'organes. Oh, je ressemble à un furoncle. Alors c'est quoi cette odeur de fausse sceptique là qui m'en... Ah la vache! Oh mon Dieu, mais j'ai une haleine! Ah, ça tomberait d'un yak! Il faut une aspirine, moi. Ah, bah tiens, je vais tester mes nouvelles aspirines en suppo. Il paraît que t'as le dernier effervescent. Ah! Il y a un monsieur tout nu dans mon lit. Mais je sais pas qui c'est. Alors voilà, hier on a fêté la liposuction de gras double. Je me suis jetée sur la vodka à l'herbe de bison. J'ai l'impression d'avoir brouté toute la toundra. Et du coup, j'ai fauté avec. Merde, c'est quoi son prénom Ah, il est pas français. C'est un nom de réfugié, genre. Banane. Je crois qu'il est kurde. Reban. Oh, en plus, il est tout vieux. Oh, il a les cerises qui tombent de l'arbre. Ah oh, bah j'ai du succès en soirée. Hein. J'ai ramené un beau pampan. Bon, faut dire à ma décharge que ça faisait 6 mois que ma chatte faisait du macramé. Non mais j'adore les vieux. Non, j'adore les vieux, mais pas pour me les mettre dedans, je suis pas un cercueil. Boulawan. En plus, cette nuit, comme on était bourrés, on a fait n'importe quoi au niveau sexe. J'ai fini assise dans l'évier. Les miches, elles ont pas la frire. Paco Rabanne, fringant comme une tarte molle. Un gant de vaisselle sur le zboub. Elle fait du kurd fucking. Oh, un poil de kurde. Oh là là là là. Oh, mais qu'est-ce que je vais faire quand il va se réveiller, Pétrolane? Bon, en même temps, il faut que j'assure. Hein, je représente la France. Terre d'accueil. Oh mon Dieu, voilà peau d'âne. Hello. Comment est-ce que vas? J'ai envie de dire. Ah ben, vous parlez français? Je comprends pas, c'est vrai, moi j'étais persuadée que vous étiez kurde. Hein? Bourguignon. Oh putain, ça attaque la vodka. Oh. Je vais te leur coller un procès au cul à tous ces bisons, moi t'as pas ouvert. Alors, si vous êtes bourguignon, vous ne vous appelez pas Cellophane. Stéphane! Bon, eh ben, qu'est-ce que vous prenez le matin, Stéphane? Un taxi? Ah, mais bien sûr que je vais vous tutoyer un jour. Hier? Oui, alors hier, vous aviez des cheveux. Bon, allez, trêve de poilade. Je sais pas quelle heure qu'il est, parce que pour l'instant, j'arrive pas à lire les chiffres arabes. Mais une chose est sûre, c'est que je vais travailler, moi. Alors, allez vous habiller, vieux con. Vieux lion, oui. Hein? Si on se revoit, vous n'êtes pas marié? Veuf. Oh, un veuf bourguignon. Vous voulez mon numéro? 0825 030 030. Il va en bouffer de la pizza hot. Ah, ça y est, vous avez récupéré vos cheveux, vos lunettes, vos bretelles. Ôtez-moi d'un doute, vous aviez pas d'autres matos? Des béquilles, une poche. Bon, et ben, au revoir, Stéphane. Hein? Ah, non, je prends pas votre numéro, non. Non, alors attends, écoute, maintenant, Stéphane, moi, je vais être très franche. Hier, j'étais bourrée. J'avais pas les yeux en face de mon cou, alors voilà. Hein? Bah, tu m'oublies, hein, et tu rentres sans faire l'histoire à ta maison de retraite où doivent se mettre la rate au courbouillon. Bon, attends, des fois, on se dit qu'une bonne canicule.
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2: Je me présente, je m'appelle Coco. Mon kiff à moi, c'est d'éclater les gens. Faut que je vous raconte la plus grande éclatante que j'ai faite de ma vie. C'est il y a pas longtemps, j'ai organisé ce qu'on appelle chez nous la bar mitzvah, la communion de mon fils. Je les ai éclatés. Mais quand je dis je les ai éclatés, je les ai éclatés. J'ai attrapé mon fils la veille de sa communion, je lui ai dit Wesley Kevin Smith, viens, je te parle. Beverly, retourne dans ta chambre. Ton père, pour ta communion, va t'éclater. Tu veux venir ou pas? Combien il va dépenser, papa? Combien? Va dire à tout le monde combien il va dépenser, papa. Attention, j'ai fait un truc, c'était Euro Disney en communiant. Bon, il fallait commencer par la prière et tout, on était obligé de le faire, qu'est-ce que tu vas faire? Je l'ai fait. Moi, je voulais pas le faire, parce que je me suis dit, comment je vais éclater les gens dans une prière? À la fête, j'avais de quoi les éclater, je voulais les dépenser, mais j'ai trouvé de quoi les éclater même dans un lieu de prière. J'ai analysé les fêtes chez nous, je me suis dit, à chaque fois qu'il y a une fête chez nous, même dans la prière, les gens, ils se la jouent, ils disent, non, on avait un grand rabbin, attention, nous, on avait le plus grand des rabbins. L'autre, il était malade, non, nous, on avait un grand rabbin. Et l'autre, il dit, nous, on avait le deux. Mais chez nous, il n'y a pas de petit rabbin ou quoi? Moi, j'ai dit, je vais les éclater, je leur ai amené un petit rabbin. Et je voulais que le rabbin il soit beau gosse. C'était un kiff. J'avais jamais vu de rabbin beau gosse, je voulais un rabbin beau gosse. J'ai passé un coup de fil à Los Angeles dans une agence de petits rabbins beau gosse. Ils m'ont envoyé un rabbin, mais comment te le décrire? C'est genre Calvin Klein, il le voit, il devient religieux. C'est un truc. Je l'ai fait venir en Concorde, tout seul. Je voulais qu'il soit seul dans le Concorde. J'ai acheté toutes les... Je voulais l'éclater avant qu'il arrive. J'étais à l'agence, j'ai dit, voilà, je veux que le rabbin soit seul dans le Concorde, tout ça. Ils ont commencé à me dire, mais... J'ai dit, s'il vous plaît, on me dit pas, c'est pas possible. On me dit combien et je paye, d'accord? Attention, je vais dépenser, regarde, attention. Voilà. Je veux qu'il soit seul dans le Concorde. À la limite, le pilote avec lui. Il est arrivé, on lui a fait un tapis rouge. Mais quel tapis rouge? C'était un tapis rouge. Il partait de Roissy, terminé au but de Chaumont. C'était un truc de fou. Les gens, ils en revenaient pas. Il est arrivé, il nous a fait bon la prière. Après, j'ai organisé un petit déjeuner. Bon, ce mot, il m'énerve. Petit déjeuner. Avec tout ce que j'ai dépensé, il faut que ça s'appelle petit déjeuner. Ça m'énerve.
6: Mais il faut le changer, ce mot, ça va pas en voir. Le traiteur, il nous a fait une formule, ça s'appelait breakfast, brunch, lunch, flunch, crunch, punch. Attention, le carton d'invitation, j'ai pas envoyé un carton en carton dans une enveloppe par la poste avec le timbre. C'est le Moyen-Âge, ça, y a plus. Moi, j'ai envoyé un carton à chaque invité, mais quand je te dis un carton, il a reçu chez lui un carton, il a reçu un carton. Dedans, il y avait un ordinateur portable qui s'ouvrait comme un carton. Sur l'écran, il y avait l'invitation, tu cliques, il s'en va, le carton réponse, par internet. Directement, il atterrit dans une salle avec des écrans de contrôle dans laquelle il y avait un ingénieur en informatique que j'ai fait venir lui aussi des États-Unis. Bon, encore, ça tient. Mais non, parce que j'aime pas me vanter. Il est arrivé, cet ingénieur en informatique, et il s'occupait du placement de table. Chez nous, c'est capital. Qui va s'asseoir à côté de qui? C'est une stratégie militaire dans une fête chez nous. Un mauvais placement de table chez nous, il peut ruiner 5 générations d'un coup, c'est un truc. Alors il m'a créé un logiciel, ça s'appelait placement de table, le logiciel. Tu rentres le nom et le prénom de chaque invité, il te les place déjà en fonction de qui est fâché avec qui dans la soirée. Bon, attention, on n'a pas invité non plus des 1000 et des 100, on était quoi, 8600. Attention, les gens, ils sont arrivés, ils étaient comme des fous, comme des fous. Ils sont arrivés au cocktail, il y avait des buffets de tous les pays du monde, même des pays que je connaissais pas, ils étaient représentés par un buffet, attention. Mais j'avais briefé le traiteur, je l'avais dit quelques mois avant, je lui avais dit, toi, viens ici, j'adore faire ça, moi, viens ici. Je lui avais dit, il faut que tu me les éclates. Il m'a dit, mais je suis le top en France. Je lui ai dit, amène-moi le top d'ailleurs, je veux les éclater. Il m'a dit, il y a un traiteur conceptuel post-moderne, contemporain, il habite à New York, vous le faites venir, il va vous les éclater. J'ai dit, ok, d'accord, on l'a fait venir. Il nous a fait une table, un buffet conceptuel post-moderne, contemporain, c'était une table, une nappe blanche dessus et rien. Il y avait 1000 personnes autour qui disaient, la coco, il nous a éclaté. J'étais comme des fous. Après, attention, l'ambiance, la fête, la soirée, une folie. Après, les gens sont rentrés, on a baissé la lumière, projection d'un film sur la vie de mon fils. Sur ma vie, enfin le film sur sa vie, mais sur ma vie qu'on l'a fait. Réalisé par Steven Spielberg. Ça retraçait l'enfance de mon fils jusqu'à ses 12 ans, ça s'appelait Judaic Park. Et le scénario, c'est l'histoire d'une mère qui veut manger son fils, on sait pas pourquoi, il y a les tantes dinosaures qui le suivent derrière. Après, entrée triomphale de mon fils, il est arrivé en saut à l'élastique, on n'avait jamais vu ça. Bon, il s'est un peu éclaté. Il est arrivé dans un costume 5 pièces. Il y avait au moins 200 poches dans le costume. Pour les cadeaux, les enveloppes, tu es malade. Non, attends, le pauvre petit à minuit et demi, il avait 600 000 sur lui, il pouvait plus bouger, il était comme ça. C'est une vie pour un enfant. J'ai dit qu'on aime le décharger comme le ramadan, tu vas voir. Attention. Après, on a fait cette fameuse tradition qu'on fait très souvent chez nous. Pour ceux qui la connaissent pas, je vais l'expliquer. Quand il y a une fête chez nous, on prend la personne qui fait la fête, on la met sur une chaise, on la soulève, et plus elle a peur, et plus on la soulève haut. C'est une manière de manifester la joie, ça veut dire qu'on est heureux. Mais moi, je me dis, si ça veut dire qu'on est heureux, pourquoi on le fait pas même quand il n'y a pas de fête? Tu rentres chez toi un soir. Tu te sens bien, t'es heureux, tu t'assois sur une chaise. Tu dis à ta femme, soulève-moi chérie, je suis heureux.

0: Il éclate. Le seul truc, c'est que moi, je m'éclate pas, putain.
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2: J'ai arrêté de fumer, je m'étais mis un timbre, vous savez, pour arrêter de fumer. Au bout de 2 jours, je l'ai roulé, je l'ai fumé. J'ai essayé d'arrêter toutes les drogues, je prenais du Sexotron et du Suframide, vous savez, en suppositoire effervescent. Alors au début, ça me remontait bien le moral, mais ensuite, oh là ! Non, c'est vrai. Alors maintenant, je fais plus que regarder la télé, quoi. On l'entend en France, hein. En France, les gens, ils disent, passe-moi la télécommande, donne-moi la télécommande, où t'as mis la télécommande, à croire que la télécommande. Je vous laisse réfléchir là-dessus. Non, c'est vrai, quoi. Non, il y a mieux, mon neveu, plus tard, il veut être pilote de PlayStation. Recommence, essaye encore. Recommence, essaye encore. En 2 heures, les gamins, ils sont là avec leurs petits doigts, ils font rien, rien, rien, rien, rien. À 20 ans, ils sont là, rien, rien, rien. Qu'est-ce qu'il a, votre gamin, Parkinson? Non, PlayStation. Moi, je préfère jouer avec un seul doigt et avec ma femme. recommence, essaye encore. Recommence, essaye encore. Non. À propos, vous savez la différence qu'il y a entre un clitoris, une date d'anniversaire, une cuvette de toilette? Aucune. Les hommes passent toujours à côté. Je vous laisse réfléchir là-dessus. J'aime bien les vannes contre les mecs. Parce que moi, je suis pour la parité. Les hommes d'un côté, les femmes du mien. Non, c'est bien. Non, la télé, ça sert, c'est pour calmer les gamins, quoi. Les gamins, on n'en est jamais débarrassé. Au début, tu les portes, tu te dis ouais, pourvu qu'ils marchent, après ils courent partout, tu dis ouais, oui. Pourvu qu'ils parlent, ils n'arrêtent pas de poser des questions indiscrètes sur ta vie privée. Ouais, mais arrêtez. Après, tu dis pourvu qu'ils se taisent, arrive l'adolescence, ils s'enferment dans leur chambre et tout. Après, tu dis pourvu qu'il ait un copain, ils ramènent plein de copains à la baraque, ils font des graffitis. Pourvu qu'il ait une copine, ils ramènent une nana qui ne peut pas te saquer. Ils font un bébé ensemble, ils te le donnent à garder, ça recommence. Non, c'est vrai. Alors un conseil si vous n'avez pas d'enfants, adoptez-les. Parce qu'un enfant normal, il dit, ouais, je t'ai pas demandé à venir au monde, si tu as adopté, tu dis moi non plus. Tu montres des images de son pays. Non, je sais que c'est un peu violent. Je joue un personnage et tout. Bon, là, je me prends un bide encore. Moi, je suis habitué, le premier bide, je l'ai pris dans le ventre de ma mère. Un bide, c'est un trou dans un spectacle. C'est un moment où il se passe rien. Ça s'appelle une longueur. Dans un spectacle comique, quoi. Dans un spectacle dramatique, ça s'appelle un grand moment d'émotion. C'est vrai, le premier bide, j'ai pris dans le ventre de ma mère, j'ai tiré sur le cordon, ça s'est ouvert, j'étais à poil, tout le monde m'a regardé. C'était un bide, mais j'assume. Hein, la célébrité, c'est le ridicule moins la honte. Alors. Là, je suis ridicule, mais j'ai pas honte. Faut assumer. Normalement, je fais ça, là, ça fait une espèce de trou dans le spectacle. J'aime bien. C'est comme une longueur, mais c'est plus profond. Et ensuite, je me mets tout nu et on sort avec le public, on fait des grandes manifs. À une époque, on a fait des manifs pour les femmes. La grossesse, à 6 mois. La grossesse, à 6 mois. Eh, on a même fait des manifs anti-manifs. Dès que la police arrivait, on changeait le slogan et on gueulait. Ah, bah, les manifestations, il y en a qui travaillent, on voudrait dormir. Ça rassure la police. Faut être psychologue avec la police. Moi, j'étais psychologue à une époque, je travaillais chez Panzani. On m'appelait le psychopathe. Non, c'est vrai. Après, du coup, on m'a mis dans la fédération, comment ça s'appelle? Un truc sur la chasse, là. Non, ça vous fait rire. Mais à l'époque, il y avait la chasse aux pitbulls. Ils chassaient avec des pitbulls. Vous savez, les pitbulls, c'est les petits chiens qui font les petites bulles quand ils parlent. Ils chassaient les blaireaux avec les pitbulls. Non, c'est vrai, ils les ont attrapés d'ailleurs. Maintenant, tu vois toujours des blaireaux et des pitbulls en laisse. Ou des blairottes. Les blairottes, c'est des filles qui ont des semelles plus hautes qu'on pensait. Ça leur permet de faire le trottoir tout en restant dans le caniveau. Non, j'exagère. C'est vrai que ça peut fouler la cheville d'avoir des chaussures trop hautes. Quoi. Non, c'est important. Sinon, moi, j'aimerais bien être une femme aussi. C'est vrai. Pouvoir gueuler dans la cuisine et pleurer dans la chambre. Les femmes ont raison de gueuler dans la cuisine. Le type, il faut rien.

0: Il est toujours à moitié en rut. Du coup, la femme va pleurer dans la chambre parce qu'elle a le sens du pratique. C'est vrai que les femmes ont le sens du pratique. D'ailleurs, elles font pipi assises car ce sont elles qui nettoient. Alors. Eh, c'est pas le cas des mecs. Hein. Enfin, je veux pas créer de problème dans les couples non plus. C'est vrai que le couple, c'est essayer de régler à deux des problèmes qu'on n'aurait jamais eu tout seul. Mais je vous laisse réfléchir là-dessus. Bon, je vais aller prendre un remontant, là. De toute façon, mieux vaut ne rien dire et passer pour un con que de l'ouvrir et ne laisser aucun doute à ce sujet. Merci, bonsoir.
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2: Ça va?
3: Oui.
2: Tu te sens bien?
3: Oui, ça va.
2: Ça va?
3: Oui, ça va. Depuis Paris, ça fait 10 fois que tu me demandes. C'est pour tes parents que je suis venu, on est bien d'accord?
2: Mm.
3: Hein, c'est pas pour toi. Mm. Bon, alors sonne.
2: Bon, je te l'ai dit dans ma lettre, hein, que mes parents, ils étaient vieux.
3: Oui, tu m'as dit, oui.
2: Qu'ils étaient fragiles, qu'il fallait les ménager.
3: Bon, de toute façon, je suis pas venu pour leur casser la gueule. Puis, je vais te dire, ils ont eu envie de me voir, malgré notre divorce. Ah ben, ça me touche. Là, j'avoue, chapeau, ils m'épatent, les Thénardier. Bon, allez, je sonne.
2: Non, tu sonnes pas.
3: Quoi, je frappe?
2: Non, tu frappes pas non plus.
3: Qu'est-ce qu'on fait? On attend qu'ils devinent qu'on est là?
2: Bon, Martin, faut que je te dise quelque chose. Ça va rien changer pour toi, alors ne t'énerve pas. Hein.
3: Ah, non. Tu vas pas me sortir un truc désagréable, pile juste avant de les voir.
2: Non, c'est pas désagréable. Enfin bon, je peux pas non plus te promettre que c'est agréable. C'est un peu original. Enfin, inattendu, en tout cas.
3: Ouais, c'est un peu long, surtout, je trouve. Bon.
2: Oui. Toi. Toi, tu le sais qu'on est divorcés.
3: Oui.
2: Eh ben, pas eux. Voilà, je peux pas faire plus court. Hein.
3: Refais long parce que j'ai pas bien compris ce que tu veux.
2: Bon, ben alors je vais te le diluer, hein, pour que ça passe mieux. J'ai jamais pu leur dire qu'on avait divorcé, voilà.
3: Quoi?
2: Non, j'ai toujours eu trop peur de leur réaction.
3: Attends. Attends, là t'es en train de me dire que tes parents pensent qu'on est encore mariés.
2: Oui, et ben tu vois, formulé comme ça, c'est encore plus clair.
3: En un an, t'as pas réussi à leur cracher le morceau? C'est une blague. C'est pas une blague. Mais t'es complètement givré, ma pauvre Isabelle. Hein, elle est complètement givrée. Dis-moi que c'est pas vrai, ne me dis pas qu'on va arriver chez eux, enfin quoi, qu'on est encore ensemble.
2: Chut.
3: C'est pas possible. Alors là, ça dépasse. Alors là, on atteint des sommets de conneries. Elle m'aura tout fait.
2: Quoi? Tu leur as toujours tout dit à tes parents, toi? Hein, tu l'as dit à ta mère quand t'avais perdu ta médaille de baptême, hein? Tu l'as dit, ça?
3: Non. Chut. Non, c'est vrai, j'ai pas dit que j'ai perdu ma médaille de baptême. Je lui ai pas dit non plus que la semaine dernière j'avais cassé un verre. Mais peut-être aussi que j'ai eu trop peur de sa réaction.
2: Ah oh, d'accord, tu penses qu'à toi? Très bien, j'ai compris, on va sonner. On va leur dire joyeux Noël juste derrière. On a divorcé, mes parents meurent, la dame on va la manger au cimetière.
3: Donc ils voulaient enterrer à l'âge de guerre. Toute la déterrer vite fait, je vais décapiter tout le monde.
2: 2 heures? On en a pour 2 heures, tu vas pas mourir?
3: Ça, c'est pas sûr.
2: Bonjour maman. Bonjour papa.
3: Bonjour Josette. Ça va Maurice? Oui, joyeux Noël à vous aussi. Oui,
2: joyeux Noël tout le monde. Joyeux Noël mon amour.
4: Joyeux Noël.
2: Bon alors, comment vous allez tous les deux? Oh là là, mais vous rajeunissez chaque année, hein. Oh, c'est beau. Après 30 ans de mariage. Hein? Nous, ça fait combien? Ah oui, nous. Ah oui, maman demande, nous, ça fait combien déjà, nous, chérie?
3: Ah bah, nous, ça fait... Nous, ça aura fait 6 ans.
2: Non.
3: C'est ça, 6 ans l'année dernière, plus 1, 7.
2: Ah oui. Oui, t'as raison, maman. Elle a raison, maman. 7 ans, c'est un cap, oui. C'est ce qu'on dit toujours.
3: 6 ans, on en parle moins, mais c'est un cap aussi.
2: Bon, écoutez, on verra bien, je croise les doigts.
4: Voilà, et moi les jambes, regarde.
2: Pardon, maman? Les alliances? Ah, ben oui, chérie, maman demande où sont les alliances.
3: Ben oui, ben les alliances. C'est à toi qu'elle a posé la question. Hein.
2: Oui. Alors, les alliances. Figurez-vous que l'hiver... on les met au pied.
3: Quoi de neuf? Ah bah quoi de neuf.
2: Quoi de neuf, hein? Toujours la moitié de 18. Ah bah si, quoi de neuf? La semaine dernière, à la maison, dans la cuisine. Oh, raconte-le toi, parce que moi, je sais pas bien le raconter. Raconte-le.
3: Ah oui, bah oui. Ah. Eh bah, je vais vous le raconter, alors. Ce qui s'est passé la semaine dernière dans la cuisine.
2: Écoute-le, c'est très drôle, hein?
3: C'est vrai que je le raconte bien.
2: Oui.
3: Alors... bah, on était dans la cuisine, hein, mm-hmm. Pas très loin du salon. Mm-hmm. Et le lave-vaisselle tombe en panne, je démonte le filtre, Et dedans, qu'est-ce que je trouve? Un ravioli. Voilà, c'est fini.
2: Enfin, là, il l'a pas très bien raconté, hein. Mais c'est vrai qu'il n'y met pas beaucoup du sien non plus, hein.
3: Mais puisqu'on en est aux anecdotes, raconte-toi ce qui t'est arrivé.
2: Où ça?
3: Dans la cuisine. Pareil, le lendemain.
2: Ah, ça! Ah oui, oui, oui, oui. Ça me revient, oui.
4: Vous allez voir, c'est...
2: Oui, parce que... j'étais dans la cuisine, donc, et j'ouvre une boîte de raviolis. Et de quoi est-ce que je me rends pas compte? Il en manquait un. Ouais.
3: Tu sens pas des choses dans cette cuisine, hein?
2: Bon, et sinon, vous, vous savez où vous partez en vacances l'année prochaine? Pardon, maman? Dans le jardin?
3: C'est bien, c'est pas loin.
2: Nous, cette année, on est allé en Grèce. Non, attends, chérie, non, c'est moi, c'est parce que je confonds toujours. On était en Corse ou en Grèce? Le Sirtaki, c'est?
3: C'est la Corse. Corse, Corse, en Corse! Oui, très belle île, Maurice.
2: Hein? Nous, l'année prochaine?
4: Oh, ben ça, je vais le dire.
2: Ah, ben si. L'année prochaine, on va chez la mère de Martha, que j'aime beaucoup.
3: Chez ma mère?
2: Oui.
3: Que t'aimes beaucoup. Mm-hmm. Donc, on part en vacances à Melun.
2: Voilà, Melun. Ben oui, parce que je me suis renseignée, ils annoncent du beau temps cet été sur Melun. Attends, mais on parle et les cadeaux. Et ils sont grands maintenant, hein, plus besoin de passer par la cheminée, on peut leur offrir des cadeaux. Hein.
3: Des cadeaux? Oui. Viens voir là, deux secondes. Ah,
2: des petits secrets d'amoureux.
3: Moi, je te signale tout de suite, je tiens pas une minute de plus. Mmh. Alors, où tu leur dis, où je m'en vais?
2: Alors, moi vivante, tu sortiras pas d'ici.
3: Alors, tu leur dis.
2: Plutôt crever.
3: Alors, c'est moi qui leur dis. Bien, alors, Josette, Maurice.
2: On va danser pour vous. Biba, Lula, she's my baby. Biba, Lula, I don't need a baby.
3: Alors, où tu leur dis, où je te lâche?
2: Bah, lâche-moi.
3: T'es sûr?
2: D'accord, je leur dis, arrête.
3: Bien. Isabelle a quelque chose à vous dire. Ah. Hein?
2: Je jouais à Noël.
3: Oui, mais annonce-le. C'est l'annonce faite à Maurice.
2: Papa, maman, Martha et moi, il y a 7 ans, nous nous sommes mariés. Et il y a 1 an, l'année dernière donc, 5 ans plus tard, d'un commun accord, comme de nombreux couples, nous avons décidé d'adopter un petit Cambodgien.
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6: On a tout essayé avec ce soir Claude Sarraute, notre mémé opposé. Et quand Sarraute, ça pète aussi. Celui qui a tout volé à Jacques Legras, Dan Bollander. Celle qui a tout volé à Gisèle Halimi, Isabelle Alonso, la chienne de garde qu'on aurait dû faire piquer depuis longtemps. Christine Bravo, l'alcoolique qui n'est plus anonyme. Stevie, l'intellectuel du Lot avec ton string, sa plume dans le cul et son cerveau en option. Et Gérard Miller, la pelle à merde des divans, le psychanalyste de Bâle qui voulait vous déposer une question, Gérard. Bah allez-y, hein, on a que ça à foutre, hein, on est un salon de coiffure, on est payé à rien foutre, et si elle dit, posez votre question, ça meublera. Oui, je vais poser une question de psychanalyse à Stevie Boulet. Je vais demander si Stevie avait couché plus longtemps avec sa maman ou avec sa peluche Bourriquet. Et si quand il couche avec Bourriquet, il n'a pas l'impression de tripoter Claude Sarraute?
7: Oh, Gérard! On a tout essayé, mais on n'a pas osé essayer Claude Sarraute. La date de fraîcheur était dépassée.
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8: Hôpital Saint-Joseph, j'écoute! Vous avez un oignon pourquoi pas une échalote? Qu'est-ce qu'il y a, monsieur? Vous cherchez à manger pour votre grand-mère? Elle n'a pas eu à manger? Si, mais elle trouve que c'est pas bon. C'est pas un restaurant ici, monsieur, c'est un hôpital. On ne cherche pas à ce que les gens reviennent. Qu'est-ce qu'il y a, madame? Vous avez l'impression que vous allez accoucher? Quelle est la date de votre terme? Non, je vous demande pas la date à laquelle vous êtes fait sauter, je vous demande la date à laquelle vous devez accoucher. Madame Grastapopoulou, je ne vous conseille pas d'accoucher aujourd'hui, je n'ai pas de lit libre maternité avant 8 jours. Tâchez de vous retenir. Mais qu'est-ce que vous avez tout à vouloir pondre aujourd'hui? Pourtant, ce n'est pas la pleine lune, hein? Mais ne paniquez pas, madame, c'est peut-être une fausse alerte. Ou une gastro. Hôpital Saint-Joseph, j'écoute. Un neurologue ou un urologue? Mais vous avez mal où? À la tête ou la zigounette? C'est un neurologue. Ne quittez pas. Hôpital Saint-Joseph, j'écoute. Oui, je sais. Sur le répondeur de dermato, ils mettent qu'il ferme à 5h30, mais à partir de 3h moins le quart, il n'y a plus personne. C'est les RTT. Repose-toi tout le temps. Il n'y a que les médecins ici qui font 90 heures, mais c'est un sacerdoce, médecin d'hôpital, c'est comme curé. Sauf qu'ils peuvent sauter les infirmières. Mais jamais les standardistes. Monsieur Grastapopoulou, ça ne sert à rien de vous énerver, mais pourquoi croyez-vous que les patients s'appellent les patients? Alors faites comme votre femme, asseyez-vous et prenez un space-fond. Hôpital Saint-Joseph, j'écoute. La nutrition, vous avez 2 ans d'attente pour un rendez-vous. Mais qu'est-ce que vous avez tout à vouloir maigrir? Vous avez qu'à venir bouffer ici, ça va vous couper l'appétit, hein? Monsieur Grastapopoulos, vous n'avez pas à nous parler sur ce ton, mais service public, ça ne veut pas dire au service du public, ça veut dire payé par le public. On a peut-être la sécurité de l'emploi, comme vous dites, monsieur, mais on a aussi l'assurance de ne pas être augmenté, hein? Hôpital Saint-Joseph, j'écoute. Non, ici, c'est pas la radiologie, c'est la standardologie. Ah ben, monsieur Grastapopoulou, j'ai une bonne nouvelle pour vous. On a trouvé une chambre individuelle pour votre femme, en gérontologie. On a eu un départ définitif précipité. Non, mais les gens ont tort de se sentir en sécurité à l'hôpital. Statistiquement, c'est l'endroit le plus dangereux de France.
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9: Bonjour.
10: Mademoiselle.
9: Tu es chez Déborah.
10: Bonjour Déborah.
9: Je suis contente que tu appelles. J'ai déjà très envie de toi, tu sais.
10: Bon, déjà?
9: Ce serveur est exclusivement réservé aux adultes. Si tu n'es pas majeur, raccroche immédiatement après le bip. Tu n'as pas raccroché. Tu es donc majeur. Je vais être très gentille avec toi. Détends-toi. Veux-tu que je te fasse oublier tous tes soucis?
10: Ça...
9: Veux-tu connaître l'amour et la tendresse?
10: Oui, alors là...
9: L'ivresse du désir.
10: Alors là, il n'y a pas de problème.
9: Le summum du plaisir.
10: Si c'est possible, ça, alors...
9: Alors tape tout d'abord les 16 chiffres de ta carte de crédit.
10: D'accord.
9: Et n'oublie pas ta date de validité.
10: Bien sûr. Voilà.
9: Bonjour.
10: Bonjour.
9: Tu es bien chez Déborah.
10: Je sais.
9: Comment t'appelles-tu?
10: Je m'appelle Gérard Bouchard.
9: Parle après le bip.
10: Ah d'accord, donc Gérard Bouchard. Ce bip. Donc alors Gérard Bouchard.
9: Tu t'appelles
11: Gérard Bouchard.
9: Quel joli nom. Bon.
11: Gérard Bouchard.
9: Tu dois être très viril. Oh. Je sens qu'avec toi,
11: Gérard Bouchard,
9: je vais avoir beaucoup de plaisir.
10: Ok, cela dit, c'est pas à peine de répéter. Gérard Bouchard, vous dites Gérard.
9: Pour toi,
11: Gérard Bouchard,
9: j'ai mis une petite culotte bleue. Je voudrais que tu glisses ta main entre mes jambes.
10: Tout de suite comme ça, on peut peut-être parler un peu avant, non, je sais pas se connaître.
9: Oui.
10: Oui, vous êtes d'accord, c'est quand même plus sympa quand on communique.
9: Je viens.
10: Où ça, chez moi?
9: Oh, tu me fais une clé.
10: Il faut que je vous donne le code, alors.
9: Oh, là, continue, vas-y. vas-y.
10: Attendez, j'ai pas encore commencé.
9: En plus, oui.
10: Mais j'ai rien fait, c'est dingue ça. Elle est partie.
9: Tu m'as rendu fort. Bravo.
11: Gérard, Bouchard.
9: Maintenant, si tu veux te faire fouetter par Christina, si tu préfères te faire insulter par Sonia, tape 2.
10: Mais...
9: Si tu veux une fellation par Claudia, tape étoile 633.
10: Ah ben je vais prendre ça, tiens.
9: Si tu veux revenir au sommaire, tape
10: non.
9: dièse 5 étoile 165.
10: Non, je vais rester sur fellation, c'est du sûr, c'est du classique ça. Hein.
9: Bravo.
11: Gérard, Bouchard,
9: tu as choisi d'être dominé par Pouf, mon berger allemand.
10: Hein?
9: La minute te sera facturée 93 francs.
10: Ah non, j'en veux pas de pouf, moi. Allô.
9: Bonjour. Tu es chez Déborah.
10: Bah ouais, je sais, ouais.
9: Tu as choisi d'être insulté par Steve.
10: Mais non.
12: Connard, pauvre Lopette. Enfoiré de première.
10: Oh bah ça va pas, non. Allô.
13: Ici SOS Pizza.
10: Qu'est-ce que vous là, celui-là?
13: Vous venez de commander 70 pizzas avec pepperoni.
10: Mais non, je...
13: Sans pepperoni.
10: Oh non.
14: Allô.
10: Allô. Ah, c'est Déborah.
14: Parlez, monsieur.
10: Oh, ben c'est pas trop tôt. J'ai commandé une fellation, on veut me livrer des pizzas.
14: Vous êtes au téléphone sonne avec Monseigneur Gaillot.
15: Oh. Oui, bonjour. Vous venez de commander un abri de jardin vert.
10: Mais non.
12: Pauvre Lopez.
10: Oh, cette fois-ci, la main.
9: La fellation est maintenant terminée. Le sera débité de 12 000.
10: 595
16: francs.
10: Combien ?
9: Merci à toi.
11: Gérard,
16: Bouchard. 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
17: C'est en lisant elle qu'on comprend les femmes qui comprennent les hommes. Bah, dans celui-là, il y a un sondage sur l'homme idéal. Alors, comment il est l'homme idéal ? C'est une question qu'on se pose depuis la nuit des temps. Et bien, dans elle, il le sait. L'homme idéal, il est à 80% brun et à 20% blond. Il est bicolore. Pas facile à trouver, hein? L'homme idéal, il fait la vaisselle et a de l'humour. C'est vrai que pour faire la vaisselle, il faut avoir beaucoup d'humour. Un humour récurrent. C'est bien, ça suit bien, c'est bien. Alors bon, pour les pauvres filles qui sont mariées avec un abruti, qui n'a aucun humour, qui casse la vaisselle et qui n'est même pas bicolore. Il y a plein de conseils pour les aider les filles dans leur vie de tous les jours qui est souvent si difficile. Par exemple, il y a comment préparer le poisson si votre mari sent la rupture. Page 1 et page 2, comment préparer la rupture si votre mari sent le poisson. Très complet, il y a tout là-dedans, il y a tout. Astrologie, numérologie, pub, mode, interview. Le courrier des lectrices. Presque aussi bien que les poèmes du Figaro. Quand je m'absente, mon mari couche avec la babysitter. Que dois-je faire? Changer les draps. Et un jour, j'ai lu un journal pour les hommes qui s'appelle Max. Max, c'est un peu le journal des mecs qui veulent draguer la fille qui lit elle, voyez. Mais ce qui est bien dans Max, c'est le courrier des lecteurs, parce qu'ils ont engagé un sexologue qui répond aux questions. Il y avait un mec qui écrivait « Quand je vais au gymnase et que je me retrouve sous la douche avec mes camarades, je me suis rendu compte que mon sexe était le plus petit. » Réponse du sexologue, c'est un effet d'optique. Il met « C'est parce que vous le voyez d'en haut. » C'est sûr que si tu le vois de face, il va te paraître plus gros, mais à ce moment-là, c'est pas le tien. Ah, pour revenir à le traité incomplet, alors beaucoup de trucs sur la bouffe, hein, parce qu'ils expliquent qu'on mange trop, alors si on mange trop, après on grossit. Alors pour celles qui n'ont pas envie d'acheter tous ces trucs-là, il y a aussi un autre truc qui est très très bien qu'ils expliquent, c'est les produits allégés. Alors c'est quoi un produit allégé? On le sait pas bien, eux, ils le savent. Un produit allégé, c'est un produit qui a poids égal et moins lourd. On sent que le mec qui a pondu ça avait pas bu que de la flotte. Alors, ils expliquent qu'il ne faut pas confondre le bio et l'allégé, ça n'a rien à voir du tout. Un produit bio, c'est un produit qui a valeur égale et plus cher. Ben, pour bien comprendre ce qu'il y a là-dedans, il faut savoir très très bien lire. Et pour très bien lire, il faut démarrer très très tôt l'apprentissage de la lecture. Et c'est pour ça qu'en littérature enfantine, on a fait des progrès énormes. On arrive à faire des trucs maintenant, mais sublimes. Ma femme a trouvé une nouvelle collection qui va enfoncer Harry Potter. Énorme succès de librairie, je vous présente les deux premiers tomes sans chichi, les voici, les voilà, prout et crotte. Ce sont des vrais livres. Hein. Je les ai pas faits moi-même. J'y aurais pas pensé. Alors ce qu'il faut savoir avant de démarrer la lecture de cette œuvre en deux tomes, c'est que ça se lit dans l'ordre. Prout d'abord. Et crotte ensuite. Non, parce que sinon, c'est la merde, donc vraiment. Alors, comme ça a l'air de beaucoup vous intéresser, je vais vous raconter l'histoire. Alors, comment résumer Prout? Prout, en fait, c'est l'histoire d'un éléphant qui vient en ville pour faire Prout. Ça arrive tous les jours, ce truc. Et Crotte, c'est un petit lapin. Il est beaucoup plus malin, le petit lapin, puisqu'il reste à la campagne pour faire sa crotte. Marquis, il a raison, parce que s'il arrive en ville au moment ou babard des gaz, un mixomatose à côté, c'est un peu de lapin. Qu'est-ce que je pourrais vous dire encore sur cette œuvre qui va traverser le millénaire? Ah, je sais, si, je vais parler du style, parce que c'est très très important le style en littérature. Hein. Est-ce que vous voulez que je vous lise un extrait? Je vais prendre dans Prout. Déjà le dessin formidable, regardez, c'est l'éléphant, il est dans sa piscine. Il reçoit ses copains, la panthère, le chimpanzé, le petit cochon. Ça, moins normal, le cochon. Quand il est à la piscine, Prout, le petit éléphant fait bouillir l'eau de la piscine. Et tout le monde s'enfuit en criant, c'est trop chaud, on cuit dans l'eau. €5 pour l'éveil des enfants. Je vais vous donner l'éditeur, parce que j'en vois parmi vous qui sont intéressés. Le Seuil Jeunesse. Voilà, cherchez pas chez Le Seuil Vieillesse. Y a rien. On attend la sortie de Prostate et Ménopause. En tout cas, je conseille quand même à TF1 d'inviter l'auteur, parce que Prout et Crotte sur TF1, ça, c'est un truc à faire péter l'audimat.
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16: Eh bien, vous savez ce qu'on peut faire parce que là, je vois qu'on se regarde comme des chiens de porcelaine, là, en attendant qu'elle arrive. Moi, dessous, je vous explique. Dessous, j'ai mis l'habit de chauve Beans. Voilà. Si ça vous dit, je vous le montre, ça nous fait passer un moment. C'est comme vous voulez, hein. Volontiers. Attends.
18: Qu'est-ce qu'il y a?
16: Non, qu'est-ce qu'il y a? Vous avez l'air impressionné. Hein? Non, c'est le vrai habit de chauve Beans, c'est ça. Ah oui, c'est Mariette, la voisine du dessus du bar, qui me l'a prêté. C'est une ancienne du Boudin Rouge. Après, pour entrer dedans, ça va, c'est pour sortir que ça va pas être dedans. Il me boudine un peu, non? Hein? Il me boudine. Non, mais c'est pas moi qui suis boudin, hein? Non, c'est la robe qu'elle est boudinante. Tu sais que... Avec Mariette, on se fait de ses pétés de rire. Tu nous vois toutes les deux, tu meurs. Mariette, elle est comme moi, tu sais. Elle n'a pas la langue dans la poche. Elle a dans la bouche et puis elle s'en sert. Enfin, s'en sert. En ce moment, elle n'est pas trop bien. Son mari... Et ne riez pas, ça peut vous arriver, hein, le frère de Paul. Eh bien, son mari vient de s'escaper avec une jeune. Il avait la cinquantaine. Tu sais comme c'est, la cinquantaine. À cet âge-là, ils te donnent la libido en bandoulière, hein. Et puis... Et non, parce que tu sais ce qui se passe à la cinquantaine, écoute le coup. Ils te leur montrent le démon du midi. Qu'est-ce qu'ils font? Ils te partent faire les 400 coups. Ben, c'est une expression, les 400 coups, hein. Oui, c'est une expression. Ah oui, oui, oui. Non, en général, ils n'y arrivent jamais, hein. Non. Ils ont fini le démon du midi, ils te reviennent à la maison, mais que les aiguilles à 18h30, hein. Et là, tu n'en fais plus rien, hein. Va te remonter la pendule, toi. Le coucou, ils sont plus, c'est fini, hein. Non, moi, ça ne me fait pas rigoler. Ça ne me fait pas rigoler. C'est malheureux. C'est malheureux. Quand tu penses que nous, les femmes, on passe des heures à se faire belles pour eux, c'est... C'est vrai, pendant que eux, ils passent des heures à faire les beaux pour d'autres, dites. Oh, rien que la torture de l'épilation. C'est pas une torture, l'épilation. Tiens. Non, mais si c'était que moi, les poils sur les jambes, je te les garde comme ça. Hein. Moi, je rêve d'être portugaise, tu vois. Et toutes ces crèmes qu'on se met, la crème que je te durcis les seins, la crème que je t'aplatis le ventre, et des couches qu'à la fin de tirer des lasagnes. Le mari de Mariette, il est des pompiers. Alors, tu sais comme si les pompiers, à force d'aller éteindre les feux à droite à gauche, il est tombé sur une qu'il avait aux fesses le feu. 2 ans qu'il est dessus. 2 ans. L'autre, elle est toujours en fusion. Alors Mariette, depuis tu sais comme c'est, elle essaye de se recycler un peu, tu sais, de se remettre sur le marché, pauvre. Alors tu la vois, alors. Alors il faut la voir, alors elle s'habille. Elle s'habille comme ça, toute moulée, tu sais, toute ficelée, tu viens de dire une alouette sans tête. Tu... En plus, elle se met ce soutien-gorge Van der Bras. Ça lui fait des seins tellement hauts, on dirait qu'elle a les boules, tu sais. Et les lèvres, malheur. Les lèvres siliconées, en haut, en bas. Quand elle a le pantalon moulant, c'est pas beau, tu le vois de suite, t'as fait le genre de pantalon. Dans le quartier, tout le monde l'appelle Silicon Valley. Non, dites, on rigole, mais ça fait peine, hein. Tu sais, non, ça fait peine, ça fait peine. Tu sais, quand ton mari s'escape, tu perds la confiance, hein. Après, tu essayes de ressembler à quelqu'un d'autre, à la fin, tu ressembles plus à rien, hein. Tu sais, quand son mari s'escape, écoute le coup, pendant 6 mois, elle a fait le régime banane. Tu te rends compte, 6 mois, le régime banane. Mais elle a dû arrêter, elle était trop cambrée. Alors, elle a enchaîné avec le régime slip fast. Bon. Oui, parce que le slip, il te tombe vite, parce que tu es une première. Alors, au bout de le coup, je la voyais pas longtemps, tu sais, elle me dit, oui, Mado, je crois que j'ai trouvé le régime de ma vie, tu comprends. Je vais faire le régime dissocié. Dissocié. Alors, je l'ai vu 1 mois après, j'ai dit, vite, réassocie-le, hein. Tout ça parce qu'elle avait un peu de culotte du cheval, tu sais. Putain, j'ai dit, garde-la, cette culotte du cheval. Ça te fait un genre. Hein? Tu vas courir à Vincennes, à Cagnes-sur-Mer. Tant c'est la dernière chance qu'elle aura de se faire monter, hein, je vais te dire. Bien sûr, bien sûr.
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21: Excusez-moi, patronne, c'est moi, c'est Brigitte. Je suis encore en retard, j'ai eu un problème avec ma Fiat Punto. Je joue en 6 jours, c'est moi qui vais péter une durite. Hein. Alors figurez-vous, j'étais obligée de prendre le métro, je me suis même pas fait violer. Franchement, il y a des jours qui commencent mal. Je juste les... Bon alors, qu'est-ce que j'ai fait de ma musique, moi? Hein, quoi, qu'est-ce que je fais, patronne? Ah ben, je mets de la musique, hein, non, moi, sinon, c'est du boys band toute la journée. Je suis désolée, j'impose mes goûts, j'aime la qualité.

0: quoi ce matin? Bonjour madame, qu'est-ce que vous désirez comme madame? Ah non, non, non, ce modèle-là, on n'en a plus. Non, non, non. Ah, ah, ah, ah. Non, c'est parti comme des petits grains, madame. Ah bah oui, mais la mode, c'est la mode, j'y peux rien. Je vais voir s'il m'en reste dans médium, mais je vous garantis rien. Jocelyne, il nous reste des super menottes t-shirts en médium. Non. Ah, ah, ah, ah. Non. Va juste de small. Alors, soit faudra revenir, soit faudra maigrir. Alors, faudra revenir, madame. À ce moment-là, on a des super moonlight t-shirts jogging. Ça met bien à valeur la partie festière, madame. Hein, c'est ce que je porte, hein. Hein, c'est pour la dissimuler. Hein, tu m'étonnes. À ce moment-là, on a des t-shirts qui descendent jusqu'aux genoux. Non, ça descend pas plus bas. Plus bas, c'est un poncho et on fait pas. Oui, patronne, j'ai vu le client. Il n'y a pas marqué aveugle. Oh, lâche pas ce matin. Bonjour, monsieur. Oh, pardon. Monsieur Vinquette, s'il vous plaît. Alors, le monsieur, combien il a pris de caleçons? Un caleçon, un caleçon, un caleçon, un caleçon, un caleçon, un caleçon. La semaine des caleçons, hein. Si je peux me permettre un conseil, monsieur. C'est ça, ces caleçons-là, c'est... C'est pas la mode, monsieur. Hein. Bah, ça faisait un tabac la semaine dernière, mais là, c'est fini. Hein. Moi, ce que je vous conseille, monsieur, c'est prendre le modèle. Les formes sont plus moulées maintenant. C'est le modèle poutre apparente, monsieur. Ah, ouais. Attendez une seconde. Jocelyne, il nous reste un modèle poutre apparente. Ah, on comprend, vous inquiétez pas. Hein, modèle poutre apparente. Oui. Allez-y, allez-y, monsieur, vous l'essayez en cabine. Allez-y, monsieur, ça va prendre 5 minutes. Les cabines sont là, monsieur. Voilà, allez-y, allez-y, je vous ouvre la porte, monsieur. Allez-y, pénétrez. Voilà, je vous laisse l'enfiler, monsieur. Et je vous reprends dans un instant. Vous me remettrez. Voilà. Ça va, monsieur, ça se passe bien?
1: Ah, oui, ça va bien.
0: Ah, oui, qu'est-ce qu'il y a, patronne? Ben oui, mais vous permettez que je finisse les clients? Ben oui, je vais ranger les t-shirts, mais j'ai qu'un cerveau, moi. Il a été bien secoué depuis ce matin. Ah, me lâche pas. Oui, super modèle t-shirt Brigitte, j'écoute. Non, elle n'est pas encore arrivée, rappelée dans 10 minutes. Mais Jocelyne, elle ne travaille plus chez nous, Monique. Mais pourquoi je lui dis ça, moi? Ça fait 6 mois, en plus. Elle est décédée? Ah, ça a dû se passer pendant les soldes, j'ai rien vu. Ça y est, monsieur, ah, c'est super, monsieur. Allez-y, tournez-vous, tournez. Ah, oh, c'est bien, là, au fessier, il est bien là. Justine, viens voir. Vous de face, monsieur. C'est super. Ah ben là, là, on voit que vous êtes un homme, là, c'est bien, là. Non, il a l'air d'y avoir du monde là-dessous. Comment vous êtes... Ah oui, excusez-moi. Oui, qu'est-ce qu'il y a? Oui, patron, oui. Bon, ben tant pis, allez-vous changer, monsieur, hein. Arrêtez pas comme ça, vous avez provoqué une émeute, là. Ah oui. Non, on n'en a plus de pantacourt. Non, non, non, non. Non, c'était un 59, j'ai vendu le dernier la semaine dernière. Oh, vous auriez vu la cliente. J'avais jamais vu une baleine en vrai. J'ai dit à Jocelyne, qu'est-ce qu'on fait? On appelle Greenpeace. Mais figurez-vous, pour lui essayer son pantacourt, il a fallu l'allonger sur la banquise. Enfin, sur la banquette. On n'arrivait même pas à lui fermer sa fermeture éclair. Il a fallu appeler un monsieur de chez Castorama. Elle était tellement contente qu'elle est repartie avec son pantacourt. On aurait dit Moby Dick qui va la pêche au moule. Non, je rigole pas pour vous, monsieur. Vous me suivez en caisse, monsieur. Alors, poutre apparente. Hein, vous payez comment, monsieur? Chaque espèce, carte bleue, carte de crédit, son espèce, c'est une petite monnaie. Carte bleue, carte de crédit, monsieur, je vous laisse faire votre top. Ça passe pas. Jocelyne, le caleçon du monsieur, il passe, mais pas la carte bleue. Oh, allez-y, monsieur, restez, excusez-moi. Oh, dans la main, le fiquet, t'as pas de main, le fiquet, t'as pas de main, t'as pas de main, excusez-moi, je suis nerveuse. Voilà, monsieur. Oh, qu'est-ce qui était mignon. Et qu'est-ce qui pue être. Jocelyne, va nous passer un coup de bombe dans la cabine, va nous empester le magasin. Hein? Oh non, c'est pas vrai. Oh, le salaud. Il vous avait laissé son vieux caleçon. Oh non, les gens sont des porcs. C'est dégueulasse. Mais qu'est-ce qu'on va en faire? Je vais le mettre dans le sac de la patronne. Tiens, viens, c'est dans ta gueule. Super moula, t-shirt Brigitte, j'écoute. Non, monsieur, elle n'est pas encore arrivée. Rappelez. Non, monsieur, puis elle n'est pas prête d'arriver, monsieur, parce qu'apparemment, elle est morte, hein. Je sais pas, monsieur, rappelez dans 10 minutes.
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4: Peut-être que vous posez la question, mais comment on fait pour écrire des sketchs? Ben alors on prend des journaux par exemple, mais vous savez, c'est pas très très facile de trouver matière, parce qu'il y a toujours des horreurs, vous prenez n'importe quelle page, c'est toujours n'importe quoi. Je sais pas si vous vous souvenez, il y a 8-9 mois, il y a un mec en prison, il a bouffé son co-détenu. C'est bizarre de faire ça, non? Mais faut pas manger les gens, enfin. Mais pourquoi il fait ça? Comment on en arrive à des extrémités pareilles? Moi, je dis, ça devait être vraiment dégueulasse à la cantoche, hein. Après Prison Break, Prison Breakfast. Les pages des journaux, c'est toujours des conflits, tout le monde conteste, personne n'est content de son sort dans le monde, partout. Il y a même des Afro-Américains, à un moment donné, pour contester, qui ont carrément inventé une musique, hein, musique ultra-contestataire, le rap. Musique ultra-contestataire avec des paroles contestataires, telles que « suck bitch, suck bitch ». Oui, que vous aurez traduit de vous-même, bien sûr, hein, « chaussette plage, chaussette plage ». Et on voit aussi dans les clips de rap, j'imagine que vous avez tous vu au moins une fois un clip de rap, comment ça se passe? On voit les rappeurs contester. En général, ils font des soirées dans leur maison. Hein, mais attention, c'est pas la maison des petits cochons. Hein, non, c'est la maison des gros porcs, en général. Hein, Et bon, c'est des soirées, donc ils invitent des filles, normal, hein, bien sûr, mais ils invitent pas trois filles. Hein, 4 mecs, 60 nanas. Moi, je dis, la parité n'est pas respectée. Hein, bon. Et alors, les clips, je pense qu'ils les tournent pendant la canicule. Toutes les nanas sont en slip dans les clips. C'est bizarre, ça, non? Non, mais franchement, quand tu fais une soirée chez toi, t'as beaucoup de nanas qui viennent en slip? Mais personne ne vient en slip à une soirée. Ou alors si, tu préviens, tu fais des flyers, attention, soirée slipe. Mais bon, personne ne vient. Bon, là, admettons, elles viennent, il fait super chaud, elles se mettent en slip, ok. Mais alors pourquoi les mecs, ils restent en doudoune et manteau de fourrure? En plus, tu crois que pour lire l'heure, ils ont une montre de merde? Ils ont l'horloge de la gare de Lyon autour du cou, comme ça. Alors, il y a une constante aussi dans les clips de rap, j'ai remarqué, c'est les liasses de billets. Oh, les rappeurs ont énormément d'économies sur eux. C'est fou, non? T'as envie de dire, les gars, la caisse d'épargne? Et en fait, ils font un truc tout à fait cocasse avec leur argent. Alors, ils ont des liasses de billets dans les mains. C'est cocasse, hein. Ils tapent sur les fesses des filles. Sans doute une manière de contester. Oui, la société... c'est pas vrai. Ils sont pas contents, les mecs. Alors moi, le soir, j'étais chez moi, comme ça, j'étais pas content. Envie de contester. Je dis à ma copine, mets-toi en slip. Ça va pas, me dit-elle, qu'est-ce qui te prend? Laisse-moi tranquille. Je dis, s'il te plaît, moumoune, tape le slide. Elle finit, une demi-heure de négociation, elle finit par se mettre en slip. J'enfile mon anorak. Je me dis, merde, les billets. D'accord, je cherche dans tout l'appart, je trouve deux pauvres billets de 5 euros. Hein. Qu'à cela ne tienne, j'ai mis la musique à fond les ballons. Et j'ai commencé à contester. Pas pareil. Pas le même rendu. Alors attention, c'est peut-être à cause de la musique que j'avais mise. Hein, parce qu'en fait, j'ai pas de rap à la maison. Donc, voix sur ton chemin. Ouais, c'est bon, allez. Enlève ton sloggy.
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5: Non, je suis en colère. Parce que hier, je suis allé en boîte, ils avaient fait un lâcher de salope, c'était de l'élevage. Ah non, vous connaissez mon côté sportif, hein, moi j'ai même pas sorti le fusil de l'étui. Ah bah attends, j'ai tout de suite vu que c'était de l'élevage, hein. Ah bah, tu t'approchais d'elle, elle se sauvait pas. Elle restait là. Elle voyait même pas qu'elle allait se faire tirer. Obligé de leur mettre un coup de pied dans le cul pour éviter la boucherie. Bah oui, parce que moi, la salope sauvage, je sais ce que c'est. Hein. Ah bah, la salope sauvage, tu la vois tourner du cul au loin, mais tu la tires jamais. D'ailleurs, pour ceux qui ont eu la chance d'en tirer une, ils te le disent. Hein. La bouffée, c'est incomparable. Hein. Oh, bah, il y a un petit fumet, il y a un goût gibier que la salope d'élevage n'a pas. La salope d'élevage, c'est fade, ça n'a aucun goût. Ça sent l'eau de Cologne. Tiens, je vois l'autre jour, avec des potes, on était partis à la greluche. Hein. Alors, la greluche, ça se chasse pas, ça se pêche, la greluche. Hein. Si, c'est sympa, en friture, à l'apéro, avec un petit coup de rosé bien frais, ça passe tout seul. Donc on était là en terrasse, au milieu d'un banc de greluches, autant dire qu'on était monté fin. Ah bah, jean, basket, swatch, Clio. On peut pas être poté plus fin, tu vois. Bon, tout d'un coup, j'ai 50 mètres de fil qui partent. Tous mes copains me font « Oh, t'as attrapé un gros morceau, t'es monté trop fin, tu vas casser ». Heureusement, moi, par précaution, je mets toujours un petit bas de ligne en acier. Hein, c'est pas ce que tu veux attraper. Hein. Bref, je mouline. Hein. J'avais attrapé une bourgeoise, dis donc. Une belle bourgeoise, hein, dans les 52 kilos. Ça bagarre, hein, la bourgeoise. Hein. Surtout que j'avais pas le matériel. Normalement, la bourgeoise, ça s'appâte avec minimum Porsche et Rolex. Là, je panique pas. Je remonte jusqu'à l'hôtel. Et là, il faut être vigilante, c'est que j'ai déjà vu casser dans le hall de l'hôtel. Hein. Ah bah, tu fais le malin, tu demandes pas l'épuisette, elle s'enroule autour d'un pot de fleurs, tac, tu casses. Là, je panique pas, je remonte, jusqu'à la piole. Ce qu'il y a, c'est que c'est chiant à écailler la bourgeoise. Tu sais, mais j'ai toujours un tailleur Chanel avec un Vonderbras qui est serré à mort, tu vois. Quand il n'y a pas un chignon à démêler. Et là, même dépiauté, faut encore faire attention, hein. Ah bah oui, bah c'est là, c'est un réflexe. Toi, tu te dis ça dans la poche, tu te détends un petit peu, tu lâches une caisse, elle se bat. Ah oui, la moindre odeur, elle le sent. C'est méfiant, la bourgeoise. Hein. Non, c'est pour ça que je dis, bah, chasseur ou pêcheur, hein. Moi, ce que j'aime, c'est le côté sportif, l'imprévu. Ah, regarde, l'autre jour... 4h30 de l'après-midi, hein. J'étais avec mon copain Gégé, on se promenait dans les allées d'une grande surface, tu vois. Tout d'un coup, je vois mon Gégé qui se met à l'arrêt, comme ça. Les yeux fixes, la truffe au vent, comme ça.
4: Je le fais bien, ça, hein. Bon.
5: Je me retourne, il avait levé une grognasse, dis donc. Énorme. 1m50 de nous, en plein après-midi, bah, incroyable. On s'approche. Alors là, je sais pas si j'ai marché sur un paquet de pommes chips ou quoi. Mon vieux, elle nous est partie dans les pattes, elle a disparu dans le rayon charcuterie, on l'a jamais revue, tu vois. Incroyable, hein. Ah, mais ce que je dis, c'est qu'il faut pas se décourager, hein. Je dis ça pour ceux qui arrivent jamais à en attraper. Non, je vous montrerai pas spécialement, hein. Ils l'ont pris pour eux, là, les deux. Non, vous plaignez pas, vous en avez attrapé deux belles, hein. Donc, avec les gueules que vous avez. Je t'ai pas gagné, hein. Moi. Non, je dégueule. Hey, te lève pas, parce que le jour, il y en a un, il s'est levé, le fauteuil, il s'est refermé, il s'est assis. Non, c'est des beaux garçons, tiens, ce soir, c'est deux beaux garçons. C'est un petit peu moins... Ah, mais je dis, c'est vrai, faut pas se décourager, hein. Regarde-moi, je vois le jour, en boîte, hein, 5h du matin, pas une touche de la soirée. J'ai dit, là, je vais rentrer bredouille, je vais encore dormir sur la béquille. Ah, mamie, elle a entendu béquille, là, elle est sur les nerfs, hein. Il y a longtemps qu'elle n'a pas vu une béquille. Ah, je déconne, mamie. Bon. Et donc, tout d'un coup, j'en vois une dans le fond. Pas terrible, hein. D'ailleurs, à mon avis, elle avait déjà dû se faire tirer parce qu'elle avait le poil tout collé. et à boiter de l'arrière. Bon, ben moi, plus par humanité qu'autre chose. Ben, je dis, je vais l'achever, mon baguette souffre. Je la tire. À peine le coup était parti. Évidemment, il y en a une qui passe sous le nez, superbe. Des yeux de biche, un sourire d'enfer. Elle me fait « Salut !» et elle se bat. J'ai pas eu le temps de recharger, rien. Ah non, mais il y a des jours avec et des jours sans, hein, moi je vous le dis. Hein. De toute façon, c'est quand tu t'y attends pas que tu fais les plus belles prises. Ah bah moi, je vois l'autre jour, je suis tombé sur une vorace. Hein. Elle m'avait avalé 20 cm de ligne. Hein. Bah, j'ai été obligé de prendre le dégorgeoir pour récupérer le matos. Ah bah une autre fois, j'observais une pétasse à la jumelle. Je sais pas ce que j'ai branlé, j'ai tout pris dans la gueule. J'avais pas dû mettre le cran de sûreté, genre. Ça en fait des souvenirs. Hein. Il y en a même bien un que je vous raconterai, mais...
6: Oui.
5: Hein?
6: Oui.
5: Bon, d'accord. Alors, non, parce que vous savez ce que c'est, hein? J'ai toujours peur de passer pour un sentimental.
7: Si, c'est vite fait, faire attention.
5: Et donc, écoute, je sais même pas comment vous raconter ça. Une traque extraordinaire. Sortie du bureau, 16h30. Apéritif au coin de la rue, resto italien, 2 bouteilles de Chianti, cinéma, nightclub, 4 bouteilles de champagne. 3700 balles le trac. Mais dire que je m'en souviens. Je vous passe les détails. 14 heures plus tard, le parking de la discothèque est désert. Elle est là devant moi, abandonnée. Elle lutte plus. J'ai réglé la hausse. Elle relève la tête. Elle vient de gerber pour la deuxième fois. Elle me regarde. Enfin, quand je dis elle me regarde, elle regarde dans ma direction parce qu'elle a les yeux. Je la vois encore doucement s'allonger sur le capot de la BM avec la rosée du matin qui mouille sa robe. Et là, je sais pas ce qui s'est passé. J'ai pas pu. Il y avait une grosse larme pleine de rimmel qui courait que ça sur sa joue. 10 ans après, mesdames et messieurs, j'entends encore l'élastique de mon slip qui claque sur ma taille. La nature était trop belle. Je l'ai laissé partir. Je la vois encore s'éloigner dans sa robe léopard, les chaussures pleines de fourmis à la main. Elle remonte dans cette 205 immatriculée dans le Gers. Ça, mesdames et messieurs, c'est des trucs que tu vis qu'une fois. Mais je sais que les grands chasseurs me comprendront parce que le meilleur moment, c'est quand tu l'as dans le viseur, juste avant que le coup y parte. Parce que après, faut reconnaître que

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2: Seulement, je sais pas pourquoi, mais mon mari, je l'énerve. C'est dingue, tiens, l'autre jour, je vous raconte. On était dans la voiture, on partait à la campagne déjeuner chez des amis. Bon, d'un seul coup, je dis, ah, mais ça, je crois que j'ai oublié de faire le gaz. Fait demi-tour, je suis bête, on n'a pas de gaz, on a des plaques chauffantes. Il commence à râler, j'arrête de râler, Michel, on a quand même quelque part, finalement, évité l'explosion. On repart, j'ai par contre, je crois que j'ai oublié d'éteindre les plaques chauffantes. Fait demi-tour, je descends de la voiture, je monte dans l'appartement, les plaques chauffantes étaient éteintes. Mais la Lifebox clignote! Vous savez la petite boîte par laquelle on chope Internet, là, ça clignote jour et nuit, on dirait dans un bordel à Hong Kong. J'éteins pas, je débranche tout, j'éteins tout. Je redescends, je dis, Michel, tu vas être fier de moi, j'ai une réaction citoyenne, l'appartement ne va pas prendre feu, on va faire des économies d'énergie, et ben j'éteins la Lifebox. Il s'est mis à râler! T'as éteint la Lifebox, j'ai mis 8 jours à l'installer! On repart, j'ai par contre, je crois que j'ai oublié les clés de la maison à l'intérieur. Pas pourquoi je l'énerve comme ça, mon mari, quand même. Si, je sais pourquoi je l'énerve. 30 ans de mariage. 30 ans de mariage et sans remise de peine, monsieur le président. Tous nos copains autour de nous ont changé le casting, voire 2-3 fois. Nous, on est là, 30 ans, voire un peu plus. Mesdames, je vais vous donner un petit conseil. Si vous voulez garder votre mari 30 ans, voire plus, il faut garder une grande souplesse d'échine. Quand il gueule, faut pouvoir sauter de la bagnole en marche. Hein? C'est le secret de la longévité des couples. Moi, j'ai toujours sauté de la voiture en marche. Vous avez remarqué, c'est souvent dans la voiture, les problèmes. Hein? C'est un sas de décompression. Ou on se dit des grandes choses, ou alors on s'engueule. Moi, je me mets derrière lui, en général. Pour pouvoir lui donner des petites gifles dans la nuque. Ou avoir des petits coups de pied derrière, comme ça. Vous attendez d'être sur une petite route de campagne, avec un roundabout, un rond-point, un petit fossé, et hop, clac, vous sautez. Vous vous cachez, hop, hop, il fait quelques kilomètres, il va jusqu'au prochain roundabout, il revient vous chercher, attention, faut pas monter tout de suite, faut bouder, je boude, attention, je boude, je monte, ta gueule, dégage, et je monte et vous partez. Depuis un certain temps, il ne vient plus me rechercher. Le problème, c'est qu'il ne m'entend plus sauter. 3 jours dans le fossé la fois dernière. Il s'est même pas rendu compte que j'étais pas à la maison avec lui. Heureusement que les encombrants sont passés. Bonjour madame Latsou, qu'est-ce qui vous arrive? Eh ben, ils m'ont ramené chez moi, j'adore la brocante, je les connais tous. Oh mon Dieu, un jour, vous vous réveillez, vous avez un vieux dans votre lit. Le problème, c'est que vous avez le même âge que lui. Vous vous sentez belle,

0: à la maison.
1: Ah, hey, hein. C'est dingue, hein.
0: Deux ados qui partent, un vieux qui rentre. Il vit sous perfusion avec ses 365 chaînes de télévision. C'est plus un appartement, c'est Virgin Megastore. L'autre jour, je rentrais du théâtre et il était affalé dans le canapé devant un film débile. Tout en me déshabillant, j'entamais une petite conversation. Je lui dis, tu sais, Michel était très sympa, le chauffeur de taxi. Oh, on a pris un super chemin, on est allé très très vite. Et lui affalé dans le canapé. Ah, mais c'est bien, Michel, bien, c'est bien, c'est bien. Tu vas voir, papy, c'est bien ce que je vais te sortir. Très entreprenant, dis donc, le chauffeur de taxi. Tu sais ce qu'il a fait? Il m'a sauté dans la bagnole, dis donc. Ah, c'est bien, oui. Je continue. Quand les voisins ont vu ça, ils sont descendus, ils ont voulu participer. La tousse dans la bagnole, je n'en raconte pas. Ah, c'est bien, oui. Je vais balancer ma culotte à la gueule et je vais aller me coucher.
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3: Non, vraiment, je suis content de revenir en France parce qu'on a, on vient de terminer une bonne partie de la tournée des States. Qu'est-ce qu'il y a? Il y a quelques jours, on était aux States, aux États-Unis. On a fait une grosse tournée. Il y a encore quelques jours, toute l'équipe, on était dans un bar, ces nouveaux bars qu'il y a à New York. Il y en a ici, partout en France. Les nouveaux bars, là, les bars lounge. Partout, il y a des lounges. Genre d'endroit où tu bois et tu dis « lounge ». Et là, je parle avec une fille et on a commencé à boire des coups. Après, elle m'a ramené chez elle, on a commencé à faire l'amour. Et là, elle crie en anglais « Oh my God, oh my God, oh my God ». Et moi, je me suis dit « Comment elle connaît mon prénom ?» C'est après que j'ai compris, parce que j'ai quelques notions d'anglais quand même. Hein. J'ai appris l'anglais comme vous à l'école quand on était petit. On a tous eu les mêmes cours débiles. Avec cette fameuse question existentielle à laquelle il fallait trouver absolument une réponse. Where is Brian? Il vous a traumatisé aussi, ce Brian. On savait pas qui c'était ce Brian, on s'en foutait, mais il fallait le localiser dans la maison pour apprendre l'anglais. C'était ça. Il fallait trouver les gens de la famille de Brian pour apprendre l'anglais. Qu'est-ce qui se passe? Where is Brian? Et toi, comme un idiot, tu répondais sagement, Brian is in the kitchen. Moi, il m'a traumatisé, ce Brian, parce qu'un jour, j'ai rencontré un grand producteur de cinéma américain. Il est venu vers moi et m'a dit, hello, my name is Brian. Je lui ai dit, go in the kitchen. Et après, il fallait chercher la sœur de Brian, Jenny. Where is Jenny? The sister of the Brian. Avec l'accent, il fallait répondre. Attention à l'accent, avec la langue. She is in the bathroom. Je sais pas comment. Après, il y avait des phrases débiles à répéter. Oh, it's raining today. Where is my umbrella? Va placer cette phrase dans un voyage aux États-Unis. Tu vas voir comment tu vas galérer. Le nombre de fois où j'étais à New York, je me suis dit, attends, j'espère qu'il va pleuvoir. Je vais placer l'umbrella là, vite fait.
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4: En pleine nuit, vers 2-3 heures du matin, on dirait que la télé a le mode de son toute seule. Vous savez, chaque fois, c'est le même générique qui me réveille. Moi, je dors, vous savez. Et dès que vous savez, ça fait. Histoire naturelle. Moi, je suis en pleine nuit, je me réveille. Qu'est-ce que c'est, ça? Alors, histoire naturelle, en général, cette émission, elle commence toujours par un beau panoramique, comme ça, sur la forêt, comme ça, les montagnes, le fleuve, comme ça, c'est beau, comme ça fait. Après, en général, il passe à un gros plan. En général, il y a un chasseur ou un pêcheur qui arrive. C'est souvent un chasseur. Il est bien filmé en gros plan. Ça, toi, tu es à moitié endormi. Il dit, qu'est-ce que tu fais? Et lui, il arrive en pleine nuit. Vous avez 2-3 heures de matin. Il arrive, on s'habille en gros plan. D'ailleurs, comme
5: ça. Steph, c'est un pompier. Ça faut bien, mon qu'il est encore celui-là.
4: Quand il est là, tu vas le trouver, ce chien.
5: Steph, faut bien, Steph. Steph, pas s'y coucher, pas bouger debout, s'y coucher dans la patate, papa. Dans la patate, papa. Le bâton va chercher le bâton, pas bouger debout, s'y coucher. Le lapin qui n'a pas fait l'arrêt, pas bouger debout, s'y coucher. Dans la patate, papa. Dans la patate, papa. Ils comprennent tout. Ça, c'est Steph, ça. C'est mon meilleur ami.

0: que c'est mon meilleur ami, ça. Ça, c'est Steph. C'est mon meilleur ami. Moi, c'est son meilleur ami. Lui, c'est mon meilleur ami. On a les mêmes idées sur la vie. Manger, dormir, caguer, chasser. J'adore ça, moi, chasse. Et là, vous avez bien filmé en gros plan, ça y est. Et il y a des moments de l'interview, je sais pas pourquoi, d'un coup, on comprend plus rien à ce qu'il raconte. Alors, au début, ça part bien, vous allez là, dans la forêt. Voilà. Écoutez, je suis médecin, ainsi que député maire de Boignac. J'aime ma région avant tout, parce que d'un coup, ça part. Mon nini, mon nini. Le joli bosque est bon, des garçons. Qu'est-ce qu'il raconte? Je suis le maire de Boignac, j'adore ma région, Il y a des moustiques, les enfants sont contents, et comme on dit chez nous, vas-y donc voir Goulak, c'est un mouton. Allez, bon. J'adore ma région, je suis un amoureux de la nature. Et je pense profondément que la chasse ne fait aucun mal aux animaux. Je pense même sincèrement que ça leur fait du bien.
1: Ça met un peu de piquant dans leur vie.
0: Puis attention, le lapin est très joueur. Il adore creuser des petits trous dans la terre, jouer à cache-cache, et nous, souvent, on les trouve. J'adore ma région, j'adore partir le matin très tôt, c'est l'aube, c'est beau. Steph, il fait caca, moi, je mange une sandwich.
1: Et là, d'un coup, il aperçoit un petit chauffeur dans la prairie, comme ça, à côté, là, comme ça. Chut, attention. Oh là là, le petit chauffeur dans la prairie, il est magnifique. Oh, qu'il est beau, on dirait Bambi. Oh là là, c'est magnifique, qu'est-ce que c'est beau, j'adore la nature, qu'est-ce que c'est magnifique, oh là là, si on arrive à s'approcher, je vais l'exploser. J'ai mis une rangée de pièges en quinco sur la clairière, est-ce que pas s'échapper, vous venez avec moi, on se cache dans le buisson, vous allez le suivre avec les caméras, comme ça dans la fourrure, vous allez là, il va se cacher derrière le buisson, vous allez là, vous allez, pas bouger, pas bouger, vous allez. Je vais vous apprendre à faire le cri de son papa et sa maman. T'as pour attraper, vous allez. Lève ! Vous allez vous laisser à l'angle. Et après, il passe au plan de Bambi dans la prairie comme ça. Oh, petit, petit, petit. Oh, vas-y, vas-y, vas-y, vas-y, mon papa et ma maman. Oh, ma où qu'ils sont ?
2: Viens par ici, Bambi. Viens, je suis dans le buisson, viens. Viens, Bambi, viens, il y a ta maman aussi.
3: Oui, oui, Bambi, viens, viens, c'est ta maman, viens. Viens, je t'ai fait une sandwich, viens.
0: En plus,
3: ma maman m'a fait une sandwich. Tiens, c'est où j'ai la fougère.
1: Tchac, mise au piège, est là.
3: Viens, viens.
1: Mais là, c'est Bambi qui crie.
0: Là, le chasseur sort du buisson en disant j'aime profiter au matinage, j'aime la nature, venez avec moi. Vous voyez là, il ne peut plus bouger, là. C'est magnifique. Je prends mon fusil, comme ça, bien collé à la joue, comme ça, je tire, bon là, j'ai raté. Je m'en fous, j'ai un plein de balles. J'ai plus de balles, je prends mon fusil, comme ça, c'est pour pas qu'il souffre. Hein. Un mot de la fin, moi, oui. Je suis le maire en Boignac. Je pense que mon nini, mon nini, mon nini. Bonsoir à tous. Et là, pa.
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5: Il y avait un truc qui me dérangeait, c'était les rapports entre les hommes et les femmes dans l'entreprise. C'est bizarre, je trouve. Enfin, c'est pas leur rapport qu'ils sont plutôt sympas, c'est plutôt la place qu'ils occupent dans l'entreprise. Vous savez, les hommes d'un côté, les femmes de l'autre, chacun son poste. Toujours les mêmes, d'ailleurs. Et alors, moi, je me suis toujours demandé ce que ça donnerait si on inversait tous les rôles. Vous voyez, les femmes à la place des hommes et inversement. Je pense que ça changerait pas grand-chose, mais ça pourrait être rigolo. Christian, vous m'apportez un café, vous êtes gentil. Hein? Bien. Installez-vous, jeune homme. Excusez-moi, je vous ai fait attendre. Installez-vous, je vous en prie. Merci. Alors, vous venez pour le poste de standardiste, hein? Oui, oui, notre ancien collègue est en congé maternité. C'est formidable. Standard, pardon. C'est bien, standard. Ça vous plaît? C'est sympa, le téléphone. Hein? C'est épanouissant, ça. Voilà, bon. Alors, standard. Très bien. Quel âge vous avez? 43 ans? Hein? Bientôt la retraite. Ça se verra pas, vous serez au téléphone, Dieu merci. Alors, 43 ans, très bien. Vous êtes marié, peut-être? Non? Vous n'êtes pas marié du tout? C'est bizarre. Non, je dis, c'est bizarre, un homme comme vous. Hein. Alors, je le note. Hein. Not married. Vous ne pouvez pas comprendre, c'est de l'anglais. Not married. Verbe irrégulier. ED. Bon. Alors, vous avez des enfants, peut-être? Des enfants. Non? Je préfère, c'est parfait. Non, parce que les papas qui filent en douce à 17h pour aller chercher les gamins à l'école, j'en peux plus. Donc pas d'enfants, c'est formidable. Vous n'avez pas prévu d'en faire dans les 10 prochaines années? Non? Super, bonne réponse. Bien, écoutez, je crois qu'on a fait le tour. Hein, Monsieur Chabert, c'est ça? C'est vous? Bon, je vois que je vais pouvoir vous appeler Patrick. Hein? Ce sera plus pratique. Patrick, pratique. J'adore les mots. Bien, écoutez, Patoche, je vous remercie. Merci infiniment d'être venu, je vous rappelle très vite. Merci, Patou. Merci. Allez-y, marchez, je vous regarde. Tournez-vous. Voilà, au loin, comme ça. Ah, c'est bien ça, c'est pas mal. Christian? Christian, vous faites rentrer les filles pour la réunion, je suis prête. Hein? Et puis vous prendrez les messages, vous êtes mignon. Merci, Christian. Merci. Voilà. Tournez-vous, Christian, il y a un truc sur le mur. Voilà. Un petit cul. Allez, on y va, parti. Comment ça va les filles? Oui, je sais, je suis un petit peu à la bourre. Ça va bien? Qui est-ce que j'ai pas vu ce matin? Poulimon. Ça va, Poulimon? Bien? Il est joli, votre tailleur. Il est bien. Voilà, enfin, un petit peu courte, la jupe, hein. Faudrait avoir un peu vous enrhumer, Poulimon, hein. Ah bon. Ça va, là, ça va. Qui est-ce que j'ai pas vu encore? Berger, ça va? Berger? Oui, oui. Fermez votre corsage, Berger, on voit tout votre soutien-gorge. Fermez. Voilà, hein. Puis fermez votre gueule aussi, parce que vous m'énervez. Vous avez rien dit, je sais, mais c'est en prévision. Vous m'énervez. Vous avez une voix qui m'agace. Pérez, elle est là. Tiens, Bosquet, elle est où, la petite Bosquet? J'avais deux mots. Lui. Hein? Ah, Fourré. Pardon, c'est ça. Fourré, Fourré. Madame Fourré, qu'est-ce qu'on fait avec ce nom? Hein? Ah, faut changer, ça va pas, Fourré, on n'y croit pas. C'est moche. Non, ça va pas. Quand les clients téléphonent, ça va pas. Je voudrais Fourré, ça va pas. Eh ben, faut changer. Prenez votre nom de jeune fille. Hein? Voilà, c'est bien. Bourlier, ça va, Bourlier? Oh! Petite mine aujourd'hui, hein? Mais grosse haleine, par contre, hein? Oh là là! Non, bah, restez éloigné de moi, à distance. Voilà, par là-bas, merci. Oui, non, mais je vous aime pas, Bourlier, c'est pas nouveau. Bien! Alors. Donc, si je vous ai réunis, c'est pas pour parler chiffon, hein? Bon, c'est pour regarder un petit peu ensemble vos chiffres de la semaine. Donc, on y va? Voilà, c'est fait. Je suis pas contente. Donc j'aimerais savoir ce qui s'est passé en clientèle. Je vous écoute. Oui, oui, devant tout le monde, on y va. Allez, Pérez, c'est vous qui commencez, on y va, Pérez. Je suis là, vous cachez pas les robes franches pourries là, trop longues. Alors, qu'est-ce qui s'est passé en clientèle, Pérez? On vous écoute. C'est pas de votre faute. Les temps sont durs. Ouais, taisez-vous, vous m'énervez. Christian, qu'est-ce qui se passe avec ce café? Vous le torréfiez vous-même, vous faites quoi? Elle gringo, là. Oh, l'autre taquille. Je vous taquille. D'accord, merci. Merci, Christian. Ouais, moi aussi. Oui, moi aussi, Christian. Non, tout à l'heure. Bien, Bourlier, vous êtes avec nous? Alors, qui est-ce que j'ai pas entendu? Oui, bah vous, ça va, on a compris. Berger, peut-être? Ça serait intéressant de l'entendre, Berger. Quel regard vous portez sur la semaine, ou alors? Hein? Faut dire louche, Berger, elle y voit rien. Qu'est-ce que tu veux qu'elle porte comme regard sur la semaine, Berger? Berger! Non, arrêtez de pleurer, je vous taquine. Ouais, c'est pas sympa de se moquer du physique, Bourlier. Alors, qu'est-ce que c'est d'après vous? C'est quoi? La récession? C'est la récession? Bien sûr, oui. Elle est là, l'autre avec ses yeux qui se disent bonjour, c'est la récession! Merde! Ah! Christian, pardon. Non, je vous avais pas vu. Allez-y. Je me recoiffe, en fait. Voilà, posez-le là, le café, s'il vous plaît, dans ce périmètre. Merci. Ah, la sucrète est tombée. Baissez-vous. Merci, Christian. Merci infiniment. Bien, alors. Bon. On va devoir laisser le problème en l'état. De toute façon, il est 20h. On va laisser les hommes de ménage faire leur travail. On va libérer la salle de réunion. On peut finir dans mon bureau, si vous voulez. J'ai des cigares et du chivas. En plus, j'ai trouvé un site de cul sur Internet. Les filles, vous allez être folles. Pompierenchaleur.com.
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6: Alors, il y a un truc justement qui me ferait très très plaisir, en fait, c'est gagner au loto. Bon, comme tout le monde, mais attendez, attendez. Quand je vous dis gagner au loto, c'est pas gagner, écoutez-moi bien, look at my mouse, c'est pas gagner 3 boules toutes crevées, 13 francs. Alors là, t'as pas gagné. Non, je vous parle de gagner la super cagnotte. Je sais pas, moi, le jour, il y avait combien? Il y avait 45 millions de francs. Évidemment, vous savez tous combien ça fait en euros. Alors, j'ai calculé pour vous, vous cassez pas la tête. 45 millions de francs, ça fait en euros. Ça fait de moi un autre homme! Ah, mais oui, il y en a qui ont compris. Non, mais ça change tout le monde, parce que quand c'est comme ça, on viendrait me demander, on dirait, eh bien, mais dites-nous, maintenant que vous avez gagné cette superbe cagnotte, qu'allez-vous faire de tout cet argent? Nos auditeurs, auditrices veulent savoir. Ah, bah, moi, monsieur, dès que j'aurai l'argent sur mon compte, je me paierai un vieux rêve que j'ai depuis des années. Je me paierai, une pétasse! Et pourquoi pas? Pourquoi pas? Il y en a plein qui en ont. Pourquoi je n'aurais pas une, moi? Non, mais sérieux. Alors bon, j'irai à la pétasserie. Et je m'achèterai une vraie pétasse. Vous savez, une qui parle fort et qui dit des conneries. Ouais. Avec un méchant rouge à lèvres, de la dentelle partout. Puis alors, elle me suivrait comme un poisson pilote, comme ça. Après, comme ça, après, Minou, Minou! C'est moi, Minou, c'est moi. Attends, moi, Minou, j'ai cassé mon talon! Et alors donc, après, avec ma pétasse, j'ai la facture. J'irai voir mon banquier, parce que ça fait des années qu'il m'emmerde. Donc, quand on fait le métier que je fais, les banquiers, au début, ils vous emmerdent. Alors, j'irai le voir un matin de bonne heure à l'agence, celui-là. J'ouvrirai la porte en grand, comme ça. Avec ma pétasse, toujours. Ah, bah, allez, à moi, je l'emmène partout. Je rentrerai dans le hall. Et là, dans le hall, mesdames et messieurs, je me la jouerai. Louis XIV. Oyez, oyez, vilain guichetier. Cours chercher ton seigneur et dis-lui qu'aujourd'hui, c'est son jour de bonheur. Oui, car je viens régler sur l'heure mon compte débiteur. Allez, va, bouffon. Et ne me fais point attendre. J'attendrai qu'il arrive et quand il serait devant moi, le directeur, j'y ferai... Oh. Vous voilà donc, vilain gérant. Oh, mon Dieu, que vous êtes laid. Allez, les moches, grave. Il était grand temps, monsieur. Mamie et moi étions impatients. Oui, c'est une pétasse. Tenez mon bras, puisque vous êtes là. Regardez ce chèque et contemplez son montant. Alors... Alors... Alors relevez-vous, monsieur. En plus d'être obséquieux, vous faites peine à voir. Non... Non, regardez-moi, je pars. Oui, je pars ailleurs déposer mon milliard. Venez, mamie, et nous partons. Attends-moi, Minou, j'ai encore cassé mon talon. Non, mais je l'aime bien, j'aime. Bon, elle me coûte cher en talon, si tu veux, mais... J'ai les moyens, maintenant. Et alors, pour finir la journée en beauté, vous voyez, la cerise sur le gâteau, j'irai voir ma sœur et mon beau-frère. Ah, vous cassez pas la tête, on en a tous au moins un dans nos familles, hein. Vous savez, un toujours mieux que les autres. Non, écoute, franchement, Célig, comédien, mais qu'est-ce que c'est que ça? C'est pas un métier, ça. Qu'est-ce que tu vas devenir? Non, regarde, Bernard, mon mari... Elle fait toujours comme ça, ma sœur. Ça m'énerve. Depuis qu'il est entré à l'EDF, lui, au moins, il a une belle situation. Oh, bah, faut pas faire ça, hein. Parce que figure-toi que nous... Avec le comité d'entreprise de Bernard. Chaque été pour les vacances, on part à la Grande Motte. Non, c'est pas possible. La Grande Motte, merde. Oh, ben je vais te dire, moi, monsieur le comédien comique, nous au moins, à 35 ans, avec le plan d'épargne logement, de Bernard. On a déjà fait construire une superbe maison orientée plein sud. Eh bien moi, mesdames et messieurs, avec mon milliard, et pas avec ce gros comte Bernard, je ferai construire un gros manoir en face de chez eux. Bon, le plein sud. Tu vois ? Un délire à 100 briques, juste pour avoir le plaisir tous les dimanches matin en ouvrant mes volets comme ça. Oh Bernard, je crois qu'il va faire beau ce matin. Ah là là. C'est malsain l'argent, hein. C'est malsain quand même, mesdames et messieurs, parce que finalement, je suis là devant vous tout seul. Je m'énerve, je m'excite, je m'emporte même. Mais je vais vous rappeler un tout petit détail que vous savez pas. Juste ici, là, j'ai pas gagné encore. J'ai pas gagné.
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8: Bon ben, j'ai 14 ans. C'est terrible l'adolescence, hein. C'est cette période où ton corps s'éveille, la fougue qui monte en toi, là, tu te sens viril, t'es beau, t'as 14 ans, t'as envie de plaire, t'as un besoin, un désir charnel, l'envie de l'autre, là, et tout à coup, tac, tac, tac, bonjour, c'est la puberté. Ah, c'est toi la puberté. Entre. Non, je vais pas rentrer, j'ai juste resté sur ton front. Sur ton nez, sur tes joues, puis peut-être un petit peu sur ton dos, si je me sens bien. Ah, les boutons, c'est terrible. Moi, on m'appelait le tableau de bord. J'avais toutes les commandes en double. Et puis dès que t'en as un qui s'en va, hop là, il y en a un autre qui arrive. Quand il y a de la place. Ah là là, puis t'as envie de les percer, là. Oh, le bon blanc. Pardon, madame. Ah, c'est terrible, tu sais. J'entends encore mon père. Franck, tu t'es percé les boutons. Comment tu le sais, papa? C'est écrit sur la glace. Ah. Ma mère, elle me disait, Franck, chaque fois que tu perces un bouton, c'est un bateau qui coule. Ah, je vous raconte pas quand j'ai vu Titanic. Alors, je me suis dit, il y a un furoncle qui vient d'exploser quelque part, là. Alors, tu te laisses pousser les cheveux bien gras sur le front, hein, la petite moustache en duvet à la Charles Bronson, que t'oses pas raser, sinon ça repousse plus vite. Pareil pour les poils sur les joues qui cachent les points noirs. Je peux vous dire qu'il reste plus beaucoup de place pour faire un petit bisou. Plus, en général, t'as un herpès sur le bord de la bouche. Bouche à l'intérieur de laquelle t'as un appareil dentaire. Et après, t'es les adultes qui comprennent pas pourquoi tu fais une crise d'adolescence. Alors toi, pour te rebeller, qu'est-ce que tu fais? T'arrêtes de te laver. Tu fumes des gauloises et t'écoutes Trust. En même temps, très honnêtement, je vais pas me plaindre. Moi, j'avais un avantage à l'époque, ado. On m'appelait l'éléphant. À cause de ma mémoire. Mais bon, la mémoire, c'est bien si t'as des souvenirs. Mais moi, les souvenirs, à 14 ans, ils étaient dans les pages lingerie de la Redoute, hein, je peux vous le dire. Ah, hein. Oh, la gaine, culotte, ventre plate chez Passionata. Calme-toi, Jean-Claude. Oui, ado, j'avais appelé ma guéguette Jean-Claude en hommage à un copain chaud. Connerie. Vous savez, tu croiseras plus jamais un Jean-Claude sans rigoler, toi. Hein. Non, vous savez, je veux pas vous mettre des étoiles dans les yeux comme ça, mais je crois que l'événement qui a le plus marqué mon adolescence, c'est la boum de Carole Martins. Oh, wanna gonna be to fly? Les Jeux Olympiques du roulage de pelle, SLK, Swing Love and Kiss. Et c'est là que j'ai embrassé pour la première fois. 13 ans et demi. Avec la langue. Sur la joue, mais avec la langue. Dans la bouche, j'étais pas prêt, non. Non, dans la bouche, je me posais trop de questions. Dans quel sens faut tourner? Est-ce qu'il faut toucher les seins en même temps? Quand il y en a? Tu sais, en fait, il faudrait un GPS de la galoche, quoi. Tourner à droite, toucher les seins, tourner à gauche, pas par là, hop. Ah non, non. Enfin, tout ça, c'était avant le drame, messieurs, dames. Ma première relation sexuelle. Simone. Une anglaise. Hello, my name is Frank, what's your name, Simone? Tant pis. You and me like fuck? Enfin, fuck, on se parle un peu avant quand même. Et là, je vous jure, hein, elle a dit, yes, rendez-vous ce soir, tonight, 20h30 précise, 19 years old o'clock. Ce soir, messieurs, dames, je couche en prime time. Dans 5 heures. Je ne serai plus ce minable puceau qui vous perd. Cette espèce de gamin pubère, cette pauvre merde. Dans 5 heures, salut Gilles, je suis plus puceau. Je parle encore aux copains qui sont puceaux, tu vois. Salut Madame Goubert, je ne suis plus puceau. Salut petite, à quel âge? 5 ans? T'es encore puceau, j'imagine. Bon, ouais, c'est fini, tu verras. Ça vient plus vite qu'on le croit. Une baguette et 2 croissants. Je suis plus puceau, hein. Je suis plus puceau. Je ne suis plus puceau. Je ne suis plus puceau, maman. Qu'est-ce qu'on mange? Ce soir, c'est le grand soir. Je couche avec Simone. Ding, ding, ding, ding. Calme-toi, Big Ben. 20h30. J'entre chez l'anglaise. Mon cœur bat la chamade. Messieurs, dames, Ce soir, 16 ans, 9 mois et 26 jours, je couche pour la première fois de ma vie. Et je commence à comprendre ce que ressentaient les petits gars du Milwaukee et du Wisconsin en arrivant au Vietnam. Ma quéquette Jean-Claude et moi, nous sommes tapis dans l'ombre, préservatifs au canon. L'ennemi est dans la salle de bain. Tout à coup, j'ai peur. Le doute m'habite. Ma quéquette est calme, concentrée, inébranlable. Elle regarde le sol comme un parachutiste avant son premier saut sur Saïgon. Fox Bravo, ici Bambou qui plie, demande renfort immédiatement. Je répète, ici Bambou qui plie. Il fait sombre. Tout à coup, ma quéquette est tremblante. Moi aussi. Je goûte. Sommes-nous de taille? 21h19, l'ennemi sort de la salle de bain en tenue de combat, entièrement nu, camouflage d'été. L'endroit paraît touffu et marécageux. Ça sent la mort. La cartouche est dans le chargeur. Jean-Claude est au garde-vous, c'est une caquette d'élite. Sergent Jean-Claude, feu. À volonté! Après 30 secondes de combat acharné, l'ennemi s'est rendu dans un râle crépitant. Je suis un homme. Merci, Simone. Dans les années qui ont suivi, Jean-Claude et moi, nous sommes devenus des mercenaires de l'amour. Nous opérions cagoulés. La plupart du temps par frappe chirurgicale. Combien de fois m'est-il arrivé de rentrer à la base sans même savoir sur qui j'avais tiré? C'est moche, la guerre. Vivement, l'amour!
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9: Voilà, Estelle, c'est ça que je te demande de faire. C'est pas compliqué, ça s'appelle descendre un escalier. Alors Estelle, je te pose la question, est-ce que c'est si difficile que ça de descendre un escalier gracieusement, élégamment, sensuellement, comme je viens de le faire? Estelle, je te parle, c'est à toi que je m'adresse. Que tu descendes comme ça dans ta cave pour aller chercher une bouteille de pinard, on s'en fout, personne ne te regarde. Mais quand on voit ça, on se dit que ce que tu as bien descendu surtout, c'est une bouteille de pinard en haut des escaliers. C'est grave, Estelle, c'est ton entrée. Comment? Ça va trop vite? Tu sais ce qu'on va faire? On va te mettre un escalator. Comme ça, tu pourras choisir ta vitesse. Tu te poses sur une marche, t'appuies sur un bouton. Voilà. Non, mieux, moins cher. Qu'est-ce qu'on s'emmerde? Un toboggan? Tu prends un peu d'élan. Avec un peu de peau, t'arrives direct au fond de la salle. Tu pousses la porte, tu prends un taxi, tu rentres chez toi. Comme ça, tu fais une entrée et une sortie en même temps. Ça te va, ça? Non, je suis pas énervée. Je suis pas énervée. Je dis simplement à Estelle qu'on joue dans 15 jours. Et ça vaut pour tout le monde. Ce spectacle est attendu à Broadway. Il faut que ce soit au top, dès la première. Oui, je sais que la première n'est pas à Broadway, elle est à Clermont-Ferrand. On a d'ailleurs beaucoup de chance de pouvoir le tester en France, ce spectacle, parce que si c'est ce que je viens de voir qui part à Broadway, moi je suis grillé. Alors là, c'est pas la première que je vais faire à Clermont-Ferrand, c'est que d'abord je m'y installe et j'y finis mes jours, surtout. De toute façon, cette répétition, elle va servir à faire le point pour Estelle, bien sûr, pour toi aussi, Kevin. Il y en a une autre à qui ça ferait du bien, les répétitions. C'est Catherine. Si, elle était là, évidemment. Toujours pas arrivée. Oui, alors les garçons, c'est le même tarif. C'est pas gagné non plus, hein. Alors, mon équipe de Zozo, parce qu'aujourd'hui, vous êtes une équipe de Zozo. On va faire une petite explication de texte, comédie musicale, il y a deux mots. Hein, ça va jusque-là, ça va trop vite, là aussi, Estelle, non, tu me dis, hein. Alors, musicale, pour l'instant, ça chante, ça danse, alors, comme ça peut, hein. Comédie, alors là, je vais tout de suite m'adresser à toi, Jean-Charles. Ton personnage, t'as pas trouvé ton personnage. C'est quoi, ton personnage? Un chasseur, on est d'accord. Alors, je sais que tu as 10 ans de danse classique dans les pattes, mais il peut pas entrer dans la forêt en faisant des pointes et des bras en offrant. Ton fusil de gêne? Ton fusil de gêne, c'est un chasseur. Qu'est-ce que tu dis? Il ne peut pas partir à la chasse avec un éventail. Tu vas tuer quoi avec un éventail? C'est un cœur de biche que tu dois me ramener. Alors, je veux bien que tu éventes un petit peu la biche, mais à un moment, assez vite, la biche, faut que tu me la dégommes. C'est une adaptation libre, on est d'accord. Je suis la première à le revendiquer. Il y a quand même un minimum de crédibilité à respecter. Voilà, quand t'arrives, tu penses chasseur, chasseur attitude. Hein? Mais calme, calme, le treillis, calme, ne t'énerve pas, calme. Le treillis, on a dit qu'on te le cintrait. Hein? C'est réglé, le treillis. On n'en parle plus, du treillis. Voilà. Alors, les garçons, c'est pareil. Hein. Vous aussi, vous êtes censés avoir un caractère précis, différent les uns des autres. Pour l'instant, j'ai rien vu. Alors, on y va. En ligne devant moi. Eh ben, on y va. Par ordre d'apparition dans la forêt. Prof, simplet, grincheux, timide, joyeux, dormeur, atchoum. Kevin, tu restes là. Hein. Le prince charmant n'arrive qu'à la fin, ça, on l'a compris, hein, heureusement. Mais tu restes ici quand... Qu'est-ce que tu tripotes? Un piercing? Tu t'es fait mettre un piercing, là, avant? Hein, fais voir. C'est énorme. Et non, c'est pas un piercing, c'est un serre-joint. Bon, en tout cas, quand je vous parle de jouer la comédie, au hasard grincheux, hein, t'es devant moi, c'est bête comme chou, je vais juste te demander d'arrêter de sourire tout le temps. Je suis heureux, je suis grincheux. Je suis désolé, grincheux, il grinche. Tu t'aides de ton vécu, tu penses qu'il est au fond de toi. Pense à quelque chose dans la vie qui t'agace. Eh ben, pense à moi, si ça peut t'aider. Prof, c'est un intellectuel. Alors, je comprends, c'est pas facile pour toi. Qu'est-ce que je pourrais te dire pour t'aider? Qui je pourrais te citer pour te donner une image? Sartre, ça te dit rien. D'accord, ok. De toute façon, on n'aurait pas assez de 15 jours. Alors, un intellectuel, c'est quelqu'un qui, dans une situation, quelle qu'elle soit d'ailleurs, met toujours des lunettes. Marinette, il nous faut des lunettes! Ah, non, c'est gentil, pas les vôtres, Marinette. Vous êtes myope comme une taupe. Il va se manger un arbre dès qu'il va entrer dans la forêt. Les autres. Ah oui, oulala Estelle. Je voudrais qu'on revienne sur ta mort parce que tu m'as fait un truc tout à l'heure. Ce n'est pas possible. On est bien d'accord que Blanche-Neige meurt en mangeant une pomme que lui a donnée sa belle-mère. Alors pourquoi depuis hier tu me le fais avec une banane? C'est-à-dire que c'est plus du tout crédible. Hein? T'en peux plus des pommes? Je m'en fous! Ou t'as vu que Blanche-Neige mourait en bouffant une banane? Non mais alors, adaptation pour adaptation, choisis ton fruit tant que tu y es tous les soirs. Demain, fais mourir Blanche-Neige, je sais pas moi, avec un kiwi ou ce que tu veux. Et puis quand on aura marre des fruits, tu verras bien ce que t'as envie de bouffer. Tu te fais ton menu. Voilà, une belle scène de mort avec un bon rôti de porc. Si t'y crois, on y croira. Et puis, hein, en tournée, suivant les régions, on jouera, tu te prends le plat du coin. Un bon cassoulet à Toulouse, une bonne choucroute à Strasbourg, du nougat à Montélimar. Si ça t'ennuie pas, on tournera la vidéo dans le Calvados. On sera sûr de te voir au moins une fois avec une pomme dans la gueule.
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7: La politique occupe une place importante. Les débats, mais aussi des émissions comme L'Heure de Vérité, qui a largement fait la promotion de Jean-Marie Le Pen durant les années Mitterrand.
10: Je tenais effectivement à remercier la télévision française de m'avoir si souvent invité, afin que je puisse m'y plaindre d'ailleurs de ne pas y passer. Désormais, à cause de l'omerta dont je suis victime, découlant directement de procédés bolcheviques tramés par la nomenclatura médiatico-socialo-politique partisane, inféodée d'ailleurs au grand capital apatride levantin, eh bien, on ne voit guère sur le petit écran à l'heure de la soupe. M'a-t-on vu chez Monsieur Darvor? Nein! M'a-t-on vu chez Monsieur Pujadas? Nein! M'a-t-on vu chez Madame Kouchner-Krent? Nein! M'a-t-on consacré tout un vivement dimanche? Renein! Je sens le gaz ou quoi? Et n'est-ce pas? Aléa jacta est, comme le disait Jules César, avant de franchir le Rubicon, le sort en est jeté, n'est-ce pas? Fort de ce constat, j'ai décidé, avec l'argent, n'est-ce pas, des militants du Front National, qui est un parti démocratique, j'ai décidé de racheter la chaîne câblée Histoire, afin de parler aux chères petites têtes blondes des bienfaits de l'occupation. Car quand on parle de l'occupation, n'est-ce pas, on dit toujours les années noires, mais elles n'étaient pas si noires que ça, ces années-là. Le franc était soutenu, il n'y avait pas de grève, d'ailleurs il n'y avait pas de chômage, c'est normal, toute la France était occupée. La France, d'ailleurs, se reconnaissait tout entière dans les valeurs du bon maréchal, ami des arts et lettres, et créateur de la populaire fête des mères. Fête, d'ailleurs, que j'aurais aimé souhaiter à ma femme Janie, Que Jeannie me donne un héritier eût été ma plus grande joie. Et idéalement des jumeaux, nous les aurions appelés Adolphe et Benito. Malheureusement, n'est-ce pas, la nature n'en a pas voulu ainsi. À l'âge où je l'ai emballé, au bal des anciens de la LVF à l'Île-Dieu, on lui avait déjà fait la totale, à savoir, on lui avait enlevé la nurserie, il lui restait plus que la salle de jeu. N'est-ce pas ? N'est-ce pas ? La France me déçoit. La France n'est pas prête pour la dictature. Pourtant, avec le football, la télé-réalité, les JO 2012 et autres billevesées, on les pensait bien décervelés. Mais je reviendrai, n'est-ce pas ? Je reviendrai car je suis jeune, n'est-ce pas ? Je suis encore jeune. J'ai même un portable. J'envoie des MSS. Je reviendrai pour la prochaine présidentielle. Et toujours bon pied bon oeil, zigaï.
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13: Quand t'es vedette, tu peux plus t'habiller comme ça non plus. Non, c'est pour les faire rire. C'est pour la bonne cause. Parce qu'on vit plus vieux quand on rigole. Et du coup, grâce à toi, ils vont vivre plus vieux. Par contre, toi, tu vas pas faire long feu. Non, c'est vrai que comme quand t'es vedette, tu peux plus aller à la poste. Fini, moi je vais plus à la poste. J'ai plus le droit. Il y a un règlement de vedette et tout. Une carte de vedette que j'ai reçue avec ma photo dédicacée par moi et tout. Et c'est très strict. Et là, j'essaie de passer la carte de star. Là, j'avais un examen l'année dernière au Festival de Cannes. J'avais un saccage de chambre d'hôtel. Et je l'ai raté parce que j'ai nettoyé. J'ai eu zéro. J'ai nettoyé comme un couillon. J'ai pas bien compris l'énoncé. Et là, j'ai un examen de drogue, donc je peux me rattraper. Le week-end prochain, un examen de drogue. Drogue dure, hein. Pour être star, c'est drogue dure. Ça me fait un peu flipper parce que ça me rend malade, la drogue, mais bon, je suis obligé de le faire. C'est COF5, hein, quand même. Enfin, je parle de carte de star alors que j'ai failli perdre ma carte de vedette. Une connerie, hein. Nous, on travaille pas le lundi, c'est le jour de congé. On fait comme tout le monde, hein. On est vedette. Et donc, je fais rire personne le lundi, moi. Je travaille pour pas le droit de faire rire, d'ailleurs, un jour de congé. Et je me promène dans la rue tranquille, il y a un gars, il me voit, il me fait « Oh, Bobby Boom !» Il y a un petit peu moins de baie, mais c'est ça. Il me dit « J'aime bien, tu me fais rigoler avec tes oreilles décollées de tête de con, là, j'aime bien. » Un compliment, c'est gentil. Il dit « Venez, fais-moi rigoler, j'ai envie de rigoler, vas-y, fais-moi rigoler, vas-y. » Excusez-moi, j'ai pas le droit de vous faire rire, c'est mon jour de congé, je peux pas, pardon. Je fais rire personne en congé, même en vacances, je ne souris pas, surtout à Berck. Il me dit « Oh, c'est moins sympa qu'à la télé !» Bon, allez, je vous raconte une blague, vite fait. Bon, la première qui me passe par l'esprit, c'est Toto qui se baigne en mer du Nord, il rentre dans l'eau avec une biroute, il sort avec une biloute, on sait pas pourquoi. Il rigole comme une baleine. Et il s'arrête net de rire, il me sort sa carte d'inspecteur du travail. C'était une inspection du travail, j'avais fait rire un inspecteur de travail, un jour de congé. On m'a retiré 4 points sur ma carte de vedette pour travail en noir.
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14: Ah, prendre un petit coup de flotte. Je l'aime bien celle-là parce que il y a beaucoup d'oligo-éléments. Oui, et dans ma profession, les oligo-éléments, c'est indispensable pour gagner. Avant, j'étais Evian, moi. Ouais, j'avais pris de l'Evian, vous savez, quand j'avais vu la pub avec les petits bébés dans l'eau. Oh, je me suis dit, c'est sympa cette pub, hein. Hein? Bon, il y avait peut-être un peu de pisse de bébé dans l'eau, mais enfin... Non, mais c'est que dalle. Hein, non. Vraiment, la pisse de bébé, c'est pratiquement de la flotte. Hein? Mais par contre, après, quand t'as eu celle avec les vieux... Ouais, alors là, la pisse de vieux, c'est autre chose, hein. Donc, hop, oligo-éléments. Et ce que je prends aussi, c'est des petites barres vitaminées, vous savez. Ou, exceptionnellement, Ferrero Rocher. Oui, mais ça, je le garde plutôt pour quand je reçois des ambassadeurs. Vous aussi vous la connaissez, la pub, hein. Si, c'est, on entend une voix qui fait « Oh, les soirées de l'ambassadeur sont toujours très réussies. » Et moi, j'ai vu ça, je me suis dit, il va y avoir du champagne, du saumon, du foie gras, du caviar. Et ben, que dalle. Et oui, il y a un serveur qui passe avec un plateau, et dessus, que des boulettes de Ferrero Rocher. Même sur le buffet, il n'y a que ça. Même rien à boire. Alors, attends. Et moi, j'ai vu ça, je me suis dit, dis donc, tous les mecs, ils vont tous lui balancer à travers la gueule à l'ambassadeur. Hein. Ils vont lui dire, t'es gentil, pépère, mais nous, on est là pour boire du champagne, manger du caviar, du saumon, du foie gras, et pas des boulettes de chocolat pas cher dans du papier d'alu. Eh bien, pas du tout. Ils sont tous là. Oh, quel moelleux, quel fondant. Il y a même une femme qui arrive comme ça, qui sort d'une chambre, qui nous met le bras autour du cou. Bien roulé en plus, hein. Pas du tout le genre femme d'ambassadeur d'ailleurs. Hein. Si, puis qui lui fait « Oh mais monsieur l'ambassadeur, vous nous avez gâtés. » Et elle l'emmène dans une chambre, sûrement pour le gâter aussi d'ailleurs. Et alors personne ne voit rien. Ils sont tous là « Oh quel moelleux, quel moelleux !» On a peut-être même entendu, d'ailleurs, même moelleux, mais... Pas sûr, hein. Peut-être ça venait de la chambre de l'ambassadeur, mais c'est pas confirmé, hein. C'est... Moi, je trouve que c'est quand même encourageant, cette pub, parce que... normalement... Ouais, je disais que c'était quand même encourageant, cette pub, parce que... Bon, d'une part, ça prouve que les réceptions, ça nous coûte pas si cher que ça, hein. Parce que c'est quand même nous qui payons. Et... Ah bah oui. Ils se rendent compte qu'ils payent, ils disent... Ah oui, c'est vrai, ça. Et non, il y a un autre truc qui est sympa. Vous me dites, hein, quand je peux y aller... Le jeune me fumait un petit pétard en Ferrero Rocher. Et j'en reviens. Non, il y a un autre truc, soyons sérieux, 5 minutes. Il y a un autre truc qui est assez encourageant, c'est que, normalement, bon, quand on veut avoir des rapports sexuels avec une personne, hein, il faut quand même bosser, il faut l'amener au restaurant, boîte de nuit, tout ça, et plusieurs fois même, hein, pour certaines. Eh ben, vous avez vu ? Une femme d'ambassadeur avec un Ferrero Rocher dans la poche. Eh ben moi je dis, ça c'est encourageant pour les petits revenus.
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15: Ouais, tu raccroches maman, c'est pour moi. Tu raccroches s'il te plaît. Ouais, je vais le faire mais m'engueule pas parce que sinon je le fais pas, après ce sera bien quand t'accrocherais Marthe. Ouais, Kevina, c'était ma mère, elle est trop hystérique. Elle veut toujours que je range ma chambre. En plus, soi-disant que je passe des heures au téléphone, n'importe quoi. Non, il a toujours pas appelé. Oh, je suis trop amoureuse. Non, avec Abdelatif, c'est fini. Non, les hommes, je préfère quand ils sont plus mûrs. À 14 ans, c'est des vrais bébés. Alors que Julien, il a déjà une mobilette et une petite moustache. En plus, Nadia m'a dit qu'il a sûrement déjà fait l'amour. Remarque, c'est normal, il a quand même 14 ans et demi. T'as vu ce matin dans la cour? Il a cassé la bandoulière de son sac à dos. On était trop morts de rire. En plus, en cours d'anglais, il n'arrêtait pas de mater mes seins. En plus, j'ai même pas mis de soutien-gorge. J'étais trop gênée. Ah, attends, j'ai un double appel. C'est peut-être lui. Allô? Ah, c'est toi, papa? Ouais, tu vas rentrer plus tard que prévu. T'as une réunion? Ok, je vais le dire à maman. Ouais, Kevina, c'était mon père, il est chez sa maîtresse. Qu'est-ce qu'on disait? Ouais, Julien, trop mignon. Oh, j'ai grave les boules. Tu sais quoi, ce matin, il parlait à Nadia, et tu sais quoi? Il bandait. C'est elle qui me l'a dit, j'aurais bien voulu être là. Oh, j'arrête pas d'y penser. À chaque fois que j'écoute Hélène Segarra, je me mets à pleurer. J'ai jamais été amoureuse aussi longtemps. 3 jours. Je m'en fous, s'il veut pas sortir avec moi, je me suicide. Ou alors je sors avec un autre. Comment tu le trouves, Kader? Ouais, sans ses boutons, il serait trop mignon. Te rends compte, je suis déjà en train de tromper Julien. Et toi avec Kevin? Non. Oh, les mecs, c'est tous des porcs. J'aimerais bien que Julien me le fasse. Et vous l'avez fait combien de temps? Toute l'après-midi? Il a voulu que t'enlèves tout? Même ton pull? Mais t'as quand même gardé ton appareil dentaire? Ouais, je l'ai déjà fait, ouais.
16: Ouais,
15: ouais, mais je m'en souviens plus. On était trop bourrés, on avait bu trop de panaché. Attends, c'est encore mon père. Ouais, papa, je suis en ligne. Julien, c'est toi. Ne bande pas, ne quitte pas. Kevina, c'est Julien, c'est ce truc de sortir avec moi. Je te rappelle. Ouais, Julien, ça va?
16: Ouais, tranquille. Ouais, on est allé au centre commercial avec Kader et José. On a fait des photomatons avec la perruque de mon père. On a trop kiffé. Il m'a gueulé, mais j'en ai rien à foutre. Les parents, c'est tous des connards. Surtout mon père et ma mère.
15: Ouais, c'est clair. Moi, avec ma mère, on est vachement complices. On se tape des bigs délires. Dans la rue, on nous prend pour des sœurs. Parfois, elle me prête ses strings.
16: Ah ouais, tu portes des strings?
15: T'avais pas remarqué? Les mecs, ils passent leur temps à mater le cul des nanas. Au moins, t'es pas comme les autres. T'as qu'à faire comme Kader, t'as qu'à mettre des lunettes.
16: Un Kader? Avec ses spots sur la gueule, il aggrave les boules. Ce matin, il s'est fait traiter de biactol dans la cour. De toute façon, on en a marre de la France, on va fuguer, on va partir sur Strasbourg. On va vendre des bracelets sur la plage. On attend juste que Kader fasse réparer sa mob. Au fait, je voulais te demander un queue tru.
15: Ouais, quoi? Ça va?
16: Ouais, j'ai un peu la teon.
15: C'est à propos d'amour? T'inquiète pas, je le dirai pas à ma mère.
16: Je voulais savoir si tu voulais pas me filer le numéro de téléphone de ta copine Kevina.
15: Elle n'a pas le téléphone. Bon, bah, je te laisse. Je dois appeler mon mec. Ça fait 2 mois qu'on sort ensemble sur Internet. Je suis trop dégoûtée. Cher journal intime, tu ne devineras jamais ce qui vient de m'arriver. Julien en a une autre et l'autre, c'est Kevina, ma meilleure amie, ma confidente, virgule. Cette petite pute va peut-être se faire dépuceler avant moi. J'ai 13 ans et demi et ma vie s'arrête comme une vague sur un océan de larmes. J'ai décidé de mettre fin à mes jours. Comme ça, ma connasse de mère arrêterait de m'emmerder. PS, hier, j'ai eu mes règles. Ça y est, je suis une femme.
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17: Bonjour, c'est votre ami Francis Cabrel. Le poète des arbres, des dames, des chemins et des cailloux. Et sur les thèmes de mon nouvel album, le prochain est complètement différent. Il parlera juste des arbres et des murs de poussière sur les cailloux, des dames dans les chemins. Et d'un endroit qui m'est cher et que la main de l'homme va bientôt détruire. C'est un endroit où j'aime aller méditer. C'est ma cabane au fond du jardin. Ma cabane au fond du jardin. Moi j'y vais quand j'ai besoin. C'est un charmant petit trou entouré de cailloux. Il y a des mouches qui bourdonnent, des abeilles qui frelonnent. Il n'y a pas de tout à l'égout, alors on fait sur les cailloux. Mais c'est un charmant petit coin, ma cabane au fond du jardin. Elle trône tout au bout d'un chemin plein de cailloux. Il y a un arbre juste à côté, c'est pratique pour s'essuyer. Si c'était un acacia, avec les feuilles on ne pourrait pas. Elles sont bien trop petites et les épines ça irrite. Même les dames l'aiment bien, ma cabane au fond du jardin. Accroché au clou rouillé et a du journal déchiré. Et quand on est constipé, on le lit pour patienter. On se laver le derrière, on file jusqu'à la rivière. Elle est pleine de cailloux qui dansent dans les remous. Elle est belle comme le matin. La cabane au fond du jardin. La cabane au fond du jardin. Je lui dois tous mes quatrains. Dès que j'y pose mon prose, immédiatement je compose. Ce coin de paradis, un jour ou l'autre sera détruit. Et je ne reverrai plus mes belles planches vermoulues. Elle sera l'objet de mon chagrin. Ma cabane au fond du jardin. Et même si on la détruisait, je l'aimais, je l'aime, et je l'aimerai tellement.
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18: En haut, on a la pêche. Yeah. En bas. Exactement le public que j'avais demandé. Un public excité comme une végétarienne nymphomane en hiver devant la carotte d'un bonhomme de neige. Et c'est ce que j'ai eu. On m'avait dit que les Français étaient froids. On m'avait dit qu'un Français, c'était impoli. On m'avait dit qu'une femme française, c'était une femme glaciale. C'est faux. Moi, on m'a logé à Pigalle et les femmes sont hyper chaleureuses. Et pas chères. Très content d'être ici en France. Ça fait maintenant un an et demi que je fais des spectacles en France. Et j'ai appris des trucs depuis un an et demi. Je sais maintenant comment me faire passer pour un Français. C'est très facile. Et à chaque fois que je rencontre des étrangers, je leur explique. Pour se faire passer pour un Français, il faut utiliser des voyelles et des onomatopées. Très simple. Regardez. Ouais, c'est sûr, hein? Est-ce que je peux être honnête avec vous au moins une fois dans la soirée? Je dois admettre que l'image que j'avais de la France au début n'était pas très très flatteuse. Hein? Bon, c'est vrai que le premier contact qu'on a avec un pays, ce sont les douaniers. Welcome to France, Mr. Blackman. Et en papier, s'il vous plaît. Oh, c'est quoi ce truc? C'est quoi ce truc? Vous êtes quoi? Québécois. Ah, c'est ça, j'ai compris. Hé, hey, Gérard, t'as vu un Sénégalais qui se fait passer pour un bûcheron? Premier choc, en sortant de l'aéroport, vos bagnoles. Mon pote est venu me chercher en Smart. Je croyais que c'était la boîte à gants. Deuxième choc, le coût de la vie absolument hallucinant en France. J'arrive à l'hôtel, je commande un club sandwich américain tout simple et un coca. Combien ça coûte? Combien? 250 francs. Je fais quoi? J'appelle la réception. Attention, excusez-moi, il y a un petit malentendu. Il y a quelqu'un à la porte avec mon club sandwich et mon coca. Il dit que ça coûte 250 francs. C'est parce que je veux pas être membre du club. Je veux seulement le sandwich. Et en plus, il voulait un pourboire. J'ai dit, quoi, 250 francs, tu veux un pourboire? J'hallucinais. Je me suis retourné, je lui ai donné une tranche de pain. Je dis, tiens, il paraît que ça vaut 50 balles. Troisième choc, le choc culturel. Pour un Nord-Américain, tout est beau en France. Première journée à Paris. Ah, c'est beau. Ah, c'est beau. Ah, c'est beau. Ah, 30 millions d'amis. Et ce que j'adore chez les Français, c'est que vous êtes hyper direct. Vous n'avez vraiment pas la langue dans votre poche. Quand un Français t'aime pas, tu le sais tout de suite. Enculé, connard, casse-toi, enculé. Tout de suite. Quand un Français t'aime, tu le sais tout de suite. Enculé, connard, casse-toi.
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19: Oh, les débuts, c'est magnifique. Moi, je repensais cet après-midi à ma première rencontre avec Sophie. Je m'en souviens parfaitement, c'était un mercredi en milieu de semaine. Je suis allé prendre un petit café dans le petit bar en bas de chez moi. J'entre, et là, la voix suave et langoureuse du barman m'interpelle. Comment il va, monsieur Daran? Comment il va, le roi des branleurs, hein? Alors, monsieur Daran, c'est quand qu'on devient un acteur bancable, hein? Là, pour l'instant, c'est plutôt Smicable ou RRMI Cable, hein? Eh, monsieur Daran, j'ai une bonne nouvelle. Enfin, j'ai une nouvelle qui est plutôt bonne. La petite serveuse, là. Oulala, vous allez voir le beau petit lot, je vais vous la présenter. Mademoiselle Sophie! D'ailleurs, ici, il faut que je vous présente Monsieur Daran, c'est un comique qui va vous faire marrer. Racontez-lui l'histoire des trois putes que m'a raconté l'auteur, elle est bonne, c'est là.
20: Ouais, elle est vraiment super bonne, mais non, je me rappelle pas trop. Je devais pas être là quand je vous l'ai raconté, je pensais pas ça. N'importe quoi. Bonjour, Jérôme. Enchanté, Sophie. Ça va, ça se passe bien, ouais? Ouais, je suis comique, en quelque sorte, je fais deux, trois trucs comme ça, ouais. Et vous, vous faites autre chose à côté de serveuse, peut-être? Infographiste. Ah, c'est sympa, ça. Et pour réussir, c'est peut-être mieux d'être un vrai graphiste, non? Hein? Ouais, je suis comique, ouais. Non, mais là, c'est parce que je viens de me lever, je suis pas encore au taquet. Enfin, je viens pas de me lever, il est 14h, c'est impossible, bien sûr, mais... Non, j'ai problème, excusez-moi, c'est libre, 30 secondes, pardon. Allô? Allô? Oh, monsieur Gardino, incroyable. Ah ben, j'étais justement en train de dire à une amie qu'il fallait que je passe à la banque, faut voir. C'est fou, ça, à croire que nous sommes des télépathes, hein, c'est dingue. Ça va, vous allez bien? Oh, bah oui, ça va, tranquille, oui, pas de soucis. Très bien. Bon, bah écoutez, je vais pas vous retenir plus longtemps, hein, parce que là, c'est... Ah, c'est vous qui m'appelez? Ah, j'ai pas fait attention, oui. À quel propos? Mon compte? Bah oui, forcément. Lequel? Parce que... Oui, si j'en ai qu'un, on parle bien du même, effectivement, oui, tout à fait. Qu'est-ce qui se passe? Je suis encore à découvert. Ah ouais, c'est fou, hein, ce truc. Hein. Un jour, ça démarre, après, ça déroule. Il n'y a plus de porte de sortie, quoi. C'est incroyable. Hein. Ok, très bien. Bon, mais merci pour l'info. Allez, très très bonne journée. Au revoir, à bientôt. Tu l'éteindras, il est capable de rappeler. Je le connais, c'est un pénible. Hein. Bon, ben voilà, découvert de plus. Hein, bah, j'ai envie de dire, faut fêter ça. Bah, je sais pas, je vous offre un petit verre à la fin de votre service. Il y a une terrasse qui est super sympa, à deux pas, là. Non? Pas aujourd'hui, en tous les cas. Bon ben non. Hein. Non, mais bonne réponse, hein, pour la confiance, c'est mieux. Non, c'est vrai, si vous aviez dit oui direct, je me serais dit celle-là. Oh, la salope. Bon, en tous les cas, je me suis pas laissé abattre par cette première rencontre toute foireuse avec Sophie. Je suis revenu à maintes reprises, on a fini par sympathiser, et un soir, petit bisou sur la bouche. Et le surlendemain, je suis allé l'attendre, à la fin de son service, avec un petit bouquet de fleurs à la main. Sauf que je suis arrivé un tout petit peu en retard. Ce qui m'a permis de voir la silhouette de Sophie qui s'éloignait. Elle s'éloignait et tout d'un coup, elle a rejoint une espèce d'individu de sexe masculin qui sortait d'un coupé Mercedes. Je l'ai regardé, le mec était beau. Très beau. Donc très pénible. J'ai un pote qui est très beau. C'est très pénible. Ah ouais. Dieu merci, il a une haleine du temps jadis. Qui permet de... Ah, je sais pas ce qu'il a, il parle trop vite, il sue de la langue, enfin, il y a un souci, quoi, je sais pas, c'est... Là, tout ici est fébraise et tout, enfin, il y a rien qui... Ah ouais, non, mais rien. Mais très beau, hein, Patrick s'appelle, magnifique, très beau. Ah bah, avec Patrick, en soirée, c'est simple, hein, je peux faire marrer les filles, jouer un peu de guitare, chantonner. En général, en fin de soirée, les filles viennent me voir comme ça. « Ah, oh, Jérôme, on a passé une très bonne soirée. Tu nous as fait trop rigoler, quoi. Ah ouais, mais t'es... Ah oui. Et quand t'as chanté, mais trop mignon, trop cute, quoi. Crave, crave, crave, ouais. Mais on va coucher avec Patrick, par contre. Hein. » Un peu le chauffeur de salle de Patrick, quoi, c'est ça mon rôle. Bref, Sophie s'approche du mec beau qui sort du coupé Mercedes. Le mec beau lui tend ses bras. Elle va se blottir contre lui. Motherfucker. Je t'ai regardé s'éloigner comme ça, bras dessus, bras dessous, là. À un moment, ils ont tourné à droite, ils étaient hors de ma vue. Moi, j'étais hors de moi. Oh, j'étais fou, hein. Je me suis dit, qu'est-ce que tu fais? Tu restes là, ou comme un baltringue, où tu y vas et tu montres qui tu es, quoi. Oh, j'y suis allé. Hein. Bien sûr, j'y suis allé. Je suis arrivé comme ça. Pam, pam, pam. Ah, j'ai déglingué le coupé Mercedes. Hein. Ah non, faut pas me faire chier. Ah, j'étais énervé, je me suis dit, calme-toi, va te détendre. Je suis allé m'en jeter un petit chez M. Jackie. Eh, monsieur Daran, vous avez loupé mademoiselle Sophie, elle est partie un petit moment, hein. Oui, bah, je sais, j'ai vu, je l'ai aperçu. Hein. Je l'attendais tout à l'heure comme, tout seul comme un con. Ouais. Ah bon? Vous avez croisé son demi-frère qui est venu la chercher alors? Oh bah non. Genre le mec qui l'attendait là, c'est pas son mec. Bah non, c'est son demi-frère. Bon bah c'est une bonne et une mauvaise nouvelle alors, parce que j'étais un peu brutal, hein, convaincu que c'était son... Mais non. Oui, mais si. Bon, je vais positiver, je vais prendre comme une excellente nouvelle, hein. Allez, y'a personne? Allez, tournée générale, monsieur Jackie, c'est parti.
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21: Bonjour monsieur.
22: Bonjour monsieur.
21: Un couvert.
22: Ah non, deux.
2: Ah, vous serez avec quelqu'un ?
21: Non, non, non, non, je suis tout seul.
2: Donc un couvert ?
21: Non, je mange seul, mais avec deux couverts, un couteau et une fourchette.
2: Ah, d'accord.

0: prendre mon dessert ?
1: Vous prendrez pas de dessert.
0: Oui, mais si je ne prends pas de dessert, je ne pourrai pas fumer, puisque c'est avec mon dessert que je fume.
1: De toute façon, vous ne pourrez pas fumer, puisque vous serez encore un non-fumeur.
0: Oh, c'est embêtant.
1: Ce que je vous suggère, monsieur, c'est de prendre tout de suite votre dessert en fumeur, puisqu'il y a de la place, et de commencer votre repas à la fin en non-fumeur.
0: Ah oui, alors à votre avis, est-ce que je fais tout le repas à l'envers ou est-ce que je reprends dans l'ordre après ma mousse au chocolat ?
1: Ça dépend, qu'est-ce qui vous aurait fait plaisir en entrée ?
0: Bah, j'aime bien le saumon fumé, mais...
1: Pas en non-fumeur ! Je ne peux pas !
0: Vous avez des harengs pommes à l'huile ?
1: Oui, mais tout de suite après la mousse, je ne vous le conseille pas. Commencez par le plat, direct.
0: Ah bah alors une grillade au feu de bois ?
1: Mais pas en non-fumeur, je ne peux pas.
0: Mais pourquoi ?
1: Mais parce qu'on apporte le grill sur la table. Ça fait de la fumée qui incommode les non-fumeurs.
0: Et un cassoulet, c'est possible ?
1: Bien sûr, monsieur, le client est roi. Donc on a des mousses au chocolat.
0: Oui, bien crémeuse, hein, la mousse.
1: Un cassoulet.
0: Il est bien, votre cassoulet, il n'est pas trop léger.
1: Ah non, monsieur, il est à l'ancienne. Coudoir, coin de l'art, saucisse et ventrèche. Vous aurez du mal à le finir.
0: Très bien.
1: Et pour terminer, un hareng pomme à l'huile.
0: Oui, je pourrais en avoir deux.
1: Le pot est à volonté.
0: Tant mieux.
1: Pas de vin ?
0: Non, malheureusement, je suis au régime.
1: Café ensuite ?
0: Non, en fin de repas, rien de chaud. Vous me mettrez un cognac.
1: Je croyais que monsieur ne buvait pas.
0: Jamais de vin, uniquement de l'alcool.
1: Très bien. Ah, excusez-moi, vous aviez réservé ?
0: Oui.
1: À quel nom ?
0: À mon nom.
1: Je ne le vois pas, monsieur.
0: Ah bah, dans ce cas, cherchez à Dupont.
1: Oui. Dupont avec un D ou avec un T ?
0: Avec un D, monsieur. Sinon, ça ferait Tupont.
1: Pardon ?
0: Voilà, ben, vous me demandez avec un D ou un T, je vous réponds.
1: Bon, alors, j'épelle. Hein. D-U-P-O-N-D.
0: Non, c'est un T à la fin.
1: Non, vous venez de me dire avec un D.
0: Non, je vous ai dit avec un D pour le du et un T pour le pont.
1: Bon, je suis désolé, je ne vois pas de Dupont.
0: Ah ben, dans ce cas, cherchez à Durand.
1: Non, désolé, je ne vois pas.
0: Ah, Lefebvre ?
1: Non.
0: Garcia ?
1: Non plus.
0: Stablowski ?
1: Non.
0: Van der Meulen ?
1: Pas de chance, non plus.
0: Lee Van Yu ?
1: Non, désolé, monsieur, je ne vois pas.
0: Oui, remarquez, monsieur, c'est normal, j'ai réservé, mais c'était pas ici.
1: Ben, dans ce cas, je regrette, hein, je ne peux pas vous garder.
0: Bien entendu, monsieur. Réservez-moi une table pour demain.
1: Ah, bien sûr, à quel nom ?
0: Le mien.
1: Très bien. Ah, pour demain, fumeur ou non-fumeur ?
0: Ben, le problème, c'est que je fume.
1: C'est pas un problème, monsieur, j'ai de la place en fumeur.
0: Oui, mais je fume en fin de repas, jamais en début.
1: Et alors ?
0: Ben, je voudrais commencer à dîner sans respirer la fumée de mon voisin.
1: Dans ce cas, je vous mets en non-fumeur.
0: Mais si je suis en non-fumeur, ça ne pourrait pas fumer.
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3: Bonsoir. Je m'appelle Chouchou. Bien sûr, c'est pas mon vrai nom. Hein. J'ai eu beaucoup de pseudonymes. Hein. Mon vrai nom, c'est Abdelrahim. Alors, je sais que ça peut choquer, mais je m'en fous pas mal. Hein. Je n'ai aucun tabou. Je déteste les peu crazy. Je vis très bien le homosexualité. Hein. J'adore les tissus, tu sais. J'ai plein de tissus chez moi. La peau pleine, le jersey, la fnanelle, la dentelle, le coton gratté, le sapin, la soie. J'adore les tissus. Je supporte plus les barbes. Ah oui, la religion extrémisme, mais quelle qu'elle soit, hein, l'une, l'autre ou l'autre. Hein. Ah ouais, ouais. Ah non, elle nous a trahis. Je me suis cassé vite fait. Ah ouais, ouais. Alors je suis venu ici en France, à Paris. Je travaille à la place de Clichy. Je travaille à la place de Clichy, j'ai beaucoup de clients, je leur fais leur fantasme. Mais attention, je connais mes limites. Hein. J'adore m'oublier, mais toujours en gardant les pieds sur les épaules. Hein. Je travaille aussi dans un cabaret, ça s'appelle l'Apocalypse. Je fais un petit numéro là-bas, je déguise, je fais le personnage, je tape la claquette. Alors je vis la nuit, j'adore la nuit. Car la nuit, tous les chats noirs, on ne les voit pas. Alors ça ne peut pas porter malheur, hein. Oh, la journée, je fais rien, c'est pas, excuse-moi.

0: Je reste chez moi, pas maquillé, pas coiffé, des pieds nus, ou bien rien que des parenthèses, je tourne. Je passe des heures dans le hammam. Et j'adore le hammam. Ou bien je prends mon bain, j'adore le bain aussi. Je prends mon bain et comme j'ai pas les moyens, mon bain, je le tourbillonne moi-même. Quand je prends mon bain, après j'ai bien détendu tout ça pour aller à l'apocalypse, je mets une belle robe, une chancrette, décolleté, un beau collier d'hémorroïdes et c'est parti. Hein? Ah. Alors quand j'arrive là-bas, tout le monde me dit « Chouchou, t'es belle, chouchou, t'es belle parcée, chouchou, t'es... » Alors moi, je rougis, je suis très timide. Ah, ah oui, je suis pédique, moi. Et il n'y a rien que Léo, elle m'a regardé comme ça à la pécalève, je lui ai tapé une claquette comme ça. Elle m'a dit « Chouchou, vous êtes belle, je reviens pas. » Je dis « Mais si je suis belle, il faut revenir à la hamar. » Attention, grâce à mon métier, moi je côtoie le top. Hein. Ah, attention. Ah ouais, ouais, le, la crème brûlée. Ah, ouais. Attention, les gens de la politique et compagnie. Hein. Ah ouais, ouais, ouais. Les artistes aussi. Attends, j'adore les artistes. Show business et tout, je les adore. J'adore. Parce que les artistes, pour moi, c'est des gens qui sont. Elles sont très sensibles, elles, je sais pas, elles m'attachent beaucoup, les artistes. Figurez-vous, allez, figurez-vous. Vous êtes figuré? Non, parce que j'ai pas quand je dis figurez-vous, les gens ne se figurent pas, ils comprennent pas ce que je dis après. Figurez-vous, un jour, j'ai rencontré un chanteur pépeleur, qui travaille dans le show business, tout ça, et il s'est respiré de moi pour écrire une chanson. Alors, j'ai regardé la télévision comme ça, j'ai regardé qu'ils s'est respiré de moi, j'ai dit, ah, toi, t'es un coquin, parce que je regarde beaucoup la télévision, j'adore la télévision. Je suis même déjà passé à la télévision, moi, deux fois. Je te jure, je suis passé à la télévision, j'ai fait, comment ça s'appelle, t'as que le jeu des champions, là, de, qui te pose des questions jusqu'à ce que tu deviens le champion. Mais il m'a recalé au deuxième tour, tu sais, le bar. En plus, je lui avais donné la bonne réponse, attention. Elle m'avait dit comme ça, prochain candidat, c'est à vous, chouchou. Je lui ai dit, allez, vas-y, balance la question. Elle a dit, comment appelle-t-on les gens qui ne mangent pas la viande? Alors moi, j'ai dit, les pauvres. Elle m'a dit, non, c'est pas ça. Je lui ai dit, mais renseignez-vous, monsieur champion. Ah, tu sais, hein. Et m'éclate ces gens. Tu sais, le chanteur populaire que je parlais, comme il a vu qu'elle s'est respirée de moi, il m'a envoyé des fleurs. J'adore les fleurs. Attention, j'ai plein de fleurs chez moi. Les mimosas, les queues de clécon, les tulipes, les aristochats. Ah non, j'adore les fleurs. Ah, sauf les orchidées. J'adore les orchidées. Ah non, les orchidées sont prétentieuses. Et cela, je sais là quoi. Ah non, les orchidées, c'est ma bite noire. Didi, mon chéri, qui fait la musique. Ah, il est mignon, lui. J'aime bien la musique que tu mets tout à l'heure. Du piano, là, Chopin. J'adore Chopin. J'admire comment elle tape le piano. Tu sais, Didier, elle m'a fait une cassette de Chopin. Des fois, je l'écoute chez moi, je suis même pas triste. Et je pleure. C'est mystérieux. Qu'on n'est pas malheureux et on pleure. Peut-être on transpire des yeux. Ah, moi, j'adore la musique, attention. Ah, la musique, c'est... ça devrait être obligatoire. Ah, ouais, ouais. Ah oui, je te jure, j'adore la musique. Mais c'est tôt, hein. C'est pour ça que j'adore la France. De toute façon, la France, c'est la culture. Hein. Attention, la musique, le théâtre, la sculpture, la peinture, la couture, la teinture, la voiture, j'adore. Ah, j'adore la peinture. Hein. Attention, j'ai deux styles que je préfère le plus dans la peinture. C'est l'impressionnisme et le crépi. Ah, ce que j'aime bien dans la culture française, attention, c'est l'art gastronomique. Attends, c'est un là pour flacara, la nourriture, ça me...
1: J'adore le canard.
0: En conflit ou en malgré, je m'en fous, je l'adore.
1: Ah ouais, ouais, tu sais. Mais j'adore la France, c'est super la France. La France, c'est... elle nous adore, hein, faut pas croire. Bon, c'est vrai, on a une histoire compliquée, avec des hauts, des bas, des diagonales, de ça. Hein. Ah non, c'est vrai, à un moment donné, on savait plus si on était français ou si on était... ah ouais, on avait vraiment la chaise entre deux queues, on était... Mais la France et nous, c'est comme une histoire d'amour passionnel. La France, elle est venue chez nous, elle est restée. Après, on lui a dit, on peut venir chez toi. Elle a dit, je sais pas, je vais voir.
2: Je te regarde, toi. Tu n'as pas marre? Ah, mais c'est vraiment le dernier des haricots, celui-là, casse-là. Mais tu veux pas comprendre encore que je t'emmerde, toi? Mais laisse-moi, écoute, je vais pas m'énerver avec toi.
0: S'il te plaît, va-t'en ou je te casse ta gueule. Ah mais merde, oh là là. Je te jure, des gens comme ça, ça me donne envie de démissionner de la vie. Il y a des jours, je te jure, j'ai envie de retourner chez nous. Mais je peux pas, avec ce qui se passe, je reste pas 48 heures. Hein. Avec ce qui se passe pour moi, si je retourne là-bas, je vais être obligé de me cacher. Je n'ai pas envie de me cacher, tu sais, je veux être honnête. Je veux être une femme libre, je ne veux pas me voiler la face. Tu sais, je suis... qui je suis.
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4: Et voilà petit, maintenant tu peux le dire. Tu fais partie de la grande famille des employés municipaux.
5: Ouais. Quand même, ça n'a pas été facile, hein.
4: Oui, c'est pas facile, non.
5: Jusqu'au dernier moment, j'ai eu peur, hein. Parce qu'il fallait voir le concours, quand même, hein. 30 postes, 30 candidats.
4: Bien sûr.
5: Faut pas se rater.
4: Et donc... Qu'est-ce que tu fais, là, comme... Qu'est-ce que tu fais?
5: Je prends la brouette.
4: Qu'est-ce qu'il y a écrit sur ton ordre de mission?
5: Eh bien... râteau.
4: Alors tu penses, râteau, tu vis, râteau. Ta vie est un râteau. Un jour, peut-être, tu seras brouette. Mais le chemin est long et parsemé d'embûches. Ceci dit, je te comprends, moi aussi j'étais jeune et débutant. T'es, je me souviens, j'avais été nommé à triage de vis et de boulons au service technique de la mairie. Et je peux t'assurer que d'avoir toutes ces vis sous le nez comme ça, plus d'une fois j'ai eu envie d'en visser une. Et puis un jour, j'ai craqué. Le souffle court a le temps. Je prends le tournevis, je vise la fente. Et juste au moment où j'allais tourner le poignet, une grosse main calleuse se pose sur mon épaule et j'entends une voix qui me dit « Dis donc, t'es à triage ou t'es à vissage ? Tu veux créer du chômage en doublant les emplois ?» 4 ans plus tard, je vissais.
5: Wow, quelle belle histoire !
4: Oui, et c'est là que j'ai obtenu 80% d'invalidité, ça m'a déformé l'index.
5: Le parcours sans faute, la carrière idéale.
4: Oh, j'aurais pu viser plus haut.
5: Il n'y a pas plus haut, cher.
4: Si, j'aurais pu être jardinier personnel des Yukas de la femme du maire.
5: Ah,
4: mais
5: ah oui, non.
4: J'ai jamais accepté de coucher pour y arriver, alors. D'ailleurs, personne ne me l'a jamais demandé non plus.
5: Et quand même, il viendra pas le type de la brouette, là?
4: Ah non, il est en récupération.
5: Vacances?
4: Non, toute la nuit, il a collé les affiches de monsieur le maire. Alors aujourd'hui, moi, je repère les feuilles, toi, tu simules le ratissage, et si lundi, l'équipe est au complet, on concrétise.
5: Ah, ça sera beau quand même, hein?
4: Ah, ça sera beau, petit. Tu verras, ça sera comme dans un rêve. Tu vois, moi, je fais toujours le même rêve. Je rêve que la France entière serait employée municipale. Tout le pays ne serait qu'un balai de blouses aux couleurs multicolores. 11h moins le quart, l'heure de l'embauche. Je suis devant mon casier et le choix est posé. Blouse verte ou blouse bleue. Le temps de réfléchir et midi vient de sonner. Les grilles du loto, la réunion syndicale, le temps de se restaurer. Et déjà, il est 15h15. 16h10, c'est l'heure du choix du balai.
5: Dans leur belle étuve en sky, ils sont là, tels des forts avant l'attaque. Mais lequel choisir? Le court à poil dur pour les déjections canines ou le souple à nosier pour les feuilles pouvoir ramasser?
4: 16h45, nous sommes dans le camion, prêts à l'action.
5: Quand tout à coup, il pleut.
4: Alors nous nous faisons violence pour ne pas y aller. alors que d'autres n'auraient pas hésité à mal travailler.
6: Mais nous ne sommes pas dans le privé. Nous, à la ville, on aime le travail bien fait.
5: Oh, un espace gris métallisé.
7: C'est monsieur le maire qui fait sa tournée.
6: Ne sommes-nous pas, nous, les employés municipaux, les bases d'une pyramide dont le maire est le sommet?
5: Alors viendra ce long mois de décembre.
4: Un mois si dur tout entier à faire du porte-à-porte en vendant des calendriers.
5: Critiquer, copier, mais jamais égaler.
4: Nous sommes les mercenaires de la propreté.
5: Nous rendons à la ville sa virginité. Alors harassés, mais le cœur léger, nous rentrons dans nos foyers.
4: Mais tu pleures, petit.
5: Oui, chef. Ce monde sera-t-il un jour réalité?
4: Il le sera, petit. Alors, pour récompenser notre ténacité, nous pourrons chanter ce chant si beau, le chant des municipaux. Feuilles, râteaux.
5: Feuilles, râteaux.

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2: Mais Christian, que donc on va chercher chez le Perpète ce que t'as là à portée de braguette? Mais c'est la Claudine qu'il te faut. On va y faire une petite lettre tous les deux, tu vas voir.
3: Parce que tu crois que c'est une bonne idée, ça?
2: C'est sûrement une bonne idée, oui. Allez, le titre. Alors, le titre, ma petite pintade velue. Si, ça change un peu, ça change. Ma petite pintade velue. À la lettre. Alors, je vais pas y aller par quatre chemins. Je vais pas y aller par quatre chemins.
3: C'est deux fois qu'il faut le mettre ça.
2: Deux fois. Oh ben déjà Calouche, je suis venu toi dans la confrérie. Par quatre chemins.
1: Non.
2: Christian, combien qu'il y en a des chemins?
3: Combien?
2: Mais fais attention, bon sang. Oh. Alors, par quatre chemins, deux points, je t'aime.
3: Oh non, non, bon, je t'aime.
2: Laisse-moi finir. Je t'aime. Comme une vache.
3: Ah, non, tu t'es folle.
2: Est-ce que tu vas arrêter de me couper sans...
3: Mais non, elle, maman, je prends...
2: Est-ce que ça va suffire? Tu marques et tu discutes pas. Je t'aime. Comme une vache qui aime son petit veau. Point.
4: C'est joli, ça.
2: C'est de la poésie, mon petit copain. Ça plaît toujours aux femmes, fais-moi confiance.
3: Ah bon, j'ai...
2: Ou bien Marc, j'en ai une autre qui me vient.
3: Au revoir.
2: Vas-y, vas-y. Je t'aime comme une petite cerise que les oiseaux m'ont laissée. Voilà.
3: Je sais pas où tu vas chercher des machins comme ça.
2: Ça me sort. Mais après, c'est à toi de faire de la poésie, voyons.
3: Mais non, mais moi, j'ai pas d'idée de machin comme
2: ça. Mais je viens de te donner deux exemples.
3: Mais je sais pas, moi...
2: J'attends, Christian.
3: Je t'aime comme... Comme un tracteur aime le gasoil. Un machin comme ça.
2: Oui, ben c'est très poétique, le gasoil.
3: Non, oh, et j'en ai eu mieux.
2: Vas-y.
3: Je t'aime comme ton père.
2: Oui.
3: Aime le vin. Pas mal. Et il aime le vin, son père, il faut voir ce qu'il s'envoie dans le...
2: ça vous fait rigoler, vous autres. On voit pas que vous n'avez pas un comme ça à la maison. Enfin, que voulez-vous que j'y fasse? Je ne le changerai plus maintenant. Hein. Non, voyez-vous, c'est malheureux. C'est-à-dire qu'il y en a qui naissent avec les yeux bleus. Lui, il est né con. Puis c'est... Écoute, Christian, mais même si c'est vrai, voyons, on dit pas ça de son futur beau-père. Mais tu m'agaces, tu ne fais aucun effort.
3: Bah,
2: alors, si c'est comme ça, tu n'as qu'à marquer « je veux ta main », tu signes en bas, on n'en cause plus. Comme ça, voilà.
3: Et pour signer, je mets quoi? Parce que...
2: Napoléon, ça sera très bien. Mais mets ton nom, espèce d'abruti. Ah non, mais vous savez, pour être plus couillon que lui, il faut s'y mettre à plusieurs.
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7: Bonjour, c'est Johnny. Vous êtes là? Moi aussi. Ma moto, quand je l'ai achetée, elle venait d'être purgée. Et Johnny? Cette moto était pas moche, elle avait deux grosses sacoches. Et je dis...
8: Aussi.
7: Quand j'ai allumé le feu, elle a fait une trace de pneu. Et je dis...
8: Aussi.
7: Tout ça parce qu'il y avait une tuile, c'est que la moto perdait de l'huile. Et je l'ai.
8: Aussi.
7: Deuxième couplet. J'ai donc rencontré le grand amour de ma vie. Comment elle s'appelle déjà? Passez-moi un Paris Match. Ah ouais, la tia-tia. J'ai donc rencontré la tia-tia et vous savez ce que c'est quand on rencontre une jeune femme de 13 ans. On l'invite à manger un but ou à boire un cul. Et c'est qu'est-ce que j'ai fait? Je l'invitais à dîner. Le resto était bourré. Et je l'ai dit... Rock'n'roll! Elle prit le poireau aux vinaigrettes, mais il sentait les rillettes. Et je l'ai dit... Pleuriette aussi! Trop tard. Le fromage qui avait des muches était mulé à la luche. Oui. Et là, il y a eu un petit problème, si tu veux, c'est que comme on avait beaucoup mangé, surtout moi, voilà ce qui s'est passé. Comme j'étais tubudiné, ah, le buton de mon pénuse. Il a pété. Oh. Et je l'ai... Wow, si!
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Attention, couplet politique. En grandissant parfois...

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1: Je vous écoute depuis tout à l'heure et je trouve que vous êtes un public très intelligent. Non, mais c'est vrai, depuis le début, dès qu'un sketch se finit, vous applaudissez. Alors que personne ne vous a briefé, c'est génial. Non, mais je sais pas comment vous y pensez. Ouais, remarquez, c'est logique. Non, en fait, moi, je suis fasciné par la logique. Non, mais c'est vrai, par toutes ces petites connexions qui se font dans le cerveau et qui font que nous agissons. Par exemple, pourquoi se brosse-t-on les dents tous les matins ? Parce qu'en respirant la laine de sa copine au réveil, on se dit qu'il faut faire quelque chose. Donc on va se laver les dents. C'est logique. C'est aussi pour ça que les célibataires, qui n'ont pas d'haleine de référence, puent plus de la gueule le matin. Et comme ils sentent mauvais la bouche, ils n'arrivent pas à sortir du célibat. C'est logique. Hein, c'est... Non, c'est fascinant la logique. C'est fascinant, mais c'est pas facile de la suivre. Vous avez déjà observé le comportement des gens aux toilettes ? Hein ? Personne n'a jamais été aux toilettes ? Je respecte votre différence, hein, pas de problème. Une personne devant un cabinet, qu'est-ce qu'elle fait ? Elle saisit la poignée de la porte pour l'ouvrir. Oups, occupée. Elle attend 30 secondes. Au bout de 40, elle redonne un coup sur la poignée pour voir si la porte est toujours fermée. Pourquoi elle fait ça ? Parce qu'elle espère que la personne à l'intérieur s'est enfuie par le trou des toilettes. C'est comme quand les gens appellent l'ascenseur. Quand l'ascenseur n'arrive pas, qu'est-ce qu'ils font ? Il appuie sur le bouton. Et ça, c'est bien, c'est intelligent. C'est comme ça, l'ascenseur, dans son petit cerveau d'ascenseur, il se dit « Oh, faut que je me dépêche, il y a quelqu'un de pressé. » Les gens qui téléphonent dans le train, quand ils perdent leur réseau, qu'est-ce qu'ils font ? Ils avancent dans le wagon pour trouver un endroit où ils captent bien. Faut qu'on m'explique un truc. Comment peut-on trouver un endroit où on capte bien fixe dans un train qui va à 300 km/h ? Dans les avions, au décollage, les hôtesses de l'air nous indiquent les sorties de secours. Pourquoi ? Si l'avion est en train de s'écraser, tu crois vraiment que tu vas t'en sortir en prenant une sortie de secours ? Non, c'est fascinant la logique. C'est fascinant, mais moi je comprends pas tout. Les femmes conduisent plus mal que les hommes. On est d'accord. Elles conduisent plus mal, mais elles ont moins d'accidents. Donc les hommes ont des accidents en évitant les femmes. C'est bien, il y a des mecs. On dit femme à lunettes, femme à quéquettes. Donc si les femmes font moins l'amour aujourd'hui, c'est à cause des lentilles. Enfin ça, je suis pas sûr. Et c'est pas tout. Il y a aussi des questions qui m'empêchent de dormir. Si une femme au sein siliconé allait de son enfant, est-ce que le bébé risque d'avoir des lèvres collagènes ? Dans tous les concerts de rock, il y a des jeunes filles qui jettent leurs petites culottes sur scène. Dans les concerts des vieux chanteurs, est-ce qu'il y a des femmes qui jettent des gaines ? Les cadeaux que fabriquent nos enfants à la fête des pères et des mères sont lamentables. Bon, attendez, on va pas se mentir, pourquoi les colliers de nouilles ? Parce qu'on les protège trop, parce qu'ils savent pas faire autre chose. Un petit Asiatique à 5 ans, il peut te faire un magnétoscope ou des baskets. Eh ouais. Mais d'être logique, ça te change la vision de la vie. Tu comprends plein de choses. Tu comprends par exemple qu'il faut jamais draguer une fille Halloween. Parce que des fois, le lendemain, tu te rends compte qu'elle portait pas un masque. Eh ouais. Alors bien sûr, pourquoi je dis tout ça ? Juste pour vous montrer qu'on peut tout résoudre grâce à la logique. Un dernier exemple. Aujourd'hui, on sait plus quoi manger. Non mais c'est vrai, toutes les viandes sont suspectes parce qu'on nourrit les bêtes avec des mauvaises choses. Il n'y a que les végétariens qui vont s'en sortir. Si vous voulez manger de la bonne viande, bien saine, soyez logique, mangez des végétariens.
2: Internet a changé le monde. Et grâce à Internet au débit, tu peux maintenant, comme ça, télécharger illégalement de la musique. Ça fait chier les maisons de disques. Elles trouvent ça injuste. Et payer 15 euros un CD d'Ariel Dombal, c'est pas injuste, ça ? Et puis on est inondé aussi de mails, améliorer vos performances sexuelles, Viagra...
3: Ah oui, moi j'en reçois plein, vous trouvez pas ça insultant ? Moi je trouve ça hyper insultant, surtout que moi c'est ma femme qui me les envoie, mais...
2: Et là, il y a les blogs, tout le monde a son blog, hein ?
3: Un blog, c'est un journal intime virtuel. Moi, je me souviens du vrai journal intime. Vous savez, le petit cahier avec des fleurs.
2: avec le petit cadenas doré sur le côté qu'on cachait sous notre lit. On entretenait le mystère. On gardait notre jardin secret. Maintenant, grâce au blog, tout le monde sait que t'écris mal et que ta vie est sans intérêt. Et puis, il y a Mythique, le plus grand site de rencontre en France. C'est fini maintenant la drague artisanale, seul au bar avec ta petite canne à pêche et ta bière. Eh non, je l'amour pas, ce soir. Eh non. Eh non. Eh non, je l'amour pas. Maintenant, Mythique, c'est de la pêche au gros. Seul inconvénient avec les gros filets, c'est que t'attrapes surtout des gros thons. Non, je rigole. Il y a aussi des baleines. Mesdames, quand vous allez sur des sites comme Mythique, les sites de rencontres, et vous remplissez votre profil, faites très attention parce qu'il y a des gens qui envoient des photos vieilles de 20 à 30 kilos. Il faut faire très attention. Et les choses vont tellement vite qu'ils vont bientôt mélanger Mythique et eBay. Oui, eBay, vous savez ce que c'est, la plus grande brocante du monde, eBay. Ça va s'appeler eBay's. Et tu pourras échanger ton copain ou ta copine. Vous imaginez les annonces? Vent blonde, très peu servie, pas dépensière. Ah ben oui, il faut mentir, sinon tu vends rien. Si tu dis la vérité, vent fausse blonde, 300 000 au compteur, consomme beaucoup à la pompe, bonne chance. Non mais les femmes, vous allez dire la vérité. Une femme, ça ment pas dans ce genre de truc. Non, mais ça va être vent gros, blaireau dégarni, abonné à l'équipe, fou rien, libido zéro, ronfle et pète au lit. Voilà.
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procédions à la grémanation. Si je peux me permettre, madame, les Kleenex sont à droite. Ça, c'est un linceul. Oui, tout à fait, monsieur. Toutes mes condoléances. Oui, c'est une perte terrible. Oui, c'est terrible. Oui, tout à fait. Oui, monsieur, c'est une personne qui est partie et qui ne reviendra jamais. Oui, tout à fait. Oui, bonjour, monsieur. Ça va, vous? Oh, pardon. Oui, toutes mes condoléances. Oh, elle est mignonne, la petite fille. Pardon. Il manque personne, excepté, bien sûr. Il y a la maison Periglioni qui vient d'ouvrir ses portes ce matin, a désiré dans un moment ô combien douloureux apporter une petite touche personnalisée en vous contant une petite blagounette. C'est Toto ? Ayant des problèmes intestinaux et désirant s'acheter des suppositoires. Malheureusement, la pharmacienne se trompe et lui vend des cartouches de chasse. Alors, forcément, quand Toto va aux toilettes, ça fait des trous partout. Bien, je vous rappelle que la maison Periglioni, c'est différents choix de cercueil. Avec différentes essences de bois, du bois des îles au bois de cagette. On rappelle que la maison Periglioni offre au bout de 10 cercueils un petit verre de sangria. C'est ce qu'on appelle le petit plus Periglioni. Tout à fait, madame, on envoie la musique tout de suite.

0: c'est la boulette, là.
1: Confondu avec les Antillettes de ce matin, madame. Tout à fait, madame. On envoie la musique tout de suite. Madame, il faut pas vous mettre dans cet appareil, madame. Vous savez, la mort, ça peut arriver à tout le monde. Qu'est-ce qui est arrivé au petit monsieur? Ah oui, c'est cette personne qui nous est arrivée en deux fois, oui. Comme je dis souvent, madame, un train peut t'en cacher tant. C'était votre petit-fils, madame. Oui, je comprends, c'était... Vous avez quel âge, madame? 86 ans? Puis-je me permettre de vous laisser? Je vous rappelle que nous faisons une petite promotion qui s'arrête fin janvier. Alors, mesdames et messieurs, on ne dit plus, voilà, c'est cuit. Nous allons lire, faire lecture de l'horizon funèbre. Cher Achille, tu es parti trop tôt, mais le soleil des Antilles brûlera à jamais. Cher Jean-Paul, toi aussi tu es parti trop tôt. Ton licenciement ne t'a pas laissé indifférent. Ton départ fut un déchirement non seulement pour ta famille, mais aussi surtout pour toi. Mesdames et messieurs, veuillez respecter, s'il vous plaît, la petite minute de silence réglementaire. C'est mignonne. René, ou c'est bon, tu peux faire partir le four. Comment? Thermostat 4. Et... Mesdames et messieurs, nous allons passer dans ce que nous appelons, dans notre jargon, la salle de chauffe.
2: C'est vous la petite fille, là?
1: Non, elle est mignonne.
2: Tu sais, petite fille, il faut pas s'approcher de la machine. C'est chaud, sinon tu vas finir comme papa.
1: Oh, madame, vous savez, faut pas être choquée comme ça. Vous savez, les jeunes, faut leur parler comme ça. Tiens, regarde. Regarde. Monsieur le clown, il va mettre ton papa dans une grande boîte magique. Et quand il réapparaîtra dans une boîte plus petite. Pardon. Bien, mesdames et messieurs, nous allons procéder à la crémation de la dépouille mortelle de Blatini Jean-Paul. Qui va effectuer son dernier voyage sur ce tapis roulant... Dernier modèle. Pardon, monsieur. Oui, tout à fait, oui, c'est plus de 1500 degrés minute. Hein. C'est un système hydraulique, hein. Disons, là, on est géré par ordinateur, mais c'est pas moi qui m'en occupe, hein, nanana. Actuellement, on est sous Windows 98, là.
3: Bon, c'est bon, René, tu peux faire partir,
2: Fais coucou à papa.
3: Ah, attends, il y a un problème là. Oh, attends, hop. Attends, arrête tout là, reviens à la position de départ. Attends, t'es en première ou en seconde là?
1: Je comprends rien là. Les lentilles, elles étaient parties comme une fusée ce matin. Bien, mesdames et messieurs, vous allez pouvoir passer un dernier instant avec Blatini Jean-Paul. Comme quoi, on croit que c'est fini et puis... Comme ça. Allez, passe-moi une clé de 12, toi. Allez, vas-y, démarre.
3: Oui, à fond, oui, vas-y, oui.
1: Oui, de toute façon, il peut rien lui arriver de pire.
3: Ouais.
1: Pardon.

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1: Là, excuse-moi, je croyais que tu dormais. Non, mais comme tu ronflais, je non. Bon, eh ben écoute, en tout cas, merci bien. Hein, toi, hein? Non, reste couché, c'est pas la peine, je me casse là. Hein? Ah non, j'ai été enchanté, tu rigoles? En plus, c'est la première fois que je couche avec une grosse, donc je peux... Une grande championne d'haltérophilie. Et alors, je tiens à te dire que t'es une fille vraiment... t'es vraiment une fille, déjà. Et en plus, j'adore ton appartement, là, avec tous les appareils de muscu, c'est vraiment sympa. Hein. Puis alors, tous les posters de Stallone que t'as mis, là, c'est toute une époque. C'est... Ah ouais, oui, là, oui, ça, c'est tiré de Rambo 2, là. Quand il est de dos, comme ça, en train d'attacher son bandeau, là. Ah non, c'est toi, là? Ouais, je me disais aussi... Si... Bon, je file, moi, parce que je suis pas en... Quoi? Et non, alors, je sais pas si t'as bien vu, mais moi, à la soirée, j'avais d'abord rencontré ta copine. Celle qui fait un sport plus léger, là. Histoire de l'art, ouais. Non, mais c'est-à-dire... Et puis après, elle est partie, puis avec l'alcool, ça s'est un peu embrouillé. Puis là, non, là, faut vraiment que j'aille consulter, je crois. Si, parce que je crois que tu m'as pété quelques côtes. Si, quand tu m'as soulevé en épaulé jeté, là, pour me projeter sur ton lit. Enfin, sur ton tatami. Et que tu l'as raté, ouais. Non, je t'en veux pas, pas de problème. Bon, ben, au hasard d'une prochaine rencontre. Pardon? Mon numéro? Malheureusement, je n'ai pas le téléphone. Désolé. Mais... Ah non, ça, c'est un portable. Alors, ça passe pas bien, comme je suis tout le temps dans des tunnels, tout ça. C'est... Non. Non, mais écoute, bon, c'est comment ton prénom, déjà, parce que j'ai... Ah, d'accord. Écoute, Ruth, je crois qu'on a déjà fait une grosse bêtise. Il vaut mieux... Hein? Ben, j'ai pas dit non. C'est-à-dire, j'ai voulu, hein. Mais c'est-à-dire, tu me tenais la tête bloquée entre tes seins. Moi, j'ai voulu crier non, mais t'as déjà essayé de crier en apnée, toi? C'est pas possible. Par contre, j'ai bien senti ta médaille d'or. Hein. Bon, non, mais sinon, super. Hein.
2: Quoi?
1: Toi, t'as pris ton pied. Eh ben voilà. Eh ben, moi aussi. Moi aussi, j'ai pris ton pied. Là, maman. Quoi? Non, mais je sais que t'étais pressé, mais ça aurait été cool dans le VT Rangers, quoi. C'est tout. Mais sinon, top. Non, mais ouais, je sais que j'ai vomi, mais je t'explique, c'est parce que on était complètement bourrés, on a déconné, et puis voilà. Non, moi, il y a un moment donné où j'ai dessoulé. Hein. Quand tu t'es déshabillé, je crois. Mais non, mais c'est parce que j'ai été un peu surpris, parce que je croyais que dans ton genre de sport, on s'épilait. Quoi. Mais il n'y a aucun souci, je dois dire, t'es vraiment super bien tout foutu. Et super bien touffu, ouais, donc garde, change pas. C'est à cause des anabolisants, ouais. La testostérone, ouais, tout ça, ouais. Mais même pour le bouc, on peut rien faire, là, tu... Je file, moi, parce que vraiment, faut... Hein? Encore un bisou? Tu crois? Bon, alors, je viens de faire un tout petit bisou, puis je file, hein. Et puis, non, reste couché, je viens. Reste couché. Oh, putain, je te lève! À bientôt, alors... Non, s'il te plaît. Tiens, oh, je peux te demander, t'aurais pas un peu de déodorant? Ouais? Tu peux en mettre? Non, mais c'est sûrement parce que t'as eu chaud, comme... T'as quand même beaucoup gigoté. Ou alors tu te laves au Roquefort. Mais ça, c'est... Personne? Bah non. Si? Non, bah non. Je te laisse, en tout cas. Et puis, merci bien. Excuse-moi, non, sans faire exprès, t'as fermé la clé. Non, allez, faut ouvrir. Non, faut être gentil maintenant, ça va. Allez, coucouche. Allez, ya, là-bas. Gentil. Allez, s'il te plaît. Au secours! Oh, je peux porter plainte aussi, hein, j'ai des droits, hein, merde. Pour l'amour du ciel, ouvre la porte! Attends, non, j'ai une idée, regarde. Je te donne tout mon argent et tu me laisses partir. Hein, c'est honnête, regarde. J'ai 7 francs.
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3: Et dire que moi, mesdames et mesdames, il y a encore quoi, 2 ans, je savais pas ce que c'était qu'une fille. Bien sûr que oui, je savais ce que c'était qu'une fille. C'est comme que tu... J'en avais vu comme tout le monde des filles dans les livres de histoire, là. Mais je n'avais jamais attrapé corporellement, c'est ça que je veux dire. Ah, c'est vrai, moi je galérais pour draguer, mais il n'y avait pas que moi qui galérait. Il y avait moi qui galérais et tout mon quartier. Déjà, je me rappelle, quand on allait pour draguer, pour avoir 10 fois plus de chances d'y arriver, eh ben, on y allait à 10. On se mettait à la gare de l'Est, je me rappelle très très bien. On allait à la gare de l'Est, on allait là-bas avec mes copains. On allait là-bas parce que c'est là-bas qu'il y avait le plus de substances. Et dès qu'on voyait une jolie fille avec mes copains... Mademoiselle ! Hé, mademoiselle ! Hé, viens voir ! Viens voir, mademoiselle ! Hé, franchement, vous êtes bien charmante, hein ? Hein ? Ouais, hé, mademoiselle ! Hé, franchement, vous êtes bien merveilleuse, hein ?
1: S'il vous plaît, s'il vous plaît.
3: Une question me taraude. Vos yeux, ils sont aussi rapides que les yeux d'un oiseau. Et vos cheveux, et ils sont aussi espiègles que les cheveux d'un oiseau. Si ça vous dérange pas, si ça vous dérange pas. Hein? Revenez. Mais reviens, on va pas te taper, reviens. Espèce de pute. Elle voulait pas. Je crois que j'étais trop agressif. Et maintenant que je suis dans le show business, les filles, elles tombent comme des petits cafards. Comme des mouches, c'est ça. Voilà, je vais donner une métaphore. Une métaphore, c'est comme si par exemple, moi j'étais des mouches, et les filles, elles viennent sur moi comme du miel qui mange des mouches. Hein? C'est ça, ouais, des abeilles, c'est ça, c'est bon. Hey, c'est bon, pas la peine de faire ta crâneuse, c'est bon. On sait que c'est les abeilles qui sont attirées par le miel. Les mouches, elles sont attirées par le... Par... Bref, et quand je demande à ces demoiselles, mademoiselle, franchement, qu'est-ce qui t'attire chez moi? Qu'est-ce qui t'attire? Parce que je ne sais guère. Hein. Qu'est-ce qui t'attire? Elles me répondent toutes sans exception. Franchement... C'est qu'est-ce qui m'attire chez toi? C'est pas parce que t'es connu, hein? C'est pas ça pour l'instant. C'est parce que t'es. Hein? Ah non, c'est pas parce que t'es beau, non, c'est pas ça. Non, c'est parce que t'es. C'est parce que tu me fais rigoler. Oh, parle comment m'énerve ce genre de meuf. Ces meufs, j'ai envie de leur jeter des petits piquants dans les yeux. Parce que, mesdames, moi, j'ai pas changé physiquement. Je comprends pas l'engouement qu'elles ont. J'ai pas changé. Je suis toujours le même étranger. Tu comprends quand il y a des mecs qui ont du succès avec les filles du jour au lendemain parce qu'ils ont subi des transformations génétiques. Mais moi, non. Un autre exemple d'un mec qui était moche avant, qui est devenu bien grâce au succès. Johnny Star. Mais avant Johnny Star, il était moche, mais d'une force. Ma parole, les gens dans la rue lui jetaient des cailloux. Dégage, t'es moche. Maintenant. Et maintenant qu'il a du succès, il est devenu...
2: Moche.
3: Ouais, c'est ça, vraiment. Moche. J'ai pris une mauvaise exemple. Mais franchement, je te jure, j'aime bien Johnny Star d'Enem Tenem. Franchement, j'aime bien Johnny Star. Mais je trouve que c'est un gros psychopathe. C'est vrai. Eh, mais je parle en connaissance de cause, là. Hein. Parce que moi et lui, la dernière fois, on s'est un petit peu frité, quoi. Je me rappelle, il était super énervé parce que j'avais fait une chronique sur lui. Une chronique où je l'avais un petit peu vanné parce que il n'était pas très très beau avant. Bref. Et il est arrivé comme ça. À ce qui paraît, t'as dit des trucs sur moi. À ce qui paraît, t'as dit que j'étais un psychopathe. Ah non. Ah, je me rappelle de ce que j'ai dit. J'avais pas dit un psychopathe. J'avais dit, est-ce que t'as pas des pattes? Il a failli me tuer. C'est d'ailleurs véritablement la seule fois où je me suis embrouillé avec un mec du show business. Je suis désolé, mais ça, je peux rien y faire, ça. Ça, c'était mon époque rebelle, ça. Elle a quand même duré longtemps, cette époque rebelle. Hein. J'ai quel âge, là? J'ai 24 ans. Elle a quand même duré jusqu'à 24 ans. Hein.
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2: Toi, non. C'est mon fils, je l'avais mené avec moi. Je vais faire un morceau de Jean Vebins. Tu sais où tu vas, toi? Tu te mets dans la cabine où il y a tous les boutons avec les lumières. Tu as plein de boutons, toi, tu n'en prends que deux. Hein? Ça veut dire. Hein? 10 ans de chômage, on va te le remettre en route. Ce petit, il a raté tous les concours. Il arrive toujours comme un cheval sur la soupe. Le seul concours qu'il a réussi, c'est un concours de circonstances. Tu as trouvé les boutons, toi, non? Je vais faire le chauve Bins. Tu n'as pas un morceau un peu qui fait un peu bras de vie? Un morceau de musique bras de vie? À l'américaine? Annie Cordy, par exemple. Tu l'as, Annie Cordy? Par exemple, Hello Dolly. Elle a fait Hello Dolly. Moi, je m'appelle Mado, je te fais Hello Madolly. Ah, d'ailleurs, j'y pense maintenant à mon fils, Jean-Pierre. C'est mon deuxième fils. Il travaille à Paris. Il est coiffeur chorégraphe. Oui, il travaille chez Michou. Oui, c'est une boîte, mes figues, mes raisins. Hein. Même plutôt que raisins, hein, d'ailleurs. D'ailleurs, Michou, il ne lui lâche pas la grappe. Hein, pour... Non, c'est un bon élément. Hein. Bah, vous avez compris, j'ai un fils qui est... Il est un beau mot, hein. Ah, il n'y a pas de mal. Il vaut mieux être au moins en bonne santé que pas vraiment malade, hein. Et oui. Et puis, vous savez, le premier homme, il était déjà homo. Et puis, l'homo sapiens. Et après, il est devenu homo erectus. Je m'en ai pas dit. Et il a même fini bipède, deux fois plus bête. Ah, mais moi, mon fils de petit, déjà, c'était une âme sensible, hein. C'est un artiste, qu'est-ce que tu veux, hein. D'ailleurs, il a que des copains artistes, je peux vous dire. En ce moment, il est pas bien, toi. Non, Jean-Pierre, il est pas bien. Il s'est séparé de son copain Jean-Phil, tu sais. Ah, lui, il a pas volé son nom, c'est... Ils avaient signé, c'était un artiste, le type, attention, un type comme ça, hein. D'ailleurs, il faisait du body art. Le body art, vous savez, c'était le chose qui font l'art moderne. Ils peignent avec leur corps. Alors ce type, il peignait sur les... Non, il crachait sur les tableaux. Il faisait des glaires obscurs. Hein. Ah oui, il a même un autre copain, il fait les couleurs de sa peinture avec ses excréments. Ah, c'est pas facile, hein. Pour le rouge, il faut qu'il mange des betteraves pendant 2 jours. Bon, pour le marron, il n'a pas de problème. Hein. Mais alors, pour le bleu, qu'est-ce qu'il s'emmerde? Il a beau s'enfiler des litres et des litres de bleu de méthylène, et j'en ai jamais arrivé à chier un bleu ciel. Ah non, je te jure, hein. Avec le petit, dès qu'il ira mieux de cette séparation, il calera, il m'aidera à faire la chorégraphie. Il est du métier. Et il aidera, et qu'est-ce que tu veux faire? Et pour le chauve-pins, il me faut de l'estaf. Et j'ai dit, tiens, toi, nous, j'y pense maintenant. Je demanderai à Maggie, ta femme, elle me fera les entrées. On la bloque sur une chaise devant, là-bas, ça ne la changera pas de la mairie. Maggie, en ce moment, elle n'est pas bien non plus, elle est en maladie, tiens. Oui, elle est à l'état civil. À force de travailler avec les stylos, elle a eu la boule au doigt, tu sais. Non, je ne vais pas y demander à Maggie de faire les entrées, je ne la ressens pas. Parce que tu as vu un chouqué comme elle est, cette petite, le temps qu'elle passe la conversion, mais les euros, maintenant, le chauve bin, il est fini. Non, il faut quelqu'un qui est bien relationnel, tu sais, quelqu'un qui a... Nana! Ouh, putain, on va prendre Nana. Nana, c'est une cousine qu'on a là-haut à Paris, comme ça, hein. Elle travaille devant le Moulin Rouge. Mais devant, hein. Mais vous avez compris. Elle est péripétancienne. Non, mais attends, quand je dis péripétie ancienne, c'est pas une qui va et qui vient, hein. C'est une que quand elle y va, c'est qu'elle revient, hein. Non, c'est une professionnelle, professionnelle, attention, je prends, je... Pour pas dire de cagade, je crois qu'elle prend, 500 francs par tête de pipe, hein. Et si le temps il dépasse, ça fait payer un sus, hein. Oui, oui, elle a même des clients qui reviennent tout le temps, elle en a un, il vient la revoir parce que dès qu'il touche sa femme, il fait une crise d'asthme. Alors il va la voir et elle, elle lui fait la cure des Vosges, hein. Sans les pastilles, rien, hein. Non, elle est un peu psychothérapeute, tu vois, je veux dire. Je pensais quelque chose, et mon mari Albert, qu'est-ce que je vais en faire? Albert, il me gardera le bar, hein. Qu'est-ce que tu veux faire? Eh oui. Quoi qu'Albert, en ce moment, il n'est pas bien. C'est ce problème de la semaine des 35 heures, ça le travaille. Hein. Il a compté ça, il fait faire 5 heures de travail en plus, quand même. Hein. Il ne sait pas ce qu'il va en faire de ces 5 heures. Heureusement que, c'est que pour les bougies, ça, de la ville, c'est quelque chose, hein, qui plastera, hein. Ah, c'est des ensuqués. Non, je dis pas ça parce que c'est mon mari, hein, c'est parce que c'est comme ça. Hein. Heureusement qu'à Nice, il y a 2 ans de ça, il y a eu le tremblement de terre, ils ont bougé un peu à la ville. Vous savez comment je les appelle, ça, de la ville, moi. Ou de tous les fonctionnaires, je les appelle comme ça. Des mi-cadeaux, le premier qui bouge, il a perdu.
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4: C'est important, les premières fois. C'est quelque chose de très important. Et alors, il y a une première fois qui est très importante dans la vie d'un homme ou d'une femme. Hein, c'est le premier salaire. La première fois qu'on gagne sa vie tout seul. Ça, c'est important. Moi, c'était en juillet 1982. J'avais 18 ans. Je relevais des compteurs d'eau à Grand-Quevilly. Je vous jure, j'avais 18 ans. Vous savez combien j'ai gagné au mois de juillet 1982 ? J'ai gagné 978 francs 89. En euros, pour les jeunes, ça fait... Et vous savez ce que j'ai fait avec cet argent ? Eh ben, je me suis payé mes premières vacances en solo. Vous savez où je suis allé ? Je suis allé en Grèce. Chez les pêcheurs. Ah ouais, ah ouais, ben vous pouvez rigoler, parce qu'effectivement, j'ai choisi une petite île. Je trouvais que ça sonnait bien, Mykonos. Je vois qu'il y en a qui voyagent un peu. Alors Mykonos en 82, très, très village people. Mais moi, je ne savais pas, j'avais 18 ans, moi je suis naïf. Je me suis juste dit, ça sent les vacances, ça sent le soleil. Oh, c'est vrai, remarquez qu'en arrivant au club, je me suis dit, oulala, il va y avoir de la compétition. Mais non, il n'y a que des beaux mecs. D'ailleurs, il n'y a que des mecs. Je ne sais pas où sont les filles, j'ai l'impression qu'on commence par un cache-cache. Et là, il y a Mike, hein, le géo, bronzé, petite moustache californienne, touffe de poils qui sort du maillot. Là, il nous a dit, il fait chaud, il fait beau, vous êtes là pour niquer, les gars, vous êtes là pour niquer. Et toi, le nouveau, tu es là pour, tu es là pour. Ah ben moi, je suis là pour une semaine. Mais s'il faut niquer, je vais niquer, hein, moi. Et là, Mike nous a donné le top départ. Il nous a dit, allez-y, les beaux mecs, la chasse est ouverte. Allez, attends, attendez, voilà, là, attendez, attendez, voilà, doucement, doucement, rangez les arbalètes, là, attends. Excuse-moi, Mike, tu dis la chasse est ouverte. Moi, je suis d'accord, mais alors où est le gibier? Je veux dire, pour l'instant, on est qu'entre nous, quoi, on est comme des glands. Et là, tout le monde s'est retourné vers moi, je vous jure. Hein. Ah, j'ai senti que j'avais mis le doigt sur le nœud. Enfin, tout ça, ça, c'était avant le drame. Un soir, je suis allé voir Mike... dans sa case. En fait, je voulais mettre un hibou, mais j'ai pas trouvé sur internet.

0: sourcils, la tête délicatement posée sur l'épaule d'un magnifique guerrier berbère. Une crèche. C'est tellement beau, n'est-ce pas, quand les hommes cohabitent. Mike, je peux te parler, viens. Viens, je voudrais te parler. Viens, on va sortir, on va pas réveiller tes rois mages. Viens là. Mike, dis donc. Voilà, j'ai un petit souci. Tu as dit l'autre jour, quand je suis arrivé, on est là pour niquer. Alors, voilà, je suis là depuis 2 jours, je toujours pas trouvé les filles. Je sais pas, c'est quoi, je suis tombé de mauvaise semaine. Qu'est-ce qu'il y a? Et là, Mike a posé sa main comme ça sur ma joue, très délicatement, trop délicatement. Il m'a dit, Franck, est-ce que tu es sûr de voir les choses du bon côté? Je comprends pas ta question, Mike. Et là, j'ai senti dans son regard comme une franche camaraderie. Vous savez, cette amitié qui unit les hommes sur les plateformes pétrolières. Dis donc, Mike, tu serais pas un peu... George Michael? Non, mais ça ne me dérange pas du tout. Mais non, tu rigoles ou quoi? Non, mais c'est juste que là, je suis un peu surpris, mais je pense que je comprends un petit peu mes vacances, là. D'accord. Non, ça ne me dérange pas, mais je ne suis pas intéressé. Et là, Mike, sais-tu? Et il a planté... son regard dans le mien. Et c'est à ce moment précis que j'ai décidé de changer d'endroit. Le lendemain matin, j'ai fait mes petits bagages, j'ai pris mon petit baluchon, j'ai dit au revoir à tout le monde, et j'ai quitté Mykonos sans me retourner. Je me suis dit, j'ai 18 ans, c'est mes premières vacances en solo, si je dois me faire prendre, ça sera en photo.
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3: Je fais ce métier pour une chose importante. Je me suis dit qu'avec mon physique, un peu moyen, ça serait plus facile pour moi si je suis connu pour trouver une fille. Arrêtez. Non, j'ai décidé de me marier. C'est plutôt mes amis qui ont décidé pour moi parce que moi, je viens de passer la trentaine. Et mes amis me le disent. Ils me disent, allez, t'es vachement beau, trouve-toi une nana, on organise des dîners, à cause de toi, on est 13 à table, ça porte malheur, sale con. Bon. Donc... j'ai élaboré une stratégie assez pointue. Petit A, être connu. Petit B, l'ambiance. Alors là, j'ai tout bon parce que j'ai acheté du mousseux. Et petit C, ce qui me manque, c'est la fille. Bah oui, la fille, c'est capital pour un mariage. C'est pour ça que je compte bien sur cette notoriété pour trouver, enfin peut-être parmi mon public, celle qui partagera ma nuit, ma vie. Enfin, voilà. Voilà, je suis bien prêt pour mon mariage. Je suis paré. Et c'est marrant parce que c'est à l'époque, c'est quand j'étais pas prêt, que j'étais un vrai mec, que j'ai rencontré une fille sublime. Et elle s'appelait Christelle. Oui, en fait, c'était une fille sublime, j'ai pas trouvé les mots pour la retenir. Non, en fait, elle s'est barrée, d'un coup. Oui, ça va bien? Non, je suis en pleine forme, je suis à Paris depuis hier. J'ai fait plein de trucs, je suis allé chez le coiffeur. Et surtout, hier soir, je suis sorti. J'ai levé, enfin, j'ai rencontré une personne. Oui, non, tu m'écoutes? Non, mais ça s'est bien passé, on s'est embrassé et tout, enfin et tout. Et rien, moi j'étais rond, j'ai vomi. Et au résultat, j'ai gardé les réflexes et elle vient dîner chez moi ce soir. Putain, je te jure, je vais la déchirer. J'ai tout prévu, foie gras, caviar, romard. J'entends qu'elle arrive, ouais. Ouais, ok, à plus tard. Ah, bonjour madame. Dépêchez-vous, j'ai rendez-vous, qu'est-ce que ça a été, témoin de Jéhovah, Françoise Hir? J'ai tout ce qu'il faut de toute façon, donc allez-y. Christelle? Ah, c'est marrant, en plein jour, ça fait pas pareil. Non, je veux dire, sans tous les jeux de lumière, les effets spéciaux, les traits sur ton visage, il y en a plus? Bon, en tout cas, c'est sympa d'être passé, je te souhaite une excellente fin de soirée. Et puis rentre bien parce... Pardon, tu viens dîner? Ah non. Non, on peut pas, là, c'est chez moi, c'est pas un resto. C'est moi qui t'ai invité? Ah bah chouette. Rentre, alors on va peut-être faire ça à l'intérieur. Merci. Qu'est-ce que c'est? Une tarte? Deux dans la soirée, alors? Vas-y, je te laisse installer. Assis-toi. Non, pas là. C'est un bouffe, j'y tiens. Non, c'est pas pour ça, c'est que c'est mon père qui est l'homme qui me l'a offert, c'est pour ça. Je l'appelle Pouf Daddy, d'ailleurs. Mets-toi là. Je suis ennuyé, j'ai qu'un cassoulet, je te le pose là. Je te souhaite un bon appétit. Et je te laisse l'ouvrir, surtout. Ah si, je sais bien, mais toi, tu peux avec tes dents. Enfin... Non, c'est pas joli, mais c'est super pratique. C'est vrai, tu dois pouvoir faire des trucs, changer des roues de bagnole sans les mains, enfin, je sais pas. Bon appétit, ouais.

0: Je le fais pas chauffer, hein, comme t'es un peu pressé.
1: T'as tout le temps ?
0: Oui, c'est sûr, tu dois pas être surbooké au niveau des soirées, toi. Bon, bah, je sais pas, maintenant que t'es là, on va essayer de faire connaissance. Parle-moi un peu de toi, quels sont tes goûts ? Bon, je suppose que t'aimes pas le sport.
1: Si ?
0: Mais qu'est-ce que tu fais comme sport, alors ? La bombe à la piscine ?
1: De l'athlétisme ?
0: Mais alors, tu fais combien au 100 mètres ? 35 mètres ?
1: Et tu vas souvent, toi, dans cette boîte ?
0: T'es une habituée ?
1: Je pensais que c'était Select, les boîtes à Paris, mais non.
0: Enfin, je veux dire, ils sont vachement indulgents, ils laissent rentrer un peu n'importe qui.
1: Je pense, Christelle, que tu as réussi à me faire dire non définitivement à l'alcool.
0: Ah, tu bois pas non plus, toi ?
1: Mais alors, qu'est-ce que tu fais en boîte ?
0: Tu danses ?
1: Mais tu danses quoi, le pogo ?
0: En tout cas, c'est quand même plaisant de t'inviter à manger, parce que t'as super bon appétit.
1: Si, t'as bon appétit, 40 secondes, 800 grammes de cassoulet froid.
0: Plus je regarde, plus je me dis que tu vas pas du tout avec mon intérieur. Mais par contre, je vois ce que tu fais de tes vieilles robes.
1: Tu les mets.
0: Bon allez, Christelle, hop, un moutard et tu te casses. Et tu es dit, bah, faut y aller.
1: Non, faut y aller.
0: Ben, je sais pas, il y a un bus dans 10 minutes.
1: T'as caché pas, te jeter dessous.
0: Non, j'ai plein de trucs à faire en plus demain.
1: Non, pas là, c'est la porte-fenêtre, on est au 5e.
0: Quoique.
1: C'est ça, Christelle, on se rappelle, bien sûr.
0: Un jour.
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3: Calmez-vous. Non, je vais pas pouvoir coucher avec tout le monde ce soir. Hein, c'est pas... Non, on est trop nombreux, ça va être bâclé, on a une heure, j'aime pas quand c'est... Non, et puis en plus, là, je vous devine un petit peu et... Non, j'ai pas envie, hein. Non, c'est vrai, c'est chargé quand même, hein, c'est... J'ai la migraine. Voilà, donc non, on va plutôt faire spectacle de manière traditionnelle, hein, bien catholique. Par contre, je voulais juste savoir, avant de démarrer, vous n'êtes pas trop impressionné, ça va ? Non, c'est bon, c'est surmontable ? Non, mon physique, c'est surmontable ? Hein ? Non, parce que je vous ai senti un petit peu tendu quand je suis arrivée, un petit peu déroutée, comme ça, par mon visage, mon allure, hein, mon corps. Mais vous n'êtes pas les premiers, vous ne serez pas les derniers, c'est pas grave, hein. Et puis en plus, ça s'arrange en cours de spectacle, hein, vous verrez, c'est... Enfin, c'est-à-dire que l'œil s'habitue au bout d'un moment. C'est vrai, à force que fait, il y a une espèce de persistance rétinienne qui fait que vous allez finir par en trouver comme une. Donc pas d'inquiétude, j'ai l'habitude, hein. J'ai l'habitude parce que j'ai un physique qui me dessert beaucoup, hein, oulala. Enfin, qui fausse mes rapports avec les gens, voilà, c'est ça. Par exemple, il y a des gens qui n'osent pas m'adresser la parole, jamais. Alors ils passent par des amis, ils font l'intermédiaire, c'est très compliqué. Par exemple, je me souviens de soirées entières où des hommes qui mouraient d'envie de me connaître n'ont jamais pu aller plus loin que ma meilleure amie. Eva, c'est une suédoise. Non, les hommes, c'est un problème, hein, c'est compliqué avec ce... Souvent, je suis obligée de me grimer, je suis obligée d'en rajouter au niveau du maquillage pour leur laisser croire que je suis une fille comme les autres. Non, ils ne croient pas très longtemps, les hommes ne sont pas dupes. Hein. Non, ils savent, hein. Enfin, ils sentent ces choses-là, hein. Un petit peu comme les chiens, hein. Ils ont un petit peu... d'instinct. Ah oui. Non, c'est un sixième sens. Alors, les plus téméraires, parce qu'il y en a quand même, hein, les plus courageux, hein, les gars du marais, hein, bon. Mon gars, quoi. Ils arrivent à m'aborder, bien sûr, hein. Mais ils sont rapidement contraints de se rendre à l'évidence et de prendre la fuite pour éviter de souffrir. Je les comprends, je les respecte, ils se protègent. C'est mieux comme ça, hein. Ah oui, non, c'est mieux comme ça, parce que les hommes qui s'attachent à moi, pff, après, c'est l'horreur, hein. Après, on n'en finit pas, ils s'enferment chez eux, ils répondent plus à mes appels, ils font les morts. Il y en a même qui changent de ville, hein, pour plus avoir à me croiser. Car maintenant que je suis connue, là, en plus, vas-y. Si, dans toute l'Europe francophone, là, ça me fait plus. Enfin, dans le... Troisième, là, quatrième. Eh ben, cette célébrité, ça me rend encore plus inaccessible. Hein. Les gens ne m'approchent plus du tout. Hein. Jamais. Hein. Ah, il m'arrive encore de signer 2-3 autographes, bien sûr, hein, comme ça, sur le coin d'un chèque. En bas. Mais c'est très rare. Hein. C'est devenu rarissime, hein, quand même. Il hein. Faut dire ce qui est. Je vous sens pas complètement détendu, là. Non, allez, essayez de faire abstraction, parce qu'on va pas s'en sortir. Hein. Essayez de dépasser l'enveloppe corporelle. Hein. Voilà, attachez-vous au mental. Hein. Pour en finir avec ça, bien sûr, j'ai pensé à la chirurgie esthétique. Hein. Je suis pas folle, évidemment. Mais je veux pas... Enfin, c'est contre mes principes. Hein. Je me dis que j'ai le corps que la nature m'a donné. Je me dois d'essayer de vivre avec. Coup de coup. Enfin, c'est vrai que ma vie est pas facile. Hein. Enfin, c'est vrai que c'est un calvaire, des fois. Et c'est vrai que pour une fille, être belle, ça doit être bien. Enfin, vous pouvez pas savoir non plus, mais... Manon. Mais bon, on vous l'a dit, vous le savez, quoi, voilà. Hein, elle est belle, on le sait, c'est bien, et puis c'est tout. Mais trop belle, je vous assure, il y a des jours, c'est chiant.
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5: Je sors de chez Ikeo. Ils sont trop forts, ces Suédois. Ikeo, vous connaissez? Ikea, vous connaissez? Ah oh. Non, parce qu'Ikeo, c'est juste pour le sketch, hein. Ikeo. Non, que ça soit clair. Ce n'est pas toujours. C'est le seul magasin au monde, écoutez-moi bien, au monde à sens unique. C'est-à-dire que chez eux, on ne se croise pas comme ailleurs. Non, on se double. Vrai ou faux? J'invente pas, hein. C'est-à-dire que si t'as oublié quelque chose, t'as pas le choix, tu refais le tour. Et comme en général, tu trouves jamais rien chez eux, eh ben tu recommences, c'est comme ça. Bon. Remarquez, c'est pas moi qui ai eu l'idée, c'est ma femme. Elle m'a dit comme ça un jour, chérie. Ça se passe comme ça, ouais. Si on allait faire un tour chez Ikea. Ah ouais, super, génial. Bon, là, vous savez ce que c'est? C'était samedi après-midi. C'était marée haute. On flânait tranquillement avec ma femme dans les rayons. Quand j'ai fait la connerie. Alors, un truc à jamais faire chez Ikea le samedi après-midi, j'ai lâché la main de ma femme. C'est horrible, j'ai rien pu faire. Elle a disparu là sous mes yeux avec ma carte bleue. Ah, j'ai rien pu faire. Enfin, quand même, je me suis jeté à l'eau. J'ai cherché tant que j'ai pu. J'ai été emporté par la foule qui nous traîne et nous entraîne jusqu'à l'empereuse Elogène. C'est là que je l'ai retrouvée. Malheureusement pour moi, elle avait repéré un petit meuble sympathique avec un nom à la con. Le abbé Gluck Planck. J'invente rien. Le abbé Gluck Planck, donc, 658 pieds, ça montait soi-même sans outils et sans effort. Pour ceux qui ont déjà monté un meuble en kit. Bon, très bien. J'attrape un vendeur. Dites-moi, mon jeune ami suédois, où puis-je trouver le abbé Gluck Planck en résine de pain complet? Où? Il me dit là. Oula! Oui, parce que je ne sais pas si vous êtes déjà allé chez Ikea, mais le Nordique stock haut. Ah, c'est vrai, il faut quand même se les taper les 40 mètres d'escalade pour aller chercher le meuble là. Attends, j'ai pas fait l'école du cirque, moi, je suis pas le fils à Pinderne. Bon, bref, j'étais pas tout seul, non. Parce que pendant l'ascension, j'ai croisé une cordée de Belges qui se dirigeait sur les friteuses. Olé, l'ami, c'est encore loin, les banquettes, clic-clac. Ouais, le Belge, tu m'as pris pour un guide. J'en sais rien, moi. Tu vas juste comme un télé, tu prends à gauche, tu verras bien. Je l'aurais fait gagner au moins 2 heures. Facile. Bref. J'arrive au sommet. Je plante mon drapeau. J'achète un souvenir, je prends mon carton et je redescends. Je file aux caisses. Isabelle Martin. Cécile Nguyen. Francesca Popello. Sont bonnes ces Suédoises. On paye, là-dessus on file à la cafétéria, là-bas on achète des sandwichs au gnou. Oui, enfin bon. Des bêtes de chez eux, quoi. Là-dessus on prend un jus de sapin pressé. Un peu raide, c'est vrai. Et on s'en va, et ciao Ikeo. Et voilà. Voilà l'affaire. Chérie, va chercher le matos. Je vais monter le meuble. Quoi, c'est pas ça? Attends, s'il te plaît, tu t'énerves pas, d'accord? Fais voir ce plan-là, quoi. Quoi, c'est pas ça? Bien sûr, c'est ça! 850 balles! 850 balles, cette merde! Y'a pas. Ils sont trop forts, tes Suédois.
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4: Merci d'être là, merci d'être tous là, même en Twingo. Non, c'est très... C'est merci parce que c'est... Ça marche, alors. Je vous jure, ça... Parce que à mes débuts, j'en ai bouffé de la vache enragée. Ça paraît qu'elle était folle, mais... Non, c'est vrai, ça n'a pas été tous les jours facile. Et pour un artiste comme ça, quand c'est... C'est très émouvant, je vous assure, tous ces sièges qui se remplissent de fesses. Surtout que vous en avez deux, alors du coup, ça double la capacité. C'est un stade de fesses, hein, pour moi. Alors, si je comptais vos orteils, alors là... Non, merci, merci beaucoup. Et je tiens d'ailleurs à remercier deux personnes qui m'ont vraiment énormément aidé quand je suis arrivé à Paris. Et il y a eu Sylvie Joly et Raymond DeVos, entre autres. Et c'est important de ne pas oublier. Voilà, je les remercie tous les soirs. Merci pour eux, je leur dirai clap, clap, clap, clap. Et donc, il y a une troisième personne, j'ai oublié, avant eux, qui est dans le nord de la France, que je suis du nord de la France. Dans le sol, apparemment. Non, et donc une personne formidable, un homme justement dont peut-être vous connaissez, un homme de théâtre, de passion, de culture, de foi, d'amour. Peut-être avez-vous entendu parler de lui, il s'appelle Maurice de Cronac. Et un philosophe aussi, ce Maurice de Cronac, qui avait coutume de dire ce magnifique proverbe ch'timi qui dit « Tant que t'as pas mal au cul, tu peux toujours t'asseoir dessus Je vois qu'il y en a qui ont lu son livre. Et donc, je l'avais eu au téléphone. Il existe vraiment, hein, ce Maurice de Cronac. Et je l'avais eu au téléphone. J'avais 16-17 ans, tout ça est vrai. Hein. Je venais d'écrire mes premiers sketchs. Et il m'avait dit, oui, oui, c'est un centre culturel. Oui, c'est ça. Ben, viens, Minout. Et à l'époque, je ne m'étais pas méfié. J'étais donc allé dans son centre culturel, qui s'appelait pas André Malraux, mais chez Momo. J'étais rentré comme ça, et effectivement, il y avait une sorte de bar culturel, comme ça, en zinc, hein, avec derrière des boissons culturelles et spirituelles, et quelques tables, sûrement pour cuver en dessous sa culture. Et Maurice était là, je le revois encore, planté derrière son bar, le regard plein d'intelligence. Oh, c'est toi le comique, là ! Odette, viens vire, il y a le comique là. Viens, salope arrivant. Odette de Cronac, hein, donc, hein, sa femme, sa muse, hein, devrais-je dire, était arrivée des cuisines culturelles, elles aussi, comme ça, belles, dans ses 230 kilos. Hein, une femme du Nord, quoi. Hein, une... Ah, bah, il y en a des comme ça, hein, bah... Je l'ai pas inventé, c'est vrai, tout ça est vrai, hein, 230 kilos, une beauté félinienne, quoi, hein. 230 kilos, c'est que féline, hein, comme beauté, hein, enfin, et avec juste 5 dents, 4 en bas, 1 en haut, et tout de suite, je me suis dit, mais comment elle fait pour rester aussi grosse avec aussi peu de dents? Parce qu'elle peut rien mâcher, que de la soupe, sûrement, mais... Moi, que de la soupe, des sauts de soupe, un saut par demi-heure. Ah, la paille, un faux tuyau d'arrosage. Ah. Ou alors elle s'allonge et Maurice verse le seau. Ah. Vite, un autre seau, vite un autre. Ah, et après, il tasse avec du pain. Enfin, énorme femme, comme ça, elle me voit, elle fait « Ah, c'est vrai, rien que de voir sa tête, t'as déjà c'est drôle, hein ?» Ah. Noir et blanc, donc. Ah. Et j'ai dit merci, madame de Cronac. Oh, Odette va. 400 kilos de poussée. Et là, je me suis posé cette question toute simple. Mais qu'est-ce que je fous là? D'ailleurs, j'ai dit, excusez-moi, monsieur de Coninck, Momo. Pardon, Momo. Je vois pas très bien où est la scène dans votre centre culturel. Là. Et ça, c'est quoi, ça, là? Ça, c'est un baby-foot. Eh ben, poussez le baby et t'as joué à la place. Allez, viens m'aider, il faut faire votre aster. Allez, hop, allez, hop. Je m'étais donc retrouvé à apporter un baby. Hein, et Odette, elle aide pas parce que... Non, bah, tant pis. Je demande à tout hasard. Et il m'avait dit, regarde, là, t'as de la place, là, pour jouer. Ah, hein, puis t'es bien éclairé, t'as un néon juste au-dessus. Sinon, qu'est-ce que je te vais faire, ce soir? T'as intérêt à que je rigole, sinon t'as sera pour payer. Non, mais je viens d'écrire mes premiers sketchs. Je fais un déprimé qui fait « Je vais bien, tout va bien ». Et en fait, ça va pas du tout. C'est vrai qu'à raconter comme ça, c'est pas très drôle. C'est vrai. Mais peut-être que ça avec les gens. Bien. En tout cas, je commence à sentir le personnage. Oh, depuis que je suis rentré, là, oh, il monte, là. C'est drôle, hein, Odette, il sera pas payé. Je suis donc parti là-dessus, hein, toute la journée, pour aller travailler mon personnage en pleurant dans un parc. Et je suis revenu le soir, une dizaine de sauts de soupe plus tard, vers 21h, je rentre dans le centre culturel. Et alors la surprise, la salle bourrée. 4 spectateurs, raides bourrés au comptoir. Ils chantaient des chansons grégoriennes. Tous tes képis, just beyond dashma. 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Mais ça, maman, c'est formidable. J'étais complètement affolé, atterré de voir mes 4 spectateurs qui apparemment avaient fait d'autres centres culturels avant de finir chez Momo, hein. Je suis donc allé en coulisses, enfin en coulisses cuisine. Hein. Momo arrive, il me fait « Eh, vas-y, ils sont au chaud, hein, fais-les rigoler !» Puis allons-y, je suis rentré sur scène. « Je vais bientôt arriver. »« Ah non, viens nous servir à boire !»« Je suis bientôt me... » Je suis ressorti aussitôt, hein. J'ai juste fait un passage, ils m'ont même pas vu passer. Hein. Ils ne savaient même pas que j'existais. Parce qu'ils chantaient trop fort, ils ne pouvaient pas m'entendre, évidemment, et je me suis dit, qu'est-ce que je peux faire? Et là, j'ai eu une idée, tout ça est vrai. J'avais dans mes accessoires un revolver à blanc. Je me suis dit, je vais tirer 2 coups de feu, ils vont se taire, et je vais pouvoir faire mon sketch. Je suis donc retourné sur scène avec mon revolver, enfin, à la place du baby. J'ai tiré 2 coups de feu, blam, blam. Et effectivement, et à ce moment-là, un 5e spectateur, que j'avais absolument pas vu, qui dormait derrière le comptoir entre les seaux de soupe, un énorme berger allemand, et ben, est apparu comme ça, il croyait que j'attaquais la caisse, il m'a sauté dessus, il m'a commencé à me bouffer la jambe, j'ai juste entendu Momo gueuler, Rex, bouffe pas le comique, c'est pour rigoler, viens ici, vos Rex au pied, mes 4 spectateurs, là, j'ai eu un tout petit rictus en me disant « Ah, ça y est, je suis payé. » Momo est arrivé vers moi, il a arraché son chien de mon genou. Ou plutôt, il a arraché mon genou pour son chien. Hein. Ah oui, il l'avait dans la gueule. Hein. Ah bah, tout est faux maintenant. Hein. Non, mais ça a été très très bien réparé, ça se voit pas du tout. Bon, ça déconne un petit peu de temps en temps, mais faut vraiment le savoir pour le voir. Hein. D'ailleurs, moi, là, j'ai laissé 4 spectateurs, hein, afin de faire un petit entracte, hein, pour aller en coulisses cuisine, parce que ça pissait le sang, afin de trouver un petit os de poulet pour remplacer ma rotule. Pour finir, ça a été du lapin. Hein. Odette m'a aidé, on a trouvé un petit morceau de lapin, elle m'a fait un pansement à la mayonnaise pour cautériser le tout. Momo est revenu 5 minutes après, il me dit « Hey, j'ai mis Rex dans le break, t'es tranquille, allez, fais-les rigoler !» Je suis retourné sur scène, j'ai dit, alors, c'est au point où j'en suis, hop là, je vais bien, tout va bien. Là, le personnage, il était là, hein, et il riait pas, hein, il m'écoutait pas, il me regardait même pas d'ailleurs. Si, il y en a juste un des 4 au milieu du sketch, et je vous jure que c'est une histoire vraie. Il y en a un des 4 qui s'est retourné vers moi comme ça et qui a fait, hé, le chien, il joue plus.
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6: Maintenant, pour parler du sexe et pour rentrer un peu dans le vif du sujet, si c'était pas déjà un peu fait, je vais parler de ce qu'on appelle chez nous les rapports conjugaux. Hein. Les animaux ont des rapports aussi. Alors là, il y a des grandes différences entre les hommes et les animaux. Hein. L'animal, par exemple, lui, ne cherche pas à faire jouir sa partenaire. Hein. Tu vois, l'animal, souvent, lui, il s'est déjà fait bouffer la gueule pendant une heure et demie en tournant autour. Hein. Une fois qu'il est dedans, il finit, tu vois, il traîne pas, tu vois. Bon, mais l'homme, lui, l'homme, il veut faire jouir sa partenaire. Et donc, l'homme connaît la durée du coït humain. Donc, il est méfiant. Le coït humain, c'est 1 minute 15, la moyenne, hein, planétaire. Hein. Si, si. C'est, le cheval, c'est 15 secondes. Et nous, c'est 1 minute 15. Donc, si tu veux, bon, on est moins bien loti que le cheval, mais on a 1 minute de plus, nous. Ouais. Enfin, 1 minute, je veux dire, 1 minute 15, attends, vous allez comprendre pourquoi, c'est en partant de dedans. Hein. Je ne vous compte pas les préliminaires. C'est à partir du moment où tu commences à taper dans la motte. Hein. 1 minute 15. Si, si, c'est pas beaucoup plus long. Vous rencontrez, vous verrez, sans s'arrêter. Hein. Donc, lui, il. Alors, lui, il part de dedans. Comme ça, on part dedans, tac, tac, tac, tac, tac, d'un coup, il sent que la moutarde, elle monte là. Là, il se dit, si je tape encore deux coups dans la motte, je vais dans le mur, sûr, tu vois. Donc là, souvent, l'homme, comme c'est pas un animal qui veut faire jouir sa partenaire, souvent, il prétexte une mauvaise position. Il dit, attends, chérie, redescends un petit peu, parce que là, tu vas te cogner la tête, ce serait dommage. Tu vois. Le temps que la moutarde, elle retombe un peu. Tu vois. Là, je m'aperçois qu'il y a plein de femmes qui sont en train de se dire, mais c'est pour ça qu'il me redescend tout le temps. Hein? Je suis désolé les garçons, hein? Je les ai un petit peu dénoncés. Hein? Parce qu'il y en a, il a reculé très loin, jusqu'à la cuisine. Hein? Il dit, chérie, on est sur le carrelage, ça va mieux, on peut peut-être revenir sur le lit maintenant, toi. Donc là, il revient sur le lit, tac, là il y retourne, tac, tac, tac, tac, tac, et là la moutarde remonte là. Et là, l'homme, il se colle contre la touffe, les yeux exorbités comme ça, il dit, Martine, bouge plus. Et là, il jouit, en silence, pour pas décevoir sa partenaire. Et là, en général, l'homme, il prétexte une engueulade. Là, il dit, dis donc Martine, qu'est-ce que tu m'as dit à propos de ma bagnole cet après-midi? Pourquoi je te parle de ça? Bah parce que je t'en parle, Martine. Tu me prends peut-être pour une machine à baiser, mais moi je suis un cérébral, Martine, ok? Alors, je vous rappelle qu'il vient de la remplir. Hein. Pour lui, les jeux sont faits. Il a juste encore un peu la glotte qui fait... comme ça, avec les dernières gouttes qui se barrent, tu vois. Et là, en général, l'homme, il dit, tu vois, Martine, eh ben, avec tes conneries, tu m'as coupé l'envie de baiser. Puis c'est... Alors, tu vois, comme je suis pas un animal, je veux bien encore fumer une clope avec toi. Ouais, parce qu'il a envie de fumer aussi, hein, donc... Mais après, je pars. Et là, l'homme se retire dignement avec un grand fil de sperme qu'il relie à la choupinette, qui n'est coupé que par la porte de la salle de bain. Voilà comment l'homme s'en sort sans perdre sa dignité, mesdames et messieurs.
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8: Quand t'es déchiré en boîte à 7h du mat, tu commences à avoir une voix d'australopithèque. Viens. Quelle heure il est? 7h10. On a passé bonne soirée, hein?
9: Et c'est à ce moment-là, toujours, t'as une de tes potes, elle a encore la pêche, tu viens de voir. Bon alors, qu'est-ce que vous faites, hein?
8: Qu'est-ce qu'on fait dans la vie, ou...
9: Non, je sais pas, vous voulez pas aller en after, en before, en stand-by
10: Quand t'es déchiré, tu vas nulle part. Tu fais comme tous les mecs en boîte, tu vas dans les toilettes et tu te mouilles le visage. Un jour, j'étais tellement déchiré, je suis arrivé dans des toilettes d'une boîte pour me mouiller le visage, comme tout le monde. Eh ben, c'était tellement crade, j'ai tout nettoyé. Sauf qu'en sortant, il y avait un écriteau que j'avais pas vu en rentrant. Il y avait écrit « Merci de laisser cet endroit tel que vous l'avez trouvé en rentrant ». Je te raconte pas la galère pour tout remettre après. Hein.
8: Et aussi un autre jour, j'étais vraiment australopithèque. Je suis arrivé chez moi, je me suis trompé. J'ai pris la clé de la voiture. Je l'ai rentré dans la porte de la maison. J'ai tourné, ce jour la maison elle a démarré. Plus rien n'est synchro quand t'es australopithèque. C'est interdit de conduire bourré, ils ont raison bien sûr. Mais cette loi elle est mal faite. Moi je pense qu'au lieu d'interdire aux gens de conduire bourré, ils devraient simplement rajouter une épreuve quand tu passes ton permis de conduire, c'est tout. Une épreuve déchirée. Il y aurait un mec, il s'occuperait que de ça, il serait au service des australopithèques. Il accueillerait tout le monde. Bonjour, c'est moi qui s'occupe, ça va? Tout à fait, oui. Alors, allez vous bourrer la gueule et on passe l'examen, allez.
11: Il y a tout, il y a du gin, de la vodka, du Chivas, du Jet 27. Le premier qui boit de l'eau, il est viré. Allez, arrête tes conneries, vas-y.
10: Tu te déchires bien la gueule, tu vas passer l'examen sur l'autoroute, il te donne une attestation. Comme ça, si un jour un flic, tu la prends avec toi, cette attestation. Si le flic, il t'arrête.
12: Bonsoir, monsieur, vous conduisez en état d'ébriété, là.
11: Ouais, ouais, ouais. Monsieur l'agent de la Maréchaussée. Mais attention. Regardez, je suis un professionnel.
9: Et vraiment, le plus grand problème dans tout ça, quand t'es australopithèque, pour moi, c'est pas de conduire ni rien, c'est de rentrer à la maison sans faire de bruit quand ta femme, elle est pas sortie avec toi. Surtout qu'il faut savoir que l'homme déchiré est le seul être humain qui peut dialoguer avec des objets. Je te jure, il sort de boîte, il trouve pas sa bagnole, il...
11: Putain, t'es où, hein ? Frigo, vas-y !
10: Il arrive chez lui, il rate la serrure, il lui fait
11: « Arrête, c'est bon !»
10: Il rentre dans l'appart, il trébuche sur une chaussure, il lui fait « Chut !»
9: Et là, il faut qu'il aille dans la chambre à coucher sans réveiller sa chérie. Déjà qu'il est déchiré australopithèque, en plus, il doit pas faire de bruit. Et il va aller pour se glisser dans le lit. Il croit en plus même qu'elle dort. Elle dort pas. Les femmes ne dorment pas quand on sort, les mecs. C'est comme la télé, tu l'éteins, elle reste en veille. Et le mec, il va aller se glisser dans le lit sans faire de bruit. Tu connais cette fameuse glissade de l'australopithèque? En escalope. Le mec, il arrive, il se glisse pas dans son lit. Il se faxe tellement il a peur qu'elle se réveille. Sauf qu'elle, elle a les yeux comme ça, tel un hibou.
10: Tu sens que vraiment, le lendemain, tu vas payer la facture.
9: Mais franchement, par rapport à l'australopithéquisme,
10: j'aimerais vous donner un conseil, parce que c'est le week-end, là. Je sais que tout le monde va sortir pumper up. Messieurs, si vous rentrez chez vous en australopithèque, faites une chose, et je dis ça pour votre bien, vraiment. Retirez vos chaussures et jetez-les dans la chambre à coucher. Si elles reviennent... C'est que c'était pas l'heure de rentrer, les gars.
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13: Putain, René, tu me mets un quénon, un morpion et une bière. Alors, remarque, c'est un peu tôt pour la bière. Mets-moi un Ricard. Bah non, j'ai plus de moumoute, j'ai plus de perruche. C'est fini cette période. Non, puis je pouvais plus faire croire que j'avais 22 ans. Tu sais quand c'est, qu'est-ce que je m'en suis aperçu? Le jour de mes 50 ans. Tiens, regarde, un Game Boy. C'est Laetitia qui me l'a offert pour nous un an de liaison. Hein? 17 ans en novembre. Non, mais là, il y a de l'eau dans le casque, là. J'essaie de mettre de la distance, là, non. Depuis que je l'ai foutu enceinte, c'est insupportable. Je me rappelle ma femme, quand elle attendait la petite, elle était là... Non, il y a un tracteur, là. Conduit ça pendant 15 ans, bon bref. Non, je suis écouté, oh, les dit, oh, 5 minutes, là, oh, je sais même pas siffler, tiens. Laisse-moi le temps de respirer, là, oh. Déjà que, bon, bah, faut que j'annonce la nouvelle à tes parents. Et que je me présente. Bon, c'est certain, ça va leur faire un choc. Au téléphone, je pouvais encore déguiser ma voix, mais enfin là... Non, puis le père, il a pas l'air commode, hein. Mais attention, hein. Faudrait pas non plus qu'il manque de respect, hein. J'ai 5 ans de plus que lui, hein. Oh non, la petite est insupportable. Tiens, un exemple typique. L'autre après-midi, après l'école, on faisait un mignon bowling. J'avais les trois hôtels, hein. Hôtel de la Paix, hôtel de Bosse de Breteuil, plus un Formule 1 que je m'étais mis de côté. Bon, bref. Plus la caisse des communautés. Il manquait plus que la gare du Nord, hein. Ben, elle a refusé de me le vendre. J'ai été obligé de revendre tous mes hôtels. Qu'est-ce que tu aurais fait à ma place? Ah non, de temps en temps, se comporte comme une gamine. Ah non, j'étais furieux. J'ai pris l'Opel Vectra, je suis retourné chez ma femme. En même temps, ça m'a permis de renouer des liens, quoi. Et bon, ben, de refaire l'amour avec elle, ben, c'est comme de refaire l'amour avec une autre femme, quoi. Mais plus grosse. Je me suis même surpris à lui dire je t'aime à ma femme, franchement. En même temps, ça m'ennuie d'avoir trompé Laetitia avec Martine. Mais c'est ma femme, merde, un minimum de respect, merde. Tu sais, c'est pas évident de plaire aux femmes, hein, je te le souhaite pas. Marche, ça risque pas de t'arriver. Mais je dis ça, tu vois. Bah moi, j'aimerais bien être à ta place de temps en temps. Je suis sûr que t'es bien toi le plus heureux. Tiens, voilà, tranquille, sur mes petites béquilles. Ça fait combien de temps que t'es dans le plâtre? 5 ans. Ben voilà. Bien toi le plus heureux, tiens. Pas de projet. Pas d'avenir. Tu sais, c'est marrant qu'en ce moment, je suis en réflexion, tu vois. Je fais marcher la boîte à cerveau, tu vois. Tout m'intéresse, tu vois. Quand je vois une poussière, par exemple, tiens, comment ça se fait qu'elle a été constituée? Comment elle a été fabriquée? Pourquoi? Hein? Je vois un piaf qui vole, qui passe au-dessus de moi, et je dis, tiens, comment ça se fait qu'il arrive à voler alors qu'il a constitué deux plumes, tu vois? Pourquoi? Pourquoi t'es jeune, toi? Pourquoi t'es vieux? Pourquoi? Je vois, il y a des gamines de 16 ans, là. Mais elles en paraissent 17. Tiens, exemple. L'autre soir, on était en te bois. En boîte, connard. Avec Laetitia et ses copains-copines. Bon, entre autres, petite copinelle, bien excitante, bien sympathique. Bon, petite Fiona, là, mini-jupette, enfin, tout le pack complet. Bon, bref, là-dessus, je me suis pas posé de questions. Bon, bref, et donc, comment ça liait connaissance avec la petite Fiona, tu vois, comment ça se fait comme ça, de fil en conversation, tu vois, putain, regarde, Fiona, il y a une poussière, d'après toi, comment Oh, enfin, elle s'en foutait, mais... Et maman, elle vient s'asseoir à côté de moi. Enfin, je m'assois à côté d'elle. Et bon, je lui dis, gentiment, comme ça, je lui dis, bon, bah, Fiona, Fionfion, si je peux me permettre. Bon, parce qu'à un moment, je mets ma main sur sa cuisse, accidentellement. Bon, je lui dis, bon, bah, Fiona, imagine que je sois, attiré par ton son, par ta personne. Et que je te propose gentiment et galamment de se raccompagner chez toi. Bon, je te cache pas que je t'emmène dans l'hôtel Vectra. Bon, j'actionne le verrouillage des portes automatiques. Et là, je te fais l'amour comme un dieu de force pendant 5 minutes. Comment réagis-tu, s'il te plaît, Fiona? Sois gentil de répondre. C'est ce qu'elle me dit, la petite. Droit dans les yeux, hein. Elle me dit, pourquoi pas? Eh ben, de la chance que ce soit son père qui l'a raccompagné, hein. Heureusement que j'ai une certaine morale, que j'ai une certaine éthique. Mais les jeunes, là, mais je les voyais en boîte, les petits branleurs. Hein? Ils savent pas draguer, non. Mais j'avais envie de leur dire, mais invite-la à danser un blues. Fais-lui sortir ton after-chef. Et puis, dans le creux de l'oreille, tu lui glisses un poème de Daniel Guichard. Fais-la rêver, merde! Ouais. Et les jeunes, hein, ils ont plus de repères. Ils pensent qu'il y a fumé leur boulette de pied. Alors ça, hein? T'es con. Tiens, remets-moi, Ricard. Oh putain, ça va pas du tout en ce moment. Je dors mal. Depuis que je deviens intelligent. Non, ça va pas du tout. Ah, j'ai besoin de vacances, là. Et partir au soleil, là. Aller sur Dunkerque. Et je vais emmener ma fille. Oh oui, c'est bien, ça, c'est une bonne idée. Et peut-être une copine à elle.
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15: Alors, Gisèle, elle s'appelle Gisèle Lapin. Elle a 52 piges, elle bosse au conseil général, enfin elle bosse, elle y va, déjà, hein, c'est déjà pas mal. Donc on se moque pas des noms de famille, elle s'appelle Lapin, déjà qu'elle s'est battue toute sa vie pour faire enlever le E.
16: Alors qui, dans ce bureau les filles, a fini mon sudoku? Comment je le sais, la grille est toute fausse. Alors je vais te dire un truc, Jacqueline, t'arrêtes d'emprunter les affaires des autres, hein. T'arrêtes de parler sur tout le monde, t'arrêtes de faire ta loi dans ce bureau, de marmonner dans ta barbe, dans ta moustache. T'as pas de moustache, Jacqueline? Ça fait 5 ans qu'on t'appelle Magnum, c'est pas pour la Ferrari. Passez-moi un palmito, Marie-Laure, que je me détende un peu. C'est cher, ces merdes, hein. Les prix, mais c'est fou, les prix. L'autre jour, je file déjà à Agendas. Je commande un cornet chocolat pistache, 2 boules. La fille qui me dit 6,60€. Je dis pardon, 6,60€ pour 2 boules. Vous voulez une boisson avec? Ben, je dis oui, maintenant qu'on a cassé mon PEL. Pareil pour les fringues. L'autre jour, je file dans un magasin de fringues pour quinquagénaire. Je sors, je file chez Pinky. Et... tu vois pas que j'amène un fuseau fuchsia à la caisse, un bout de tissu, Marie-Laure, un fuseau. La fille qui me dit 99€, je dis donc, salope, j'ai acheté le fuseau par l'usine. Et toujours quand j'ai maladie, Marie-Laure, Madame Dos Santos, non? La petite portugaise, à Disneyland? Oui, ben c'est ma fille, la croisée ce week-end. C'est vrai que c'est bien, Space Mountain, quand on a un souffle au cœur, ça détend. Mais j'adore les Portugais, on est dans une boîte, on peut rien dire. Mais j'adore les Portugais, je trouve que c'est un concept formidable d'être Portugais. Ces femmes à barbe là qui brisent des parpaings à main nue toute la journée sur les chantiers, qui font leur toilette à la morue, les copines à Jacqueline, hein. Ah, j'en peux plus de cette boîte, j'en peux plus. J'ai des RTT en retard, j'ai pas beaucoup cette année, j'ai 37 semaines, mais je vais prendre quand même parce que... Bon, je sais pas où on va, Marie-Laure. Non, on va plus en Bretagne. Non, c'est moche, ça pue, ça va à gauche. Mais j'adore la Bretagne, on peut rien, mais je trouve que c'est un concept formidable d'être breton. J'adore la Bretagne, mon mari est alcoolique. Je ne sais pas où on va. Oui, un safari en Afrique, oui, oui. T'en as d'autres des idées à la con comme ça? Un safari? On n'a pas ton pognon, nous. On n'a pas ton fric. Ma belle-mère est encore en vie. On voit la fin. Hey, la fin du tunnel est pas loin, on croise les doigts. Mais non, parce qu'elle a une combinaison de maladies très très rare, la vieille. Elle a Alzheimer et elle est sourde. Qui fait qu'en gros, elle se souvient jamais de ce qu'elle entend pas. Ah mais moi, je sors plus de France. J'ai chopé une tourista à Marrakech en 96. J'ai fait le tour du Maroc sur la cuvette des chiottes. Ah, je les ai pas emmerdés, chameau. C'est moi qui te le dis, hein. Va te balader dans le désert avec un sani broyeur, toi, tu vas voir. Une dégueulasserie, déjà. Tu connais Jean-Claude, mon mari, il faut toujours qu'il fasse le con. On va pour atterrir sur Marrakech. L'autre, il se fout du blot à l'allée centrale. Il prend son élan. Il va vers le cockpit. Il ouvre la porte du cockpit. Il fout sa main sur la gueule du pilote. Coucou, qui c'est? On atterrit à Tanger, je fais 48 heures de tôle, on repique sur Marrakech. On arrive à l'aéroport, il y a un bus qui t'amène à l'hôtel. L'autre, il me dit non, nous on prend pas le bus. Et je dis pourquoi on prend pas le bus? Il me dit parce que j'ai loué une calèche. On monte dessus, je regarde le cocher, Marie-Laure, un nain, un nain. Les pieds du gars n'arrivaient même pas au frein. Ça puait la merde là-dedans, vous voyez, parce que le pot d'échappement sur un cheval est beaucoup plus haut que sur une voiture. Hein. J'arrive à l'hôtel, je demande un jus d'orange. J'ai jamais demandé un jus d'orange au Maroc. Ah, vaut mieux faire 15 ans de tôle, c'est moins dangereux. Là, les oranges, je sais pas s'ils les avaient épluchées pour la naissance d'Hassan II. Oh putain! Perforation du gros colon, j'ai fait. Feu d'artifice et pétard à tous les repas, j'ai envoyé. 8 jours, elle a duré la fête nationale. On est dimanche, le seul truc médical ouvert, c'est une clinique vétérinaire. Jean-Claude, il me dit on y va, je dis bien sûr qu'on y va, tu veux pas me laisser dans cet état-là, tu vois pas, non? Un vétérinaire, c'est un médecin comme les autres. Si tu sais soigner une otarie, tu peux me filer un Imodium, merde! Écoute bien, Marie-Laure, je patiente chez le veto à Marrakech entre une chèvre qui avait avalé un cubit de boulawan et un singe qui s'était mis une carte bleue dans le rectum. La dame, une Hollandaise à qui appartenait la carte, hein, la carte bleue, elle stressait tout le monde. Je dis, madame, arrêtez! Il faut positiver, madame, il y a du bien dans toute situation. Là, pas, bah, au moins, pas besoin de faire opposition. C'est pour ça, cette année, on va aller sur Clermont-Ferrand, au niveau chiasse, c'est plus tranquille. Quoi. C'est là-bas qu'on s'est connus, Clermont. J'ai jamais raconté la lune de miel, c'est là-bas qu'on s'est connus, oui. À l'époque, on avait un petit jeu érotique avec Jean-Claude. Il me badigeonnait le corps aux chaussées aux moines. Alors, je mettais mes pieds dans la baignoire de la chambre d'hôtel, il arrivait sur moi fougueux comme un taureau, et il me balançait des sacs de fromage en pleine gueule, comme ça. Fromage fondu le long des tétons, c'était torride! Torride! On se serait cru dans le Jura! Quand le couple a commencé à battre de l'aile, que mon Jean-Claude s'est mis à me délaisser pour ce poison qui a tué notre amour, la Cronenbourg! Il voulait plus de moi, hein? 48 piges, il voulait plus de moi. C'est-à-dire que moi, je l'ai encaissé, hein? Le virage de la cinquantaine. Ah, les mots, on les utilise pas par hasard, hein? Le virage de la cinquantaine. Moi, j'ai des copines physiquement qui se sont pris le décor dans le virage, hein? Il dit, bah, si tu veux, on peut retrouver la même chambre à Clermont-Ferrand, le même hôtel, le même jeu érotique. Ah, bah, dis donc, 30 ans après, ça pue la même gueule. Hein. Il n'y a pas que le papier peint qui s'est décollé. Hein. Oh la vache! T'es là, à 50 piges, à attendre des sacs de fromage qui n'arrivent pas, parce que non, forcément, à son âge, il n'a plus de bras, il ne peut même plus les sortir de la baignole. le pentier relevé, le triangle à l'air, enfin le triangle. Le losange, le temps passe. Tu dis alors ? T'en veux plus ton petit encas ? Parce que 30 ans avant, il m'appelait mon petit encas, ma petite brochette. Je dis alors ? Tu viens plus sur maman ? Je te fais honte ? Tu veux plus l'attaquer par la face nord, le bousin ? T'en veux plus ton petit encas ? Il me dit, mais Gisèle, à ton âge, avec les quelques tas, c'est plus un encas, c'est une raclette !
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18: Parmi les émissions phares de la télévision, chaque dimanche, nous retrouvions l'incontournable Jacques Martin.
19: Merci, merci d'avoir choisi Dimanche Martin et d'avoir passé la première partie de ce dimanche en notre compagnie. Et le temps de débarrasser le lutrin, bonjour, car nous avons reçu en l'honneur du nouveau pape Benoît XVI une chorale. La chorale allemande des petits chanteurs à la croix de fer, sous la direction de Hans de Panier, et nous nous retrouvons pour votre rendez-vous dominical de l'école des fans. Bonjour. Tu es grande, dis donc. Comment tu t'appelles ? Vanessa. Vanessa comment ? Vanessa Paradis. Et qu'est-ce que tu veux faire plus tard ? Chanteuse. Eh ben, on n'est pas dans la merde.
18: Dans les années 80-90, c'était Patrick Sabatier.
19: C'est sympa, hein? Aujourd'hui, dans Vie de Recherche, nous recherchons les camarades d'école de Monseigneur Lustiger à l'école privée Sainte-Marie-Joseph de la Pénétration. Ah, nous avons un appel. Allô? Ouais, c'est sympa. Vous êtes reconnu sur la photo? Vous êtes quel numéro? Le 69? Vous venez vendredi, hein? Et vendredi prochain, rendez-vous aussi avec À Tout Cœur pour vous offrir un tracteur.
18: N'oublions pas les feuilletons avec Jean-Richard dans Maigret.
20: Bonsoir, chère madame. Ah, arrêtez vos sarcasmes. Allô, Lucas, avant de filer à Pigalle, fais-nous monter de la bière et des sandwichs. J'espère que l'interrogatoire sera pas trop long, car ce soir, ma Maigret m'a préparé un gratin, et après, elle doit me bourrer la pipe.
18: Des séries plus musclées comme Starsky Hutch.
21: Allô, allô, allô, allô, c'est des bras droits, appelle Capitaine Daubert. Allô, allô, chef vénéré, c'est Starsky, nous sommes à la poursuite de deux malfrats. Hutch, ah non, Hutch, erreur sur les personnes, c'est Daniel Debret Sinclair. Oh, mais oui, mais voilà sa majesté. Oh, oh, oh, oh, quelle magnificence. Tu fais les poubelles ou tu t'es fait tout beau, ton Altesse? Daniel, Daniel, sache pour ta gouverne que ce costume que je tiens de mon arrière-grand-oncle paternel a été réalisé en véritable poil de queue de lama. Oh, oh, bah, c'est très élégant. Dis donc, si tu trouves un lama nain, tu le, et fais-toi faire un petit sac. Ah, dis donc, alors, c'est par les chiffons, maintenant le juge Fulton nous attend. Alors viens de l'ordre des cadres, me dit au revoir. Au revoir monsieur, viens ta majesté. Au revoir madame, bonjour madame. Oh, viens ta majesté. Oh.
18: Depuis ses débuts, la télé parle cuisine. Plus récemment, avec Jean-Pierre Coff.
22: C'est pas de la merde. Aujourd'hui, on va cuisiner comme au presbytère, avec les ingrédients qu'on va trouver dans l'église. En entrée, un Jésus, un bon Jésus. Si vous n'en trouvez pas un de Lyon, prenez un de Nazareth. Il est aussi accroché au clou. Pour poursuivre, une recette très simple. Sandwich pour vous, mesdames. Sandwich à l'hostie. Une tranche d'hostie entre deux tranches d'hostie. C'est un peu sec, j'en conviens, pour mouiller la meule. En hommage au charpentier. Un Saint-Joseph, vieilli en fût de chêne, évidemment. Et au moment de Pâques, n'oubliez pas, faites-vous bien tripoter les œufs, nom de Dieu.
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23: Je voudrais faire un petit sondage. Bon, pour mieux vous connaître, déjà, savoir qui vous êtes, mieux connaître vos désirs, pour mieux pouvoir les satisfaire éventuellement. Désir en tant que spectacle, hein, attention. Voir aussi si vous faites bien partie de mon public, hein. Et si c'est pas le cas, bon ben je vais vous demander de sortir, hein. Alors attention, il faut répondre sincèrement. Hein. Ah oui, bah tiens, je peux vous raconter une anecdote, d'ailleurs, à ce sujet. C'était il y a un an, à peu près, j'étais dans la rue, et brusquement, il y a une fille qui vient vers moi, première de la classe, qui me fait « Oh bonjour, nous faisons une enquête d'opinion, comme ça, oui. » Alors elle me dit « Votre profil m'intéresse. » Je dis « Ah bon ?» Et en fait, c'était pour goûter des yaourts. Et alors, elle m'emmène dans un petit bureau, et puis alors, il y avait des yaourts à goûter, il y avait tout un aéropage de type vachement sérieux, des cravates comme ça, qui... Et alors, il notait tout ce que je disais, alors, vraiment, j'étais le type le plus important du monde, hein. Alors, il notait tout, alors, couleur, goût, sapidité, onctuosité, crémosité, saveur, texture, et tout, et tout. Alors, moi, pour faire le con, j'ai n'importe quoi, je dis, ouais, celui-là, il sent la merde. Celui-là, il y a des grumeaux, celui-là, il pue des pieds, enfin, n'importe quoi. Et qu'est-ce que je vois dans le journal, une semaine plus tard, 200 suppressions d'emplois chez Danone. À cause de moi. Eh oui. Donc vous voyez, comme quoi, il faut répondre sincèrement au journal. Hein. Alors, première question, oui. Qu'est-ce que vous faites comme métier? Pas de métier? Personne? Ah bon? Chômeur, d'accord, mais chômeur. Alors... Est-ce que vous préférez, non, pour vos loisirs, aller chez des amis ou les inviter chez vous?
0: Aller.
23: Et les autres, pas d'amis, donc. Bon, ben, c'est la majorité qui compte, hein, je suis désolé. Donc, pas d'amis. Alors, est-ce que vous avez déjà acheté des préservatifs? Alors, petit A, en pharmacie? Non. Petit B, dans un distributeur? Non plus. Oui. Ah, c'est celle qui va chez des amis, là-bas, non? Bon, une personne dans un distributeur. Et les autres, alors, est-ce que vous avez déjà acheté des préservatifs?
0: Non.
23: Non. Ah, très bien. Ça, c'est clair et net, hein. Alors, enfant, est-ce que vous avez déjà pratiqué la masturbation? Non. Bon, d'accord. Je veux dire non. Et adulte? Oh, là, c'est déjà un peu plus... Ça veut dire quoi? Bon, ne se prononce pas. Alors non, je mets non, d'accord. Alors, est-ce que vous avez déjà eu des rapports homosexuels? Ça veut dire quoi, ça veut dire... Bon, non. Hétérosexuel? Non plus. Sexuel? Et alors, les préservatifs, c'est pourquoi alors? Pour regarder, ça. Bon, alors, donc, si je récapitule, alors... Donc, pas de boulot, pas d'amis, pas d'activité sexuelle. Je comprends que vous ayez envie de rigoler, hein.
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1: Il faut être politiquement correct au Québec. Je vous explique ce que c'est être politiquement correct. C'est une espèce d'hypocrisie collective qui nous empêche d'appeler les choses par leur nom. Exemple. Au Québec, je ne suis plus un noir, je ne suis plus un black, je suis une... minorité visible. Merci. Merci. Alors, Stevie Wonder est une minorité visible non-voyante. Hein? Ouais. On n'a plus le droit de dire qu'une personne est sourde maintenant. Il faut dire quoi? Un malentendant. Mais le mec, il entend pas mal. Il entend pas. Il est sourd! Un muet, ça va être quoi? Un malentendu? On n'a plus le droit de dire qu'une personne est grosse maintenant. Non, non. On n'a plus le droit de dire qu'une personne est obèse. Non, non, non, non. Maintenant, il faut dire « personne ayant une heure de décalage entre les fesses hein? ». C'est ridicule. Qu'est-ce qui va arriver, là? Hein? Qu'est-ce qui va arriver dans 2 ou 3 ans? On ne pourra plus dire un nain. On va dire quoi? Verticalement concentré. Hein? On ne dira plus un CRS. On dira un non-pensant. On dira plus un pédophile, on dira « Bonjour, monsieur le curé, ça va ?» Bon. J'ai entendu plein de gens dans la salle « Oh, c'est un scandale oh, oh, tu l'as entendu oh. ?» Je suis allé à la confesse, moi, il y a 15 ans. J'ai encore mal. On peut même plus faire des gags comme on en faisait il y a... Il y a 15 ans, justement, on peut plus faire des gags du genre « Ah, tu vois, c'est l'histoire du mec qui appelle sa femme, qui dit « Chérie, je serai pas là ce week-end, je m'en vais à la pêche. » Et sa femme répond, oui, je l'ai laissé ta truite à appeler hier soir. Ah, vous faites bien de parier, mesdames. C'est un gag sexiste, mais ce même gag peut être politiquement correct. Exemple. Il était une fois un homme lors d'un échange verbal d'égal à égal avec sa partenaire de vie qui lui dit « Chérie, je ressens le besoin d'aller me ressourcer par le biais d'une activité plein air, gérée par le ministère de la chasse et de la pêche et approuvée par le ministère de l'environnement. Je possède bien sûr un permis valide et je prendrai toutes les mesures nécessaires afin de ne pas endommager le fragile écosystème de nos lacs et rivières. » Et attention, voilà la chute. Et sa femme de rétorquer, oui, je le sais, car hier soir, j'ai reçu un appel de ta truite, un poisson en voie d'extinction dans les eaux françaises à cause de la pollution et de la pêche excessive. J'utilise bien sûr la truite comme métaphore pour ta maîtresse, une femme qui me semble prise avec un sérieux problème d'estime de soi, puisqu'elle a décidé d'entreprendre une relation avec un homme qui était déjà engagé auparavant. Tu es mon conjoint, je te respecte, mais si toutefois nous pouvons régler nos différends grâce à l'aide d'un psychothérapeute, c'est avec compréhension que je me contenterai de ton amitié, ton respect et de la moitié de tes biens.
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0: Voilà, donc on vient vous voir pour savoir ce que vous pouvez nous proposer pour les vacances de l'été prochain.
3: Oui, plutôt un endroit calme hein, pour décompresser un peu.
0: Attends, décompresser ça va, t'as pas un boulot de ministre non plus hein. Mon mari est prof de sport. Alors moi j'aimerais bien un hôtel club avec thalasso et puis plein d'activités sportives.
3: Oh non, ça va me rappeler le boulot.
0: Attends,
3: toi t'es dentiste, je veux dire, je te respecte, bon, je te demande pas d'aller faire des consultations bucco-dentaires pendant tes vacances, bon bah moi c'est la même chose, je veux dire, bon...
0: D'accord, alors mettez-nous un hôtel-club avec débat philosophique sur la plage.
3: C'est malin, pour que tout le monde se foute de ma gueule, comme en salle des profs, merci.
0: Bon, on fait quoi là, séjour sieste, stage de somnambulisme?
3: Je préférerais aller à la montagne.
0: Bah d'accord, donc pour la thalasso c'est raté.
3: On peut très bien faire une thalasso, mais à la montagne.
0: Ah, oh, donc en fait, tu me proposes des bains de mer à Courchevel 1850. Bon, ben, faudra espérer que la marée soit haute. Bon, ben, on va prendre montagne.
3: Montagne, mais pas trop non plus. Hein. Le côté randonnée sac à dos, kamikaze, merci bien. Hein. Je suis pas un sherpa, moi.
0: Je sais pas, moi, alors campagne.
3: Ouais, c'est bien, si vous avez, on prend, ouais, ouais.
0: Ben, bon, ben, alors mettez-nous campagne. Mais alors une campagne bien chiante, voilà, avec du vert, voilà, une campagne triste, voilà, un truc bien France 3 Limoges, voilà, avec des vaches, des vaches tristes, des vaches vertes, vous avez ça?
3: Attends, mais Ninouchette, tu t'énerves tout le temps, toi.
0: Mais pas du tout, mais pas du tout, mais moi je bosse 15 heures par jour, 6 jours sur 7, 11 mois sur 12, le nez dans le museau de ma clientèle qui pue de la gueule. Tout ça pour me payer un mois de vacances bugne à bugne avec des vaches limousines, merci.
3: Mais attends, mais c'est la nature. Au moins, il n'y a pas de boulette de pétrole à la campagne. Donc...
0: Attends, il n'y a pas de pétrole, mais il n'y a pas d'idée non plus. Hein. Et puis tu t'énerves jamais, toi.
3: Je bosse 15 heures par semaine, 3 jours sur 7, 7 mois sur 12, alors bon... je peux bien passer un mois de vacances bugne à bugne avec des vaches limousines.
0: Bon, écoutez, mettez-nous une maison de retraite à Limoges. Ouais. Avec deux déambulateurs. La sonde, vous la mettez tout de suite? Non, sur place, très bien. Et bien, s'il pouvait y avoir une bonne petite canicule, et ben, ça arrangerait tout le monde.
3: De quand à quand?
0: Écoute, toi t'as deux mois, moi j'écoute, hein.
3: Bon, bah si t'écoutes, deux mois en août.
0: Oh là là, oh l'athlète. Et si on se suicidait, là, maintenant, tout de suite, comme ça on n'en parle plus de ces putains de vacances?
3: Oh là là là là là, Ninouchette.
0: Arrête de m'appeler Ninouchette parce que c'est ridicule.
3: Oh, panouille.
0: Appelle-moi Ninouchette, hein.
3: Tu serais pas en train de me faire une petite déprime, toi, hein? Fais de la sophro, quelque chose, je veux dire. Tu vas voir, un bon séjour aux Charmilles de Limoges, ça va te requinquer, hein. Vous voyez, madame, si j'étais pas là, mais elle prendrait même pas de vacances.
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5: À 14 ans, j'habitais à Grand-Quevilly, en Seine-Maritime. Ouais, j'avais la coupe de cheveux des Beatles, des boutons plein la gueule, ouais, comme donner un petit côté moche. Et je rêvais que j'étais Travolta. Là-bas, non, ma bande de potes et moi, on nous appelait les putes.
4: Russo sauvage.
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4: 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Salut la compagnie, Jean-Jean, un cacalac. Salut les filles,

0: larguer Valérie. Ouais, elle tourne la langue beaucoup trop vite quand elle embrasse. En plus, elle n'ouvre pas la bouche, ça sert à rien. Dis donc, Sophie, t'as quel bahut ? Jeanne d'Arc ? Oh, je connais. Je suis sorti avec une prof de maths là-bas. Oh, vachement bonne en maths. Et sinon, qu'est-ce que tu veux faire comme métier plus tard ? Gynécologue ? Comme Haroun Taziev ? En tout cas, moi, ce qui est sûr, c'est que plus tard, j'aurai une CX Palace avec les phares anti-brouillard. Samedi, Séverine fait une boum. Tu viens ? Ouais ! Génial, top ! Oh là là, les boums. Non, les boums avec les puceaux sauvages, on était toujours invités, nous. Ah bah oui, forcément, tu parles. On était les derniers de la classe. Les voyous. Les rebelles. Ah, tu te reconnais, toi ? Les beaux gosses. Ah, ah. Mais attention, on se tenait toujours au courant, hein. Allô, Gilles ? Ouais, c'est moi. Eh, tu vas à la boum de Sèvres samedi ? Ouais, super, comment tu vas t'habiller ? Ton jean moulburne ? Ouais. Ta cravate en cuir rouge et ton débardeur jaune ? Ouais, on va s'éclater, il y aura qui ? Caroline Petit ? Ouais, il paraît que c'est une salope. Ouais. Ah, je te jure, elle sort avec des pognes comme Plastique Bertrand, tu vois le genre de voyou ? En fait, t'as vu Plastique Bertrand ? Ouais, il paraît qu'il est mort. Oh, je te jure, il s'est assis sur un radiateur, il a fondu. Non, blague à part, Caroline Petit, c'est une salope. Hein. À l'autre jour, elle avait même un suçon sur le front. Ouais, je te jure. Hein. Et en fait, tu sais quoi ? Mercredi dernier, j'ai fait l'amour toute l'après-midi pendant une heure avec Christelle. Ouais. Dans sa chambre, ouais. Ouais, elle a des seins énormes. Je sais pas, je dirais 75A. Comment ? Bien entendu qu'on s'est protégé, tu rigoles ou quoi ? On a fermé la porte à clé. Attention, v'là ma mater.
1: Quoi, maman ?
0: Enfin, tu vois bien que je bigophone ? T'as pas vu le panneau sans interdit sur la porte de ma chambre ? On en a tous eu un. Hein. Enfin, tout ça, c'était avant le drame, bien entendu. Non, tous les garçons de mon âge, hein, ont quand même connu un drame que je ne souhaite à aucun adolescent d'aujourd'hui. L'invention du mocassin collège à pompons en forme de gland. Combien de fois je suis rentré à la maison, moi, en pleurs, ayant perdu un des glands de ma chaussure à pompons. Ah non, j'entends encore ma mère, mais qu'est-ce que t'as encore fait de ton gland ? Dis donc, maman, en parlant de gland, samedi, je vais à la boum de Sève. M'attendez pas avant 18h. 18h30, ouais, super maman, je tondrai la pelouse. Quand on aura un jardin. Bon, alors, la boum. Je vous plante le décor. Alors, on est en 75, hein, personne n'a oublié. Ça se passe dans un garage. Alors, on a poussé la R16 pour faire un petit peu plus de place. Attends, c'est pas une voiture qui faisait rire à l'époque, hein. Bon, sur les murs, des boîtes d'œufs pour insonoriser. Au fond, une chaîne stéréo 2x12,5 watts avec le petit bras en fer pour passer plusieurs disques, là. Sur l'établi du garage, 10 bouteilles de pchit achetées à la COP. Et autour de la piste, des chaises. Hein? Bah oui, pour tous ceux qui ont honte de danser. C'est-à-dire tout le monde. Ah là là là là. Enfin, tout ça, c'était avant le drame, bien entendu. Avant que ma mère ne découvre ma photo porno de Karen Cheryl. Mais enfin, papa, maman, il faudrait que vous ayez bien comprendre, on a besoin d'idoles. Et comme le disent les gens du village, les village people, sex is good in the Navy. Et là, mon père m'a dit, Franck, il faut que je te dise quelque chose que normalement, on ne dit pas à un garçon de 13 ans et demi, mais les village people sont homosexuels. C'est pas possible. Pas l'Indien. Et le chef de chantier avec son petit marteau sur le côté. Et Patrick Juvet. Tu en sais déjà trop. Voilà, je crois que c'est ce jour-là que j'ai rasé mon duvet naissant et que je me suis mis à écouter du vrai rock'n'roll. Freddie Mercury et autres, George Michael.

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2: Oh, c'est ma petite voisine. Elle joue du piano. Ça fait 3 ans qu'elle est sur le même morceau. Elle est tenace, hein. C'est joli. Pourquoi ? Oh, c'est joli. J'adore le piano. Qu'est-ce qu'elle me fait là ? Ah ben oui, elle a mis un disque, je suis bête. C'est un immeuble, on entend tous les voisins. Moi ça me dérange pas, je dirais même plutôt que c'est bien agréable. Tiens, il est 5 heures. C'est Madame Vasseur qui passe l'aspirateur. À la bonne heure. Elle est comme moi, c'est une maniaque. Elle aime bien que tout soit propre. Mais je préférais qu'elle passe le balai. Ben oui, c'est plus musical, le balai. 5 heures. Qu'est-ce qu'ils font les petits? Je suis inquiète. Oh non, pas les miens. Non, les cochons. Oui, à gauche, ils s'appellent les cochons. Ils sont 3. Les 3 petits cochons. Ben tiens, quand on parle du loup, on voit arriver les 3 petits cochons. Oh, ils se ruent dans la cuisine. Ils ont faim, c'est normal, c'est la jeunesse. Hein? Ils mangent des gaufrettes. Elle leur a pas acheté de chocobéens ce matin. Mais pourtant, le petit lui avait demandé, je suis témoin. Il a une voix qui porte, le petit cochon. Oh, elle a pris le piano, c'est joli. Remarquez, heureusement qu'elle joue pas du clairon. Ben oui, le clairon, ça fait ta ta ta ta ta ta ta ta ta. Alors que le piano, ça fait. Remarquez, des concertos pour clairon, il doit pas y en avoir des paniers non plus. Qu'est-ce qu'ils font les paillettes? Oh, ils ont allumé leur télé. Ah, moi, j'ai pas la télé. Oh non, pas la peine. J'écoute ce qu'ils regardent. Il n'y a que pour zapper que c'est pas pratique. Oh, hier soir, on s'est fait un beau film. À la fin, ils s'embrassent. J'adore les films d'amour, ça me... Oh, ça me... Oh. Ah, c'est Monsieur Mandrin, ça. Mais c'est pas Madame Mandrin. Non.
1: Pardon ?
2: Mme Mandrin, elle crie pas pareil. Mme Mandrin, elle fait... Non, je ne vais pas vous le faire. Oh non, Mme Mandrin, elle n'est pas là à cette heure-ci. Non, elle est bénévole dans une association. Une association de bègues boulimiques. Je ne sais pas ce qu'ils foutent là-dedans. Ils doivent manger du chocolat. Oh, en tout cas, ils ont des problèmes. Il doit y en avoir une ambiance là-dedans. Enfin, elle est bénévole. Alors que l'autre, pas du tout. Mais non, l'autre, c'est une pute.
3: Oh, moi, j'aurais...
2: jamais pu faire ça, hein. Non.
4: Oui, oh. Oui. Voilà.
2: 300 balles et c'est plié.
3: Ah, ben, je le sais, hein.
2: C'est les tarifs dans le quartier.
3: Ah, moi, j'aurais... jamais pu faire ça, non.
2: Comment on dit déjà
3: Oh, moi je dis la pauvre.
2: Parce que monsieur Mandrin, il faut se le faire. Qu'est-ce qu'elle fait, madame Tocard? Oh, elle passe l'éponge sur son évier. Ah, j'entends tout.
3: Vous me direz, les parois ne sont pas épaisses.
2: Mais j'ai l'ouïe très fine. Voyez par exemple là, on n'entend rien. Oh,
3: on a passé une drôlement bonne soirée.
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7: Tiens, j'ai 2 minutes, je vais faire mon testament. Oh la vache, ça m'a pris la nuit.
0: À la fin, j'étais morte. Oh, le boulot, oh non. Parce que dès qu'on s'y arrête un peu, on se dit qu'est-ce que j'ai, où ça va aller. Alors, bon, pour le moment, c'est un brouillon, hein, c'est les grandes lignes. Mais je l'ai là, ah oui, je l'ai fait suivre, obligé. J'arrête pas de changer les trucs. Tout à l'heure, ma sœur m'a appelée, elle m'a contrariée. 4 pages. J'ai fait sauter 4 pages. Allez. Alors sinon, je crois que c'est pas mal, mon truc. J'ai fait 2 parties. Alors, la première partie, j'ai mis tous les gens que j'aime. Alors, il y a Poupette, il y a Anne, il y a Dominique, il y a Tony, y a tout ça, Frédéric, enfin bon, les gens que j'aime. Après, petit B, ceux qui m'aiment aussi. Alors, où je l'ai foutu ce post-it? Ah, voilà. Faudra que je le recopie sur mon... Il n'y en a pas pour 1 heure non plus, hein. Et puis j'ai mis aussi les gens que j'aime bien, comme ça, en vrac, dans le désordre. Jacqueline Joubert, j'aime bien, j'aime beaucoup cette femme. Très élégante, très bien. J'ai mis Pelé, on dira ce qu'on voudra, mais Pelé, c'est Pelé, hein, puis c'est tout, bon. Qu'est-ce que j'ai mis? Le prince Charles, j'aime beaucoup. Ça aussi, hein, quelle histoire, oh, enfin bon, bon. Bref, et alors, la deuxième partie, j'ai mis tous mes biens. Ça m'a pris un temps, j'ai tout listé, tout numéroté, tout étiqueté. Ah ben vous verriez chez moi, il y a des étiquettes partout. Alors, le premier commence à 1, forcément, et le dernier, je vais vous le dire. Pouh, 5012. Alors là, on est au bord de la grande surface, hein. C'est Carrefour, tu l'as dit. Alors, pour quelqu'un qui s'est chiné, il y a des bons coups à faire, hein. En tout cas, tout doit disparaître. Surtout moi. Pas drôle d'ailleurs, hein? Bon. Alors, je crois que ça fonctionne. On va faire, par exemple, au hasard, dites-moi, monsieur, 42, merci monsieur, c'est gentil. Alors, 42, Pierrette. Alors, Pierrette, oui, pas d'idée. Alors, pour la rime, Pierrette, une clamolette. Bon, ça aurait été Pierrot, j'aurais mis une pompe à vélo. Et ça aurait été Pierre-Yves, j'aurais pas mis 1 kilo d'endive. Bon. On va prendre un autre, par exemple Simone. Simone 2028, je peux pas la voir cette Simone. Qu'est-ce que je vais coller à elle? Simone 2028, oui, très bien. Une télécommande. N'empêche, elle pourra pas dire, je vais rien laisser. Hein. Alors, Jean-Denis, d'où il sort celui-là? Je le connais même pas. Alors, bon. Je suis folle, je sais même pas ce que j'ai écrit. Hop! Jean-Denis, séparé. C'est mon frère. Alors là, le plus difficile, c'est les proches. Ah oui, c'est les proches, parce que il y a ce qu'on veut leur donner, mais il y a aussi ce qu'ils pensent qu'ils vont avoir. Et là, il faut le trouver, le juste milieu. Hein. Par exemple, ma sœur, elle pense qu'elle aura 100 000. Moi, je voulais lui laisser 20 000. Le juste milieu, elle aura 10 000. Ouais. Ben, c'est les 4 pages, hein. Elles sont là. Hein. Alors, mes parents, c'est pas que je veux rien leur laisser, hein, mais bon, dans l'ordre des choses... S'il y a un bon Dieu, hein. S'il m'arrive pas de tuile, bien sûr, hein. Bon. Enfin, bon, ce que je veux dire, c'est, hein, bon, si tout se passe bien, c'est quand même eux qui vont partir avant moi. Merde, alors, hein. Alors là, manquerait plus que ça. Parce que, alors, attendez, je m'excite. Mais s'ils meurent avant, ils vont me léguer des trucs. Et ça, j'ai pas du tout pris en compte, moi. Eh oui, mais c'est des trucs à redistribuer. Alors, mes parents. Donc, ce jour, je lègue à mes parents tout ce qu'ils m'auront légué. Vas-y, tu sais, pour prendre un camion, déménager de chez eux, venir chez moi, décharger le camion, le recharger, repartir chez eux, hein, crac, crac, tout ça le jour de l'enterrement, franchement, on aura autre chose à foutre qu'à trimballer les meubles, hein. D'autant qu'on aura déjà les 2 cercueils à se farcir. Les trois avec le mien, quand même, je suis là aussi, hein, bon. Ça tient pas la route, moi je vous la donne la combine, ils me donnent tout, je garde rien, et puis, hein, rendez-vous au tas de sable. Allez, tes parents, ça roule. Alors, pour le reste, pareil pour tout le monde. J'ai mis 10 000, et il me reste, bon, je vais vous le dire, 800 000. C'est une somme, mais ça, tout le monde le comprendra, c'est pour ma fille. Hein. Ça lui fait un bon départ dans la vie le jour de mon arrivée dans la mort. Elle le placera, elle le dépensera, elle fera ce qu'elle veut, d'ailleurs. Elle fera ce qu'elle veut, si elle ne me regarde pas, c'est à elle. Alors, là aussi, détail important. Pensez à faire... une fille. C'est du boulot, hein. Alors, je sais pas vous, mais moi, tout ce qui est cousin-cousine, c'est famille et pas famille. C'est-à-dire, c'est pas 10 000, hein, ça peut pas être 10 balles non plus, hein. même si on meurt d'envie. Qu'est-ce que je leur ai mis à eux? Je sais même pas comment ils s'appellent. Alors, bon. Alors, ah ben les voilà. Naze 1, Naze 2, Naze 3. 36, 37, 38. Alors, crac, j'y suis. Oh, très bien. Refourguez les merdes. Parfait. Il est bien ce testament, non? Hein? C'est bien faire un testament avant. Hein? Faut dire qu'après, hein? Difficile. Bon. Mais d'ailleurs, si je veux aller jusqu'au bout, faut que je pense aussi à la concession, hein? Parce que si je les laisse faire, je vais me retrouver dans un bled paumé, avec un cercueil pourri, hein? Dans la deux, trois, là, des colères. Ils sont capables de me poser à même le sol à l'indienne, oui. On la bâche et on va bouffer. Non, non, non, non, je décide, je gère, j'anticipe, je prévois et surtout, je vous emmerde. Oh, oh, oh, non, non. Ah bah, il faut être clair, hein. Non, moi, je voudrais un truc qui ait de la gueule, mais pas tape à l'œil, hein, pas tape à l'œil. On est fiers d'y emmener ses amis, mais sans susciter la jalousie. Alors bon, pour le marbre, faut que je pense à la couleur, à la forme, au texte, le... Blada, baf, af, af. Bon, enfin bon, épitaphe, voilà, épitaphe. Alors, épitaphe. Moi, je veux pas une phrase du genre « si Gigi », on s'en doute que Gigi, je fais pas des crêpes, hein. Ah, si Gigi, c'est que j'ai pas pu faire autrement. Non, non, moi, j'aurais une phrase plus originale. Il y en a un, alors j'avais beaucoup aimé. Il avait marqué quand je vous le disais que j'allais pas bien. Là, pour pas aller bien, il allait pas bien, hein. Mais bon, alors, il y a toujours la phrase classique. Je repose en paix, sans faute d'orthographe, si possible. Ou peut-être mieux une phrase comme ça, la phrase, vous voyez, que tout le monde connaît, plouf, vous voyez, pour toujours, à tout jamais, à tout à l'heure. C'est pas facile, mais vous voyez, je vous parle, là, je me dis, faut que je pense aussi au cercueil. Oui, ben on n'aime pas ce mot, comment voulez-vous que je l'appelle, hein? Ah non, incinéré, c'est hors de question, je supporte pas la chaleur, moi, non. Non. Bon, enfin, appelons le MM, hein, bon, pour les âmes sensibles, donc, mais enfin, donc, le MM, qu'est-ce qu'on fait? Qu'est-ce qu'on fait? Parce que moi, je la pose la question. Il y a deux solutions. Cher ou pas cher? Alors, pas cher, on tombe tout de suite dans la sapinette. Moi, plutôt crevé que de la sapinette. Pourquoi pas de l'aglo aussi, alors, à ce moment-là, alors? Alors, quatre plaques d'aglo, huit clous, un marteau, hein? Je le fais moi-même ce week-end, ça coûtera pas de balle, hein? Pas cher pour pas cher, y'a qu'à démonter les armoires, alors ça? J'en ai à tirer la rigole, les armoires. Derrière, tout ça, c'est de l'armoire. Armoire, alors on se démonte quatre portes, cric-crac, hein? Mieux encore? Qu'est-ce qu'on s'emmerde, un tiroir de commode? Allez, passe-moi le tiroir, hop là, crac, comme ça on pourra dire, y'a un polichinelle dans le tiroir! Ça y est, je suis énervé, je m'énerve, le sang, ça monte. Le sang, je sais pas si c'est vous, le testament, j'ai les nerfs, là, ça monte. Qu'est-ce que j'ai besoin d'aller faire un testament, moi aussi, hein? Je vais bien, je suis en pleine forme, y'a aucune raison pour que je meure, hein? On va pas me tirer dessus demain, je travaille pas dans la mafia. Je suis caissière au printemps. Alors, avant qu'on me tire dessus, y'a un peu de marge, quand même, hein? Bon, oui, alors d'accord, je me coince les doigts dans le tiroir caisse, mais enfin, hein, je jugule très vite l'hémorragie. Bah, si, je garotte, hein, Je me vide pas de mon sang, comme ça, la première éraflure, un samedi après-midi au printemps, rayon soutien-gorge. Oui, je travaille au soutien-gorge, c'est ça la tuile, elle est là la tuile. Hein. Quel bonnet! On dirait qu'elle part tout au ski! Oh non, je peux plus les voir! Il y a un jour, je vais en dessouler une, je le sens. Je le sais, je sais même laquelle, celle qui rigole tout le temps. Combien je vous dois? Toum, toum, tac, tac, hein. Là, tu rigoles moi, là, hein? Ah, tu gigotes par terre, là, ça te l'a claqué le truc, là, hein? Moi, j'irai en prison, je serai prise en charge, mon lit ma gamelle, mon esquimau caramel. Je tomberai amoureuse d'un bâton, moufle esquimau et pas le bâton. Voilà. Eh ben voilà, comme ça, vous avez vu, en tout cas. Hein, je vais bien, hein. Quand je fais pas mon testament, je rêve que je vais en prison. Ça, c'est une fille qui va bien. Vous voyez, si on vous demande comment je vais, vous direz, écoutez, nous, on l'a vu dimanche, cette fille, elle va drôlement bien.
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9: Le bonheur, c'est la femme.
10: La femme, je la respecte énormément, la femme. J'en ai respecté une ce matin, ce midi, et va en respecter une encore ce soir. Qui sera la chanceuse, hein? Une femme sur deux a déjà fait l'amour avec Rico. Si, messieurs, regardez à droite ou à gauche, une de ces deux femmes a déjà fait l'amour avec moi. Pour l'autre, ce n'est qu'une question de temps. 50% des femmes sont insatisfaites sexuellement. Que voulez-vous? Je peux pas être partout.
7: Une bonita, signorita, hein?
10: Les femmes me respectent énormément. Tous les soirs, elles viennent voir mon spectacle. Et en signe de respect, elles me lancent leurs sous-vêtements. Tous les soirs. C'est jamais arrivé que c'est pas arrivé. C'est quand vous voulez. On m'avait dit, fais attention, à Paris, elle porte pas de culotte. Et c'est pour ça que je vous respecte énormément. Muy bonita, si, Dorita, hey! Les hommes me respectent énormément aussi. Ils me demandent comment j'ai fait. Je vais vous le dire comment j'ai fait. Comme le chasseur appelle le caribou, Rico appelle la femme. Femme! Ensuite, je mets de l'urine de Brad Pitt sur mes vêtements. Et les femmes, elles adorent ça. 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
9: Monsieur Grandjean, pouvez-vous m'accorder une minute de votre temps ô combien précieux? C'est monsieur Fion, là. Oui, c'est concernant les licenciements surprises du mois de septembre. J'ai la liste. Alors, sont nominés. Madame Bénissa. Alors, Madame Bénissa, son poste est perpétuellement occupé, monsieur Grandjean. Ah ben écoutez, coup de fil personnel ou quoi, au caisse, mais enfin, il est impossible de la joindre, monsieur Grandjean. Madame Bénissa.
11: Vous voyez pas de qui je parle, monsieur Grandjean?
9: Madame Bénissa, d'origine portugaise, que son mari avait chuté d'un échafaudage. On s'était tous cotisés au bureau pour lui offrir un sac de ciment, vous souvenez pas, monsieur Grandjean? Ah ben j'estime, monsieur Grandjean, que les coups de fil au Portugal ne sont pas utiles. Nous n'avons pas une succursale à Madrid, que je sache. Hein? Bon, alors Bénissa, virez. Comme ça, elle s'habillera en noir pour quelque chose, celle-là. Alors, qu'est-ce que nous avons? Oui, Madame Cohen. Bon, Madame Cohen, ce n'est pas le fait qu'elle soit d'obédience judaïque qui me dérange, hein, encore que... Mais c'est plutôt le fait qu'elle soit handicapée, monsieur Grandjean. On a réellement besoin d'handicapés au bureau, monsieur Grandjean. Je vous pose la question, comme ça, ipso facto. Non, hein. D'autant qu'un jour, Madame Cohen était en couloir, elle a chuté de sa chaise de souffrance. Elle était là, gigotait comme un petit poisson rouge. C'était d'un ridicule. Bon, j'admets que ça nous a tous fait rire, mais enfin bon... On n'est pas lourdes, hein, non plus, hein. Hein? D'autant que Madame Cohen volait des stylos, monsieur Grandjean. Quatre couleurs, quand même, hein. Alors, Cohen, viré. Voilà, je ne vais plus la voir, celle-là. Ça fera plus de place dans l'ascenseur. Qu'est-ce que nous avons? Je passe du phoque à l'âne, là. Oui, Fournier, le petit Christophe Fournier. Alors, lui, il est beau comme un dieu, mais enfin, c'est une véritable feignasse, monsieur Grandjean. Ah ben écoutez, un exemple, comme ça, recto verso. Un soir, j'ai l'amabilité de lui proposer de venir travailler un dossier chez moi à la maison. Vous savez ce qu'il m'a répondu, monsieur Grandjean? J'en ai encore le rouge à joues, monsieur Grandjean. Il m'a dit, toi, la petite fiotte, tu ferais mieux d'aller sucer la bite à Grandjean. Ah non, j'étais furax, là, j'ai monté sur mes ergots, là, j'ai des doré. À ton âge, je portais déjà des slips de couleur, hein, mon petit bonhomme. Je suis ceinture noire de yoga, là. Vérifie tes abattis, hein. Ah non, monsieur Grandjean, j'étais furax, là. J'en ai encore les fesses qui font bravo, là. Enfin, qu'on me manque de respect, bon, ben ça, je dirais que j'ai l'habitude, hein, depuis le temps. Mais vous, monsieur Grandjean, non, ça, monsieur Grandjean. Enfin, vous m'imaginez en train de vous prendre en bouche. Non, hein? Tant pis. Alors, Fournier, tu es viré. Je veux plus la voir, celle-là. Qu'est-ce que nous avons? Oui, Ponton. Alors, Ponton, en plus, ça veut rien dire, son nom. Alors, lui, ça fait 6 mois qu'on l'a pas vu. Tranquille, il est en vacances. Ça fait 6 mois qu'on l'a pas vu. Comment, monsieur Grandjean? Il est décédé? Oui, mesdames, monsieur Grandjean, tant qu'il n'est pas là, il est absent. Hein. Ah, bah oui, mais quand même. Hein. Alors, qu'est-ce que je mets? Bon, bah, licenciement pour cause de décès suivi de mort. Voilà. Service comptabilité, mademoiselle Catin. Alors, elle porte bien son nom, celle-ci. Hein. Mais alors, elle habite aux toilettes, cette petite jeune fille. Écoutez, il y a tout le temps fourré, monsieur Grandjean. Et vas-y, que je te tire la chaise d'eau. Et vas-y, que je te tire la chaise d'eau. On se croirait aux chutes de l'Himalaya, là. Non! Enfin, on ne vient pas au bureau pour effectuer ses besoins naturels. Hein? Bon, alors, virez celle-là, je veux plus la voir. Ah oui, alors j'ai gardé le meilleur pour la fin, monsieur Grandjean, Blatini. Blatini, alors lui, c'est la cerise sur le bateau. Alors là, depuis que je lui ai annoncé son licenciement surprise, il n'est pas à l'aise dans ses pantoufles, cet homme-là. Écoutez, ce matin, je le croise en couloir, je dis « Bonjour Jean-Paul, ça s'organise bien le chômage ?» Il l'a mal pris, dis donc. S'est approché de moi, il m'a craché des noix de cajou au visage, comme ça. Et oui, et il a foutu le gant direction son bureau. Alors je me suis dit, c'est pas normal. Je me suis approché de son bureau et j'ai entendu, par hasard que j'écoutais, qu'il émettait comme des bruits de sanglier. Et là, monsieur Grandjean, l'individu s'est mis en boule. Et là, il s'est collé au plafond. Faut pas nous chier dessus non plus. Et là, monsieur Grandjean, il nous a sorti une langue comme ça. On se serait cru dans l'exormiste, écoutez.
12: C'est, sa tête, la partie tétale, finalement. Je sais pas. S'est mis à tourner comme plus de 180 degrés minutes comme dans le film. Il m'a regardé, il m'a dit ta mère est une pute, ta mère.
9: Oh, j'ai tout balancé, hein, de l'ail, des fines herbes. Oh, j'ai fermé à clair, hein. Ah bah il doit y être encore, monsieur Grandjean. Voilà, monsieur Grandjean.
12: Mission accomplie.
9: Comment, monsieur Grandjean? Vous désirez rajouter un nom?
12: Bien sûr, monsieur Grandjean.
9: J'adore votre costume pied de poule, hein. Vous êtes superbe avec.
12: Ah oui, d'accord.
9: Alors, monsieur Grandjean, pour votre gouverne, Fion, ça prend un Y.
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13: Moi, si je suis là ce soir, c'est évidemment pour faire de la pub pour mon spectacle. Voilà, je m'appelle Tomer Sisley, mon prénom c'est Tomer. Et le slogan c'est Tomer, c'est super. J'adore pourrir la vie des gens que je connais pas. Moi, un de mes trucs préférés à Paris, c'est trouver une bonne place de parking et de rester un peu dans la voiture. Et ça m'amuse de compter le nombre de personnes qui me demandent si je suis en train de partir. Non, je reste. J'adore. Bon, il y a un moment qui vaut de l'or pour moi dans une journée, mais vraiment de l'or, hein. C'est quand j'ai la chance de me retrouver tard le soir chez moi et de recevoir un faux numéro au téléphone. J'adore ça. Un mec, quand il vous appelle au téléphone et qu'il se plante de numéro, en règle générale, il se plante que d'un seul chiffre. Mais le truc, c'est qu'il peut pas savoir lequel. Et moi, il y a un truc que j'adore faire, c'est quand il fait, mais quoi, je suis pas au 01 48 01 78 06, là? Ah, bah non, là, vous êtes au 04 93 61 54 20. Le mec, il devient fou après. J'adore. Mon moment préféré, c'est quand je lui dis que c'est un faux numéro. Le mec, il fait « Ah bon, vous êtes sûr ?»« Bouge pas, je regarde autour de moi. » »« Oh putain, je suis pas dans la bonne maison, dis donc !»« Ah ben, je me demandais aussi qui c'était le mec sur le canapé là-bas. » C'est une belle invention, les téléphones. Vraiment, c'est un truc... Ce serait difficile de revenir avant l'invention du téléphone. C'est parce qu'il y a des trucs dans le progrès qui sont pas vraiment utiles, mais le téléphone, c'est vraiment un truc qu'on aurait du mal à s'en passer. Et parce que l'étape juste avant les téléphones, c'était quand même les pigeons voyageurs. C'était super relou d'arriver chez quelqu'un, il y avait plein de pigeons devant sa porte. Eh, c'est quoi ça? Ouais, j'ai oublié d'écouter mes messages. T'es arrivé dans le salon, il y avait un pigeon qui volait en rond comme ça. Et ça, c'est quoi? Ça, c'est un appel en attente. C'est marrant. Ma mère, elle me fait marrer. Ma mère, c'est le cliché de la mère juive. Vraiment, c'est la mère juive dans toute sa splendeur. Ça te fait marrer déjà, toi. Et ma mère, quand elle m'appelle au téléphone et qu'elle me laisse un message sur le répondeur, on dirait qu'elle est enfermée à l'intérieur du répondeur. Tomer. Allô, Tomer? Tomer, est-ce qu'il y a quelqu'un? Mon grand-père aussi, il me fait marrer. Mon grand-père, à chaque fois qu'il m'appelle, il me fait « Allô, Tomer, c'est ton grand-père au téléphone !» C'est comme si j'avais d'autres copains de 90 ans qui me passaient des coups de fil de temps en temps. Je l'adore, mon grand-père. Vraiment, je l'adore. Il commence à se faire un vieux, là. C'est difficile, en fait, de délimiter l'âge à partir duquel tu deviens vieux. Tu sais, il n'y a pas vraiment un âge à partir duquel tu peux dire « Ça y est, maintenant, t'as dépassé cet âge-là, maintenant, t'es vieux. » Il n'y a pas de... Moi, je pense que tu deviens vieux à partir du moment où ta langue sort quand tu manges. Ah, il commence vraiment à être vieux, là, vraiment. Mais ça va, il le tourne en dérision, il a de l'humour, vraiment. La dernière fois que je l'ai vu, il m'a dit « Dis donc, je reviens du cimetière, là, je comprends pas, il y a deux mecs qui me couraient après avec des pelles. » Il est marrant, il est vraiment drôle, vraiment. Bah, d'ailleurs, ma grand-mère, elle voulait que sur la pierre tombale de mon grand-père, il y ait marqué « Il adorait rire ». Je déteste cette phrase. Tu sais, ça n'a pas de sens, il adorait rire. Moi, j'ai jamais rencontré un mec que ça énerve de rire. Et il est marrant, il est tout chauve, tout dégarni, il n'a plus de cheveux. Ça aussi, c'est un truc relou. Il n'y a pas non plus un âge à partir duquel tu commences à perdre tes cheveux, tu commences à devenir chauve. Il n'y a pas de... Tu sais, parce qu'au départ, quand tu deviens chauve, tu ne te rends pas compte que tu deviens chauve. Au départ, tu te dis juste que ça te prend de plus en plus de temps pour te laver la figure.
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14: Celle-là, je ne la connaissais pas.
15: Hein. Hey, avoue qu'elle est bonne.
14: Ah, toi, tu les apprends où, ces histoires
15: hein? Bah, on se les raconte à la salle des profs.
14: Ah oui, quand même.
15: Bah, oui, pour s'enlever la pression. Hein.
14: Hey, c'est sûr. Oui.
15: Bah, évidemment, les gens ne s'en rendent pas compte. Mais il y a des jours, on a 4 heures de cours de suite. Hein.
14: De suite
15: hein. Alors.
14: Tain, mais c'est le goulag, ton truc.
15: Ouais. C'est pour ça qu'on fait des manifs.
14: Eh oui, pour que ça dure. Tu la connais, celle de l'enseignant qui est gravement malade?
15: Ah non?
14: C'est un prof, il est très malade. Il va voir son toubib et le toubib lui dit « Oulala, c'est grave, il vous reste plus que 2 mois à vivre. » Et là, le prof, il demande « Je peux avoir juillet et août ?»
15: Ah, dis donc, j'avais pas fait gaffe. Mais ça a vachement changé dans ton jardin, c'est vachement...
14: Ah ouais, ouais, ouais. Oh. Ouais, j'ai tout fait goudronner, j'en ai marre de tondre la pelouse, là.
15: Hé, hey, t'aurais dû faire un passage clouté au milieu.
14: Ah bon?
15: Et ouais, pour que tes nains de jardin traversent. On parle.
14: T'as failli m'arroser les tops, là. Hein.
15: Ouais,
14: bon. Bon, écoute, on va continuer, on va s'en resservir un. Hein.
15: Ouais, ouais, ouais, bien sûr, bien sûr.
14: Et tes vacances, c'est bien passé?
15: Génial.
14: Toujours à poil dans ton camp enseignant nudiste, la naturophile, la naturopathe?
15: Non, non, naturomère.
14: Ah, oui, pardon, mère. Excuse-moi, ouais. J'oubliais. Hmm. Ça m'épate, ça.
15: Ah ouais?
14: Ah ouais, j'ai jamais compris quel plaisir t'avais à te balader la durite à l'air, là. T'as peur qu'on te la pique ou quoi?
15: Évidemment, toi, ça te dépasse qu'on va vivre en osmose avec la nature. Oh, bon. Mais de quel droit nos sexes ne verraient-ils pas le soleil?
14: Moi, c'est pour le soleil que je parle. Hein.
15: Oh, t'es con, Bernard.
14: S'il passe quoi au juste en séquence, c'est pas un peu...
15: Mais rien du tout, qu'est-ce que tu veux qu'il s'y passe? On est nus, on est entre enseignants, on est dans un parc.
14: Ah, il vous parque? Ça, c'est bien déjà.
15: Ouais.
14: Ah, si, si.
15: Et on fait des débats. Cette année, le thème du camp, c'était la délinquance. Comment juguler la délinquance par les plantes?
14: Les Sarkozy qui s'emmerdent avec des balles en caoutchouc, tu vois.
15: Ouais, ouais, ouais. Autrement, on fait des activités normales. On fait du four MO, on fait de la poterie, on fait du vélo.
14: Du vélo?
15: Ouais.
14: Le vélo chez les nudistes, c'est comme au tennis, non? À la fin du jeu, toutes les balles sont du même côté.
15: Tu veux. En tout cas, mamie a adoré le camp de naturiste.
14: Ah, parce qu'elle y était?
15: Ah, ben, bien sûr qu'elle y était.
14: Remarque, c'est pratique. Et pour les vieux nudistes, si tu veux savoir l'âge, c'est comme les arbres. Tu comptes les plis.
15: Ah, ouais, toi, Bernard. Ils sont très cool avec les anciens, toi. Ouais. Parce que, bon, bien sûr, ils sont obligés d'être nus. Mais à partir de 80 ans, tu peux garder la gaine.
14: Le bonheur, quoi.
15: Ouais, enfin, hein? Oh, le bonheur, pas trop. Il y a eu un scandale.
14: Ah bon?
15: Ouais.
14: Il y a une gaine qui a pété ou quoi?
15: Non, arrête, quand même.
14: Attends, ça vous est jamais arrivé, la supérette du camping, là, de retrouver des morpions sur les brougnons?
15: Oh.
14: Attends, les mecs à force de se pencher pour choisir les salades.
15: Oh, hein, arrête. Mais t'es malade, toi. Hein. Oh, là, là. Et toi, tes vacances?
14: Hein?
15: Tes vacances, je sais pas comment dire, moi, tes vacances de...
14: De gros con.
15: Voilà. J'avais l'image, j'avais pas le son. C'était bien, tes vacances?
14: Impeccable.
15: C'est bien.
14: On est parti en voyage organisé au Sénégal.
15: T'es allé au Sénégal, Bernard? T'as pas eu peur de te faire tirer dessus par tous ces noirs?
14: Attends, tu rigoles quoi? Attends, je suis couvert. Hein. J'ai mutuel d'humain assistance.
15: Ah.
14: Ma femme se fait tuer, je prends 100 briques.
15: Ah, quand même.
14: Sert sa mère avec elle, 150 briques. C'est pour ça qu'on l'a amené, on sait jamais. Hein. Ah, en plus, on s'est régalé avec Nénette. On est parti 2 jours en amoureux, là, au Festival de la pêche au thon.
15: Ah ben, il n'y a pas de hasard. Hein.
14: N'empêche, le Club Med, ça t'aurait plu, toi.
15: Ah ouais?
14: Ah ouais, parce qu'au niveau culture, ils ont mis le paquet.
15: Hein. Ah non, mais c'est réputé pour ça, le Club Med, pour la culture. Les gens, ils y vont, ils se cultivent, ils repartent. Et allez, on cultive. Ouais.
14: Attends, ils nous ont fait une corrida avec des nains espagnols qui tauraient des chèvres.
15: La grande classe.
14: Mmh. Excuse-nous, on n'a pas ta culture.
15: Mais alors, je sais.
14: On est des cons.
15: Je le sais aussi, ça va, il n'y a pas de...
14: Ben, tu sais, nous, ça nous suffit, hein, on n'est pas enseignants.
15: Bien sûr.
14: Puis de toute façon, c'est fini la rigolade. Maintenant, c'est la rentrée et les emmerdes qui vont avec. Hein.
15: Ah, ça y est, le petit patron va se plaindre et se lamenter. Allez, vas-y, je pleure avec toi. Ah,
14: c'est sûr que vous ne le sentez pas, vous, le passage des vacances au boulot. Hein.
15: Mais si, on s'habille.
14: Pardon, excusez-moi. T'as nous, les petits patrons, je t'explique que la rentrée, c'est autre chose. Hein. T'as nous, c'est simple, on est asphyxié par les charges, alors.
15: Ça m'étonnait que ça vienne pas plutôt dans ta bouche, ça. Hein. C'est ta valeur à toi sur le fric. Hein. Mmh. Le fric, toujours le fric.
14: Ouais, c'est sûr qu'il nous en faut de l'argent, hein. Ouais. Pour payer vos 3 mois de vacances, hein, oh. En feignant de gauche. Hein.
15: Ah, connard de droite. Le fric, Bernard, le fric, ça fait pas tout, le fric. Regarde-toi, t'es bourré de pognon, t'as jamais pu te payer un cerveau.
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16: Vous avez bien fait de venir ce soir.
17: Oui, c'est vrai. Oui, parce que ce soir, on va se poiler.
16: Par contre, on va vous demander de couper les fax pendant le spectacle. Parce que ça dérange les artistes, hein, s'il vous plaît.
17: Oui, c'est vrai, faut pas faire des choses comme ça. Hein. Oui, non, sérieux, oui. Non, parce que ça dérange les artistes. Hein. C'est pour ça. Oui, parce que sinon, après, ça fait du bruit. Voilà. Bon, ben moi, je vais couper mon fax, hein, j'arrive tout de suite, je m'excuse, pardon.
16: Alors, qu'est-ce qui se passe?
17: Ben, c'est un fax du docteur.
16: Quoi, mais quel docteur?
17: Ben, c'est mon docteur, c'est la personne qui me soigne quand, par exemple, je suis malade.
16: Mais alors, qu'est-ce qu'il veut à cette heure-là?
17: Ben, il m'envoie les résultats de mon test, là, c'est positif, donc maintenant, c'est sûr, voilà, ça y est, c'est bon, voilà. Quoi?
16: Mais qu'est-ce qui est sûr, Omar?
17: Les analyses sont formelles, Fred. Donc, apparemment, je suis noir à 100%.
16: C'est bien, ça fait marrer les gens, ça, ouais. Moi, ça me fait pas marrer du tout, ça me fait même de la peine, je vais te dire.
17: Bah, attends, ça va, Fred, t'inquiète pas.
16: Attends, t'inquiète pas, mets-toi à ma place 2 minutes. Je suis tranquillement sur scène avec mon pote, et au bout de 2 secondes, j'apprends qu'il est noir. Ça change tout, maintenant. En plus, je suppose que c'est irréversible, ton truc.
17: Oui. Il a mis « je serai noir tout le temps ». Il a mis « matin, midi et soir ».
16: Voilà. Alors on fait quoi? On arrête? On rembourse les gens? Excusez-nous, hein, je savais
17: pas. Bah, attends, ça va, Fred, on va pas rembourser les gens pour ça, quand même. Toi, je veux dire, à la gueule, c'est moi que ça peut gêner, ça me gêne pas, y a pas de problème. Bah ouais, tout
16: de suite. De toute façon, c'est sûr que vous, c'est pas ni problème, hein. C'est connu, ça. De toute façon, on verra demain, les allocs paieront le riz.
17: Oui, oui, oui, mon pote, oui. Mais t'as vu comment tu me parles devant les gens, là? Mais fais bien attention, mon gars, parce que moi, je gueule pas avec ça, t'as compris? Fais gaffe.
16: Qu'est-ce qu'il y a, Renoir? Tu veux me mettre à l'amende? Fais attention, mon grand. Hein. Moi aussi, je viens de la cité, tu me parles pas comme ça. Allez, tu t'excuses devant tout le monde et ça passe. Allez, excuse-toi, sinon ça va partir, maintenant, tu t'excuses. Qu'est-ce qu'il y a? Qu'est-ce que tu vas faire? Hey, Omar, c'est génial. T'as frappé toutes tes forces, là?
17: Ouais.
16: Mais j'ai à moitié mal, donc si ça se trouve, t'es que métisse. Vas-y, retape-moi pour voir, vas-y. Faut se rendre à l'évidence, t'es noir à 100%.
17: Bon, c'est bon, là?
16: Oui, c'est bon.
17: Mais tu veux passer la soirée là-dessus, là?
16: C'est bon, ça va?
17: Non, parce qu'il y a des gens qui sont là, je te signale. Hein.
16: Oui, je sais.
17: Ben là, on continue le spectacle, s'il te plaît.
16: D'accord, on continue, mais on parle pas de ton problème, on essaye de le cacher.
17: Attends, mais t'es malade ou quoi? Tu veux cacher quoi, là? Je suis noir, ça se voit. On peut pas le cacher. C'est pas comme PD, par exemple. PD, ça se voit pas. Hein?
16: Mais non, mais pourquoi tu dis ça, Omar? Pourquoi tu dis ça?
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19: Finalement, au cours de ce demi-siècle de télévision, riche en événements, un seul artiste a su traverser toutes les modes, toutes les émissions. L'indétrônable, Johnny Hallyday.
20: Bonjour, c'est Johnny. C'est vrai que depuis mes débuts, quand j'ai débuté à mon commencement, je m'ai servi de la télé et du petit écran. À l'époque, d'ailleurs, il n'y avait qu'une seule chaîne, avec un seul buton. Et il fallait tourner le buton pour allumer la télé. D'ailleurs, il n'y avait qu'une seule chaîne et la télé était en noir et blanc. C'est pour ça que je chantais « Noir, c'est noir ». Mais après, elle est passée en couleur. Pas en couleur de mûche, hein. Avec des nouveaux tubes catholiques. Maintenant, c'est des écrans plasma. Tellement ça veut, des écrans plasma. D'ailleurs, il faut bien donner son sang à la Croix-Rouge pour qu'on puisse sauver tous les écrans plasma qui sont en panne. À propos de... On vient un petit peu... À propos de tube catholique, moi aussi j'avais un tube catholique. Je chantais « Jésus-Christ est un hippie ». Hippie, c'était comme ça. Hippie, il fallait rien me dire. Hippie, ça m'énervait. Hippie, merde. C'était dans les années 70, des 70s. Je faisais les émissions des Carpentiers. Si j'étais un Carpentier. Pour vous dire que je suis aussi passé par tous les styles. Le twist, le rock'n'roll, le Madison, Optique 2000. Avec, vous l'avez vu la publicité avec ma femme, la tia-tia. Et ben dans cette publicité, je dis vraiment une phrase qui restera dans les sphincters. Ouais, dans les annales. C'est pareil. À la fin, je dis... Bravo Laetitia, c'était super. Optique de me. Et encore, j'ai refusé beaucoup de réclames en publicité. J'ai refusé cochonnerie, chavru, juste un bridu. Et le pire auquel vous avez échappé, c'est on a tous quelque chose en nous de vache qui rit. C'est vrai que depuis le temps du rock'n'roll jusqu'à maintenant, ma vie est passée souvent à la télévision, parce qu'il faut dire que les caméras m'ont suivi partout. J'ai fait le tour du monde, j'ai chanté partout, j'ai chanté aux USA des États-Unis d'Amérique. J'ai chanté à Nashville, j'ai chanté à Vegas, j'ai chanté à Capella. Ah non, ça c'était en Italie. Un jour, j'ai même chanté à Faune. Et ben, ce jour-là, j'avais pas de voix. Mais j'ai dit, bon, ben, moi j'ai un contrat à Faune, je chante à Faune. C'était dur, hein, parce que tu peux pas chanter si t'as pas de voix. À moins de t'appeler Benjamin Biolay. C'est un grand saint, toi. En France aussi, j'ai chanté partout. J'ai chanté à Tours, j'ai chanté à Nantes. Une nuit, j'ai fait Tours-Nantes. En une nuit, hein. J'ai chanté en duo, j'ai chanté en trio, j'ai chanté en moto. J'ai tout fait. C'est vrai, j'ai tout fait parce que j'avais chaud avec mon blouson en cuir, sur les projecteurs. Et là, récemment, j'ai fait une chanson de groupe. Un groupe de plusieurs, d'ailleurs. Pour être solidaire avec la solidarité de l'Asie du Sud-Est. Vous voyez où c'est, l'Asie du Sud-Est. Hein. Bon, prenez une carte. Vous voyez Aix-en-Provence. Bon, Aix-en-Provence, c'est dans le sud-est. Et bien, de l'autre côté, en Asie, il y a aussi un sud-est qui n'a rien à voir avec Aix-en-Provence, mais c'est quand même au sud-est. Mais en Asie, d'où son nom, Asie du sud-est. Parce que j'ai été bouleversé par le tiramisu.
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2: Je vous ai pas dit, mais il y a 6 mois de ça, je m'étais filé la cheville. De là jusqu'à là. Une grosse fellation de la cheville. Ça, je l'ai toujours pas avalé. Hein. Puis alors, j'ai un corps qui me revient tout le temps. Si c'est pas malheureux. Pourtant, tous les mois, je vais chez le pédologue. Hein. Ah oui, non, dites, c'est important, les pieds. Tu te vois un peu sans les pieds. Tu n'as plus rien qui marche. Hein. Ah ouais. Et dire qu'il y a une expression qui dit « bête comme ses pieds ». Je m'excuse, les pieds ne sont pas bêtes. Hein. C'est comme l'expression « gay comme un pinson ». Moi, mon deuxième fils, il est gay, il n'est pas pinson. Hein. Vous avez compris? Ben oui, il est homo, hein. Attends, maintenant, homo, c'est devenu normal. C'est plus comme avant, hein. C'est dans la nature. Il paraît même que c'est dans les gènes. D'ailleurs, on dit homogène. Oui. Oui. Ben, le premier homme, il était déjà homo, hein. L'homo sapiens. Après, il a évolué, il est devenu homo erectus. Il a même fini bipède, hein. 2 fois plus pède. Eh oui. Ah non, mais moi, je raconte pas de cagade. Si je vous le dis, c'est que je l'ai lu dans les livres. Eh. Bah, c'est vrai que là, je vous le dis comme ça, parce qu'on est entre nous. Eh. Et bon, quand je l'ai appris de mon fils, ça m'a fait quelque chose. Eh. Quand tu es mère, c'est pas pareil. Eh. Oh. Tu sais, un jour, il vient me voir et puis il me dit « Voilà, maman, il faut que je t'avoue, tu comprends. J'aime les hommes. Je dis, mais Jean-Bernard, j'aurais jamais imaginé. Mais alors, tu vas nous faire curer? Il me dit, non, j'aime les hommes papilleusement, mais amoureusement. Comme le coiffeur d'en bas, le voisin du quatrième, le beau-fils de Francine. Oh, d'un coup, tout le quartier me devenait homo. J'ai dit, mais pas ton père aussi, quand même. Tant, je m'en serais aperçu, hein. Quoique... Avec les hommes, tu sais, devant toujours tout par derrière, tu sais pas. Bref, quelques temps après, il me revient. Mais c'est vrai que ce jour-là, il s'était habillé un peu spécial. Tu sais, moi, je croyais qu'il allait faire Halloween. Il me dit, non, je vais à Paris, je vais faire le défilé... comment ça s'appelle ce défilé qu'ils ont exprès pour eux, là, hein? Le défilé de Gaperhead. Alors mon mari lui dit, écoute Jean-Bernard, si tu vas à Paris faire la guêpe, d'accord, mais tu reviens plus à la maison. La maison, c'est pas une ruche, hein. Oh, tu t'en vas d'arrodard, hein. Moi, ça m'a étonné que ça m'arrive à moi, ce chose, parce que normalement, ça arrive dans les familles où les mères, elles ont des fortes personnalités, tu sais. Quand ils admirent trop la mère, c'est comme ça qu'il revient ce fameux complexe du type. Mais moi, que je suis une mère plutôt que j'ai horreur de me faire remarquer. Attends. Ah non, moi, s'il y a un trou de souris, je me mets dedans de suite. Hein. Bon, c'est vrai que tu n'en trouves pas tous les jours, hein, des trous de souris. Hein. Ah, puis j'ai beaucoup dialogué avec lui, je lui parle. Il m'écoute, je lui réponds, il m'écoute. Je lui ai fait un dialogue ininterrompu. Hein. Et puis après, tu sais comme c'est, hein, quand t'es mère, tu tournes, tu vires dans la tête, tout ça. Puis à la fin, je me suis dit, bébé, ce petit, il est comme moi, hein. Il aime les hommes, hein. Et puis, mais les chiens, ils font pas des chats, hein. Mais tu vois, il a trouvé une place qui lui va comme un gant. Comme quoi, sur Terre, il y a des places pour tout le monde, hein. Travaille à l'EDF. Les hommes qui relient les hommes, tu sais. Ouais. C'est comme ça, hein. Eh oui. Puis il fréquente beaucoup de copains de son milieu, un peu comme lui, tu sais. Tu sais que dans ce milieu, ils sont très, très, très sensibles. Très, très, très sensibles. Très, très. Avec eux, il n'y aurait jamais de guerre, hein. Malheur, quelle sensibilité.
1: Ah oui, non, très très très sensible, très très sensible. Il a beaucoup de copains artistes, par exemple, ces artistes sont très sensibles. Enfin, en ce moment, il fréquente beaucoup de copains peintres qui font le body art. Vous connaissez le body art? Eh bien, j'ai bien fait de venir, moi. Le body art coûte le coup. C'est une chose, il peigne avec le corps. Tu as compris le coup? Il peigne sur eux. Un peu comme la peinture sur soi. Oui, et pour vous dire un exemple, il a un de ses copains, il crache sur les tableaux. Bah, en attendant, il fait des glaires obscurs. Hein. Et quoi? Oh, les plus dégueulasses, c'est ceux qui les achètent. Hein. Il a un autre copain encore plus pire. Il fait les couleurs de sa peinture avec ses excréments. Et quoi? Oh, c'est pas facile. Hein. Pour le rouge, il faut qu'il mange des betteraves pendant 2 jours. Bah, pour le marron, il n'a pas de problème. Mais alors pour le bleu, qu'est-ce qu'il s'emmerde? Il a beau s'enfiler des litres et des litres de bleu de méthylène, il n'est jamais arrivé à chier un bleu clair. Hein. Ah, puis j'allais oublier de vous dire, il s'est paxé il y a un an avec son copain Jean-Pierre. Malheur. On a fait un paxage, il y avait toute la famille. Ah, on a fait un grand paxage. Hein. Oh là là. Puis alors, ce type, il est formidable. Jean-Pierre, il travaille chez Michou à Paris, la boîte des travestis. Ouais, un type comme ça. Hein. Oh, moi, je l'adorais, ce type. Ouh là là, moi, il ne faut pas me le toucher. Hein. Oh, pauvre. Moi, je le considère comme ma belle-fille.
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21: Quand je vois cette cigarette, je me dis, mais comment j'ai fait pour me passer d'un bonheur comme ça pendant autant d'années, d'un plaisir comme ça? Je suis tellement content, ça y est, j'ai réussi à commencer. Alors mes copains, ils en reviennent pas. Ils me demandent tous, ils me disent tous, mais comment t'as fait, quoi? Je dis, attendez les gars, attendez, comment j'ai fait pour commencer la cigarette? Il y a un mot, la volonté, ok? Parce que toutes vos conneries, genre, on va commencer progressivement. Aujourd'hui, je prends une taf, demain deux taf, après demain une demi-cigarette. Ou bien, ouais, dans une semaine, je vais aller me faire coller des patchs pour m'habituer à la nicotine, petit à petit. Mais tout ça, c'est n'importe quoi. Tu veux commencer la cigarette, si t'es un homme, tu te réveilles un matin, tu dis « Je commence !» Et tu commences. Ah non, je dis pas que ça n'a pas été difficile, t'es fou, quoi. Attends, ah bien sûr, au début, c'est super difficile. Attends, t'as la gorge qui pique, la tête qui tourne, t'as la fumée qui te revient dans les yeux, t'es obligé de l'éviter, non. Non, non, je te dis pas que tu vas sortir la fumée par le nez la première semaine, non, non. Mais quand je pense à toutes ces années où j'ai pas fumé, je me sens nul. Hein. Je me rappelle avant, quand je fumais pas, j'allais dans des cocktails, dans des trucs comme ça. J'avais une coupe de champagne à la main, je parlais avec des gens. Alors, je sais pas, j'avais pas le truc. J'étais là, mais bon, j'ai fini. Et c'est fini, ça. Oh, aujourd'hui, je suis là. Ouais, on peut voir ça comme ça. Il y a quelque part deux écoles. Ouais. Avant, ma bouche, elle sentait rien. J'avais pas de charisme, j'avais pas de personnalité, j'avais pas de... Aujourd'hui, je tousse. C'est génial. Et franchement, quand tu fumes, socialement, tu bascules. Attends, quand tu fumes déjà, attends. Moi, c'est fini, les entrées au resto, super gêné à l'époque quand je fumais pas, tu sais, où le mec te dit « Fumeur, non-fumeur ?» Avant, j'avais honte, je disais « Non-fumeur, discret, comme ça, placez-nous. » Mais aujourd'hui, j'arrive, il me dit « Fumeur, non-fumeur ?» Je dis « Fumeur, qu'est-ce qui se passe? On se met où? Attention, elle est où la table ?» Bon, le seul truc, mais je savais pas. Avant, je croyais que quand t'étais en fumeur, t'étais obligé de fumer tout le temps. Je disais à ma copine, allume, fume un peu, on va se faire accrocher, fume. Mais socialement, il m'arrive plein de trucs. Moi, depuis que j'ai commencé la cigarette, je sais pas, je me balade des fois dans la rue, je vois quelqu'un que j'ai jamais vu de ma vie, elle ou lui ne m'a jamais vu de sa vie, je vais vers cette personne, direct, cash, je lui dis, excusez-moi, vous avez du feu? Et tout de suite, il y a un contact qui... Eh ben, si tu fumes pas, va faire ça à quelqu'un. Ah non, c'est génial. Aujourd'hui, j'ai mon paquet de clopes que j'ai acheté avec mon argent. J'ai mon briquet qu'on m'a offert. Je faisais rien avant avec ce briquet. Non, une fois, c'est vrai, je l'ai utilisé quand je fumais pas pour un concert. Vous savez, comme ça, avec... Attendez, c'est là qu'on voit que dans les concerts, c'est les fumeurs qui mettent l'ambiance. Il y a une cigarette que j'adore, moi. Ma préférée, c'est la première de la journée. Celle du matin... Celle du réveil quand t'as rien mangé, tu sais, celle qui te met dans un état de... Où tu cherches la cuisine, même si c'est chez toi. Ah, je l'adore celle-là. Alors pour pouvoir retrouver cette sensation plusieurs fois dans la même journée, moi je fais des siestes. Je Mais des petites siestes, des siestes de 12 minutes. Je prends un somnifère, je le coupe en 5. Je fais une sieste de 12 minutes, je me réveille, une clope. Allez, encore, ouais. Alors, il y a un autre moment où j'adore fumer, c'est quand je suis pas bien. Ah ouais, quand je suis pas bien, je fume. Hein. Y a des moments où je suis pas bien. Hein. C'est pas parce que vous me voyez là en train de faire... Il y a des moments où je vais pas bien. C'est des moments où tu sais pas ce que t'as et tu dis je sais pas ce que j'ai. Alors quand je suis dans un état de je sais pas ce que j'ai, je fume et là ça me fait du bien. Sauf qu'il y a des moments où je vais bien. Et dans les moments où je vais bien, quand je fume, ça me fait rien. Alors ce que j'essaie de faire, c'est retrouver ces états d'angoisse pour apprécier la cigarette. Alors ce que je fais, c'est que je pense à des trucs qui m'angoissent, je m'anxie pendant 2 ou 3 heures. Et dès que j'ai atteint le stade de « je sais pas ce que j'ai », là j'allume une cigarette et ça me fait du bien. Je l'apprécie, c'est génial, j'adore ça, j'adore. Et quand je m'énerve, c'est pas génial quand t'as tapé une crise de nerfs de fumer une bonne cigarette. D'ailleurs, je sais pas si vous avez remarqué, les mecs, dès qu'ils ont terminé une bagarre ou un truc comme ça, première chose qu'ils font après la bagarre, après une clope, je te jure, j'allais le tuer. Moi, je fais pas ça. Hein. Non, j'ai pas la force physique en tant qu'adversaire au niveau de la violence. Non, mais ce que je fais, en revanche, c'est que je me mets volontairement dans des états de nerfs pour être super énervé et apprécier après une bonne cigarette. Ce que je fais, je rentre chez moi des fois, je suis calme, tout va bien, tout ça, et je commence une petite dispute avec ma copine, rien que pour être énervé après, tu vois. Bon, elle m'a rien fait, c'est vrai, mais j'ai une série de thèmes et de techniques universelles que vous devez sans doute connaître, qui l'a fait décoller au quart de tour. Alors, ce qu'il faut faire, j'arrive comme ça, je dis bonjour, je la regarde, je marque un temps, et là, faut dire, qu'est-ce que t'as ? Ce qu'est-ce que t'as, là, il peut te renverser la maison, c'est un truc de fou. Là. Alors elle dit rien, il faut dire, ne me dis pas qu'il y a rien, je te connais par cœur. Dis-moi, qu'est-ce que t'as ? Deuxième fois, ça commence à monter chez elle un petit peu. Et là, il faut prendre chaque mot qu'elle dit, le répéter un peu plus énervé, se l'approprier, et là, elle craque. Dis-moi, qu'est-ce que t'as ? Elle dit, rien, mais qu'est-ce qui t'arrive ? Qu'est-ce qui m'arrive à moi ? C'est à moi qu'il arrive quelque chose, monsieur la meilleure, ça ! Et là, elle va dire, attends, s'il te plaît, il m'arrive rien, il t'arrive rien, t'es en train de péter les plombs. Ouais, j'ai pété les plombs. Et là, je vois le paquet de cigarettes, mais je suis pas assez énervé, je vais pas l'apprécier, donc je continue un peu à me chauffer. Et là, je lui sors des vieux dossiers. Alors, je lui sors 2-3 vieux dossiers, elle craque, elle pète un plomb, elle pleure, moi aussi, je pleure, je craque. Là, j'allume ma cigarette, et pour pouvoir légitimer et authentifier toute cette situation, je tire une taf et je dis toujours « Ouais, de toute façon, tu me comprendras jamais, toi. » Attention, il est très important pour moi de me réconcilier avec elle, hein, oh. Bah, d'abord parce qu'elle m'a rien fait. Et aussi pour qu'on puisse faire l'amour. Des fois, on fait l'amour pendant des heures, je pense rien qu'à la cigarette, je vais fumer après, ça me met... Non mais je vous rassure, je m'acharne pas toujours sur elle, j'ai d'autres techniques pour être énervé. Ah, des fois je fais un truc, ça me met dans un état de nerf, mais j'apprécie bien la cigarette. Ce que je fais, je vais voir des spectacles qui durent au moins 6 heures ou 7 heures, sans entracte. Donc tu peux pas fumer pendant 6-7 heures, il faut que le spectacle il soit sur un thème avec lequel je suis pas d'accord à l'avance. Comme ça j'ai les boules, et de préférence dans une langue étrangère, comme ça je comprends pas ce qui se passe, ça me rend malade. Je lis déjà le programme, je suis remonté, mes copains me disent « Tu fais quoi ce soir ?» Je dis « Je vais au théâtre, ne me prends pas la tête toi !» En tout cas, s'il y a une chose qui est sûre, c'est que j'arrêterai jamais la cigarette. Et puis je sais que j'ai la volonté de pas arrêter, hein, c'est... Non. Déjà que ça a été galère de commencer.
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4: Est-ce que tout le monde a compris ? J'adore ce moment-là, c'est un régal. Et tous les regards comme ça. Compris quoi ? Putain, j'écoute rien depuis 5 minutes. C'est une espèce de pression. Il y a différents regards dans la salle, c'est un régal. Les gens, ils te regardent comme ça, dans les yeux, puis d'un coup, ils font hop là. Non, t'inquiète, j'ai tourné le regard là, il peut pas me poser la question, j'ai disparu. Il y en a d'autres, ils te regardent dans les yeux, ils font vas-y, pose ta question, je te nique ton sketch, toi. Et puis, il y a l'immense majorité des gens au fond qui se disent oh, nous, ça peut pas nous arriver. Hein, on est peinards, on est au fond. Hein. Ben, ils ont pas tort. Ne vous inquiétez pas, c'est juste cette question qui m'intéresse. Est-ce que tout le monde a compris ? Tu te souviens d'où elle vient, l'angoisse, quoi ?
22: Le participe passé ! Pépé ! Est-ce que tout le monde a compris ?
4: Ah, tu te souviens, t'as toute la classe de Fayot devant toi qui fait « Oui !» Et toi, au fond, tu fais « C'est juste pour passer inaperçu, mais la maîtresse a fait hop hop hop hop hop. Je suis sûr qu'il y en a qui n'ont pas compris, mais qu'osent pas le dire. Je vais demander à quelqu'un au hasard. Hasard. T'as l'impression

0: Je suis encore fatiguée. Mais je pense que dans 10 minutes... C'est quoi cette logique débile? 9h, je suis crevé, 9h10, ouais! Ah là, je suis bien, là! Et rien n'est fait pour qu'on se réveille le matin. Ça, vous avez tous remarqué, ça. Vous avez vu comme il est douillet, le lit. Il n'était pas comme ça, hier soir. Hein, t'es rentré dedans hier, t'as fait... Oh! Il est froid, mais c'est à moi, ce truc! Alors que là, c'est... Oh! Oh là là! Et souvent, tu te dis, je peux pas partir au boulot. Mais t'es obligé, parce que... Ben non, il y a une astuce toute bête. Hein. Allô? Oui, patron, bonjour. Je vais pas venir travailler ce matin parce que je suis encore fatigué. Je suis fatigué, mais... Je sais pas comment expliquer. Il y a plein d'exemples dans ta vie comme ça, tu sais, quand tu roules bourré, par exemple. Tu dis, monsieur l'agent. Non, c'est pas la peine de me faire souffler dans ton truc. Hein. Là, je le sais, je suis bourré, là. Ah ben, je vois même pas la route. Oh, je vais au pif, je suis un peu par là. Non, bourré, mais je sais pas comment expliquer.
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2: Bon, c'est ma femme qui a eu la garde de l'enfant. Inexplicablement. Non, parce qu'au tribunal, c'est moi qui avais demandé la garde du gamin, hein, avec une pension alimentaire. Expulsion du territoire pour la maman, assorti d'une peine de prison avec sursis. J'ai rien obtenu. Si, la pension alimentaire. J'avais demandé 8000 euros, bon, j'ai 800. Mais c'est moi qui paye. Justice aveugle. Un week-end sur deux et la moitié des vacances scolaires. 48 heures tous les 15 jours. Mais ce gamin, je vais le voir beaucoup plus que quand j'étais avec sa maman. Mais je vais demander, moi, au juge. Je lui ai dit, mais c'est 48 heures, mais 48 heures avec sursis. C'est-à-dire, si je fais une connerie, le gamin, je l'ai 48 heures. Non, c'est 48 heures ferme. Ah, je vais faire appel. Je vais aller en cassation. À la Cour européenne de justice, à Nuremberg. Bon, un week-end sur deux, d'accord. Mais alors, attention, hein, que ce soit bien clair. Hein. Quand c'est mon week-end, c'est moi qui m'en occupe et tout. C'est-à-dire, le samedi matin, elle vient, elle lui donne son petit déjeuner et elle se casse. Après moi, je me lève et je m'en occupe. Je me mets devant la télé. Le midi, elle vient, lui donne à manger et elle dégage. Après moi, je m'en occupe. Je lui fais faire sa sieste. Le soir, elle vient, lui donne à manger, elle lui donne son bain, elle le met au dodo et elle dégage. On est séparés, je vous le rappelle. Ce qui est très compliqué aussi quand on se sépare, c'est qu'il faut absolument protéger l'enfant. Moi, je lui dis toujours, ta maman, c'est la meilleure maman du monde. Par contre, le monsieur qui dort dans son sexe, c'est un salopard. Ah, c'est de la psychologie, hein? Ah ben, faut jamais mentir aux enfants, hein? Ah ben, je m'y connais en psychologie, j'ai lu tout Dolto. Pas la mère, hein, le fils. La plus accessible, hein, avec des chemises à fleurs. Sur deux, ça veut dire 13 jours sans le voir. C'est long, hein. Ah, le premier vendredi soir, quand il arrive, si t'appelles papa, c'est très bon signe. C'est qu'il a de la mémoire. Si t'appelles gros con, c'est sa mère qui a de la mémoire. Du coup, mon petit bout de chou, le premier week-end où je l'ai eu, mais ça faisait 6 mois que je l'avais pas vu à cause des procédures. Un vendredi soir, ça sonne à la porte. Bon, je me dis, ça doit être le livreur de l'ex-mille hut, hein. Donc je vais ouvrir la porte. Et là, oh, un élan! T'arrêtes de jouer avec la sonnette, petit con! Je l'avais pas reconnu! C'est incroyable ce que ça change un gamin à cet âge-là! Au début, on savait pas trop quoi se dire, on était comme des étrangers. Et puis après, eh ben, on a familiarisé, on s'est apprivoisé. Et puis après, eh ben, le voisin a sonné parce qu'il était complètement affolé, il cherchait son fils partout. Je lui ai rendu le sien, il m'a rendu le mien. Autre père séparé, on a le même week-end tous les deux. Oh là là, du coup, je suis resté avec le mien. Ça court, hein. Oh la vache, mais il était stressé. Alors pour le déstresser, ben j'ai essayé des trucs qui marchent avec moi. Je l'ai mis à la clope. Ah, ça marche, hein. Je peux te dire, le dimanche matin, quand je l'ai emmené au square, après ces 2 paquets de clopes, ça cavalait moins, hein. Pareil, il dormait mal, je l'ai mis à la vodka. Il me fait des nuits de 14 heures, hein. Compliqué aussi quand on est un père séparé, c'est d'avoir une nouvelle relation amoureuse. Moi, j'avais rencontré une jeune femme, mais sublime.

0: Je lui dis, oh, on se voit ce week-end. Oh non, putain de bordel de merde, la couille, j'aime chez mon gamin. Non, je veux dire, ce week-end, ça tombe mal parce que j'ai la chance d'avoir mon fils. Du coup, pas la jeune femme, je l'ai vue le week-end d'après, celui quand j'étais seul. Sauf que tu gardes le rythme. La jeune femme, je l'ai réveillée à 7h du matin, je l'ai collée devant Disney Channel toute la matinée. Le midi, je l'ai emmenée chez McDo et puis après, une bonne grosse sieste. Et puis après la sieste, un petit filou et puis on a regardé Scooby-Doo. À 19h30, jambon coquillette, je l'ai jamais revu. Je sais pas pourquoi. Mais j'ai appris. J'ai beaucoup appris. Je sais aujourd'hui que je pourrais élever correctement un autre enfant. Sur deux.
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2: Mais non, mais je t'assure, c'est la zone. Mais attends, je suis misère. On me rembourse même pas ma carte orange. J'ai pas la sécurité de l'emploi. Ah bah ouais, je suis vacataire ici, moi. Les tickets restaurants. Pff, ma cache. Je vis dans un studio de merde. La sécu, j'attends toujours 18 ans qu'elle me rembourse. Franchement, tu trouves ça normal, toi? Tu t'en fous, toi. Je peux aller jouer, mais c'est ça, allez, vas-y, casse-toi. Ouais, va rejoindre les autres, ouais. Putain, ça a 4 ans, ça s'intéresse à rien. Société de cons, hein.
3: Comment?
2: Si je suis le surveillant? Non, je suis Blanche-Neige, ça, c'est mon troupeau de nains.
3: C'est tout.
2: Bernard, responsable du goûter. Non, excuse-moi, je suis un peu mal embouché aujourd'hui, mais c'est parce que j'ai une irritation du prépuce. Eh oh, ça va, on va travailler ensemble, on peut tout se dire. C'est la première fois que tu t'occupes de gamin? Oui. Oui, bah je t'arrête tout de suite. Hein. Parce que moi aussi, au début, j'étais enthousiaste. Et puis tu aperçois vite qu'un gamin, c'est 3 fonctions. Ça bouffe, ça dort, ça chie. Faut pas compter sur eux pour changer une roue. Quoi, qu'est-ce qu'il y a? Hugo, il t'a mordu au front. Eh ben, il a des grandes dents, Hugo. Non, pleure pas, je rigole. Non, arrête de pleurer, Gwendoline. Bon, arrête de pleurer ou je te bouffe ton goûter?
4: Oui, comme hier.
2: Et alors? Attends, t'es nouveau, toi. C'est pas que c'est la guerre, ici. Attends, si tu te fais pas respecter tout de suite, t'auras jamais un flambi. Qu'est-ce qu'il y a? Hervé, il t'a fait mal à ta sœur. Non, c'est pas possible. Là, dans ta phrase, t'as 2 compléments d'objets indirects. Ouais, il a peut-être pété une dent, mais au niveau de la grammaire, c'est pas du français. Donc, tu vas réfléchir à ta tournure de phrase, et après, on se lira ta sœur. Elle saigne beaucoup à l'intérieur de sa bouche. Oui, mais c'est normal, c'est les dents pétées, faut pas t'inquiéter. Non, panique pas, je t'ai aimé tout seul. Mais oh, ça va, on est là pour les surveiller, pas pour les soigner. Mais attends, mais oh, y a pas marqué urgence, hein. Tu trouves que je ressemble à Georges Clooney? Hein? Ouais, on va les goûter, ouais. Qu'est-ce qu'on mange? Je sais plus. Si, des bananes et du rôti. Non, mais c'est parce qu'il y a des restes d'hier. Bon, les gamins, ils s'en foutent, quoi. Tu leur mets du Nutella sur rôti, ils croient que c'est des tartines. C'est dégueulasse. Je sais pas, j'ai jamais goûté. Après, il y a 2 possibilités. Soit il pleut dans la cour, on leur met une cassette vidéo, soit il fait beau, c'est au choix. Cassette vidéo ou vaisselle.
5: Tu vois pas que je discute, là?
2: Ta maman t'a jamais dit qu'il fallait pas interrompre les grandes personnes? Quoi? Hervé, il t'a fait mal à ta sœur, s'il te plaît. Non, c'est pas ça que je t'ai demandé. Je t'ai demandé de remplacer les compléments d'objets indirects. Les COI. Eh ben, tu te débrouilles, faut pas toujours compter sur les autres. La vie, elle est difficile, il y a du chômage. Et quand tu seras grand, ce sera encore pire, faut que tu t'accroches dès maintenant. Ta sœur, eh ben, quand elle aura plus de dents, c'est le rapide, ça va. De quoi on parlait, là? Ah oui, des cassettes. Enfin, tu veux dire de la cassette. Ah ouais, on en a qu'une, ouais. Bambi. Ouais, on passe toujours la même, ouais. Non, c'est pas gênant, parce que de toute façon, on n'a pas le temps de la regarder jusqu'au bout. Tous les soirs, on s'arrête à la mort de la mère de Bambi. Y a tous les gamins qui chialent. Et... je t'assure, ça me fait quelque chose. Ils sont tous là, espérant que pour une fois, ils s'en sortent. Ils sont méchants, les chasseurs. Tiens, bah d'ailleurs, si on veut regarder quelque chose, il va falloir y aller, là. Bon, allez, allez, allez, allez, allez. On va aux toilettes. On se lave les mains. Et on fait pipi. Le dernier arrivé aura pas de continuité, là. C'est tant pis pour lui.
3: Quoi, Kevin?
2: Si la maman de Bambi va s'en sortir.
3: J'en sais rien, ça dépend si t'es sage. Si elle meurt, ce sera de ta faute.
2: J'aime bien les faire culpabiliser. Non, mais après, il laisse tranquille pour le reste de l'année. Hein. Non, ce qu'il faut que tu gardes en tête, c'est qu'un enfant dépressif est un enfant calme. Tiens, au fait, ça te dérange si je pars avant toi ce soir? Non, mais c'est parce que je dois aller chercher mon fils chez sa nourrice. Le laisser au goûter?
3: Ah non, j'ai pas confiance.
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6: Depuis que je me suis fait installer Internet en ma maison, ben je me sens plus du tout seul. Non, au contraire, grâce à Internet, eh ben, je suis en contact permanent avec toute la planète. Quand t'as Internet, tu connais toute la planète. Ben, ça coûte cher. Faites gaffe, ça coûte cher. Mon ordinateur, il était trop vieux. Mon magasin, il est trop vieux, il a plus de 2 ans, c'est trop vieux. Il n'est pas en USB, il faut du USB maintenant. Il est trop vieux. L'imprimante aussi était trop vieille, pas en USB, mais je l'ai pas changé, c'était trop cher. Il est branché quand même, il imprime plus rien, fait des cocottes à papier. Mais bon, il aime bien. C'est extraordinaire, Internet, surtout que maintenant, ça marche sans fil, grâce à Bluetooth. C'est pas moi. Non, c'est pas moi, c'est Bluetooth. Ben, t'as qu'à pas te mettre là. T'as pas ramené ton kawaii? T'en aurais besoin. Le masque, je mets le rendez. Hein. Parce que non, c'est extraordinaire avec... Avec Bluetooth. Ben, dis merci. C'est que ça marche sans fil. Du coup, il y a n'importe quel endroit chez moi, là, même dans le jardin. Eh ben, je surfe. Même dans le jardin. Je surfe. De plus en plus dans le monde entier. Tout instant, de plus en plus chez moi, tout seul. Heureusement que j'ai une fiancée, hein. Irina, elle s'appelle ma fiancée, sur wsalope.com. Elle a un site avec ses photos de famille. Oh, oh, oh. J'ai un peu peur de la rencontrer pour de vrai, ma belle famille, parce que dans leur maison, ils vivent tout le temps tout nus. J'ai un peu peur de les choquer avec tous mes habits. Non, ce qui est... Quoi? T'en as jamais, c'est ça? Je vais le mettre là. Je l'ai séché, après je gratte et ça se voit plus. Tu vois, tu l'as déjà fait. Là, ce qui est extraordinaire, c'est que depuis hier, j'ai le haut débit. Au début, le vendeur, quand il m'en a parlé, je l'ai tapé, je crois que le mec était de haut débile. En fait, non, au débit, c'est Internet, mais encore plus vite. Ça va vite,
7: hein?
6: Mon débit va vite comme ça. Et moi, juste, je bouge comme ça. ce qui est extraordinaire avec Internet, c'est là que tu vois qu'on est 21e siècle. C'est qu'à n'importe quel endroit de la planète, à n'importe quel moment du jour ou de la nuit, mais en un seul clic, clic, oh, t'achètes n'importe quoi. Et au même moment, de l'autre côté de la Terre, il y a un type comme moi qui, en un seul clic, il a vidé tout mon compte à banque. J'ai compris, Internet, c'est le haut débit bancaire.
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9: Éthique, t'as du repensage à faire.
10: Ben non, je mets la table.
9: Attends, la table pour manger?
10: Ben, t'as faim, alors...
9: C'est pas possible. On aura tout vu, là, cette fois. Regarde-moi cette table, tu l'as. Ah ben, ça, c'est pas du chêne massif, mon vieux. Voilà, comme ça. Eh ben, mon vieux, comme ça, j'ai l'impression de pique-niquer dans un télésiège, moi, tu vois. Oh, non. Oh, et Christian, j'ai pas mon forfait pour le télésiège. Moi, ça, il a une fenêtre, il peut même pas l'ouvrir, ben, mon vieux. Si c'est pareil pour la braguette, ça doit être quelque chose. C'est pas possible. Voilà. Eh ben, entre ça et les trois michocos, je refais un sacré gueuleton aujourd'hui, moi, tiens. T'as pas un petit coup à boire avec ça?
10: Oh, si, j'ai de la grenadine ou de l'eau.
9: T'as pas un petit coup de blanc au frais?
10: Ben non.
9: Eh ben allez, une grenadine, c'est la fête! Paris, c'est du champagne! Et vous mangez à deux là-dessus, là?
10: Ben non, hein? non, c'était pas assez large, on mangeait à tour de rôle, en fait.
9: Ben, je crois. Marc, c'est la meilleure façon de pas s'engueuler à table, hein? Mm-hmm. Dis, t'as pas un petit peu de pain pour saucer?
10: Ah, non, si, attends, attends, je te dis si, je sais même pas si moi.
9: Il ferait pas une petite dépression, votre boulanger, des fois?
10: Non, attends, je sais que c'est du pain d'hier, c'est pour ça, là.
9: Ah, c'est pour ça, oui, d'accord, oui. Fous-moi la paix du pain d'hier. Christian, ce qui est bien fait, ce qui est fait naturellement, ça vieillit bien. Le pain, le vin, les gens aussi, tiens. Et comme toutes les bonnes femmes qui sont faire des listings, ça, c'est pareil. Hein? Je voudrais pas les voir dans quelques années quand toutes les coutures vont péter une par une, tiens. Elles finiront comme ta baguette, même les pigeons voudront plus.
11: J'arrive tout de suite, c'est moi.
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12: Bonjour. Je m'appelle Tufi. Je suis de la cité des Canigous. Je suis actuellement stage emploi jeune. Ça te fait marrer, toi, bâtard? Bon, je stage emploi jeune en tant que comtesse d'accueil. Donc, si vous voulez bien me suivre, mesdames et messieurs, la visite de la basilique va commencer. Donc, la basilique fut créée 300 ans avant Jésus-Christ par les catholiques musulmans. Vous pouvez remarquer sur votre droite une voûte, dite voûte plantaire, qui n'est pas sans rappeler l'arche, le centre commercial Vilizy 2, car il a été construit à la même époque. Ici, juste à côté des stalagmites, vous pouvez remarquer ici un lac souterrain qui provoque un écho. Enculé! Allez-y, mademoiselle, hein. Penche où? Hein, quoi? Speak English? Ah ouais, t'es bonne, toi. Vas-y, penche-toi, ouais. Donc, si vous voulez bien me suivre, mesdames et messieurs. Donc, ici, vous pouvez constater une paire de baskets ayant appartenu à Charlemagne en personne. Vous pouvez remarquer sur les trois bandes représentant les trois victoires. Waterloo, Samothrace, Didos. Ici, une paire de chaussettes ayant appartenu au duc de Burlington. Et une paire de nunchaku au duc de Guise. Donc, si vous voulez bien me suivre, mesdames et messieurs, la visite continue. Quoi? Quoi? Qu'est-ce qu'il y a? Quoi? Qu'est-ce que tu veux, toi? Quoi? Quoi? Quoi? Vas-y, répète, qu'est-ce que tu dis? Quoi? Quoi? J'entends mal. Quoi? Les toilettes? Ah, les toilettes! Excuse-moi. Ah, respect, respect. Ah, vous êtes un homme ou une femme, madame? Ah, c'est au fond à droite. Là, il y a marqué vase de soissons. Ouais. Donc, ici, mesdames et messieurs,
8: Sur cette fresque de Bernard de Vinci, vous pouvez remarquer ici le roi Lion. Alors en guerre contre Guillaume le Conquérant, Guillaume le Conquérant qui avait pour habitude de fêter ses victoires en organisant des balles et des menuets. Pardon, madame? Oui, tout à fait, madame, vous avez raison de le notifier. Car c'est ici, en cet endroit même, que Louis XIV fut couronné, en présence de sa fille Louis XVI. On raconte, pour la petite histoire, que Robespierre et Jean-Marc Thibault ne purent arriver à l'heure au rendez-vous, car ayant 2 heures de retard, d'où l'expression « chercher midi 14h ». Donc, si vous voulez bien, monsieur, mesdames et messieurs, si vous voulez bien approcher, approchez, approchez, approchez. Car c'est ici, en cet endroit même, que fut signé le traité de Versailles entre le général Pétain et le capitaine Doc. Donc, si vous voulez bien, monsieur, mesdames et messieurs, afin d'assister à cette reconstitution de cette page historique de l'histoire de l'Hexagone. Pétain, donc, bonjour. Comme on disait à l'époque, c'est moi, c'est Félix. Bonjour, mais mon chat, mais... Ah non, c'est pas ça. Mais mon chat, mais je me vaux l'honneur de votre visite inopinelle. Mais mon chat, c'est afin de signer le traité de Versailles. Il en va de l'avenir de l'Hexagone. Mais non. Mais mon chat, je vais voir où je l'ai remisé. Prenez ces quelques qualités de truc. Non. Bon, ça c'est fait. Mesdames et messieurs, faites attention en arrivant à ne pas chuter dans les oubliettes de Monte Cristo, oubliettes de plus de 35 mètres de profondeur. Bah, qu'est-ce que vous faites là, madame? Mais je vous avais dit, les toilettes sont au fond à droite. Ouais, mais je suis pas sauveteur, moi. Tiens, vous pouvez lui balancer un sandwich. Voilà, donc la visite est finie. Ça vous a plu, monsieur? Hé, hey, monsieur! Hé, hey, le pourboire, c'est pour la gueule à ta mère! Enculé!
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13: Eh, fille! Je viens de finir ma valise pour le voyage de Maroc, vivement demain. Oh ouais, vivement demain, le soleil, la mer, la plage, les hommes! J'ai hâte d'y être. Mais dites, les filles, est-ce que vous avez pensé à l'essentiel? Ben, l'essentiel! Des préservatifs? Ah bon, parce que moi, je n'ai jamais mis des préservatifs. Mais non, mais parce qu'avant, j'étais avec mon copain, ben maintenant qu'on a cassé, je m'interroge. T'as vu la pub à la télévision, une belle fille, un beau mec, il court après sur la plage, il se jette sur elle, fou de désir, et elle le dit, si tu en as pas, je le fais pas. Il y a rien de ça, c'est dans les pubs. Moi, d'ici, est-ce qu'il y a un beau mec qui me voit après sur la plage? Puis, en admettant que ça m'arrive, j'ai pas tout gâché avec des histoires de préservatifs. Mais t'es inconsciente, mais moi, je me protège toujours. Ah bon, et comment tu fais pour en parler concrètement? Maman, t'as des couettes? Mais naturellement, je dis, mon poussin, j'aimerais mieux que tu mettes un petit chapeau sur ta bistouquette. Et si jamais le mec il te dit, mon poussin, j'ai pas envie, mais t'insistes, j'en ai toutes les couleurs. Choisis. Mais si jamais le mec il te fait, avec moi, t'inquiète pas, ça craint rien. Je suis un mec sain. Tu réponds, toi, potente, mais moi. Alors ça vaudrait mieux pour toi. Quelle angoisse. Vivement que je me marie. Vivement que tu te maries, si ton mari est fidèle. Alors maintenant quand t'es avec un mec, il faut plus lui dire, jure-moi que tu me trompes pas. Il faut lui dire, jure-moi que si tu me trompes, tu m'y aimerais d'avoir. Faut pas exagérer, parce que moi, avec un mec, c'est beaucoup moins agréable de... avec un... Mais non, au contraire, on sent rien. Et moi, une fois, j'ai eu un problème, ça m'a bloqué. Hein. J'étais là, un. Ça a explosé attendez. Ah, j'ai plus qu'à aller m'équiper, moi. Et quand j'aurai la boîte de capote, il me restera plus qu'à trouver un mec pour rentrer dedans.
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14: J'ai un pote, regardez, c'est la mode. Tous les soirs après le travail, il sculpte son corps chez Bobby le Barbare. Tous les soirs. Chez Body Perfect Club. Non, il a le droit, c'est son hobby, il a le droit. C'est après que c'est grave. Après la douche. Vous savez ce qu'il fait après la douche? Je vais vous dire. Après la douche, il se met des crèmes. Je te jure, c'est un mec. Crème de jour, crème de nuit, crème de l'après-midi. Est-ce que je m'en mets des crèmes, moi? Est-ce que je m'en mets des crèmes? Oui, je m'en mets! Crème pâtissière, crème anglaise, crème au beurre, crème caramel, crème chantilly! Plein la gueule, je m'en mets des crèmes. Et je le prouve. Eh ouais, attends, mais c'est fini les crèmes. Ma femme, elle a dit, régime sec, je souffre, c'est dur. À la maison, il y a deux photos sur le frigo, il y a moi en boxeur de profil. Ça fait flipper toute la famille au petit-déj. Et à côté, elle a mis Bobby le Barbare comme ça, tu sais. Ah, non. Heureusement que j'ai ma fille, j'adore ma fille. Vous savez ce qu'elle fait ma fille? Quand elle mange une glace, maintenant elle me tend le bâton, elle me dit « Tiens papa, lèche-le, ça fera toujours un peu de sucre !» J'adore ma fille, j'adore. Ah ouais, l'autre jour j'ai craqué, hein, j'étais en, comment on appelle ça, en hypoglycémie, vous voyez. Ah, je manquais de sucre, je suis allé à la pâtisserie, je rasais les murs. Je rentre dans la boutique, « Bonjour madame, excusez-moi de vous déranger, je voudrais une tarte au citron meringuée, s'il vous plaît. » Elle me dit « Oui, pour combien de personnes ?»« Le maximum de personnes !» J'ai faim. Bougez pas, je vais voir. Elle s'en va, elle revient. Elle me dit, désolé monsieur, c'est pas sur ma liste. Je lui dis, quelle liste? Elle me dit, la liste que votre femme a laissée ce matin. T'as vu la traître? Oh là là là là. Je suis rentré le soir à la maison, je dis à ma femme, écoute, c'est terminé, je fais plus de régime, rien du tout. Alors elle m'a dit, d'accord, ok, mais tu me laisses pas le choix. Et elle m'a emmené voir, c'est la mode, un spécialiste du maigrissement. Nous sommes allés voir le professeur Zhao Ming. Vous voyez qu'elle a trouvé sur Internet. On a été au rendez-vous secret, trois intermédiaires. Et le professeur Zhao Ming m'a fait prendre l'élixir du soleil à moitié levé. Bon. Ah non, c'est très sérieux. Je vous explique. C'est de la poudre de testicules de chauve-souris. Non, ça n'a pas de goût, ça n'a pas de goût. Dilué dans de l'eau de pluie, récupéré à 833 mètres d'altitude. Et j'ai dit au professeur, mais comment je vais faire pour trouver la flotte? Le professeur, il m'a dit comme ça, il m'a dit, te casse pas, tu mets l'eau des viandes, ça fait pareil. Ah bon? D'accord. Donc, et je dois prendre ça tous les matins, 31 minutes avant le lever du soleil. Bon. Non, mais je mets le réveil. Et puis, c'est qu'un sketch. Non. Bon. Alors, j'ai bu les couilles. J'ai bu les couilles pendant un mois. Au bout d'un mois, mesdames et messieurs, on peut pas dire que j'ai maigri. Non, par contre, mais non, je vois la nuit. Je te jure, c'est vrai, putain. Je vois la nuit. Ah quoi, c'est vachement pratique, parce que maintenant, quand je me lève la nuit pour aller me gaver dans le placard, eh ben, j'ai plus besoin d'allumer.
15: Je vais donner un communiqué à vous lire, là, de toute urgence, d'extrême urgence, c'est marqué. Un communiqué du ministère de la Santé. Alors, si vous avez acheté récemment en grande surface des boîtes de raviolis de la marque Raviol Raffole, des boîtes de 500 grammes avec le numéro de série compris entre 1 million 284 587 et 1 million 2 million 481 ne les mangez pas. Ministère de la Santé, ne les mangez pas. Mettez des gants, c'est écrit, hein, mettez la boîte dans un sachet plastique hermétique. C'est un gros nœud, quoi, hein, tout simplement. Et allez très vite avec le tout au commissariat le plus proche. C'est sérieux, hein? C'est sérieux. Alors, ah, mais c'est maintenant. Si vous en avez déjà mangé, finissez la boîte. C'est bon, c'est foutu. Marc, c'est foutu. Vous pouvez y aller, finissez la boîte. Partagez encore avec ceux qui en ont déjà pris aussi. Et une fois la boîte finie, mettez-vous dans un sachet hermétique. Ils le mettent, hein. Et allez vous porter au commissariat le plus proche. En faisant deux trous pour les jambes. Ils précisent, en faisant deux trous pour les jambes. Communiqué de... Voilà, je l'ai dit. Hein. Voilà. C'est horrible. Là. Ces trucs-là, c'est terrible. D'ailleurs, maintenant, quand on fait les courses, nous, à la maison, on fait les courses. Après, on étale les trucs comme ça. Vous voyez, tous les produits qu'on a achetés, on les étale sur une grande table et on allume la radio, comme ça. Et on attend. On a tout. On a noté tous les numéros de série, les dates de péremption, les origines contrôlées. On fait, oui, alors... Ah, oui, des merguez, on en a. Oui, combien 21, 12, 2000. On les a! On a les merguez! Qu'est-ce qu'on gagne? Un virus? Bon, pas un voyage? À l'hôpital? On ira quand même!
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17: Allô, bonjour Jean-Claude! Ça va? Oui, c'est belle maman. Ah oui, très bien, très calme, une très bonne journée. Vous, le boulot, ça va? La santé? Alors cette grosseur mal placée, là, ils vous l'ont retirée? Ah, des dents. Elle était mal placée, hein, mon pauvre Jean-Claude. Hein. Ah bah des dents pour vous asseoir. Hein. Ah oui, ils ont réussi à le sortir, ce gros marron. Oui, un petit bouton, mais ça peut revenir, hein. Et faire cancer. Oui, mais souvent, ça revient. Pour faire cancer, oui. Ah oui, pratiquement à tous les coups, hein, oui. Ah oui, vous allez y avoir droit, oui, oui. Non, ils vous disent ça, Jean-Claude. Non, mais... Attendez, Jean-Claude, ils vous disent ça, mais ils sont obligés de vous dire ça. Ben, pour l'espoir, tout ça. Hein. Mais n'y comptez pas, hein, non. 99 chances. Eh oui, eh oui. Même s'ils ont tout retiré, tout raclé, bah reste toujours des bouts. Hein. Et ça repousse. Pour faire cancer, oui. Ben oui, Jean... Ben oui, ben faut... Ben oui, mais c'est... Hey, c'est la vie, hein. La vôtre sera courte. Ouais. Oui, voilà. Jean-Claude, j'en parlais avec mademoiselle. Mais c'est quand même... Ça revient là. Ben merde, ce con. Dites, Jean-Claude, je pourrais parler à ma fille. Elle est en cuisine. Oh, c'est peut-être pas la peine de la déranger. Si, vous me la passez. Allô, Patricia, c'est maman. Je t'emmerde. Tu entends? Toi, ton Jean-Claude. Là, je vous emmerde tous. C'est ça. Et le petit avec. Et va te faire... Et va te faire poinçonner ma counasse. Oh, je les aime pas tous les deux, hein. Oh, ben dites, il faut bien s'amuser un petit peu, hein, à nos âges, hein. Allez, on remet ça. Allô, Jean-Claude. Oui, c'est encore moi. Excusez-moi, écoutez, j'ai honte, je suis confuse, là, oh là là. Ben, je sais pas ce qui se passe en ce moment, hein. Ben, écoutez, je crois que je perds complètement la boule. Ben, vous savez ce que c'est, vous? Mais non, mon petit Jean-Claude, Alzheimer. Vous savez, qu'est-ce que c'est? Alzheimer. Mais non, mais c'est pas un fromage. Alzheimer, le truc dans le... Eh ben, c'est lui. Mais je suis prête à faire tous les traitements que vous voudrez. Ah oui, alors là, l'hôpital, la pédiatrie, les camisoles chimiques et tout. Hein? Elle est occupée. Oh, ben non, non, ben laissez-la. Non, c'est pas la, non, c'est pas la peine, Jean... Non, non, non, Jean-Claude, ça va... Non, non, Jean-Claude, foutez-lui là. Non, Jean-Claude... Jean-Claude! Si? Vous me la passez.
16: Juste un mot, hein.
18: Alors! Patricia! C'est maman! Alors, tu t'es bien fait ramonner, ma salope! Chez les fesses, grosse morue, va! Hé, Hippone! Hippone, toi, ma coulasse!
17: Ah, je peux pas m'en empêcher. C'est plus fort que moi. C'est terrible, hein, quand même, c'est cette maladie, là, hein? Mais qu'est-ce qu'on se marre?

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1: L'homme a la conscience de sa conscience, et ça c'est lié au volume et à la taille de son cerveau. On a le plus beau, le plus gros cerveau de la création par rapport à notre poids. 1,4 kg pour les hommes, et 1,3 kg pour les femmes. Yes. Ça y est, ça recommence, hein. Non, là, je l'ai fait exprès, là. J'adore me faire huer par les femmes. C'est tellement rare. Et donc... Quoi? Oh non, il y a des mecs là-dedans, hein. Non, mais quand même, quelle évolution, hein. Songez que du temps des dinosaures, je vous rappelle qu'il y avait quand même des bestiaux de 10 tonnes qui avaient un cerveau de la taille d'une noix, notamment le stégosaure. Parce que vous allez voir, j'ai potassé les animaux. Hein. Le stégosaure, alors là, tous les spécialistes ne sont pas d'accord, mais il y en a une bonne partie qui pense fermement, hein, tu m'entends bien, que le stégosaure, il avait aussi un cerveau dans la queue. Eh bien, tu liras le bouquin, tu regarderas. Il y en a deux, trois. Tu sais, on a retrouvé un amas de ganglions sur le squelette. Et il y a certains pensent fermement qu'il y avait un truc là qui devait rencarder un petit peu l'avant sur ce qui se passait à l'arrière, tu vois. T'as un cerveau pour l'avant, un pour l'arrière. Ça devait pas être simple de se balader en famille le dimanche, hein. Et tiens, chérie, t'as encore tué deux gosses avec un coup de queue, là, toi. Non, mais c'est vrai, si l'homme est l'animal le plus sophistiqué, c'est vrai, c'est grâce à la taille de son cerveau, et je rassure toutes les femmes ici présentes qu'on adore, bien sûr. Hein, c'est que 1,3 kg, 1,4 kg, c'est pas ça qui est important chez nous. Ce qui est important chez nous, c'est le nombre de connexions qu'on a. Et là, je vous garantis qu'on n'est pas tous égaux, hein. Il y en a qui n'ont pas tout branché, hein. Il y a des fils qui pendent, hein, je te le dis, hein. Si bien que chez nous, pour un Albert Einstein qui trouve E égale MC2 les doigts dans le nez, il y a quelques centaines de millions de mecs comme moi qui n'ont jamais trouvé les numéros du quintet, même dans le désordre. Hein, ça paraît injuste comme ça, mais c'est comme ça. Alors, surtout, allez pas croire qu'on est moins utile, hein, parce qu'on n'est pas des génies. Regardez, moi, je suis pas un génie, hein. Eh ben, toi, ça m'horripile, moi, quand j'entends dire de quelqu'un, bon, des fois, qui a un petit peu moins de connexion, toi, que les autres. T'as vu, des fois, on se laisse un peu aller, on dit, oh, bah, lui, il a pas inventé la poudre. Hein. Ben, si vous voulez mon avis, il a bien fait. Ben, s'il avait jamais eu de génie, on aurait peut-être jamais inventé la poudre. Il y aura peut-être un petit peu moins de guerre. Et puis Toulouse aura encore ses fenêtres. OK. Voilà. Merci pour Toulouse. Merci les amis. Le problème de l'homme, je vais vous dire ce que c'est. En fait, le problème de l'homme avec son gros cerveau, c'est qu'il n'arrête pas de se poser des questions. T'as remarqué? On n'arrête pas. On veut toujours savoir d'où on vient, où on va, pourquoi. Tout ça à cause de 2%. 2%, c'est ce qui sépare le génome humain du génome du chimpanzé. Tu vois, il n'y a pas grand-chose. Hein. Il y a une feuille de papier à cigarette. Hein. C'est-à-dire, le chimpanzé, il est vachement loin du gorille, mais il est tout près de nous. Tu vois, si on prenait à la louche, on le prendrait avec nous, le chimpanzé. Tu vois. Hein, hein. 2 petits pourcents qui, en fait, sont énormes. Parce que grâce à ces 2 petits pourcents, moi, je peux vous dire des tas de trucs que l'animal, il ne sait même pas. Par exemple, je peux vous dire qu'on vit dans une galaxie de 300 milliards d'étoiles. Là, je peux vous dire que dans l'univers observable, il y a plus de 100 milliards de galaxies. OK? On est plus de 5000 ici au dôme. Et bien là, au moment où je parle, en ce moment, mais vis-à-vis simplement de la rotation de la Terre, ah ben, je peux vous dire qu'en ce moment même, on est tous à 700 km/h. Oui, je sais, ouais, vous êtes en train de vous dire, ouais, et alors? Ça nous fait une belle jambe, ça nous sert à quoi dans notre vie de tous les jours? Eh bien, je vais vous dire à quoi ça nous sert. Ça nous sert à avoir un petit peu d'humilité, et surtout beaucoup d'indulgence, pour le mec bourré qui met 3 gouttes de pisse sur la lunette des chiottes. Hein? Parce que 700 km/h, plus 3 grammes, un petit peu de respect, hein, quand même? OK? Et encore, 700 km/h à Marseille. Eh oui, parce que nous, on est à peu près, tu vois, à 45 degrés par rapport à la planète. Mais il faut savoir qu'à l'équateur, on est à 1600 km/h. C'est pour ça qu'il n'y a pas de chiottes à lunettes à l'équateur.
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3: Les toilettes publiques. Et là, je ne parle pas des toilettes de 5 étoiles. Je parle des endroits où vous et moi, on va. Les toilettes de McDo, les toilettes de d'air de repos d'autoroute, les toilettes de gare, les toilettes d'aéroport, c'est toujours dégueu. Dégueu, vous rentrez, il y a de l'eau partout, partout, partout, partout. Partout, sauf dans le lavabo. Et il y a deux écoles de pensée en ce qui concerne les toilettes publiques. L'école masculine et l'école féminine. Observons trois couples au restaurant. Au milieu du repas, il y a une des filles qui fait... Excusez-moi, je dois aller au coin des dames. Et là, ces deux copines font « Je t'accompagne, je t'accompagne. » Et là, toutes les femmes du restaurant font « Moi aussi, moi aussi, moi aussi, moi aussi, moi aussi. » Et elles vont toutes aux toilettes ensemble. Vous savez quoi, vous avez des prix de groupe, mesdames, quand vous allez aux toilettes? Et vous restez là une heure. Qu'est-ce que vous avez dans vos toilettes qu'on n'a pas dans les nôtres? Vous avez quoi? Des coiffeurs, des grands 8, des poneys sauvages, des jeux vidéo, des soldes, Brad Pitt, George Clooney, Nespresso, what else? Vous voyez jamais deux mecs faire « Ouais, excuse-moi, faut que j'aille pisser. Ouais, je t'accompagne, tu m'accompagnes rien du tout. Tu fermes ta gueule, tu bouffes ton steak, puis tu restes là, qu'est-ce qui t'arrive? Crois-moi. Tu crois que j'ai besoin d'aide pour lever 20 kilos ou quoi? » Ensuite, il y a les toilettes au bureau. C'est l'horreur. Et les bruits courent très vite à la machine à café. On sait derrière qui il ne faut pas passer. Je sais pas comment il s'appelle à votre bureau, mais moi, dans mon équipe, il s'appelle Gérard Dubuisson, l'homme qui a une machine à tuer à la place du fion. Et on a tous un Gérard Dubuisson dans notre équipe. C'est peut-être vous. On en a tous. Ces mecs-là sont dangereux. Ils sont réglés comme des montres suisses. Ils ont tous leur heure. 14h. À 14h01, tout le monde regarde sa montre parce que tout le monde sait qu'à 14h02, les toilettes sont condamnées. À 14h03, il y a des bandeaux jaunes, police, scène de crime devant la porte des toilettes. Le petit bonhomme sur la porte, il en peut plus. Il est sur une civière avec un masque à oxygène. T'as les ambulanciers qui débarquent. T'as les experts qui arrivent. Tum, tum, tum. Grissom, Grissom, vous avez trouvé la cause de la déflagration? Oui, je crois que ce flagellet est un indice. Ah, au début, on trouvait ça drôle quand Dubuisson marchait dans les couloirs. On faisait « Hé, Dubuisson, il paraît que ton slip a porté plainte hein? !» Là, je vais dire une vérité, mesdames, écoutez bien. Les hommes, au bureau, s'il n'y a pas de témoins, on se lave pas les mains. Tandis que vous, mesdames, au niveau hygiène, vous êtes 600 niveaux au-dessus des hommes. Beaucoup plus malin. Première chose qu'une femme fait à l'intérieur, elle nettoie tout, elle récure tout. Hein? Vous mettez 650 couches de PQ. Vous mettez des pétales de rose, de l'encens, des bougies odorantes. Oh, il manque juste des magazines de déco et c'est comme à la maison. C'est mon moment à moi. Quoi? Jennifer a quitté Obispo? Quoi? Le président Sarkozy a épousé Carla Bruni en secret? Mais quelle salope! C'est le Mexicain d'hier soir. Et c'est toujours là pendant qu'on est en pleine réflexion, en pleine méditation, qu'on entend « Eh oui, le téléphone qui sonne à la cheville. Oui, allô? Ah, bonjour patron, je pensais à vous justement. » Oui, je suis à mon poste, oui, je suis au bureau, oui, tout à fait. Oui. Je suis au bureau. Quoi? Ah, ça? Ah, c'est, ils font des travaux à côté. Il y a des... Oh la vache, c'est des gros travaux, là, oui. Oh, là. Donc, je vois qu'il y a des gens qui sont scandalisés dans la salle. Mais qu'est-ce que c'est que t'as du joueur? Non, vous, ça vous arrive jamais. Vous dites la vérité, j'imagine. Oui, allô? Oui, je suis en train de chier, là, oui. Ouais, oui, je suis sur un gros dossier, là, oui. Vous avez besoin de mon aide? Vous voulez que je vous apporte le rapport Colombin et fils? J'arrive tout de suite! Tous ce sketch pipi caca pour dire quoi? Vous posez la question, oui, pour dire quoi? Aujourd'hui, on est à deux doigts de cloner un être humain. On a envoyé un robot sur Mars. Ça fait 40 ans qu'on a marché sur la Lune. Mais on peut toujours pas pisser dans un endroit propre.
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4: Alors, le lave-vaisselle pour moi. Le lave-linge aussi. Sèche-linge, évidemment.
5: Oui, l'aspirateur.
4: Ça va avec.
5: D'accord.
4: Alors, qu'est-ce que j'ai oublié?
5: Bah, t'as oublié les balais, mais je vais les prendre, ça dérange pas. Hein? Stylo. Je prends balai
4: et
5: éponge, si ça te paraît...
4: Bah alors, je te signale, je garde toute la vaisselle, stylo.
5: Oh, oh, oh, oh.
4: Mais quoi, on va pas commencer à tout dépareiller, t'as les couteaux, t'as les fourchettes,
5: hey, bon, d'accord pour la vaisselle.
4: Hein.
5: Alors, en contrepartie, je demande juste à garder la hi-fi. Hein, avec les CD qui vont dedans, bien sûr.
4: Mais bien sûr, oui. Et comment je vais écouter de la musique, moi?
5: Bah, t'auras qu'à taper sur tes casseroles avec tes cuillères en bois. Stylo. Alors, ah, les télés, ça au moins, ça va être simple, il y en a deux. Tu prends celle de la chambre, je prends celle du salon.
4: Écoute, je te remercie, celle de la chambre, elle est en noir et blanc, on capte que la 3.
6: T'as une question de réglage.
4: Pardon?
5: Je dis, c'est une question de réglage.
4: Oui, bien sûr. Ça fait 3 ans qu'on essaie de la régler. Ça, d'ailleurs, hein, la télé dans la chambre, je suis pas sûre que ce soit la meilleure idée qu'on ait eue. Hein.
5: Ah bon? On peut savoir pourquoi tu dis ça?
4: Parce que...
5: Parce que quoi? Vas-y, c'est pas la peine de tourner autour du pot. Hein.
4: Ah oui? Eh ben, tu vois, moi, le dimanche soir, au lieu de regarder le foot,
5: oui.
4: Ben, j'aurais bien aimé que de temps en temps, tu tournes un peu autour du pot.
5: Bien, je prends la télé de la chambre, tu prends celle du salon, ça te va?
4: Parfait.
5: Voilà. Pour les télécommandes, on fait comment?
4: Ah, drôle. Alors, tant qu'on est dans la chambre, bon, j'imagine que le lit, ça va aussi être un problème.
5: Ben, c'est sûr qu'au départ, on aurait pris 2 lits superposés, ça aurait été plus simple.
4: Ouais. Ben, moi, ça aurait pas changé grand-chose à ma sexualité. Hein.
5: Bon, ça va maintenant avec ça, hein?
4: Avec ça? Ah ben, je dirais plutôt sans, mais...
5: Là, je te reconnais bien. Hein. Toi, quand t'as chopé le morceau, tu lâches pas. Hein.
4: Alors là, c'est pas moi qui l'ai dit. Hein.
5: Allez, vas-y, continue. Mais ça, je vais te dire. Hein. Même au début, hein, quand ça allait pas trop mal entre nous, c'est quelque chose que j'aimais pas chez toi.
4: Non, attends. Parce qu'au début, ça allait pas trop mal entre nous.
5: Ouais, ouais.
4: Pas trop mal.
5: Mmh.
4: Tu te souviens plus que t'étais fou de moi.
5: Mmh, peut-être.
4: Oh. Tu criais sur tous les toits que j'étais la 8e merveille du monde.
5: Oui, peut-être.
4: Matin, midi et soir, jour et nuit, qui c'est qui m'appelait Mazda Bounette? C'était pas toi?
5: Peut-être.
4: Arrête avec tes peut-être, je te jure, arrête avec tes peut-être.
5: Je vous ai un petit peu pervers, hein. Au moment où on est en train de se séparer, d'aller me ressortir Mazda Bounette. C'est tout. Alors, est-ce qu'on pourrait revenir sur le lit?
4: Pardon?
5: Le lit, qui le prend?
4: Tu veux que je te dise? Prends-le, le lit.
5: Bien.
4: De toute façon, pour le souvenir que j'ai dedans...
5: Bon, alors évidemment, je prends les tables de nuit, hein, les lampes de chevet, enfin, tout ce qui va avec.
4: Oui, bien sûr, tout ce qui va avec, des colles de papier peint, tant que tu...
5: Ben, si je pouvais, je me gênerais pas, je me suis assez fait chier pour poser.
4: Et le chien?
5: Quoi, le chien?
4: Eh ben, comment on fait pour le chien?
5: Ben, le chien, il est mort, on va pas aller le déterrer.
4: Ah, ce chien. Chaque fois que j'apprends qu'il est mort, je pleure.
5: Bon, allez. Alors, évidemment, le buffet de ma mère, ça, tu comprendras que je le garde, hein, au moins tant qu'elle est vivante. Qu'est-ce qu'il y a encore?
4: C'est ta mère, chaque fois que j'apprends qu'elle est vivante.
5: Tu arrêtes avec ma mère.
4: Non, je pense qu'en 10 ans, pas une
5: fois. Bon, ben ça va, rideau.
4: Oui, c'est ta raison, rideau.
5: Non, rideau, les rideaux, qu'est-ce qu'on fait avec les rideaux?
4: Ah bon? Mais alors, dis les rideaux, dis pas rideau, on comprend pas ce que tu dis.
5: Oh là là. Alors, que faisons-nous pour la garde des rideaux?
4: Ah, bon, bah alors écoute, présenté comme ça, je vais te dire ce qui m'arrange. Je vais les garder la semaine, tu les prendras un week-end sur deux.
5: Ce que je sais, c'est que les rideaux, c'est moi qui choisis les motifs.
4: Ah ouais, le tissu, c'est moi qui les choisis.
5: Bah t'as qu'à prendre le tissu, je prends les motifs.
4: De toute façon, les rideaux, je sais même pas pourquoi on en parle, hein. Tu peux pas savoir tant que t'as pas ton nouvel appartement.
5: Quel appartement? Pourquoi j'aurais un nouvel appartement?
4: Pourquoi t'auras un nouvel appartement? Mais parce qu'on se quitte, je te rappelle.
5: Je te quitte toi, mais je quitte pas l'appartement. Hein.
4: Attends, mais moi non plus, hein, je ne quitte pas l'appartement.
5: Ça, c'est des trucs. C'est toujours pareil.
4: Mais quoi, toujours pareil? Ça fait combien de fois que tu divorces, toi?
5: Je dis, c'est toujours pareil, parce que dans ce genre de situation, il y a toujours de la mesquinerie.
4: Ah,
5: hein. Alors, si ça pouvait voler un petit peu plus haut,
4: bien
5: hein,
4: sûr,
5: hein,
4: oui.
5: Bon, ben, je dis, je propose, bon, ben, je garde l'appartement, tu prends les rideaux, point. Tout va pas se régler là comme ça aujourd'hui. On n'a pas mis un quart d'heure pour se marier, on va pas mettre un quart d'heure pour se séparer.
4: Un quart d'heure, je veux dire, c'est le temps qu'on aurait dû rester ensemble, on serait pas là aujourd'hui.
5: Bon. Bref.
4: Ouais, bref. Bon alors, au risque de paraître mesquine.
5: Quoi encore?
4: Pour la BM, qu'est-ce qu'on fait?
5: mon avis, si on demandait aux gens du quartier, ils seraient bien contents que je la garde. T'as quand même une pétition qui a circulé pour qu'on te retire ton permis. Bon, alors, stylo. C'est bon, c'est moi qui l'ai. Alors, voilà. On a fait le tour. Alors, les vêtements, sauf si t'as vraiment décidé de me faire chier, tu gardes tes robes, je garde mes pantalons. Pour les souvenirs, on fait comment?
4: Les souvenirs, bah, tu gardes ton cerveau, je garde le mien.
5: Les souvenirs, les photos, les lettres.
4: Oui, bah, en tout cas, pour les photos, je sais ce qu'on va faire. Un bon coup de ciseau au milieu, tu prends ta gueule, je garde la mienne.
5: Ah, les amis, on les laisse choisir leur camp, on se les répartit dès maintenant.
4: Les amis, ce qu'il en reste, ça fait 6 mois qu'on s'engueule, plus personne veut nous voir.
5: Bon, écoute, hein, on dit qu'on a vu le plus gros, et sur ce qu'on s'est dit, on ne reviendra pas dessus.
4: Ouais,
5: hein?
4: On dit qu'on a vu le plus gros.
5: Bon, allez, ça va bien comme ça.
4: Attends, salut. Je sais pas pourquoi on se dit au revoir.
5: Quoi?
4: Bah, personne ne part, on n'a pas réglé le problème de l'appartement.
5: Bon, alors, je pense au petit-déj demain matin.
4: Ouais.
5: Si je te file un CD, tu me laisses un bol?
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7: Amis mélomanes, bonsoir. Jacques Chancel, votre serviteur pour ma nouvelle émission musicale culturelle, 4 saisons. Pourquoi l'avoir appelée 4 saisons? Parce que j'aime la pizza. Et pour y recevoir bon nombre de vedettes que je n'ai jamais reçues auparavant dans mes nombreuses émissions, Maurice André et sa trompette, Rostropovitch et son violoncelle, les sœurs Labec et leur piano, Angelo Branduardi et son violon dingue, André Rieu et sa bande-son. Pour faire honneur à mon titre 4 saisons, il me fallait un véritable amateur de pizza. J'ai donc tout naturellement demandé à Patrick Bruel, sorte de ménestrelle moderne pour pucelles en chaleur, qui allie la beauté du texte à l'humilité, de nous interpréter en rut majeur l'un des fleurons de son répertoire, « Si tu me quitterais, je souffrerais ». Patrick.

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2: Bonsoir, monsieur Deb. Bonsoir. Bon, messieurs, dames, je vais pas tourner 107 ans autour du plot. Voilà, le comique est pas là. Hein. Il est pas là. Hein. Et il s'en excuse car il a eu un malencontreusement. Hein. Alors, surtout, ne paniquez pas. Hein. Je vais le remplacer. Je m'y connais en blague. Hein. Ça fait 12 ans que je collectionne les télé-Z. Arrête de dire. Maintenant, opération comique. Je sors une blague, tu rigoles. Tu rigoles pas à la blague, tu sors. Mais là, tu peux rester tranquillement assis à ta place, car j'ai toujours sur moi le manuel de la farce. Alors ça te tue, ça. Ça te tue, ça. Ça déchire, ça déchire. Putain, j'ai une patate, là, je pourrais faire une tartiflette, je te jure. Alors, attends, faut que je retrouve le truc. Alors, attends. Attends, faut que je retrouve la page. Ah, ouais, c'est ça. Comment chauffer une salle? Bah, t'allumes les radiateurs. Vas-y, tape, tape, tape, vas-y, tape. Et tape. Tout tu tues. Surtout ne pas faire la blague des radiateurs. Bon alors, petit A, je dis pas ça pour vous, madame. Petit A, sympathisez avec le public. Coucou. Faites-le partir pisser. Participer. Ah, ça, je connais ça. Ça, j'ai vu à la télé, les mecs, ils font à la télé. Est-ce que ça va? Je vous entends pas. Eh ben, je m'en fous. T'as commencé à tuer ça. Ça tue.

0: Pertinente.
1: Pertinente. Sur ce que vous voyez dans la salle. Pertinente. Fais gaffe, la vieille, on voit ta chatte. Pas de remarques déplacées. Ben, j'ai pas bougé. Petit C, sachez vous moquer de vous-même. Ah oui, ça, je connais ça. Fais gaffe, t'as une tache, là. Où ça? Là. Pff, t'es con, ça, c'est nul, ça. Ça commence, c'est nul, ça. Excusez-moi, coup de fil. Pète la gueule, j'écoute. Mais t'es qui, toi? Ah, le comique. C'est le comique. C'est le comique. Le comique. C'est le comique. Hey, le comique. C'est le comique. C'est le comique. Bah, alors, t'étais où, là? T'es courant, t'es courant, t'es au courant que t'as posé un lapin à 1000 personnes? Tu vas pouvoir te faire un manteau. Ah ouais, j'arrête pas là depuis tout à l'heure, je veux dire, j'arrête pas de dire. Si t'arrêtes là, t'aurais du mal à passer après moi. Hein. Ah, t'étais là? C'était une farce, c'était une farce. Mais je vais te péter la gueule.
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4: Avec les hommes, hein, c'est pas la folie, hein, c'est pas une réussite. Mais bon, je sais pourquoi, hein, pas d'inquiétude, j'ai vite compris, c'est parce que je suis pas faite pour la vie à deux. Voilà. Et je crois qu'en fait, il y a deux catégories de femmes dans la vie. Je crois qu'il y a d'un côté les femmes faites pour la vie à deux, douées pour ça, et de l'autre, les femmes douées pour autre chose. Voilà, le Scrabble, le tennis, ce que vous voulez. Et moi, je suis là, en fait, je suis de ce côté. Parce que je suis assez bonne en orthographe. Et je pense que c'est pour ça, du coup. On peut pas tout avoir. Donc ils se sont dit, elle a déjà orthographe, on va pas lui coller les mecs, en plus. Ça ferait trop, bien sûr, ça énerve les gens, après, évidemment. Voilà, voilà, mais enfin, j'écris bien, c'est déjà pas mal. Je fais jamais de faute, c'est de la folie. J'écris, pas de faute. Motus. Beaucoup de chômeurs dans la salle. On va dire, oh, c'est 11h, les gars, réveillez-vous. Hein. Bon, enfin, bon, moi, je suis contente d'être dans cette catégorie. Hein. Ça me va très bien, parce que franchement, entre nous, elles m'énervent, les filles douées pour la vie à deux. Elles sont toutes douces comme ça. Elles sont fragiles. Oh, je suis douce, mon Dieu. Oh, elles sont d'une douceur, on dirait des paquets de coton hydrophile avec des cheveux. Si, du Moltonel. Ouais, du Moltonel. C'est ça, du PQ, en fait. Non, mais c'est vrai, il y a un problème avec ça. Non, mais les hommes choisissent des femmes parce qu'elles sont douces. Donc, elles s'achètent un furet, on s'en fout, je l'arrête. Bon, je dis ça parce que je suis jalouse, hein, j'arrive pas à être comme elle, c'est pour ça. Non, c'est parce qu'elles sont très douces, les filles douées pour la vie à deux, et elles sont aussi très discrètes, j'ai remarqué, elles parlent jamais. Par exemple, si elles sont dans une soirée où il y a plein de monde, et ben vous la repérez facilement, elle est comme ça, elle est douce. Elles n'ont pas. Nada. Oh, je suis trop douce. Des fois, je les regarde, je me demande si elles ont conscience de ce qui se passe autour d'elles. Peut-être pas. Non, peut-être qu'elles se disent juste oh là là, il y a du monde. C'est dingue. C'est dingue que mon gars lance cette soirée, n'empêche! J'ai de la folie! Pourquoi elle me regarde comme ça depuis tout à l'heure? Elle me dit quelque chose. Ah! C'est un miroir! C'est dingue, hein, la capacité volumique qu'elle fait, cette pièce, en tout! Combien on peut être en tout? Plus avec tous les miroirs, ça double. Je vais compter parce que sinon ça va m'énerver. Et peut-être qu'elles font ça toute la soirée en fait. Peut-être qu'elles nous comptent. C'est pour ça qu'elles parlent pas, pour pas perdre le fil. Vous regarderez la prochaine fois si elles font ça un moment. C'est pas la musique, hein, c'est le comptage. Il y a un autre truc aussi qu'elles font très peu, j'ai vu. Donc elles parlent peu, ça c'est fait. Et elles boivent peu d'alcool. Hein. Oui, parce que sinon, elles boivent normalement, bien sûr, elles s'hydratent, évidemment. Oui, sinon on meurt. Mais elles boivent des jus de fruits essentiellement.

0: Et puis toujours des fruits qu'on connaît pas, toujours des fruits chiants, toujours... Ah mince, vous avez du jus de goyave? Bon ben, mettez-moi papaye alors, c'est pas grave. Ouais, merci. Toujours des fruits qui existent pas, je sais pas pourquoi. Bon, il leur arrive de boire de l'alcool, hein, de temps en temps, j'exagère. Si, il est jour de fête, hein, bien sûr. Mais là, je sais pas pourquoi, c'est toujours le même alcool avec elle. C'est sans surprise, c'est toujours la même chose, c'est le Kir Royal. Tout le temps. Hein? Ah, ça rigole, moi, les filles en bas. Elles sont comme ça. Ah ouais, Kir Royal, là, je comprends pas. Non, mais le Kir Royal, c'est la boisson officielle de la fille en amour. C'est un peu leur sponsor à elle. Hein. Oh, Muru Cassis. Oh, je sais pas, deux secondes. Il n'y a pas le feu aux flaques. Alors, bon, Muru Cassis. Pêche. Alors, je sais pas ce qu'ils mettent dans ce kir, mais il y a toujours un truc qui se produit, mais ça, c'est imparable. Hein. Au bout de la deuxième gorgée, on y a toujours droit. Deux gorgées. Oh, je suis pompette. Oh, ça tourne. Oh là là. Pompette. Moi, je suis jamais pompette, je suis toujours bourrée. Hein. Ah, moi, je passe pas par pompette dans les étages, pas dans les paliers. Directement bien déchiré, moi, comme ça craque. Je sais pas ce que c'est de pompette, en fait. Peut-être si je bois que les glaçons dans ma vodka. Non, mais ça doit être sympa d'être pompette, j'aimerais bien. Si, parce qu'elle rigole beaucoup, quoi, son pompette. Elles ont toujours un petit rire, très discret. Hein? Ah oui. Pas de... comme ça, non. Sinon, il y a un truc aussi qu'elles font beaucoup pour séduire les hommes, j'ai vu, c'est le secouage de cheveux, comme ça. Elles secouent les cheveux comme dans la pub Fructis. Je sais pas pourquoi elles font ça, tout le temps. Peut-être qu'elles se disent, il faut que je fasse bien tout comme à la télé pour que le shampoing fasse bien effet. Comme dans la pub. Il faut que les acides de fruits descendent bien jusqu'au pointe. Sinon, ça marche pas. Non, mais j'arrive pas à faire ça, ça m'énerve. J'essaye, je fais comme ça, alors évidemment, ça n'a aucun intérêt. Je veux dire, ça n'a pas d'impact sur les hommes. Ça sert à rien. Non, bah là, on bourrait avec une vodka, comme ça, ça marche pas. On s'en fout, tout le monde s'en fout. Faut pas le faire, d'ailleurs, hein, surtout. Ah, ça marche pas, ça, c'est pas... Enfin, ça marche pas, oui, non, si. Si, ça peut marcher, hein, bien sûr, c'est... Oui, si, ça marche même très bien. Si. Mais avec le chanteur de Gold, juste.
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2: Je sais ça que vous vous disiez, hein. Vous vous disiez, lui, il m'a trop l'air d'un gros branleur. Ouais, je suis pas gros, quoi. Non, mais moi, tu sais, j'ai une devise, hein. Tu sais, toute la journée, je fais très bien rien. Comme ça, le soir, je me couche avec la satisfaction du travail parfait. Mais non, mais tu sais, il y a des gens, ils se lèvent. Après, ils disent, oh là là, il y a des jours, on aurait mieux fait de rester couché. Alors moi, dans le doute... c'est bon, je sais pas ça qu'ils ont, tu sais, tous mes potes. Oui, Geoffroy, il faut rejoindre le monde du travail. Allez-y, je vais vous rejoindre. ça, c'est la société, hein. Tu sais, c'est la société. Elle veut trop que tout le monde, il est pareil, tu sais. Elle veut trop que tout le monde rentre dans la même moule. Ça se peut pas. Ah, alors ailleurs, mes potes, ils sont tous partis travailler, tu sais. Même mon pote Bachir, tu sais, avant, il faisait tourner et tout. Non, ailleurs, il est trop parti, tu sais, en désuétude, tu sais. Tu sais, il est trop parti, tu sais, il tape les théorèmes d'Archigorge, je comprends. Des équations avec des inconnus, tu sais. Qu'est-ce que tu te prends de la tête à mettre des inconnus, tu sais? Mais des connus, tu sais? Non, mais tu sais, franchement, une fois que t'as compris que E égale M6, tu sais, je dis franchement, tu sais, pour faire un cône, t'as pas besoin de connaître le carré de l'hypoténuse, hein? Non, c'est bon. Alors, tu sais, bon, mon coloc, il a un petit peu pété un cap, tu sais. Il m'a dit, oui, et toi, que vas-tu faire de ton avenir? As-tu un plan? Mais des plans, j'en ai plein sur le balcon, ça va. Sais, j'ai accès à la culture, moi. Alors, tu sais, il a pété un cap, tu sais ça qu'il a fait? Il m'a pris rendez-vous dans un labo, tu sais, pour voir ça qui se passe dans mon cerveau. Bon, alors un jour, tu sais, j'étais chez moi, sur mon canapé, tu sais. Mais tu sais, j'étais un peu occupé. Oui, parce que j'essayais de dire « Schweppes en verlan ». Et tu sais, d'un seul coup, tu sais, je reçois une convocation. Alors, j'ouvre, c'était marqué « Veuillez trouver 6 juin ». Ah, trop la teuf, c'est comme toi, j'ai applaudi. J'ai dit, tape le jeu de piste ou quoi? T'sais. Non, en vrai, tu sais, bon, c'était le rendez-vous, tu sais, bon. Bon, je suis été, j'arrive, l'infirmière, elle dit, avez-vous consommé des substances aujourd'hui? Des chocs à pic. Et mon petit douce-feuille spécial angoisse, bien sûr. Elle a dit, allez, venez, allongez-vous. Ah ouais, je veux bien, je suis naze. Après, tu sais, je sais pas ça qu'elle a fait. Elle m'a mis des boules qui servent, comme ça, tu sais. Après, tu sais, elle m'a fait une picouille. Elle m'a drogué, la coquine. En plus, tu sais, moi, comme j'avais mes fûts avant, ça s'est tout mélangé. Elle a dit chut. J'ai dit ouais, je veux bien. Ouais. Allez, tout sera fini à votre réveil. Vous allez dormir une petite heure. Bon, 8 heures après, tu sais, j'émerge. Les docteurs, ils me donnent les rapports. Ah là là. Cerveau envahi de tétrahydracannabinol. Quoi? Qu'est-ce que c'est? Des molécules de cannabis. Ah, du shit. Il m'a fait flipper, lui. De plus, la prise répétée et abusive de cannabis peut entraîner une course rapide, mais désordonnée, des spermatozoïdes. Ouais, non, les docteurs, ils m'ont expliqué. En vrai, tu sais, si tu m'effus trop, tu sais, les spermatozoïdes, ils partent trop vite, ça, comme ça. Voilà, je suis parti, trop la taf, on y va. Ouais, mais on va où? Ils sont déchirés. Ils croient trop, ils sont à Ibiza, ou je sais pas quoi, tu sais. Et pendant ce temps, tu sais, l'ovale, elle attend. Ah, ils sont cons ou quoi? Il n'y a qu'une route. C'est pour ça que, tu sais, moi, bon, je dis franchement, hein. Bon, les spermatozoïdes, bon, ils sont rapides, mais ils savent pas où ils vont. Alors que moi, je vais pas vite, hein. Mais je sais où faire, hein. Je vais me chez coup.
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3: Alors, tu me dis comment tu t'appelles et ce que tu veux savoir, d'accord?
4: Ouais, donc bonjour, madame la cartomancienne.
3: Oui.
4: Ouais. Donc, en fait, moi, je m'appelle François.
3: François, t'es sûr?
4: Ouais, François, ouais. C'est mon bien petit cœur.
3: D'accord.
4: Donc, en fait, moi, je viens d'être licenciée. Mmh. Et je voulais savoir, en fait, si je vais trouver un boulot ou quelque chose comme ça dans l'avenir proche, c'est-à-dire dans les futurs.
3: D'accord.
4: Ouais.
3: Mais écoute, avant de parler du futur, on va s'occuper du présent.
4: D'accord, hein? Ouais, d'accord.
3: Donc
4: ouais.
3: Tu me payes.
4: Ouais.
3: Comme ça, je suis... Ouais. Attention, oh, non, ne me touche pas, attention, non, non. Tu poses par terre, très vite.
4: D'accord,
3: hein?
4: Ok.
3: Ne me touche jamais, d'accord?
4: Ouais.
3: Voilà. Pose une main, s'il te plaît.
4: Ouais.
3: On va regarder tes lignes de vie.
4: D'accord.
3: Voilà, alors, fais voir. Alors, tu tournes ta main. Ouais. Tourne ta main. Tiens, c'est marrant, c'est pas la même couleur des deux côtés. Ouais, je pense que ça fonctionne quand même. Hein? Donc on va commencer par invoquer les esprits, d'accord,
4: d'accord. Ouais.
3: Donc tu fais bien le vide dans ta tête, hein?
4: Ouais.
3: Ça c'est pas difficile. Hein? On y va?
4: Ouais.
3: Tu es prêt?
4: Ouais,
3: concentre-toi
4: prêt.
3: Bien. Ouais, ça y est. Je vois que tu vas gagner beaucoup d'argent et que tu vas avoir beaucoup de succès très prochainement. Hein. Ouais.
4: Beaucoup de succès en faisant le ménage? Tu fous ma gueule, toi.
3: On continue?
4: Ouais.
3: On y va? J'en appelle à la mère Michel, qui a perdu son chat. Il crie par la fenêtre à qui il le lui rendra.
4: C'est le père Lustucru, non?
3: Oh, c'est incroyable. Ah, mais c'est pour ça l'argent et le succès. Eh ben, mon grand, je peux t'annoncer que tu vas devenir acteur. Ouais. C'est pas étonnant, hein? Quand je t'ai vu rentrer, je me suis dit, celui-là, il a un physique à faire du cinéma, ouais, du cinoche. Hein? C'est vrai, hein? Quand t'es rentré, je me suis dit, mais t'es pas possible, ça! Je me suis dit, on dirait le sosie parfait de celui qui joue de l'arme fatale. Mais le sosie de... Mel Gibson. Voilà. Ouais. C'est ça.
4: Mel Gibson?
3: Ah oui, oui, oui.
4: Mel Gibson?
3: Ah oui.
4: T'es fou ma gueule, toi?
3: Non.
4: Non, c'est pas...
3: Qu'est-ce que tu viens de faire, là?
4: Mais c'est pas...
3: Tu viens de me fixer avec tes yeux.
4: Non, non, non. Non, c'est
5: tu joues la menace.
4: Non, non, non, c'est pas le menace.
3: Fais très attention, si tu me fixes, tu peux prendre feu immédiatement. Je vais te demander dorénavant de me donner 4 chiffres au hasard pour savoir où tu vas faire l'acteur. Je t'écoute.
4: Donc, ça donne... le 100.
3: Oui, c'est bon, je valide. Ouais.
4: Ça donne... le 200. C'est valide.
3: Ouais. Ouais.
4: C'est donne... le 300. C'est valide.
3: Ouais.
4: C'est donne... la dame de pique. Ça valide ou pas?
3: Oui, c'est bon.
4: Ouais,
3: donc, on va faire le petit calcul, si tu veux bien.
4: D'accord.
3: Ça y est. Regarde, si on additionne 100 plus 200, ça fait 300.
4: Ouais.
3: Multiplié par 300, ça fait à peu près 9000.
4: Ouais.
3: Plus la dame de pique, ça nous fait...
4: 9000 dames de pique.
3: Ah, c'est marrant, tu es voyant, Thomas?
4: Non, non, c'est pas voyant. Non,
3: non, non. Eh bien, tu non, la non. fermes. Voilà. Ouais. Parce que tu vois, mon grand, en langage de voyance, la dame de pique, ça équivaut à 1000. Donc 9000 plus 1000, ça fait 10 000.
4: D'accord.
3: Ce qui veut dire que tu vas aller faire l'acteur à 10 000 kilomètres d'ici. C'est-à-dire en Australie. Voilà.
4: Ah, oh, d'accord. Ouais. Oh, d'accord, ouais. Mais peut-être que tu n'avais pas compris qu'est-ce que c'est dit, en fait. Hein?
3: Ouais.
4: Non, parce qu'en fait, moi, c'est demander du boulot. J'ai pas demandé de vacances, hein.
3: Non, mais alors, attends. Voilà. Écoute-moi bien, Bamoko. Moi, ce que j'ai vu pour toi dans la boule et dans les chiffres, c'est que tu vas peut-être devenir le nouveau Mel Gibson en Australie. C'est pas rien tout de même. Tu vas être richissime, enfin un acteur. Ça gagne plein d'argent. Et puis même pour toi, je sais pas, moi, l'Australie, c'est plus avantageux qu'ici. C'est vrai, bah, là-bas, géographiquement, le week-end, si tu veux te détendre, en deux coups de rame, t'es chez tes cousins en Afrique. Hein? Ouais. T'arrives là-bas, salut les cousins, c'est moi, c'est Bamoko, on va manger des chenilles, bon... Ouais.
4: Je ne peux pas partir comme ça, moi, madame.
3: Okay.
4: Ben, il faut d'abord y réfléchir. Si...
3: Bon, faire réfléchir à quoi, Mustapha? Attends, je te comprends pas.
4: Mais parce...
3: Tiens, regarde, les kangourous, par exemple.
4: Ouais.
3: Tu connais les kangourous?
4: Ouais, ça connaît.
3: Mais tu crois qu'ils ont réfléchi avant d'aller s'installer en Australie?
4: Ben, c'est sympa, ça.
3: Ben, tu sais pas, ben, moi, je te le dis, non. Ils sont allés là-bas avec leurs bites et leurs couteaux. Alors, pourquoi tu veux pas y aller, là-bas?
4: Ben, je sais pas. Si
3: ben, moi,
4: pas...
3: je vais te le dire, c'est parce que t'es contre eux.
4: Ben,
3: t'es
4: non.
3: raciste.
4: Ben,
3: ouais.
4: Ne partez
3: t'es kangourophobe.
4: Ben...
3: Voilà.
4: Ça me dit ça?
3: Si, quasiment.
4: Ça me dit ça? Mais ça me dit ça?
3: Si, tu l'as dit.
4: Mais on connaît, soi.
3: Fais très attention, Djibril, hein. Bon. Avant de terminer, j'ai besoin de savoir combien vous êtes exactement dans ta famille. Je t'écoute.
4: On est 4, bientôt 8, voilà. C'est parce que ma femme, elle atteint des quadrupèdes.
3: Je te fais confiance, hein. T'embarques toute ta semaine-là pour l'Australie, d'accord?
4: D'accord, ouais.
3: Et tu verras, là-bas, je t'ai pas menti. Quand t'arriveras à l'aéroport, il y aura des affiches de toi partout, sur les murs, écriant en gros, Mamadou Gibson, Mamadou Gibson. Ah, tu vas faire une grande carrière là-bas. Hein. Voilà. Eh bien, écoute, j'ai tout dit, mon grand, t'as un bel avenir. Hein. Tu peux me laisser. Voilà.
4: Est-ce que c'est moi? Non, parce qu'en fait, moi, je voulais dire un dernier quelque chose. Hein.
3: Ouais.
4: Moi, je voulais dire, vous, vous, c'est Romain, très senti.
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6: Mes chers amis, pendant la campagne, je vous avais promis la rupture. Ben voilà. Voilà. Il y en a déjà eu deux, hein. Une avec ma femme, ça c'est fait. Et l'autre avec les syndicats de feignasses. Parce que souvenez-vous, j'avais dit, il faut travailler plus pour gagner plus. Et ben eux, la CGT, Sudrail, FO, avec leur cerveau du 19e siècle, ils ont compris, il faut travailler moins pour gagner plus. Mais ça peut pas aller. Et pourtant, je comprends les cheminots. Je comprends les cheminots, je me mets à leur place, les cheminots. Ils ont pas un métier facile, leur situation n'a pas évolué depuis Jean Gabin dans La Bête humaine. Ils sont toujours obligés de mettre du charbon dans le TGV. Mais comme ça va vite, ils se brûlent les doigts. Ils ont des escarbilles. Alors je comprends les cheminots. Et pourtant, mes chers amis, j'ai voulu faire un plaisir à tout le monde en faisant un gouvernement d'ouverture. Il y a eu Fillon 1, maintenant il y a Fillon 2. Il est beau mon Fillon 2. Hein, avec à sa tête François Fillon, qui est un peu un Juppé avec des cheveux. J'ai été obligé de nommer Michèle Dingo-Marie, sinon elle nous aurait fait un caca nerveux. D'ailleurs, vous avez vu dans mon gouvernement, j'ai plein de femmes. Rama, Fadela, Rachida. Et chez moi, maintenant, il y a Carla. Il n'y a plus Cécilia, mais il y a Carla. Quand quelqu'un m'a dit que tu m'aimais encore, il y a quelqu'un qui m'a dit m'aimais encore, serait-ce possible alors? Je suis content, on est allé en Égypte. On est la 8e plaie, nous, maintenant, en Égypte. Non, elle est bien. Hein. Bon, j'ai les restes, mais je suis content quand même. Hein. Puis si ça va pas, on verra. Hein. Je prendrai Paris Hilton. Elle est bête, elle est cochonne, tout ce qu'il me faut. Mais revenons à mon gouvernement. J'ai pas envie de parler de ma vie privée. Revenons à mon gouvernement. On a donc Jean-Louis Borloo. Lui, vu ce qu'il se met dans le cornet, il est content de travailler chez Nicolas. Je fais de l'humour. C'est comme ça que j'ai séduit la chanteuse. Je les rends dingues. Et vous savez comment j'ai testé mon gouvernement? Ben, je vais vous le dire. Au jogging, à la course à pied. Je vous dis pas comment on a rigolé quand la mère Boutin et la mère Bachelot ont enfilé leurs shorts. Pour pas les perdre, je leur avais accroché deux clarines autour du cou. Ça faisait transhumance dans les alpages. Non, vous rigolez, mais Roselyne Bachelot, je vais la défendre parce que c'est une femme méritante. Roselyne Bachelot, c'est une femme sérieuse dans son travail, très professionnelle. Chaque fois qu'on va voir une épreuve sportive, elle met la tenue qui correspond. Si, là au foot, elle a mis le maillot de l'équipe de France. Je redoute les épreuves de natation. Et je vais éviter de l'emmener voir du sumo. Vous savez où j'ai fait le plus fort dans mon gouvernement? Ben, je vais vous le dire. En nommant André Santini à la fonction publique. Vous vous rendez compte? Un Corse pour diriger des fonctionnaires. Ça va le faire. Et vous savez qui j'ai failli nommer à la fonction publique? Roger Hanin. Alors vous allez me dire pourquoi Roger Hanin? Mais je vais vous le dire. Vous dites pourquoi Roger Hanin? Mais je vais vous le dire. Roger Hanin, dans Navarro, sur TF1. Un fonctionnaire qui a 81 ans travaille encore. Ça s'appelle une fiction. Yeah. Un régime spécial de retraite, Navarro. Ah, c'est vrai que je pouvais pas prendre tout le monde, hein. J'étais obligé de faire des choix. J'ai quand même pris des gens de l'UDF, ceux qui n'ont pas soutenu François Bayrou, c'est-à-dire toute l'UDF. François Bayrou, qui est passé rapidement de tête de liste à tête de nœud. Tiens, prends ça, il m'a énervé pendant la campagne, celui-là. À gauche aussi. J'ai pris le sac de riz, Bernard Kouchner. J'aurais même pu ratisser plus large en prenant des gens d'extrême gauche. Et pourquoi pas? Olivier Besancenot, mais enfin Besancenot, plus on le voit, plus on aime les chiens qui mordent les facteurs. Hein. Marie-Georges Buffet, bon, enfin bon, quand on voit la gueule du meuble. On n'a pas envie de se coincer les doigts dans le tiroir. Alors, quel bilan tiré de ces derniers mois? Ma femme Cécilia a battu un record. Première dame de France pendant 5 mois. Mais elle a quand même réussi à libérer les otages bulgares. Une petite turlute à Kadhafi et c'était fait. Et comme elle n'était plus là, ben, c'est moi qui suis allé au Tchad. Ça va se dévouer quand on est président. Sinon, on a beaucoup parlé des tests ADN. J'ai pas peur d'en parler, moi, des tests ADN. J'ai pas peur d'en parler, des tests ADN. Ma famille est passée aussi. Brice Hortefeux en a fait passer un à mon fils Louis pour savoir s'il était bien de moi. Vu qu'avec ma femme, ça va, ça vient, c'est comme la queue du chien. Hein. Et puis, mon gros truc en ce moment, c'est l'écologie. C'est important, l'écologie. Pourquoi c'est important? Ben, je vais vous le dire. Il faut lutter contre les gaz à effet de serre. Le PET, par exemple, tout le monde le sait, le PET, c'est du méthane. Quand les vaches pètent, ça fait des trous dans la couche d'ozone. Alors j'ai débloqué 1 milliard d'euros pour mettre des pots catalytiques au cul des vaches. Même à Martine Aubry. Parce que si la planète se réchauffe, ils vont aller où tous les phoques de la banquise, hein? À Paris plage? Je voudrais, féliciter Bertrand Delanoë pour son initiative cycliste. Avec tous ses vélos, Paris ressemble à Pékin dans les années 60. C'est vrai, hein? Avant, en Chine, ils roulaient à vélo. Maintenant, ils ont des Rolls, des limousines. Et nous, ben, on roule à vélo. Le président Mao parlait d'un grand bond en avant. Ben, avec les écolos, on a fait un grand bond en arrière, nous. Et pour finir, quelques conseils pour être un bon éco-citoyen. Économisez l'eau, prendre une douche plutôt qu'un bain. Et pour vous, mesdames, pour votre toilette intime, n'utilisez plus le bidet, faites le poirier sous la douche. Il va y avoir des accidents demain. Économisez aussi l'électricité, éteignez la télé quand il y a des conneries, donc éteignez la télé. La lumière aussi. Moi, ça fait longtemps qu'à l'Élysée, j'ai plus de lumière. Il n'y a qu'à voir mon gouvernement. Protéger les arbres avec ce conseil que m'a donné Nicolas Hulot, le BHL des fougères. Arrêtez de gaspiller le papier. Quand vous vous torchez, utilisez les deux côtés. Plein d'arbres sauvés. Et enfin, lutter contre les OGM, en commençant par supprimer José Bové, qui a vraiment une tronche d'organisme génétiquement modifié. Mais je cause, hein. C'est que j'ai pas que ça à foutre. c'est que maintenant que j'ai une nouvelle femme, va falloir que je la surveille pour pas qu'elle parte, celle-là. Allez, Marseillaise, bordel, et plus vite que ça. 1, 2, 3.
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5: Oh, je vais te chanter une chanson, ça y est, c'est bon. Lundi matin, le prince, sa mère et son petit frère sont venus chez moi pour qu'ils vont me dire un petit truc. Et comme j'étais pas chez moi, le petit prince a dit: oh bon, il est pas chez lui. C'est pas grave, l'autre heure demain, je vais revenir. Demain, mardi matin, le prince, sa mère, le prince et puis sa mère sont venus chez moi pour qu'on va faire un foot. Ah mais comme j'étais déjà en train de faire un foot, le petit prince a dit: oh bon, il est déjà en train de faire un foot. C'est pas grave, encore deux autres heures demain matin, je vais revenir. Mercredi matin, le prince, sa mère, sa tante, un mec que tu connais pas, et puis un autre mec, sont venus chez moi pour que je leur rende leur argent qu'ils m'avaient prêté. Et comme j'avais gaspillé tout l'argent qu'ils m'avaient prêté, le petit prince a dit: ah bon, il a gaspillé tout l'argent que je lui avais prêté. Oulala, là, je reviens demain, je lâche pas l'affaire. Ce sera demain. Jeudi matin, le prince, sa mère, des mecs du 93, des mecs du 78, des mecs du 92, et des mecs du Calvados. Ils sont tous venus chez moi. Ils sont tous venus chez moi pour qu'ils vont me taper. Mais comme j'étais caché sur le lit, le petit prince a dit: ah bon? Il est caché sur le lit ou il est caché où? Je vais le trouver. 5h demain, dimanche matin, avec Jacques Martin et sa mère. Elle était bien celle-là, pourquoi tu... Pourquoi tu fais du pleurage là encore? Celle-là, ça suffit, cela. Mourad, arrête de... Mourad? Mais c'est pas Mourad! Oh non, non, mais... Je me suis trompé à la crèmche! J'ai pris le fils de la gardienne au lieu de prendre le Mourad!
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2: C'est mon portable. Ah ben non, c'est pas mon portable. Ah, ça doit être mon téléphone sans fil. Oui, allô? Bah, c'est pas mon téléphone sans fil. Ah, ben c'est mon téléphone fixe. Oui, allô? Bah, c'est pas mon téléphone fixe. C'est quoi? Ah! C'était le four. Non, parce que alors moi, je me paume un peu avec toutes mes sonneries, parce que alors... Eh oui, j'ai un téléphone fixe pour dedans, un portable pour dehors, un sans fil pour quand je suis pas tout à fait dehors, mais pas complètement dedans... Alors, messagerie, fax, email, internet, interphone, et j'ai même mis un répondeur sur mon interphone. Eh oui, et plus de temps mort, je suis en prise directe avec la vie mondiale et je réagis en temps réel. Tiens, je vais vous donner un exemple. J'appelle un copain, j'appelle chez lui. Ah, t'es occupé. Bon, ben, je vais appeler sur son portable. Ah, boîte vocale. Ouais, salut Bruno, je t'appelais, c'était juste... Ah, attends, quitte pas, il y a mon téléphone fixe qui sonne. Oui, allô? Ah ben c'est toi Bruno? Bah, je viens de t'appeler, c'est toi, c'était occupé.
7: T'étais aussi en train de m'appeler. Ouais, vous voyez, génial, hein. Et... Ah, attends, quitte pas, j'ai quelqu'un sur le portable. Oui, allô? Ah, mais c'est toi aussi, Bruno? Ah oui. Eh, dis donc, il faut peut-être qu'on en coupe un, parce que c'est pas très économique, hein. Oui, de notre côté, on entend mieux, c'est sûr, hein. Oui, et puis si jamais il y en a un qui passe sous un tunnel... Ah ben non, on est chez nous, je suis con, oui. Comment? Ah, ce soir? Ah non, je suis pas libre. Mais... Ah, attends, quitte pas, j'ai un texto qui vient de tomber qui me signale qu'on m'envoie un fax. Alors, tout est fini entre nous, connard. Bruno, bon, ben finalement, je suis libre ce soir. Bon, oui, alors, d'accord, j'ai l'air d'un con, mais en temps réel. Alors, qu'est-ce que tu fais finalement ce soir? Parce qu'il y a un GG qui sera au banana avec des top modèles. Enfin, je sais pas si les top modèles y seront, mais GG, il y sera. Hein. Ouais, tu sais pas si tu bouges? Ouais, moi non plus, je sais pas si je bouge. Ouais. Ben, si je bouge, je t'appelle. Et puis si tu bouges, je m'appelle. Ben, le premier qui bouge, appelle l'autre. Voilà, et si on bouge pas, on s'appelle aussi. Ouais, ouais, ok. Ouais, ouais, salut, à plus, ouais. Vous voyez, tout au feeling, tout en temps réel. Autre exemple. Me voici de retour au logis, après une dure journée de travail, pour nourrir ma famille monoparentale recomposée de moi-même. Quelle est la première chose que je fais en arrivant chez moi? Je saute sur mon répondeur. Oh oh, deux messages, mais ça n'arrête pas. Alors, premier message.
8: Bon, c'est Jean-François, c'est juste pour vérifier la message.
7: Ah oui, non, ça c'était bon, vérifier parce que des fois, là, mes agents, il a... Bon, alors, deuxième message.
9: Bonjour monsieur, Christophe Richard, Cuisine Plus. Nous faisons une promotion sur les cuisines équipées. Je souhaiterais vous proposer une gamme de...
7: Bon, et alors, sur mon portable, un message, mais ça n'arrête pas. C'est de la folie.
9: Bonjour monsieur, Christophe Richard, Cuisine Plus. Nous faisons une promotion sur les cuisines équipées et je...
7: Bon, qu'est-ce que je vais bien pouvoir faire ce soir? Tiens, si j'appelais tes copains? Ouais, salut JP, c'est JF. Ouais, super, et toi? Qu'est-ce que tu fais ce soir? Ah, t'as un dîner? Bon, pas grave, à plus. Ouais, salut JC, c'est JF. Ouais, super, et toi? Qu'est-ce que tu fais ce soir? Ah, tu bosses? Bon, pas grave, à plus. Allô, JR? Ouais, c'est JF. Ouais, super, et toi? Qu'est-ce que tu fais ce soir? Ah ah! Bon, pas grave, à plus. Allô? Christophe Richard, Cuisine Plus, qu'est-ce que vous faites ce soir? Eh, c'est pas tout? Eh, vous savez ce que je fais là? Je regarde un film sur mon portable. Eh oui, parce que j'ai Internet aussi. Ah oh, ben c'est super Internet, c'est une fenêtre ouverte sur le monde, hein? Enfin, vas-y Stas. Et puis c'est pas tout? Eh, j'ai regardez. J'ai un organisateur. Bon, enfin, agenda. Eh, j'ai tous les anniversaires là-dessus, avec une alarme intégrée. Ça sonne, et je vois par exemple, je sais pas, 8 août, anniversaire Cynthia. Je dis, tiens, c'est qui ça, Cynthia? Je clique sur Cynthia, et je vois une petite note. Cynthia, 24 ans, blonde, hystérique, un peu cochonne, aime Francis Cabrel. Bon anniversaire, Cynthia. Oh, tu y as pensé, comme c'est sympa. Oui, et j'ai pris de place pour le Zénith, car je sais que tu es une blonde hystérique, un peu cochonne, qui aime France. Allô? Allô? Bon, ça marche pas tous les coups non plus. Hein, si, parce qu'il y a le facteur humain, quand même, qui joue. Hein. Et puis, j'ai tout mon planning là-dessus. Ouais, jusqu'en 2049. Là, je clique là, vous voyez, et tac, j'ai tout mon planning. Eh ben, je peux vous dire qu'à partir de demain, je suis plutôt open jusqu'en 2049. Oui. Ah, alors pour les rendez-vous, c'est génial. Tiens, je rencontre un copain, par exemple. Ouais, salut Jérôme. Alors la forme. Ouais, super, j'ai plein de projets. Moi aussi, j'ai plein de projets. Il faut absolument qu'on en parle. Pas de problème. Et si on se voyait lundi? Alors je clique sur nouveau rendez-vous. Voilà. À quelle heure? J'ai tous les quarts d'heure. 21h. D'accord. Voilà. Jusqu'à quelle heure? Ah ben si, le demande, pépère. 1h du matin? Alors attends voir, 1h du matin. Alors, bah tiens, pourquoi, qu'est-ce qu'il... Ah ben non, il faut pas le faire, ça, un rendez-vous à cheval sur 2 jours, ça y est... Non, ben, hey, tu sais ce qu'on fait? On met 23h59, puis si ça dépasse, on lui dit pas. Ok? Voilà. C'est 3h59, et voilà, enregistré. Et si... Ça, c'est quoi, ça? Entrée répétée. Ou mince! Eh, hey, je viens de répéter l'entrée. Eh ben, comment ça, c'est pas grave? Si, c'est grave, parce que maintenant, on est obligé de se voir tous les lundis à 21h jusqu'en 2049. Ah non, non, non, non, oulala, j'efface pas, sinon j'efface tout l'agenda. Alors. Non, hey, tu sais ce qu'on fait? Si un lundi où tu peux pas, ben tu m'appelles. Tu m'appelles ou tu m'envoies un fax. Hein? Par contre, si tu m'envoies un fax, laisse-moi bien un message sur le portable pour me confirmer que tu m'as envoyé un fax. Et à ce moment-là, moi, ben, je t'envoie un email. Non, ou l'inverse. C'est toi qui m'envoies un fax. À ce moment-là, ben, moi, je te confirme sur ton portable que j'ai reçu ton fax et toi, tu m'envoies un email pour me... Non, ou même... Ou même tu passes à la maison. Tu passes à la maison, on boit un verre tranquillement, et puis on lit ton fax ensemble.
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10: Ce soir, messieurs, dames, je vais me déshabiller devant vous. Je vais vous offrir la partie la plus intime de moi-même. La partie la plus intime, peut-être même la plus dure. Mes souvenirs. J'ai fait pipi au lit jusqu'à 9 ans. J'ai sucé mon pouce jusqu'à 12, mon premier poil à 13. L'amour à 17, mon permis à 18. 23 000 smiles sur ma carte Monoprix. Bientôt la caisse à outils. Oh. J'ai 45 ans. Et pourtant... Vous connaissez ça? C'est moi, 7 novembre 1963, je vais naître! Enfin, je vais naître, si je veux. Attends, hey, oh. Il est 2h du matin, on a une petite cheville, il fait froid dehors, il neige, mon père a une Renault 12. J'ai l'impression de commencer une partie de Scrabble qui est avec des W, moi, tu sais. C'est vrai, on dit que les bébés pensent quand ils sont à l'intérieur du ventre de leur mère. Mais à quoi tu veux qu'ils pensent? Tiens, est-ce que j'ai le droit de fumer à l'intérieur du ventre de ma mère? Est-ce que ma mère est un lieu public? Non. Non, moi, le seul truc qui me turlupinait à l'intérieur du ventre de ma mère, c'est par où je vais sortir. Déjà que je sais pas par où je suis rentré. Non, mais je suis pas con, hein, je connais les locaux, ça fait 9 mois que je suis à l'intérieur, je sais très bien que y a que 2 issues. La grande porte et l'entrée des artistes. Mais je les entendais dehors, hein, crier « Allez-y, Jeannine! Allez, poussez, Jeannine! Encore un petit effort, Jeannine !» Je me suis dit « Je sais pas qui c'est, cette Jeannine, mais si je sors pas tout de suite, elle va me prendre la vedette. » Donc, 2h10 pile, je sors la teutée. C'est qui, Jeannine? Et là, il y a un mec en bleu, enfin, un mec ou une femme, hein, pour l'instant, je ne sais pas faire la différence. Tout ce que je sais, c'est que cette personne a des gros sourcils et une énorme moustache. J'apprendrai plus tard qu'il s'agissait de Madame Goyot, la sage-femme. Qui m'attrape par la tête comme ça, me prend par les pieds et commence à me taper sur le cul en criant « Faut qu'il respire! Faut qu'il respire !» On ne se connaît pas. J'ai pété. Et là, je baisse la tête et qu'est-ce que je vois? Oh mon Dieu, c'est énorme, qu'est-ce que c'est que ça? C'est une trompe? Pardon, le cordon ombilical. Ça, perlipopette, c'est énorme, il faut couper. Oh non, non, aïe, dommage. Et là, je sais pas pourquoi, je suis parti en courant dans les couloirs de la clinique en criant, je veux respirer tout seul, je veux respirer tout seul. Je les entendais derrière moi, attrapez-la, attrapez-la. Attrapez-la. Attrapez-le, enfin je suis un petit garçon. Ah oui, effectivement, oui, l'erreur est humaine. Vous êtes sûr que c'est le cordon ombilical que vous avez coupé tout à l'heure? Et c'est là que j'ai compris qu'on n'était pas tous égaux devant la nature. Et là, j'ai pleuré. Je sais, je vais en décevoir certains, mais j'étais comme tout le monde. J'étais comme tous les bébés du monde, messieurs, dames. En moche. Mon Dieu, ce que j'étais moche. J'étais moche. Pas de cheveux, pas de lèvres, les oreilles décollées, le nez écrasé, 2,7 kg, 43 cm. Mon père a hésité entre me prendre dans ses bras et m'accrocher au rétroviseur de la R12. Ah, je peux vous dire qu'il n'était pas gagné, le show business, hein. Et c'est marrant, hein. C'est marrant de se dire qu'un jour, la perfection s'en mêle. Et l'astico devient un anaconda. Alors bon, c'est vrai, c'est sûr, j'étais un petit bébé moche, voilà quoi. Mais ce qui est vrai aussi, c'est que j'étais très propre. Ah, bah oui. Ça, dès que j'ai commencé à marcher, j'ai refusé de faire caca dans des couches et tout le travail. Oh, pas de ça, attends, ça te fait un cul comme ça? Ah non, non, je me suis dit, hé, pas grave, c'est ce que je faisais, je vais trouver la combine, je faisais caca derrière mon coffre à jouer. Et puis après, je m'essuyais avec les rideaux de ma chambre. Eh, en velours, c'était doux, c'était tout doux. Ouais, jusqu'au jour où ils m'ont supprimé le coffre à jouer, tu parles. Pas grave, je suis allé faire caca derrière le canapé dans le salon. Sauf que dans le salon, on n'avait pas de rideau. Non, c'était des stores à lamelles. Ça râpe. Ah, bon, puis bien évidemment, je suis devenu un petit garçon. Et là, j'ai connu un drame que je ne souhaite à aucun petit garçon d'aujourd'hui. Alors là, le port obligatoire de la cagoule en laine. Oh, c'est moche, ça gratte, c'est horrible. Oh, je détestais ça. Tous les petits garçons n'ont pas eu une cagoule en laine. Non, non, que les moches. Là, là, là, là. Et le pire, c'est que moi, ma mère, elle écrivait mon nom partout, sur toutes mes fringues, sur mes slips kangourous, sur partout, elle écrivait ça. Et parfois, elle écrivait mon surnom, Kikito. Franck, Francky, Kiki, Kikito. Recherche Kikita pour pleurer à deux. Alors, je poussais mon petit baril de Lego contre la fenêtre. Je montais dessus et je regardais dehors en attendant de le voir passer. Nounours. Il est jamais passé devant chez moi, l'enculé. Ah, attention, non, non, oh là, surtout, on ne dit pas ce mot-là quand on a 6 ans et demi, bien évidemment, on dit « dommage ». Quand j'avais fière allure avec mes colts d'un côté, mon talkie-walkie jaune de l'autre, là, oh, vous m'auriez vu. Oh, tiens, mon copain Benoît. Hé, hey, Benoît. Oh, Benoît. Oh. J'avais pas de pile, mon père m'avait dit « t'as qu'à parler fort ». En plus, j'étais le seul à avoir un talkie-walkie dans le quartier, alors tu parles. Ah, enfin, tout ça, c'était avant le drame. Je me suis drogué, messieurs, dames. Ouais, oh, pas avec des trucs qu'on se met dans les bras, dans le nez, pas de trucs comme ça, pas de conneries, hein. Non, moi, je me suis vraiment shooté, ouais, au pépito. Ah, j'étais complètement dingue, complètement accro, il me fallait mes 2 paquets par jour. Sinon, j'étais capable de n'importe quoi, mais j'étais pépitomane. Mais oui. Tiens, je vous le dis, puisque je vous raconte tout un soir, j'étais en manque, hein, complètement dingue. Ma mère me dépose ma dose dans ma bassine. Maman, viens là. Qu'est-ce que c'est que ça? Ton pépito? Tu me prends pour un fou? Tu veux me faire passer un granola pour un pépito? Écoute-moi bien, Jeannine, puisque c'est ton prénom. La prochaine fois que tu réitères ce genre dans tourloupe, je prends des sanctions. Vous savez ce qu'elle m'a répondu? L'insolente. Tu mets ton pyjama, tu files dans ta chambre, j'ai pas d'ordre à recevoir d'un môme de 7 ans et demi. Et moi, vous savez ce que j'ai fait ce soir-là? Je suis allé dans ma chambre. J'ai mis mes petits chaussons de feutre bleu. J'ai enfilé mon pyjama en pilou-pilou. J'ai peigné mes cheveux sur le côté en les humidifiant. J'ai mis du sorbon derrière mes oreilles. Et j'ai pleuré, messieurs, dames, pour lui faire plaisir, sans doute. Des larmes de crocodile pour un pauvre petit nounours que j'étais. Et vous savez ce que j'ai fait ce soir-là? Je me suis assis sur mon petit bureau de bois. Harry Potter n'a qu'à bien se tenir. J'ai trempé la plume dans l'encrier et j'ai écrit mon premier roman. Enfin, une rédacte de 4 pages, écrit gros. J'ai appelé ça « Le journal d'un Franck ».
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11: Je sais pas s'il y a des femmes qui ont des maris qui ronflent dans la salle, y'en a? Tant que si vous n'avez pas de mari qui ronfle, c'est que vous êtes célibataire, hein. Non, c'est vrai, hein. Mon mari, quand on s'est marié, c'est vrai qu'au début, il me faisait le ronflement du débutant, hein. Il ronflait léger, tu sais. Mais, il me faisait le bonheur qui fuit. Bon, ça faisait un peu d'air dans la chambre. C'est pas une chambre qu'on avait, c'est carrément une chambre à air, putain. Non, mais 2 ans après, ça s'est aggravé, hein. Il m'a fait le pneu qui dégonfle. Ça fait drôle, tu te maries avec un type qui fuit. 2 ans après, il dégonfle. Tu t'y attends pas. C'est pas ça, l'année qui a suivi, ça s'est aggravé. Il m'a fait le pneu qui crève. Non, mais là, je me suis inquiétée, monsieur. Non, mais je me suis inquiétée. Hein. Puis, j'ai bien fait de m'inquiéter parce qu'il y a 4-5 ans de ça, il m'a fait une variante. Là, je m'y attendais pas, hein. Le pneu qui dégonfle et qui crève derrière de suite. des fois, il me faisait des ratés. Chut. Je me suis dit, si ça continue comme ça, il va me finir sur les jantes. Ah non, non, non, non, mais d'après moi, monsieur Damour, vous savez quand c'est qui s'est aggravé le ronflement? Quand il y a eu le problème de la semaine des 35 heures. Et oui, à la mairie, ça y a fait quand même 5 heures de travail en plus. Et... Alors, ils ne savent pas quoi en faire de ces 5 heures. Eh oui, 5 heures, tu te rends compte. Alors, déjà qu'ils ne savaient pas quoi faire des 30 heures, alors qu'est-ce qu'il fait? Mon mari va au bar de la mairie, il fait le plein, ça lui fait monter les calories, la nuit, il me souffle l'air chaud. Alors, tain, l'hiver, je ne me plains pas, c'est extra, l'été, ça ne me convient pas. Moi, je l'ai amené au docteur, j'ai dit au docteur, vous ne pouvez pas me le régler en air frais. Le docteur, il a rigolé. Il me fait amener chez le plombier. Tu me vois amener le plombier. Le plombier, il va me dire amener chez le fabricant. Le fabricant, il va me dire c'est un modèle qu'on ne fait plus. Non, quand moi je vous dis j'ai souffert du ronflement, je connais la musique. Et attends, même à une époque, la voisine, vous savez, entre voisines, on est solidaires, elle a voulu me rendre service, elle m'a apporté les boules qui yes. Bon, entre nous, hein, moi j'ai mis à mon mari. Hein. Ça n'y a rien fait. Il ne supportait pas. Déjà, il ne supportait pas les gouttes dans le nez, encore moins c'est les boules. Hein. Il me les rejetait. Il me faisait la cerbacane. Ça, une nuit, je m'en suis pris une dans l'oreille, je l'ai gardée. Hein. Et oui, parce que j'entends des moins. Comme quoi, les boules qui y est, c'est pour mieux les mettre dans les oreilles. Non, le problème des boules qui est, c'est que ça m'a fait cher au bout d'un moment. Là, j'ai trouvé une solution économique depuis pas longtemps. C'est... Ça, ça peut vous intéresser. Je me mets de gnocchi. Faut les mettre pas trop cuits, monsieur, dame. Allez. Oui, parce que comme ça, ça te prend bien la forme de l'oreille. Et moi, je l'ai fait comme on l'a fait chez nous à Nice, à la pomme de terre. Ça coûte rien. Hein. La nuit, j'entendais rien. Hein. Mais le jour, j'entendais pas non plus. J'ai dû aller chez le type de l'oreille, là, l'oreillologue. Le type, il m'a sorti une frite comme ça. En tout cas, depuis que je mets le gnocchi, j'ai la frite.
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12: Bonjour, je me prénomme Micheline. Je sais, ce n'est pas très original, mais après tout, j'aurais pu m'appeler Gilbert. Si j'étais coquette, je vous dirais que j'ai 18 ans et vous ne me croiriez pas, et pourtant je les ai. Merci. À l'époque où j'ai consulté le professeur Judor, c'était dû à deux soucis d'ordre physique et d'une concernant une surcharge pondérale importante, puisqu'à l'époque je dépassais le quintal. Merci. Et de deux concernant une pilosité désordonnée. Durant 5 ans, il m'a été impossible de porter des décolletés. Bonjour. Mais là où nous avons dit stop avec le professeur, c'est quand les poils ont commencé à coloniser toute la partie visagale. C'est un monsieur. Mais être obligé de se raser tous les matins, comme je l'ai vu faire ma mère pendant 10 ans. Non. S'il vous plaît, monsieur. Merci. Rien. Il y en a qui laissent pas que des pièces, hein. Mais là où j'ai senti que j'intéressais le professeur, c'était concernant la partie plantifère de ma personne. Mes pieds, puisqu'ils sont pourvus de petites griffounettes, comme les palmipèdes, comme les pandas. Ma mère le disait souvent, ma fille grimpe au bambou avec une très grande facilité. Alors nous avons tout fait retirer, je n'ai plus mes griffounettes, mais j'ai encore mes 6 doigts de pied.
13: Merci.
12: Et puis la semaine prochaine, je me fais retirer mon 3e sein. Merci. Que je n'avais pas vu puisqu'il était dans mon dos.
13: Mais là où le professeur a été choqué, là il a été choqué, ça a été par la découverte de mes écailles. Là, il m'a dit, mais comment faites-vous, Jacqueline? Il ne se souvient jamais de mon prénom. Mais comment faites-vous pour avoir des relations sexuelles? Je lui ai dit que pour le moment, elles étaient inexistantes, mais que je ne désespérais pas. Croquer la pomme. Enfin, 18 opérations en 3 jours, c'est dur, c'est très dur. Enfin, ça me change un peu d'ici.
14: Ça va, messieurs?
12: Vous allez me trouver coquine et pourquoi pas mutine. Mais depuis que je deviens belle, je pense de plus en plus à l'amour. Je l'imagine. Il est là à mes genoux. Il est grand, blond. Les cheveux coupés courts sur le dessus, long derrière. Il a une énorme personnalité. Quand nous faisons l'amour, il me dit des poèmes. Le dimanche, il aime à enfiler le survêtement violet que je lui ai déjà tricoté. Nous courons sous la pluie. Enfin, je suis bien.
13: Seul, bien.
12: Entouré de ma chère clientèle, avec mes rêves de femme. En vous remerciant.
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16: Il m'énerve, mon psy. Il m'énerve, il me sort, c'est que je sais plus quoi dire, il me sort des proverbes à la con, tu vois. Alors ça, j'ai horreur de ça. Hein, quand il a plus d'arguments. Par exemple, il dit, vous savez, monsieur Bigard, l'habit ne fait pas le moine. Si, je suis désolé. L'habit fait pratiquement toujours le moine, hein. À part dans un bal costumé, et encore, les putes en bonne sœur et les comptables en drag queen, excuse-moi. Mais c'est vrai, moi, je le dis tout le temps aux jeunes. Je dis, vous allez chercher du boulot avec le froc à mi-cuisse, avec ça de slip qui dépasse. Hein, un peu comme lui, il le fait un peu, le Franck. Et, avec un petit piercing dans le nez, dans les oreilles, bah, l'employeur, il dit, je sais que l'habit fait pas le moine. Mais franchement, là, je le sens pas. On vend des Mercedes ici, monsieur, d'accord? Tiens, un autre que vous connaissez tous, que vous allez finir avec moi. Faut pas pousser mémé dans les orties. Faut pas. Faut voir, hein. Quand mémé, elle est bien en train de faire chier. On s'est arrêté 3 fois pour pisser à cause de mémé. On a rendez-vous chez Tonton Fernand à midi, qui doit nous parler de l'héritage. Il est 13h15. On s'arrête une 4e fois pour mémé. Il y a un champ d'ortie juste derrière elle. Ça se demandait si elle l'a pas fait exprès. Elle est bien en train de faire chier. Eh ben, moi, je dis que là, on peut pousser mémé dans les orties. Hein? quitte à la prendre au retour. Hein. Il n'est pas question d'abandonner. Mémé, tu vois. Non, mais, regarde, rien qu'avec les...

0: pose une question qui l'a fait réfléchir.
1: Ça, vous pourrez le faire chez vous, tu verras. Là, par exemple, je lui dis, chérie, on change la voiture ou pas? Et elle? Alors là, je me régale, hein. Si je suis un petit peu court, j'y en pose une autre. Tout de suite derrière, j'ai l'intérieur, sable ou noir? Et là, elle se dépêche, droit. Et dès que j'ai joui, je lui retire la tête comme ça, j'y arrête de réfléchir, chérie, on garde le scénique. Ah bah ça, vous pourrez l'utiliser. Merci, je vous remercie. Non, mais pour parler sérieusement, franchement, imaginez ce que ce serait la vie d'un gars qui tiendrait compte en permanence des proverbes. Ce sera invivable. Je prends un gars au hasard. Un gars, il fait sa dernière journée de travail, parce qu'après, il part en vacances. Alors là, vous allez me dire, mais pourquoi il nous parle de départ en vacances? Ça n'a rien à voir. Non, ça n'a rien à voir, mais c'est important pour la fin de mon histoire, vous verrez. Hein. Donc, le gars, tout ce qu'il fait est lié au proverbe. Donc, il se lève le matin, parce qu'il sait que l'avenir appartient à ceux qui se lèvent tôt. Donc, réveille 6 heures, ça rigole pas, tu vois. Bon, il se lève, il n'y a que le premier pas qui coûte. Hein. Il essaye de partir du bon pied et du bon œil. Enfin, bon pied, bon œil. Hein. Il repasse sa chemise. Au passage, il bat le fer pendant qu'il est chaud. Et là, il sort. Et une fois dehors, il fait très attention parce qu'il sait que tous les chemins mènent à Rome. Hein. Et lui, il s'en branle, il bosse à Paris. Hein. Il ne veut pas y aller à Rome. Hein. Donc il est super méfiant, toi. Bon, il part, d'un coup il croise un copain qui lui dit « Ça va ?» Eh bien il répond « Non !» Parce qu'il sait que toute vérité n'est pas bonne à dire. Il continue, là il passe devant un épicier. Tout d'un coup il s'arrête net comme ça, il regarde les œufs. Il a envie d'en voler un. Puis il réfléchit, et puis il se dit « Qu'est-ce que je vais branler avec un bœuf, moi? J'ai même pas de charrue à mettre devant. De toute façon, il va toujours m'en manquer un de bœuf. Même si un tien vaut mieux que deux, tu l'auras. Enfin bref, à force de tergiverser, il va finir par perdre son boulot avec ses conneries. Parce que si l'argent n'a pas d'odeur, quand il y en a plus, ça sent la merde quand même, on est d'accord, hein? Bon, il arrive enfin au boulot. Il se dit, mieux vaut tard que jamais. Une demi-heure après, il regarde sa montre, il est 11h30, mon vieux. Juste le temps pour lui de rentrer à la maison pour voir midi à sa porte. Et comme il a déjà donné son chat à garder à cause des vacances, il pense qu'il a de bonnes chances de voir des souris danser. Il ne voudrait pas louper ça. C'est l'heure du déjeuner. Il est affamé. Donc, il n'a pas d'oreilles. Mais pas du tout. Contrairement aux murs, qui eux en ont. Donc, il n'entend pas les chiens qui aboient. Du coup, la caravane passe et les vacances, walou, va.
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3: Mesdames, mesdemoiselles, messieurs, nous sommes en direct de la petite chapelle Saint-Georges du château de Windsor afin d'assister au mariage de Charles et Camilla en l'absence remarquée de la reine Elisabeth II. Ce qui, je vous le rappelle en euros, fait Elisabeth 0,30. La reine d'Angleterre qui vient de rendre une ultime visite à son grand-fils Charles afin de lui expliquer que ce n'est pas bien de marier une vieille comme Lady Camilla. Ce à quoi Charles répond du tac au tac, fuck your mother. Ce qui, je vous le traduis, veut dire sauf le respect que je vous dois. Mêlez-vous, s'il vous plaît, de ce qui vous regarde, maman. Et maintenant, chers téléspectateurs, chères téléspectatrices, nous allons assister en direct devant les caméras de l'ORTF à la grande saillie princière. Grande saillie princière durant laquelle Lady Camilla Parker Bowles, misette rouge, toque noire, porte jartel violet, fibrome proéminent et tout fait pilé de frais, va se donner à son Altesse Royale, le prince Charles d'Angleterre, futurité de la couronne, le prince Charles, string panthère et préservatif à tête de Mickey.

0: assorti aux oreilles. L'archevêque de Canterbury. L'archevêque de Canterbury, Chasuble Carmin, porte jarretée le mauve, goupillon à la main, vient tout juste, comme vous pouvez le voir sur votre écran, de donner le départ. Alors que, à l'extérieur, les caméras d'Alexandre Tartat nous montrent le carrosse agité de soubresauts. Apparemment, c'est celui de Charles et Camilla, puisqu'on peut y apercevoir, malgré la buée, une paire de jambes gainées de barésilles largement écartées, avec deux grandes oreilles au milieu. Les chevaux piaffent et donnent la cadence. C'est Charles, Charles qui exécute une minute royale à Camilla l'insatiable. Le prince, en hommage à Tom Jones, entonne « What's new, pussycat ?» Lady Camilla s'ouvre comme une orchidée à la saison des pluies. Le prince Charles, slip rabattu, fixe sa chaussette noire, testicule décollé comme ses oreilles, entame une impeccable feuille de rose afin de lubrifier de sa salive princière la boîte ouvrage de Camilla. Celle-ci exécute un remarquable volte-face, ce qui permet au prince de faire un aller-retour sur le soissonné rose. Les choses s'emballent, je crois entendre qu'elle réclame quelque chose. Oui, j'entends quelque chose. Un 69, un 69. En français, un 69, vu que par souci protocolaire, les deux doivent être heureux. Et c'est un très beau double coup de langue sur la grosse veine bleue. Fameuse turlute royale, tradition séculaire. Chez les Windsor, que de se faire souffler dans le poireau pour faire bouger les oreilles. Lady Camilla n'en peut plus, elle clame au effort « Poutinite, poutinite !» Mets-la-moi, mets-la-moi. Mais c'est Charles qui dirige les opérations. Après tout, c'est lui l'héritier du trône. D'ailleurs, tout le monde dans l'assistance se recueille à présent. Et je vous invite à faire de même. C'est en effet le moment tant attendu de la pénétration. Ça y est, le prince vient de retourner la bougresse comme un pancake. Il la gratifie d'un majestueux méduse dans l'œil de bronze, rouge comme une pivoine, l'œil lubrique, il lui promet « I take you without Vaseline ». Lady Camilla va prendre du rond comme une reine, mais apparemment il y a un problème, ça ne rentre pas. Lady Camilla est sans doute trop sèche, puisqu'elle crie « Give me the butter, give me the butter ». Mais non, pas le beurre salé, grand con, ça irrite. L'archevêque de Canterbury agite son goupillon, le prince Harry, Kazakh, nazi, de Capointe, fait un pétard avec une bière. La reine d'Angleterre vient de faire son apparition, elle a maintenant les glandes qui réclament. Elle demande officiellement au prince consort de la sortir. Take my turquet, dit-elle. Prends-moi le dindon, prends-moi le dindon. Son chapeau vient de valser, il est en train de lui défriser le brushing. La reine queen, la queen queen. Alors que le prince William, venu diable au vert d'une colonne de la salle du trône, est en train de se palucher devant un poster de Britney Spears. De son côté, le prince Charles se relève, la truffe encore humide, il remet d'aplomb sa casquette d'officier de la royale ainsi que le string de Camilla dans l'axe de l'arrêt. Le cortège s'ébranle, moi aussi. Je vous rends l'antenne avant qu'il n'envoie la gelée royale. À vous Cognac J'ai, à vous les studios.
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2: Amis soudanais, bonsoir. Amis soudanaises, je vous salue. Pour nous, c'est formidable d'être avec vous ce soir, là, dans ce village, comme ça, très typique du Soudan. J'adore les Noirs. Car moi aussi, figurez-vous, je viens d'un petit village nommé les Batignolles. Alors, est-ce qu'il y en a à qui ça dit vaguement les Batignolles, amis soudanais ? Non, alors je vous ai ramené une map monde cartographiée afin de nous situer. Donc le monde, la France, Paris le 17. Alors il s'agit de l'ouest du 17e, Triangle d'Or, Bélépérère, Monceau, Batignolles. Il y en a que ça interpelle. Alors me direz-vous, who are you, why it is, who are, qui sommes-nous ? On est une bande de vieilles copines, moi c'est Marie Fleur, regroupées au sein d'une petite assoce écolo, Ecologist Association, venue vous dire de façon très, très amicale, very friendly, and détendue, cool, cool, cool, cool, qu'il faut arrêter de couper votre forêt. Hein? Stopper cette sale manie de niquer les arbres sous prétexte de nourrir sa famille. Because the trees are beautiful, all the trees are beautiful trees. And you cut the trees. It is impossible. Alors, in the seventh, in, Dans le 17e, on est terriblement bio. On est bio. Ouh, qu'est-ce qu'on est bio? Bio. And I prove you. Because ma gelapa en papier sucre est mangeable. Et mon string en écorce est replantable. Alors, amis soudanais, face à la désidoratation de vos sols, quelques conseils. Niveau légumes et plantation, in first, la patate de l'île de Ré. Il s'agit d'une petite patate, very minus, qui pousse dans le sable, uniquement arrosée par l'eau des marais. Donc, pratiquement no water. Une seconde, le radis noir du Cap Ferret. Gros radis, fermé goûtu, légèrement poivré, en rondelle ou en cube, très sympa pour l'apéro. Et enfin, trito, le potimarron bio. Very big léguminacé, multifonction. Confipote, purée, boulette. Avec un plus d'écho, car une fois évidé votre gros potimarron, il vous fera un magnifique masque pour Halloween. Halloween! Ça vous dit les Soudanais? Halloween, quand même, c'est connu, ça! T'as l'impression qu'il capte rien du tout, hein! Et qu'est-ce qu'il fout, celui-là, là, il se lève, il a pissé, il a sorti son gros radis, vas-y! Il donne un peu de respect, quand même! Écoutez, nous, on a fait 12 000 bornes pour venir vous voir, alors quand même, je sais pas, on se concentre, on écoute, eh ben oui, vous n'êtes pas tout seul, les Soudanais! Pas un petit peu penser aux autres, hein, au cycle climatique. Vous, il y en a coupé la forêt. Bon, eh ben, égal réchauffement de la planète, pollution, glaciers qui fondent. Résultat des courses, on peut plus skier à moins de 2000, nous. Non, écoutez, s'il vous plaît, loin de moi, toute idée de racisme, j'ai moi-même failli être noir. Du côté de ma mère, il y a un mulâtre au 18e. Et le 18e, c'est pas si loin quand on habite le 17e. Si, c'est drôle. Bon, alors on termine avec un petit film documentaire, un docu sur mon village, et plus précisément le square des Batignolles, où tout ce qu'on peut faire avec des arbres, quand on ne les coupe pas. Voilà, j'ajoute que pour nous, ce contact comme ça, interethnique, cette allée vers l'autre est pour nous hyper enrichissant. Et qu'à contrario, vous-même serez toujours les bienvenus chez nous, dans notre beau pays de la France, pour des vacances, hein, à la condition de ne pas rester. Car on vous adore, mais chez nous, c'est complet. Désolé, on overbooked. Goodbye.
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4: Je viens de me faire attaquer dans Paris, le soir, en descendant promener mon chien. J'ai un labrador, il s'appelle Bouddha. Et je descends le promener tous les soirs, je le sors, quoi. Et j'étais au téléphone, c'est de plus en plus fréquent, on m'a volé mon portable à l'arraché. Même pas eu le temps de raccrocher, de dire au revoir, rien. J'ai envoyé un SMS, toi qui m'as volé mon portable, merci de raccrocher, j'ai un tout petit forfait. En plus, mon chien, il m'a pas descendu du tout, alors que j'étais descendu pour lui. Bah oui, c'est pas moi qui fais les caca d'or. Hein. M'a pas descendu. Alors, c'est les labradors, ça défend pas. Enfin, si. Faut être honnête, il a un petit peu défendu quand même. À un moment, il a regardé l'agresseur comme ça, puis il a fait... Ça fait peur, hein? Mais ça l'a déprimé, hein. Bouddha, ça l'a rendu dépressif de pas savoir me défendre correctement. J'ai senti, parce que dès le lendemain, il faisait caca dedans. Donc j'ai dû le faire dresser. Je lui ai fait faire un mois de stage intensif dans un centre de dressage pour chiens d'attaque. Et le dresseur, en attendant, il m'a prêté un pitbull. C'est plus petit, mais feu, feu, c'est nerveux, t'es comme ça, avec une gueule, une expression, on dirait un Parisien en volant. Ah oui, ça fait peur, avec une mâchoire énorme, énorme, avec des dents, trop, 232 dents, c'est trop. C'est que des yeux injectés de sang, même lui, le pitbull, quand il croise son regard dans un miroir, à quand tu te promènes avec un pitbull, personne t'emmerde, hein. Même toi, t'emmerdes pas de pitbull, hein. Tu sais, avec un gros collier en cuir comme ça, avec une grosse muselière, qu'il faut lui mettre obligatoire. La muselière pour le pitbull dehors, c'est obligatoire, hein. De toute façon, moi, je vais laisser même dedans, alors, Ah, du coup, quand c'était l'heure de la bouffe, je lui donnais sa gamelle avec une paille et démerde-toi, hein. C'est comme les laisses, hein, c'est des laisses en cuir, comme ça, spécial avec marqué en rouge, tension, au-delà de cette limite, il bouffe ta main. Ah, c'est pas les laisses des autres chiens qu'on connaît, là, t'es zzzz, clic. Non, non, reviens, zzzz. Attention le poteau, tu vas faire un nœud, c'est de l'autre côté du poteau. Zzzz. Ah, tu mets une laisse comme ça, un pitbull, zzzz. T'es monté trop petit, hein. Ah, attention, monsieur, attention, mon pitbull a cassé sa laisse, attention. Oui, oui, courez, c'est mieux, courez. Hein? Non, non, je le rappelle pas, moi aussi j'ai peur. Oh merde, reviens, merde, reviens! C'est nerveux, le pitbull, c'est nerveux. Du coup, pour le détendre, faut jouer à la baballe avec lui. Tous les 15 jours à peu près. Tu sens parce qu'il te regarde avec la paupière qui tremble comme ça. Vite, vite, une baballe, vite, vite, hein. Mais faut jouer à la baballe, mais plus dehors, hein. Dehors, c'est interdit maintenant de jouer à la baballe avec le pitbull, parce que c'est une race, il ramène pas que des balles, il ramène des gens aussi. Donc faut descendre à la cave, tu descends à la cave avec ton pitbull, tu fermes la clé comme ça, t'enlèves la muselière. Tu prends la baballe, comme ça tu fais, allez, on joue à baballe, on se détend un petit peu, la baballe, allez, Adolphe, la baballe, allez. Allez, va chercher la baballe, allez, va chercher la baballe. Oui d'accord, je vais, excuse-moi, je vais voir ton stylo. Oh, j'ai lancé trop loin, j'ai senti ça t'a énervé. Tiens, ah, comment qu'on fait, capit de baballe maintenant? On s'est bien détendu, on a mangé la baballe, ça détend. Allez, on remet la muselière. Allez, ah, ah, ah. T'as tort, ça te va super bien. Allez, ah. Attention, si tu la mets pas, c'est moi qui la mets. Allez, ah. Voilà, d'accord, voilà, voilà. Je vais vous faire un aveu. Il me faisait tellement flipper, ce pitbull, que quand je le sortais le soir, c'est moi qui pissais. Ah, quand je l'ai rendu, j'étais soulagé, tu sais. Eh ben, le dresseur, il m'a rendu mon labrador un tueur. En un mois, Bouddha, il me l'a transformé. Bouddhator. Ah, j'étais content. Je suis tout de suite allé le tester dans le quartier pourri de Paris. Je suis allé direct dans le 16e. Il n'y a plus que là que tu te fais attaquer pour de vrai. J'étais avec mon labrador, c'est un peu, au bout de 10 minutes. Un voleur avec un couteau, c'est là, ton portefeuille, gros connard.
5: C'est à toi, Bouddhator, c'est à toi.
4: Et oui, je vais vous le donner. Vous voulez bien répéter la phrase? Il a pas entendu, mon chien. Hein? En fait, je sais pas, il avait la truffaillure. Heureusement, il fallait dire attaque. Il m'avait dit, le dresseur, et ça m'est revenu juste à temps. Bouddhator, attaque! Et là, tout de suite, hop, il se met derrière mes jambes, comme ça. Et il me pousse avec ses pattes. Ça a fait peur sur toi, moi. J'ai rappelé le dresseur, je lui ai dit ce qui se passait quand on disait attaque. Il me répond, je l'avais dressé, il me dit, c'est pas moi, c'est les labradors, c'est des chiens de sous-défense. Mais c'est pas vrai, un labrador, ça peut défendre, ça peut même attaquer, mais c'est pas automatique, c'est manuel. Il faut saisir les babines à la main. Tu les retournes à la main, tout simplement. Oh, attention, il monte ses dents, c'est pas bon signe. Hein. C'est qu'il va attaquer mon chien, il monte ses dents, hein. Bon, ça colle un petit peu, mais enfin bon. Il va attaquer. Tu pourrais grogner, au moins ça m'aiderait. Même pas, faut faire ventriloque. Oh, il a grogné. Ah oui, quand il grogne, c'est pas bon signe. Il va bondir, sauvez-vous, je peux plus le tenir. Mais il n'y a aucun voleur qui peut te croire, parce que tout de long, il y a la queue de ton labrador qui fait comme ça.
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6: Quentin! Quentin, je suis pas contre le fait que tu fasses des choses, je veux que tu les fasses à fond. Il y a un mois, tu nous annonces que ta passion, c'est le cannabis. Ta mère, elle en pleurait. Elle me dit, il y a enfin un truc qui l'intéresse. Tu fais ça 48 heures, tu t'arrêtes. Faut pas culpabiliser d'avoir un revenu. C'est un truc que t'avais, l'enthousiasme, dire on a retrouvé des photos de toi en maternelle, tu raquettais tes camarades, t'y croyais. T'avais étranglé le petit Martin au jeu du foulard, ça t'avait amusé. Regarde ta sœur, c'est un soleil. Quand tu l'emmènes avec tes potes faire des tournantes dans les caves de la cité, elle est toujours de bonne humeur. Bah, elle te demande d'emporter un paquet de BN, tu peux comprendre. À son âge, on a besoin de goûter. Quentin, l'intérêt, c'est pas de piquer des scooters toute sa vie. L'intérêt, c'est de passer à des grosses berlines. On est d'accord. Vous avez des conditions de travail exceptionnelles. La police ne met plus les pieds dans la cité depuis 3 ans, c'est pas rien. Je te dis pas que c'est pas mérité. Vous les avez caillassés. Vous vous êtes battus pour. Dans la mesure où on a pu t'aider avec ta mère, on l'a fait. Quand t'as voulu balancer le bidet par la fenêtre, je ne t'ai pas dit non. Je te dis juste que vous avez des conditions de travail rares. Arrête avec Bastien. Ça suffit, Bastien. Hein? Quand on n'est pas capable de piquer un sac sans se luxer l'épaule. Pouet-pouet. Combien de fois je vous ai dit d'expirer dans l'effort. On inspire bien sur ses appuis. On attrape le sac. On bloque la vieille et on tire. Une personne âgée n'est pas faite pour être traînée 30 mètres sur du macadam. Pourquoi ? Parce que Quentin, son métabolisme, c'est le squelette, les ligaments, enfin, si t'avais été un tout petit peu à l'école, on perd un temps avec des choses simples. C'est... Me tape pas. Non, me tape pas. J'ai dit pouet-pouet, c'était dans l'action. Mes paroles ont dépassé ma pensée, je m'excuse. Je sais que t'es fragile. Ta mère et moi, on fait le maximum. Mon salaire est viré tous les mois sur ton compte. Je le regrette pas. Mes enfants, c'est toute ma vie, mais je te demande d'éviter les coups de boule. Ta mère a le néant. En compote. Et le docteur Voller que tu connais, qui ne t'en veut pas une seconde, on peut mettre le feu à un médecin de nuit. Ils sont là pour ça. Ils connaissent les risques. Le docteur Voller te demande... Aïe! Aïe, aïe, aïe! Non, c'est rien, Quentin. Le coup t'a échappé, c'est pas grave. Ça va s'arrêter, ça va s'arrêter. Excuse-moi de saigner. Tu t'en vas. Bon, en tout cas, merci de m'avoir écouté. T'as pris sur ton temps. Tous les fils ne le font pas, et ça, c'est très positif. Tu t'ouvres en ce moment, tu vas vers les autres. Il y a un progrès. Il y a vraiment quelque chose en plus. Rentre pas trop tard, mon garçon.
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8: Vous savez ce que c'est un GPS ?
9: Le GPS, le Global Positioning System. En français, le guide du paumé solitaire.
8: La prochaine génération de GPS sera construite, fabriquée sur mesure pour le conducteur. Vous allez rentrer dans votre voiture, programmer la destination. Bam ! C'est votre gueule que vous allez voir sur l'écran. Exemple, le GPS taxi parisien.
10: Connard, mais regarde-le, ce con, hein, combien il roule, là. Piston de merde, j'en peux plus, tu vas où, toi? Hein? Au Parc des Princes. Pff. Tu sais comment on appelle un GPS qui marche pas? Un PSG. Les connards et tout. Eh bien, c'est ça, la décapotable, hein? Il y a des risques. Et bien sûr, le GPS que je vais acheter pour moi, le GPS antillais.
11: Tu vas travailler.
10: Pourquoi?
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12: Ça va, vous êtes bien installé? Ça va? C'est important, hein, parce que des fois dans les théâtres, on n'est pas toujours bien installé. Des fois dans les théâtres, il y a le fauteuil de devant qui est trop serré, hein, tu dis, oh là, tout le long du spectacle comme ça. Hein. Sinon, dans les théâtres aussi, il y a le fauteuil trop mou, hein, tu t'assois comme ça, tu t'enfonces, tu dis, jusqu'où je vais m'enfoncer là-haut. Puis, je sais pas si vous avez remarqué aussi, mais dans les théâtres en général, il y a toujours un accoudoir pour deux. Hein. Donc dès que tu arrives dans la salle, c'est la guerre des accoudoirs. Hein. Je vous dis de prendre les deux accoudoirs comme ça, et plus bouger. Hein. Faut faire gaffe, parce que des fois, la personne à côté, elle fait style à se lève, comme ça, c'est pour te piquer l'accoudoir. Hein. Donc soyez vigilants. Hein. Enfin, ici, c'est pas pour dire, mais au Casino de Paris, on est quand même plutôt bien installé, c'est vrai. D'ailleurs, moi, cet après-midi, je suis passé au théâtre là, pour les balances. J'avais envie de faire une petite sieste. J'ai fait une petite sieste vers le 3e, 4e rang, là-bas. Je suis installé sur deux fauteuils, c'est super bien. Genre. Alors moi, j'avais une chewing-gum, je savais pas où le mettre. Hein. Genre, à droite, à gauche, on avait pris, on avait collé sous le fauteuil. Il y en avait plein déjà, ça m'a dégoûté. Moi, je croyais qu'on était quelques-uns à faire ça. En fait, tout le monde fait ça, en fait. Hein. Tiens, je donne, c'est pour le mettre. Oh, oh. D'ailleurs, des fois, pendant un spectacle, c'est machinalement, des fois, tu touches un peu le fauteuil, et tu vois, Et moi aussi, dernièrement, je suis allé voir un spectacle, un soir où je jouais pas le mien, Et, alors, moi, j'ai pas eu de chance. Hein. Après, je me suis assis dans la salle, je me suis assis derrière le plus grand de la salle, c'était une espèce de basketteur, il était immense, vraiment, c'était un géant. Hein. D'ailleurs, quand je suis arrivé, j'ai cru qu'il y avait déjà standing ovation. J'ai dit, ah, déjà, tout le monde debout. Ah, il était immense, hein, vraiment. Bon, à la fois, c'est pas sa faute, hein, il a le droit d'aller voir des spectacles. Hein. Bon, il était pas obligé non plus de se coiffer, de se faire le brushing de ma tata Adèle. Hein. C'était un gros brushing, il avait des gros cheveux. Il avait même des grandes oreilles, il voulait vraiment pas que je voie le spectacle. Hein. Alors moi, j'étais derrière, alors moi, je voyais rien, j'étais derrière, je me suis là. Alors, en vrai, je me suis décalé un peu sur la droite. Alors, à ma droite, il y avait une femme très classe. Je sais pas ce qu'elle avait avec sa bouche, elle était enrhumée, ou je sais pas ce qu'elle avait. Pendant tout le long du spectacle, elle faisait un bruit avec sa bouche, elle était comme ça. Tout le long du spectacle. On se regardait comme ça, et ouais. Au bout d'un moment, j'ai fait, bon, c'est bon à Val maintenant. Hein. Par contre, la petite fille de 12 ans, assise derrière moi, j'ai l'impression qu'elle était bien installée, j'ai l'impression qu'elle s'est fait derrière mon dossier, comme ça. Et de temps en temps, elle m'a donné des petits coups, vraiment, j'étais très bien, vraiment. Un géant devant moi, je m'avais à ma droite, derrière, t'es comme ça. Et sur ma gauche, j'avais oublié lui. Sur ma gauche, j'avais un mec qui était super nerveux pendant tout le long du spectacle, comme ça, c'est. Alors bon, j'avais envie de lui dire, mais bon, je sentais qu'à tout moment, il pouvait m'en coller une, alors. J'ai préféré me mettre à droite. C'est ma copine. Puis je sais pas comment je m'étais retrouvé pour aller voir ce spectacle. C'était une espèce de pièce classique, une espèce de tragédie où il jouait beaucoup sur les silences. D'ailleurs, il paraît qu'il y a un mec qui a ronflé comme un fou pendant tout le deuxième acte. C'est bizarre, moi, j'ai rien entendu. Ah, en fait, j'ai bien dormi. Hein. Qu'est-ce que c'est bon de s'endormir pendant un spectacle, là. Tu sais que tu n'as pas le droit, mais tu es là, non, c'est tellement bon. D'ailleurs, je vous mets à l'aise, si vous avez envie de vous endormir pendant le spectacle, moi, je comprends. Des fois, on est bien, il fait chaud, on est bien installé. Faites ce que vous voulez. Le seul truc à savoir, c'est que c'est comme à Euro Disney, le Space Mountain. On vous prend une petite photo, on vous la donne à la sortie.
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7: Approchez, mesdames, approchez, mesdemoiselles, approchez, messieurs, resserrez-vous. Venez découvrir la nouvelle invention des usines, j'use et j'abuse. Celui qui coupe, qui tranche, qui émince, qui ponce, qui scie, qui limite, qui trouve. La célèbre 75 ans là. Mesdames, pour éplucher vos carottes, vos pommes de terre et vos céleri, vous utilisez un économe. Eh bien, mesdames, jetez-la. Vous n'en aurez plus besoin. Voyons. Grâce à la célèbre 75 ans, je prends une pomme de terre que j'encastre dans la machine. Et grâce à ce nouveau système, on ne se coupe plus, on ne s'écorche plus. Vous avancez, vous reculez, c'est avançable, pourquoi s'en priver? Vous pouvez constater, mesdames, qu'en une minute, j'ai préparé 450 kilos de frites. Il en va de même pour les céleri, rémoulades et carottes rouges, il a chiffé la dessin, il vous suffit simplement cela, de changer les grilles correspondantes. Mais la 75 ans a bien d'autres talents. Prenez par exemple les jus de fruits. Avec simplement une orange et une pomme que je vous voyage de ma machine avec la poêle et pépins à queue, je tourne, je pousse, je visse. Quand j'ouvre la machine, vous pouvez constater que j'ai préparé 19 litres de jus de fruits. Ça coule, ça n'en finit plus de couler. D'un côté, la poêle est pas la queue, de l'autre côté, j'ai pris des vitamines, tout ce qu'il faut pour avoir bonne mine. Monsieur est bricoleur, pas de problème. La célèbre machine peut également décoller la tapisserie, tondre la pelouse, laver la voiture et donner l'alerte quand on vous cambriole. Évidemment, vous vous en doutez, la célèbre machine n'est pas gratuite, mais rassurez-vous, elle n'est pas en offre. Mesdames et messieurs, je ne vous demande pas 2000 euros, mais pas 1000 euros, mais pas 500 euros. Je vous demanderai la somme qui est sur 1000 euros. De plus. C'est pas cher. Si vous achetez la machine, je vous offre les 10 grilles supplémentaires pour un prénitaire de sucre de route qui fait au plateau. Vous emportez la machine, les 10 grilles, et je vous offre cette fois-ci le superbe coquillard. Oui, le chien qui remue la tête quand on le pose à l'arrière de la main. Oui, monsieur, ne veut que le chien. Bravo, monsieur. Oui, madame, nous prenons les espèces, les chèques, les arrêts français, les francs, les travers chèques, tout, etc. Merci beaucoup. Merci, oui, merci. Merci beaucoup, merci. Merci, merci encore, merci. Merci, merci, merci beaucoup. Merci. Ah. Ah. Bonsoir, ma chérie. Ta journée s'est bien passée? Formidable. Dis-moi, les enfants sont ici? Bien. Les enfants, je vous donne 5 minutes, pas 30, pas 60, mais 5 pour aller à la salle de bain, pour retourner et passer à table. Où nous pourrons déguster les superbes plats que maman nous a préparés. Je crois que pour le menu, nous avons une salade de tomates avec de l'ail et des échalotes. Ensuite, nous pourrons déguster ce superbe gigot, accompagné, vous vous en doutez, par les célèbres flageolets du jardin de grand-père. Allez-y, passez-moi vos assiettes, je vais vous servir. Oh, mes chéris, ce sont les superbes assiettes que vous avez achetées à la foire. Celles qui ne se rient pas, qui ne se cassent pas et qui passent au lave-vaisselle sans altérer les décors. De plus, chérie, je me rappelle, nous les avons eues pour un prix qui n'est pas égal à 5 euros, pas 2 euros, mais 5 euros, le jeu de pièces. Pourquoi s'en priver? Nicolas, dernier avertissement. Si tu arrêtes d'embêter ta soeur, je t'offre. Oui, chérie, je lui offre cette superbe voiture télécommandée qui avance et qui recule grâce au son de votre voix. Quant à moi, chérie, je crois que je vais aller me coucher, car vois-tu demain, je présente la nouvelle invention des usines J'use et J'abuse, la déjà très célèbre serpillère magique. Mais si je t'en ai déjà pas éloigné, grâce à la serpillère magique, le ménage devient fantastique. Tiens, grâce à ces micros, chérie, la serpillère magique peut pomper jusqu'à 2000 litres de liquide par centimètre carré. Mais chérie, mais qu'est-ce que tu fais? Tu épluches ta pomme avec un économe? Eh bien chérie, jette-le, tu... Non, non, pas plus besoin. Regarde, je prends ta pomme que j'en casse pour la machine grâce à l'eau, tu envoies cette recul, c'est vraiment simple pour moi, s'en prie.
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13: Oui chérie, allez... Attends, deux secondes. Oui, allez-y messieurs, installez-vous, j'arrive. Je vous avoue. Oui, oui, mais j'ai les ouvriers qui sont là, là, oui. Hein? Eh bien, je suis sur le chantier. Sur le chantier. Hein? Qu'est-ce que tu... Je sais pas, tout à l'heure, j'arrive, mais tout à l'heure, hein, on se rappelle, voilà. Là, oui, goulou-goulou, oui. Oui, bousy-bousy, oui. Oui, chérie, je vais pas tous te les faire, là, parce que je suis pas toute seule, hein, voilà. D'accord, à tout à l'heure, voilà. Excusez-moi. Oui, je disais, je suis sûre qu'on aurait dû prendre un architecte. Je sais pas, une intuition. Oui, ça avance, monsieur Gomez, mais enfin, on s'éloigne de plus en plus de ce que j'imaginais au départ, hein. Sans parler des détails. Là, comme ça, sans réfléchir, vous diriez qu'on est dans quelle pièce? Le dressing. Ah oui, alors là, perdu, c'est le salon, là. Ça, c'est le cloison, vous l'avez monté hier sans rien me demander. De toute façon, elle tombe très bien, cette réunion de chantier. Alors, monsieur Forêt. Ah, mais c'est très gentil d'être venu. Dites-moi, monsieur Forêt, on parlait bien de fenêtres. On n'a jamais évoqué des meurtrières. Vous aviez un lot de châssis à refourguer? Non. Puis alors, vraiment, j'insiste, monsieur Forêt, j'insiste. Tenez-vous-en au plan, vraiment. Ne posez des fenêtres que quand ça donne sur l'extérieur. Alors, puisqu'on en est aux ouvertures, la porte qui va de la chambre à la salle de bain, comment je l'ouvre? Oui, c'est gentil, y est la push, oui, oui. Eh bien, j'entends bien, y est la push. Alors, ben, c'est bien qu'on en parle, figurez-vous que j'aurais préféré la tirèse. Parce que la porte... Quand il y a la bouche, elle bute contre le lavabo. Pas de peau, hein. D'ailleurs, à ce propos, monsieur Bricou, j'ai vérifié. C'est pas les robinets qu'il faut changer. Ouh là là. Non, c'est l'installation. Voilà. C'est toute l'installation. Vous notez, monsieur Bricou? Je vous reprends après. Voilà. Alors, monsieur Forêt, ma porte de salle de bain, qu'est-ce qu'on fait? Alors, on la laisse comme ça. Hein? Chaque fois que je veux me laver les mains, je la dégonde. Les volets, monsieur Forêt. Alors, les bitonniaux, là, qui sont censés caler les volets à l'extérieur, hein. Clic-clac-clic-clac. On peut les rapprocher. Oui, oui, bah oui, les fenêtres, oui, oui. C'est-à-dire que là, pour les fermer, il faut que je fasse le tour par l'extérieur. C'est un détail, hein, mais oui, mais tout est détail, monsieur Forêt. Votre veste a des boutons, voilà, c'est un détail, mais avouez que pour la fermer, plus pratique, non? Et les doubles fenêtres, qu'est-ce qui s'est passé? Il y a un peu de jeu. Ouais, il y a un trou comme ça entre les deux battants. On passe la tête, monsieur Forêt. 2 mois que ces travaux devraient être finis. Quand même. Alors moi, franchement, la caravane dans le jardin au début, allez, ça m'a fait un petit coup de jeûne. 15 jours que j'habite ici, ça me rappelle les auberges de jeunesse, mais allez, c'est bon. Mais là maintenant, ça va, c'est bon. On s'entend bien, il y a une bonne ambiance, tout le monde se connaît. Moi, en plus, j'ai envie d'être désagréable avec personne. Hein. Et nom de Dieu, je peux vous dire que je suis au 30 juin, vous n'avez pas viré votre merdier, que tout n'est pas nickel, ça va chier dans le ventilo. Je ne monte pas le ton. Je m'en cite, justement, je le monte le ton. Parce que là, je sais pas ce qu'on va tourner comme film, mais pour l'instant, c'est bricolo-bricolette pour leur cabane. À 200 plaques la cabane, j'ai le droit d'être contrarié? En plus, merde, vraiment, il y a de quoi être énervé, parce que quand même, moi, j'ai eu le terrain pour une bouchée de pain, pour l'instant, j'ai une maison avec une louchée de con. Je retire, voilà. Je retire. Excusez-moi, c'est une formule, voilà, je me suis emporté. Je retire. Comprenez que pour moi, c'est lourd. Voilà ce que je veux dire, c'est lourd. Mon mari est à l'étranger, moi, je suis toute seule pour tout superviser. Alors voilà, c'est tout ce que je voulais dire. Voilà, bon, voilà, je retire. Enfin, quand même. Avouez qu'il faut être... J'ai pas d'autre mot, hein. Con ! Allez me coller une prise d'antenne télé, comme ça quand même, hein. Dans les toilettes. C'est une idée de qui, ça ? C'est une idée de con ? C'est une idée de moi ? Ah, bon, ben, en ce moment-là, c'est une idée. Alors, c'est une idée que j'ai eue, qui est loin d'être con, en plus. C'est une pièce qui est toujours rébarbative, on s'y fait toujours un petit peu... Bon, hein ? Et je m'étais dit, pourquoi pas une télé ? Écoutez, si avec ça comme problème, ça m'irait très bien. Tiens, par exemple, la peinture de la chambre, ça aussi. Ah oui, ah, c'est fini, c'est gentil de prendre des nouvelles, c'est fini. Rangé, tout plié, balayé, terminé. Voilà, peinture à l'éponge, à la queue de vache, oui ! Ah non, mais je sais pas, à mon avis, il a pris des blibouzes, il les a balancés directement sur le mur. Je crois que ça, après, il a fait rentrer un troupeau, un peu de foin, et hop, tout le monde au travail. Allez. Voilà, je vois que ça, je le vois que ça. Je pense même qu'il y en a qui ont dû se gratter sur les montants de porte, parce qu'alors, c'est dans un état, tout est à refaire. J'entends, je sais très bien où j'en suis, ne bougez pas, hein. Oui, allô ? Allô ? Oui, Caroline ! Comment ça va ? Eh ben, ça va très bien, très bien. Hein ? Oh, ben, c'est gentil. Eh ben, écoute, la maison, c'est fini. Fini, tout fini. Formidable. Ben, écoute, alors là, quand tu veux, Caro, hein ? Dès que tu rentres, t'es rentré, eh ben, alors, hein ? Demain ? Demain, oui, alors attends, demain, comment on peut faire demain? Bouge pas, Caro, deux secondes, hein, demain, comment je fais, moi, avec ce merdier? Allô, oui, Caro, oh, je suis sous un tunnel, je t'entends pas très très bien, là, oui, Caro, est-ce que tu m'en... Merci beaucoup, messieurs. Merci, ça c'est de votre faute, hein. Je viens de perdre ma meilleure amie, ça vous ne m'aviez pas mis dans le devis. Mais alors, pour aller me coller des encablures et du litonnage à 22 000 balles, qu'on ne sait même pas d'où ça sort, je vais vous litonner mon chèque, moi vous allez être content d'y voyager. Ah, vous allez voir la pizzaiolo, hein. Hein, alors, on avait dit 14 heures, c'est quoi l'excuse aujourd'hui? Vous êtes venu en gondole? Alors vous... Je sais même pas quoi vous dire, vous voyez. Voilà, vous avez la palme, elle est pour vous, il en fallait une. Vous avez la palme, voilà. Vous êtes carleur et vous carlez très bien. Mais vous carlez trop. Trop, beaucoup trop. Quand je vous ai dit, s'il en reste, vous les mettrez dans la chambre, je parlais des cartons, voilà. Qu'est-ce qu'il a fait ? Vous avez compris ? Il m'a vidé tous les cartons. Ah ben, tout est plié, ben, tout collé. Et après, derrière, moitié de la chambre, et derrière, ça part en moquette. Oh, non. Franchement, il y a des branchements qui se font pas là-haut, quand même, hein. Tiens, en parlant de branchements, monsieur Martin, au compteur, qu'est-ce que vous m'avez mis comme ampérage? Parce que moi, ça me laisse pas une grande marge de manœuvre, hein. Ça saute, tout le temps. C'est vraiment ou brushing, ou sono, ou jardin éclairé, ou dinde dans le four. On fait rarement les quatre en même temps. Eh ben moi, j'ai peut-être envie de faire mon babyliss avec un fond de Mozart tout en me disant « Où est-ce que mon jardin est joli la nuit ?» et « Miam, miam, il y a une bonne dinde dans le four. » Alors, hein, le compteur, vous le gonflez, vous en mettez deux, vous me collez un mec qui pédale dans la cave, mais moi je veux qu'il y ait du jus. Va bien maintenant, là, hein. Et je parle pas de la dinde. Alors, eh ben tiens, puisqu'on parle de bouffe, on va aborder la cuisine. Hein, la fameuse cuisine, oui, les monsieur Firmin, ah, il se cache. Alors, monsieur Firmin, la fameuse cuisine high-tech, supersonique, hydraulico-électro-coloconique, je sais pas quoi d'ailleurs. Hein? Pour reprendre votre formule, la cuisine Firmin, la cuisine de demain, il faudrait déjà qu'elle fonctionne aujourd'hui. Quand je pense, vous m'avez fait gober qu'ils avaient les mêmes à la NASA. Si leur fusée marche aussi bien que ma hotte, je sais pas quand les derniers sont partis, mais vaudrait mieux téléphoner à leur femme, parce qu'à mon avis, ils sont pas prêts de rentrer. Ah oui, je parle de la haute. Et puis j'ai pas fini d'en parler de la haute. Ça pour aspirer, alors là, elle aspire, sauf que le dégagement, vous me l'avez foutu pile dans ma penderie. dans le char, dehors, on dirait une grosse frite qui se promène. Là, je vais vous en faire de la pub, hein. Si on me demande ce que je mets comme parfum, je dirais frites de chez Firmin. Voilà, puis alors vous avez la main lourde sur la scie, vous, hein. Qu'est-ce que j'ai été lui dire que mon plan de travail était trop haut? Il y avait quoi, ça? Alors là, zig, zig, crac! Ah, est-ce qu'il y a une cuisine pour enfants? Moi, je me demande ce que je vais pouvoir faire à bouffer. Je suis tellement loin des aliments que je pose dessus, il faut que je m'approche pour les reconnaître. Pas grave, je devais changer ma vaisselle, je vais m'acheter une dinette. Hein? Puis alors, je ferai, comme on dit, des petits plats, des bons petits plats. Voilà, je vais faire des petits rôtis, couper des toutes petites tranches, des petits légumes. Et alors, bien sûr, j'inviterai des tout petits amis. Ça, hein? Je ne monte pas sur mes grands chevaux, je monte sur mes, hop, tout petits chevaux. Mais j'exprime mon énorme contrariété. Alors bien sûr, monsieur Firmin, vous le comprendrez, je vais vous faire un tout petit chèque. Tout petit, avec une toute petite signature, un tout petit chiffre là-haut, tout petit, avec tout petit stylo, tout petit, petit, voilà. On va tout faire en tout petit, hein. Ça a l'air d'arranger tout le monde. Monsieur Forêt, on va faire des tout petits volets avec des tout petits butonniaux, puis on va les pousser très loin. Puis alors surtout, on va prendre des toutes petites bouses, pouf, pouf. Et on va les jeter sur des tout petits murs, pouf. Et on va faire rentrer des petites vaches comme ça, avec des petites queues comme ça, hein, des petites meules de foin comme des plaquettes de beurre. Et puis comme ça, elles font des tout petits murs à l'éponge avec leurs petites queues de petites vaches. Hein, on a fait une toute petite réunion pour un tout petit chantier. Et moi, je vais faire une toute petite dépression. Ouh, qu'elle est petite!
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2: Un grand merci, vraiment, à tous d'être là, ce soir. Et d'avoir réussi à quitter vos communautés respectives pour se retrouver tous ensemble. Là, je précise que si c'est nous, les chauves, qui pratiquons l'équitation sans cheval, qui avons eu l'idée de cette grande soirée, sans les rouquins homosexuels, rien n'eût été possible. Car ce n'est que lorsqu'eux mêmes ont réussi à convaincre la communauté des oreilles en feuilles de chou que nous avons pu organiser cette grande soirée qui réunit toutes les communautés que je tiens ce soir à citer. Donc, les rouquins homosexuels et les oreilles en feuilles de chou, mais aussi les cheveux gras, les boutonneux, les femmes à moustache, les gros bides, les fesses plates, les tabliers de sapeur, les triples mentons, les jambes arquées, les crânes d'obus, les petites bites, les une couille, la communauté de ceux qui ont du blanc aux commissures des lèvres, les sans épaules, les sans menton, les sans taille, les peaux dépigmentées, les points noirs dans le cou, les pus de la gueule. On les a mis là-haut. Les pus des pieds, les sans la sueur, les cubas, les mangeurs de crottes de nez, les taches de vin, les oreilles poilues, les peaux grêlées, les petites dents noires, les teints rougeaux, les cures derrière, les jambes trop courtes. Et j'en oublie à tous. Merci. Face à la montée des intolérances, il faut savoir se serrer les coudes, même quand on n'en a pas, ami Manchot. Et se tenir par la main ou par ce qu'on voudra. Ceci, même si certains d'entre nous ne sont pas du tout représentés dans les médias. Comme me faisait remarquer récemment le représentant des nez qui goûtent. En effet, aucun animateur à la télévision n'a le nez qui goûte. Aucun journaliste de louche ou athétique. Alors s'il faut réclamer des quotas, eh bien nous les réclamerons. Car à l'inverse, d'autres communautés sont largement représentées. Comme la communauté des petites bites. Eh ben ouais, mais faut pouvoir le dire. Sans polémiquer. Et avec respect pour nos amis les petites bites. Car n'oublions jamais que seule l'uniformisation est notre ennemi. Et c'est pourquoi nous devons lutter contre les images de ces hommes et de ces femmes de médias, aux dents blanches, aux petites oreilles bien placées, sans embonpoint excessif,
14: ni bouton sur le visage, qui s'exprime sans bégaiement et sans jamais cracher, par exemple, dont la bouche n'est pas tordue et qui ne mange jamais leur crotte de nez en direct. Non, enfin, franchement, non, mais de qui se moque-t-on ? À quand un présentateur télé avec un gros nez violacé, les mains sales, la morve au nez, et qui bégait son texte en reniflant ? À quand cette apparition qui nous fait dire « Mais, ouais, il est comme nous !» Quand pourra-t-on affirmer « Oui, je louche, mais je suis ministre !» Oui, j'ai des tics. Mais je suis président. Regroupons-nous, mes amis. Que ceux qui se coupent en se rasant rejoignent des péteurs foireux. Que ceux qui vomissent là quand ils font les mélanges et bien tendent la main à ceux qui ont simplement mal au crâne quand ils font des mélanges et que tous dans un grand élan de solidarité clouons définitivement le bec à ceux qui veulent qu'on soit tous pareils. Et qui n'ont pas été invités, d'ailleurs. J'en termine avec ces quelques mots de Jackie Fourtou. Au risque peut-être d'en froisser certains d'entre vous, mais comme dit Jackie Fourtou, il est des vérités qu'il faut savoir entendre. Jackie Fourtou qui appartient à la communauté de ceux qui, plutôt que de parler, préfèrent flatuler. Je cite de mémoire. Et il ajoute. Appartenant moi-même à la communauté des chauves qui pratiquent l'équitation sans cheval et qui n'arrivent pas à fermer leur gueule en public, eh bien, je demanderais simplement à la communauté de ceux qui sont régisseurs de théâtre et qui picolent un petit peu avant de démarrer le spectacle, hein, de bien vouloir éteindre la lumière et couper mon micro. Merci.
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16: Tu verras quand t'auras un enfant. Il va te dire, papa, je veux une feuille pour dessiner. Tu vas lui donner le bloc entier. Tu vas lui dire, tiens, vas-y, fais des dessins, éclate-toi. Il va te demander, est-ce qu'il fait une maison? Tu vas lui dire, fais tout le quartier avec tous les voisins, des voitures, des avions, fais ce que tu veux. Après, tu vas t'extasier devant les dessins de l'enfant alors qu'ils vont être bidons. Ça, d'ailleurs, j'aime pas. Moi, je fais pas. La plupart des dessins d'enfants, ils sont nuls et tout le monde fait, oh là là, c'est incroyable, oh là là, tu l'as fait tout seul. Ben, heureusement, si quelqu'un l'a aidé en plus, alors là. Du coup, mon fils, il m'a montré une maison. Putain, je lui ai dit, écoute-moi bien.
17: Merci.
16: On habiterait une maison comme ça. On serait dans la mer.
17: Alors tu vas aller me faire une maison en bonne et due forme, hein? Avec. C'est qui ça? C'est maman ça?
16: Oh putain, ne lui montre pas, ne lui montre pas. Non sérieux, ne lui montre pas.
17: Va refaire ta mère, va refaire ta mère, non sérieux. Et ça c'est qui à côté? C'est qui? Ça c'est moi? Ça c'est moi? Papa, il est plus petit que maman, il est bleu. Eh ben... Tout le temps, cette hypocrisie à s'extasier devant les dessins d'enfants, c'est exactement comme pour les photos d'enfants. C'est incroyable. Les gens qui te proposent de voir la photo de leur enfant et qui te la montrent, déjà, ils te proposent de voir la photo de leur enfant. Comme si on pouvait répondre non, tu sais. Tu imagines quelqu'un qui dit, tu veux voir une photo de mon fils? Tu lui dis, franchement, non, je le sens pas, je pense que c'est... Sérieux, non, j'ai pas envie, voilà. En plus, s'il est moche, il va être mal à l'aise, laisse tomber, j'ai pas envie. Et quand il te montre la photo, enfin, même pas quand il te la montre, il a à peine fait le mouvement pour la sortir, t'as même pas vu encore le visage de l'enfant que déjà tu dis... Il est mignon. Mais arrête. Les enfants, ils sont pas mignons. Il y a des enfants, je te montre la photo, tu dis, il est vivant. Cette hypocrisie permanente, toujours. Si c'est le papa qui te montre la photo, tu lui dis qu'il lui ressemble pour lui faire plaisir. Si c'est la maman qui te montre la photo, tu dis qu'elle lui ressemble. Et bien sûr, tu vas pas dire le contraire, putain. Qu'est-ce que c'est que ce délire? Tu t'imagines dire, oh, tu sais qui on rappelle?
16: Non, non, non, comment il s'appelle, là? Weber, le mec qui bossait avec ta femme, là, tu te rappelles? Weber. Moi, je trouve que Weber, ça fait partie de ces prénoms français que les mecs, ils les ont eus qu'après un certain âge, quoi, tu vois, non? La semaine dernière, à propos de prénoms, j'ai reçu un faire-part de naissance par texto, et parce que ça se fait de plus en plus. Il y a juste une chose que je comprends pas, mais vraiment, je vous jure que j'aimerais comprendre. C'est le besoin d'indiquer le poids du bébé quand on annonce la naissance. C'est juste, moi, je trouve ça super impudique, c'est intime, quoi. C'est sa vie privée, quoi. Déjà, on dévoile à tout le monde, quoi. C'est... Pourquoi? Parce que c'est un bébé, sous prétexte que c'est un enfant, on peut tout dire à tout le monde. T'imagines, pour les adultes, tu ferais ça? Non, franchement, sérieux. Je vous invite aux 30 ans de ma femme, 75 kilos. Qu'est-ce que je m'en fous de savoir que le bébé fait 2 kg 739. Ah là là, c'est une belle quantité d'humanité. Qu'est-ce que j'en sais rien. J'arrive pas à comprendre ce truc. C'est... Il y en a même, ils font mieux. Alors là, ça me fascine. Mais là, ils te prennent pour des cons. Hein. Ils te font croire que c'est le bébé qui t'a envoyé le texto. Tu connais ce truc? Attends, oh, on est où là? L'autre jour, je reçois, bonjour, je m'appelle Bilal. Ma maman se porte bien, mon papa est fou de joie. Je suis arrivé au monde, voilà. Putain, j'ai pris le portable, j'ai dit, Bilal, dis à ton père qu'il arrête de se foutre de ma gueule, s'il te plaît, merde. Je suis pas Ahmar, calme-toi, oh.
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18: Bon, avant d'aller plus loin dans le spectacle, est-ce qu'un homme dans la salle pourrait me prêter du gloss? C'est ça le problème, il n'y a jamais personne qui répond. Et pourtant, l'homme du 21e siècle doit avoir du gloss. Je pense qu'il y a que des vieux dans cette salle qui se lavent encore aux gants. Il faut vous réveiller, les gars. Nous sommes tous des métrosexuels en puissance. Hein. Alors, je précise tout de suite qu'un métrosexuel, c'est pas un type qui sape des conducteurs de métro. Non, ce sont des hommes, gays ou hétéros, qui prennent soin d'eux, de leur corps, et font donc des masques de beauté, s'épilent à l'occasion et se maquillent légèrement. Ben moi, je trouve ça bien que les mecs se maquillent. C'est vrai, il n'y a pas de raison qu'il y ait que les femmes qui cachent la misère. Je savais que ça passerait difficilement, ça. Et c'est souvent les filles qui nous y poussent. Hein. Elles veulent qu'on soit sexy et viril à la fois. C'est pas simple. Non, il faut des poils à des endroits et pas à d'autres. Je crois que les filles veulent nous toiletter comme des caniches. Mais bon, je suis pas rétrograde, alors je m'y suis mis. Faut dire que je partais loin. Pour moi, le col, c'était le nom d'un chancelier allemand. Et la terracotta, un dessert italien à base de lait. Non, le seul truc qui faisait de moi un métrosexuel potentiel, c'est que je me lavais les dents régulièrement. Enfin, l'extérieur, hein, la partie qui se voit. Maintenant, je suis au taquet, je connais tout. Alors, pour ceux qui connaissent pas, je vais vous expliquer. Le col, par exemple, c'est un truc très noir que tu mets sous tes yeux pour bien souligner ton regard. Bon, si t'as un regard de veau, ça changera rien. Sauf qu'on verra mieux que t'as un regard de veau. Et si t'as peur qu'on le remarque pas assez, tu peux aller jusqu'au eyeliner. Et si tu vas jusqu'au mascara, là, t'auras plus un beau regard de veau. Avec tes beaux cils, t'auras un beau regard de vache. Le gloss, tu le mets sur les lèvres et t'as les lèvres qui brillent. Un peu comme quand tu manges des frites. Sauf que là, c'est en tube et c'est plus cher. Voilà, c'est une bonne définition, ça. Le gloss, c'est les frites de chez Sephora. Le patch anti-points noirs, tu le mets sur le bout de ton nez parce que le bout de ton nez, c'est la maison des points noirs. C'est là où ils se retrouvent en famille pour faire des veillées. Bon, t'en as toujours sur le reste de la gueule, mais t'as le bout du nez nickel. Hein, c'est... Ah, ils sont forts, les fabricants de patch. Moi, pour que ce soit uniforme, je fais le reste du visage avec du scotch double face spécial moquette. La crème anti-rides, tu la mets et ça t'empêche d'avoir des rides. C'est super efficace quand t'as 20 ans. Ah non, mais c'est incroyable. Avec cette crème, à 20 ans, t'as pas une ride. À 40, ça marche moins bien. À 60, je crois que la peau s'est habituée parce que ça marche plus du tout. À 80, c'est efficace si tu étales pas la crème. C'est ça qui est fort. Si tu laisses des gros pâtés de crème, on va plus les rides. L'auto-bronzant, tu le mets sur toi et tu deviens orange. Un peu comme si t'avais été bronzé nulle part. Parce que ça n'existe pas le soleil qui te rend orange comme ça. Hein. Non, là, c'est un petit peu comme si un bébé t'avait vomi sa purée de carottes au visage. Mais t'as bonne mine. Hein. Seulement, faut bien penser à en garder pour tout le corps. Moi, la première fois, j'en ai pas gardé pour la jambe droite. Quand j'étais en jante, les gens pensaient qu'on m'avait greffé une jambe. Hein, c'est... Le rouge à lèvres et les fossiles, c'est bien aussi. Mais là, t'es plus un métrosexuel, t'es un travesti, ça n'a rien à voir. Non, mais je plaisante, mais je vous conseille, moi, ça m'a changé la vie. Avec ma copine, on décolle plus de la salle de bain. On se fait des gommages. On s'épile ensemble. Elle me fait le dos, je lui fais les seins. Non, elle a pas de poils sur les seins, mais je lui fais croire parce que j'aime bien. Je lui dis que c'est la prévention. Ah non, mais c'est génial. Moi, quand j'ai un masque en concombre sur le visage et elle une crème réparatrice, quand on s'embrasse, on a l'impression de préparer une tzatziki. Faut pas oublier une chose. Si t'es gentil avec ton corps finit par te le rendre. Il a envie de te faire des bisous de l'intérieur. Et après, t'as une belle peau bien saine. Non, mais je vous le conseille vraiment, moi, ça m'a fait évoluer. Tiens, c'est bien simple. Hier, pour la première fois, j'ai eu mes règles.
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19: Je suis Maître Barreau. Je suis l'avocat de Madame Simone. Elle est en train de se garer là dans le quartier. C'est impossible de trouver une place. En tout cas, j'espère que vous avez gardé votre humour, hein, Monsieur Simone, parce que vous allez en avoir besoin. Hein. Hein. Consultez votre dossier. Là, vous êtes riche. Hein, vous êtes très riche. Enfin, c'est une situation qui va rapidement évoluer. Hein. Ça aussi, on en parlera tout à l'heure. En tout cas, votre femme, elle a du caractère, hein. Elle sait ce qu'elle veut, hein. Hein. Ça aussi, on en parlera tout à l'heure. Vous voulez un café? Non? Ça va vous énerver? Oui, remarquez, à ce niveau-là, on a ce qu'il faut. Attendez, excusez-moi. Allô? Oui, oui, Madame Simone. Oui, mais je suis avec votre mari, là. Elle dit ex-mari. N'allons pas trop vite. Enfin, dépêchez-vous quand même, hein. Oui, je suis avec lui, là, je suis au cabinet. Oui, j'oublierai pas de tirer la chasse d'eau. Ok, je commence sans vous. D'accord, je le prépare. Comme ça, quand vous allez arriver, il sera cuit. D'accord, à tout à l'heure. Excusez-moi, monsieur, c'est vous. Je me permets ce petit trait d'humour. Comme je sais que vous êtes de la partie, ça détend. Enfin, moi, ça me détend. Bien, comme vous le savez, hein, vous êtes marié sous le régime de la communauté. Hein, donc, tout ce qui vous appartient, lui appartient. Et tout ce qui lui appartient, vous appartient. Voilà. Sauf que dans le cas présent, comme elle n'a pas de revenus, c'est surtout tout ce qui vous appartient qui va quasiment lui appartenir. Hein. Alors évidemment, hein, si vous prenez l'envie de dissimuler une certaine somme, hein, je vous le déconseille, hein, avant un divorce, hein, c'est toujours un petit peu louche. Hein. Non, je dis ça parce que sur votre dossier, 7000 euros là, qui ont disparu là, subrepticement de votre compte, là, hein, vous n'êtes pas fait voler votre carte bleue dernièrement, non? Ah d'accord, donc vous avez vraiment tenté de dissimuler la somme. C'était pour prêter à votre sœur, hein? Bah il faudra lui prêter la moitié. Elle partira en vacances moins loin et moins longtemps. Je sais ce que c'est, monsieur Seymour. C'est sordide, ces histoires d'argent. Pff, au début, tout est beau, tout est rose. Et après... Je te préviens, si tu prends l'argent triste à mon père, je te fous ma main dans ta gueule. Puis le petit meuble, là, tu peux le prendre. Tu peux même te le foutre au cul, de toute façon, il y a de la place, t'as là. C'est moche. Hein, moi, j'ai résolu le problème. Hein. Je suis célibataire. Et pédé. Ah, c'est pas demain la veille que je me laisserai plumer par une fiotte, hein, je vous le dis. Hein. Excusez-moi. Oui, madame Simone, oui. Bah, écoutez, c'est bien ce qu'on pensait. Hein. Bah, pour les 7000 euros, c'était pour prêter à sa sœur. Ah, il n'a pas de sœur. Oh. C'est un petit cachotier. Un enculé. Ah, bah, écoutez, j'irai pas jusque-là. Enfin, c'est pas fait pour me déplaire. Hein? Bon, bah écoutez, je vais me le faire.
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20: Merci d'avoir répondu à mon invitation. Payable un petit peu tout de même, hein. Mais bon, en même temps, un petit peu pour se faire plaisir pendant 5 heures. Pas toutes les prostituées peuvent en dire autant, hein. Et franchement, c'est pas pour me vanter, hein. Mais généralement, elles sont beaucoup moins drôles que moi, hein, ça. Mais elle suce mieux, c'est clair. Vous sentez d'ores et déjà la finesse de l'écriture? C'est moi qui l'ai écrit. Permettez-moi donc de me présenter. Je m'appelle Patrick Bosseau. J'ai 20 ans. Je mesure 1m88. Et je pèse 56 kilos. Oh, je sais ce que vous dites. Hein. Vous dites, ouais, sa taille ne correspond pas à son poids. Il lui manque à peu près 6 kilos pour avoir la taille de mannequin. Mais bon, Mieux ça que si j'avais été chauve et beau donnard, hein.

0: Alors, je le fais bien l'accent ou pas? Mais c'est normal aussi que je le fasse bien puisque je suis né à Marseille. Je vous ai bien niqué deux fois. Non, si j'étais né à Lille, le spectacle aurait commencé comme ça. Je vais bien, tout va bien. Non, en vérité, je suis né à Marseille, j'ai un accent et puis voilà, c'est tout. Mais attention, je fais des efforts. Tenez, pour l'an 2000, j'ai décidé d'arrêter les putains. Enfin, le mot putain. Alors, je suis allé voir mon docteur, il m'a mis un patch. Parce que franchement, au début, c'est super dur d'arrêter. Surtout le premier putain, le matin, après le café. T'sais. Oh, putain! Faut que j'aille travailler. Ce putain-là, il est super difficile d'arrêter. Et le putain aussi, quand après avoir fait l'amour, vous savez, encore tout transpirant, on regarde le plafond et qu'on se dit... putain! Comme elle était bonne, cette salope! Et le putain aussi, quand on est pris dans les embouteillages le matin, c'est... Putain d'embouteillage de ta race! C'est encore un mec en BX qui met l'embouteillage devant quoi? Ces trois putains-là, ils sont super difficiles d'arrêter. Mais bon, le docteur, il m'a dit d'y aller progressivement. Et après, je dois retourner le voir pour qu'il me mette un patch pour le mot enculé. En tout cas, pas question, comme l'a suggéré, de me mettre une scotch double face dans les mains pour arrêter de me toucher les couilles. Et puis, des fois, il faut serrer la main aux gens aussi. Comme le disait si bien mon grand-père, celui qui ne se touche pas les couilles dans la vie, c'est qu'il en a pas. Enfin, tout ça pour vous dire qu'il n'y a pas que ces mots-là qui sortent de ma bouche. Il y a aussi du soleil qui sort de ma voix. Et franchement, ça n'a pas de prix. D'ailleurs, vous allez voir, les deux premiers rangs, quand vous allez sortir du spectacle, vous allez être tout bronzés. Les gens dans la rue vont vous dire « Oh, UV !» Mais non, Patrick Bosso.
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0: sur mon scénario et puis...
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0: Bonjour, chef Jack. Le rap, cette forme de musicalité esthétique alliée à la poésie du propos, lorsque ils clament haut et fort de leur belle voix mélodieuse et cristalline « Je nique ta mère !» La Vénarde. Il y a du Baudelaire là-dedans. D'ailleurs, vous avez remarqué avec quelle finesse, quelle délicatesse, quelle poésie, tout simplement, ils trouvent le nom de leur groupe. Doc Gynéco. Nique ta mère. Vivement, touche ta tante et suce ton chien, hein? Comme ça, on aura la totale. Le rap marche parce que le rap, c'est la culture. Et en tant que ministre éternel de la culture et maintenant de l'éducation, nananère, je suis à l'origine de bon nombre de projets. Souvenons-nous ensemble. La fête de la musique, pendant toute la nuit, des feignasses avec des cheveux gras qui frisent dans le dos, qui grattent des guitares pourries sous vos fenêtres jusqu'à point d'heure, vous empêchant de pioncer, c'est une idée de moi. J'ai aussi créé récemment le printemps des poètes. D'ailleurs, depuis le printemps des poètes, la muse m'habite. Et non pas le contraire. Je vous laisse le temps de faire le... Quand on le dit vite, c'est marrant. Et n'oublions pas la sacro-sainte technoparade. La technoparade, ce formidable moyen d'aliénation de masse. Tous ces décérébrés fluo, shootés à mort, qui se dandinent sur la musique de crétin, faite à la presse hydraulique, avec des plumes dans le cul. Ça aussi, on me le doit. Dans le cul, c'est une idée de moi. Mais je ne vais pas m'arrêter là. Je vais créer prochainement la grande fête Halloween. Chaque gougnotte défilera avec une bougie dans le potiron. Le plus dur, c'est de ne pas éteindre la bougie. C'est chier, non ? 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
2: Quand on a eu comme moi une enfance campagnarde entourée d'animaux de tout poil, très vite on entend jaspiner de la sale bête, c'est-à-dire le démon. Dans ma tête de petite fille, c'était une sorte de fantôme maléfique qui s'attaquait aux bêtes et les rendait cinglées. Et quand elle s'attaquait aux gros gabarits, genre taureaux, bovidés ou chevaux, alors là ça devenait spectaculaire. Un jour, le taureau de mon grand-père était déchaîné. Mon petit cousin Didier hallucinait.
3: Eh, hey, t'as vu le popol ? Il a une cinquième patte !
2: Mon grand-père était très énervé. Va, joue-moi les possédés par le démon, cet animal ! Va tout casser dans la baraque ! Les enfants, rentrez à la maison, c'est pas un spectacle pour vous, non ! Le soir au dîner, Didier s'est quand même risqué.
3: Dis donc, grand-père, qu'est-ce qu'il faisait le popol sur dos de la marguerite ?
2: Va, tu te taire et mange ta soupe ! Pas moins d'en savoir plus, ce sujet était tabou. Mais un jour, que je venais chercher mon 4 heures, les femmes étaient rassemblées dans la cuisine. Elles étaient toutes là. Tata René, Marcel, la voisine, cousine Cécile et ma grand-mère. L'ambiance n'était pas la rigolade. La cousine Cécile, elle pleurait dans son torchon.
4: Oh ben t'en fais pas, va, il va revenir. Oh ben le mien, il a fait pareil.
5: Eh ben c'est pas joli, joli.
4: Tous des salauds. Pas un pour acheter l'autre. Pense que la bricole peuvent passer dans la péchaille.
2: Non, enfin, mais de qui parlait-elle? Et c'est là que j'ai compris. C'est le cousin Henri dont était question. Le mari de Cécile. Et la grand-mère a lâché le mot.
6: C'est le démon de midi.
2: Bon sang. Mais alors ce démon s'attaquait aussi aux hommes? Mais pourquoi celui-là s'appelait-il démon de midi? Ah bah d'ailleurs, démon de midi, on sait pas vraiment ce que ça veut dire. Alors voyons voir. Démon de midi. Tentation du milieu de la vie. Ils sont pas plus clairs que ma grand-mère. Je vous ferai remarquer qu'ils mettent un S à tentation. Bon, au pluriel encore, je peux supporter, si ça le rassure.
6: Mais une. Non.
2: De toute façon, ça doit être un mec qui a écrit cette définition asexuée. Hein. Une femme aurait mis « démangeaison des hommes à l'apparition des premiers cheveux blancs ». Ah bah tiens, ils disent que ça vient de la Bible. Eh ben comme quoi ça date pas d'hier. Hein. Si ça se trouve, Madame de Cro-Magnon, elle faisait déjà partie du club. Sauf qu'en plus, à l'époque, la maîtresse, ça devait être une guenon. Et puis ça, ça n'a pas trop changé. J'ai remarqué d'ailleurs, hein. On ne dit pas la démone de midi, hein. Ah non, le diable, c'est masculin. Pourtant, c'est une salope qu'on profite. Mais vous savez que même chez les grands, ça se passe comme ça, hein. Regardez l'ex-madame Jospin, l'ex-madame Juppé, l'ex-madame Rocard, l'ex-madame Léotard. On pourrait en faire un bot à mondain. Le wouz-wouz est laissé pour compte. Non, parce que c'est quand même dingue. C'est qu'elles en ont repassé des banderoles pour leur premier manif. Elles en ont mis donné des chemises pour leur premier discours. Elles en ont donné notre cravate pour leur première télé. Et puis dès que le pouvoir arrive, allez hop, aux oubliettes. Ah bah oui, on va quand même pas trimballer Bobonne à l'Assemblée. Hein. Surtout qu'elle les connaît tous, ses collègues, depuis longtemps. Puis on sait jamais, des fois qu'elle aura une cassette.
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8: J'ai une nouvelle méthode de relaxation que je vais vous donner, hein, d'ailleurs. Vous allez repartir avec, vous allez me remercier après. J'ai une nouvelle méthode de relaxation qui s'appelle le hurlement primaire. Alors, je vais vous donner d'abord deux ou trois exemples, hein, qui consistent, comme vous l'avez compris, à plutôt faire fonctionner les cordes vocales, tu vois, plutôt que d'accumuler bêtement le stress. Hein. Parce que ça, c'est ce qu'on sait faire le mieux. Hein. Vous avez remarqué, alors là, on est tous champions du monde. Hein. T'as vu, dès qu'il y a un truc qui nous emmerde, on dit, bon, bah, allez, je vais le mettre de côté, je verrai ça plus tard. Puis après, clac, il y en a un autre qui arrive tout de suite derrière. On dit, bon, bah, là, j'ai de la place là, je vais le mettre ici. Puis après, on dit, oh, bah, il y en a déjà 32, alors je mets par-dessus. Et puis, on accumule, accumule, accumule. Et c'est comme ça que 15 ou 20 ans après, t'attrapes un cancer de l'anus. Parfaitement. Et d'ailleurs un vieux proverbe campagnard qui le dit bien, paix contenue, furoncle au cul. Parce que vous allez être d'accord avec moi que les trucs qui gonflent, hein, c'est quand même pas ça qui manque, hein. Je le voyais encore cet après-midi avec les beaux jours, hein, qui reviennent. Je me promenais sur le trottoir. Vous avez remarqué les petites crottes de chien, tu sais, qui sont au bord du trottoir. Alors à 15 cm, tu sais, du caniveau, mais sur le trottoir. Vous les avez vus, les petites crottes? Bon, monsieur, on sent qu'il y a eu un effort de fait. Ben oui, elles ne sont pas alignées là par hasard. Hein. Vous voyez bien que c'est les gens qui l'ont glissé, là, le chien, hein. Ils voulaient pas y aller au départ. Ils ont... Il y en a même certains qui sont arrivés à le mettre dans le caniveau. Alors là, tu vois, par exemple, là, j'ai dit que quand le chien, il a quand même fait 95% du boulot. Dis donc, tu crois pas que le maître, au dernier moment, tu crois pas qu'avec le pied, hein, il pourrait... Bah oui, surtout qu'avec les croquettes maintenant, t'as vu les crottes de chien, hein, tu peux jouer aux osselets avec, hein. Et tu crois pas qu'au dernier moment, hein, le maître, il... Comment qu'il pourrait... Hop, toi. C'est en pour ça que les grosses merdes de chiens, elles sont tout le temps au milieu du trottoir. Bah, vous voyez pourquoi. Vous voyez pas pourquoi? Bah, parce que les grosses merdes de chiens, c'est fait par des... Par des gros chiens, c'est quand même pas compliqué, ça. Moi, j'étais... J'étais exactement comme vous, tu vois. Avant, eh ben, j'accumulais aussi, tu vois. Je prenais sur moi, je disais, tant pis, on va vivre avec ça toute notre vie. Alors, toute notre vie, les petites trottes au bord, les grosses merdes au milieu, toute notre vie, comme ça. Comme un autre exemple qui n'a rien à voir, mais là, je voudrais parler d'une catégorie de gens qui font semblant de reboucher les pots de moutarde ou de confiture. Je ne parle pas des gens qui ne les rebouchent pas, hein. Parce que nous, on passe derrière, on les rebouche très bien. Non, je parle des vicieux, de ceux qui font semblant. C'est-à-dire, ils reposent le couvercle, mais ils ne le vissent pas. Parce que là, évidemment, c'est toujours très croustillant dans les moments d'urgence. Hein. C'est toujours le matin où tu es vachement pressé, tu as mis un beau costume, tu es en retard pour aller au boulot. Tu vois, tu te dis, je vais juste avaler un petit yaourt avant d'aller au travail. Tu ouvres la porte du frigidaire et devant le yaourt, il y a le fameux pot de moutarde. Hein. Alors toi, tu le sors. Et il explose à tes pieds. Sur la tomette. Alors toi, comme tu pratiques pas encore le hurlement primaire, parce que je t'ai pas expliqué. Il y a différentes techniques. Il y en a qui font un peu de respiration d'accouchement. Pour éviter de tuer un proche. Tu vois, dans la minute qui suit. Après, ils font un rapide bilan de la situation. Ils retirent la grosse tache, c'est qu'à sauter sur le costume. Un petit coup sur les chaussures. Et ils laissent sécher. Alors, je vais vous donner un autre exemple. Par exemple, on est 5 de front, en bagnole, arrêté au feu rouge. Hein, et on attend que le feu passe au vert. Donc, les yeux hagards, la bave aux lèvres et tout. Enfin bon, hein. Et alors, au moment où le feu passe au vert, à ce moment-là, il y a un piéton qui s'engage. Parce que si c'est une vieille dame qui boite en s'excusant comme ça, tu vois, hein, on est des gentlemen, hein. On dit, allez, mène-toi le cul, la vieille, mène-toi le cul, allez, dégage. On est des gentlemen. En revanche, quand il s'agit d'un jeune trou du cul qui passe comme ça, en regardant les 5 chauffeurs dans les yeux, il y a un moment, il ralentit. Tu dis, s'il ralentit encore, il recule. Hein? Avec le sourire d'un air de dire, je t'emmerde. Bon, ben là, si jamais t'as pas le réflexe de pratiquer immédiatement le hurlement primaire dans la bagnole, qu'est-ce qui va t'empêcher un jour de passer la première et d'y rouler sur sa sale petite gueule de con à ce mec-là? Rien. C'est pour ça que je dis, faut pratiquer le hurlement primaire. Ça peut éviter la violence, le passage à l'acte, justement. Hein, on peut le pratiquer partout, c'est gratuit. Regardez, au téléphone, par exemple, mesdames et messieurs, au téléphone. Le téléphone, ça gonfle énormément. Hein. À lui tout seul, le téléphone, c'est énorme. Tu sais, quand tu essayes de joindre quelqu'un dans une grosse société, c'est très important pour toi, évidemment. Ça fait 20 minutes que tu as le téléphone sur l'oreille. Tu vois, tu as déjà eu 3 secrétaires, tu as l'oreille rouge. Tu vois. Et alors, au bout de la 22e minute, tout d'un coup, tu entends tudut, tu regardes, ah, il reste plus qu'une bûchette à la batterie, ça va couper. Et à ce moment-là, tu as la 4e secrétaire, tranquillement, qui dit, vous êtes... Alors là, quand il reste plus qu'une bûchette à la batterie, faut pas hésiter. Le hurlement primaire. Quand on dit vous êtes, tu dis je suis grand, brun, Je fais 1m80. Et là, je viens de m'envoyer 22 minutes de Vivaldi, là, déjà. Et j'ai déjà donné mon nom et mon prénom à trois connasses comme toi. Alors maintenant, tu vas te faire enculer.
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9: Quelle était jolie la chambre de Monsieur Souga. Avec sa barbiche de sous-officier, ses yeux noirs luisants, ses sabots noirs luisants, et ses longs poils blancs qui lui faisaient une hopperlande. Madame, cette chèvre, elle était relaxe, elle était cool, elle n'emmerdait personne. Mais elle avait un problème, cette chèvre, madame. C'était quoi son problème? C'est quoi son problème, cette chèvre? Son problème, c'est qu'il voulait gambader. Il pouvait pas gambader parce qu'il était attaché. Un piqué, une corde, comme ça, il pouvait pas. Alors chaque fois, elle disait à son maître, monsieur Souga, laisse-moi aller gambader. Laisse-moi aller dans la prairie. Laisse-moi aller courir un peu. Laisse-moi respirer de l'air. Laisse-moi me gazouiller dans l'arbre. Laisse-moi m'expanouir. Et M. Souga, il était intraitable. Toujours, il lui disait, « Ouais, nous le dire, mec, tu bouges pas. » Alors, tous les moyens étaient mis en œuvre pour aller gambader. Elle a commencé avec le harcèlement, après elle a continué avec la pression psychologique, après avec les écoutes téléphoniques, après elle a fait une manif. Toute seule dans la prairie, c'était magnifique. Il a pris comme ça un carton, comme ça. Il a écrit, je veux aller gambader. Je veux plus rester attaché. Signé la chèvre. Un jour, l'aube vint de bon matin. Et la chèvre, elle alla gambader. Madame, je te jure, ça m'a fait plaisir. Au moins 3 jours ou 4 jours de gambadage intensif. Rassasiée de gambadage, elle arriva au sommet du pic de la montagne. Ça veut dire le maximum de la montagne. C'est-à-dire après, c'est un oiseau. Tu peux pas... Elle arriva là-bas. Alors, cette partie de l'histoire, moi, je l'aime pas. Parce que je sais ce qui va se passer. Elle arriva là-bas, qu'est-ce qu'il y avait là-bas? Il y avait les loups, ouais, il y avait les loups. Il y avait toujours au moins 4000 ou 5000 loups. Je sais pas comment ils ont fait, je crois qu'ils ont téléphoné. Allô, viens, allô, ben. L'autre, il a dit, attends, j'ai un R2. Ah, l'autre, loup, viens, attends. 4000 ou 5000 loups. Et pas n'importe quel loup, des loups garous. Tous les loups. 4000 loups pour une chèvre, hein, c'est des hommes, ça. Quand soudain, tous les loups se jetèrent sur cette chèvre unique, qu'il dévora. Très très bien. Ils ont laissé rien qu'un os. Il y avait écrit dessus la chèvre. Monsieur Souga, quant à lui, il ne se doutait-il de rien. Il était chez lui en train de. Je m'en fous, il fait ce qu'il veut, il est en train de m'énerver aussi, comment ça? Mais il a écouté les mugissements de la chèvre. Ouais, quoi, comment tu dis le wow de la chèvre? Il a écouté le... Voilà. Et il s'en alla à la quête de sa chèvre. quand il arriva sur les lieux du litige, les bras ballants, il s'écria « Oh, quoi qu'il arrive à Allah ? Au ciel, qu'y se passe-t-il ? La chèvre, pourquoi es-tu venu ici ?» Je commence à pleurer. Pourquoi ? Je compte jusqu'à 3 si tu me dis pas pourquoi tu es venu. Il a compté jusqu'à 3, il a pris l'os comme ça qui reste sa chèvre. Il a commencé à pleurer, madame. Je te jure, je vous jure, je n'ai jamais vu toute ma vie un monsieur ce gars pleurer comme ça. Je te jure, comment il pleurait, je croyais que c'était sa mère ou sa sœur ou... Oh, je sais pas avec cette chèvre. Et après, il s'en alla chez lui. Et quand il arriva chez lui, il n'a... Madame ? Merde, madame ? Le théâtre francophone est dans le coma. Madame, arrête. Moi aussi, la première fois qu'on m'a raconté la chèvre, j'étais pire que toi.
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0: Putain, t'as l'air tout chiffon.
10: Non, ça va, ça va.
0: Mais si on irait un carpaccio.
10: Et allez-y, continuez à vous amuser sans moi, c'est pas grave.
0: Mais Huguette, on est entre sœurs, on peut se parler, non ?
10: C'est Bruno.
0: Quoi ?
10: Il m'inquiète.
0: Ah bon ?
10: Figure-toi que ça le travaille au niveau du...
0: De la bite ?
10: Non, toi. Et moi, le mien de Bruno, il met plutôt la charrue avant les bœufs, mon Dieu.
0: Ah bon ?
10: T'as pas le temps d'allumer le grenier que la cave est inondée, mon Dieu.
0: C'est pas vrai.
10: Remarque, ça m'est égal parce que moi, ces choses sexuelles comme ça, ça ne m'a jamais intéressé. Alors...
0: Un peu au début, peut-être.
10: Oui, un peu au début, mais uniquement par curiosité. Parce que quand même, quand tu vois cet engin qu'ils ont entre les jambes, mon Dieu. On dirait un porte-clés avec un clignotant de 203, mon Dieu, mon Dieu.
0: Ah, c'est vrai que c'est ridicule, hein. Avec ses deux petites sacoches en dessous. Hein.
10: La première fois que j'ai vu Bruno tout nu, je croyais qu'il allait faire des courses.
0: Et si tu savais? Et si tu savais, ma pauvre nénette, ce qui m'oblige à faire, mon Dieu, mon Dieu, mon Dieu, mon Dieu.
10: Figure-toi qu'il m'oblige à aller passer tous les étés dans un camp de naturiste pour enseignant.
0: C'est pas vrai.
10: Mon Dieu, si tu voyais ce qu'on voit, mon Dieu, mon Dieu.
0: Eh bien, raconte.
10: Figure-toi que j'ai vu une femme qui avait les seins tellement lâches qu'elle pouvait les poser sur la table de chaque côté de l'assiette, comme ça.
0: T'es sûr que c'était pas une méduse ?
10: Non. Et puis alors, évidemment, ça n'a pas raté. Tu parles d'un camp d'enseignants, naturiste. Il a fallu qu'on tombe nez à nez. Enfin, nez à nez, tu vois ce que je veux dire. Avec l'inspecteur d'académie, mon Dieu. Que j'étais gêné, mais gêné. Il était là tout nu en espadrille avec le manteau sous le bras, mon Dieu. On était là en plein soleil, il me parlait de la carte scolaire, mon Dieu. Ça durait 1h12, je sais l'heure exacte parce que son engin faisait cadran solaire. Mon Dieu. Il n'y a que mamie qui s'est éclatée au camp de naturiste. Ah. Alors elles étaient six mamies sur un banc. Elles faisaient des pronostics de longueur en voyant les types passer. Voilà. 12, 13, 19, 24. Elles espéraient toucher le loto. Je ne vous l'aurez jamais, il n'y a pas de 40. Mon Dieu. Puis qu'on est rentré de ces vacances, Bruno, sexuellement, plus rien. Pas ça.
0: Je ne te plains pas parce que Bernard, qu'est-ce qu'il est long.
10: C'est pas vrai.
0: Oh, il a fini pas. Alors maintenant que je le sens, on est prêt à passer à l'acte. Je me cache un vieux Paris Match sous le sommier. Ben attends, c'est le seul moment que j'ai de tranquille pour lire. Hein.
10: Ah oui.
0: T'as fait bien un peu sauter les lignes,
10: ouais,
0: mais bon.
10: Ouais.
0: Et puis attends, avec l'âge maintenant, il tient plus la distance.
10: C'est pas vrai.
0: Attends, l'autre jour, il s'est endormi sur moi et dans moi.
10: Mon Dieu.
0: J'avais l'impression d'être un réservoir et d'avoir une jauge.
10: Ou alors, tu vois, par moments, je me dis, Bruno ne s'intéresse plus à mon corps parce qu'il a une maîtresse, il me trompe, et puis voilà.
0: Il est arrivé récemment en t'offrant des fleurs sans raison. Alors, il te trompe pas. Bah, t'as un homme qui te trompe, il te fait toujours un cadeau, hein. Un homme dépose toujours une gerbe sur la tombe de sa fidélité.
10: Mon Dieu que c'est beau. Oh, on dirait du Victor Hugo.
0: Non, femme actuelle.
10: Ah, bon.
0: Bernard, il a une liste.
10: Une liste?
0: Une liste secrète.
10: De quoi?
0: Viens, là, regarde.
10: Fais voir.
0: Page de droite, lis.
10: Il sait que ça. Idéal du suçon, grimpeuse de folie, princesse turlute.
0: T'es imbécile, leur donne des dons de chevaux.
10: Mais comment t'as découvert ça, nénette,
0: hein? T'as déjà entendu à la télé qu'Idéal du suçon avait gagné le prix d'Or de Triomphe, toi? Non.
10: Et ça te fait rien?
0: Ça fait pas plaisir, c'est sûr. Mais en fait, tu sais, j'ai pas peur, hein. Les hommes sont lâches, ils font tout ça pour se prouver qu'ils peuvent partir, mais ils reviennent toujours.
10: C'est vrai.
0: Alors que nous, guettes, on fait moins de tralala, on parle moins, mais quand il faut partir, on part.
10: Exactement.
0: Les femmes ont dans la tête les couilles qu'elles n'ont pas dehors.
10: Ça, c'est Enrico Macias qui le chantait.
0: Non, non, femme actuelle.
10: Il faut vraiment que je m'abonne, hein.
0: Dis donc, tu dis rien, hein, pour le carnet, là.
10: Mais attends, nénette, tu peux compter sur ma discrétion. Nous sommes sœurs. Ça ne sortira pas du département.
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11: Ma mère est juive et mon père est arabe. Donc voilà, hein, donc je suis juif et arabe. Hein, voilà. Ah, je sais, ça fait rire personne, mais je suis juif et arabe. Hein. À mon avis, mes parents m'ont eu uniquement pour me faire chier. Je suis juif et arabe. Je sais pas si vous imaginez le nombre d'ennemis que je peux avoir sur Terre. Nombre de personnes qui me détestent sans même me connaître. En plus, c'est pas facile d'être juif et arabe, hein, parce que 50% juif pour un arabe, c'est de toute façon déjà trop, et 1% arabe pour un juif, c'est juste impensable. Que des problèmes. Mes parents voulaient m'appeler Shlomo Ben Youssouf. Les deux familles étaient pas d'accord. Finalement, c'est l'ONU qui a décidé. Ah, c'est pas facile d'être juif et arabe. Surtout en France. Parce que moi, à chaque fois que je passe une soirée avec des copains et qu'ils commencent à raconter des blagues, il y a deux blagues sur trois qui me font pas rire. Et encore, j'ai eu de la chance, j'aurais pu être blonde. Ah, psychologiquement, ça m'a complètement niqué, vraiment. Moi, je me suis déjà jeté des pierres. Oh, arrête, t'es relou. Non, en plus, avec les manifestations pro-palestiniennes le samedi, les manifestations pro-israéliennes le dimanche, j'ai plus un seul week-end pour moi. C'est une situation vraiment délicate. C'est-à-dire que la moitié de ma famille est juive et l'autre moitié de ma famille est arabe. La dernière fois que j'ai rendu visite à mon oncle, il m'a gardé en otage pendant 6 mois. C'est compliqué. Moi, avec toutes ces conneries, je sais pas s'il faut que je sorte avec des filles juives ou s'il faut que je sorte avec des filles arabes. Du coup, je sors qu'avec des Françaises. Ma dernière copine, sa famille était très française. Quand ils ont appris qui j'étais, ça leur a fait 2 mauvaises nouvelles d'un coup. Je me souviens, la première fois que je suis allé manger chez eux, ils étaient super gênés. Mais vous mangez quoi, alors? Du couscous ou du couscous? De toute façon, ça n'a pas vraiment tenu le coup avec cette copine parce que elle voulait pas se convertir 2 fois. Et pour moi, c'était vraiment important parce que je voulais pas choisir entre les deux religions. Vraiment, je me suis lancé à fond dans les deux religions. J'ai passé 3 ans à traduire la Torah en arabe. Et puis j'ai très vite arrêté après avec tout le trip religieux, tout ça, parce que... Je sais pas si vous vous rendez compte, mais... Moi, si je respecte tous les interdits de mes 2 religions... le seul truc que j'aurais le droit de faire, c'est boire de l'eau le mercredi soir après le coucher du soleil. En plus, faire Shabbat pendant le Ramadan, c'est super chiant. Je pense que le plus grand avantage à être juif, en fait, je pense, c'est les fêtes juives. Et parce que personne n'y connaît rien. Et tu peux appeler ton boulot et dire « Ouais, je vais pas pouvoir venir travailler aujourd'hui parce que c'est la... Ramouya !» Ouais, je suis croyant, ouais, ouais, ouais. 2 semaines. Ça dure 2 semaines. Et dans la tradition, on part tous au Club Med à Marrakech. Merci.
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12: Mais vous savez, les filles, je vais vous avouer un truc, c'est que depuis que Véronique est partie, je me suis énormément remis en question. Et je pense avoir compris pourquoi elle était partie. Je crois, tout simplement, que si elle est partie, c'est parce que je l'impressionnais. Non, pas physiquement, ça c'est évident. Évitons les banalités. Je pense que je l'impressionnais dans ma façon de vivre, c'est tout. Je revois cette fameuse fois où j'ai posé un Boeing 747 en pleine pampa. Je la revois, non, c'est pas vrai! Comme tu peux être naïve, Véronique. Je veux dire, il n'y a rien d'extraordinaire à poser un Boeing 747 en pleine pampa entre Caracas et Santiago du Chili. J'allais au Maroc. Donc là, j'étais tranquille, calme, je faisais l'amour avec une hôtesse dans les toilettes de l'avion. Et là, tout à coup, paf ! Une secousse. Ni une ni deux, je cours à la cabine de pilotage. Et là, j'aperçois le capitaine écroulé dans les bras du sous-pilote, lui-même complètement groggy. Tout de suite, je leur dis, surtout, ne vous inquiétez pas, je suis comédien. Alors là, si la panique t'envahit, t'es foutu. Parce qu'un bateau qui coule, ça va. Tu peux toujours nager. Mais un avion qui s'écrase, tu vas pas t'envoler. Ah, ça, la nature est stricte là-dessus. Un homme en l'air, il tombe. Moi, j'invente rien, il y a un mec qui l'a démontré avec une pomme. C'est la loi de la gravité. Ah, je veux dire, on est peu de choses. Un homme, à 2000 mètres d'altitude, s'il a pas de parachute, c'est une pomme. Et là, dans mon Boeing, j'ai tout de suite vu la compote. 350 pommes dans le même panier. Aussi sec, j'ai pris les commandes du Boeing. Pousse-toi, capitaine. Oui, allô, Fox, bravo, ici Tango Charlie, 2-0 quart, sud-ouest, vent de tribord, 0-8 de la 2 heures. Non, je déconne, j'y connais rien. Ah, j'y suis allé pudique. Allô, y a quelqu'un? Oui, bonjour, voilà, je m'appelle Franck Dubosc, je suis comédien vedette. C'est moi qui conduis l'avion. Non, non, je ne plaisante pas, c'est moi qui tiens le volant. Ou le guidon, d'ailleurs, je ne sais pas comment vous dites. Pardon? Oui, c'est la première fois, oui, oui, oui. Et je suis fier que ce soit sur votre compagnie, monsieur. Je crois qu'on va faire du bon boulot. Pardon? Ma position? Assis? Mon taux de pressurisation? Oh là, attends, il m'énervait, le mec. Il n'arrivait pas à comprendre que j'avais jamais conduit un avion. Je suis désolé, ça peut quand même arriver, mince. Ah, je me suis dit, tant pis, je vais le poser tout seul. J'ai coupé le truc. Et là, ils sont cons, les mecs, parce que mes 350 pommes, c'est pas de la compote que je risque d'en faire. C'est du cidre. Alors j'ai pris mon micro et j'ai prévenu mes passagers. Bonjour mesdames et messieurs, ici Franck Dubosc qui vous parle aux commandes de ce Boeing 747 à destination de... Bah de la Terre déjà, ça sera pas mal. Alors je vais vous demander d'accrocher vos ceintures parce que je vais descendre un petit peu pour voir où on est. Rock and roll. Alors, ladies and gentlemen, yesterday all my troubles seem so far away. 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Donc là, je me suis saisi des commandes et j'ai amorcé une descente pour voir quelque chose. Trop, je remonte, un petit coup d'œil sur l'autre côté. Hop, là que je l'ai bien en main. J'ai fait un looping, deux loopings pour la rigolade. Là, j'ai écrit Franck dans le ciel avec la fumée du moteur qui a explosé. J'ai volé 300 mètres sur le côté, genre Top Gun, là. Puis après, j'ai vomi. Je me suis dit, bon, faut atterrir. Alors, je suis allé voir mes passagers. Bonjour, messieurs, dames. Je vois qu'il y en a qui n'ont pas supporté les loopings, dis donc. Là. On va redistribuer des petits sacs en papier pour l'atterrissage, là, parce que je suis pas sûr que ça se passe tout seul, tout seul. Et là, j'ai vu dans leurs yeux comme une lueur d'inquiétude. Alors, je les ai regardés comme ça. Et je leur ai dit, un jour, un homme a dit, partir, c'est mourir un peu. Eh bien, disons que quand la mort vous tend les bras, il faut savoir lui dire, bonjour, je t'attendais, et tu ne me fais pas peur. Bah, je plaisante, je plaisante. Ah, bah, elle est morte. Et si certains d'entre vous s'en sortent, toi peut-être, ou toi, ou... Non, pas toi, je suis désolé, tout le monde ne va pas s'en sortir. J'espère qu'un jour, ils pourront dire, j'y étais. Enfin, je vous dis ça, normalement, ça se passera sans problème. En revanche, je vais vous demander de redresser vos tablettes, relever vos sièges, il paraît que ça fait moins mal quand on s'écrase. Donc là, je suis retourné au poste de pilotage, et j'ai prévenu la tour de contrôle. Écoutez-moi bien, vous qui m'écoutez. Je ne sais pas qui vous êtes. Tout ce que je sais, c'est que j'ai avec moi 350 pommes. Que je suis bien décidé à poser sur notre bonne vieille terre. Et que si qui que ce soit s'y oppose, même une très jolie femme, je n'aurai de cesse que de la poursuivre. Terminé. Donc là, j'ai pris un petit verre de tequila pour me donner du courage. Attention, c'est parti, mon kiki ! J'ai coupé les moteurs. J'ai enlevé l'autoradio. Je l'ai caché dans la boîte à gants. Et je suis sorti de l'avion. Pour aller rejoindre mes passagers qui commençaient à descendre, émus, et en même temps, troublés, face à moi. Et c'est marrant parce que qu'est-ce que j'ai fait? J'ai poussé deux manettes, j'ai plané sur 30 nautiques, j'ai sorti le train de secours sans hydraulique en inversant les variateurs. And so what? Et si quoi? C'est marrant comme les gens ont besoin de se fabriquer des leaders, des chamans, comme on dit chez moi. Maintenant, il y a une légende là-bas. Sur moi, on dit qu'un aigle m'a tendu la main.
13: que les montagnes se sont écartées sur mon passage et que désormais je vis là-haut, dans la Sierra, avec Florent Pagny.
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14: J'ai monté le groupe des fans de Émile et Images. Voilà. Voilà. On est trois, on a dit au cinquième membre, on fait un pot. Voilà. Alors, pour ceux qui connaissent pas Émile et Images, c'est une fusion de groupes. C'est très très rare dans l'histoire du rock'n'roll. C'est Émile, qui est l'ancien leader des Gold, hein, qui est parti du groupe Gold à un moment de l'histoire du groupe où pour Émile c'était beaucoup plus Visa que Gold. Et qui est arrivé à un moment donné de l'histoire d'Image où, comment vous dire, le renfort d'Émile n'était pas de trop. Voilà. Hein. Donc, ils ont des tubes incroyables, hein, on se moque, mais Calicoba, Rio de Janvier, Maîtresse, Les Démons de Minuit, il n'y a que des tubes. D'ailleurs, moi j'y vais pour les tubes, hein. Hey, non, mais on l'a tous fait, arrête, on l'a tous fait. Un concert, des fois, tu y vas pour une ou deux chansons, c'était fan, le reste, tu peux le faire en musique, mais tu peux pas le faire en lecture. Tu crois que je veux dire. Tu peux pas dire en lecture, par exemple, moi du dernier Marc Lévy, je ne lis que la page 12. Tu vois, c'est pas possible. Ça tombe bien, la page 12 chez Marc Lévy, c'est la dernière, mais. Moi, je suis comme un fou, hein. Mais j'y vais pour les tubes. Je veux les tubes que je vous ai cités. Je veux pas le reste. Émile, moi je suis à l'Olympia dans la salle. Émile qui prend le micro, qui fait « Ah, on est super content que vous soyez là, machin et tout. Mais avant trois quarts d'heure de tube, on va vous faire une heure et demie du nouvel album. » Toi, dans ta tête, tu penses au parc-mètre, tu vois. Tu dis, Parce qu'on pourrait pas faire l'inverse. Tu vois, tu fais trois quarts d'heure de tube, je me casse et après tu fais le nouvel album. Tu vois, Émile, il y a Jean-Louis et il y a Mario. Voilà, Mario qui est le black, qui avait les tresses et qui s'est rasé. Voilà, Mario, qui est un peu ingérable d'ailleurs, c'est marrant parce que... Tu veux dire, on a tous connu des gens un peu ingérables. Tu sors le mec, tu sais, quand il prend le micro, ça va merder, tu sais, hein, on a tous ça. On sent pas le mec. Comme en radio, par exemple. Souvent, dans les radios, t'as des gens ingérables qui prennent la parole. T'as souvent... Michel, on vous écoute, quel est votre avis sur l'actualité ?
15: Oh ben on dit bonjour, on dit bon la crise économique d'accord, mais il y aurait moins d'arabes en France.
14: Merci Michel. Genre ingérable comme ça, tu vois. Bon Mario c'est évidemment il est beaucoup plus sympa, mais tu sens le mec, tu vois. Le mec il est là fait ouh, parce que là ça va.
16: Vous êtes chaud. Hé les gars, j'ai un truc à vous dire. Dans cette salle,
14: les gars,
16: il y a une méga star.
14: Toi, tu te dis, c'est qui la méga star qui est dans la salle qui est venue voir Émile et Images, quoi, tu vois. Tu vois pas Mick Jagger venir en Eurostar de Londres pour. Encore que Désirless, elle passe, elle aille en coulisses, elle claque la bise. Bon, d'accord, c'est possible, ils sont tous en coloc. Mais. C'est qui la méga star qui est venue voir Émile et Images, t'es...
16: Et cette méga star, moi je la regardais, d'où vous êtes, sur cette scène. Et cette méga star, c'est Émile.
14: L'autre, il est à côté Émile, si tu veux, c'est même plus qu'il est dépressif, c'est plus des yeux qu'il a, c'est des Samsonites, si tu veux. Il a 25 ans de Valium au cul. L'autre, il regarde Mario, il dit, putain, pourquoi j'ai pas fusionné avec les débuts de soirée, tu vois.
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13: Je viens de me rendre compte d'un truc, là, quand même. Ça fait un petit moment que je vous parle et... Il doit y avoir des gens choqués. Ben non. Ben oui, forcément, je me moque de leurs valeurs, je critique tout ce qu'ils aiment. Je veux parler des racistes. Vous savez qu'en France, il y a 25% de racistes. Non, je tiens à le préciser, je n'ai pas les moyens de me priver de 25% de mon public. Hein. Rien contre les racistes. J'ai moi-même d'ailleurs un excellent ami raciste. Hein, je fais mes cours chez le raciste du coin. Ben, mon épicier, il est raciste. C'est lui qui a viré le petit arabe. Bon, mon petit raciste du coin, il n'est pas ouvert tard le soir, il livre pas, il n'est pas sympa, il fait pas crédit. Mais c'est son mode de vie. C'est ses coutumes, je le respecte. Je respecte tous les racistes, moi. Les blancs, les noirs, les juifs, les arabes, tous. Il faut bien avouer que chez les racistes, dans leur discours, tout n'est pas totalement faux. Hein. Ah ben, il y a des trucs quand même, quand ils parlent de l'inégalité des races, faut bien reconnaître que... Bah, faisons une expérience, hein. Vous prenez un noir, vous prenez un blanc, vous les mettez dans le métro à la station Châtelet. Vous leur donnez rendez-vous à la station Charles de Gaulle Étoile. Eh bien, le noir arrivera systématiquement 20 minutes après le blanc. Le noir est plus lent. Oui, le noir est plus lent pour sortir ses papiers d'identité au petit contrôle d'étape. Plus lent pour prouver qu'il n'a pas volé le métro dans lequel il circulait. Non, mais les Africains, c'est pas des gens comme nous. Mais ça se voit tout de suite, ce sont des gens qui connaissent leurs voisins, qui s'entraident, qui mangent les uns chez les autres. C'est pas notre mode de vie. C'est pas nos coutumes. Attention, hein, il faut pas voir le mal partout. Il y a des étrangers qui respectent notre pays et qui sont là de manière non clandestine. Cela, il faut les bichonner. Hein. C'est les touristes. Ils aiment la France et ils la quittent. Les étrangers en situation irrégulière, c'est un problème mondial. Par exemple, l'Irak n'a pas vocation à accueillir tous les Américains du monde. D'ailleurs, au passage, si l'Amérique c'était si bien que ça, il n'y aurait pas autant d'Américains qui iraient s'installer en Irak. Hein. Mais moi, j'ose le dire, moi, ben, je suis raciste. Il y a une race de gens. Une race de gens que je ne supporte pas. Ce sont les clowns. Les clowns, c'est pas des gens comme nous. Les clowns, mais regardez leur pompe, ils chaussent du 72. Puis ils veulent pas s'intégrer, les clowns. En France, on dit « bonjour, monsieur ». On dit pas « bonjour, bonjour, bonjour, bonjour, bonjour ». Mais le petit Français qui est dans sa classe un petit enfant de clown et qui entend toute la journée 2 plus 2 égale 4 4 codettes. Comment voulez-vous qu'il progresse? Alors on va pas se mentir. Et je veux pouvoir le dire tranquillement sans être taxé de racisme, madame Chabot. Ce que je vais dire aux clowns, ça va peut-être pas leur plaire, mais je vais le dire quand même. Le Clownjikistan est un très beau pays, restez-y! Alors, on va prendre un exemple très simple. Si vous rajoutez à ça le clown blanc qui joue de la trompette toute la journée, avec son petit chien savant qui fait du vélo avec son petit collier de grelot autour du cou. Mais la famille de Français qui habite sur le même palier et qui se lève tôt, elle devient folle. Et je la comprends. Alors on va pas se mentir. J'ai pas été élu pour faire la sieste avec des clowns, moi. On va arrêter ça tout de suite. Non mais c'est vrai, quoi. Pourtant, si vous voulez s'intégrer les clowns, c'est facile, hein. Ils pourraient même devenir conseiller fiscal à la Poste. Mais si. Vous savez, ces gens qui vous reçoivent avec la cravate en tricot, la chemise bordeaux et les méphistos, c'est des anciens clowns. Sinon, comme métier pour clown, qu'est-ce qu'il y a? Tu peux faire Ronald McDonald. Sauf que lui, c'est pas un clown d'hôpital. Lui, il envoie les enfants à l'hôpital. Je voudrais un menu enfant, hein. Bah, une maxi frite avec une boîte de nuggets et un maxi coca géant.
17: C'est quoi?
13: Du cholestérol.
17: Oh, je l'ai déjà, je peux pas avoir CrossFit Jacob?
13: Non, on fait pas ça, nous, tu trouveras ça chez Quick. Mais les clowns, en plus, ils se marient contre eux, ces gens-là. Hein? Pour perpétuer la race, de toute façon, il n'y a qu'une femme clown pour faire l'amour avec un clown. Hein. Tu lui appuies sur le sgeg, ça fait pouette. Les clowns, il y en a trop, mais ça devrait pouvoir se détecter à l'échographie. Hein? Soyez courageuse, madame, c'est un clown. Vous avez des quatre clowns dans votre famille? Un cousin qui joue au PSG, non? Non, mais moi, je pose une question. Hein? Je dis pas que j'ai la réponse. 25% de racistes en France n'aurait-on pas atteint le seuil de tolérance? Alors, il y a peut-être une solution, hein? Si les Noirs et les Blancs ont se mélangé, eh ben, dans 3 générations, on est tous métis, on est tous café au lait, on est tous pareils, on est tous égaux, on est tous unis pour aller péter la gueule à ces salauds de Chinois!
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19: Mais cette politique que tu comprends bien, Néo. Néo, il se forme sur le neto. C'est vrai, hein? Alors, avant, tu avais la droite que c'était la droite, tu les reconnaissais, ils te mangeaient le caviar, bon. La gauche, elle te mangeait la daube, tu sais. Après, tu as la gauche qui est devenue la gauche au caviar, et maintenant, tu as la droite daubée, oh. Et puis, alors, après, qu'est-ce que tu veux, les membres? Ils adhèrent même plus au parti, hein? Et quand les membres, ils adhèrent plus au parti, c'est pas bon signe, hein, monsieur, hein? C'est comme ça que la France te part en couille, hein? Ah non, mais moi, vous me faites parler des politiques, ils me montent la bouffaillisse de suite. Ouh, malheur! Eh bien, t'as vu comme ils font? Alors, c'est des tipis. Attends, c'est des tipis, ils ont fait des moulons d'études, attention. Pour faire les cagades qu'ils font, c'est pas la peine, hein? On se les prend, nous, les mesures, on n'a pas besoin d'eux, hein, c'est... Non, alors tu les vois, ils se disputent pour les cabinets de ministres, ils se disputent pour les cabinets de maires, tu sais pourquoi ils se disputent pour les cabinets? Pour faire des grosses commissions? Oui, bien sûr. Et c'est toujours nous qu'on est dans le besoin, hein? Ah non. Alors, tu les vois, ils te accumulent les mandats. Heureusement que des fois, il y en a qui te tombent sur un mandat d'arrêt, heureusement. Non. Alors, tous les jours, tu reçois payé, paye toujours. Viens. Tiens, veux-toi des papiers, viens. Oh, ils diraient qu'il y en a qui sont sans papiers. Oh. Non, mais ils ne savent pas la chance qu'ils ont. Hein. Non, la France, c'est une terre d'asile. Mais vraiment d'asile d'aliéné. Non. Alors, attends, écoute-le, on a un peu de temps, je vous explique. L'autre jour, je me suis reçu la lettre des impôts, tu sais. Il m'est monté une de ces bouffaïsses, tu sais. Puis moi, quand il me monte la bouffaïsse, elle me redescend pas comme ça. Elle me monte, elle me reste, tu sais. Là, vous savez ce que c'est, au moins, c'est la bouffaïsse. Hein? Là, il y a des Parisiens dans la salle. Qui comprennent pas le français. Hein? Et il y en a. Hein? Il y en a. Ah oui, ils ont même pas honte de le dire, bien. Il y en a. La bouffaïsse, c'est un peu comme la stouffia. Oui. Mais elle n'a pas la tête de quelqu'un qui a compris, attends. Oui, c'est un peu comme les stress chez vous. Voilà, les stress, hein. Alors, goûte le coup. Je me reçois cette lettre des impôts. Il me manque cette bouffaïsse. Ni une, ni deux. Je te leur ai envoyé une lettre circoncise. J'ai écrit, monsieur, dame, je vous règle 6 juin le premier tiers avec les billets du Monopole et factice. Tant c'est pour payer les emplois fictifs. Ah, mais oui, moi je m'applaudis. Bien sûr, c'est pour dire, je vous fais un deuxième exemple qu'on a un peu de temps, hein, pour dire des exemples, hein. Tu prends la Sécu, ils te ont mis la CSG, ils te ont mis le RDS, que soi-disant les deux c'était pour boucher le trou de la Sécu. Ils te ont pas un troisième trou maintenant. Mais combien elle aura de trous, cette sécu? Non, mais si elle a autant de trous que nous, on n'a pas fini de payer. Moi, non, tu sais, franchement, quand tu vois tout ça, des fois, tu te demandes. Oh, des fois, je me demande. Non, des fois, tu te demandes. Même si tu es quelqu'un qui ne se demande pas de nature, tu sais. Ça arrive. Moi, je vois mon mari Albert, par exemple. C'est un type, il aurait le temps, mais de se demander. Il se demande même pas s'il y a quelque chose à se demander. Qu'au comment tu veux que le monde il avance si personne il se demande? T'es vite. Pour vous dire que de partout, ils te ponctionnent. Je vous fais encore des exemples parce qu'on a le temps. Hein. Tu prends les banques. Tu as vu comment ils font les banques? Dès que tu dépasses un peu, ils te font payer les attentions. Écoute-le. L'autre jour, ils me débitent deux fois la même somme. Je vais au guichet. Je vais à madame la guichette. J'ai dit, voilà, bonjour madame, vous m'avez débité deux fois la même somme. Vous allez me prendre cette somme, vous allez me la rebiter immédiatement. Moi, je ne suis pas le genre de femme à me faire biter comme ça. Hein. Ah non. Si tout le monde se met à te biter comme il veut, où on va, dites? Et là, ils ont qu'à biter le trou de la sécu, moi, il se bouchera. C'est tout. Ah bon, et puis, moi, je dis comme ça, elle est boule. C'est que... Oh, tu veux pas qu'ils te perdent la patience après? C'est sûr qu'ils te perdent la patience. Hein. Là, des fois, tu te demandes. C'est comme la caisse vieillesse, qu'elle est obligatoire, dites. Et si t'as pas envie de vieillir? Non, c'est pas ça, c'est que nous, les caisses vieillesse sur la Côte d'Azur, on est obligé de les renflouer, hein, nous. Des vieux, on en a un moulon, hein. Mais oui, sans être mauvaise langue, attention, hein, on les a, on fait avec, c'est pas la question, hein. Mais je veux dire, on a ceux de chez nous, de chez deux vieux. En plus, il y a ceux qui viennent de chez eux, ceux-là. À la 21e surcharge pondérale, les gars, même. Tu prends des villes comme Menton. Vous connaissez Menton? Oh, Menton, ce qu'il y a de plus jeune, c'est les citrons. Oh, bon, je l'appelle la ville du double Menton.
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20: Ouais, Béné, c'est Kevina, tu m'as bipé. Ouais, il est 18h, je te rappelle, avec mon forfait Néo illimité. Par contre, je peux plus t'envoyer de SMS, je suis bloquée à 50 textos par jour. Bon, sinon, je vais me mettre sur MSN. Sinon, laisse-moi un message sur mon MySpace, sur mon blog. De toute façon, on se voit dans un quart d'heure. Bon, je te laisse, j'ai rendez-vous avec mon mec, Dylan. Ça fait 2 jours qu'on sort ensemble sur Facebook. Il habite à New York. Avec le décalage, je suis crevée. J-S-T-E, je suis toute excitée. Lala. Cher beau gosse 69, c'est top modèle 93. Est-ce que tu es en ligne? Smiley d'interrogation.
21: Hello, it is beau gosse 69. How do you do?
20: Yes, it is. Why not?
21: I am in the kitchen with Mr. and Mrs. Smith.
20: Je préfère qu'on s'écrive en français si ça te dérange pas. Ouais, Béné, t'as eu mon message? Ouais, je suis en ligne avec lui. J'ai fait croire que j'étais mannequin. Vas-y, donne-moi des conseils. Ah, comment ça se voit trop, petit connais en mec? J'aimerais trop avoir 15 ans et demi comme toi. Excuse-moi, j'ai eu un appel de l'étranger. En plus, je suis actuellement en train de desserrer mon soutien-gorge. En effet, il est beaucoup trop petit. Donc mes seins doivent être trop gros.
21: C'est pas grave, je suis en train de faire mes exercices de muscu. Il fait très chaud à New York. Ouais, c'est ça, la Californie.
20: C'est TTDF. Comment ça le fait trop pas? Moi, je rentre d'une séance photo pour une marque très très classe de string ficelle.
21: Moi, mon boulot de directeur de chez Coca-Cola Monde me prend la tête. Mais ce qui est cool, c'est que j'ai des canettes gratuites.
20: C'était TDEAUUUUUUUUUUUUUUUUUUUUUUUUUUUUUUUUUUUUUUUUUUUUUUUUUUUUUUUUUUUUUUUUUUUUUUUUUUUUUUUUUUUUUUUUUUUUUUUUUUUUUUUUUUUUUUUUUUUUUUUUUUUUUUUUUUUUUUUUUUUUUUUUUUUUUUUUUUUUUUUUUUUUUUUUUUUUUUUUUUUUUUUUUUUUUUUUUUUUUUUUUUUUUUUUUUUUUUUUUUUUUUUUUUUUUUUUUUUUUUUUUUUUUUUUUUUUUUUUUUUUUUUUUUUUUUUUUUUUUUUUUUUUUUUUUUUUUUUUUUUUUUUUUUUUUUUUUUUUUUUUUUUUUUUUUUUUUUUUUUUUUUUUUUUUUUUUUUUUUUUUUUUUUUUUUUUUUUUUUUUU
21: Pas personnellement, mais j'ai vu son chien.
20: J'adore les chihuahuas. Ma mère veut pas m'en acheter un, je suis allergique aux poils.
21: Tu vis encore chez ta mère ? Smiley de gros doute.
20: Bien sûr que non, la honte. Je vis seule depuis l'âge de 10 ans. Et toi ?
21: Moi, je suis divorcée, mais mon ex a la garde de mes 3 enfants. C'était une mannequin, elle aussi.
3: Salut, Kevin A14, c'est Jérôme 56, t'es en ligne ?
20: Ouais, je suis en ligne avec Dylan, mon mec de New York.
21: Comment ça le fait trop pas? T'es qu'une mytho. Lol, PTDR.
20: Comment ça le fait trop pas non plus de critiquer? Au moins, je suis sûre que c'est pas un puceau, lui. Attends, il y a Béné qui vient de se connecter. Béné, je suis en ligne avec Jérôme 56 et Bogos 69.
21: Top Model 93, je viens de recevoir tes photos. C'est ouf, on dirait trop Carla Bruni.
20: Je sais, on me le dit souvent, mais je trouve que c'est elle qui me ressemble.
21: Salut, c'est Adolescent 19. Je viens de finir mes cours. C'est dur la troisième. J'espère que je vais avoir mon certificat d'études. Ce serait trop fun et trop cool si tu m'envoyais une photo de toi en mini maillot de bain. En plus, je viens de me faire installer mon système Wi-Fi. EDR, éclat de rire. Kevina, c'est Jérôme 56. Je voudrais savoir si Béné a reçu mon texto. J'aimerais grave sortir avec elle. Mais surtout, tu lui dis pas.
20: Bien sûr, compte sur moi. Béné, Jérôme me demande si tu veux baiser avec lui. Ok, t'as raison, c'est mieux d'en prendre un plus vieux. À 16 ans, ils ont plus d'expérience. En plus, c'est la tronche, on dirait trop le clavier de mon PC.
21: Jérôme, c'est Julien. Je suis en train de monter un mytho à une meuf. Elle est trop bonne, on dirait trop Carla Bruni. Lol, PTDR, PCK, CGT, PTT, RATP. TDLC. Attends, ça veut dire quoi, TDLC? Tu l'as dans le cul?
20: Hola, soy Pablo, soy d'Espagne. Comment te llamas? Bogos 69, c'est Top Model 93. J'aimerais en savoir un peu plus sur toi d'une manière un peu intimiste. T'es SFR ou Bouygues?
21: Ouais, j'arrive, maman. Je suis obligé de te laisser, j'ai une réunion avec Paris Hilton.
20: Salut, c'est toujours Adolescent 19. Je n'ai toujours pas reçu ta photo. Ou sinon, branche ta skateboard, enfin, ton webcam. Ça y est, c'est décidé. J'ai décidé de partir vivre avec Dylan à New York. Il est hors de... Ah merde, j'ai été déconnecté. Thomas, c'est toi qui as shooté dans la livebox? Oh non, j'ai plus d'électricité. J'ai plus d'amis.
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3: Bon chéri, tu es prête? On y va? Merde, t'as pas vu mon portefeuille? Si, justement. Il est où? Tu me dis où il est si je te dis où j'étais hier soir? Ah non! Ah non! On va pas encore parler de ça, hein, merde! Alors déjà que la semaine c'est pas facile parce que c'est dur, hein? Mais si en plus le week-end c'est compliqué, où va-t-on? Hein? On avait dit le week-end on parle pas de ce qui s'est passé pendant la semaine. Et inversement. Mais si, on en a parlé à maintes reprises, notamment une fois. Oui, bon bah écoute, peut-être que t'étais pas là quand on en a parlé, voilà, c'est tout. Oh, oui, mais je t'ai dit, je suis sorti prendre un verre avec Jean-Luc et Christian et nous avons quelque peu traîné, je te l'accorde! Je change de ton. Bah pourquoi je t'aime bien comme tu es. Bon, quel genre d'endroit on était, mais je sais plus, on avait vu, on était complètement bourrés. C'était un club? Comment tu peux savoir que c'était un club? Le club a appelé? J'ai oublié mon portefeuille là-bas. Oui, bah ça arrive. Bon bah écoute, c'est pas grave, je crois qu'il me reste un de tes chèques, je t'invite avec ton chéquier au resto, hein. Tu as posé des questions sur le club? Et ils t'ont répondu? Si? Ah. Le Beach and Boys, bah c'est-à-dire que c'est un club de dialogue, de communication, tu fais du troc un peu. Tu viens et tu dis « Bonjour, je voudrais vous échanger ça. » Un club échangiste? Oui. Oui, j'y étais. Enfin, quand j'y étais, nous y étions, parce que bon, bah tu me connais. Oui, tu me connais. Bon, si j'ai participé? Participé à quoi? Oh, c'est pas le Club Med, hein, y a pas de jeu, pas de concours, tout ça, hein, ça te voit que t'es jamais allé. Hein. Moi non plus, d'ailleurs, hein, c'est à la fin. Si j'ai eu des rapports sexuels, c'est-à-dire... Si je te prends pour une conne? Mais non, mais c'est toi là, mais arrête avec tes questions d'obsédés sexuels là, c'est pas vrai, merde! Si on peut même plus avoir son petit jardin secret, où va-t-on? Hein? C'est pas parce que je te dis pas tout que je te cache forcément des choses, hein? Oui, bah oui, j'étais dans un club échangiste, ça va? Qui aujourd'hui n'est pas allé au moins une fois dans un club échangiste? Bon, bah qui tu? Va faire ta valise, tu te casses? Eh bah c'est ça! Eh bah c'est ça, dès qu'on aborde des sujets un peu délicats au sein du couple, y a plus personne! Hein? Les chats quittent le navire, alors allons-y! Alors oui, j'étais dans un club échangiste! Et figure-toi que je voulais t'en parler parce que j'ai rien à me reprocher, presque! Sauf que là-bas, il s'est pas... passé un truc dingue. Oh, le truc dingue qui s'est passé. Oh, mon Dieu. Oh, non, pourvu que tu ne l'apprennes pas. Non, non, non, non, non, non. Ah, bon, on a envie de savoir le truc dingue. Eh ben, figure-toi que là-bas, je suis tombé sur ton père.

0: Restez là tous les deux, tranquille, hein, ça va nous faire du bien.
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3: Bonjour monsieur.
4: Monsieur.
3: J'aurais voulu une baguette, s'il vous plaît.
4: Oui, une baguette comment ?
3: Pas trop cuite.
4: Oui, mais quel genre de baguette ?
3: Ah oui, vous voulez dire moulée, pas moulée ? Oh bah ben, ça m'est égal, alors là...
4: C'est pour manger avec quoi, votre baguette ?
3: Ah ben je ne sais pas, moi c'est pour tout. C'est pour pousser ma viande, c'est pour saucer, c'est pour tremper mes tartines le matin dans le café au lait. Enfin, une baguette normale faite avec du pain, quoi.
4: Du pain normal, ça n'existe pas, monsieur.
3: Non mais attendez, je suis bien dans une boulangerie, ici.
4: Ah non, monsieur, ici, il n'y a pas de boulangerie. Ici, vous êtes dans un atelier du pain.
3: Ah, et vous, vous n'êtes pas boulanger ?
4: Non, je suis maître boulanger.
3: Ah oui, vous avez un label comme les poulets.
4: Vous êtes ici, monsieur, chez un maître boulanger artisan de France, fabricant agréé farine complète, label moulin de pays, cuisson four en bois à l'ancienne.
3: Vous voulez dire four à bois ?
4: Four en bois, comme chez les Gaulois.
3: Et le four ne prend jamais feu ?
4: Si, justement. Et les copeaux de cendre retombent dans la pâte avant qu'elle soit cuite.
3: Mais c'est pas mauvais pour la santé, ça, le bois brûlé ?
4: Au contraire, le charbon est très bon pour la digestion. Et restitue le goût authentique du blé récolté avec l'âne et le bœuf.
3: Ah oui, bah alors en effet, bah donnez-moi, je ne sais pas, moi par exemple, celle-là, là, qui m'a l'air bien.
4: La campaillette !
3: Oui.
4: Pain complet blanchi à la farine de soja avec morceaux de lard et artichaut.
3: Ouais, enfin, le lard et l'artichaut le matin dans le café au lait... Et celle qui est à côté qui m'a l'air plus dorée.
4: Croustillette !
3: Oui, oui. Elle m'a l'air plus dorée.
4: Oui, elle est bien dorée.
3: Elle est bien dorée.
4: Avoine, orge et son.
3: Ah, c'est pour les chevaux ?
4: Particulier au goût, mais très bon quand on a des problèmes de transit.
3: Ah oui, mais là, voyez-vous, moi, monsieur, je suis loin de chez moi... Et si j'ai un petit creux, je ne voudrais pas avoir d'ennui sur la route. Et le petit rond qui est à côté, là ?
4: La bâtardette !
3: Oui.
4: Noix, olive, ail et persil.
3: Bref, à l'ail le matin...
4: Sinon, j'ai la trifouillette ! Qui a beaucoup de succès.
3: Ah oui, et elle est fourrée à quoi, votre trifouillette ?
4: Anchois, sardine.
3: Si je fais griller du pain dans mon appartement, ça va sentir le poisson dans tout l'immeuble.
4: Sinon, il me reste deux croupettes, une déjeunette, un pavé au pavot, une chapata.
3: Vous n'avez pas la chapatinette, ça me permettrait de me déplacer.
4: J'ai aussi la merguezouillette, pour manger avec le couscous.
3: Vous n'avez pas la branlounette, quand on est tout seul.
4: Il m'en reste une demi, je vous la tranche.
3: Non, non, surtout pas, je préfère la garder entière.
4: Pourquoi n'essayeriez-vous pas la pingolette ?
3: Ah mais je sais pas moi pourquoi j'essaierais pas la pingolette. Pourquoi, qu'est-ce qu'il y a dedans, du saucisson et des asperges ?
4: Ah non monsieur, celle-là c'est celle qui se rapproche le plus du pain d'autrefois, elle est nature.
3: Bon bah alors allons-y pour la pingolette.
4: Mais la pâte est aux œufs de pingouin.
3: Ah oui. Oui, oui, je me disais aussi, oui. Vous n'auriez pas la whistitette avec des poils de singe ? Parce que j'en aurais bien pris une avec une fougasse à la bouse d'éléphant.
4: S'il vous plaît monsieur, restez correct, hein ? Nous sommes ici dans une maison sérieuse. Ici, nous sommes boulangers de père en fils depuis mars 2004.
3: Donc, une baguette normale à la con avec rien dedans, ça n'existe pas.
4: Si, monsieur, mais pas chez nous.
3: Bon, bah alors, je vais aller au supermarché à côté m'acheter des biscottes.
4: J'en ai, monsieur, des biscottes.
3: Ah oui, ah oui. Et à quoi ?
4: Au petit pois.
3: Ah oui. Oui, je me disais aussi. Bon, bah, écoutez, ça ne fait rien. Je ne vais pas prendre de pain ni de biscotte. Je vois que vous avez des tartes, là, qui m'ont l'air pas mal. Donnez-moi donc une tarte aux prunes pour 6 personnes.
4: Bien sûr, monsieur. Votre tarte aux prunes, vous la voulez à quoi ?
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5: Mon mari va bien. Mes enfants vont bien. Mon travail va bien. Mais moi, ça va pas. En plus, je fais un métier où on est obligé d'avoir le moral parce que je suis dans la coiffure. Bah, coiffeur, c'est comme boulanger. On ne voit jamais de boulangère dépressive. Hein. Vous imaginez ? Moulée ou non moulée ? Cuite ou bien cuite ? Vous n'avez

0: de monnaie.
1: En plus, j'ai honte parce que forcément, au salon, les clientes me racontent tout, puis j'en vois qui ont vraiment de bonnes raisons de ne pas avoir le moral. Je vois Madame Rodriguez quand elle est venue faire ses mèches.
2: Ça va, Madame Rodriguez?
0: Il n'y a pas le moral. Mon mari, il est parti avec ma meilleure amie. Au bout de 20 ans de mariage. Le soir, je prends du 35 d'orpage. Le matin, du prosage pour me réveiller. Et l'après-midi, d'où l'exomile pour me calmer. Oh ben, c'est pour ça que moi, je ne veux pas tomber dans l'engrenage des médicaments. Moi, quand ça va pas, je mange des frites arrosées de chocolat fondu. Que quand ça va bien, je mange uniquement le chocolat fondu. En plus, bien souvent, quand les gens n'ont pas le moral, ils vont chez le coiffeur. Combien j'en vois arriver? Oh, je veux changer de tête, je veux changer de tête. On fait ce qu'on peut, hein. C'est vrai, on coupe, on frise, on teint, mais enfin arrive un moment, on n'est pas magicien. Un autre coup, il y a une cliente, elle me fait « Marie-Claude, si vous n'avez pas le moral, faites du sport, la sueur, ça lave la tête. » Oh, je regrette, mais moi, le sport, je suis croyante, mais pas pratiquante. Oh bah j'ai essayé la pensée positive, tous les matins je me répète, aujourd'hui démarre une nouvelle journée merveilleuse qui va m'apporter plaisir et sourire. Oh bah ça fait 3 semaines pour l'instant, enfin non, je devrais dire ça va bientôt marcher. Parce que c'est tout dans les mots la pensée positive, par exemple on dit pas « je suis à découvert » mais « mon banquier m'appelle tous les jours pour prendre de mes nouvelles ». Je lui ai dit à mon époux, hein, dans le cadre de la pensée positive, on va essayer de ne plus se faire de reproches pendant 24 heures. Il me dit, et puis de quoi on va parler? Bon bah du coup, j'ai été voir une voyante pour y voir plus clair. Je peux vous dire, ça va aller beaucoup mieux. Vous allez avoir de très très grosses rentrées d'argent. Quand? Dans les semaines, les mois ou les années à venir. Ben, 400 francs en liquide, pour l'instant, la rentrée d'argent, c'est elle qui l'a eue. Alors, il y a une cliente, elle me fait, vous devriez essayer le journal de 20 heures. Moi, quand je vois toutes ces horreurs, j'oublie mes petits malheurs, je vous ai apporté la cassette des meilleurs moments. Bon, ben, j'ai même été voir un psychiatrologue. Tu lui parles, il t'écoute, il ne dit rien. 30 minutes de silence, 300 francs. Pour ce prix-là, je fais une couleur. À la fin, je n'ai même pas terminé de tout lui expliquer. Il me dit comme ça. Madame, si vous voulez bien, on rediscute de tout ça dans une semaine. Non, merci, les couleurs, ça tient un mois. Oh bah, j'ai été voir un acupuncteur chinois. Il m'a planté 12 aiguilles sur tout le corps pour me détendre. J'étais tellement détendue que je me suis endormie. Quand je dors, je gigote. Je suis tombée de la table, 4 points de suture. Alors l'autre coup au salon, il y a un représentant de chez L'Oréal qui me fait... Marie-Claude, prenez un amant, en cas de besoin, je peux vous dépanner. Je dis, mais enfin, Jean-Claude, je suis fidèle à L'Oréal, mon frère. Non, puis un amant, si ça se sait, c'est des soucis, pour que ça se sache pas, c'est du tracas. Bon, ben, c'est sûr qu'avec mon mari, si on n'avait pas les enfants à rembourser, puis la maison à élever... Non, mais ce n'est pas évident de changer de vie. Moi, je vois ma belle-sœur, elle a tout quitté pour son amant. Et ben, 15 jours après, son amant l'a quitté pour son mari. De toute façon, dans la vie, on n'a pas le choix. Soit on s'adapte à ce qu'on a, soit on se contente d'être sans vouloir avoir, soit on souffre. Si vous avez compris, c'est que vous êtes malheureux. Bah oui, on dit les imbéciles heureux, donc quand on est malheureux, on est intelligent. Bon bah moi, je suis très malheureuse, donc...
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5: La télévision et le cinéma font-ils bon ménage? Posons la question à Jean-Luc Godard.
6: La différence entre le cinéma et la télévision, c'est qu'au cinéma, on lève les yeux. Qu'est-ce que le cinéma? Ce sont les acteurs, le festival de Cannes. Les acteurs montent les marches, les critiques descendent les films. On monte les marches pour des films qui, eux, ne marchent pas. La Palme d'Or, le public aussi. Mais la magie du cinéma, c'est de faire revivre les acteurs, même quand ils ne sont plus là. La nouvelle vague, même si elle s'est retirée, souvenons-nous, Jean-Claude Brialy.
7: Tous mes amis sont là. Tous mes amis sont là. J'ai une vie tellement merveilleuse. J'ai vécu plusieurs vies à la fois. Et puis cette année, comme mon ami Jacques Martin, je suis allé rejoindre mes amis Romy, Arletty, Jean Marais et plus récemment Philippe Noiret, Jean-Pierre Cassel et le merveilleux Michel Serrault. C'est toute une génération d'acteurs merveilleux qui s'en va à une page de l'histoire de notre cinéma qui se tourne. Restent deux monstres sacrés, Alain Delon et le merveilleux Jean-Paul Belmondo.
8: Ah mais ça c'est sûr, Jean-Claude, que notre cinoche, c'était autre chose. C'était pas les films pénibles du Festival de Cannes, des films du Kazakhstan, des films iraniens ou même la pellicule est voilée. Des parcours initiatiques d'ouvriers albanais, des trucs sans queue ni tête avec des actrices à cheveux gras qui se roulent par terre en hurlant dans des cuisines. Non, merci. Et je vous passe les espagnolades pesantes du pénible Almodovar, les docu-merdiques du prétentieux Michael Moore, les singeries tristounettes des frères Dardenne éclairés au néon, et les amours interdits d'un gaucho avec son taureau mimile dans la pampa argentine. Non. Non, merci. Moi, j'ai toujours fait mes cascades moi-même, mais alors... Si c'est monter les marches pour se fader des naftons pareils, là, ça, j'ai bien une doublure. C'est vrai que notre cinoche, à Jean-Claude et à moi, c'était autre chose. C'est pas Alain Delon qui va nous contredire.
7: Le cinéma, mon cinéma, est mort. Celui de Lino, celui de Jean, Gabin, le vieux. Le cinéma d'Henri Verneuil, le cinéma des dialoguistes, Audiard, Prévert, Janson. Mon cinéma n'est plus. Il s'en est allé avec les plus grands. Et à part quelques-uns d'entre nous, tous tes amis ne sont plus là, cher Jean-Claude Brialy.
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10: Je me présente, Henri la breloque. Allez, après des années d'égarement où la personne âgée n'était pour moi que source de revenus et billets de banque, j'ai soudainement entendu la voix de la raison par le biais du procureur de la République. Monsieur la breloque, attendu que le 1er mars 1996, deux gardiens de la paix vous ont interpellé alors que vous transportiez sur votre dos Madeleine Fauchon, 95 ans. Pour sans doute aller l'agresser un peu plus loin. La cour, monsieur Henri Labreloque. Attendez, monsieur le phraseur, attendez. J'agressais personne. Je transportais des fonds. J'allais chez l'écureuil. Galère. Verdict, j'ai le choix entre la prison ou le stage de réincarnation sociale. Henri Labreloque, il va pas en prison. Va pour le stage. La galère, le stage. La galère. Je me retrouve avec un tas de pingouins à travailler la terre cuite et le macramé. On fait de tout, hein, dans le stage pour se réincarcérer dans la vie du quotidien de tous les jours. On fait de tout. Comme, par exemple, avant, quand je voulais quelque chose, eh ben, je le prenais. Eh ben, c'est pas bien. Il y a tout un rituel. Si, par exemple, tu veux quelque chose, tu travailles, tu gagnes de l'argent et tu l'achètes. C'est con, hein? Ouais, c'est vrai que c'est con comme système. Alors bon, on dit Henri Labreloque, il vole. Mais alors si, je comprends bien alors. Les impôts. Je travaille, je gagne de l'argent Et ils me le prennent. Et alors, ils font pas de stage, eux. Enfin bref, au bout de 6 à 8 mois, ils m'attrapent et me disent « Bon, alors Henri, maintenant, tu es mûr pour le travail. » Oula. Travail, j'avais vaguement entendu le mot, vous voyez. Je savais que ça allait pas me plaire. Ça va pas plus. Oh putain, la galère. Ils m'ont mis serveur à l'Hollywood Dinner. Vous connaissez pas? Le paradis du jambon beurre. Ça fait rien, c'est parce que je suis resté qu'une heure à l'Hollywood Dinner. Une heure, just one hour. Le temps de marchander le contrat, déjà le patron, il arrive et il me dit comme ça... Bon, alors Henri, tu commences le matin à 7h. Oh putain, quelle heure t'as dit? 7h, oulala. Ah, je lui dis, c'est pas possible, 7h. 7h, c'est l'heure où je me couche. Ouais, galère. En plus, vous savez quoi? Il fallait que j'y retourne tous les jours. Bosser tous les jours? Je viens pas quand je veux. Oula, je suis pas mûr pour ce genre d'aventure, moi. Attendez, c'est pas tout, vous allez rire. Ils voulaient me payer qu'une fois par mois. Je lui dis, bah ouais, c'est pour ça, je suis nul 30, jour de la paye. Bon, il m'a rien donné, hein. Et tout ça pour combien? 2000 balles par mois. Même pas la recette de 3 cabas chez l'écureuil. Non, galère. Je risquais trop de retomber dans la récidive, moi. J'ai dit non. Bon, d'accord. J'ai pris mes clics et mon sac. Enfin, plutôt celui qui se trouvait là. Hop. Et je suis rentré me coucher, moi, j'étais trop fatigué. Vous vous rendez pas compte, une heure de travail, je suis pas l'habitude, j'étais naze. Bon, j'avoue que sur le chemin du retour, j'avoue que j'ai croisé un distributeur, 95 ans. Bon, j'avoue aussi que j'ai fait un retrait. De toute façon, je m'en fous. Moi, j'ai une carte qui expire jamais, alors... Bon, alors, je prends mon argent, tout, et puis je rentre me coucher. Et puis, arrivé dans ma chambre, j'ai réfléchi à toute cette journée, au travail, à l'Hollywood Dinner, aux impôts. Puis je me suis dit, c'est pas possible. Henri, le travail, si c'est partout pareil, si c'est pour gagner des misères de paye, eh ben, je préfère rester largement dans la carte vermeille.
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3: J'aimerais savoir, maintenant, si tout comme moi, vous faites partie des traumatisés du Kawé. Ou si votre mère, elle vous a forcé à porter un kawé quand vous étiez petit. L'horrible kawé en matière chiffonnée, rouge, orange, bleu, vert, marron, jaune, blair. Blair, c'est une couleur entre bleu et vert. C'est Twingo qui l'a inventé. L'horrible kawé en matière chiffonnée avec la capuche, rien que le nom, capuche. La capuche du kawé que quand tu la mets, que même si t'as bac plus 10, t'as l'air d'un bonnet, tu sais. Mais qui c'est qui l'a inventé, ce kawé? Faut l'enfermer, ce type-là! Je le connais pas, l'inventeur du kawé, mais ce que je sais, c'est qu'il avait pas de cou, hein. L'inventeur du kawé, il avait pas de cou. Il avait la tête direct les épaules. Il était comme ça. Ah bah ouais, parce que quand tu tournes la tête en kawé, la tête, elle tourne et pas la capuche. Tu sais, il pleut. Tu mets ton kawé comme ça, tu mets la capuche et tout. Hein, t'es bien, puis d'un seul coup, on t'appelle à gauche. Hé, hey, Danny? Ouais, quoi? Non, c'était tout noir! Et je pouvais plus respirer!
9: Oh. Ça va, Dani? Hein?
3: Oh! M'appelle plus! Ne m'appelle plus!
9: Ou mets-toi de ça! On peut pas tourner la tête en kawé, je vous dis, l'inventeur, il avait pas de cou!
3: Je le vois! L'inventeur du kawé, la première fois qu'il a dû essayer le premier prototype, tu sais, celui qui allait faire des millions de traumatisés à travers le monde! Le tout premier kawé!
9: Il l'essaye comme ça, il met les morceaux de kawé, il met la capuche comme ça, puis il fait: c'est bon, les gars, hein? Hein? On peut fabriquer, hein? Y a pas de problème majeur. Hein?
3: Et toute sa famille, ouais, c'est bon, on peut y aller, c'est bon.
9: Il l'a jamais mis, il a fait fabriquer sans le mettre, sans l'essayer avant de le faire fabriquer. Parce que le kawé, on peut pas le mettre, ça se passe par la tête. Y a que par là que tu peux le mettre, c'est une galère! sais, tu déplies ton kawé, tu le passes par la tête, comme ça, hop, il s'arrête là, le kawé, tu sais. T'es dans le noir. Et dans le noir, tu dois trouver les trous des bras, en haut, comme ça. Et en même temps, faudrait tirer pour le descendre jusqu'à la taille, mais tu peux pas, t'as les bras en haut qui cherchent les trous. Quand j'étais petit, j'ai tellement vu de gens coincés dans l'arc-en-ciel, j'étais sûr que c'est comme ça que ça se portait. Le bruit, là, c'est la matière plastique qui rentre dans ta bouche quand tu essaies de respirer. Au bout d'un moment, le cerveau n'a plus d'oxygène. Tu sais même plus que t'es en train de mettre à kawé. Tu régresses. Et quand on te retrouve, t'es à moitié mort. C'est très dangereux, en fait, faut être deux pour mettre à kawé. Minimum deux. Toi et un pompier. Tu passes le kawé comme ça, tu commences à étouffer. Il faut que le pompier tire un grand coup pour te libérer par derrière. Ça, ah, merci. Oh, enlève-le, j'ai trop chaud, enlève-le. Ouais, parce que t'as chaud à mort dans un kawé, tu sues à mort. C'est le principe du kawé. C'est imperméable, mais à l'intérieur, t'es tout trempé.
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12: Sans être un mari parfait, docteur, je suis quand même le mari idéal. Et je ne développerai pas par pure modestie masculine qui nous caractérise, moi, les hommes. Non, le problème, c'est... C'est ma femme. Pupus, au pied, pardon. Excusez-moi, ça me reprend. Enfin, ma femme, ma moitié, quoi. Enfin, ma moitié, elle est un peu forcée, disons mes deux tiers. D'ailleurs, je me demande si le problème dans un couple en général, si c'est la femme ou l'épouse. Hein? Quand je l'ai rencontré, docteur ? Oui, tiens, quand je l'ai rencontré ? Quand je l'ai rencontré, je ne lui voyais aucun défaut. La perfection, c'est bien simple, on aurait dit un homme. Et depuis, je me demande si elle fait exprès d'être chiante ou alors si c'est naturel. Hein? Un exemple, docteur ? Un seul ? Je vois par exemple l'aspirateur. Je vois par exemple l'autre jour, je n'avais rien fait. Je n'avais rien fait du tout, mais alors de toute la journée. Et elle me dit comme ça, tout d'un coup, elle me dit. Tu es un égoïste, tu ne passes jamais l'aspirateur. Genre, un pupus, c'est le tien. Parce que c'est un cadeau que je lui avais fait à Noël. D'ailleurs, ce jour-là, pas un merci, rien, la gueule. Elle me dit, non, c'est le nôtre. Je dis, c'est gentil, mais enfin, qu'est-ce que tu veux que j'en fasse? Elle me dit, passe-le. Alors bon, moi, je lui ai donné. La gueule, silence. C'est comme le jour, docteur, où je lui ai offert un fer à repasser, vapeur, pour qu'elle puisse repasser et maigrir en même temps. Pas un merci, rien, la gueule. Silence. Et le silence, docteur, chez une femme, ça fait mal aux oreilles. Alors dans ces moments-là, on n'a pas intérêt à la ramener. Hein. Tout ce qu'on lit, on se le reprend dans la gueule. Hein. Moi, je ne sais pas vous, docteur, mais moi, la mienne, elle stocke. Elle emmagasine du reproche. Et à un moment donné, on ne sait pas pourquoi. Parce que de toute façon, on ne sait jamais pourquoi. Elle lâche le fret. Et puis, tu ne t'occupes jamais des enfants. Ah, docteur, je lui ai donné deux enfants. Donné, c'est donné. Ouais, dans ces cas-là, on ne sait pas quoi dire. On est là. Alors que les femmes, docteur, ont toujours une réponse de prête. Un argument à fournir, une justification, comme à l'école. Hein? Je vois, par exemple, l'autre jour, docteur, j'ouvre la note de téléphone. Hein? Comme ça, j'aurais jamais dû. Hein? La note, comme ça, Oh. Là, j'ai eu l'impression d'avoir une entreprise de 40 employés. Et là, elle me répond calmement, avec un regard qui reflète la perversité féminine, en un mot, la féminité. Arrêtez, ça m'excite. Et elle me dit comme ça, si tu t'occupais plus de moi, je téléphonerais moins. J'ai failli chialer. Non mais c'est vrai, docteur, que l'homme ne pense pas tous les jours à dire je t'aime, alors que la femme y pense tous les jours à l'entendre. Puis bon, la découverte du corps de l'autre, bon, au bout d'un moment, hein. Et on a fait le tour, hein. C'est vrai, moi qui ai des plis. Docteur, j'ai peur que le 21e siècle soit la fin des droits de l'homme. Non, parce que finalement, le gros problème du siècle, c'est pas les guerres, les famines, le sida, Chirac, tout ça. Non, c'est l'évolution des femmes. Beaucoup trop rapide. Enfin, c'est vrai, pendant des siècles, les femmes n'ont rien fait, hein, bon. Ouais, elles étaient là, comme ça, ouais. Non, c'est vrai, glandouillées. Ouais, un enfant de temps en temps, mais enfin, c'est pas un métier, ça. Et pendant ce temps, ils nous ont étudiés à la loupe. Elles connaissent tous nos défauts, nos tares, nos points faibles. Elles sont prêtes pour la son finale. On va morfler, docteur. Mais jouer les victimes encore, ça c'est pour faire croire qu'elles sont pas prêtes alors qu'elles sont prêtes. Et c'est pour jouer les victimes alors que finalement, si on regarde bien, 1850, les femmes ont le droit d'aller à l'école, ce qui est tôt. 1919, création du bac féminin, hein, pas le bidet, le diplôme. 45, droit de vote, 67, droit à la contraception, 75, droit à l'avortement, 81, ministère des droits de la femme. Si ça continue comme ça, elles vont faire la guerre à notre place et des bébés toutes seules. Et nous, on va se retrouver attachés à des poteaux dans des banques de sperme. Et on va se branler au garde à vous. Hein, on va être là comme ça, on va être là. Oh, on pourra avoir un magazine au moins. Tiens, Animalia. Ils vont se vanter. Docteur, j'ai peur. J'ai peur, docteur, j'ai peur. Je ne comprends pas pourquoi les femmes veulent absolument être nos égales. Ah, ça, je ne comprends pas, ça. Étant donné qu'elles font une mauvaise affaire, vu qu'elles nous sont largement supérieures. Mais non, je déconne, non.
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13: Je reviens d'un dîner chez des gens qui boivent pas. Mais moi, je savais pas qu'ils buvaient pas. Mais dès l'apéro, j'ai compris que ce serait un cauchemar quand ils m'ont proposé un large choix de jus de fruits. Alors j'ai d'abord rigolé en disant que j'étais grande et que je préférais les boissons d'hommes. Et puis mon sourire s'est figé comme un vieux fond de sauce quand ils m'ont dit tout content « Oh, mais t'as raison !» On est samedi soir, sortons le Mister Cocktail. J'ai dû faire un micro-coma. J'ai bégayé un truc du genre, j'aime bien boire un petit coup. J'ai enrobé quand même, hein. Je lui ai pas dit, faut que je mange éteint derrière le cornet ou je te crève salope. Non. Je sais me tenir. Y a pas un Nicolas ouvert près de chez vous? Tu parles à 20h au Vésinet. Mais c'est blindé de galeries commerciales ouvertes toute la nuit. De tavernes interlopes où l'alcool coule à flot, le Vésinet. Plaque tournante de la drague. Gomorre des Yvelines où les habitants s'enfilent en chantant tripote-moi la bite avec les doigts. La sueur a commencé à couler le long de mon string. Moi, d'une voix mourante, un arabe. Mais m'en foutais de payer 100 € une bouteille de vieux pape, m'en foutais. J'aurais vendu un œil pour du kirsch fantasy. Oh, ben, il a bien fallu que je me fasse une raison, hein. J'ai donc pris un truc festif. Un Bloody Mary sans vodka. Oui, un jus de tomate, quoi. Et bon, après, on a mangé de l'eau. Enfin bon, on a bu de l'eau en mangeant des trucs cuits à la vapeur ou pochés. Tout avait un goût de navet. Ça faisait à peu près 10 ans que je n'avais pas mangé un truc frais. Je suis sûre que je vais avoir la chiasse. Et si je mange pas de gras toutes les 8 heures, je fais un malaise. Mais si encore on s'était poilé, bon, hein, bon, ou s'il y avait eu un débat passionnant du genre « Tu préfères à vie avoir les jambes en terrine de lapin ou les bras qui touchent par terre ?» Mais non. Elle a un herbier. Lui, il adore la pêche. Je sais pas vous, mais moi je trouve que ça manque de bite. Ah, mais je commençais à avoir une farandole de bouteilles de vin, de sauciflard, de kalachnikov et de clopes qui dansaient devant mes yeux. Ah ben oui, parce qu'alors évidemment tout ça, Bah, ils s'en fumaient. C'est vrai, c'est pas la peine de se faire chier à avoir un foie immaculé et des artères de concours si c'est pour avoir les poumons dégueulasses. Non, non, ça... Ça se tient, leur raisonnement de taliban. Je peux vous dire que j'ai pas traîné. Hein. Je suis partie juste après la verveine, les nerfs en flotte. J'ai mis 3 heures pour mettre la clé dans la serrure. Ah, ils veulent la guerre? Eh ben, ils l'auront! Je leur rendrai, moi, leur invitation. J'invite 6 fumeurs de cigares qui vont les emboutaner vite fait dans mon 30 mètres carrés. Et je leur sers du lard au cognac. Ils comprendront enfin le sens du mot plaisir.
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14: Est-ce que je suis un peu crevée? C'est parce que je rentre de vacances. Ça m'a tué. C'était des vacances crevantes, c'était des vacances un peu bizarres. Oui, non, parce que comme ça faisait longtemps que j'avais pas pris de vacances, je m'étais dit, je vais faire un super truc. Je vais louer une grande maison en Corse et je vais inviter tous mes amis d'enfance que je vois jamais, mes amis de Lyon, tout ça. Super. J'avais juste oublié un tout petit détail. En fait, c'est que mes amis de Lyon, enfin mes amis d'enfance, ils ont tous avec des bras, là, des enfants. Et moi, j'adore les enfants, hein, c'est pas le problème, hein. Mais j'aime que les miens, en fait. Voilà. J'en ai pas, mais je vais les aimer. Je vais les aimer énormément. Les enfants des autres, j'aime bien, mais loin, comme ça, à l'école. Ouh, voilà, allez. Ouais, c'est ça, dégage, voilà, je t'ai vu, allez. J'aime pas quand ils sont trop comme ça. Non, j'aime pas ça. Non, parce que ce qui est horrible, en fait, tout simplement, c'est d'être la seule à pas avoir d'enfants dans un groupe d'amis. Ça, c'est terrible. On se sent un petit peu comme une merde, en fait. Hein? Oui, on perd vraiment énormément d'importance à leurs yeux. On n'est plus rien. Tout d'un coup, on n'est plus rien. C'est-à-dire que nos problèmes ne seront plus jamais des problèmes à côté des leurs. Genre, Brigitte, ouais, je sais pas quoi faire, j'ai un sketch à écrire pour demain, je suis dans la merde, et en plus, la semaine prochaine, je fais hardisson et j'ai rien à me mettre. Ouais, et ben moi, ma fille, elle a 39,5, ok? Ok, non, vraiment, respect. Excuse-moi. Respect, madame. Oh, c'est terrible. D'ailleurs, je sais pas si ça vous est déjà arrivé d'avoir une conversation téléphonique avec votre meilleure amie, ou une copine, en tout cas, quand ses enfants sont dans les barrages. Quand ses enfants sont avec elle. Ça, c'est un cauchemar. Allô, Nat? C'est Flo, ça va? Je te dérange pas? Non, non, pas du tout. Et toi, comment tu vas? Bah, pas très bien, justement. En fait, je t'appelais pour ça, c'est que j'ai un petit peu des crises d'angoisse qui reviennent. Et en ce moment, je voulais t'en parler. Lola, arrête de manger le vernis à ongles de maman, c'est caca boudin! Je te dérange, non? Non, non, c'est Lola qui mange mon vernis à ongles et c'est caca boudin. Mais vas-y, continue. Arrête! Non, bah juste, voilà, je vais pas très bien, je sais plus trop comment m'en sortir, donc je sais pas ce que t'en penses, mais va mettre une culotte. Comment tu le sais? Bon, bref, en tout cas, voilà, je t'appelais juste pour te dire que comme j'en peux plus, bah cette nuit, je risque de faire une grosse connerie, voilà. Mais pourquoi tu fais ça? Bah parce que je suis à bout. Pourquoi tu mets de la compote dans les oreilles de ton frère Lola? Mais je vais te laisser, non, je crois que t'es un petit peu occupée. Oui, oui, enfin non, je suis pas occupée, mais c'est eux, ils sont énervés. Bon, en tout cas, je suis très très contente pour tout ce que tu m'as dit, c'est formidable. Oh, écoute, ça marche pour toi, hein, du tonnerre. Attends, tu veux pas que je te passe Lola? Elle a fait des progrès incroyables. Je vais te la passer, tu vas voir. Lola, viens parler à Tata Flo. Non, vraiment, je t'assure, c'est pas la peine. Non, c'est pas la peine. Arrêtez de nous passer vos enfants au téléphone, on s'en fout. Allez, bisous. Le problème, c'est que nos copines, elles sont pas très claires sur la maternité. Faut qu'elles s'organisent parce qu'on sait plus trop quoi en penser, quoi. Elles sont pas claires du tout. Un jour, elles vont me dire, oh, tu vas voir, c'est formidable. Non, mais c'est vrai, c'est merveilleux. Tu peux pas comprendre tant que ça t'est pas arrivé. Ça change la vie. C'est magnifique, vraiment. Et le lendemain, te coince entre deux portes, les cheveux comme ça, des cernes comme ça. Ne fais jamais l'enfant. J'arrive, ma chérie. Jamais. Alors, je sais plus trop quoi en penser. C'est très dur. Et c'est pour ça que moi, je voulais pas vivre ça. Tous les jours en vacances, je voulais pas trop qu'ils emmènent leurs enfants. J'ai essayé de les dissuader d'emmener les petits en Corse. Je leur ai dit, attendez les gars, c'est pas une bonne idée les enfants là-bas. Ah bah la Corse, c'est une terre hostile, hein. C'est pas Disneyland, attention. Hein. Ah bah c'est escarpé, c'est à pic, hein. C'est des falaises. Il y a que des falaises, il y a pas de plage. C'est pas grave. Ouais, mais enfin bon, il y a quand même des sangliers carnivores en Corse. Hein, vous savez. Ah bah des dents comme ça, des yeux jaquetés de sang comme ça. Ah bah c'est très connu là-bas. C'est pas grave. Ouais, enfin, il y a les Muvrini en Corse, quand même, les gars. Ah bah ouais, non, mais attends, s'ils se mettent à gueuler dans les montagnes, on fait comment, là, pour la sieste des petits? C'est pas possible, ça, faut y penser, hein. C'est pas grave. En tout cas, la maison que j'ai louée, elle est pas très sécure, quoi, c'est ça qui m'angoisse. Eh ben, elle est pas prévue pour des enfants, la maison, si tu veux, elle est dangereuse, quoi. Bah parce que y a des murs. S'ils se cognent et tout, hein. On les emmène. Allez, formidable, très bien, on les emmène. Et on les a emmenés, en effet, c'était formidable. Il y avait juste un truc que je savais pas, en fait, avec les enfants. Je suis con. C'est qu'en fait, c'est eux qui commandent. Oui. Parce que moi, je croyais que c'était les parents. Je suis con. N'importe quoi. En fait, oui, c'est eux qui disent. C'est eux qui disent à quelle heure tu te lèves, à quelle heure tu vas à la plage, à quelle heure on rentre de la plage. Qu'est-ce que tu regardes à la télé? Oui, parce que moi, j'ai complètement arrêté Sex and the City et L-Word. C'est pas grave, je me suis mise à midi les zouzous. Oh, c'est terrible, ils décident de tout, ils décident de quoi on parle aussi. Oui, non, parce que quand il y a des enfants, on peut pas dire des gros mots. Ça fait chier, putain, merde. Oh, on peut pas fumer à côté. Et moi, ma vie se résume à ça en vacances, en fait. Fumer des clopes et dire des gros mots, ça enculé. Tu vas bien? Arrête tes cons, fais voir ton cul, arrête. Voilà. Non, ça c'est mes vacances pendant un mois. Oui, c'est sympa. Faut aimer. Mais donc, autant vous dire que je me suis régalée, quoi. Non, mais régalée, c'est le mot. Hein. C'était bien. Hein. Oh, coquillé de jambon tous les soirs. Ouh. Enfin, tous les soirs. Tous les après-midi, 18h30. Non, mais c'est pas grave, parce qu'en dessert, il y avait des petits filous. Ma passion. Excuse-moi, machine. Oui. Les petits filous qui sont dans le frigo. Ouais. Tu les as achetés avec la cagnotte globale? Ouais, je vais en prendre 6, moi. Hein. Je vais en faire en masque aussi, et puis en crème solaire, t'es gentil. Oh, c'est terrible. Non, mais c'était pas si terrible que ça, en fait, parce que les vacances étaient sauvées, parce qu'il y avait une piscine dans la maison que j'ai louée. Et moi, j'adore les piscines, j'étais toujours forée dedans avec tous les gosses. C'est super, hein, c'est vrai. C'est marrant, d'ailleurs, c'était une piscine chauffée. Donc... Enfin, je crois. Bien.
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5: Avant, quand on avait des travaux à faire à la maison, avec ma femme, comme des cons, on appelait des artisans. Et ça coûte la peau du cul, un artisan. J'ai dit, on arrête et on va opter pour un nouveau concept qui est très à la mode en France depuis quelques années en bricolage, vous allez voir. Le concept du faites-le vous-même. Faites-le mal, mais faites-le vous-même. On avait décidé de refaire l'appartement en famille, comme vous, comme des millions de Français. On s'est dit avec ma femme et mes gosses, tiens, on va aller chez Casto, puisque chez Casto... Ça marche bien la pub, hein? Donc on arrive dans l'entrée du magasin avec ma femme et mes gosses. Dans l'entrée, je leur ai distribué des sifflets à tout le monde, dispersion générale. Et c'est une technique que j'ai inventée. Tout le monde s'arrache avec un sifflet, le premier qui trouve les pinceaux, hop! Tu gagnes un temps incroyable, tu vois? Et tu n'y crois ton forfait, bon. Tu vois l'astuce? Ouais, alors tant que je le ferai tout seul, c'est vrai, quand on fera tout, ça sera un bordel là-bas, hein? Ouais. Donc tout le monde s'arrache dans tous les sens avec son sifflet. Moi j'avais le quart nord-est du magasin à faire, tu vois. Ça faisait quoi, 2 minutes que je marchais. Coup de sifflet à gauche. Oh, je me dis c'est bon, 2 minutes. Je vais par là. Coup de sifflet à droite. Ah merde! Les salopards, ils ont séparé les pinceaux des rouleaux. Exprès pour faire chier, tu vois. Ça fait rien, je continue sur mon idée. J'entame les perceuses, je suis les ponceuses. Oh, j'arrive au coin des ponceuses, qui c'est que je vois pas devant moi, à 6-8 mètres devant moi, mesdames et messieurs, la chance est avec moi. Oh, un vendeur libre. Et attends, non seulement le mec il était libre, mais il était du bon rayon. Oh, je suis venu acheter un rouleau à plafond, s'il vous plaît. Un quoi? Je lui dis un rouleau à plafond. Il me dit, monsieur, mais ça se fait plus, les rouleaux à plafond. Il faut acheter les nouveaux outils, il faut acheter les rouleaux à plafond avec réservoir à dispersion lente. Oh merde. Je lui dis, mais je connais pas cet outil. Il m'a dit, monsieur, voilà un outil qui vous change la vie. Je lui dis, ça va plus vite. Il m'a dit, j'ai pas dit qu'il vous l'améliore, j'ai dit qu'il vous la change. J'ai compris beaucoup plus tard ce qu'il a voulu me dire, le type, tu vois. Et c'est comme ça qu'on est reparti avec tout un chariot, vous voyez, de tout ce qu'on n'avait pas besoin. On est rentré à la maison et on a attaqué le chantier. Alors s'il y a des bricoleurs ce soir, chantier, c'est le mot juste. On a commencé par la tapisserie, en famille. C'était marqué dans le manuel qu'il fallait décoller les vieilles tapisseries avant de coller les neuves. Donc j'ai branché la cyberdécolleuse à papier peint à pression atmosphérique à gaz qui m'a loué l'autre à Casto. J'ai mis le feu dessous, ça faisait une fumée, j'ai flippé, j'ai dit au diable, allez-vous mettre derrière Pépé là-bas, vite.
7: attends, l'angoisse, le truc, tu sais. Ça fumait, j'ai dit à ma femme, bah tiens, toi qui aimes les sports extrêmes, vas-y, fais-le. Oh putain. Non seulement elle a décollé la vieille tapisserie, impec, elle a mangé le placo avec l'humidité de la plaque, elle a bouffé les briques rouges, elle est passée chez le voisin. Oh putain. J'arrivais pas à arrêter le truc, j'ai dit mais comment ça s'arrête? Le pépé il est sorti de la chambre avec la carabine, il a dit barrez-vous, je vais les mettre à banc cotonche. Je lui ai dit qu'est-ce qu'on va faire? Il m'a dit t'énerve pas, tu vas tout coller la tapisserie neuve sur la vieille et ça sera bonheur. J'ai dit moi ça me va, le pépé il gueulait, ouais c'est quoi ce boulot de salon, mon temps on travaillait pas comme ça. On lui a dit pépé ta gueule, hein, va plutôt nous chercher de la bière, on va manquer. Moi, pendant ce temps-là, je vais m'occuper de la peinture. Alors, la peinture, je l'ai achetée chez Castor, vous pouvez la trouver. C'est marqué sur le pot, j'invente pas. J'invente jamais rien, moi. Hein. Premièrement, bien lessiver les supports à peindre dans une eau à 22 degrés 4 avec une lessive non abrasive. Ma femme, elle a dit comme ça. Elle m'a dit, ça va, laisse tomber, ils sont propres, les supports. Ensuite, appliquer une première fine couche, laisser sécher 2 heures. Impeccable. Ensuite, appliquer une seconde fine couche sur la première. Tu sais, des fois, ils taillent la foutre là-bas. Non. Et ensuite, pour l'effet de style, écoutez bien, soufflez dessus de bas en haut pendant 20 minutes avec une paille. 30 mètres carrés. J'ai dit à ma femme, non. Anna m'a dit, t'as raison, chérie. Elle m'a dit, tu sais ce que tu vas faire? Je dis quoi? Je vais chercher de la bière. Elle m'a dit, arrête la bière. T'énerve pas. Elle m'a dit, tu vas mettre une couche de peinture épaisse comme ça. Donc j'ai peint mon mur, mais fatalement, j'en avais mis tellement épais, vous voyez, c'était pas sec. Et ce concha, il est venu se coller en bas du mur. Une fois qu'on a eu arraché le chat du mur, il a fallu camoufler tous les poils sur le mur. Qu'est-ce que j'ai fait? Je suis retourné chez Casto, le vendeur, le même que tout à l'heure avec ce que j'avais lâché. Il m'a vu arriver, il m'a fait... J'ai fait... Il m'a dit, écoutez-moi bien, monsieur. Pour camoufler les poils sur votre mur, vous allez appliquer un enduit à l'ancienne d'autrefois. Monsieur, jamais je pourrais faire ça. Il m'a dit, mais si, un enfant, on peut le faire. Vous mettez l'enduit, vous mettez la cire terminée. Bon, il m'a bien joué de la flûte. Je suis reparti avec mes 2 seaux d'enduit à l'ancienne d'autrefois à 196,50 € pièce. Mais pour une fois, il avait raison, je vous jure que c'est vrai, en bricolage dans ma vie, j'ai fait une grosse merde. Oui, mais une grosse merde d'autrefois. Ah ouais, un bon crépi de garage dans le salon. Alors quand je fais le compte de la journée qu'on a passée, mesdames et messieurs, financièrement parlant, j'entends, hein, parce qu'écoutez-moi bien, entre le matos qu'on a acheté chez Casto, les cartouches de 12 du vieux, le vétérinaire pour ce concha, la bière, il y a eu une facture terrible. Plus, et c'est là vraiment où je veux en venir, écoutez-moi bien, tous les artisans qui ont défilé à l'appartement pour réparer toutes nos conneries. Eh bien, je vais vous confier un secret, mesdames et messieurs. Les vendeurs de Leroy Merlin, Bricomarché, Castorama ou autres, ils ont beau te bourrer la caisse que c'est facile comme tout, le bricolage, tu vois. Mais quand t'as jamais fait... Eh ben, t'as jamais fait, quoi.
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15: Il n'y a pas que la technologie qui a changé, moi aussi j'ai changé, j'ai coupé mes cheveux, tout à fait. Et ce qui est incroyable, quand j'ai coupé mes cheveux, je ne m'attendais pas à ça, pour pas mal de gens, parce que du jour au lendemain, je suis redevenu noir. Ah, et c'est vrai, je ne rentrais plus en boîte, les taxis ne me prenaient plus, je me faisais fouiller aux douanes. Hé hey, gamin, viens ici, je vais te montrer pourquoi il y a douane en douane. Allez, viens, allez, viens par là. Allez, allez. Qu'est-ce que vous faites? C'est Kavana, pas Al-Qaïda, merde! J'ai pas de bombe de trop! Oh, j'ai peut-être une bombe à droite, là. Juste là, j'adore, quel talent avec un gant! Même le voiturier de mon restaurant préféré ne traitait plus de la même façon. J'avais les cheveux longs, c'était le traitement royal. Monsieur Kavana, vous allez bien? Dites bonjour à madame, je m'occupe de tout. Bon appétit. J'y retourne le lendemain, je me coupe les cheveux. Eh oh, la compagnie créole, tu dégages avec ta caisse pourrie, là, où j'appelle les flics! Oh, Monsieur Kavana, excusez-moi, je ne vous avais pas reconnu. C'était une blague, hein? Je vais la garer, ohé, ohé. Donc, il y a pas mal de choses qui changent. Et il y a des choses qui ne changent pas, qui ne changeront jamais. Les Américains ont redébarqué en Irak. pour le bien de l'humanité. Et un peu pour le pétrole aussi. Hein. Je vous jure que si demain on invente des bagnoles qui fonctionnent au lait de vache, pow, le surlendemain, les Américains redébarquent en Normandie. Ça, c'est sûr. Ah oui, et qu'est-ce qu'il y a d'autre? Ça fait 5 ans que je vis en France maintenant. J'ai découvert aussi un truc qui ne change pas, les impôts. Et j'ai découvert le sport national français, le fisc fucking. Ah ouais, ben... sport de contact, hein? Sport de... On m'a fait un toucher fiscal dernièrement, je boite encore. Et aussi, depuis l'abolition de l'esclavage, il n'y a pas grand-chose qui a changé. C'est encore un noir qui travaille et des blancs qui regardent.
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16: Coucou, Jean-Jean, c'est maman. Oh, il est mignon, ce petit Jean-Jean. Ouh là là. En fait, il s'appelle Jean. Mais on l'appelle Jean-Jean. Parce qu'il est très, très gentil. Et pourquoi qu'il est très, très gentil? Eh bien, parce que maman a toujours été très, très, très gentille avec lui. Ah, oui, toujours, toujours. Déjà tout bébé, maman l'aimait beaucoup. Alors, on lui faisait des gros biberons de crème au chocolat, puis des gâteaux, de la maïzena, du pain mouillé, du maïs, de la semoule. Après, il était très, très gentil. Il ne bougeait plus du tout. Il avait toujours ses grands yeux ouverts, comme ça, tout fisque. Avec le visage, comment qu'on dit, inexpressif. Il n'a jamais fait une expression à sa mère. Ah, ça, je ne l'aurais pas toléré. Inexpressif. Mais alors, il était gentil. Il était tellement gentil qu'à l'école, ils me l'ont dit. J'étais obligé de le porter au psychologue. Mais alors, le psychologue, il n'a rien pu faire. Il m'a dit, non, madame, c'est trop tard. Il est trop gentil. Il restera toujours comme ça. Très, très, très, très, très gentil. Mais maintenant, c'est un vrai petit monsieur. Ouh là là, oui, c'est le monsieur à sa maman. Ah, il le sait. Et puis, il va toujours à l'école, parce qu'il a beaucoup redoublé. Ah, beaucoup, beaucoup, beaucoup. Alors, il va dans une école où il n'y a que des petits Jean-Jean, comme lui. Puis alors, il a ses copains, là-bas. René, Henri, ses copains. Néné, Riri. Hein? Ses copains, ça, hein? Néné, Riri, hein? Ah, ça, c'est les copains, hein? Néné, Riri, René, Guili, Guili. Il aime pas ce sale énerve, hein? Moi, j'aime bien. Néné, Riri, René, Guili, Guili, Guili, Guili, tu vas t'asseoir, dis! Tu vas t'asseoir, le grand Jean-Jean! Allez, assis, assis! Voilà. Tiens, prends ça. Tu sauras d'où qu'elle vient, celle-là. Oh là là, il aime pas qu'on se moque de ses copains. Oh là là. Puis alors, ils ont chacun leur petite collection. Leur collecte, comme ils disent. Alors, Jean-Jean, sa collecte, c'est les mies de pain. Eh oui. Les mies de pain, c'est-à-dire, il les ramasse. Il les picore, quoi, en fait. Et alors, il est peint. Il peint les mies de pain. Mais il a une belle collègue. Elle est belle, sa collègue. Hein. Elle est belle, sa collègue, hein, hein, Jean-Jean? Oh là là, qu'est-ce qu'elle est belle, ta collègue, hein? Combien que t'en as de mie de pain dans ta collègue? Jean-Jean! Combien que t'en as de mie de pain dans ta collègue? De mie de pain! Mais t'en as combien? De mie de pain, t'en as combien? 4, 5, 12, 40, il est là. Mais tu sais pas qu'il y avait les voilà, tes mie de pain, tiens, voilà. Oh là là là là là là. Alors quand il était petit, c'était plutôt le caca. Ah, il jouait beaucoup avec ses matières. Il mettait ses mains là-dedans, là. Et alors il jetait ça en l'air, comme ça, là, hop. Puis il était fier. Oh là là, oh là là. Et alors il faisait des petits personnages avec. Des gros chatous. Des princesses. Et qu'avec ces matières. Faut le faire, ça. Essayez, bon. Mais là, depuis qu'il a ses 30 ans, c'est fini. Mais alors, il est gros. Il bouffe. Puis je le fais beaucoup dormir. Il se lève jamais avant 11 heures. Là, pour un grand bol de chocolat avec des grosses tartines de crème. À midi, on déjeune. Des frites, du pâté, un peu de sindou pour reprendre les forces. Ensuite, il fait sa petite sieste jusqu'à 4 heures. À 5 heures, je le fais goûter un gros gâteau au chocolat avec la confiture à ma main, à cette rondine. Une soupe, une viande, une bonne louche de flan. Ah ben là, après, il traîne pas. À 8 heures, il est couché, à 9 heures, j'éteins. Il lui faut ses 16 heures. Ben sinon, il est énervé. Il discute. Il donne son petit avis. Puis il est pas d'accord, voyez-vous ça. Alors quand c'est comme ça, je refile un cachet. Puis là, ça te calme vite. Ça le... Ah, ça l'assomme direct. Dites, faut les tenir, les gamins, aujourd'hui. Faut les tenir. Sinon, ça se plaint, ça conteste. Ça critique. À 14 ans, ça réclame la mobilette. Puis ça se finit devant les tribunaux. Ben oui. Hein? Au moins le mien, il est pas prêt de bouger. Mais il est gentil. C'est-à-dire qu'il avait pas demandé d'être comme ça non plus. Il aurait bien aimé avoir une petite vie à lui, à Vivi, comprends? Oui, bien sûr, oui. Avec un petit appartement aussi, hein? Et puis une petite femme qui tripote la saucisse, hein? Eh ben c'est pas comme ça, Dieu là-haut ne l'a pas voulu. Puis maman non plus. Pas de femme, jamais. Ben, que ta petite maman les fait avec quoi, maman? Fais un béquois. Hop, il veut pas faire de béquois sa maman. Je lui bloque les vertèbres, elle peut plus bouger. Il veut pas faire de béquois. Je l'étouffe. Il est tout rouge. Il veut pas faire de béquois. Ah, oups. Ça pouvait plus durer. Oh, il était trop gros, ce Jean-Jean. Hein? Et puis trop con aussi.
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17: Marie-France, concernant l'affaire Ramirez, que je ne commente pas de boulette, le Portugal se situe bien en Afrique du Nord. Bah non, je suis con, c'est le Benelux. Ok, vous faites entrer le prévenu, s'il vous plaît.
18: Bonjour, José, tu t'assois, s'il te plaît. Bonjour, vous êtes le papa, j'imagine.
17: La maman, hein?
18: Ah bah... Prenez un balai, prenez une chaise, pardon. On va prendre ton identité, Ramirez. Bon, comment tu t'appelles, Ramirez? Ton nom de famille, c'est quoi? Ramirez. Bon. Ton prénom de famille à ce moment-là? Ramirez. Bon, pourquoi pas. Le nom de jeune fille de ton père? Dominguez. D'accord. Et ta sœur? Rodriguez. Mais ta père, elle s'appelle comme ton mère? Non? Martinez? Merguez? Protez? Pierre Boulez? Jean-Louis Pontes? Charotez? Franck Pontes? Attends, Marie-France, ça va vous? Bon. Ton adresse, on va mettre rez-de-chaussée, ce sera plus simple. Hein. Bon, tu es portugais, j'imagine que tu es... Tu es né à Madrid. Tu vides tes poches, s'il te plaît. Qu'est-ce que tu fais avec un rasoir, Ramirez?
17: Tu sais que c'est considéré comme une arme de catégorie 4. Comment? C'était pour un cadeau? Bah tu l'offriras à ta mère une prochaine fois.
19: Bon, on va voir dans le procès verbal ce qu'on a commis comme un boulette, hein. Alors, je sous-signais. Alors, je sous-signais. Ramirez. Son carmagnon. Pardon.
18: T'es mal, Ramirez. T'es très mal.
19: Je sais pas comment ça se traduit en portugais, mais c'est pas demain que tu vas bouffer de la morue.
18: Excusez-moi, madame. Hein.
19: Bon, on va voir dans le procès verbal la déposition de la victime. Hein. T'as de la chance, dans cette affaire, on n'a pas de témoin binoculaire. Hein. Je sous-signais, madame René, domiciliée au 48 de la rue des Acacias. À capitale de la France. Déclare avoir été agressé par un individu de l'apparence d'un ours. Il était de petite corpulence, portait un tapis de poils, un casque de chantier et de plus était pourvu d'un regard belliqueux. Regarde-moi, José. Oui, tu as le regard belliqueux. Tu es le maillon faible. Le contrevenant a très rapidement sorti une énorme... qu'il a très rapidement tenté d'introduire dans mon... très rapidement compris qu'il désirait m'en... Les... Mais qu'est-ce qui t'est passé par la tête, Ramirou, quand t'es en face de cette personne âgée? Qu'est-ce qu'il y a? Tu voulais lui mettre la main à la... à la vieille? Qu'est-ce qu'elle va penser de toi, ta grand-mère à Lisbonne? Comment? Elle est décédée? Eh ben, c'est peut-être de ta faute, José! Quoi? Je ne comprends rien à ce qu'il me raconte. Comprends pas. Quoi? Traduction. Que? Tu voulais lui demander l'heure? Alors toi, t'as pas de montre, alors tu demandes l'heure. Hein? Tout ça normal, toi. Ben, vous avez une drôle de mentalité, vous, les Portos. Je vais t'apprendre à poser du carrelage en prison, moi, tu vas voir. Et puis tu feras moins le fiero quand on t'aura fait couler du ciment dans la gueule. Et puis on va prendre les bigoudis à maman Ramirez et on va te les foutre dans le fion, tu vas voir. Commence à claquer du fessier, là, hein. Excusez-moi, madame, hein, c'est des méthodes à l'américaine. Hein. Comment? Oui, c'est raciste aussi, oui. Non, ce qui m'ennuie, Ramirez, dans cette affaire, c'est pas que t'es tenté de violer une personne âgée. T'es jeune, t'as le droit de t'amuser. Hein, qui n'a pas cassé les mains d'une personne ou poussé un aveugle du haut de l'escalier? Non, ça, je peux le comprendre. Non, ce qui m'ennuie, Ramirou, c'est que tu as 9 ans. Peut-être falloir que t'arrêtes tes conneries.
13: Mais tu crois pas que maman Ramirez, elle serait pas plus heureuse à te voir, je ne sais pas moi, au Brésil par exemple, voilà, hein, sur une plage de Copa ou de Cabana, hein, entourée de putes, de danseuses, hein. Oh, José, le Brésil, Copa Cabana, hey, ah, allez, oh, hey.
18: Non, le problème, Ramirez... c'est que vu ton âge, on va te libérer. Alors ta maman va être contente, mais moi, je vais être pas content. Et puis tu vas recommencer, alors on va te reprendre, on va te relibérer. Alors ta maman va être recontente, mais moi, je vais être pas content. Et puis tu vas recommencer. On va te reprendre. Et puis on va te relibérer. Ta maman va être content, mais moi je vais être pas content. Comment, José? C'est chiant?
13: Oui, je sais.
18: Il fallait pas commencer.
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20: Oui, bon, bah voilà, j'ai 35 ans, je me branle encore, voilà. Oui, oh, hey, faites pas les martiens, hein. Hey, que le mec qui se branle plus lève le doigt, tiens, François, rallume la salle, là. Non, mais au début, on trouve ça formidable, hein, puis de toute façon, on a que sa main à se foutre sous la dent, alors... Alors, comme tous les gosses, on abuse des bonnes choses, on sait pas s'arrêter. Tiens, l'été en vacances avec ses cousines, on peut monter jusqu'à des...

0: C'est à cet âge-là, fort de cette nouvelle expérience enrichissante, qu'on a l'idée d'approfondir le champ de ses connaissances. Oui, non, en général, c'est à cet âge-là qu'on essaye pour la première fois de se sucer soi-même. Bon, enfin bref, quand on est gosse, on se masturbe, on adore ça, bon. Mais on s'imagine que c'est rien par rapport à ce qu'on va connaître avec une femme. Et puis, quand le grand jour est arrivé avec une gentille qui s'est laissée convaincre, eh ben on s'aperçoit que... Bah, que c'est pas mieux. Non, non, c'est bien, mais c'est autre chose, quoi, hein. D'autant plus que la première fois, c'est rarement le Space Mountain, hein. On n'est pas au point, hein. Moi, je me souviens la première fois que j'ai pas trouvé le chemin du premier coup. D'ailleurs, depuis, je préfère qu'on me guide, moi. Bon, enfin bref, donc on grandit, et puis on repousse encore l'échéance. On se dit, bon, quand je serai marié, j'aurai une femme à moi, je me crée tous les jours, j'aurai plus besoin. Et puis, quand le jour J est arrivé, eh ben, non seulement on n'arrête toujours pas, mais c'est encore plus compliqué. Bah oui, parce que le challenge, ça devient de trouver un moment où on est tout seul peinard pour régler sa petite affaire, vous voyez. Alors, à chacun sa technique, hein, mon copain, là, Jean-Luc, le recordman, là. Quand il veut se faire une gâterie tout seul devant un porno sur le câble, il dit tendrement à sa femme, « Non, mais va te coucher, mon cœur, bah oui, je t'en prie. Non, mais moi, je vais regarder le Grand Prix, alors. » Mais non, la différence avec quand on fait l'amour, et c'est pour ça que les hommes arrêtent jamais, c'est d'abord une affaire de rythme. Bah oui, tout seul, on fait ce qu'on veut, on va vite ou on prend son temps, on peut même fumer une clope pendant. On n'est pas obligé d'attendre après, quoi, c'est ça que je veux dire. Et puis alors, des fois, on pense à des choses ou à des gens qui n'ont rien à voir. Là, c'est emmerdant, ça casse les normes. Tiens, par exemple, moi, la dernière fois, je mastiquais en pensant à Adriana 42. Je dis ça, c'est entre nous. Et puis, tout à coup, je me suis mis à penser à lui. Ah, ça m'a tout coupé, hein. Mais ça doit être de ça dont les femmes sont jalouses. Elles s'imaginent qu'on les trompe avec nos fantasmes. Pas du tout, hein. Non, je tiens à rassurer tout le monde, ça n'a rien à voir. D'ailleurs, elles pensent que si on le fait, c'est parce qu'elles ne nous satisfont pas. Là encore, non, c'est pas vrai, c'est... Non. Alors, des fois, elles se proposent gentiment.
1: Ouais, bon, se faire branler par une femme, c'est un peu comme se branler de la main gauche, hein.
0: Mais non, mais c'est pas ça, c'est que nous, on se connaît bien. On sait comment prendre l'engin. Ni trop haut, ni trop bas. On sait mesurer la pression. Ça, c'est important. Alterner les phases d'accélération et de décélération. Et puis surtout, on sait quand s'arrêter. On continue pas quand l'affaire est réglée, ça sert à rien. Et puis l'avantage de la masturbation, c'est que c'est formidablement pratique. C'est de la logistique légère. Bah non, mais par exemple, tiens, on est au bureau. Parce que ça se peut aussi, des fois, au bureau. Hop, 5 minutes dans les chiottes, l'affaire est dans le sac. Enfin, ou dans le Kleenex, alors là, j'ai pas fait. Enfin bon, moi, depuis que j'ai compris que j'arrêterai jamais, hein, ça y est, j'ai renoncé. Enfin, j'arrêterai, que quand c'est la mécanique qui suivra plus, quoi, que quand je vendrai plus, quoi. Eh ben, je me dis, va falloir que je trouve un sérieux palliatif, hein. Un hobby. Les maquettes.
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4: 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Avec ce soir une grande soirée exceptionnelle puisque tout l'argent, tous les bénéfices de cette émission Qui veut passer pour un con seront reversés à une grande œuvre humanitaire, une grande association. Il s'agit de l'association Hémorroïdes sans frontières qui s'occupe de tous les trous du cul dans le monde. Et croyez-moi, elle a beaucoup de travail. Association sous le haut parrainage des deux journalistes François Panduron et Maurice Ça fait mal, otages récemment libérés du Boukistan. Et nous jouons ce soir avec une invitée prestigieuse, il s'agit de Céline Dion. Bonsoir Céline.
5: Bonsoir, je suis tellement content. Tellement contente de jouer pour Hémorroïdes sans frontières. Vu que

0: sujet qui nous concerne à tous. Même mon mari, René, il est bien embêté avec ça. Il y a le couloir à lentilles qui se termine en chou-fleur. Il peut pas manger épicé, sinon le lendemain, impression de chier de la vaisselle cassée. Le pire, c'est l'été, de dos avec son string, on dirait vraiment le partage des cépages.
1: Merci beaucoup, Céline, pour ces détails. Qui, j'en suis sûr, sensibiliseront nos téléspectateurs sur ce fléau que sont les émaux. Et nous jouons avec notre sponsor, Préparation H, et nous jouons pour 100 euros. Avec une expression à compléter. On dit, un tien vaut mieux que deux. Tu l'auras, réponse A. Tu la prends, réponse B. Tu la sens, réponse C. Tu la suces, réponse D.
0: C'est pas bien facile. Un tien vaut mieux que deux, tu as suces, ça sonne bien quand même. Faut vous dire pourtant qu'on fait plus bien la chose avec mon mari René. Il est loin le bon temps où il me posait la tête sur la pierre à évier pendant qu'il me récurait le plat à lasagne. Maintenant, on est passé à la congélation. Même que nous voulons un autre enfant. Seulement, j'espère que cette fois-là, ils décongèleront mieux le glaçon avant de me l'introduire dans la grotte miraculeuse. C'était tellement froid la dernière fois que j'ai failli attraper une vulvite. J'avais grandes lèvres toutes gercées.
1: Nous compatissons. Merci encore une fois pour ces détails. C'est un livre ouvert. Mais il va falloir donner une réponse. Je vous rappelle que vous disposez des jokers.
0: C'est ça que je m'en vais faire. Je m'en vais prendre un joker. Je m'en vais prendre l'appel à un ami.
1: Et vous avez choisi d'appeler votre ami Garou. Alors nous appelons tout de suite Garou.
0: J'espère qu'il est chez lui, ce con-là. Allô, Garou? Il a raison, réponse A.

0: sais que deux, tu l'auras. C'est mon dernier mot, Jean-Pierre.
1: C'est votre dernier mot. Alors, on regarde la réponse. Bravo! Nous avons déjà 100 euros pour les émaux et nous jouons maintenant pour un gros paquet de neurones, 1200 euros. Avec une expression à compléter, nous avec une question géographie. Parmi ces îles, une seule fait partie des îles grecques. Il s'agit de Mykonos, réponse A. Ménopos, réponse B. Hélène Carrère d'Ancos, réponse C. Tula dans l'os, réponse D.
0: C'est pas facile non plus, cette affaire-là. Vu que la Grèce, moi, je connais pas bien, hein, à part Venise. Je dirais quand même, réponse D, Tula dans l'os.
1: C'est votre dernier mot?
0: C'est mon dernier mot, Jean-Pierre.
1: Quel suspense! On regarde la réponse. Oh, c'était Mykonos, et toi, tu l'as dans l'os!
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3: Mais ta gueule! Ta gueule! Mais t'as pas à dire ça, c'est pourquoi, là? Mais maintenant, je passe pour un fou! Toi, t'es vraiment une conne, toi. Ah non, mais si, t'es une connasse. Attends, me dis pas ça, sinon je t'en fous, là. Non, mais je t'assure que tu vas bouffer la tarte à 5 doigts. Pour qui tu nous fais passer, là? Bon, alors t'arrêtes, maintenant. Excusez-nous, madame. Alors voilà, si avec ma femme, on veut adopter un enfant... C'est parce qu'on a beaucoup d'amour à donner. Non, mais bien sûr qu'on a de l'amour. Oh, des fois on élève un peu la voix, mais c'est des chamailleries d'amoureux, ça. Je vous assure. Hein, qu'on s'aime. Embrasse-moi. Embrasse-moi, sinon on va croire qu'on s'aime pas. Quand même, oui. Voilà, vous êtes contente? Bon, ça se passe comment? Ils sont rangés où, les gamins? Eh ben, pour choisir. Bah, on va pas adopter si on voit pas. Je sais pas, y a pas des hangars où sont rangés les orphelins? Non? Bah, comment on fait? Un entretien avec vous? Ah oui, mais non, mais vous êtes trop vieux, on veut pas vous adopter. Attendez, non, nous on veut un vrai enfant qui puisse aller à l'école avec un cartable tatontams. Ah bah non, mais parce que nous, on a de l'amour à donner, notre chien est mort. Puis c'est vrai que c'est magique, un enfant, c'est... Si, c'est un petit ange. De temps en temps, il fait battre ses petites ailes là, pour nous apporter le vent du bonheur. Et puis d'autres mains, avec ses petites mains, il fait la vaisselle. Non. Et puis moi, je veux un héritier, moi. Ouais, quelqu'un qui puisse transmettre le nom de notre famille aux générations du futur. Un bon petit prout, quoi. Ouais, je m'appelle Didier Prout. Non, on peut pas faire un vrai prout, alors on est prêt à en adopter un. Ouais. On peut pas à cause de ma femme. Non mais ça va, je peux lui dire, elle peut comprendre. On peut pas faire d'enfant à cause d'elle. Elle est trop moche. Ah, on peut pas prendre le risque de faire un petit crapaud. Hein, de... Ah bah non. Ah non, le gamin, s'il prend tout du côté de ma femme, sa vie elle est foutue. Hein, je... Non mais, attendez, vous en faites pas, on va bien s'en occuper. Hein. Bon, pour son instruction, je pourrais pas trop l'aider. Parce que moi, j'ai surtout une culture d'adulte. Si on parle de la vie, hein, je vais l'humilier. Je connais beaucoup plus de choses que lui. Alors, pour que son éducation se passe bien, j'ai tout prévu. Depuis 10 ans, j'enregistre tous les jours des chiffres et des lettres. J'ai mis 260 cassettes de 4 heures. Le gamin, niveau vocabulaire, calcul mental, il vient de blinder. Pourquoi je dis toujours il? Comment vous voulez dire pour un garçon? Ah non, pas une fille... Non, une fille, franchement, on n'en aura pas l'utilité, ce serait gâché. Hein, je... Ah non, attendez, nous, on veut un petit gars, nous. Un petit Johnny. Ouais, on va l'appeler Johnny, ouais. Johnny Prout, c'est joli, non? Bon, c'est bon, on peut les voir. Quoi? Ça va pas être possible.
1: Pourquoi?
3: Notre couple ne garantit pas les bases d'un foyer serein nécessaire à l'épanouissement de l'enfant. Putain, tu dis des phrases que je comprends pas, je t'éclate la gueule. Ah non, je suis pas violent, je t'éclate la gueule en toute courtoisie là. Parce que nous on part pas sans un gamin. On n'a pas fait 300 bandes en stop pour repartir à vide. Alors tu nous donnes un membre, c'est que ma femme peut être tout dans ton bureau là. Ouais, bah méfie-toi d'elle. Parce que si elle a cette tête là, c'est parce que son surnom c'est Lily Coup de Boule. Non, Lily, attends, j'ai pas dit qu'on commençait. Non mais c'est une folle, dès qu'elle peut y aller dans les murets. Non, Lily, arrête. Arrête! T'es pénible, hein. Je vais le sortir, le nerf de bœuf. Hein. Bon, allez, mâchouille le bureau, si t'occuperas. Mâchouille le bureau, moi, tu feras pas de conneries. Ouais. Non, mais ça va, c'est qu'un bureau. Père à déchirer, de toute façon, on l'a plus dedans, alors. Bon, alors, le gamin. Non? Lily, les murs. Non, Lily, arrête. Arrête! Bon, alors, le gamin. Ah, bah, quand même. Lily, va chercher le caddie.
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4: Je vous ai pas raconté ça? Ah oui, j'ai vécu une passion destructrice et fougueuse, oui, à Bali, oui. Oh, une rencontre toute bête. J'étais en montgolfière. Et là, tout à coup, je me penche, bêtement, pour vomir. Et là, qu'est-ce que je vois? Un bateau qui coule. Et à quelques mètres de ce frêle esquif, une sublime créature d'environ 25 ans, pas plus, genre mannequin américaine, yes it is, qui hurle au secours, à l'aide, je me noie, venez m'aider, dans un français cap. Et autour d'elle, une demi-douzaine de requins. Oui, six, oui. Je crois qu'il y en a qui ont la cassette. Je me suis dit, Franck, mon bon Francky, cette fille va peut-être mourir sans jamais avoir connu l'amour. Le vrai. Ni une ni deux, j'ai plongé 80 mètres de chute, même pas peur. Ouverture des bras, saut de l'ange dans le vide, suivi d'un saut périlleux avant, saut très très périlleux arrière, position du petit Jésus, du grand Jésus, plus que 30 mètres, roulade latérale avant gauche, carpe chassé arrière droit, on regroupe les jambes, et là, pour la déconnade, j'ai fini en bombe. Je me suis niché la cuisse, au nom de l'humour. Ah, c'est tout, moi, je suis foufou dans ces moments-là. La fille, elle a applaudi, forcément, tu parles. Ah ben, réflexe. Et là, je me suis retrouvé au milieu des requins. J'ai fait un carnage. Une boucherie. Enfin, une poissonnerie. Le premier requin est arrivé en face de moi. Je l'ai attrapé par le cou pour l'égorger. Hop, rupture d'anévrisme. Là, il y en a un qui est arrivé par là. J'ai mis les doigts dans le nez, comme ça, j'ai commencé à le faire tourner pour l'étourdir et hop, à dégager. Là, j'en ai un qui est arrivé sur le côté. Bon, je lui ai fait peur. Et là, sa perlipopette. Il y en a un qui arrive derrière moi par surprise, qui croit que je l'ai pas vu. Hop là, il pense sans une aguette, un coup de poing dans les testicules. Bon, c'est sûr, il faut connaître l'anatomie des requins. Hein. Là, la fille n'a pas pu applaudir. Elle s'était fait manger les mains, la pauvre. Non, je déconne. Elle a applaudi, bien entendu. Puis après, elle est tombée dans les pommes, enfin dans les oursins, comme on dit. Alors j'ai prise dans mes bras et je l'ai ramenée jusqu'à la côte, à la nage, à une bonne dizaine de kilomètres. Oui, 17 minutes, oui, 10 kilomètres à peu près, oui. Alors on s'est retrouvés sur une plage déserte, ma chemise blanche mouillée collée, mon torse velu. Enfin, velu. Ce qu'il en reste, voleuse de poils. Et elle était là, allongée, endormie, les yeux fermés, calme, sereine, uniquement vêtue, vous savez, d'un paréo bleu, là, qui laissait entrevoir ses cuisses. Et une partie de ses fesses. Très joli petit cul, d'ailleurs. Vous savez, ce genre de petites fesses qui vous rappelle que des milliers d'enfants meurent de faim dans le monde. Et que sur le moment, tu t'en fous complètement. Donc là, tout à coup, elle s'est réveillée, elle m'a regardé, elle m'a dit oh, « Who are you ?»« Oh, I'm Frank DeBosque, I'm a very good actor, you know. » Donc là, je l'ai attrapé par les mains, enfin par les moignons. Et on est parti pour rejoindre la civilisation. Et alors, le soir, quand on est enfin arrivé en bas de mon hôtel, je ne savais pas comment lui dire que si elle voulait, elle pouvait monter dans ma chambre pour éventuellement prendre un dernier vin. « Take a last drink. » « Drink, drink, drink. »
5: et éventuellement croquer la pomme. To eat the golden. Et en fait, c'est elle qui a fait le premier pas. Elle m'a dit, you know, Frankie, oh yes, I hear to you, madame. What's the crime and what's the punishment? The answer seems to vary from place to place and from time to time. What's legal today all of a sudden gets illegal tomorrow because some society says it so. I'm not saying this is right or wrong, it's the way things are. But I've spent 2.5 years of my life in your jail and I think of that from my error.
4: Oh là là là là là. Tu me prends un petit peu au dépourvu là.
5: Je suis pas dans mon assiette. I'm not in my plate. Yes. Ok. Ah, ok. Si tu penses que c'est mieux, je m'en vais. Ah, no, not understand. No, you not go. You only like fuck you. Not fuck you exactly. Just a little bit. Bon, ok, d'accord. Bon, ciao, bye bye. Alors, ok. À demain, hein. Enfin, à demain, à deux. Eh ben, il baisera pas ce soir. Un samedi en plus.
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6: On n'a pas le pot, nous, les hommes, que tu regardes bien. Hein? On est quoi, nous, les hommes? C'est vrai, on n'est pas grand-chose, que tu regardes bien. Si on recompte un petit peu, regarde, on sort de la choupinette des femmes. Elles deviennent la mère de nos enfants, nos maîtresses, nos mamies. On est cernés par les bonnes femmes, nous, hein? On est quoi, nous? On est une petite bistouquette qui fait la tata? Ben, tu vois, je trouve ça injuste, moi. On connaîtra jamais les joies de la grossesse. On portera jamais un bébé dans notre ventre. Jamais! Tout ça pourquoi? Je sais pourquoi. Hein? Tout simplement parce qu'il se trouve qu'on a des organes externes. Hein? Ce qui, entre nous, est un petit peu plus hygiénique. Hein, les gars? Ouais! Voilà! Ouais, ouh! Eh ben, ouais! Eh ben, n'empêche que nous, on n'a rien à cacher! Nous, tout est dehors, c'est nickel! Un petit peu de fromage de temps en temps, mais c'est pas méchant! Hein, les gars? Ouais! Bon, alors. Ouais! Eh ben oui, ben, en attendant, les femmes, on s'excuse, hein! Mais nous, quand on descend à la cave avec vous, on sait jamais sur quoi on va tomber avec vous, hein! Vous entendez, les gars, c'est pas le moment de mollir, hein, moi, je vous le dis. Hein. Vous les avez entendus, hein, comment elle sort bif. Hein. Et là, si on laisse faire, vous allez voir que dans pas longtemps, elles vont nous réclamer un orgasme à chaque rapport. Ça nous pend au nez, ça, les gars. Alors là, à propos de l'orgasme, je rappellerai aux femmes que j'adore. C'est pas ça, la question. Alors... Je rappellerai que pour que l'humanité subsiste, ne dis pas n'importe quoi là, pour que l'humanité subsiste, il est nécessaire que l'homme jouisse. Et ben toi, on parlait des films de cul. Et ben je vais vous dire, et ben moi je suis contre, parfaitement. Parce que justement, un film de cul ne respecte pas les femmes. Vous avez vu quand ils tirent sur leur grand tuyau là, comme ça. Voilà, donc, question procréation, ça n'a aucun intérêt, on est d'accord. Eh ben, c'est honteux! Honteux! En plus, ça fausse tous les calculs, hein. Bah oui, parce qu'après, nous, nos femmes, elles nous disent, ah bah oui, mais sur la cassette, c'était plus gros. Bah, c'était plus gros. Attends, c'est des bestiaux d'élevage, hein. Ça correspond pas du tout à la moyenne, hein, pas du tout. Moi, je rigolerais, moi, de temps en temps, qu'ils mettent un mec normal dans la bande, hein, pour qu'on voit bien la différence. Voilà. Ah, moi, j'ai essayé, hein, moi, je vois, par exemple, moi, quand je la tiens comme ça, bon, j'en vois encore un bout qui dépasse, hein. Bon. Mais moi, si je mets deux mains, moi, je vois plus rien. Bon, ben, il y a encore ça qui dépasse. Alors, c'est normal, ça. Hein? Voilà. Ah, mais... Ouais, mais vous savez, là, je m'adresse aux gars, là. Hein, vous savez, ces gars-là, il faut pas les envier, hein. Ah non, c'est des malheureux, tu sais. Ah, tu sais, tout ce qui rentre, hein, faut le ressortir après, hein. Et puis faut le re-rentrer, hein. Et vas-y, les reins, comment ils dérouillent, hein. Eh oui, parce que là, ils sont jeunes, ils souffrent pas encore. Hein. Tu vois, vers 50, 60 ans, les lumbagos qui se tapent les gars, hein. Alors que nous. Et même, tu vois, les filles, ils les font sucer beaucoup trop jeunes. Là, c'est les cervicales qui trinquent, là. Tu sais, avec les grands bazars, ils sont là comme ça. Hein? Moi, j'ai vu des arthroses, moi, à 35 ans, moi. Des arthroses, comme mamie, là, moi. Des arthroses. Alors que nous, non. Ouais. Ce que je veux dire, c'est que nous, les petites bites, on respecte les femmes, et puis c'est tout. Hein, les gars? Oui. Allez, là, je viens de vous dire, vous aviez tous des petites bites. Pas dire oui à chaque fois non plus. Je vais dire les bites normales. Hein? Ouais. Finalement, il n'y en a pas tellement, hein? Il y a un petit groupe là-bas, bienvenue les gars. Ouais. Non, ce que je voulais dire, là, dans mon explication, je voulais dire, à propos de l'orgasme, puisqu'on en était là, hein, je voulais dire. Heureusement encore qu'il nous reste un truc à nous, les hommes, hein, d'intéressant quand même à faire, hein. Bye, hein, si tu te fais chier, hein. Je crois que je t'ai pas vu. Si, elle va comme ça, frère. Hein? Alors, ce que je voulais dire, parce que je parle des hommes, c'est pour ça, mais nous, il nous reste quand même un truc intéressant. Ce que je voulais dire, c'est que à part dans les films de cul, c'est pour ça que j'ai fait une petite parenthèse pour que tout le monde comprenne bien. Je veux dire, à part dans les films de cul, en général, l'homme, à propos de l'orgasme, on en était là, l'homme jouit utile. Alors que les femmes, c'est pas du tout utile. Eh ben, c'est un cadeau, de temps en temps. Et puis c'est jour de fête, et puis c'est tout. Alors, coucou, y'a oh, oh, nom de Dieu. J'arrive pas à les calmer, ce soir, hein. Attends, je vais les rafraîchir. Alors, là, vous chantez un petit peu moins fort, hein, maintenant, hein. Ah, oui. Évidemment, ça piaille au balcon, hein. Et ici, elle bouge pas une oreille, ici. Elle fouette, là. Alors, non, ce que je voulais dire, mesdames et messieurs, c'est que c'est vrai que j'adore les femmes. Aucune femme ici ne doute, hein, que je les adore. J'ai envie de leur dire, soyez gentils un petit peu. Si, attendez, là je m'adresse aux femmes, là, uniquement. Les femmes, soyez pas trop difficiles avec nous. Voyez pas ce qui se passe, les femmes? Voyez pas? Alors là, je suis sur le cul, là. Attends, parce que c'est dans des proportions énormes, hein. Voyez pas que de plus en plus, nous, les hommes, en général, on préfère de plus en plus les hommes. D'ailleurs, moi, je trouve ça très bien. Ça va permettre aux petits gros de bourrer aussi, il n'y a pas de raison. Ce qu'il y a, c'est que je suis un petit peu inquiet parce que ça va tellement vite dans l'autre sens. Écoute, je me demande si je ne vais pas être carrément le premier artiste à avouer publiquement dans les journaux, partout, sur scène, carrément à avouer son hétérosexualité. D'ailleurs, avec ma femme, on a commencé, on se cache plus. On s'embrasse dans la rue devant tout le monde. Là, rien à brûler. Je voudrais dire aussi pour finir que je connais pas mal d'artistes, hein. Hétéros comme moi, hein. Il y en a encore. Et qui feraient pas mal de l'avouer aussi.
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7: Il y a un seul sport que je pratique, c'est la nage. Il y a pas longtemps, j'étais à la piscine pour faire un peu de natation aquatique. Je rentre à la piscine, je vous jure que je vous mens pas. Sur qui je tombe? Le blond, mais tu sais quoi? Avec son maillot de blond, là, comme ça. Là. Toi, t'arrives avec le maillot parachute. Celui qui gonfle dans l'eau quand tu nages. Ça me rassure, on a le même les mecs. Ok, d'accord. Lui, non, il a le petit maillot de blanc avec les lunettes. Tu sais ces lunettes de natation qui te font mal, qui te rentrent dans les yeux, que quand tu les enlèves, t'as l'impression que tu vas enlever tes yeux et tout. Lui, il est beau gosse avec. Non, je vois pas le problème, je suis désolé. Si t'arrives à trouver la bonne encoche, le bon truc pour les mettre, c'est bon, y a aucun problème. L'eau ne s'infiltre pas à l'intérieur des auréoles du cœur. Je veux dire, comment tu fais, moi, quand je les enlève ces lunettes pendant 5 semaines, on me dit, ouah, t'as été à la piscine. Le mec, il est là, les lunettes, le maillot de blond, les pieds au bord de la piscine, tel un hibou, comme ça, tu sais. Je... Mais attention, des pieds de blond, nickel, hein. Pas des pieds où t'as 2 orteils qui disent, laisse-moi tranquille. Pas des pieds où quand t'es à la plage, tu les rentres dans le sable et après tu parles avec les gens, ça va, ouais, tu vas bien. Non, des pieds nickel, le mec, il est là, l'athlète, il plonge. Je te jure, ça fait pas une goutte, ça fait pas un bruit, je sais pas comment il fait. Moi, je plonge, t'as l'impression qu'il y a toute ma famille, elle est venue avec moi. Pork, bam, le maillot, il go. T'as les cheveux sur les yeux, tu rigoles, tu sais. J'ai vu. Tu sais à peine nager, tu veux faire le papillon. Ah, papillon, papillon. Ou bien tu veux faire le crawl, mais tu sais jamais à quel moment il faut sortir la tête pour respirer. Pendant ce temps, il y avait des filles qui nageaient, elles nageaient des nages de filles. Il y a des nages de filles. La nage indienne. Parce que ça mouille que un côté des cheveux. C'est vrai? Et quand elle arrive au bout de la piscine, elle repart pas dans l'autre sens. Sinon, elle va... Ah non, non, non, il faut rester en monobrushing. Non. Elle sort de la piscine, elle fait tout le tour comme ça. Et elle repart. Et le blond, pendant ce temps, il faisait une nage sérieuse. Trop fort, le mec. Le dos crawlé. Mais attention, le dos crawlé, pas comme toi et moi, où t'es angoissé de quand ta tête, elle va taper là-bas. Lui, regarde, jamais il arrive au bord de la piscine, il fait genre une cabriole à l'intérieur de l'eau, il repart. Les mecs, les blonds, ils ont des détecteurs de bord de piscine dans la tête, je te jure. Il est sorti de la piscine, il a commencé à marcher. Le mec taillé en V. Comme moi, mais dans l'autre sens.
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9: J'ai développé mon côté féminin. Partez pas, messieurs. Non, sérieusement, j'ai développé mon petit côté féminin, mais ça m'empêche pas d'être un mec, moi. M'empêche pas de fendre des bûches, frapper des roches ensemble, démonter le grille-pain, bouffer du castor. Non, mais en même temps, j'ai trouvé un équilibre entre mon côté gars et mon côté fille. Non, parce qu'avant, c'était pas compliqué d'être un gars. Je sais pas si vous vous en rappelez, là, mais... À l'époque de mon père, c'était pas compliqué d'être un mec. T'avais plus de shampoing, tu prenais du pec citron. Plus d'eau chaude, tu te lavais pas. À cette heure, j'ai une crème de jour puis une crème de soir. Allez pas mettre la crème de jour le soir, vous dormirez pas de la nuit. C'est épouvantable ce que vous avez fait, les filles. Vous avez fait de nous des mutants. Des espèces de phallocrates mous, domestiqués, apprivoisés, à la fois rebelles et intellectuels, beaucoup d'élégance, mais sans flatulence. L'homme est mort, vive le mutant! Ouais. Non, parce qu'avant, c'était pas compliqué. Avant, t'avais bossé toute la journée, après, t'allais prendre une bonne bière avec les potes dans un bar. C'est fini, ça. Maintenant, les nouveaux hommes, après le boulot, il faut rentrer tout de suite à la maison, prendre un petit bain thérapeutique aux huiles essentielles, mettre un petit bonnet pour ne pas mouiller ses cheveux. Puis une fois dans la baignoire, tu peux en profiter pour te faire un gommage du visage. Ça, c'est une espèce de crème. C'est les filles qui ont inventé ça. Ils ont été mettre du sable à l'intérieur. Attention, messieurs, si vous en servez, faut toujours tourner vers l'extérieur. Si vous tournez vers l'intérieur, vous faites tout vous niquer le visage, apparemment. Bon, après ça, le mec, il sortait de la baignoire, il s'essuyait, puis il allait se coucher. C'est fini, ça. Non, à cette heure, faut se regarder. Quand vous passez devant la glace, arrêtez-vous. Scrutez-vous à la loupe. Vérifiez les ailes du nez. Il se ramasse plein de trucs ici. Vous avez des petits points noirs, il faut les éclater. Vous avez des antennes qui sortent du nez, il faut les couper. Les gars qui ont juste un sourcil aussi. Vous pouvez faire une petite parenthèse au milieu ici, là. Mais pire que ça. Les gars qui ont des espèces de poils autour des tétons. Vous savez, on dirait 2 tarentules au bout. Vous pouvez les dégriffer à l'occasion. Et je vous le dis, avec le gommage, le crémage, puis le gossage, t'es pas couché avant 2h du matin. Hey, tu sais même pas raser les coucougnettes encore, là! Non, mais ça, faut qu'on en parle. On est rendu au 21e siècle. Je peux pas croire qu'il y a encore des hommes qui se promènent avec le foin dans le slip. Messieurs, je vous dis pas de vous faire ça à la cire chaude, quand même, mais... Un petit coup de tondeuse, ça ventilerait un peu! Ah, c'est certain qu'il y en a qui disent que ça pique quand ça pousse, mais c'est pas plus chic quand ça retrousse, OK? Ouais. Avec tout ça, moi, j'étais deux doigts de me faire épiler le trou du cul au laser. Là, tu te sens bien. Tu peux enfiler un petit pyjama. Ah, oh, puis les gars, messieurs, combien de temps avant on pouvait garder un pyjama sans jamais laver son pyjama? Un an, un an et demi? On a 2 ans ici, bravo, monsieur. Ça, c'est de l'homme, ça! Vous êtes Québécois, vous? Mais maintenant, messieurs, vous allez pouvoir garder votre pyjama aussi longtemps que vous le voudrez bien. Parce que les filles ont des trucs, puis on va s'en servir. Ce soir, messieurs, quand vous allez rentrer à la maison, vous allez fouiller dans le sac de votre copine. Vous allez y sortir une petite enveloppe. Turquoise, beige ou rose. Vous allez y sortir, à l'intérieur, une petite serviette, vanilla, ragnagna. Vous allez la déposer dans le fond de votre pyjama. Arrêtez, les filles, on le sait que vous le faites depuis toujours. Écoutez-moi, messieurs, s'il vous plaît. En plus, ils le font avec le petit scotch maintenant, ça grippe mieux. Hey, tu peux courir, jogger, faire de l'équitation, jouer au golf. Mais mets le scotch du bon côté. Je parle par expérience. Là, tu te sens bien, tu te sens frais et net. Tu peux te coucher sous les couvertures, t'es fatigué, ah, puis là, tu t'endors. Mais là, à 2h du matin, il y a ta gonzesse qui débarque complètement bourrée. Elle était jouée au billard avec les copines. Elle dit, « Je veux baiser! »
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8: Dis donc, chérie, c'est marrant. Tu viens de m'envoyer un texto, là. Apparemment, tu t'es trompé de destinataire. C'est qui, ce Claudio? Rendez-vous là où tu sais pour ce que tu sais. Attends, tu m'entends? Attends, coupe ton sèche-cheveux, là, je comprends ce que tu me racontes. Quoi? C'est une copine? Claudio? Ah, c'est une faute de frappe. D'accord. Ah, c'est Claudia, d'accord. Ah, bah, tu sais, ma chérie, qu'il y a une différence entre le A et le O, hein. Bah, le A, la queue est en bas, et le O, la queue est en haut, hein. Voyelle, ça change tout le sens, hein. Hein, par exemple, si t'écris Mykonos, ça peut rapidement faire Mykonas. Non, je te traite pas de connasse. Je te donne un exemple. Mais non, mais t'as le droit de te tromper de destinataire, t'as le droit de te tromper de voyelle, t'as le droit de te tromper. Tu vois, tu me fais dire des conneries, là. Tiens, dis donc, je viens de voir, là, au journal de 20h, là, il y a un type, là, il a bousillé toute sa famille, dis donc. Véritable boucherie. Tout ça parce qu'il s'est aperçu que sa femme le trompait. Te rends compte, hein. Eh, tout ça pour une histoire de cul. Eh, nous, on est bien au-dessus de ça, hein. Eh, de toute façon, à la maison, ça craint rien parce qu'il y a que des fléchettes, alors. Ça prendrait beaucoup trop de temps. Bon, qu'est-ce que tu fous, là, dans la salle de bain, là? Vous êtes toutes pareilles, les bonnes femmes, là, des heures, là. Qu'est-ce que tu fous? Tu t'habilles? Ah oui, tu t'habilles? T'as fini de t'habiller, là? T'es sûr? Ah, là. Hein, t'es mignonne, là, avec la petite mini-jupe, là. Oh. Non, j'espère que ta copine, elle est pas lesbienne, hein, parce que tu passes à la casserole directe, hein. Hein? Elle est hétéro, hein, bah, ça me rassure, hein, parce que c'est un coup être jaloux, ça. Hein? Et comment dirais-je... Je la connais, cette copine Claudio, là, parce que tu m'en as jamais parlé. Oui, non, remarque. Non, non, c'est vrai. Attends, non, c'est vrai. Non, hé, t'as tes copines, j'ai mes copains. Non, non, il n'y a pas de problème, je respecte. Non, non. Hé, d'ailleurs, mes copains, tu les connais pas tous, d'ailleurs. Hein? Tu sais que j'ai un copain qui s'appelle Martine, hein? Martin, Martine, Claudio, Claudia, Marto, Marta, Dominique, Nique, Nique, là où tu sais, parce que tu sais. Oh, c'est marrant de se marrer. Pouvoir rire avec la personne qu'on aime le plus au monde, c'est génial. J'ai envie de me marrer en ce moment, je peux pas savoir. Bon, allez, pas te retarder avec ma grande déclaration d'amour, hein, t'as autre chose à foutre. Si t'as besoin d'argent, ma chérie, tu prends mon portefeuille, tu l'as déjà pris, d'accord, tu me laisseras 50 euros quand même. T'as une seconde, seconde. Je suis emmerdée là pour toi parce que... Rendez-vous là où tu sais pour ce que tu sais, c'est embêtant parce que si vous savez pas ce que vous allez faire, ni où vous allez vous rencontrer, vous êtes bien emmerdée. Je comprends même pas ce que je viens de dire là. Pas grave. Hein? Non, remarque, si vous avez rendez-vous à l'endroit où vous avez... Là, vous voyez, par exemple, je comprends pas ce que je dis, là. Je fais une petite parenthèse, là, je me suis perdu, hein. Oh, comment c'est? Vous allez voir le comédien. Non, ma chérie, je suis embêtée, là, parce que rendez-vous là où tu sais pour ce que tu sais, c'est embêtant, parce que si vous savez pas ce que... Bah, on va passer cet épisode, hein. Vous savez pas ce que mon frère... Si vous en pas, c'est moi, c'est pas ce que mon frère, c'est bon, bon, bon, ça va, frère. Hein? Je vais pas répondre à ça. Bon, remarque, si vous avez l'habitude de vous rencontrer à cet endroit, c'est pas la peine de marquer le nom de l'hôtel. De l'endroit. Pas grave. C'est des codes, hein, finalement, les codes de l'amitié. C'est ça qui est bien dans l'amitié, c'est qu'on n'a pas besoin de donner beaucoup d'explications. Non, je suis pas du tout jaloux. Oh non, non, non. Tu penses bien que si j'avais été jaloux, je n'aurais pas cru une seconde à cette histoire de copine Claudio. Ah non, c'est beaucoup trop gros. Non, parce que tu sais ce qui t'aurait dit, un véritable jaloux ? Espèce de petite pute, va ! J'ai 20 ans de plus que toi et tu te fous de ma gueule ? Tu vas me faire avaler que tu as passé la soirée avec ta copine Claudio ? En plus, tu me prends pour un con ! Je peux dire que quand je trompais ma femme, je lui prenais un peu mieux que toi et si je me retenais pas, je te foutrais bien deux claques dans la gueule ! Une pour te remettre tes idées en place, l'autre pour faire bouffer ton mascara, connasse ! Alors... Hein ? Est-ce que je t'ai parlé comme ça ?
3: Non.
8: T'as soif ? Tu veux un cocu ? Un coca ? Excuse-moi, t'as pas entendu sonner là ? Ah oui, c'est Jackie ! Oh Jackie, comment ça va ? Ah les cheveux, c'est toujours pas ça, hein, mon pote. Hein, hein ? Ben, comment ça ? Ça fait un mois qu'on m'a pas vu. Mais mon pote, je vis mon histoire d'amour, qu'est-ce que je te dise ? Hein ? T'as 5 minutes là pour prendre un café là ? Dépêche-toi parce que la petite est à rendez-vous avec un copain, une copine, j'en sais rien. Là. Hein ? Quoi ? Comment ça, y a personne ? T'entends ça, chérie ? Paraît-il que t'es pas là ? Hein ? Comment ça, ça fait un mois qu'elle m'a quitté ? Tu me racontes, Jackie. D'ailleurs, pourquoi t'es venue en blouse blanche, Jackie ? Vous n'êtes pas Jackie, hein ? Vous êtes le directeur de l'hôpital. Enchanté. Peut-on savoir où est Jackie ? Bien son boulot, hein ? Et c'est qui les gens là, tous les gens là, tout le monde là ? Hein ? Je suis en observation. Oh ! Ça doit être grave, hein, parce qu'il y a du monde là. Hein ? Bon ! Ben merci de m'avoir observé. C'est gentil. Je vous dois quelque chose, docteur ? Bon, on y va, chérie ?
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6: Tu sais qu'on me l'avait dit, ça ? Attends, mais je déconne pas, on me l'avait dit, hein ? On m'avait dit un jour, tu seras comme Royalais ! Comme tout le monde ! Alors moi, j'y croyais pas, quoi. On me disait, ouais, tu verras, c'est comme un viol et tout, tu vois. Ça... Moi, je disais, ça arrive qu'aux autres, puis ça a pas loupé, mesdames et messieurs, j'ai été cambriolé ! De toute façon, c'est bizarre, ce jour-là, je me sentais oppressé, toi. Je me sentais observé. Les gens, en sortant du métro, Tu sais, il y a toujours un plan à la sortie du métro. Sur le plan, c'était marqué « Vous êtes ici ». Yo putain, on m'observe. Je cours de l'autre côté de la rue, il y avait un autre plan, et avec moi qui regardais, ça s'adressait forcément à moi, toi. C'était encore marqué « Vous êtes ici ». Ils savaient déjà que j'avais traversé la rue. Puis il y a tous les coups, ils sont en train de me cambrioler. Alors là, ni une ni deux, je saute dans la bagnole, et là, sur le chemin du retour, tout d'un coup, pan, le feu passe au rouge. Ah, j'y ai d'accord. On cherche à me retarder. Ok, j'attends, le feu est très lent, il passe enfin au vert, je redémarre, deux minutes après, pan, un autre feu rouge. Je dis, oh putain, ils sont organisés, les mecs. J'arrive enfin devant chez moi, et là, il y avait une place pour se garer. Juste devant chez moi. Ben, il n'y a jamais de place devant chez moi. Hein? Comme par hasard. Alors, j'ai été me garer en haut de la rue, hein, comme je fais d'habitude. Hein. Faire baiser la gueule. Hein. Et là, arrivé devant la porte de la maison, là, je me suis aperçu que j'avais été cambriolé. Et puis, pas par un blaireau. Hein. Ah non, moi, un professionnel. Hein, t'aurais vu la serrure intacte. Hein. Pas une rayure. D'ailleurs, une fois à l'intérieur, j'ai eu la confirmation que c'était un professionnel, parce que des petits voyous, ils m'auraient tout chamboulé dans l'appartement. Lui, il avait tout remis en place. Alors, je déboule dans le salon, là, tous les tiroirs du buffet, tous refermés. Même celui qui coince, qu'il faut rentrer en biais, tu sais. C'est dans la cuisine que j'ai vraiment commencé à flipper. Hein. Là, je me suis dit, bon, qu'ils remettent mon bol dans l'évier. Après tout, un pro, c'est un pro, ça se discute pas. Hein. Mais ma machine à laver sur le numéro 4, comment il savait que j'allais faire une lessive synthétique, cet enculé? Comment? Alors aussitôt, j'ai fouillé toute la maison, hein, tu penses, hein, pour savoir ce qui m'avait piqué. Hein. Alors là, j'ai fouillé de fond en comble, hein, du grenier à la cave, partout. Bon, en fait, à première vue, il m'avait rien piqué. Bon, parce qu'après, en sortant le linge de la machine, je suis aperçu qu'il me manquait une chaussette. Alors évidemment, ça a l'air insignifiant comme cette chaussette. Ce mec est très fort. Si vous voulez, en me piquant cette chaussette, qu'est-ce qu'il veut me dire? Ben, il veut me dire tout simplement, je rentre chez toi quand je veux. Tu sais, un gars comme ça, ça improvise pas, hein? À tous les coups, ça fait des mois qu'il épie mes moindres gestes. Il me guette. Pour savoir, à un moment d'inattention, il aura peut-être pris une empreinte de ma clé dans de la mie de pain. Ah oui, on garde jamais s'il nous manque de la mie de pain, hein? Ben, ça, il pourrait le dire, les flics, ils le connaissent, le coup de la mie de pain. Alors après, évidemment, il est comme chez lui, hein? Il rentre, il sort, et il se cache dans la maison. Je sais qu'il se cache! De toute façon, ça n'a pas traîné. Moi, immédiatement, j'ai scié les pieds du lit. J'ai brûlé les rideaux, j'ai cloué toutes les portes des placards. Comme ça, il n'y a plus une cachette dans la maison. J'ai fait comme vous auriez tous fait. Je suis normal. Quoi? J'ai changé de serrure. J'ai remplacé le pain par des biscottes. Va faire une empreinte de clé quand t'as des biscottes. Eh ben oui, mais le lendemain, il était revenu. Les chaussons bien rangées à côté des patins, l'écharpe, le bol dans l'évier, vous pouvez pas savoir, j'ai tout fait. Il y a un moment même, toi, la pression était telle toi, entre lui et moi, toi, j'ose même pas vous le dire, parce que bon. Bon, si vous voulez, il y a un moment, moi, je me suis fait fabriquer carrément une serrure spéciale. Tu vois, j'ouvrais avec ma bite. J'ai dit, là, s'il veut faire une empreinte, je vais forcément le sentir. Eh ben, le lendemain, il était revenu. Comment? Bah, le problème avec les biscottes, c'est qu'une fois mâché, ça fait de la pâte, hein, quand même. Et oui, malheureusement, ma femme m'était dans. Tu penses? C'est elle qui lui a refilé l'empreinte! Alors, tu peux y aller, celle-là, je l'ai virée à coup de pompe dans le cul, hein. Alors après, évidemment, j'ai perdu mon boulot à force de rentrer 8 fois par jour à l'improviste pour essayer d'être une chopette. Et là où d'autres auraient craqué, tu sais, il y en a qui auraient craqué. Moi, je me suis concentré, quoi, 8-10 jours, et tout d'un coup, la lumière. J'étais plus une victime. Fallait que je passe à l'attaque, que je le fasse mordre à l'hameçon, cet enculé. Aussitôt dit, aussitôt fait, j'ai couru à ma banque, j'ai cherché tout l'argent que j'avais sur mon compte, en petite coupure, que ça fasse plus gros, avec le coffre où j'avais les bijoux de famille. Je suis entré à la maison, j'ai tout étalé en évidence dans la maison, une liasse à bijoux, une liasse sur le lit, dans l'entrée, sur la table, partout. J'ai laissé toutes les portes de la maison grand ouvertes. Et là, j'ai préparé ma valise. Je suis sorti, arrivé à la voiture, j'ai discrètement murmuré à mon voisin: je pars à Tourcoing pour au moins 4 jours. Et là où je suis fort, c'est que je suis réellement parti à Tourcoing. Et quand je suis revenu, il avait tout piqué. Il avait mordu à l'hameçon comme un débutant. Ouais, je vois ce que vous voulez dire. C'est votre côté parano, ça, évidemment, hein. Évidemment, vous êtes en train de vous dire, c'est peut-être pas lui. Hein? C'est peut-être un gars de passage. Un gars de passage, as-tu me fait rigoler? Me dis pas qu'il avait pas une cinquantaine de complices qui m'observaient jour et nuit. Je pense, il voulait pas que le butin lui échappe, hein. De toute façon, rassurez-vous, moi, j'ai la preuve, hein, que c'est lui, hein. Eh ouais, parce qu'il s'est fait baiser la gueule, là. Toujours à cause de ses petits signes, hein, con, là, tu vois. C'est ce qu'il avait fait, et il m'avait remis ma chaussette, ouais, sous mon bac à linge. Ah, le con.
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11: Mais moi, je les comprends, les jeunes qui vont voler dans les supermarchés. Un exemple, moi j'ai 2 sœurs et 3 frères. Avec moi, ça fait 6. On est 6 frères et sœurs. Mes parents, eux, ils sont dans les 9. Ça fait 12. Une famille en moyenne dans une cité, c'est 10. En dessous, tu peux pas rentrer. Et mon père, il faisait un boulot de merde. Et quand je vous dis un boulot de merde, il était rentreur de train d'atterrissage pour la Royal Air Maroc. Et pour ce travail, il touchait 3500 francs par mois. Alors je fais un calcul rapide. 3500 francs par mois, tu payes le loyer. Ça coûte 3500 francs. Ma parole, c'est normal que les jeunes ils vont aller voler dans les supermarchés. Et vous croyez quoi, mesdames et mesdames? Vous croyez que ça les amuse, les jeunes, d'aller voler dans les supermarchés? Vous croyez que c'est agréable de se travailler avec du poisson surgelé dans le slip comme ça? Mais moi, je parle pas en connaissance de cause, hein. Je n'ai jamais volé de poisson surgelé de toute ma vie. Que des mars. Et ma mère, Mskena, Mskena, c'est la pauvre en français, hein. Afin qu'on évite de voler les mars, elle avait monté un super système. C'était pas le système D. C'était encore mieux que le système D. C'était le système DDDVVVVVV. Démerde-toi, démerde-toi, vite, vite, vite, vite, vite, vite, vite. Démerde-toi, vite, vite, vite, vite, vite. Ouais, attends. Je vous explique le procédé. Elle allait faire ses courses à ED. Vous connaissez ED? Vous connaissez ED? Comment ça fait plaisir? Comment ça fait plaisir de savoir qu'il n'y a pas que moi qui ai connu une enfance difficile. Ma mère, elle allait faire ses courses à ED et elle allait acheter des pots de Nutella. Vous connaissez la Nutella? Elle allait acheter des pots de Nutella et elle achetait par baril de 5 litres, comme ça. Et afin qu'on évite de voler les mars, eh ben, elle est fabriquée elle-même. Elle se met à côté du baril et a crié « Qu'est-ce qui voudrait bien un mars ?» Moi, je disais moi, elle trempait son doigt dedans. Et ben voilà! Et mon petit frère Rachid, pour faire le malin, il disait: moi je voudrais un Twinx. Et ben Timilido! Qui c'est qui voudrait un Kim Kata? Ah non, mais. Mais. À ED, il y avait plein de produits de substitution comme ça. Il y avait la Nutella, mais il y avait aussi le Rock Cola. C'est comme du Coca-Cola, mais c'est pas du Coca-Cola. C'est censé être une boisson rafraîchissante. Mais faut pas la boire. Mon père, il s'en servait quand il était en galère d'essence. Hey, je connais une seule personne qui en a bu. Une. Philippe de To Be Free. Hey, sa carcasse, elle est restée intacte. Mais son cerveau, il a fondu. C'est pour ça, c'est pour ça. C'est pour ça. C'est pour ça qu'on dit les To Be Free. Vous savez ce que ça veut dire? Deux cerveaux pour trois. Voilà. Ça va. Hein. Je sais que c'est pas vrai, je sais. Mais comme j'aime pas trop sa gueule, je fais ce que je veux, non? Parce que encore ED, c'était pour les bourgeois. Parce que pour les pauvres. Tu sais, pour le lumpen, pour les carrières. Laisse tomber, c'est un mot technologique. Ça veut dire pour les pauvres des pauvres, de sa mère la pauvre des pauvres. Pour ces pauvres-là, il y avait les supermarchés Lidl. Dans les supermarchés Lidl, c'était pas des pots de Nutella qu'ils vendaient. C'était des pots de quelque chose. On sait pas c'est quoi. Il y avait le couvercle blanc, le bocal en verre, mais à l'intérieur, c'était pas de la Nutella. C'était du quelque chose. Toute ma vie, j'ai grandi avec des produits de quelque chose. Pas pour un donneur, je vous mens pas. Moi, j'ai découvert les pépitos il y a 2 semaines. Comment c'est trop beau, les pépitos ! Hey, monsieur Belin, chapeau melon, hein, mon pote. Moi, sur la tête de ma mère, je vous mens pas, j'ai grandi avec les gros gâteaux secs comme ça, là. Tu sais, large comme un parpaing. Au Maroc, ils s'en servaient pour assécher les marais. Je me rappelle ces gâteaux parce que ces gâteaux, il fallait les tremper une demi-heure dans le lait. C'est pour ça que tous les matins, je suis en retard à l'école. Sur les mots d'excuses, je marquais « c'est à cause des gâteaux ouais. ». Je me rappelle, pour pouvoir les manger, mon petit frère, il en mettait 4 ou 5 comme ça dans une serviette et il les frappait contre le sol. Bah bah. Et après, on les donnait après ma chère, ma grand-mère. Parce que ma grand-mère, elle avait une mâchoire super solide. 79 carats. Ouais. Ma famille, comme on n'a jamais eu confiance en les banques, on a tout mis dans la bouche de ma grand-mère. Rien que dans ces 4 incisives là, il y en avait pour 250 000 francs. Le truc était super lourd, c'est vrai, c'est que tous les soirs, on était obligé de monter la garde autour d'elle. Ouais, rigole madame, mais il n'y a pas très très longtemps, il y a des gitans de la Croix de Chavaux, dans le 93, qui ont essayé de voler ma grand-mère. On a retrouvé ma grand-mère à la case de Saint-Ouen à l'Aumône, complètement désossée, mskina. Comment on a galéré pour retrouver les pièces. Mais attention. Depuis tout à l'heure, je vous parle de ED, de DDV, tout ça, mais qu'on se mette d'accord. Hein. Je ne vivais pas dans la misère. Hein. Bien sûr, on n'a pas vécu dans l'opinionance, ouais. On n'a pas vécu dans la misère. Hein. On s'en foutait, parce que c'est vrai qu'à partir du moment où tu es avec ta famille, même si tu n'as pas grand-chose, si tu dis, c'est pas grave, ça fait plaisir. Je te jure, à la maison, on n'avait pas de jouets. Avec mon petit frère Karim, on s'amusait avec des lampes. C'était une idée de mon père. Il nous avait fait croire que les lampes, c'était des Power Rangers. Il avait réussi à faire croire à ma petite sœur Nawel que la table basse, c'était une Barbie. C'est pour ça, ma sœur Nawel, comme elle est balèze du bras gauche maintenant, à force de peigner sa Barbie, comme en galérer. Eh bien, c'est vrai, on n'a pas vécu dans la misère, mais des fois, c'était chaud, mais comme tout le monde. Je me rappelle un jour, il n'y avait plus rien dans le frigo. Et ma mère, système DDV, démerde-toi vite. Elle est arrivée comme ça dans le salon avec sa djellaba. Ouais! Ce soir, c'est le ramadan surprise! Allez! Allez, là, allez, allez! On va pas manger jusqu'à demain et va dormir le soleil. On va voir qui c'est qui va gagner. Allez, tout le monde rigole. Allez, allez, bon. Comment vous voulez nous arnaquer, ma mère, tout le temps? Alors, en l'espace de 2 ans, je passe du système DDV à une salle pleine au Bataclan. Alors, je voulais vous dire sincèrement, merci.
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12: Est-ce qu'il y a des femmes parmi vous ce soir qui n'aiment pas les hommes poilus? Ouais. Ciao. Alors, je vous pose cette question parce que j'étais très amoureux d'une fille, Corinne. Un jour, elle me dit... Tu sais, Christophe, je sortirai bien avec toi, mais les hommes poilus, c'est pas tellement mon truc. Mon truc? Comme si c'était une spécialité sexuelle d'être poilu. Des bisexuels, sadomaso, fétichiste? Non, je suis poilu. Je me suis dit, ok, cette fille, je l'ai tellement dans la peau que demain, je prends rendez-vous dans un institut de beauté pour me faire épiler tout le corps. Il faut vous dire que les instituts, ce sont des lieux typiquement féminins. Non, c'est pas ça, je plaisante. C'est pas ça. Ding dong, j'arrive. Silence. Un homme. La patronne arrive. Belle femme. Bonjour, vous êtes le monsieur qui vient pour l'épilation totale. Chut. Alors, qu'est-ce qu'on fait? Cire tiède ou cire chaude? À mon avis, pour vous, il faut la cire chaude. Ah, ok, d'accord. Et là, elle m'emmène dans une petite cabine, aux cloisons très fines. T'entends tout ce qui se passe à côté. En plus, comme je mesure 1m93, j'avais la tête qui dépassait. Hein? À côté de moi, sur une petite table, il y avait un appareil à fondue

0: une dose qu'elle te beurre en bande dans le sens des poils. Et là, c'est hyper chaud. Ça te brûle.
1: Ça chauffe, madame. Madame, ça chauffe. C'est normal. C'est normal comme ça, ça chauffe, là.
0: Non, vous inquiétez pas. C'est proche de la température du corps.
1: La tiède, madame. Moi, je vais prendre la tiède. Moi, la tiède, ça tira très bien pour moi. Moi, c'est impeccable pour moi, la tiède.
0: Non, mais la tiède, ça fera rien avec tout ce que vous avez.
1: Attendez. Il y a un thermostat sur votre truc, là. Parce que chez moi, la fondue, quand ça fait blob blob, c'est très loin d'être la température du corps.
0: Bon, allez, on y va. Et là, elle tapote du bout des doigts sur la cire pour voir si elle prend bien. Elle met la main sur la peau à côté de la bande. Elle relève un petit bout de cire et tire d'un coup très très sec. Et elle te dit « Respirez !» Heureusement qu'il y a le talc. J'avais pas compris pourquoi elle mettait la main sur la peau avant de tirer sur la bande. C'est pour pas que la peau parte avec. Et là, t'as les yeux qui piquent un peu. Comme une envie de pleurer. Pour vous, les femmes, le plus douloureux, c'est le maillot. Ben moi, j'étais un gros maillot d'un mètre 93. S'il vous plaît, monsieur, excusez-moi. Monsieur, ça, vous voulez un verre d'eau?
1: La tienne.
0: Non, la tienne, c'est pas possible. Je vais chercher de la cire parce que vous consommez beaucoup. J'entendais tout ce qui se disait à côté, avec ces cloisons de papier. Bon, alors, pour les rendez-vous suivants, vous me décalez Madame Bernier, Madame Monico et Madame Détroit, oui. Parce que je pense que ça va me prendre un peu de temps avec le monsieur. Comment? Il y en a encore pour longtemps?
1: Hein. De toute façon, je me suis regardé dans le miroir. Je pouvais pas partir comme ça. En gros, il me restait une botte, une cuissarde, un gant et la toison. Un gladiateur qui pleure avec un gilet pare-balles et des Kleenex dans le slip.
0: Alors, je vous ai pas trop manqué?
1: Non. Je dirais même que vous m'avez pas raté.
0: Et c'est reparti. Talc, beurre chaud, tapotage, main, coup sec. Là, les yeux, ils picotent plus.
1: Ils se lâchent.
0: Discrètement, je récupérais les Kleenex du slip. Entre les larmes et la transpiration, j'avais de quoi faire. Entre deux séries de schcrac respirés, elle me sort. Au fait, monsieur, pourquoi une totale épilation? Vous êtes artiste? Je voulais lui répondre que c'était par amour, mais je pleurais trop. Surtout quand elle m'a fait la poitrine.
1: Ah,
0: je me suis dit, faut qu'elle fasse gaffe, là, elle va m'amputer les tétons. Mais dans mon malheur, j'avais de la chance, c'était une grande professionnelle. S'il vous plaît, monsieur, est-ce que vous pourriez mettre vos doigts dessus pour que je vois où ils sont? Parce que là, on s'y perd. Ça, et le ventre, c'est le summum de la douleur. Surtout que le peu de poil qui te reste en bas téléphone au poil du haut. Et les mecs, on a un putain de problème ici. Respirez. Ils enlèvent tout, c'est la boucherie, c'est le Vietnam. N'essayez pas de résister. Faites comme ses cheveux, tombez. Les poils du pubis. Respirez. Ça va, on risque rien. Moi, je vous le dis, on risque rien, les mecs. Tout le monde va bien? Qu'en pense Popol? Voilà. J'avais toute la peau du corps à vif. Je pouvais plus rester allongée. Alors, elle m'a fini debout. Dans la poubelle, je voyais mes poils englués dans les bandes de cire, les racines toutes retournées. Ah, nous reviendrons et pour nous venger, nous pousserons sous ta peau de travers avec des boutons. Et encore plus long. Respirez. Voilà, c'est fini. Vous voyez, c'était pas si difficile. Une heure pour me rhabiller. Je supportais plus mes vêtements. Dans la rue, je marchais comme un cosmonaute. Et là, dans ton esprit, c'est le bordel. Pourquoi j'ai fait ça? Pourquoi? Est-ce que je l'aime vraiment, cette Corinne? Pourquoi je suis né poilu? Pourquoi je suis né? Je savais que tous les mardis soirs, Corinne allait à la piscine. Nous étions mardi, je me suis dit, tiens, pourquoi pas ce soir? Me voilà à la pistoche. Doucement le pantalon, doucement le slip, l'air escapé, Jackson 5. Corinne!
2: Ah, oh, Christophe!
0: Ça fait plaisir de te voir. Oh, qu'est-ce que t'as fait à ta peau, t'es tout rouge? T'as fait une séance d'UV? Viens voir. Tu vois le mec là-bas? Ouais, lui, c'est Marc, mon nouveau petit copain. Un mec hyper sensible. Tu sais pas quoi? La première fois qu'on a fait l'amour, il a pleuré. C'est beau, non? C'est tellement rare, un homme qui pleure. Hein, gros ours?
1: Salut, Marc.
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1: Voyez-vous, après leur mariage, ma sœur et Bernard, ils ont déménagé. Et alors évidemment, comme dans tous les déménagements que vous avez pu faire, mesdames et messieurs, on devait être 150. Bernard m'avait dit, mais t'inquiète pas, j'ai réquisitionné tous mes potes de l'EDF. Machin, il vient, il a des cordes, l'autre, il a des cartons, l'autre, il a ci, l'autre, il a ça. Au final, on était 5. Il n'y avait rien, tu vois. Il n'y avait que sa grosse gueule à Bernard. Voilà. Il y avait sa grosse gueule et ma Fiat Punto en break. Voilà. Alors donc, j'avais rendez-vous chez ma sœur à 7h. J'étais à l'heure, 7h. Je sonne. Je dis, putain, mais qu'est-ce qu'ils foutent? 7h10, je dis, oh là là. Et ma sœur, écoutez-moi bien, elle ouvre la tête dans le cul. Ça me dit, mais qu'est-ce que tu fais là? Je lui dis, quoi, qu'est-ce que je fais là? Je lui dis, mais c'est le déménagement aujourd'hui. Oh, elle me dit, merde, mais quelle heure il est? Je lui dis, c'est 7h15, mais non. Elle me dit, merde, on s'est oublié. Quoi, je lui dis, qu'est-ce que tu me racontes? J'ai dit, d'ailleurs, il est où? Il fait quoi, Bernard, là? Elle me dit, il dort encore, Nané. Elle l'appelle Nané, c'est pas un surnom à la con, ça, Nané. Et tu lui dis qu'il y a ses potes qui l'attendent dans l'escalier, là. Le duo de choc, là, chapi-chapeau, là. Sérieux, t'as vu comment ils sont faits, les deux, là? On va faire quoi avec ça, là? Alors bon, pendant qu'elle va réveiller Nané, tu vois, moi, je vais chercher le duo de choc, là. Bernard et Bianca, là. Je leur dis, bon, les gars, on va attaquer parce qu'on n'est pas nombreux. Vous allez au salon et vous emballez la collection de livres de Bernard, d'accord? Ça devrait aller vite, il y en a deux. Allez. Ouais, Bernard, c'est une tête, tu vois. Une tête de con, ouais. J'arrive au salon, écoute-moi bien. Les deux, Véronique et Davina, là. Ils sont assis, comme ça, les livres sur les genoux. Oh, je leur dis, les gars, je dis, vous faites quoi, là? Il se lève, il me dit, monsieur, il me dit, il n'y a pas de carton. Je lui dis, si, il y a des cartons, t'as le cul dessus. Je lui dis, il faut que tu les montes, les cartons. Ah ben, il me dit, moi, je savais pas. Je dis, bon, ça va. Bon, je retourne dans la cuisine, je dis, putain, mais Nané, il fait quoi? Je vais voir Nané. Et l'autre, il boit le café. On déménage, Bernard, on a tous les meubles. Il me dit, oulala, il me dit, te casse pas, on a un avantage. Et en fait, c'est vrai, ils ont un avantage, ils sont tous meublés Ikea. Et alors, j'ai remarqué, le meuble Ikea à monter, c'est bien chiant. Hein. Par contre, un meuble Ikea à démonter... Attention, un meuble Ikea ne se démonte pas, mesdames et messieurs. Il se démembre. Alors, entre deux démembrements, j'allais voir Starkey Hutch, qu'est-ce qu'il foutait là-bas. Ah ouais, alors cette fois, ils avaient monté les cartons, bien, ils avaient mis les livres dedans et tourné autour, comme ça. Oh, je leur dis, oh, mais les gars, je dis, mais vous faites quoi encore? Dépêchez-vous! Et il me dit, monsieur, mais y a pas de scotch. Je lui dis, attendez, je vais demander à ma sœur. Je vais à la fenêtre, je regarde sur le parking. Oh, écoutez-moi bien, je vous jure, je vois ma sœur en bas, sur le parking, le frigo sur le dos, une valoche dans chaque main. Je lui dis, arrête, je lui dis, oh, je lui dis, tu vas te faire mal au dos. Elle me dit, ta gueule, descends-moi plutôt une bière. Là, j'ai attrapé Rivoire et Carré, je leur dis, venez voir, vite. Vous avez intérêt à le trouver, le scotch, si tu veux pas que ma sœur, elle t'arrache la tête. On a quand même fini par emballer tous les cartons, tu vois, parce que s'il avait fallu compter sur Titi et Gros Minet, on serait pareil, tu vois. Et c'est Hulk qui s'est chargé du camion. Exact, Hulk, c'est ma sœur. Alors moi, avec Bernard, on avait les cartons, on montait, on descendait les cartons, on montait, on descendait, on était en sueur grave, et les deux lascars, ils bougeaient pas comme ça. Putain, au bout de 3 voyages, je m'arrête, je dis, oh, mais les gars, prenez un carton, emmenez-les au camion, jamais on s'en sort. Et alors, y a le mec, il se levait toujours le même, le porte-parole, tu vois, qui parlait toujours pour l'autre. Il me dit, monsieur, nous, en fait, on va pas vers le camion. Je dis, pourquoi vous allez pas vers le camion? Il a dit, on n'y va pas vers le camion parce que ta sœur, elle nous fait peur. Là, j'ai tout posé, j'ai dit, mais vous êtes qui, vous? Vous avez des papiers d'identité? Vous travaillez comme ça à l'EDF? Il dit, mais monsieur, en fait, on ne travaille pas à l'EDF, nous. Je dis, quoi, vous travaillez pas à l'EDF? Vous êtes pas des potes de Bernard? Il me dit, c'est qui, Bernard? Vous faites quoi, là? Vous êtes qui, vous? Eh ben, il dit, en fait, nous, monsieur, on attendait le bus. Ouais, bon, bus ou pas bus, je m'en fous, faut finir de charger le camion, allez, hop! Bon, on a chargé le camion à mort, ma Punto à bloc. Ma sœur a pris le volant du camion avec Bernard, ils sont partis comme des bons. Moi, je me suis perdu avec Tom et Jerry dans le coffre. Ah bah ouais, je les ai emmenés, tu vois. J'étais perdu, je fais 250, 300 mètres, je retombe sur la nationale, je dis c'est bon. Je vois un type au milieu de la route, il me fait comme ça. C'était Bernard. Je descends, je dis oh, qu'est-ce que tu fais au milieu de la cambrousse? Il me dit oh là là, on s'est embrouillé avec ta sœur. Je lui dis qu'est-ce que tu lui as dit? Il me dit je te jure, j'ai rien dit. Je lui dis juste Minou, avec les meubles derrière, tu devrais conduire plus souple. C'est pas méchant. Je lui dis bah non, et alors? Alors? Elle m'a dit, elle a ouvert ma vitre, elle m'a dit vas-y, saute. Elle m'a dit, on va voir si t'es souple, toi. À 80 à l'heure. Oh, je lui dis, ça craint, hein, qu'est-ce que t'as fait? Qu'est-ce que j'ai fait? Elle me dit, tu connais ta sœur, je suis pas fou, j'ai sauté. Là, je regardais dans le rétro, David et Jonathan derrière. Ah là là. Bref. On arrive chez Nanet, j'avais pas fait mon créneau, tic et tac, ils ont défoncé le coffre. Ils se sont barrés dans les bois, on les a jamais revus, je sais pas qui c'est. On débarque, il y avait un monde dans le jardin d'année. Je te jure, ils faisaient des méchouis, des merguez et tout. Oh, je dis, Bernard, viens voir, il y a plein de mecs chez toi. Oh, merde, il me dit, merde, c'est qui ces mecs? Il savait comme ça, il dit, merde, non, il dit, non, c'est tous mes potes de l'EDF. Je dis, côté potes de l'EDF, ils pouvaient pas venir nous aider au lieu de faire tourner des moutons. Il me dit, oh, je leur ai pas demandé, sinon, ils seraient venus.
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2: Vous êtes enseignant, je suis psychologue, envoyé par le ministère de l'Éducation pour vous aider à faire face aux petits problèmes de violence que vous rencontrez parfois dans les ZEP des US. ZEP des US, zone d'éducation prioritaire des zones urbaines sensibles. Alors, pour se mettre en ambiance, je vous demandais de faire un petit chahut de ZEP. Là, on n'est pas en ZEP, on est à Versailles, hein. Un vrai petit chahut de ZEP. Alors, comment vous, les enseignants de l'an 2000, pouvez faire face à ce genre de situation? Le ministère a mis au point une méthode très simple. Vous ancrez vos pieds dans le sol, vous sentez votre force intérieure, et vous dites stop. Restons zen. Alors, deuxième type de petit problème auquel vous pouvez être confronté, c'est ce que j'appelle les agressions verbales. Hein. Soit les élèves s'insultent entre eux, et là, vous n'intervenez pas. Soit ils vous insultent, et là, ne le prenez pas personnellement. Ayez de l'humour. Alors, pour vous montrer comment réagir, je vais vous demander des petits exemples d'insultes. Pétasse, voilà. Alors, pétasse, on peut faire un petit travail sur les rimes, hein. Pétasse qui rime avec... connasse, radasse, feignasse, poufiasse, grognasse, on rebondit, péda, goji. Un autre exemple d'insulte? Saucisse, hein. Saucisse, pourquoi pas boudin, comme ça on pourrait faire une choucroute. Dernier exemple? Mal baisé. Monsieur, d'abord, je ne suis pas mal baisé, je ne suis pas baisé de tout. Non. Alors de même, si on arrivait à vous traiter de salope, vous demandez, est-ce que quelqu'un sait ce que ça veut dire exactement? Non, on regarde dans le dictionnaire. Salope, femme de mauvaise vie dont on méprise la conduite et les mœurs. Est-ce que quelqu'un sait ce que ça veut dire mœurs? Non. On regarde dans le dictionnaire, on rebondit, péda. Surtout, fixez-vous des objectifs raisonnables. Si vous arrivez à enseigner 15 minutes sur une heure de cours, c'est déjà exceptionnel. Quand vous souhaitez vous déplacer dans l'enceinte de la classe, on ne traverse jamais la rangée centrale, mais on se déplace en rasant les murs. Avec la technique du pas chassé. Je rappelle, là le ministère est formel, les enseignants n'ont absolument pas le droit d'amener des armes en classe. En revanche, bonne nouvelle, depuis peu, à la Camif, vous pouvez vous procurer des mini-montres lacrymogènes. Vous regardez l'heure discrètement, vous vaporisez, l'élève tousse et vous l'évacuez sur l'infirmerie. réfléchi, on sauve sa vie. Alors, est-ce que vous connaissez la prière de l'enseignant ? Donnez-moi aujourd'hui le courage d'y aller. Pas seulement pour la retraite et les congés payés. Pardonnez à tous ceux qui ne vont pas m'écouter, comme je pardonne au ministère de me laisser tomber.
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3: Bonjour, chers amis. Dans le cadre des histoires extraordinaires de Pierre Belmar, aujourd'hui, je vous propose une histoire incroyable, la vie de Jésus. Joseph Bensoussin, honnête charpentier chez Ikea, rencontre Marie Choucroune, une fille bien garnie. Marie Choucroune, responsable comptable dans l'entreprise familiale, Choucroune cuir et fourrure. Ce jour-là, c'est le grand bal traditionnel, le bal mitzvah organisé par l'amicale bouliste de Nazareth et animé par Benjamin Netanyahou et son orchestre. Alors que la fête bat son plein et que Rick Azaray chante à tue-tête « Sans chemise, sans pantalon !» Le regard de Joseph croise celui de Marie. Et là, ce qui doit arriver arrive, c'est le coup de foudre. Seulement, ce soir-là, Joseph est un peu pété. Il a eu une rude journée à l'atelier. Alors, il s'en est pas mis dans le cornet, c'est normal. Il est déchiré comme un drap de pauvre. Et il se fait souffler le cou par un personnage étrange, un bellâtre, l'ange Gabriel, Robert Gabriel, un habitué des balmontés. Heureusement, tout le monde le sait, Marie est une sainte. Elle se fait pas tripoter par n'importe qui. Néanmoins, le lendemain, un dimanche ensoleillé, comme il en existe beaucoup dans cette région du globe, Marie dit à Joseph, j'ai du retard. Je crois bien que tu m'as bombé la guérite, grand voyou. Et là, la vie de Joseph Bensoussan va basculer. Comment est-ce possible, se dit-il? Comment peut-elle avoir un polichiné dans le tiroir? Alors je ne l'ai pas touché. Qu'elle n'avait pas touché. Et pourtant, l'enfant est là, et bien là. Alors que font-il? Il décide de déménager afin de prendre plus grand. Il s'installe donc dans un joli F3 à Bethléem, charmante bourgade de Judée, facile d'accès par la rocade est en sortant de Tel Aviv, au feu à gauche après le Formule 1, derrière le Auchan, donc très pratique pour des courses. Dans un très beau lotissement, Catherine Benmamette, à deux pas de la mère morte et du père Grabataire. Et c'est ainsi que, 9 mois plus tard, au matin de l'an zéro avant lui-même, juste au moment de Noël, car il adorait qu'on lui fasse des cadeaux, Jésus naquit, car il s'appelait Jésus, comme son cousin de Lyon. Signe tragique du destin, d'ailleurs, il finira comme lui, accroché au clou. Jésus naquit dans la joie et dans la bonne humeur, entouré des concierges Maurice Leboeuf et Gisèle Angry. Guidé par l'étoile de Bison Futé, 3 mages arrivèrent. Alors, chers amis téléacheteurs, je vous propose d'acquérir ces 3 super mages. C'est donc 3 très très beaux objets. Il s'agit donc de Melchior, de Balthazar et de Lucien, parce que le dernier, on ne sait jamais comment il s'appelle. Melchior, Balthazar et Lucien, 3 super mages fabriqués en France. Madine Taïvan, donc oui. Taïvan-les-Bains, c'est dans le Gers, donc. Mais nous vous proposons également le plateau qui va avec. Le fameux plateau de 3 mages. D'ailleurs, regardez comme ils vont bien dessus. Ah, ça c'est beau, hein. Plateau de 3 mages qui ne serait rien sans la fameuse cloche à 3 mages Et là, j'attire votre attention d'une part sur la beauté de cet objet. Je pense d'ailleurs que l'ancien avait... Ça, ça fait de la collection. Ça fait de la collection. C'est tellement beau. C'est de la collection, ça. Alors, vous allez me dire... Le prix de cet ensemble trois mages. 15 francs, plus 15 francs, plus 15 francs, plus 15 francs, plus 15 francs, soit un total de 595 francs. Mais si vous nous appelez en heure, nous vous offrons également l'objet témoin de Jéhovah, le Saint-Suaire. Très très beau Saint-Suaire en véritable lin des Vosges, fabriqué à Gérardmer. Ça fait 2000 ans qu'il n'a pas bougé. C'est, ça sent un peu la suaire, c'est doux. Très très bel objet pour la modique somme de Saint-Suaire 95 francs. Bon, d'abord j'ai bien vendu des objets, je me suis bien fait des sous, je vais pouvoir aller aux putes.
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4: Bonjour madame, bonjour monsieur, je peux vous aider? Je vous laisse regarder, pas de problème. Si vous avez besoin d'un renseignement, je suis là. Vous vous êtes fixé sur un modèle précis? Non, je vous demande ça parce que nous avons encore d'autres modèles dans le showroom. Oh, très très beau modèle, marche très très fort chez les jeunes en ce moment. Si ça vous intéresse, il faut me le dire vite, je ne sais pas s'il m'en reste en stock. Vous cherchez plutôt essence ou diesel? Ah, oh, je dirais ça dépend du moteur. Hein. Si c'est un moteur diesel, il vaut mieux pas mettre d'essence. Hein. Non, je plaisantais, je disais ça pour madame. Qui est? Chauffeur routier? Ah, autant pour moi, d'accord. Bon, disons, pour être sérieux, une minute, je dirais, ça dépend du kilométrage. Hein. Le diesel, plus vous roulez, moins ça vous coûte cher. Enfin non, remarquez, non, plus vous roulez, plus ça vous coûte cher, mais... non, disons, plus chaque kilomètre que vous faites en moins est moins cher que ceux que vous faites en plus, si vous voulez. Non, je vous donne un exemple. Bon, vous achetez votre voiture, vous rentrez dedans, vous faites un kilomètre, et là, vous dites, ah là, il est cher, ce kilomètre. Ben oui, il est tout seul. Et si vous en faites un deuxième, il est moins cher. Et vous faites un troisième, encore moins cher. Vous faites un quatre... Bon, alors évidemment, il ne faut pas non plus s'arrêter à tous les kilomètres pour vérifier, mais je dirais qu'au bout du compte, tous ces kilomètres moins chers, ça fait moins cher. Alors que le diesel, à l'inverse, moins vous roulez, plus ça vous coûte cher. Enfin, quoi que non, remarquez, si vous roulez pas du tout, ça vous coûte rien. Hein. Que la voiture, oui, parce qu'il faut quand même l'acheter. Oui, quoi que si vous roulez pas du tout non plus, remarquez, il n'y a pas besoin de voiture non plus. Hein. Vous roulez pas du tout? Ah ben si, oui, quand même. Ah oui, sinon, je me disais aussi, pourquoi aller chez un concessionnaire Citroën? Bon, pour me résumer, pour faire simple, je dirais, jusqu'à 30 000 km par an, essence, plus de 30 000, diesel. Donc vous voyez, c'est très... Oui, alors évidemment, si vous faites 30 000 piles... Ah oui, alors là, j'ai peut-être allé me renseigner, parce que c'est mon premier jour de travail, je ne voudrais pas commettre de... Vous faites vraiment 30 000 piles, hein? Non, oui, remarquez, c'est rare aussi, quand même, il faut dire. Hein. Ah oui, un point également à connaître sur le diesel, c'est que le diesel consomme plus au démarrage. Vous démarrez souvent? Oui, chaque fois que vous la prenez, oui, d'accord, mais... Oui, entre les moments où vous la prenez, vous... Ben non, vous démarrez pas, non, oui... Non, parce qu'il y a des gens qui aiment bien donner un petit coup de démarreur pour voir si elle démarrera bien pour le coup quand ils auront besoin de démarrer, mais non, c'est pas le... D'accord, oui, il n'y a pas de... Non, ce que je veux dire, c'est que le diesel consomme plus si vous faites des petits trajets. Sauf, bien sûr, si vous habitez dans une pente. Bon, alors, évidemment, est-ce que ça vaut le coup de déménager pour venir habiter là? Ça, c'est à vous de voir. Hein. Mais, pardon, Renault? Ah, ça, je ne sais pas si nous fabriquons de Renault chez Citroën, mais je vais aller me renseigner. Ah, le concessionnaire! Autant pour moi. Mais écoutez, c'est juste en face. Mais je vous en prie, pas de problème. Mais bonne fin de journée, madame. Bonne fin de journée, monsieur. Au revoir. Ah, et demandez mon frère.
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6: Non, parce que là, il faut vous avouer que... Bon, que c'était pas une mannequin. Hein. Attention, elle n'était pas moche. Non, elle n'était pas moche. Non, elle était... sympathique. Drôle. Intelligente. Waouh. Bourrée d'humour. Non, elle était moche. Elle s'appelait Sandy. Une américaine, typique, 120 kilos. Enfin, là-bas, ils disent 120 litres. C'est 120 kilos, mais de Coca-Cola et autres boissons gazeuses. Même là-bas, ils disent 250 livres. Oh, belle bibliothèque. En fait, avec Sandy, on s'est rencontrés dans un séminaire anti-stress en Ardèche. Oh, il y avait plein de jolies filles. Oh, et Sandy, non. Sandy Crawford, elle s'appelait. Je vous jure, incroyable, hein. Ah ben, je m'en rappelle, je me suis dit, c'est dingue. Il y a des fois, vous savez, on a l'impression que la nature s'acharne. C'est vrai, on a l'impression qu'elle choisit quelqu'un comme ça et qu'elle se dit, toi, tu vas en chier. Et vous savez quoi, je crois, moi, que Sandy, elle avait été volontaire. Alors, en fait, donc, si vous voulez, nous, avec Sandy, on s'est rencontrés, bon, ben, le premier jour, pour une balade en canoë. Oui, une balade en tracteur, ça n'aurait pas posé de problème, bien évidemment. Donc, si vous voulez, ils ont tiré les équipes au sort, et moi, je suis tombé sur Sandy. Oui, mais au début, moi, je ne savais pas qui c'était. On m'a dit, Franck, tu partages ton canoë avec Sandy. On est... quatre tous les deux. Ah oui. Pas plus de 200 kilos par canoë. Et là, Sandy est arrivé. Ah d'accord, ok, j'ai compris. Ok, waouh, salut, je m'appelle Franck. Hey, je t'embrasse quand même. Donc toi apparemment tu es Sandy. Sandy comme 110 kilos. Non, je plaisante, Sandy, arrête, j'adore l'humour, je suis comme Mélie, hein. D'ailleurs, je me produis actuellement un petit peu partout en Europe. Tiens, tu sais quoi? Eh ben, je t'offre 2 places. Non, je t'en offre 3, tu viendras avec une amie. Bon alors écoute, Sandy. On va s'installer dans le canoë. Alors, ce que je te propose, c'est qu'on va répartir les poids. Toi, tu vas monter devant et moi, je vais monter derrière, hein, avec le matériel. Hein. Si tu veux me donner ta montre, tes tongs, enfin, tout ce qui peut jouer dans la balance, je vais le prendre de mon côté. Hein. Comment ? Ah, bon, faut quand même que je touche l'eau, moi, Sandy. Sinon, je vais pas pouvoir ramer. Je vais faire l'hélicoptère avec la rame, éventuellement. Mais... enfin, y a une loi de la gravité à respecter, Sandy. Ah, pareil, si tu pouvais essayer de répartir la charge, enfin, je veux dire, ton corps, sur une bonne partie du canoë, comme ça, en développé couché. Comment? Ah, non, ah, c'est une vieille technique indienne, Sandy, pour transporter les bisons le long d'un fleuve. Bon, allez, Sandy, tu montes? Tu es prête? Allez, hop là! Allez, on y va? C'est parti! Bon, tu me dis ce qu'avant, Sandy, parce que moi, je ne vois rien, hein? Résultat, on est arrivé 3 heures après les autres. Oh, la honte, ils se sont arrêtés sur une plage. Oh, arrêtez, merde, ça va. Ah, je voudrais vous y voir, moi. Faire 20 bornes à la rame avec un piano dans le canoë. En plus, on s'est retourné au moins 10 fois à cause de l'autre, là, oh, à un moment donné. Oh. Jesus Christ. Jésus-Christ. On était tranquille, hein, calme, ça descendait. Et là, mesdames et messieurs, je ne sais pas ce qui lui a pris. Elle a voulu enlever le haut de son maillot. Et là, il y a eu comme un appel d'air. Elle a basculé par-dessus bord, elle est tombée au fond comme une pierre. Et là, je ne saurais pas expliquer ce qui s'est passé, mais tout s'est arrêté. Le vent, les oiseaux, plus rien. Plus un bruit. Comme si la nature réfléchissait. Comme si la nature me disait, attends, je réfléchis si je leur monte. Ouais, enfin, au bout d'un moment, la nature ne prenant pas de décision, j'ai plongé. 45 mètres de profondeur. Sans tuba. A cappella. Donc là, j'ai plongé. Donc là, je suis arrivé au fond. Dans les profondeurs des abysses. Et là, j'ai essayé de l'attraper, de la tirer. Impossible. Elle s'était enfoncée dans la base. Donc je me suis dit, je vais remonter sur le canoë et chercher de qui, de quoi, de l'aide. Oui, vous vous foutez de moi. Donc là, je suis arrivé sur le canoë. Je me suis saisi d'une rame. Et j'ai plongé. Bon, ça, vous savez que je le fais vraiment très très bien. Je suis arrivé au fond, j'ai planté ma rame comme ça. Pah! Non, en dessous elle. Et là, j'ai décidé de faire levier, la fameuse technique du levier. Et là, au bout d'une bonne trentaine de minutes... Non, je tiens pas longtemps sous l'eau. Allez, remonter comme ça. Et là, je ne saurais pas expliquer par quelle réaction physique je me suis retrouvé par en dessous elle comme ça, comme happé, aspiré par la bête. Je vous jure, j'ai remonté les 45 mètres en dessous elle comme ça, dans le tourbillon, une véritable toupie marine, comme ça. Je vous jure, je vous le jure. Je vous le jure. En même temps, ce truc comme ça, ça ne s'invente pas. Ou alors, il faudrait être imaginatif, ou très doué. Presque trop, peut-être. Enfin, résultat, je suis devenu son sauveur. Et quand on est rentré au campement, elle m'a sauté dans les bras. On a roulé sur une bonne dizaine de mètres. Et là, elle m'a dit « I love you ». Oh, c'est gênant, ça s'en dit, je ne comprends pas l'anglais. Et là, je me suis senti fragile. Tout fragile, presque aussi fragile que quand j'ai endigué l'épidémie de malaria dans les faubourgs de Bangkok. Quoi ? Je vous ai pas raconté ça ?
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7: J'aimerais maintenant vous poser une question dont malheureusement je connais la réponse. Qui ici a lu une fois dans sa vie un mode d'emploi en entier ? Voilà, personne. Ben oui, on lit pas les modes d'emploi, hein ? Alors qu'il y a des auteurs de modes d'emploi. Hein, vous y pensez pas, ça ? Non ? Hein ? D'accord, ce sont pas de grands écrivains, mais ce sont de vrais auteurs qui passent leur vie à comprendre le fonctionnement d'un appareil, à le décrire, à bien nous expliquer. Ils poussent le bouchon parfois jusqu'à faire des petits croquis pour qu'on comprenne mieux. Rien que pour nous. Et nous, qu'est-ce qu'on fait ? On lit la première page de mise en route rapide, et après on touche à tous les boutons, et si ça marche pas, on s'énerve tout seul, là ! On est lamentable, car on bafoue le travail d'un auteur. Et un de ces grands auteurs est là ce soir, je l'ai invité, mesdames, messieurs, c'est Francis Brioul. Monsieur Brioul, votre lettre m'a bouleversé, je ne l'ai pas lu en entier.
8: Oh merde.
7: Non, c'était trop émouvant, car monsieur Brioul est à deux doigts du suicide, car il est édité dans le monde entier depuis 60 ans. Il n'a jamais été lu en entier une seule fois, jamais, jamais. Et monsieur Brioul vient d'écrire un ouvrage magnifique qui s'intitule « Le Siemens s'achève 56-26 micro-ondes ». Pour essayer d'être lu le plus possible à travers le monde, vous l'avez traduit en 5 langues dans le même volume, mais malheureusement, personne ne vous a jamais lu en entier, c'est ça ?
9: Non.
7: C'est terrible. Monsieur Brioul, vous avez bien fait de m'écrire, car ce soir, pour la première fois à l'Olympia, pour le public et pour vous, je vais lire votre dernier mode d'emploi en entier. Très bien, nous allons d'abord nous plonger dans l'univers de Monsieur Brioul, en lisant pour commencer « Démarrage rapide ». C'est un petit peu le résumé de son ouvrage. Je vais le lire en entier, hein, si vous voulez aller pisser, c'est maintenant. Micro-ondes Siemens, HF 56-26, démarrage rapide. Chapitre 1,
10: grand A, petit A, petit A.
7: Branchez la prise du micro-ondes sur le secteur. Chapitre 2.
10: Il est court, le chapitre 1. Ah, mais c'est bien, c'est fort, c'est concis, on est tout de suite dedans. Pouf, chapitre 2, c'est bon.
7: Chapitre 2. Grand B, petit 2, petit A, petit B. Mettre les aliments à réchauffer à l'intérieur du micro-ondes.
10: C'est vrai que moi, je les aurais mis dehors. Hein.
7: Chapitre 3. Grand D, petit A, petit B, petit 2, grand C, petit C. Pour mettre en route le micro-ondes, appuyez sur la touche Start. Chapitre 9. Grand E, grand A, petit B, petit P. Au cas où le micro-ondes ne se met pas en route, il y a du suspense. Vérifiez que la prise est bien branchée.
10: Pour mettre en route, appuyer sur la touche Start, on n'est pas des couillons. Hein, ah oui, on sait bien qu'il faut appuyer sur la touche Start. C'est pas étonnant que ça tombe des mains, votre bouquin, là.
9: Non, mais l'important, c'est d'être clair, de bien tout expliquer.
10: Oui, c'est vrai, il a raison. C'est vrai, bravo. Bravo pour ce magnifique ouvrage. Merci, monsieur Brioul.
9: Ah bon ? Vous lisez pas jusqu'au bout?
10: Non, parce qu'il faut pas dévoiler la fin, après il n'y a plus de suspense. Merci. Au revoir, monsieur Briot, merci beaucoup.
9: Avant que je parte, vous pourriez pas lire un peu page 159, chapitre 12, multifonction, décongelé?
10: Non, désolé, on n'a plus le temps. Allez, s'il vous plaît, merci.
9: Oh, allez-y, s'il vous plaît, je viens de Vesoul.
10: Oui, bon, on a tous des frais, moi je viens de Tourcoing. D'accord, je lis un paragraphe et après vous partez, d'accord?
9: D'accord.
10: C'est à vous de partir, c'est pas au public. Chapitre 12, multifonction. Samantha appuya sur la touche multifonction de son micro-ondes tout en écartant délicatement les cuisses. Mais qu'est-ce que c'est que ça?
9: Bah, comme après la troisième page, tout le monde se fout ce que j'écris, du coup, j'ai un petit peu laissé aller mon imagination, mais personne s'en est jamais aperçu.
10: Oh, le corps nu, à peine éclairé par l'ampoule intégrée 20 watts du micro-ondes, Samantha susurra « Vite, décongèle-moi le cul ».
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11: Bonsoir, Niam Niam.
12: Bonsoir, Patafouin.
11: Et bonsoir, les enfants. Ça va bien?
12: C'est bien, les enfants.
13: Dis-moi, Patafouin.
12: Oui?
13: De quoi on va parler ce soir pour les petits-enfants qui sont venus?
12: Eh bien, écoute, Niam Niam Niam. Oui. On va apprendre à être prudent. Avec le feu. Oui, les enfants. Oui. Parce qu'avec le feu, on peut se brûler. Oui. Au premier, au deuxième ou au troisième degré, les enfants.
13: Et même des fois, c'est pire, Patafouin.
12: Quoi, miam, miam?
13: Eh ben, des fois, avec le feu, on peut mourir carbonisé.
12: Aïe, aïe, aïe, arrêtez de me carboniser, ça va pas, ça pique.
11: Alors, les enfants, ne pas jouer avec le feu, ça veut dire qu'il ne faut pas jouer avec les allumettes. Non. Il ne faut pas jouer avec le briquet. Non. Et il ne faut pas jouer avec le chalumeau de papy non plus. Oui, les enfants!
13: Non, mais c'est vrai. Il a raison, Patafouin, les enfants.
12: Oui.
13: Faut pas jouer avec le feu. Parce que un jour, si vous jouez trop avec, vous savez ce qui peut arriver, les enfants? Eh bien, vous pouvez brûler toute votre famille d'un coup, les enfants. Et après, vos parents meurent devant vos yeux, les enfants. Dans d'atroces souffrances. Et après, vous ne les reverrez plus jamais de toute votre vie, vos parents. Parce qu'ils sont crevés. C'est que de petits tas de sang de merde, vos parents.
11: Mais alors, Niam Niam, qui t'amènera à l'école, alors, Niam Niam?
13: T'es con, tu le fais exprès, Patafouin. Personne ne t'amènera à l'école si t'as plus de parents. Tu seras abandonné, tu seras un clochard enfant. Voilà. Ou si t'as un peu de chance, tu seras placé dans une famille d'accueil, un alphabète et alcoolique. Les gens du Nord, certainement. Et tu iras plus jamais à l'école de toute ta vie. Tu seras père de famille à 13 ans. À 14 ans, tu seras au chômage. Et à 15 ans, tu voudras tous les buter, ta famille d'accueil. Alors tu prendras le fusil de chasse de mamie Canette, et bam, bam, bam. Et là, tu prendras perpète. C'est pourquoi faut pas jouer avec le feu, les enfants. T'as compris, Patafouin aussi, t'as compris?
11: Oui, j'ai compris, Niam Niam. Alors non, les enfants, faut pas jouer avec le feu, hein. Sinon vous allez prendre perpète, hein.
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14: Madame, qu'est-ce qu'elle est fou, cette connasse. Madame, ouais. C'est ce que vous voyez, madame. Ouais, exact. Ouais, je suis d'accord avec vous. Un plafond, ouais, je suis d'accord. Mais là où je ne suis pas d'accord avec vous, madame, c'est qu'il y a des infiltrations et c'est très grave. Hein. Alors, qu'est-ce qu'on fait, madame? On attend que le plafond il tombe sur la gueule à votre enfant et qu'il le tue ou on dépense 3000 balles? C'est vous qui voyez, hein? Attends, excusez-moi, madame. Attends, c'est qui le con là, avec la Jaguar sur le chantier? Oh! Oh, c'est privé le chantier, monsieur! Oh! Vous reculez la Jaguar, tu recules ta belle chiotte et tu fous le camp. Le chantier est privé. Oh, tu comprends le français, tu vas voir dans ta gueule. Hein? C'est votre mari? Ah, pardon. Je le connais, ce con. J'ai déjà vu à la télé. Ah, d'accord. Elie Mouloudji. Ah, d'accord. Oh, ça fait bizarre. Ah, bah, enchanté, hein. En chantier, hein. Ah, c'est marrant, quand je vous ai vu, je me suis dit, c'est pas possible, c'est une fausse imitation. Mais on m'a le fait. Ah, vous faites plus petit sur la télé, hein. Surtout dans la Jaguar, là, vous êtes ridicule, là. Ah, c'est marrant, non, ça fait bizarre, je vous aurais plutôt vu avec une blonde à forte poitrine. Hein. Que votre femme, elle est pas terrible, hein. Hein. Ah ouais, d'accord, non, ça fait bizarre. Vous savez à quoi je vous ai reconnu? À votre visage. Ça fait bizarre. Kevin, viens voir. Regarde, c'est mon gamin, il va halluciner. Regarde la tête de con. Regarde le charlot, regarde. Hein? Bon, ça va, c'est pas la peine d'être mal à l'aise non plus. Tu vas pas faire ta star non plus, bah fallait faire un autre métier, puis c'est tout. Hein. Regarde, tu reconnais pas? Hein? Un monsieur qui fait des conneries à la télé? Hein? Non, pas celui qui est mort, l'autre. Voilà, Élie Semoule. monsieur Semoule, on doit pas vous le dire souvent, mais j'aime bien ce que vous faites. Oui, donc je disais à Madame Semoule, là, que y a des... on a envie de zapper, là. Bon, donc je disais, il y a des infiltrations, hein. C'est pas bon, ça, hein. C'est mauvais, hein. Là, les enculés, les salauds, là, ils l'ont caché sous un faux plafond, hein. C'est qui vous a revendu la baraque, hein? C'est les Juifs? Ah, oh, ça m'étonne pas, ça. Ah, ça, les Juifs, hein, c'est tout. Ben, qu'est-ce que t'as, Kevin, un gardien de ce moule? T'as jamais vu une personne d'obédience judaïque? Eh ben, tu dis shalom et tu fous le camp, voilà. Fils de mal poli, là, fils de con. Bon, qu'est-ce que je voulais dire, monsieur Semoule, niveau électricité, qu'est-ce qu'on fait? On garde comme ça, tout pourri, ou on change tout? Hein? On change tout, hein, bien sûr. Non, c'est un conseil, là, que je donnais à un collègue à vous, qui est dans le métier, comme vous, qui fait le con aussi. Dindon. Vincent Dindon. Je connais bien monsieur Dindon, hein. On lui a refait toute sa plomberie à celui-là. Par contre, c'est un vrai connard, hein. Il est là, comme ça, avec son petit peignoir, il a une grosse tête et tout, hein. Hein? C'est pourri comme milieu, non? C'est combine et compagnie, non? C'est ça, hein? C'est de la merde, ça, hein? Et puis le dimanche, quand on s'emmerde, on se téléphone, puis on fait une partouze générale, non? Le resto du cul, je sais pas quoi. Hein? C'est comme l'autre, là, l'autre Mireille Robin, là, avec son sketch du chantier. Fait du tort aux petits artisans, celle-là! Elle nous a fait passer pour des voleurs! Faudra pas qu'elle s'étonne si elle se réveille avec un coup de truelle dans la gueule à celle-là, hein? C'est une belle connasse! Non, je me permets, quoi, parce que disons que. Bah, disons, moi aussi, à une époque, j'étais dans la branche. Ah non, j'ai eu ma période de show business, ouais, exact, hein. À une époque, je sortais avec une des sœurs Castagnetta. Enfin! Maintenant, elles sont inaccessibles, hein, mais c'est à l'époque où elles n'étaient pas connues, quoi. Hein? Elles sont toujours pas connues, hein? Bon, bref. Bon, niveau plomberie, monsieur Semoule, là, rien à dire, hein. Champion, bravo, hein. Sauf si vous avez l'intention de faire une salle de bain ou des toilettes. Oui, ben, faut tout changer, hein. Oui, les cheminées, là, j'imagine qu'on les garde pas, c'est pourri, de toute façon, on les a déjà détruites avec le gamin. Les portes, les fenêtres, on les a brûlées. Hein? Du 17e siècle? Ah, c'est pour ça, ça a bien pris. Je pouvais pas savoir que vous aimiez les vieilleries, moi, monsieur Semoule. Hein? C'est pas grave, on ira chez le roi Merlin, c'est aussi mieux, hein. Bon, le mur, là, vous pouvez l'abattre, hein. C'est bon, ça, hein. Ça va agrandir les toilettes de 30 à 40 mètres carrés, hein. Ça, c'est bon, hein. Hein? C'est un mur porteur. Ah, faut pas y toucher, monsieur Semoule, hein. Sinon, la baraque, elle se casse la gueule, hein. Heureusement que je vous l'ai dit, celui-là, hein. Bon, bah voilà, je crois qu'on a tout vu, hein. On va voir le plus important, monsieur Semoule. Partie financière, monsieur Semoule. Qu'est-ce que vous aviez prévu niveau budgétisation, monsieur Semoule? Ah, il faut rajouter un zéro, là. Hein. Ah non, là, je vous le dis, le devis va faire des petits, là. Hein. Ah non, croyez-moi, moi, ça fait 15 ans que je suis dans l'arnaque, dans les travaux. Non, puis vous, vous y connaissez rien niveau bâtiment. Hein. C'est pour ça le devis n'est pas pareil. Hein. Hey, monsieur Semoule, oh! Eh, hey, un petit billet de 100 000, c'est rien pour vous, hein. C'est trois conneries chez Arthur, hein. Faut pas me la faire à moi non plus, hein. Pas de paresseux, on les connaît. Bon, allez, au plaisir, monsieur Semoule, hein. Vous me laisserez vos coordonnées. Eh, hey, oh, monsieur Semoule, attendez. Eh, hey, monsieur Semoule, allez pas faire un sketch sur moi, hein.
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15: J'habite à Paris, bon, pour des raisons pratiques. Je me suis acheté un appart, bon, je vous raconte, hein. Bon, je me suis lâché, je l'ai acheté, puis je suis content. J'aime pas trop parler d'argent, mais je vous le dis quand même. Ah, t'es contente. J'ai commencé à payer mon crédit l'année dernière. C'est cool, plus que 129 ans. Ouh! Ah bah c'est Paris, c'est pas donné, hein. Bon bah c'est pour ça, quand je cherchais, j'ai fait appel à des particuliers. Et effectivement, il y en avait qui étaient particuliers, hein. Le premier appart que j'ai visité était avec poutre apparente. Et le propriétaire aussi. Très bien, bien, alors l'appart, bah écoutez... je suis un peu surpris, en fait, hein. Bah vous indiquiez refait à neuf, donc... Ah oui, mais on s'y est mis avec 8 potes, on l'a refait à neuf. Ok. Et attention, on a gardé le charme de l'ancien. Hein. Ah, c'est ça l'odeur, alors. Ok, je l'ai pas pris. Hein. Alors, l'appart suivant était indiqué sans vis-à-vis. Et effectivement, pas de fenêtre. Hein, Celui d'après était annoncé avec point d'eau. J'ai cherché, c'était vrai, point d'eau. C'est dommage, le suivant me plaisait. Petit inconvénient, WC sur le palier. De l'immeuble d'en face. Donc j'ai pas pris, hein. Non, mais il faut savoir persévérer à Paris, vous savez. Faut se lâcher, faut chercher. Et je suis content, je suis enfin tombé sur la perle. Alors, évidemment, attention, c'est pas très grand, hein, mais c'est à peu près neuf. Hein. À peu près 9 mètres carrés. Hein, un demi-pièce, ils appellent ça très fréquent sur Paris. C'est comme un loft, hein. Mais c'est grand comme un œuf. C'est un oft. Hein. Et attention, avec poutre apparente encore, hein, et gênante. Hein. Et cette fois-ci, pardon madame, WC indépendant et portatif. Est-ce que vous avez au choix, hein, seau, bassine, tupperware Ouais, c'est dégueulasse, mais c'est Paris, vous savez, c'est pas facile. Hein. L'immobilier à Paris, vous savez, des loyers de plus en plus élevés, des surfaces de plus en plus réduites. Alors, à qui profite ce business? Ah, je suis content, il y en a qui ont reconnu, hein. Ouais, j'adore ce genre de reportage, Capital, trucs comme ça. Et souvent, je me demande, mais les journalistes, ils parlent comme ça que pour le boulot, ou alors... Mais comment ça se passe? Ils continuent chez eux? Ils arrivent... Chérie, veux-tu bien me passer la salade? Ainsi que la vinaigrette. Rien à dire, c'est vraiment meilleur avec du balsamique. Alors, les enfants, à l'école, comment ça se passe? Bien, à présent, allez vous coucher, papa doit parler à maman. C'est vrai, vous avez 14 et 16 ans, il est 19h30, mais papa revient de 3 mois de reportage. Il a vraiment besoin de parler à maman.
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16: Un endroit qui fait rêver les enfants, c'est quoi? Disneyland. Hier soir, il y a un monsieur qui a dit Ikea. The house of the Mickey Mouse. T'arrives là-bas, tu demandes des autographes à Pluto. C'est bizarre, non? On a eu un autographe de Pluto, un autographe de Dingo, un autographe de Mini. À un moment donné, mon fils, il voit passer Tic et Tac et il me dit « Papa, prends-moi un autographe de Tac !» Je lui dis « C'est lequel ?» On cherchait Mickey, on était un peu angoissés. J'ai dit « Oh putain, s'il n'y a pas Mickey, le petit va craquer son slip. » Je vois un responsable de Mickey, je lui dis « Excusez-moi, monsieur, il est où Mickey, là ?» J'étais un peu énervé. Il m'a dit « Mickey, à cette heure-ci, il doit être en pause. » Je lui dis, mais monsieur, vous pouvez pas dire ça devant un enfant. Attends, chérie, il va là-bas. Vous pouvez pas démystifier comme ça Mickey et dire qu'il est en pause. Mickey, pour lui, c'est Mickey. Arrêtez vos conneries. Et il me dit, non, c'est pas ça. C'est que depuis la nouvelle loi, tous les personnages sont obligés d'aller fumer leurs cigarettes dehors. Et on s'est baladé dans Disney. Et on s'est pris dans la tête cette fameuse chanson qui te rentre dans la tête et qui veut plus jamais en ressortir. Na na na na na na na na. Bref, on est arrivé devant Mickey, enfin. Quelle fierté! Depuis qu'il est né, ce môme, je rêve de l'amener voir Mickey. J'étais fier. Et là, on voit Mickey arriver comme ça, petit à petit, devant nous. Quelle émotion! Sauf que Mickey est arrivé à 20 cm de nous. Il s'est arrêté et on a entendu une petite voix qui est sortie du masque de Mickey et qui a dit « Oh, trop fort, Gad Elmaleh, je peux avoir un autographe !» Mickey, viens ici. Viens.
17: Mickey, c'est Mickey, c'est Mickey. T'es vraiment un Mickey, Mickey, t'es con. Quoi. Mais non, je te kiffe, c'est tout. Je veux juste une photo avec toi. Je fais une photo avec toi. Après, je te laisse tranquille. C'est bon, sur la tête de moi, je te laisse tranquille. Mais arrête tes conneries. Même si tu me prends une photo avec moi, tu vas faire quoi avec cette photo? Tu vas la montrer aux gens. Tu vas dire ça, c'est Gad Elmaleh. Ça, c'est moi en Mickey à l'intérieur.
18: Là, il a pris un ballon. Il l'a offert à mon fiston. Ce genre de ballon gonflé à l'hélium qui tient tout droit. Si joli, qui rend les enfants si fiers. Sauf qu'il le lâche à un moment donné.
17: Et il pleure, le petit, il pleure, il pleure. Alors papa va racheter un autre ballon à 14 euros. Et papa, il pleure aussi. Et cette fois-ci, quand il revient, il lui attache autour du poignet. On connaît tous ce truc, hein. Genre, il veut pas se faire avoir, hein. Ah oui, il lui attache autour du poignet. D'ailleurs, si vous voyez un enfant avec le ballon attaché autour du poignet dans un parc, c'est pas du premier ballon, ça, en général, hein. C'est du deuxième ou du troisième ballon, quoi. Ouais. À moins d'être super organisé, super carré, super tip-top, genre Leblon.
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19: Monsieur, dame, bonjour. Vous êtes de la famille du patient? Je vous en prie, asseyez-vous, chère madame. Bien, alors, cette opération du foie, du genou... Non, du foie, je confirme, hein. Ça s'est bien passé, hein. Je vous cacherai pas qu'on a failli le perdre... Je vais être honnête, c'était ma première opération en solo. Et moi, jusqu'à présent, j'ai opéré que des grenouilles. Donc, vous voyez, la grenouille, c'est pas le même format, vous voyez. Et puis, on s'en fout, nous, des grenouilles à l'école, on en a plein. Ah, des pinceaux, des pinceaux. Et on a remarqué avec mes potes, en général, la grenouille, elle porte pas plainte. C'est rare. Quand tu la foires, évidemment, hein. Ah, et moi, je les foire rien. On en a bouffé des cuisses au resto U. Non, que là, chère madame, rassurez-vous, je plaisante, hein. Au bloc, évidemment, c'est du sérieux. Au bloc, il faut 20 sur 20. Ah, bon, moi, j'ai 12. Ah ouais, je suis à la traîne. Mais je bosse comme un malade, hein. Comment? L'anesthésie. Ah, c'est impeccable. C'est-à-dire que l'anesthésie, c'est pas moi. C'est un collègue à nous, et lui, il est meilleur, il a 13. C'est énorme, un point. Hein. Et ces genres d'anesthésie, vous voyez, quand il endort... paf. Ah, il endort. Hein. Mortel. Hein. Je vois là, on en a opéré un, il y a combien? 8-10 jours, facile. Il dort encore. Revenons à cette opération du genou. Du foie, oui. Je vais m'y faire. Je vous disais, chère madame, vous inquiétez pas, ça s'est bien passé. Ça s'est bien passé pour moi. Ah oui, parce que votre parent, il nous a fait une hémorragie interne. Et moi, oh putain, je supporte pas le sang. Oh là là, j'étais mal, j'étais comme ça. Je suis pas bien. Mes petits gueulettes, dépêche-toi, on est en train de le perdre. Je dis, mais moi, je suis pas bien, merde. Heureusement, il y a une super équipe au bloc. Hein. Alors, ils sont vachement bien occupés de moi. Ah, ils ont du riclet, c'est bien foutu, oui. Comment? Votre parent? Non, on l'avait bien bourré de coton. Et alors, donc, une fois que c'était tout bien ouvert, bien propre, le professeur est venu finir le travail quand même. Le professeur, que vous avez vu juste avant l'opération. Le vieux, là, voilà. Il est rentré au bloc en se la pétant. Il est arrivé comme ça, et de suite, votre parent, il a dit... il m'a regardé, il a dit « Vous !» Je dis « Pourquoi moi ?» Vous, veuillez pratiquer, je vous prie, une ablation du lobe supérieur en prenant garde au sillon antéro-postérieur gauche, soit la fossette cystique. Et j'ai dit, qu'est-ce qu'il me raconte, le vieux? Je suis qu'en 13e année, moi. J'étais voir mon pote anesthésiste comme ça, je lui ai fait, oh, qu'est-ce qu'il raconte, le professeur? Il m'a fait comme ça. Pfff. Ah ouais, lui, il est déchiré, lui. Grave, il se pique avec le malade, lui. Pas du travail, ça. Remarquez, c'est mieux pour vous, hein. Il sait ce qu'il met, au moins. Hein. Ah bah, il est pas fou, lui, hein. Mais moi, je savais pas ce que c'était, ça. Ça m'arrangeait pas. Mais heureusement pour moi, l'infirmière stagiaire qui était au bloc, elle savait ce que c'était. Elle me dit comme ça. Oh, du con. J'ai dit quoi? C'est mon surnom, du con, à la clinique. C'est rigolo. J'ai dit, qu'est-ce qu'il raconte, le professeur? Elle me dit, c'est la vésicule biliaire. Alors, il peut pas parler comme tout le monde? Bon, chère madame, je me suis pas dégonflé, vous voyez. J'ai fait celui qui savait. j'ai pris le cutter, le... le scalpel, je m'y fais pas au matos. Et j'ai tranché net. Heureusement, c'était ça. Un cul terrible, bon. Donc le professeur, il voit que je réussis, il me dit, ouais, très bien, du con. Maintenant, pratique, évite une jugulation de la veine porte et de l'artère hépatique. Oh, il peut pas me lâcher, pépé. Ben, c'est vrai, quoi, je suis pas tout seul autour de la viande, oh. Ah bah ils disent comme ça, renseignez-vous hein. Alors moi en bon focus je lui dis non professeur c'est trop donnant vous me faites, c'est votre opération après tout, montrez-nous. Parce que moi je suis madame la veine porte, je sais pas ce que c'est, là votre parent il l'aurait dérouillé. Bon. Donc il a fini son affaire parce qu'il a encore la main quand même. Et alors après, je vais être honnête, il est parti dans une explication du foie et ses environs. Oh là là, il nous a saoulés. Grave, on dormait au-dessus de votre parent comme ça. Et le vieux, il parlait dans mon oreille, blablabla, blablabla, blablabla, blablabla. Heureusement que votre parent, il a le cœur malade, c'est les alarmes qui nous ont réveillés. Véridique, c'est dur. Incroyable, mais vrai. Dormait. On dormait, on entendait comme ça. Bit, bit, bit, bit. J'ai dit, mais c'est quoi ce bordel? Oh, merde, il fait une crise cardiaque, vite, passe-moi les trucs qui font du jus, donne. Boum. Oh, j'ai dit, regarde comment ils montent dans l'air, regarde. Mon pote, il m'a dit, donne, j'essaye, moi, donne, donne. Boum. Et j'ai dit, arrête, putain, il se réveille, remets une dose, toi, il m'a fait. Oui, alors, on a remis votre parent sur la table. Et c'est là que le professeur, il a cassé l'ambiance. Ah, on était genre urgence, vous voyez bien. Et il a dit, testo, arrêtez tout, je trouve plus mon scalpel. J'ai dit, qu'est-ce qu'on fait? Il m'a dit, il faut ouvrir du camp, vite. Alors j'ai dit, coton, scalpel, injectez-lui 5 cc d'hémorroïdes, vite. Ah non, putain, d'hémoglobine. J'ai ouvert d'un coup comme ça, zzz, le vieux il a fait oh, arrête malheureux, je lui ai fait une connerie. Il a dit non, j'ai retrouvé le scalpel, il était dans ma blouse. Il m'a fait peur à gueuler comme ça. Je lui ai dit oh professeur, ça fait 3 fois que je l'ouvre. Eh ben ouais, je fais quoi moi, du point de croix maintenant? Mais non, mais parce que je vais vous dire la vérité, en ce moment le professeur il perd la boule. Dans sa tête, c'est le manège enchanté. Zébulon, Colargol, il tourne, tu sais. Ah bah attends, attends. Je sais pas si c'est Alzheimer ou Jack Daniels, mais... Il part en live, hein. Il fait que des conneries. L'autre jour, une femme, elle rentre à la clinique, se fait repérer des mains. Bon, c'est pas compliqué, hein. Il a mal lu, il a opéré des reins. Eh, vous rigolez, les sous-dialyses, elle a toujours mal aux mains. C'est grave, c'est très grave. Et le summum l'autre fois, hein, il rentre au bloc avec son portable. Blablabla, blablabla. Bla. Oh, je dis, professeur, le téléphone portable est interdit au bloc. Avec les ondes, ça perturbe tous les appareils. Il m'a dit, j'emmerde les ondes. Ah, c'est vous le patron, ça part raté, il vient me voir après l'OP. Oh, il me dit, Lucon, viens voir, je trouve plus le portable. Je crois que je l'ai tombé dans la malade. Oh, je dis, mais quel, on en a opéré 12. Et il me dit, va en salle de réveil, je vais faire sonner. Ah. Alors, je m'emmerde toute la journée, les conneries du vieux, là. Allez-y, professeur, faites sonner. Oh, ça sonne pas. Il dit normal, j'y avais mis vibreur. Ah. C'est pas du boulot, ça. Non, c'est pas du boulot. Toute la journée, après, on passe dans les chambres. Messieurs, dames, bonjour. C'est pas lui, viens, viens, viens. Non. C'est pas du taf, ça. Ah non. Il faut qu'il lâche l'affaire. Ah oui, il a monté l'affaire en quelle année? Pouf. C'était en 54. 1854. Non, il faut qu'il lâche. Enfin, chère madame, rassurez-vous, j'étais simplement venu vous dire, votre parent, ça s'est bien terminé quand même. Mais quand il reviendra? Ah, ben, il va revenir, hein. Avec ce qu'on a fait, c'est du bricolage, hein. Enfin, rassurez-vous, ça va quand même tenir facilement 6-8 jours. Rassurez-vous, le professeur prend sa retraite après-demain. Par contre, rassurez-vous également, parce que mon pote, l'anesthésiste, et moi-même, la nouvelle génération, nous, on est là pour longtemps, pour assurer la relève.
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22: Terminé les
2: vacances avec le Roland et la Jocelyne, c'est terminé. De toute façon, c'est bien fait pour ma gueule. On me l'avait dit. On me l'avait dit. Qui c'est qui me l'a dit? Il y a quelqu'un qui m'a dit. Qui c'est? Ah ben, qui c'est? C'est moi.

0: infos, je vais vous dire. On n'en a pas vu la couleur pendant 10 jours. Il aurait pu y avoir deux guerres mondiales, nous, on l'aurait pas su. Hein, donc... Et Tania, elle avait décidé, on va pas regarder la télé en mangeant, on peut pas discuter. J'en repense, ça, c'est-à-dire tout qui remonte. Avec mon mari, ils m'ont tiré des têtes jusque-là. Ce Roland, je sais pas comment il se débrouillait quand même. Il est spécial, lui. Il avait toujours fini de manger avant moi. J'attaquais mon dessert. Il s'attaquait les ongles des pieds. Faut le faire, hein. On fait ça à table? Non, franchement, on fait ça à table. Alors, à la table, ça a été jusqu'au mercredi. Après, elle a commencé à peler. Quelle pelle, m'en foutait. Je suis presque contente. Mais qu'à table, elle s'arrache les peaux. Deux, c'était la guerre du feu en direct. Bien agréable, ça aussi à nettoyer après le repas, alors ça le ménage, je m'en suis tapé, comme les courses, c'était à tour de rôle, oui, ça a bien fonctionné, c'était un goût moi. De toute façon, bien fait pour ma gueule, j'ai rien vu venir, bon, alors je savais bien qu'on partait pas en vacances avec Nadine de Rothschild, mais de là à se retrouver avec les bidochons, hein, parce que... un bidochon encore, on passe encore, mais là c'était les bicochons, hein. Ah oui, parce que alors, la baignoire le matin, ah, il fallait passer avant, sinon on va aller mieux aller se laver à l'eau de mer, c'est moins dégueulasse. Hein. Moi, je sais pas ce qu'il trafiquait dans cette salle de bain, je ne pense pas qu'il se lavait, en tout cas pas lui, parce qu'alors... Alors, on dormait la fenêtre ouverte, on leur faisait croire qu'on avait chaud, en fait, on s'était aménagé une arrivée d'air. Affreux, mais rien, il n'y a pas un truc, c'est bien passé, je peux même pas en en reparlant, mais c'est rien, je peux pas sauver un truc foutoir toute la journée, remettez rien à sa place, et alors le seul jour où on a un petit peu rangé, bon le lendemain matin, mon craque, je me suis lavé les dents avec de la mayonnaise. J'ai pas pu, non, mais bon, je reconnais, en plus à la fin, j'étais plus objective, moi, quand je la regardais, avec ce teint mat, cette coupe de cheveux loupée, la marque des lunettes en plus, elle me faisait peur, on aurait dit un petit sanglier. Et un jour, je me suis dit, je vais décrocher le fusil, je vais me la faire, allez. Non, ouf, j'allais vous oublier. Miss Tinguette, hein, c'est le nom de leur petite chienne. Alors, pour vous donner une idée, comment... Oui, comme un ragondin, ouais. Hein, basique, alors le basique. Enfin, basique, quand même, option Angora, quand même. Hein, de, hein, c'est une option, en plus. Et alors, cette chienne, elle a une autre particularité, c'est qu'elle ne faisait pipi que dans le studio. C'est-à-dire que le matin, si vous marchez pieds nus, bon ben, il valait bien, ne serait-ce que pour aller jusqu'à vos pantoufles, eh bien, il y avait une chance sur une, à peu près, enfin, hein, pour vous mettiez le pied dans le pipi de Miss Tinguette, quand c'était pas autre chose. Non, mais si je vous racontais tout, vous ne croyez même pas. Enfin, bref, dernier jour, moi, je voulais rendre le studio propre, c'était le dernier de leurs soucis, ils s'en foutent complet. Bref, je sais pas comment ça s'est goupillé entre les bagages et les chiffons, toujours est-il que la Jocelyne, je l'ai retrouvée en train de briquer les billets avec mon carré Hermès. Eh ben, qui résiste drôlement bien à la Javel, dis donc. Ça, c'est la bonne nouvelle. Bon, enfin bon, j'ai rien dit, je suis descendue, je suis allée m'asseoir sur la plage, j'ai pleuré. Allez, 2 heures, bah ben, oui, j'en ai profité, c'était Marie Basse. Hein. Et c'est là, dans une grosse vague, c'est là, je me suis dit, plus jamais. Ah non, puis alors, je peux vous dire, alors, vous êtes témoin, mais alors, vraiment, j'ai qu'une parole, je peux vous dire, et plus jamais on partira à la mer avec eux. Ah non, tant pis, la prochaine fois, on ira à la montagne.
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2: Moi, je vais vous dire une chose, c'est carrément, parfois, insoutenable, moi, ce que j'ai observé, notamment chez les insectes, tu sais. Parce que là, le mâle, chez les insectes, c'est un inséminateur, point final. Regarde, je sais pas si je vais vous apprendre encore des trucs. On croyait tout savoir sur les abeilles. Et ben moi, j'ai appris un sacré truc encore. Elle est où, la reine des abeilles? Avant d'être dans la ruche. Ben, elle est dans la ruche, en fait, hein. Ben oui, parce qu'elles sont là tout le temps, hein. Mais non, mais avant, on prend 5 petites abeilles pour faire le début, hein, du début, du commencement. 5 petites abeilles sont élevées à la gelée royale. Ils deviennent des reines potentielles. À ce moment-là, on les jette de la ruche. Elles sont leur mission, c'est d'aller dans un endroit où il y a plein de mâles. Là, elle se fait tirer en plein vol par une cinquantaine de mâles. Ça peut durer 2 jours. Tu m'entends? Tout le bordel. Et là, elle engrange, hein, la future reine, elle engrange dans sa spermathèque personnelle. Elle engrange le sperme des 50 mâles. Et après, dans la ruche, elle va devenir énorme, elle va pondre un œuf. Toutes les minutes, toute sa vie, des centaines de milliers pour renouveler le cheptel de la ruche, qui peut être de 50, 60 000 abeilles pour une grosse ruche, qui auront toutes la même maman, mais qui seront de 50 paires différents. Peut-être qu'ils ne savaient pas ça. Eh ben voilà. Alors, à tel point que ça pose des problèmes aux petites abeilles. Hein.

0: c'est une connerie, par exemple, je veux dire, hein. C'est vrai, les petites abeilles, elles vont voir leur mère, elles font « Maman, maman, il est où, papa ?» Elle est drôlement emmerdée, la reine, là. Alors, je suppose qu'elle doit noyer le poisson. Elle doit dire « Oh, tu sais, ton père, je l'ai à peine connu, c'était il y a longtemps. En fait, on avait organisé une partouze en plein vol. Et puis, tu sais, ils étaient une cinquantaine, alors, pour remettre un visage à ton père. Hein. Et puis, de toute façon, ils sont tous morts. Alors, tu fais pas chier, tu vas bosser. » Ce que j'ai oublié de vous dire, que le mâle, il laisse son appareil génital sur la reine, avec les sacoches. Hein. Ah oui, il laisse tout. Hein. Bah, c'est pour ça qu'elle en a pour longtemps. Hein. Elle ne veut pas une petite giclée, elle veut les sacoches avec le bazar. Hein. Il reste planté, et là, c'est pour ça qu'il crève, l'autre. Il sort avec la moitié du bit qui est, hein. Et tout le truc reste au chaud, et elle, après, elle va se servir. Elle dit, tiens, je vais prendre un coup de George, un coup de Raymond. Tiens, il y a longtemps que je n'ai pas pris Maurice. Elle s'insémine comme ça, avec le tout bas, tout bas, tu te rends compte? Ou pas, la vie des mâles, t'as un coup à tirer dans toute ta vie. Tu dois tirer ta crampe en plein vol, comme un vulgaire steward. Et quand t'arrives enfin à cracher la purée, là tu laisses la bite et les couilles plantées dans la chatte de son Altesse. Et toi tu crèves comme une merde. Même pas à te payer une bière, rien. Et là, la queue, elle repousse pas, hein. C'est pas comme les lézards. Ça, moi, toi, j'aurais bien voulu qu'on soit comme les lézards. Eh, hein. Hey, ça aurait été génial. On aurait été comme les lézards et les garçons. Eh, hey, on aurait, nous, c'est ce qu'on aurait fait, on aurait fait des farces aux filles. On serait arrivé, bah, je te jure. Hein, eh, hey, on serait arrivé tout nu devant une fille. Alors, comme ça, il aurait dit, tiens, attrape-moi va par la queue. Elle nous aurait attrapé par la queue. Et hop, on serait barré en courant. Elle serait restée avec la queue dans la main. Ça aurait pas eu l'air con. Et nous, trois semaines après, oh, on aurait une autre queue toute neuve. Qu'on aurait repoussé, ça aurait été génial. Ça aurait été génial, ça aurait été moyennement génial, parce que elles auraient bien été assez malines pour les garder, nos bites. Hein. En souvenir, hein. Même de les faire empailler. Pour les mettre sur la cheminée comme des trophées, tu sais, au mur, à la place de la tête de cerf. Ouais. Alors là, ça y aurait été, là, je les vois d'ici. On dit, attends, Jocelyne, t'es jamais venue dans ma maison, rentre. Là, Jocelyne, elle s'en rêve, elle fait. Dis donc, qu'est-ce que t'as comme bite? D'ailleurs, t'as pas chômé quand t'étais jeune. Si j'imagine qu'on aurait eu notre nom en dessous avec la date. Oui, ça, c'est Bigard en 73. Là, c'est Montiel et Foucault en 82, les deux le même jour. Toi, c'était venu. Là, c'est Rocco Siffredi. Elle fait un tournage dans le coin. Rebordès, faut pas tomber à côté de Rocco Siffredi. Hein. On l'appelle pas le démon de pneu pour rien. Hein. Et dans le métier, on l'appelle bite d'acier. Hein. Et alors, bite d'acier, ça me rappelle, tu sais, les femelles, les punaises ou les pucerons. Regarde, la femelle puceron, elle a pas le pot, c'est le cas de dire. C'est elle, elle a pas d'orifice sexuel. Tu veux, donc le mâle, lui, il est obligé de transpercer la carapace. Ah oui, il faut pas y aller avec une demi-molle, hein, quand t'es mâle. Non, tu t'éclates les couilles sur la paroi. C'est hyper mal. Hein. Ah non, il faut y aller un soir. Pas de doute, rien. L'encéphalogramme de la grenouille. Plat, toi. Faut t'y croire, faut être déjà transpercé avant d'y arriver. Et là, il éjacule une quantité impensable. Hein. Plus d'un tiers de son poids. Parce que si nous, on éjaculait 30 litres de sperme, tu vois le... C'est parce qu'en fait, comme il sait pas trop où ça se trouve, le truc, il a rempli, quoi. Il dit, je vous fais le plein. Hein? Comme ça, ça sera fait. Et pour finir, mesdames et messieurs, il faut que je vous parle du serpent. Le serpent, écoute. Quel salaud, le serpent. Quel vicieux. Tu sais, je sais pourquoi, maintenant, le serpent. Hein, il fait tout le temps les rôles de méchants dans les dessins animés pour les gosses. Hein. Et que le serpent... D'abord, un truc que je ne savais pas, moi, il a deux pénis, le serpent. Il peut faire l'amour pendant 24 heures, 48 heures, ça ne le dérange pas. Ah ouais, lui, il a deux tensions, le serpent. C'est le cyclotouriste de la bite, hein, lui. Ah ouais, il y a une petite côte, hop, il change de braquet, et en avant, guingante. Ouais, increvable, le serpent. Donc, il est là, il est enroulé avec sa femelle. Je dis, il est enroulé parce qu'ils ont essayé debout, mais c'était trop dur sur 24 heures. Tu vois, il est enroulé, oui. Il a bien mis la tête sous le coude, tu vois, hop, tu la vois même pas, hop, mais derrière, il est en train de niquer. 18h. Pas d'échauffement, rien. Nickel. Il est là. Et puis, tout d'un coup, il s'aperçoit qu'il a une deuxième bite. Qui lui sert à rien du tout. Guette. Et dès qu'il voit passer un serpent femelle, au loin, il l'appelle. Suce-moi. Pour vous dire que chez nous, hein, les assimilateurs, on les garde. C'est vrai, il y en a de la chance aussi, parce que regarde, de tout temps, il y a des tas de mecs qui ont bourré des tas de reines. Ben, elles les ont gardées. Sinon, comment elles auraient fait pour danser le menuet? Elles n'auraient pas pu. Et de nos jours, nos partenaires aussi, elles nous ont gardées. C'est pour ça qu'on est contents, nous, les garçons. Et les garçons, vous savez pourquoi elles nous ont gardées? Eh bien, tout simplement parce qu'elles n'avaient pas le choix.
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2: Bonjour, c'est Jacques. C'est vrai que depuis 1981, on ne voit que moi. Il y en a même qui croient encore que je suis le ministre de la Culture. Il faut dire que j'ai tout fait pour être dans les petits papiers de François Mitterrand. Je vais tellement lécher le cul que j'en ai encore la langue râpeuse. Je lui passais tous ses caprices. Opéra Bastille délabré, colonne de Buret dans la con, la grande arche, la très grande bibliothèque qui contient tous les invendus de sa fille Mazarine. J'endossais la responsabilité pour me faire bien voir et après il me faisait un gros chèque pour que je puisse m'amuser. Et je m'en donnais à cœur joie, Roberta. Cocktails onéreux, subventions aux rappeurs tarés, festival à la mort moelleux, c'était chier, non? Comme vous pouvez le constater, tout est des prétextes au rayonnement culturel et intellectuel du génie français, dont j'étais le modeste représentant avec des événements comme la fête de la musique, où chaque 21 juin, l'été est gâché par une minorité qui emmerde une majorité. Mais aussi, la technoparade. Quelle grâce, quelle légèreté. Avec la techno, on a trouvé encore plus con que le rap. Il n'y a même plus de paroles. Des idées comme celle-ci, j'en ai plein ma musette, Georgette. On suis sûr que je pourrais être dans les prochains prétendants à la candidature pour la présidence de la République. Et effectivement, à gauche, je ne vois que moi. Faisons un bref tour d'horizon. François Hollande, ce porcinet sudoripare, qui a le charisme d'un beignet, aucune chance. Il y a même sa bonne femme qui voudrait tenter l'expérience. Enfin, c'est quand même Ségolène Royal, c'est quand même Jeanne d'Arc version La Redoute. Hein. Bertrand Delanoë, enfin, sincèrement, il n'est pas crédible. On ne va pas élire le maître nageur huilé de Paris Plage. Parce que vous l'imaginez quand même aller à l'ONU sur son pédalo avec son string et son tube de pisse-buine, non? Dominique Strauss-Kahn aussi, on en parle. Enfin, c'est quand même pas celui qui a épousé la speakerine représentante en pull mohair sur TF1. Quant à Martine Aubry, vous savez, Louis Aragon disait « La femme est l'avenir de l'homme ». S'il avait vécu à notre époque, il aurait dit « Sauf Martine Aubry ». Il paraît aussi que Jospin revient. Ça veut dire que même au vide-grenier de l'île de Ré, ils n'ont pas réussi à s'en débarrasser. Je ne vois que moi, car François Mitterrand est en moi. François Mitterrand avait ses bonnes œuvres. La preuve, Pascal Sevran est toujours à la télévision. Ah ! Ah, on est bien. C'est vrai que depuis plus de 20 ans, le temps passe, hein, Tintin. Depuis plus de 20 ans, disais-je, vous avez été nombreux à suivre la chance aux chansons et chanter la vie. 20 années, jalonnées de nombreux décès, sans compter l'hécatombe de la dernière canicule qui nous a obligés à présenter notre émission de rentrée aux entrepôts frigorifiques de Rungis. D'ailleurs, certaines familles n'ont toujours pas réclamé les corps de certaines chanteuses. Certains chanteurs, pourtant connus, liste des victimes de la canicule, rien que pour la chance aux chansons. Angèle Lesnois, Josette Trouet, Rémi Satourné, Odette Dejeu, Georgette Laudubin, Germaine 4-0, Prosper de Burne. Toutes ces vedettes que vous retrouverez sur une compile. Moi, je préfère dire un double décédé. Au titre joyeux, la guinguette du Père Lachaise.
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3: Alors, Christine, c'est papa. C'est ma petite poulette. Oh, ça fait plaisir de t'entendre. Alors, ta beauté, t'as été... Il fait beau, Tahiti. Tant mieux qu'il fait beau, c'est le principal. Ah bon, je te réveille. Pourquoi? Quelle heure qu'il est? Oh, ben, faut régler ta montre. Christine, non, il va bien. Oui, il va bien, ton gamin. T'inquiète pas, on le chouchoute. Qu'est-ce qu'il est gourmand, dis donc, hein? Il veut tout le temps bouffer, le gosse, là. Oui, il va être costaud, comme son papy. Bon. Non, je t'appelle juste pour vérifier 2-3 petits trucs avec toi, parce qu'on a perdu le papier, tu sais, avec tout marqué dessus, le mode d'emploi du gosse, quoi. Mais c'est pas moi, c'est le petit, il l'a bouffé. Oui, il a bouffé le papier, mais crie pas, on dirait ta mère. Oh. Pourtant, il n'y a pas marqué bouffer le papier dessus. Mais il l'a bouffé quand même, bon. Donc, si je me souviens bien, les petits pots, une à deux fois par semaine, hein, c'est ça c'est... Oh, on s'est gouré. Ah oui, on s'est bien gouré, dis donc. Non, mais c'est bon, crie pas. C'est bon, t'inquiète pas, je vais lui donner une bonne vingtaine d'un coup, puis c'est réglé. Petit à petit, d'accord. Je lui donne petit à petit. Crie pas, on dirait ta mère. J'ai compris. Bon, excuse, j'ai confondu avec le changement de couche. Ça m'a... Oh, on s'est gouré aussi. Ah bon? Ah oui, dis donc. Bah oui, parce qu'on tourne avec deux, nous, là. Oui, les deux mêmes, une semaine sur deux. Ah oui, ah ben on va en acheter. Oui, j'ai bien compris, on va en acheter. Ah ben je suis content, c'est pas la plomberie l'odeur, alors c'est le gamin. Financièrement, ça me rassure. Hein. Je vais décommander le plombier carrément. Hein. Bon, je vais pas t'embêter plus longtemps. C'est bon, sinon quel temps qu'il fait à Tahiti? Il fait beau ou quoi là? Il fait beau. Tant mieux qu'il fait beau, c'est le principal. Hein? Sinon, il fait beau à Tahiti là? Quel temps qu'il fait? Il fait quoi comme temps? Je te l'ai déjà demandé avant. Alors il fait beau? Tant mieux, c'est le principal. Bon. Juste avant de raccrocher Christine, je voulais savoir, c'est quoi déjà son prénom, gamin? Là, parce que si j'avais son prénom, ça m'aiderait pour l'appeler, pour le retrouver. Hein? Oh, me crie pas, on dirait ta mère. Mais non, là, faut perdu. Tout de suite, les grands mots perdus. Mais on l'a juste un petit peu égaré, c'est tout. Oh, ça va, il y a à peine 2-3 jours. Ça va. Oh, mais ça va, bien, qu'est-ce que tu me dis? Ben, il va rentrer. Attends, il doit crever la dalle, hein? Les gens, ils le ramèneront, parce qu'à l'heure qu'il est, il doit schlinguer. Hein? Oui. Mais crie pas, on dirait ta mère. Mais dis-moi comment il s'appelle, ça va m'aider à le retrouver. Antoine! J'ai failli le dire. Antoine, quitte pas, Antoine. Antoine! Il entend, mais il veut pas venir. Hein? Oui, on le cherche. Oui, c'est bon, on le cherche. Oui, ben, il y a même ta mère qui est dehors depuis ce matin, dans le quartier, là. En train de le chercher, sauf qu'elle gueule prostate, cette jase. Ah, on n'a pas idée d'appeler un gamin prostate, c'est même pas son deuxième prénom, hein. Bon. Écoute-moi, Zaza, je prostate. C'est pas... Oh, le vlog! Oh, je l'ai retrouvé, c'est moi qui l'ai retrouvé. Mais tout qu'était, tout le monde s'inquiète. Il était dans le placard. Oh, je vois un cache-cache, j'ai complètement oublié. c'est moi qui ai gagné, fallait pas sortir. J'ai gagné cache-cache! Eh ben, t'auras pas de petit pot, ça t'apprendra, hein? Mais je blague, je te taquine. Oui, je l'ai retrouvé. Oui, c'est lui, oui. C'est bien lui. Hein? Oui, je lui change sa couche, oui. Oui, je lui donne à manger. Oui, j'ai compris. Oui, prostate. On va en... prostate. Non, pas prostate. Non! Ah non, tu t'appelles pas prostate. Oh, il croit qu'il s'appelle prostate maintenant. La faute à ta mère. Non, tu t'appelles pas prostate. Mais non, tu t'appelles... Comment qu'il s'appelle déjà, tu m'as dit? Antoine, tu vois? Oui, je vais le noter, t'as raison. Bonne idée, je vais le noter. Ah ben, il n'y a plus de papier, il a tout bouffé, l'autre gamin. Ah ben tiens, approche. Hop là. Mais non, je fais pas une connerie, je l'écris sur son front. Oui, oui, son prénom. Mais c'est bien, comme ça, si je veux l'appeler, il suffit que je le regarde. Puis pour ta mère, c'est mieux. Ah, ah bah tiens, je vais aller mettre notre numéro de téléphone sur les joues. Et hop. Mais c'est bien, comme ça, si on le perd, les gens, ils appelleront. Voilà. Tu crois qu'il faut que je mette une petite récompense, il reste une joue? Combien que je mets? Ah, non, pleure pas. C'est rien, c'est que du feutre dans l'œil. C'est rien, il pleure pas, c'est rien. Il y a du feutre dans l'œil. Mais c'est bien qu'il pleure, ça rince. C'est bien, c'est bien. Vas-y, pleure, ça rince. Ah non, on va pas aller chez le docteur, pas toutes les semaines. On va pas. Oui, on est allé la semaine dernière. Ah, oh, je te l'ai pas dit. Mais quel temps qu'il fait à Tahiti, là? Il fait beau, quoi? Comment que. Hein? Non, mais trois fois rien. Mais crie pas, on dirait ta mère. Ah, oh, mais justement, c'est de la faute à cette Zaza aussi, hein. Ben, elle voulait une mèche du petit pour coller dans son album photo, tu la connais, elle est son satané album photo. Bon, elle trouvait plus les petits ciseaux, du coup elle a pris les grands. Tu vas rire. Ben, elle a coupé une bonne mèche de cheveux, puis un gros bout d'oreille à ça. Mais c'est pas moi, c'est ta mère. Mais c'est bon. Non, mais crie pas, c'est bon. C'est allé trop vite, hein. Y a pas souffert. Hein. Hein, oui. Non, y a pas pu les recoudre l'oreille. Mais c'est pas moi. C'est ta mère, elle l'avait déjà collée dans l'album photo. Oui, l'oreille, oui. Ben, elle veut plus la rendre. Coller, c'est coller, ta gueule. Elle l'a planqué, son album photo. Elle dit que si elle la décolle, ça va coller les deux pages ensemble, ça va faire dégueulasse. Et attends, attends la meilleure. En dessous de l'oreille, elle a écrit prostate zaza. Complètement zaza. Mais non, mais t'inquiète pas, il n'entend pas moins bien. Ah, tu m'entends bien? Oui, il m'entend bien. Puis dès que les cheveux ont repoussé, ça se verra plus. Hein, bon ben. Puis du coup, pour équilibrer, j'ai coupé l'autre. Hein. Quoi? Moi aussi, j'ai un album photo, je te signale. Hein, je vois pas pourquoi ta mère est pas moi. Quoi? Ah non, non, je peux pas te le passer, il n'y a plus d'oreilles. Oui. Ah bon, tu rentres tout de suite? T'arrives demain matin de Tahiti? Pourquoi? Il n'y a pas beau temps? Il pleut ou quoi? Quel temps qu'il fait? Ah bon? Demain matin, d'accord. Ah oui, j'ai compris. Oui, oui, je lui donne à manger. Oui, je lui sors sa couche. Oui, c'est bon, ça va. Hey, on t'a élevé, ce signal. Oui, et je vais même lui greffer les oreilles de mémé parce que ça sert plus, sur comme un pot. Hein? Mais si, je vais faire ça, on fera repasser, ça va coller, ça va y aller. J'attends que tu reviennes. D'accord. On fera ça ensemble demain matin. Oui. Ah ben, je suis ravi. Très bien. À demain matin. Attends, attends, quel temps qu'il fait là? Tu veux pas regarder dehors s'il fait beau à Tahiti? Allô? Allô? Ah, oh, elle a raccroché. Elle arrive, ta maman. T'es content, 01-44-75-0032? Ah! Oh, avec tout ça, j'ai complètement oublié de lui demander de nous ramener du Tahiti douche.
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4: Ça va?
5: Hey, et toi?
4: Je suis transcendante.
5: Moi, ça fait plaisir.
4: Super que t'aies pu venir. Tu sais pourquoi t'es là ou pas?
5: On m'a pas trop expliqué.
4: Ouais, vas-y, d'accord, en fait, ouais. Voilà, tu vas me servir des talons dans la soirée, c'est-à-dire que...
5: Si je peux aider.
4: Non, mais... c'est-à-dire qu'en fait, je vais te poser des questions sur les hommes, des questions que nous, on se pose les femmes, je crois que je suis pas la seule. Et bien puis sûr. Toi, tu me réponds en toute franchise. Voilà.
5: Bah, tu me connais, bien sûr.
4: Tu cherches pas à m'épargner.
5: Non, franchise. Voilà.
4: Formidable. Super, donc je commence tout de suite. Question que toutes les femmes se posent, je pense.
5: Ouais.
4: Pourquoi,
5: ouais.
4: Quand vous dites à une fille, je te rappelle, pourquoi vous rappelez pas? C'est chiant.
5: Pourquoi ça t'est arrivé?
4: Hein?
5: Ça t'est arrivé?
4: Non, pas moi.
5: Non?
4: Non, c'est une question qui revient globalement. Non, moi jamais. Pourquoi vous rappelez pas? C'est chiant.
5: Ah, mais faut jamais rappeler.
4: C'est vrai?
5: Ah, jamais, jamais tu ne rappelles.
4: Pourquoi?
5: Mais parce que la fille.
4: Ouais.
5: Si je la rappelle.
4: Ouais.
5: Elle va savoir qu'elle me plaît.
4: Ouais.
5: Et si elle sait qu'elle me plaît.
4: Ouais.
5: Elle me rappellera pas.
4: ouais, d'accord. Bon, enfin, c'est con parce que du coup, elle te rappelle pas dans les deux cas.
5: Mais c'est ce que je te dis.
4: Ouais. C'est complètement con.
5: Ouais.
4: Oui, dis oui en plus, l'effronté. Parce que.
5: Mais
4: eh ben, ça se trouve, elle te plaît, tu lui plais, et vous reverrez jamais de votre vie, c'est ridicule.
5: Voilà. Mais au moins, elle saura jamais qu'elle me plaît. T'as compris le truc ou pas?
4: J'ai compris, vaguement, je crois. Enfin, c'est bizarre, je sais pas. Ouais. Quand vous êtes chez une fille, alors pareil, ouais. La première nuit, tu sais que tu passes chez une fille. Oh! Pourquoi vous partez dans la nuit? Pourquoi vous restez pas le matin au petit-déj avec nous? C'est chiant.
5: Ah, ça t'est arrivé?
4: Non, pas moi.
5: Ah bon?
4: Pourquoi vous restez pas?
5: Ah, mais faut jamais rester.
4: Faut quoi?
5: Ah, tu ne restes jamais. Mais non, mais c'est l'ultime boulette de rester.
4: C'est vrai?
5: Mais oui. Mais parce que
4: Quoi ?
5: La fille.
4: Ouais.
5: Si je reste.
4: Oui.
5: Elle va savoir qu'elle me plaît. Et si elle sait qu'elle me plaît,
4: elle me rappellera pas. Okay.
5: Voilà.
4: D'accord.
5: Tu vois, t'as okay.
4: Comme
5: voilà.
4: Le téléphone, en fait, c'est pareil.
5: Exactement.
4: Ah oui, d'accord. Donc en fait, vous inversez tout.
5: Oui.
4: Ah ça y est, je crois que je comprends. En fait, quand vous restez, par exemple, le matin, c'est que la fille vous plaît pas.
5: Exactement. Car regarde-moi, par exemple, en ce moment, je suis avec une fille qui me plaît pas trop.
4: Ouais.
5: Pas du tout même. Eh ben, ça fait 10 ans qu'on est ensemble.
4: Ah oui, non, c'est vachement bien.
5: Ouais, mais c'est bizarre tes questions. Vous êtes tordues, les filles, parfois, c'est...
4: C'est possible, ouais, c'est peut-être nous, je sais pas. Et alors, par exemple, si je suis dans un bar... ça m'est pas arrivé à moi. Je suis dans un bar avec une copine.
5: Ouais.
4: Et il y a un mec qui me plaît, bon, peu importe. Et ouais. Le mec, il me regarde pas de la soirée.
5: D'accord.
4: Mais rien. Mais ouais. Nos calculs, je n'existe pas.
5: Ouais, j'imagine, ouais.
4: Quoi
5: enfin, j'imagine la situation
4: voilà. Mais je n'existe pas, il est là, il me regarde pas, il regarde ma copine vaguement.
5: Voilà.
4: En fait, c'est une feinte, c'est l'inverse, c'est parce que je lui plais.
5: Non. Non, là, c'est qu'il veut emballer ta copine.
4: Ah, exception alors.
5: Exception, voilà, ouais. Surtout si ta copine, c'est Émilie. Tu sais, Émilie, là, ta copine. Elle est mannequin, non elle est,
4: ouais, hein mannequin lingerie, ouais.
5: Oh, elle est là, non
4: Ouais, elle est là, elle est en coulisses, mais elle doit rentrer chez elle, je crois. Ouais. Excuse-moi, j'en ai pas fini, je vais en profiter pour te poser une question un peu perso. Vas-y. Là, par exemple, je viens d'avoir un premier rendez-vous avec un mec et ça s'est trop bien passé, quoi.
5: Ouais.
4: Mais ah, le bon rêve.
5: Vas-y,
4: mais le dîner de malade, quoi.
5: Ouais.
4: Affinité, échange, dialogue, t'sais, nan, nan, ouais, passe-moi le sel et toi. Non, non, mais tac au tac, truc ouais. De malade, affinité énorme, soirée mortelle, on discute jusqu'à 9h30, 10h. Non, mais attends,
5: du matin?
4: Du soir. Oh. Au moment de l'addition, le mec, grand prince, il paye sa part. Gentleman, à la fin, il me montre une bouche de métro et tout.
5: Ouais. Il est bon, okay. Le mec.
4: Mais la soirée de rêve.
5: Ouais.
4: Et là, ça fait 3 semaines qu'il m'a pas rappelé. En fait, ça veut dire que je lui plais et qu'il me fait mijoter.
5: 3 semaines ?
4: 1 mois.
5: C'est bien mijoté déjà là. Hein,
4: ah.
5: Hein ? C'est cuit même, non ?
4: Bien sûr que c'est cuit.
5: Ah, c'est cramé.
4: Donc là, par exemple, si je lui envoie un petit texto, il sera content.
5: Exactement.
4: Et voilà.
5: Ce qui lui permettra
4: oui.
5: De ne pas te rappeler.
4: Parce que je lui plais.
5: Voilà.
4: Denis, tu changes ma vie. Oh putain, le nombre de mecs à qui je plais en fait. Non, je pense à un truc là, excuse-moi, mais...
5: Quoi ?
4: Non, mais tu m'appelles jamais, toi, par exemple.
5: Quoi ?
4: Je dis, tu m'appelles jamais.
5: N'importe quoi !
4: Non !
5: Mais j'aurais... si, encore... Bah, l'autre fois, je t'ai encore appelé quand j'avais un problème d'argent, là.
4: Non.
5: Ah non, c'était pas toi.
4: Non, tu m'appelles jamais, mais... tu m'invites jamais au resto.
5: Si !
4: Tu me regardes jamais moi, plutôt mes copines. Denis !
5: Quoi ?
4: Non, dis pas plus. J'y vois clair dans ton jeu, Denis. Putain, pas toi, Denis, pas toi. Pas nous.
5: Hein?
4: On n'a pas le droit. On n'a pas le droit, Denis.
5: Hein?
4: Oh, je suis désolée, putain.
5: De quoi?
4: Ben, je... Ça va être un petit peu humiliant devant tout le monde, excuse-moi, je... Ouais. Non, Denis, toi et moi, ça va pas être possible, voilà, excuse-moi.
5: Ah là là là là là.
4: Putain.
5: Aïe.
4: Aïe.
5: Ah, ben,
4: je suis désolée.
5: Ouais,
4: tu sais pourquoi?
5: Non.
4: Parce que ça gâcherait notre amitié. Moi, je peux pas me passer d'un copain comme toi pour me donner des conseils comme ça.
5: Bah, je comprends.
4: Bah ouais, je sais.
5: Ah là là là là, si je m'attendais à ça. Bon.
4: Ça va aller?
5: Écoute, ouais, bah écoute, je vais... Ça va, oui.
4: Oui, oui.
5: Je suis un peu partagé dans mes sentiments, mais je...
4: Bah, si je peux t'aider à m'oublier, en tout cas,
5: ouais.
4: N'importe quoi, je veux dire... j'en sais rien. T'as des photos de moi chez toi?
5: Évidemment.
4: Ou pas? Jette les.
5: Ok.
4: Brûle. Ça, c'est
5: les
4: la base.
5: Les DVD?
4: Vous aussi. Les DVD?
5: Ouais.
4: Non, ramène-les. Je dois en donner à des copains. En tout cas, si tu veux que je t'aide d'une manière ou d'une autre, financière, affective.
5: Non.
4: Putain, pauvre gosse. Quoi?
5: Oui. Peut-être. Ce soir, bon ben, avec ce que tu m'annonces, je vais être un petit peu, je vais avoir besoin de m'épancher, de
4: bien
5: te parler.
4: Sûr,
5: est-ce que je peux te demander le numéro d'Émilie?
4: Bien sûr. Mais t'es malade,
5: ouais,
4: mais évidemment, Émilie,
5: ouais.
4: Messieurs.
5: Bien sûr.
4: Mais c'est la moindre des choses. Attends, bah, je te donne le téléphone. Émilie, elle est à elle, gros lolo.
5: Elle,
4: Lily, gros lolo.
5: Lily, gros lolo.
4: Appelle-la, vraiment, ça lui fera plaisir.
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6: Après Trappe et Barbès, j'ai décidé de faire un autre quartier. Saint-Germain-des-Prés. Le quartier des artistes. Boris Vian, Malraux, Nolwenn, tous, quoi. J'adore ce quartier, mais il est trop calme, franchement. Mais quand je vous dis qu'il est calme, il est d'une calamité, sa mère. On dirait mes voisins, ils sont décédés, mais tous les jours. La dernière fois, il était 2h du matin, trop de silence dans mon quartier, j'arrivais pas à dormir. Obligé d'aller voir mes voisins pour leur dire « C'est pas bien qu'on finisse, silence !» Il y en a qui essaient de dormir ici, hein ? Je travaille comme un moi ! Heureusement que j'ai ma concierge qui est portugaise. Obligé de lui casser un carreau pour pouvoir dormir. « Bah ! Va te foutre, caray !» Et pour la première fois de toute ma vie, je me suis fait cambrioler. Tu rends compte ? J'ai passé 20 ans à Trappes dans le... C'est quand même le lieu de pèlerinage de tous les cambrioleurs. C'est le rendez-vous des intermentants des cambriolages. Jamais je me suis fait taper. Au bout d'une semaine à Saint-Germain, c'était fait. Et pour la première fois de toute ma vie, j'ai dû appeler la police. Mais j'ai eu peur. Ils croiront jamais que c'est mon appartement. Ils croiront jamais que j'habite à Saint-Germain-des-Prés. Je la vois d'ici, moi, la scène. Au central. Bon, on est sur les lieux du crime, ouais. Apparemment, l'individu est toujours sur place, hein. Ouais. Central ? Ouais, c'est bizarre. Apparemment, l'individu a collé des photos de lui et de toute sa famille sur les murs. Ça doit être un serial killer ou un truc comme ça, hein. Qu'est-ce que tu racontes ? C'est mon appartement, je paye le loyer grâce au film que je fais. Ah, au central ? Ouais, apparemment, l'individu, c'est drogue aussi, hein, parce que... Croiront pas, je le sais, c'est pour ça que j'ai pas de chance avec la police. Mais avec la police du monde entier. Je te jure, j'ai jamais de chance avec la police, je sais pas pourquoi. Cet été encore, je me suis fait contrôler par la police au Maroc. Parce qu'apparemment, j'aurais grillé un feu vert. Ils m'ont parqué sur le côté à la Robocop. Il y en a un, il voulait me faire sortir de force. Il a braqué une arme sur moi, il m'a dit « Les mains du l'air !» Ouvrez la porte. Avec la bouche, je m'en fous. Qu'est-ce qui se passe? Qu'est-ce qui se passe? À plat ventre, dis-le, mon salopard. À plat ventre. Les pieds derrière la tête. Heureusement, au bout de quelques secondes, il m'avait reconnu. Mais c'est Jamel Bedouze! C'est Jamel Bedouze! Alors là, quand je vais dire à ma fille que j'ai vu Jamel Bedouze, elle va être contente, je te jure. Couché, bouge pas. C'est pas parce que tu Jamel Bedouze que la loi, elle va pas venir, hein. Ici, on est au Maroc, monsieur, c'est un pays civilisé, même s'il fait chaud. Hé, Mahmoud! Mahmoud, regarde, qu'est-ce qu'on a capturé? Jamel Bedouze, c'est loin! C'est loin qu'elle peut. Dites-moi pas que c'est la vérité. Il est là. Vas-y, fais-moi une blague. Une blague, n'importe quoi, vas-y. Mais là, c'est difficile, je suis quand même à plat ventre, là. Ouais. T'as compris. C'est bien, celle-là, elle est bien.
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2: Dans 2 ans, je vais être papa. Moi, l'adolescent, j'arrive même pas à m'occuper de moi, je vais m'occuper d'un petit truc. Hein? Petit truc, un garçon, une fille, un labrador, je sais pas, ça va être, je sais pas ce que ça va donner, on sait pas, on sait jamais ce qui peut sortir, on sait jamais. Donc, et en plus, ma copine est suissesse. Donc vous imaginez, mon enfant, il va être québécois, suisse et haïtien. Yes! Il va être québécois et suisse, il aura du talent, mais il paiera pas d'impôts. Il va être suisse et haïtien. Ha! Oh! Il va être super lent. Hein? Je l'imagine dans les montagnes suisses. Ricola! Tu veux du fromage? Oh oh, ils ont mis des doux dans le fromage, oui. OK. Et j'ai perdu mon père il y a 5 ans. Et donc, je sais que quand je vais avoir mon enfant, c'est moi qui vais devoir lui apprendre tout ce que mon père m'a appris. Et donc, depuis 5 ans, je prends des notes. Des notes, des leçons de vie, j'ai des leçons de vie, dis-moi si c'est bien. Je vais lui dire, écoute bien mon enfant, une des grandes leçons de la vie, l'argent ne fait pas le bonheur. T'as compris? L'argent ne fait pas le bonheur. Et c'est important pour moi que tu sois heureux. Alors si tu fais de l'argent, donne-le à papa. Si tu rencontres quelqu'un qui te sourit, souris-lui à ton tour. Et si tu rencontres quelqu'un qui ne sourit pas, offre-lui ton plus grand sourire. Ça va le faire chier. Et ça fait chier les autres. Ça n'a pas de prix. Hein? Il y a des jours où tu ne voudras pas sortir de ton lit. Tu vas être super triste, déprimé, découragé. Mais tu vas te lever quand même. Tu vas t'habiller, tu vas marcher dans la rue. Tu vas croiser quelqu'un de gentil qui va te sourire, qui va te parler de Dieu. Et ça va te faire du bien. Et quelques semaines plus tard, tu vas te retrouver dans une secte, le crâne rasé. Tu vas travailler gratuitement à distribuer des tracts devant un métro. Alors si tu as un coup de blues, reste couché, merde. Pour savoir ce qui est bon pour toi, trouve-toi un guide. Choisis-toi un bon guide. Exemple, le Dalai Lama. Dis-toi, qu'est-ce que le Dalai Lama ferait à ma place? Est-ce que le Dalai Lama fumerait de la drogue? Non. Eh bien, t'as ta réponse. À chacun son guide. Moi, j'ai choisi Doc Gynéco. À l'adolescence, tu vas me détester, me renier, me fuir. Mais tu ne seras pas le seul. Maman va faire équipe avec toi. Tu apprendras le sens des responsabilités. Si ton patron te fout la porte, c'est pas parce que t'es noir. Si les gens sont injustes avec toi, ce n'est pas parce que tu es noir. Si la police t'arrête, ce n'est pas parce que tu es noir. Si la banque te refuse un prêt, ce n'est pas parce que tu es noir. En passant, si on te demande, t'es pas noir, t'es beige. Tu apprendras la compassion. La compassion, c'est quand tu ressens la souffrance des autres. Papa a de la compassion pour maman. Quand elle souffre, je souffre aussi. Et quand j'ai beaucoup, beaucoup souffert, elle va mieux. Je vais dire, finalement, tu vas t'apercevoir un jour que les Blancs veulent se foncer la peau, que les Noirs veulent pâlir, que les gros veulent maigrir, que les maigres veulent grossir, que les brunes se blondissent, que les blondes se blondissent. On ne sait pas pourquoi. Bref, on veut toujours être quelqu'un d'autre. Pourquoi? Parce qu'on pense que se changer, c'est plus facile que de s'accepter. Et se changer, c'est la seule chose qui changera jamais.
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3: Allô, Francky? Ouais, c'est moi. Tu vas bien? Ouais, ça va, ouais. Alors, comment ça va, business? Ah, ça va pas fort, hein, tu sais, voiture neuve, ça se vend plus, hein. Bah non, j'ai vendu 2 occasions la semaine dernière. Attends, quitte pas, Francky. Bonjour, ma petite Sandra. Vous allez bien? Alors, on va continuer ensemble, un de ces soirs. Hey, c'est la petite de l'accueil, là. Hein? Hé, hey, t'es con, ouais. Quoi? Hey, c'est ça, il voit toute option. Hé, hey, t'es con, ouais. Quoi? Tu vas lui faire une révision complète? Hey. Hey, t'es con, ouais. Oh, faut que je te laisse tranquille, j'ai du monde dans la boutique là. Ouais, ils sont pleins, ouais, c'est ça. Hein? Ouais, t'es con! Ouais, je te laisse tranquille, hein? Oh, t'es trop con. Messieurs, dames, bonjour. Mais je vous en prie, entrez. Alors dites-moi, je peux vous escroquer, vous renseigner? Vous cherchez un véhicule, oui. Vous aviez prévu un modèle en particulier, non? Un budget, peut-être? Oui, un budget de 15 000 francs. Je vous dis tout de suite, je suis pas la fée clochette, moi. 15 000 francs, qu'est-ce que je peux proposer pour 15 000? Si, j'ai une petite voiture, si vous voulez bien me suivre. La Minissimo, hein? Alors, voyons, c'est une petite voiture avec des petites options, hein? Non, il n'y a pas d'airbag, hein? Trop dangereux. Non, je vous explique, hein, l'habitacle étant trop petit, en cas de choc, les gens m'auraient étouffé, hein, donc... Par contre, elle est équipée de deux sièges éjectables de Mirage 2000, hein. Alors ça, c'est très pratique. Je vous explique, c'est-à-dire que, en cas de choc, vous ne mourrez pas brûlé, vous mourrez plus loin, voilà. Et je ne vous la conseille pas, hein. Je vois que madame attend un heureux événement. Vous m'êtes sympathique, je vous le dis franchement. Est-ce que vous avez pensé à vos enfants? Non. La honte quand vous allez les amener à l'école dans cette bagnole. Non, non, non. Humainement, je ne peux pas vous vendre ça, hein. Par contre, ce que je peux faire, si vous êtes prêt à investir, disons, allez, 50 000 francs. Supplémentaire, hein. Je peux vous proposer une super voiture, si vous voulez bien me suivre. La Grandissimo. Alors effectivement, c'est une très belle voiture, hein, une voiture spacieuse, une voiture élégante. Comme vous, madame. Oui, une voiture sportive, comme vous, monsieur. Ah, je vois que madame apprécie la puissance. Ah ben, rassurez-vous, chère madame, dans cette voiture, des airbags, il y en a partout. Hein, devant, derrière, au-dessus, en dessous. Il y en a même dans le coffre, hein, pour la sécurité de vos bagages. La consommation. Écoutez, la consommation, franchement, monsieur, je vous dirais pas zéro, je mentirais, hein. Mais quasiment nul, hein. En plus, allez, c'est une voiture qui se marie admirablement bien avec la couleur de vos vêtements. Le kaki. Moi, j'aime beaucoup le kaki, c'est des couleurs, hein. Mais je vous en prie, madame, montez dedans, essayez là. Montez là, monsieur, faites plaisir à madame, montez dans la voiture. Excusez-moi, j'ai un appel. Allô, oui. Au Francky. Ouais, non, je peux pas te parler, je suis avec deux pigeons, là. De quoi? La direction nous offre 5000 balles sur toutes les Minissimo vendues. Oh merde. Je fais une boulette là. Ouais, bah je vais rattraper le coup. Ouais, c'est ça. Ouais, merci, hein, merci, tio. Ciao, Francky. Alors, elle vous plaît? Ah, c'est une belle voiture, hein. Par contre, je pense à un truc tout con là. Vous allez pas être tous les jours habillé pareil? Ah, c'est un problème, on a qu'une couleur, on vient de me prévenir. En plus, bon, c'est quand même une voiture assez chère. Vous avez pas quelqu'un qui peut vous aider financièrement, non? Non? Même une vieille grand-mère malade? Alors, il se sentait un peu précaire, non? Même pas, bon. Non, alors, dans votre cas, le mieux, ça reste quand même la Minissimo, hein. Bah, effectivement, vous allez me dire, c'est une petite voiture. Oui, enfin, c'est une voiture de ville, une voiture discrète, facile à garer, on ne vous la volera pas. Il n'y a pas de taux grand, je suis d'accord avec vous, il n'y a pas de taux grand. Toutefois, attendez 3 mois, vous allez voir. Elle vous plaît? Vous voulez réfléchir? Mais je vous en prie, réfléchissez. Vous avez réfléchi? Vous la prenez? Super. Comment ça se passe? Je vous fais un complément de crédit? Pas de problème, passez dans mon bureau. Nous avons un très bon crédit. Je vous en prie, asseyez-vous, madame, monsieur. Alors, Minissimo. Ok, monsieur, vous travaillez? Mm-hmm. Et vous gagnez 6 000 francs par mois. Ah, mais vous avez des tickets restaurants dans votre entreprise? Ok, on va mettre 13 000, hein? Non, ça va passer, ça va passer! Vous êtes propriétaire, locataire. D'accord, donc vous payez un loyer de 5 400. On va mettre 1 200, hein. Non, ça va passer. Et est-ce que vous avez d'autres crédits en cours? CTLM, Cofidis, Finaref, Cofidis. Les quatre ensemble, d'accord. Alors ça, on n'en parle pas, on oublie. J'envoie, vous allez voir, c'est très rapide. Eh bien, allez, c'est accepté, c'est formidable, hein. Je vous laisse signer immédiatement le bon de commande. Voilà, madame, monsieur, vite, voilà, hop là. Super, en fait, vous la voulez quelle couleur? On n'en a même pas parlé. Bleu, oui, je vais vérifier. Minissimo bleu. Ah, je n'en ai plus. Par contre, j'ai un trop joli rouge bleuté. Ouais, c'est quasiment pareil, hein. On fait comme ça ? Ça va, vous l'aurez dans 5 mois, hein. C'est très rapide, voilà. Écoutez, je vous remercie. Au revoir, madame. C'est ça. Au revoir, monsieur. Et bonne journée, c'est ça. Je vous en prie. Au revoir. Au revoir, messieurs, dames. Au revoir. Au revoir, messieurs, dames. Allô, Francky ? Ouais, c'est moi. C'est moi, j'en ai fourgué une, là. Hein ? C'est quoi ? Quoi, c'était une blague ? Quoi, attends, tu te fous de ma gueule ou quoi, là ? Tu crois que j'ai que ça à foutre, moi ? Attends, tu veux que je te dise, franchement, Francky, tu veux que je te dise ? C'est pas bien de mentir aux gens, c'est pas bien.
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5: Excusez-moi, patronne, c'est moi, c'est Brigitte. Je suis encore en retard, j'ai eu un problème avec ma Fiat Punto. Je joue en 6 jours, c'est moi qui vais péter une durite, hein. Alors figurez-vous, j'étais obligée de prendre le métro, je me suis même pas fait violer. Franchement, il y a des jours qui commencent mal. Je juste les... Bon alors, qu'est-ce que j'ai fait de ma musique, moi? Hein, quoi, qu'est-ce que je fais, patronne? Ah bah, je mets de la musique, hein. Non, moi, sinon, c'est du boys band toute la journée. Je suis désolée, j'impose mes goûts, j'aime la qualité. Oui, patronne, j'ai vu le client, y'a pas marqué aveugle. Ah, oh, bah, je passe maintenant. Jean, monsieur, on peut vous aider? Qu'est-ce que vous désirez? Hein, rien du tout? Bah, c'est pas la peine d'être désagréable comme ça, monsieur. Alors ici, on a les caisses, ici la cabine, et là, c'est la sortie. Oui, patronne, j'ai entendu le téléphone, il n'y a pas marqué sourde. Oh, ben, je passe ce matin. Jean Manin, on peut vous aider? Qu'est-ce que t'es dit? Ah, mais qu'est-ce qui a arrêté la musique? C'est toi, Jocelyne, t'es qu'une conne. Hein? Ah, c'est vous, patronne, bien sûr, pas de problème. Ben, je passe ce matin. Bonjour, madame, qu'est-ce que vous désirez comme modèle? Ah non, non, non, ce modèle-là, on n'en a plus. Non, non, non. Ah, ah, ah, ah, ah. Non, c'est parti comme des petits gras, madame. Ah bah oui, mais la mode, c'est la mode, j'y peux rien. Je vais voir s'il m'en reste dans mes biomes, mais je vous garantis rien. Jocelyne, il nous reste des super monadis, j'ai pas mes nièmes. Non. Ah, ah, ah, ah. Non. Va juste de small. Alors, soit faudra revenir, soit faudra maigrir. Alors, faudra revenir, madame. À ce moment-là, on a des super moonlight t-shirts jogging. Ça met bien à valeur la partie festière, madame. Hein, c'est ce que je porte, hein. Hein, c'est pour la dissimuler. Hein, tu m'étonnes. À ce moment-là, on a des t-shirts qui descendent jusqu'aux genoux. Non, ça descend pas plus bas. Plus bas, c'est un poncho et on fait pas. Oui, patronne, j'ai vu le client. Il y a pas marqué aveugle. Oh, on lâche pas ce matin. Bonjour, monsieur. Oh, pardon. Monsieur, vous suivez en caisse, s'il vous plaît? Alors, le monsieur, combien il a pris de caleçons? Un caleçon, deux caleçons, trois caleçons, gagne, gagne, gagne, gagne. La semaine des caleçons, hein. Si je peux me permettre un conseil, monsieur. C'est ça, ces caleçons-là, c'est pas la mode, monsieur. Hein. Bah, ça faisait un tabac la semaine dernière, mais là, c'est fini. Hein. Moi, ce que je vous conseille, monsieur, c'est de prendre le modèle. Les formes sont plus moulées maintenant. C'est le modèle poutre apparente, monsieur. Ah, ouais. Attendez une seconde. Jocelyne, il nous reste un modèle poutre apparente. Ah, vous avez compris, vous inquiétez pas. Hein? Modèle poutre apparente. Oui. Allez-y, allez-y, monsieur, vous l'essayez en cabine. Allez-y, monsieur, ça vous prendre 5 minutes. Les cabines sont là, monsieur. Voilà, allez-y, allez-y, je vous ouvre la porte, monsieur. Allez-y, pénétrez. Voilà, je vous laisse l'enfiler, monsieur. Et je vous reprends dans un instant, vous me remettrez. Voilà. Ça va, monsieur, ça se passe bien?
6: Ah, oui, ça va bien.
5: Ah, oui, qu'est-ce qu'il y a, votre... Ben oui, mais vous permettez que je finisse le client? Ben oui, je vais ranger les t-shirts, mais j'ai qu'un cerveau, moi. Il a été bien secoué depuis ce matin. Ah, oh, lâche pas. Oui, super monnaie à t-shirt, Brigitte, j'écoute. Non, elle n'est pas encore arrivée, rappelée dans 10 minutes. Mais Jocelyne, elle travaille plus chez nous, Monique. Mais pourquoi je lui ai dit ça, moi? Ça fait 6 mois, en plus. Elle est décédée? Ah, ça a dû se passer pendant les soldes, j'ai rien vu. Ça y est, monsieur, ah, c'est super, monsieur. Allez-y, tournez-vous, tournez. Ah, c'est bien, là, au fessier, il est bien, là. Jocelyne, viens voir. C'est vous de face, monsieur. C'est super. Ah, bah là, là, on voit que vous êtes un homme, là, c'est bien, là. Non, il y a l'air d'y avoir du monde là-dessous. Comment vous êtes... Ah, oui, excusez-moi. Oui, qu'est-ce qu'il y a? Oui, patron, oui. Bon, bah tant pis, allez-vous changer, monsieur, hein. Arrêtez pas comme ça, vous avez provoqué une émeute, là. Ah, oui.
6: Non, on n'en a plus de pantacourt. Non, non, non, non. Non, c'était un 59, j'ai vendu le dernier la semaine dernière. Oh, vous auriez vu la cliente. J'avais jamais vu une baleine en vrai. J'ai dit à Jocelyne, qu'est-ce qu'on fait? On appelle Greenpeace. Mais figurez-vous, pour lui essayer son pantacourt, il a fallu l'allonger sur la banquise, enfin sur la banquette. On n'arrivait même pas à lui fermer sa fermeture éclair. Il a fallu appeler un monsieur de chez Castorama. Elle était tellement contente qu'elle est repartie avec son pantacourt, on aurait dit Moby Dick qui va la pêche au moule. Non, je rigole pas pour vous, monsieur. Vous me suivez en caisse, monsieur? Alors, poudre apparente. Hein, vous payez comment, monsieur? Chaque espèce, carte bleue, carte de crédit, c'est son espèce, c'est une petite monnaie. Carte bleue, carte de crédit, monsieur, je vous laisse faire votre top. Ça passe pas. Justine, le caleçon du monsieur, il passe, mais pas la carte bleue. Oh, allez-y, monsieur, restez, excusez-moi. Oh, dans la main, je vous quitte, je vous quitte, je vous quitte. Excusez-moi, je suis nerveuse. Voilà, monsieur. Oh, qu'est-ce qui était mignon. Et qu'est-ce qui puait. Justine, va nous passer un coup de bombe dans la cabine, va nous empester le magasin. Hein? Oh non, c'est pas vrai. Oh, le salaud. Il nous avait laissé son vieux caleçon. Oh non, les gens sont des porcs. C'est dégueulasse. Et qu'est-ce qu'on va en faire? Je vais le mettre dans le sac de la patronne. Tiens, viens, c'est dans ta gueule. Super, mon t-shirt Brigitte. Non, monsieur, elle n'est pas encore arrivée, rappelez. Non, monsieur, puis elle n'est pas près d'arriver, monsieur, parce qu'apparemment, elle est morte, hein. Je sais pas, monsieur, rappelez dans 10 minutes.
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7: Bon, on va faire un test de vocabulaire, comme ça, on aura les mêmes mots d'ici la fin du spectacle. C'est un test avec un journal. Je voulais prendre le journal Le Monde, mais il faut un mois par jour pour le lire. Ceux qui ricanent, c'est les abonnés, parce qu'ils ont une pile comme ça dans les toilettes, ils regardent TF1. Je rigole. Donc j'ai pris un journal populaire, La Provence. Ça veut dire La Provence en provençal. Ça va, tout le monde comprend? C'est un jeu que vous pouvez faire chez vous. Je lis le journal, vous essayez de deviner les mots qu'a utilisé le journaliste. C'est vachement bien. J'ai pris un article sur le Viagra, spectacle comique, on va rigoler. Viagra. La décision était attendue avec fébrilité. C'est comme de l'impatience, mais tu veux du Viagra, ta nana va se barrer, t'as de la fièvre, tu transpires, t'en peux plus, vous avez vu comment je suis. Le commissaire européen a signé l'autorisation de mise sur le marché de la pilule anti-stress. Le Viagra, la pilule anti-stress. T'es stressé, toi, tu prends du Viagra. Hop, c'est vrai que ça calme. Wow. Chérie, je vais beaucoup mieux. Ça me stabilise. La pilule anti-panne, alors lui... Lui, il est garagiste. Amène ta couille, j'ai la clé à molette, ouais. Pilule anti-avortement, là, maintenant, le Viagra. Vous savez, quand tu bouges, il n'y a plus rien qui sort. Hein. La pilule anti...
8: Titane.
7: En titane, oui, carrément. Ouais. Hier, on m'a dit anti-calcaire. J'avais pas compris non plus. Tiens, chérie, prends ton calcon avant de t'endormir. Ça peut se boucher. On m'a dit anti-boîte aussi. J'avais pas compris. Anti-boîte. Oui, anti-boîte, dans une petite boîte. Ah, vous non plus, vous avez pas compris. La pilule anti... Anti-moine, là, carrément. Là. Allez-y, lancez-vous. Enfin, pas physiquement du balcon, parce que ça peut faire mal. Le Viagra, la pilule anti... Anti-sèche, oui. Anti-moustique, genre lui, il prend un Viagra, il prend... Oh, le moustique, il est où? Oh, pas. La pilule anti-impuissance. Il y en a qui l'avaient dit? Vous le savez, comme ça. La pilule anti-impuissance dans les 15 pays de l'Union. Oui, vous y arrivez quand vous voulez, bravo. Ce qui constitue un formidable espoir pour environ 3 millions de...
8: Chômeurs.
7: Eh, j'adore ce jeu-là parce que vous faites rire entre vous, vous voyez. C'est un espèce de spectacle en autogestion par petits groupes. Vous revenez la semaine prochaine avec un journal, vous rigolez pendant 3 heures. Hein. Chômeur, le mec il arrive à la NPE. Bonjour. Vous auriez du Viagra s'il vous plaît, parce que j'ai que ça à faire en ce moment. Hein. Pour environ 3 millions de... Voilà, toutes les femmes gueulent d'hommes, tous les mecs... Ils... Bon, je vous donne la réponse. Pour environ 3 253 000 Français. À la sexualité française, alors lui. La sexualité française, oui, c'est la plus balèze. On y est bien à l'aise, c'est la sexualité française. À la sexualité défaillante, les nanas, défaillante. Elles regardent leur mec en plus. Défaillante, ouais. C'est pas Mireille Dumas ici, alors. Hier, on m'a dit la sexualité sociale. La personne n'avait pas dû comprendre. J'imaginais la caisse de retraite de la sexualité sociale. Je cotise. Non, en fait, la réponse, je vais vous le dire, il y a écrit la sexualité vacillante. Le mode d'emploi insiste en... Je vous aide, en... En outre. Ben, je vous ai aidé quand même. Non, le mode d'emploi insiste en outre sur les dangers de tout surdosage, volons... Bien, on dirait Christophe Colomb. Terre. Alors, je regarde le journal, c'est un vieux journal pourri, comme le reste. Les patrons ont changé de nom, ils s'appellent le MEDEF, vous le saviez, ça? Ça veut dire, même en dormant, enrichis ta famille. Faut pas confondre avec la MNEF, ça veut dire, même nous, on envoie du fric. L'homme qui avait trois bras s'est noyé là où il n'avait pas pied. Bon, je vais arrêter, parce qu'après, on va croire que je critique la presse. D'un autre côté, on traiterait pas les journalistes de fouilles merde si les toilettes de l'État étaient publiques. Ah, je balance, là. Quand j'étais plus jeune, je critiquais beaucoup. J'étais là, ouais, Le Pen, Maigret, ils sont tellement racistes, dès qu'ils bronzent, ils se tapent sur la gueule. Non, c'est pas faux. Mais maintenant, je préfère inventer, parce que la critique, c'est nécessaire, mais l'invention, c'est vital, car dans toute invention, il y a une critique de la convention. Tu peux répéter ce que je viens de dire ? Non, je veux dire que quand t'inventes, t'as moins besoin de critiquer puisque tu proposes déjà autre chose. C'est ça qui est bien. Par exemple, contre le racisme, j'ai inventé une carte d'identité internationale avec un système de grattage. Tu découvres ta nationalité à 16 ans. Ça, je pense bien. Comme ça, tu te prépares à être citoyen du monde. T'as intérêt à être sympa avec tes voisins, des fois que t'es vivre chez eux. Par exemple, t'es afghan, t'es attaqué, il y a des bombes américaines, t'es civil, t'en peux plus, t'en as marre. T'as 16 ans, tu grattes, t'es suisse, t'es content. T'es suédois, il fait nuit toute la journée, t'en peux plus, t'as 16 ans, tu grattes, t'es kurde. Merde. T'es kurde, tu grattes, t'es kosovar. Oh merde.
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10: Bien. Bienvenue à cet apéritif du sourire, avec pour débuter eh bien, un sujet qui concerne à la fois nos génitrices, nos concubines et, il faut bien le dire, la plupart du temps, nos épouses, la femme. La femme, sujet sur lequel nous allons nous étendre. Et pour essayer eh bien, de percer les secrets de la psychologie féminine, eh bien, nous avons fait appel à deux spécialistes, Chevalier et Laspalès.
11: Dis-moi, et toi, ta femme, elle est comment ?
12: Pénible.
11: Oh, ben, comme la mienne, pénible aussi, à croire qu'elles le font exprès. Et ça fait combien de temps que vous êtes ensemble avec ta femme ?
12: Ça fait 3 ans, mais on veut pas se marier, on est contre. Moi, par principe, elle, par expérience.
11: Oh, ben, c'est comme la mienne. Elle a déjà été mariée. Seulement, il était pas si con que ça, son ex-mari. Il s'en est débarrassé.
12: Ben oui, parce qu'il s'est rendu compte qu'elle était pénible. Seulement nous. On est trop gentils, alors forcément, on tombe sur des pénibles.
11: Et des deuxièmes mains en plus. Ça nous vient avec tous ces problèmes, toutes ces casseroles, des gamins mal élevés. Elles arrivent avec leurs problèmes.
12: Oui, elles arrivent avec leurs problèmes de pénibles. Il n'y a jamais rien qui va. Alors que nous, hein, quand on est entre hommes.
11: Alors qu'elles, quand elles sont entre femmes.
12: Elles sont pénibles. À croire qu'elles font un concours.
11: Finalement, les rapports entre les hommes et les femmes, c'est pas de la tarte. Ça vient de quoi, à ton avis ?
12: Ça vient du fait qu'on se...

0: Dis-moi, elle est quoi comme signe, toi, ta femme?
1: Ah, moi, ma femme, elle est bélier.
0: Ça doit bien bourrer, ça. Bourrer le bélier, bourrer le bélier, et le bélier. La mienne est vierge. Depuis le début. Elle fait quoi comme métier, ta femme?
1: Moi, c'est que de la saleté, que de la feignasse. Ma femme, elle est comédienne.
0: Ça doit bien être pénible, ça, une comédienne. Moi, j'ai vécu avec une chanteuse. Chaque fois qu'elle avait un problème, elle en faisait une chanson. T'imagines le nombre de chansons qu'elle a pu écrire.
1: Mais moi, ma femme, elle n'a pas que des défauts. Elle a des qualités aussi. Oui. Oui. Elle a des qualités. Oui. Qu'est-ce qu'elle peut bien avoir comme qualité, ma femme? Ah, si. Voyez, j'ai trouvé. Le chablis est toujours servi à bonne température. Le bourgogne toujours bien carafé une heure avant. Seulement quand elle a bu un coup...
0: Elle est pénible! Or que nous, on a le vin joyeux. On est affectueux. Alors qu'elles, le lendemain, elles n'ont pas dormi, elles ont la migraine, elles sont encore plus pénibles.
1: Finalement, en y réfléchissant bien, c'est peut-être pour ça qu'il y a autant d'homosexuels.
0: Non, mais moi, ça, je pourrais pas. Hein. Voir la sensibilité d'une femme, j'aurais trop peur de devenir pénible.
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3: 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Après, elle m'a dit, qu'est-ce que vous voulez boire? Alors moi, pour rester jamais américaine, je lui ai dit, Coca-Cola. Elle m'a dit, petit, moyen, gros, je lui ai dit, il n'y a pas de Coca-Cola. 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Je lui dis, madame, combien coûte le saucisson? Donne-le-moi tout de suite. Madame, donne-moi le saucisson. Donne-moi le saucisson. Madame, viens ici. Madame, tu veux manger? Tu connais manger? Oui. Allez. J'ai jamais vu un manque de respect comme ça. Elle me parlait, tu sais, elle m'énervait. En plus, elle avait un déguisement là-bas, un déguisement. L'autre, il est venu avec le chapeau là-bas de Roi Lyon. Elle dit, qu'est-ce que je peux vous aider? Il dit, donnez-moi à manger, ça suffit. Elle m'a tout posé comme ça sur le plateau.

0: Elle m'a posé le fils. Elle m'a posé un Coca-Cola comme ça. Elle m'a mis un tuyau dedans, je sais pas pourquoi. Au dernier moment, elle me regarde et me dit, monsieur, est-ce que c'est pour manger ici?
1: Et il reste tranquille, calme-toi.
0: Pour manger ici. Je lui dis, madame, après tout ce que vous m'avez fait depuis tout à l'heure, pourquoi je ne peux pas aller m'asseoir moi comme tout le monde? J'ai pris le plateau comme ça dans mes mains, je l'ai pris comme ça. Je lui fais un regard, mais tu sais, ouais, regard. Et je lui dis, madame, c'est pas pour manger ici. C'est pour manger là-bas. J'ai trouvé une place là-bas pour m'asseoir avec le McDonald's. Je me suis assis comme ça, vous connaissez le McDonald's. 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Va-t'en d'ici, salopard, va. Excusez-moi, je n'excuse pas. Quand tu as fini de manger, c'est qui débarrasse? C'est qui? C'est toi, c'est qui? 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Tu as fini de renverser la poubelle, tu réponds comme ça, merci. 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
4: T'as pas l'air en forme. Laisse tomber, ce sont des affaires qui me sont personnellement intimes.
5: Excuse-moi d'avoir failli pénétrer dans ton intimerie.
4: Après, si tu veux, je te le raconte.
5: Non, non, non, moi, si ça me regarde pas, ça me regarde pas, alors ça...
4: Eh bien, tant pis.
5: Si, je les conne, vas-y, raconte.
4: Eh bien, figure-toi que c'est ma femme.
5: Ta femme, Christiane?
4: Bien sûr que c'est Christiane, qui veux-tu que ce soit? J'en ai pas 15 000, j'en fais pas l'élevage,
5: oui.
4: Bien sûr que c'est Christiane.
5: Alors?
4: Chaque année, tu sais, pour son anniversaire, j'y fais un cadeau.
5: Oui.
4: Bon, l'an dernier, j'avais offert le voyage organisé au Sénégal, tu sais.
5: Oh, putain, t'y allais au Sénégal?
4: Bien sûr.
5: T'as pas eu peur de te faire tirer dessus par tous ces noirs?
4: Tu rigoles ou quoi? Attends, je suis couvert, j'ai mutuelle d'humain assistance.
5: Ah, oh.
4: Ma femme se fait tuer, je prends 100 briques. Okay. Serre sa mère avec elle, 150 briques. Okay. C'est pour ça, on l'a amené, on sait jamais. Hein. Et là, cette année, j'ai offert l'abonnement à Femme Actuelle.
5: Femme Actuelle, hein?
4: Mm-hmm. Alors, c'est bien parce que ce magazine, chaque mois, ils font un dossier de fond.
5: Ah, okay.
4: Et là, il y a quelques temps, ils avaient fait un dossier, ça s'appelait « J'ai 40 ans et je veux jouir ».
5: Et pourquoi faire?
4: Ça, je sais pas. En tout cas, ma femme l'a lu.
5: Oui.
4: Et ça y a mis des idées en tête, tu vois.
5: À ta femme?
4: Attends, le samedi suivant, tu sais, on regardait Fort Boyard à la télé comme tous les samedis.
5: Ah,
4: tu sais.
5: Oui, Fort Boyard.
4: Ouais, tu sais, l'émission avait les nains qui courent.
5: Oui, oui, oui. Et j'aurais voulu finir par se faire choper, ces nains.
4: Et le jour où ils vont se faire rigoler, ils vont l'avoir, la grosse clé.
5: Ah, mais dingue. T'as le beau jour du père Fouras, là.
4: Enfin, bon, bref. Les nains couraient, nous, on mangeait.
5: Oui.
4: Et il y a ma femme, de but en blanc, qui me dit, Fernand, j'ai 40 ans et je veux jouir.
5: Putain, mais c'est pas possible. Elle pense qu'à ça, c'est une obstétrique.
4: Moi, j'ai fait mine, celui qui entendait rien, tu sais. Je continue à regarder les nains courir. Au bout de 5 minutes, elle se lève, elle me coupe la télé, me dit, Fernand, tu m'as pas bien compris. J'ai 40 ans et je n'ai jamais connu la jouissance.
5: Mais putain, ça lui suffit pas, la yaourtière que tu y as offert à la fête des mères.
4: Pas vrai, quoi. Plus rien. Tu sais, calme plat pendant 15 jours, silence radio, rien. Et puis un jour, mercredi, là, je regardais mon match de foot à la télé, tu sais.
5: Oui, oui.
4: Tu sais, le match du championnat, tu sais, mercredi, là. C'était le PSG contre.
5: PSG contre. Mais je te dirai pas contre qui. Moi, le Paris Saint-Germain, je le regarde pas. J'aime pas le Paris Saint-Germain.
4: Ah,
5: tu
4: veux
5: que je te dise, au niveau tactique, le Paris Saint-Germain, c'est pas clair.
4: Ouais, il faut dire que t'as pas le décodeur aussi. Ça aide pas, quand même. Hein. Enfin, bon, bref, moi, je regardais le match de foot.
5: Oui.
4: Et il y a ma femme qui est en cuisine et qui me gueule, Fernand! Tu veux pas des cacahuètes salées avec ta bière?
5: Tiens.
4: J'ai dit, je veux bien.
5: Oui.
4: Elle apparaît 2 minutes après dans la porte de la cuisine, tout en habit de sexologique noir, tu sais. Elle s'était mis même les, comment on appelle ça? Tu sais, là, les batrouées, là. Les...
5: Ah oui, oui, les bancs grésils.
4: Ouais, voilà, les trucs en grésil, là. Là, elle s'était mis les porte-jarretelles noires, la guépière noire.
5: Attends, la guépière, celui qui vend les habits à la télé, la guépière.
4: C'est un habit de sexiste, mais sans le béret,
5: ah,
4: tu vois,
5: oui,
4: un truc. Bon. Et là, en haut, elle s'était mis les 2 porte-flammes, en dentelle noire, tu sais, assortie au bas.
5: Ah oui, oui, les flambis.
4: Ouais. N'empêche, c'est pratique, ces trucs, parce que t'as 2 languettes, tu tires, ça se démoule, pof, ça tombe. Ouais. Tu vois, le truc, hein.
5: Par contre, tu n'as pas le caramel. Par
4: et là, la voilà qui commence à défiler entre moi et la télévision dans cette tenue, comme ça, tu vois.
5: Ta femme défile comme ça.
4: Elle passe quoi. Comme ça, elle vibre.
5: C'est pas, pas possible, elle est dans une secte.
4: Ça, ça m'étonnerait. Attends, elle a été refusée dans les majorettes.
5: Ah bon.
4: Là, elle se retourne vers moi et me dit, mais Fernand, tu me dis rien?
5: Et qu'est-ce que tu veux lui dire, quoi?
4: Exactement, moi j'ai dit le premier truc qui me passait par la tête. Hein. Pourquoi t'es déguisé en pute que j'ai
5: oui,
4: dit,
5: voilà. Et alors pourquoi?
4: Et bien, parce qu'elle voulait jouir.
5: Bon.
4: Et elle me dit, Fernand, je veux jouir. J'ai dit, putain, mais attends la mi-temps quand même.
5: Oui, bon, bien bah... sûr. On n'est pas des monstres, on respecte les joueurs.
4: Exactement.
5: Quand même.
4: Alors elle a tenu la mi-temps. Mmh. Mais à peine le coup de sifflet a été donné, elle se jette sur le canapé, tu vois.
5: Oui.
4: Elle se met sur moi, mais pas dans le bon sens. Tête à cul. Alors, quand t'es habitué à voir la même tête, tu vois, d'un coup... Tu te retrouves en face de Chabal, là, tu vois, c'est...
5: Moi, je te dis, quand il y a Chabal dans la mêlée, j'y mets pas la tête, moi. Hein.
4: J'ai pas voulu chercher d'embrouille, je l'ai pas regardé, tu vois, j'ai fait semblant de...
5: Mais il a rien dit, Chabal.
4: À un moment donné, il a tenté de siffler un air, mais là, bon, il a pas...
5: Oh là là là là là. Tête à cul. Comme les routiers quand ils déchargent.
4: Et quand tu connais ma femme, la comparaison est bien trouvée, oui. Merci. Non mais attends, ça c'est rien du tout, accroche-toi à ton siège. Tu sais pas ce qu'elle me gueule là?
5: Non.
4: Elle me gueule, Fernand, bouffe-moi le clito.
5: Le?
4: Eh ben le clito, l'organe, hein, le clito.
5: Mais non, les clitos, c'est des bagnoles, les clitos, là.
4: Et tu permets, oui? Chez ma femme, c'est un organe. J'ai bien regardé à l'avance, ça n'a pas les mêmes phares. Hein. En plus, elle me le regueule. Fernand, bouffe-moi le clito.
5: Mais qu'est-ce que t'as fait?
4: Qu'est-ce que tu veux que je fasse? J'y ai bouffé, hein.
5: Bah, t'as bien fait d'y bouffer, ta mère n'aura plus avec ça. Voilà.
4: C'est ce que j'avais cru aussi, oui. Seulement 15 jours après, elle a remis ça encore.
5: Elle en avait un deuxième.
4: Mais non, une tenue de sexologue, pareil. Mais là, il s'est pointé avec une espèce de combinaison latex de plastique noir, tu sais, un truc...
5: Ah oui, un genre de truc moulant sous vide.
4: Voilà.
5: Avec un genre de tupperware. Hein.
4: Ouais, mais sans le couvercle.
5: Oui, oui. Ma femme avait un plateau au fromage.
4: Ouais, voilà, là, c'est pareil. T'as l'odeur, mais t'as pas la poignée. Et là, en plus, là, le truc, il se finit en triangle, là, tu vois.
5: Oui, un triangle, oui.
4: Et puis, elle m'a fait la totale, hein, avec le foin qui dépasse de la charrette et tout. Le truc copieux, bien servi... Mais là, en plus, elle tenait la main un cintre avec un habit de Zorro et un slip en panthère.
5: Je n'ai collé.
4: Ouais, et là, elle commence à me gueuler. Fernand, enfourche-moi, je serai ta pouliche, tu seras mon Don Diego, un truc de fou. Ouais. Alors, voilà, alors après, moi, je me suis retrouvé à cheval sur Christiane, là, toute la soirée, tu vois, à faire le tour de la chambre avec Mirka Le Tekel qui nous suivait de nous les chambres, tu vois.
5: En plus, quand tu imagines comment ils ont la langue, les Tekel. Eh ben, je te dirai. C'est pas la mienne qui m'embêterait avec ça, tu vois.
4: Ah bon, qu'est-ce qui s'est passé?
5: Ça fait 3 ans qu'elle m'a rien demandé, rien que là.
4: Ah ouais?
5: C'était un jour, je rentrais de l'apéro, il était quelle heure? Il était minuit et quart, tu vois. Et je rentre à la maison, j'arrive par le jardin, je vois que tout dans la maison est dans le noir, tu vois. Alors j'appelle ma femme. Hey!
4: Ouais, c'est vrai que vous êtes resté intime.
5: Ah oui, moi je dis, si t'es marié, il faut se parler. Alors j'y parle. J'ai une connasse que tu vois pas quand tu es dans le noir. Tu te sortirais pas droit du cul pour allumer la lumière, hein?
4: Ben, on discute, quoi.
5: Elle allume la maison, elle apparaît sur le pas de la porte, elle met la lumière qui lui arrivait par derrière, ça faisait contre-jour, avec sa masse dans la porte, comme ça, on aurait dit Belphégor. Putain, ça déconne. Voilà. Je dis, mais qu'est-ce qui se passe, quoi? Qu'est-ce qu'il y a, tu vois? Elle me regarde, elle me dit, Émile, c'est notre anniversaire de mariage.
4: Ça se fête, ça?
5: Non, mais si t'es là, t'es là. Alors, qu'est-ce qu'il faut faire, hein? Elle m'a dit, on va refaire tout comme quand on s'est connu. Faut que je te dise que quand on s'est connu avec ma femme, c'était une surprise partie. C'était vraiment une surprise partie parce qu'au départ, je devais épouser sa sœur qui est partie et de me retrouver avec elle, ça a été une surprise. Le premier week-end avec ma femme, quand on s'est connu, on l'avait passé nu dans la cuisine et on se regardait les corps. Faut que je te dise qu'à l'époque, ma femme, enfin, le corps de ma femme avait plusieurs parties distinctes.
4: Elle était encore en 3D, quoi.
5: Oui, voilà. Elle n'était pas comme maintenant, que c'est rare comme ça, tu vois. C'est que ma femme, quand elle s'assoit, on dirait un store.
4: Marc, c'est pratique, parce que si tu veux savoir l'âge, c'est comme les arbres. Tu comptes les plis.
5: Voilà. Donc, on était là à poil dans la cuisine. Tu parles depuis. On s'est meublé. On a des chaises cannelées. J'avais le cul comme un barbecue, moi. Enfin, bon. Ouais.
4: En plus, vu le poids de ta femme, si elle s'assoit trop vite, ça fait des frites. Ouais, voilà.
5: Alors, Bougie, qu'est-ce qu'il faut faire? Figure-toi qu'elle avait préparé un repas de réveillon.
4: Ah bon, c'est quoi?
5: Alors nous, pour le repas de réveillon, on mange toujours le même truc. On mange de la soupe au vermicelle, mais avec les lettres d'alphabet. Tu sais, les petites lettres.
4: Ah ouais, ça c'est classe, comme oui. Chez Bernard Pivot. Quoi.
5: Pareil. Mmh. On le fait que pour le réveillon, parce que les lettres, on les bouffe dans l'ordre.
4: Ah oui, il faut avoir du temps à perdre.
5: Ah oui, on n'a jamais mangé un Z de chaud. Jamais. Alors on était là, tu vois, mangé en plus à ce moment, on avait des problèmes de couple très graves.
4: Ah bon?
5: Parce qu'on avait un problème de papier peint qui énervait tout le monde, tu vois.
4: Vous avez changé la tapisserie, vous n'avez plus la tapisserie en fausse brique
5: hein? Ah non, on a les vocations forestières. Hein.
4: Ah bon, c'est quoi ça?
5: Ah ben t'as une biche, un lapin, un tronc d'arbre, une biche, un lapin, un tronc d'arbre. Ben...
4: La forêt, quoi.
5: Voilà. Mmh. Or, on avait un problème de lait.
4: Ah oui, la femme du sanglier.
5: Mais non, les laits du papier.
4: Ah oui, les bandes, oui.
5: Ça s'était décalé au-dessus de la télé, on avait un lapin avec un cul de biche. Ouais. En plus, elle avait mis une bougie sur la table pour que ça fasse amoureux, ça y déformait le visage, putain, c'était terrible. Oh. Ouf. Bon, moi j'avais peur, à un moment j'ai dit...
4: Remarque que ça fait chauffe-plat.
5: Oui. Alors on était là, bon, et puis alors à un moment elle prend un air bizarre.
4: Ah ouais.
5: Elle me dit comme ça, Émile. Je dis oui. Si on faisait 69. J'ai dit, et qu'est-ce qu'on a y foutre à Lyon?
4: Oups, bien vu, bon réflexe. Ouais. Allez.
5: Allez, à la tienne et au trou de la sécu.
4: Et de ceux qui le creusent.
5: Nous, en attendant,
6: on continue. Merci.
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8: J'aimerais dès maintenant rendre un hommage, mesdames et messieurs, à quelqu'un de son vivant, à lui aussi. Parce qu'on attend toujours que les gens soient morts hein, pour leur rendre un hommage. Je trouve ça lamentable. Et moi, je voudrais lui rendre un hommage parce que je l'aime évidemment beaucoup, beaucoup, beaucoup. Et je lui dois d'ailleurs en grande partie hein, d'être devant vous ce soir. Et une grande partie de ma carrière, je déconne pas, hein, tellement, j'ai pas honte de dire hein, que je m'en suis inspiré. Tu vois, c'est mon Jedi à moi, quoi, de l'humour. Tu vois, c'est pour ça que je l'aime beaucoup, beaucoup, beaucoup, beaucoup, beaucoup. Et d'ailleurs, avant de vous parler de lui, il faut que je vous explique que les critiques de spectacle sont pas invités à Bigard Mel Paquet, hein. Non, on les a pas invités, on a... Ouh là là, non, on a... Ah bah déjà, que j'essaye de faire propre, ils me chient dessus, alors là... Non, là, c'est un spectacle qui est trop coloré, tu vois... Non, surtout après, tu vois, c'est pire, et donc... Donc, si, tu vas voir, ouh là là... Et, alors, bon, on les a pas invités, on leur a pas fermé la porte au nez, hein. Non, on s'est contenté de pas envoyer de dossier de presse. Hein, donc, tu vois, quand on fait un spectacle, on envoie des dossiers de presse avec des invitations. Moi, j'ai fait ça pendant 15 ans. Hein, pendant 15 ans, ils sont tous venus à chaque fois et tous, ils m'ont poignardé le cul à chaque fois. Tu vois, hein. Donc là, j'ai dit, cette année, je vais attendre que ça cicatrise un petit peu. Hein, on n'est pas pressé, hein, de les faire revenir un autre coup, quand ça ira mieux, tu vois, parce que... Si tu veux, ils viennent s'ils veulent, hein, mais ils payent, comme tout le monde. Hein. C'est toujours ça de prix. Et donc, oui. Alors, je n'ai aucune animosité hein, contre les critiques de spectacle, comme vous pouvez le sentir. Hein. Non, c'est vrai, pas plus que ça. Alors là, c'est vrai, ils n'ont jamais fait venir une seule personne dans ma salle. Hein. Ils ont toujours dit que j'étais un gros con vulgaire, tout ça. Mais ils n'ont jamais empêché personne de venir. Donc, toi, je ne peux pas leur en vouloir. Mais pour les brocarder un petit peu, parce qu'ils sont très énervés après nous, hein, les spectacles seuls en scène. Ce que je refuse d'appeler one-man show, tu sais, dans la langue de Molière. C'est one-man show. Hein, donc, ils sont énervés par les gens seuls parce qu'on écrit, on se met en scène, on fait plein de monde, plein d'argent et tout. Alors ça les énerve beaucoup parce que du coup, les critiques, eux, ils n'ont jamais rien réussi nulle part. C'est pour ça qu'ils ont fait critique. Hein. Bah oui, sinon, ils auraient fait quelque chose. Ils n'auraient pas critiqué. Ah ouais. Ça n'a aucun intérêt, les critiques. Ah. D'ailleurs, tu le vois bien, tu sais, quand c'est chacun son tour de balayer l'appartement. Hein, quand c'est pas ton tour de balayer, par exemple, toi, t'es dans la banquette, tu sais, tu regardes comme ça, hein, et ben, tu vois toujours où l'autre, il est pas passé. T'attends la fin comme un péteux, et puis à la fin, tu dis, t'es pas passé, là. T'as vu le petit triangle, là, il y a une miette de pain, t'es pas passé. Eh oui, ben, t'avais qu'à le faire, connard. Alors, donc c'est vrai, donc, pour les brocarder un peu, c'est vrai qu'ils... Ils sont intrigués, ça doit être l'angoisse de la page blanche, je sais pas quoi. Du coup, ils nous posent des questions très, très cons. À nous, tu vois, parce que Alors, par exemple, ils nous disent, alors vous puisez votre inspiration alors dans la vie de tous les jours. Alors moi je dis non, uniquement le mardi et le vendredi. Pas les autres jours, ils sont pas bons les autres jours. Alors la réponse est oui, hein, je puise tous les jours, toutes les nuits, tout le temps. Je puise tout le temps, tu vois. Il y a une autre question très con aussi, là. Ils prennent bien leur élan, ils nous disent, alors, dites-moi, quand vous étiez petit, est-ce que vous faisiez rigoler vos petits camarades de classe, hein? C'est une bonne question, ça. Alors moi je dis non, c'est venu à 35 ans. Je suis cogné la tête dans la porte des chiottes et hop, je suis devenu drôle. Avant, pas drôle. Après, drôle. Drôle et vulgaire, puisque c'était la porte des chiottes, hein, je vous rappelle. Il faut bien leur expliquer, sinon ils ne comprennent pas. Alors là aussi, la réponse est oui. La réponse est oui, oui, oui. Je vais même vous dire un truc, c'est une question de vie ou de mort. Pour moi, d'avoir fait ce métier depuis tout petit, c'est pour être aimé. Hein, y a aucun doute là-dessus. On n'est pas gynécologue pour rien ou machin. Si, j'aurais bien fait, moi, gynécologue, remarque. Mais au noir, tu vois, comme ça, le soir. Ça permet de toucher du poil quand même, et puis... Et puis tu fais des petits bilans, tu regardes, tout, bon, ça peut être sympa. Mais enfin bon, mais j'ai pas fait. Mais c'est vrai, non, c'est un... Mais ça, on peut pas y penser tout petit, tout petit. Mais là, par contre, c'est vrai, regarde, pour être aimé, hein, quand t'es petit, t'as pas 36 solutions. C'est où t'essayes d'être dans les premiers de la classe pour faire plaisir à papa et à maman. Ou alors, tu pètes la gueule à tout le monde à la récré, donc on te regarde gentiment, tu vois. Ou tu fais rigoler tes petits camarades. Bon ben moi, je faisais rigoler mes petits camarades. Et moi, je leur pétais la gueule aussi à la récré. Hein, comme ça, ils avaient deux trucs, c'était mieux. Bon, mais c'est vrai, moi, je me souviens que dès l'âge, sérieux, hein, dès l'âge de 9, 10, 11 ans, si jamais le prof, il partait 5 minutes de la classe pour une raison ou pour une autre, je sautais sur le bureau et moi, je faisais des sketchs entiers à mes petits camarades qui étaient ravis et qui n'attendaient que ça. Je leur racontais... N'importe quoi, hein. Je racontais mes vacances. Par exemple, on était en vacances avec papa. Moi, en vacances, moi, j'ai vu papa sauter du plongeoir de 10 mètres. Hein. On pensait pas que le vieux aurait eu les couilles de... Lui non plus, hein, d'ailleurs. Hein. Il a glissé sur une savonnette. Hein. Sur le ventre qu'il est arrivé. Pas le sien, hein. Il y avait un gars qui faisait la planche en dessous. 8 jours au fond, il est resté, le gars. Ah bah, ça va qu'il n'y avait pas d'eau, sinon il était trempé. Tu vois? Bon, mais attends, tu sais qu'après, on est revenu de vacances, on a fait Marseille-Paris dans notre voiture à nous, hein. Ah, on a ramené tout le monde, hein. Toute la famille, le grand-père, la grand-mère, tout le monde. Hein? On a même emmené des gens qu'on ne connaissait pas, hein. Ah, si, qu'on avait accroché au pare-choc. Ah bah, il y en a un, il s'est décroché à Étampes. Oh, il gueulait, le gars, hein, il était pas content, hein. Bon, s'il dit, moi, j'habite la Canebière, alors... C'est vrai que Étampes, la Canebière, ça fait une balade, hein, quand même, hein. Bon, enfin, ça s'est bien terminé. Après, il s'est fait accrocher par un camion qui repartait là-bas, mais enfin, bon... C'est un gars qui était usé, hein, moralement, hein. Surtout que, comme il dit mon père, hein, une veine pour lui qu'il est reparti sur le dos. Parce qu'il y a des endroits qu'on aurait pas supporté l'aller-retour, hein. Sur une distance comme ça, hein, tu vois. Mais je vois, papa, moi, il est bricoleur, hein. Tiens, l'autre jour, il fallait ramener la cheminée, hein. Eh ben, il a dit, je vais le faire, hein. Tout seul. On va pas appeler les ramoneurs pour ça. Et il l'a fait, hein. Tout seul, hein. Ah, ben, les ramoneurs sont pas venus, hein. Les pompiers, oui. Ah oui, pour dégager papa, forcément. Bon, mais je vois, à ce moment, papa, il met de l'huile dans les serrures. Ah oui, il plaisante pas, hein. Quand il met de l'huile, il met 2 litres d'huile par serrure. Donc ça fait à tout casser 1 demi-litre dans la serrure et 1,5 litre par terre. Mais mon Dieu, c'est fou depuis le temps qu'on gagne à la maison, hein. Ah mon vieux, en ce moment, entre deux portes, que tu vas dans le bon sens, mon vieux, tu fais 5 mètres d'un coup. Hein. Ah bah moi, à la maison, moi j'ai vu papa traverser le salon avec un plat de lentilles, hein. Sur un pied, comme ça. Bon, le plat de lentilles, il tenait à l'envers depuis la cuisine. Ah, enfin bon,
7: J'aurais vu passer. Vous voyez, mesdames et messieurs, tous ces petits bouts de sketch que je viens de vous faire à l'instant, eh ben, ça a 45 ans exactement. Oui, madame, c'était Monsieur Robert Lamoureux. Voilà, on peut l'applaudir très fort. Robert Lamoureux.
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9: Et c'est comme ça qu'on est arrivé à San Pedro, un petit village fait de tôles ondulées, de cagettes en bois, de moteurs de mobylettes volés, enfin bref, une horreur. 200% d'humidité, 70 degrés à l'ombre. Et à l'ombre, autant que possible, il vaut mieux rester. Ah non, parce qu'ici, quand il fait chaud, un homme... Vous, monsieur, normal, hein, je pense. Alors là, j'en suis sûr. Il pue des pieds. Je ne me trompe jamais. Et ben là, Paris fait tellement chaud qu'ils arrivent à puer, mais du front. Vous imaginez ? Bonjour, monsieur ! Oh, dis-moi, s'il te plaît, oh, remets ton chapeau, là. Oh. Attendez, là-bas, ils n'ont pas le droit de lever les bras en l'air, ça. Non, la police ne dit pas les mains. Non, non, elle dit pas les pattes, pas les pattes. C'est du chilien, là-bas au village, ils marchent tous comme ça. Je vous jure, c'est eux qui ont inventé le Playmobil. Je vous remercie, mais moi je ne fais que narrer, hein. Je n'ai pas de... Là-bas, pour plus de précautions, je me mettais du talc sur les fesses. Oui, c'est un conseil de Nouvelle Frontière. Il paraît que ça limite la sudation. Du talc partout bien, bien réparti comme ça sur... On y reviendra tout à l'heure. Le premier soir, pour fêter mon arrivée, ils ont organisé un magnifique Fuego del Guampo. Traduisez... Oui, feu de camp, oui. Et après, on a joué de la guitare. Excuse-moi, jeune indigène. Comment t'appelles-tu ? Gérard. Je peux t'emprunter ta guitare, Gérard ? Merci. Oh, dis donc, hey, waouh, c'est une magnifique guitare chilienne. Hein. Waouh. Non, je déconne, c'est une véritable merde. Bon, attention, vous êtes prêts ? Attention, 3, 4.

0: tu me fais chier, Rodrigo. Merde.
1: Enfin, tu vois bien que je joue, quoi, mince. Tu ferais pas ça avec Sacha Distel ou Louis Chédid, tu sais. Bon, t'as gagné, je suis crevé, je vais me coucher. Voilà, c'est tout. Les filles, y en a pas une qui va en profiter? Non. C'est un sketch, pas vous. On y reviendra tout à l'heure. Les filles, ok, prudente. Buonanotte. Dernière chance. Ah, ils sont partis. Okay. Le lendemain, ils ont construit une estrade au milieu du village et là, je me suis adressé au peuple. El Papelou. Rock and roll. Écoutez-moi bien. Hombre. Et hombras. S'il faut s'unir, nous nous unirons. S'il faut se battre, nous nous battrons. Et s'il faut mourir, vous mourrez. Toi, Pueblo, tu as vu tes enfants bafoués. Toi, Pasqualino, qui a vu ta femme mourir sous tes yeux. Et toi, Marcellino, mais qui n'a rien vu parce que tu es aveugle. Esta una mortadella con un vaso de agua per la pina colada y después una veritat

0: pareil. Ils ont rien compris, mais c'était comme des dingues. Tout bouc en pouvoir. Tout bouc en pouvoir. Pas du Butch, du Bosc. Et autant vous dire que normalement, avec un discours comme ça, t'emballes. Et effectivement, j'ai emballé Rosita. Oh, ça m'a coûté 200 balles, mais bien.
1: Hein. Oh. 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
2: Dis donc, est-ce que t'étais au mariage de Roger, toi?
3: Quel Roger?
2: Bah, le beau-frère de Marcel.
3: Quel beau-frère?
2: Bah, celui qui a épousé sa sœur.
3: Tu connais un gars qui a épousé sa sœur? On a le droit?
2: Mais non, mais pas sa sœur à lui, la sœur de son beau-frère.
3: On a le droit d'épouser la sœur de son beau-frère?
2: Bah, c'est même recommandé si ta fiancée a un frère et que tu veux qu'elle soit ta femme.
3: Ah, tu parles du Roger qui s'est marié avec la sœur de Marcel, j'avais pas compris. Hein. Parce qu'en fait, c'est sa demi-sœur.
2: Ah, c'est une demi-sœur seulement? Ah oui, j'avais pas remarqué. Faut dire que je l'ai vue qu'à table et je pensais qu'elle était assise.
3: C'était bien le mariage de Roger?
2: Ah ben j'en sais rien, moi j'étais au mariage d'Albert.
3: Albert, Albert qu'on connaît?
2: Eh ben oui, celui qui a divorcé de sa première femme.
3: Ah bon, il s'est remarié, avec qui?
2: Ben avec celle qui est devenue sa deuxième femme et qui en fait est la sœur de la première.
3: Donc il épousait sa première belle-sœur en deuxième noce. Voilà. Alors. Donc sa première femme devient sa belle-sœur.
2: Voilà, ouais.
3: Mais sa belle-sœur, elle était bien mariée à Raymond?
2: Eh ben oui, le frère d'Albert, puisque les deux frères avaient épousé les deux sœurs. Mais Raymond et elle, ils avaient divorcé, donc elle était libre.
3: Donc elle épousait son beau-frère.
2: Voilà.
3: Et c'était sympa, la cérémonie?
2: Oh oui, puis il y avait deux mariages pour le prix d'un.
3: Comment ça?
2: Ben figure-toi qu'en même temps qu'Albert épousait la première femme de son frère Raymond, donc son ex-belle-sœur, le Raymond, lui, il épousait le même jour la première femme d'Albert, puisqu'elle était libre aussi.
3: Donc les deux frères réépousaient les deux sœurs, mais pas les mêmes.
2: Voilà.
3: Pour les enfants, ça doit pas être facile.
2: Bah, il y a les fils d'Albert qui deviennent les beaux-fils de leur tante, puisqu'elle devient leur belle-mère.
3: Et leurs deux cousines germaines deviennent aussi les belles-filles de leur tante. Ouais, en fait, c'est pas très compliqué.
2: Oui, enfin, sauf qu'au mariage, il y avait quand même deux petits bouts de chou de 2 ans.
3: Ah, c'était qui?
2: Bah, il y a un petit gars qui est le fils d'Albert avec celle qui est devenue sa deuxième femme, et une petite fille...
3: qui est la fille de Raymond avec la première femme d'Albert.
2: Tu vois, ça se complique.
3: Ah, je comprends.
2: Ouais.
3: Parce qu'en fait, les deux petits derniers, qui sont cousins, sont à la fois le demi-frère et la demi-sœur des enfants de leur oncle et de leur tante.
2: Ben oui, puisque la mère de la petite fille, c'est la tante de ses deux demi-sœurs, puisque c'est la deuxième femme de son père qui a épousé sa belle-sœur.
3: Et le père du petit gars, c'est le deuxième mari de la sœur de sa cousine, qui est en même temps la demi-sœur de ses cousines germaines à lui, qui sont la fille de sa femme et donc sa demi-sœur. D'ailleurs, il y a une dame qui a pas l'air d'avoir tout compris. Là.
2: Vous êtes perdue, madame? Un petit peu, hein, mais oui. Oh, vous êtes pas la seule. C'est pas grave, hein, nous, on va reprendre, ça nous dérange pas.
3: On est là pour ça.
2: Oui. Hein.
3: Ça dérange personne si on recommence tout depuis le début.
2: Mais non, on plaisante.
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4: Bah, vous êtes 648e sur la liste d'attente. Bah, ce qui fait que vous aurez une place en crèche en janvier 2006. Quand l'enfant aura 6 ans. Madame, il fallait venir avant, hein? Bah, vous êtes enceinte de 3 semaines, mais fallait anticiper. Bon, ça ne sert à rien de pleurer, madame, hein? Hier, il y en a une qui a accouché dans mon bureau, ça n'a rien changé. Bah, comment vous allez faire? Bah, comme toutes les mères qui travaillent. Le système D, comme démerdez-vous. Madame, vous avez bien fait de venir voir l'adjointe au maire que je suis. J'ai étudié votre dossier et j'ai aujourd'hui une bonne nouvelle. Si nous sommes réélus en 2003, nous concevrons une crèche qui sera achevée en 2008. Bah, comment vous allez faire, bah? Essayez la filière des grands-mères. Bon, je t'aurais bien dépanné. Je suis plus assez jeune pour m'en occuper. Hein. Puis je ne pourrais pas avec ma glande. Ben oui, ben j'ai eu 3 enfants, ben justement, j'ai tout oublié, puis je ne tiens pas à m'en rappeler. Ben comment tu vas faire? Ben, essaye ta belle-mère, elle a rien à faire. Moi, je suis beaucoup trop jeune pour être grand-mère. Je ne veux pas du tout qu'il m'appelle mamie, mémé ou moumoune. Moi, je pense qu'il pourrait m'appeler Laurence. Ou alors Belle. Ben, comment tu vas faire? Essaye la filière des babysitters. Je suis babysitter spécialisée dans la garde d'enfants malades. Je suis complètement disponible, sauf si je garde un enfant malade. Auquel cas, vous inquiétez pas, je déposerai le bébé à votre bureau pour éviter qu'il soit contaminé. Je suis norvégienne. Je suis venue à Paris pour faire des photos de mode. Mais les hommes veulent tous coucher avec moi. Et je sais pas dire non. C'est pour ça que je préfère faire le babysitting, mais la dernière famille où j'étais, ils voulaient tous coucher avec moi. Le papa, les frères du papa, les frères de la maman, le papite. Et je sais pas dire non. Alors j'étais trop fatiguée. Vous êtes fille unique? Alors ça va. Tous les matins à 8h30, oulalalala. Mais jamais je n'arriverai à me réveiller aussitôt, hein? Ce que je te propose, c'est que tu me téléphones tous les matins à 7h30 pour me réveiller. Et si, mettons, à 10h30, tu vois que je suis pas là, tu ne t'inquiètes pas. Tu prends ton bébé sous le bras, tu me l'apportes chez moi. Madame, je pense que vous souhaitez connaître mon profil. Je suis cadre, ex-cadre, licenciement économique, reconversion, dépression. Je suis dynamique, autoritaire. J'ai le sens des responsabilités et je vous garantis qu'avec moi, votre enfant ne rigolera pas tous les jours. Bah moi, je suis assistante maternelle agréée. Bah normalement, j'en ai 2, mais là, j'en ai pris 4 pour dépanner. Ah, Titi et Toto, ils aiment dire Tata et Mimi. Ah ouais, Titi et Toto, il y a toujours un qui braille. Hein. Oh bah si, je vais prendre le vôtre, on a de la place. Hein. Bah on a quand même 20 mètres carrés sans compter les WC. Je viens de la part de la paroisse. Ordinairement, je garde des personnes âgées, mais j'aime beaucoup les enfants parce que ils sont porteurs de joie et d'espoir. Par contre, j'ai horreur du bruit. Êtes-vous pour ou contre l'usage des somnifères? Parce que les personnes âgées, ça leur apporte paix et sérénité.
5: On est deux copines, ça nous intéresse. Ouais, comme ça, on pourrait venir toutes les deux, comme ça, on pourrait chercher, puis on se ferait moins chier. Ah non, j'ai l'expérience des bébés, hein. Moi je le nourris. Hein. Je te lui ferai manger des chips, du coca, du ketchup. Et je te garantis qu'avec moi, ton bébé finit son assiette et je suis expérimentée.
4: Écoute, j'ai réfléchi. Bon, bien que je sois nettement trop jeune pour être grand-mère, on m'a dit que s'occuper d'un enfant, ça aidait à rester jeune. Bon, je veux bien te dépanner, mais à une condition. Je veux qu'il m'appelle Belle. Et pas Baby Belle.
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6: Il faut toujours se servir des nouvelles technologies. Il faut toujours montrer aux chercheurs qu'on s'intéresse à ce qu'ils inventent. Ah ben les chercheurs, si on les laisse 2 minutes tout seuls, c'est connerie sur connerie. Hein. Ils clonent des moutons. Il n'y a pas plus con que de cloner un mouton! Non? Il n'y a rien qui ressemble plus à un mouton qu'un autre mouton! S'il y avait un truc à cloner, je sais pas, moi je clonerais des Monica Bellucci! Non mais je trouve qu'on manque quand même plus de Monica Bellucci que de moutons! Non, c'est moi qui déconne. Non, mais on manque quand même plus de George Clooney que de moutons. Mais les chercheurs, ils pourraient nous inventer des trucs incroyables. Des femmes magnifiques à 4, 6, 8, 10 nichons. On manque cruellement de nichons dans les gangbangs. Une paire pour 12, c'est trop peu. Non, mais les chercheurs, faut les occuper, sinon c'est connerie sur connerie, je vous dis. Un chercheur, on le laisse 30 secondes tout seul. La première chose qu'il fait, faut qu'il fasse chier une souris. Mais qu'est-ce qu'ils ont avec les souris? Qu'est-ce qu'elles leur ont fait, les souris? Ils ont pas fait 15 ans d'études pour finir des ratiseurs. Moi, j'ai lu dans une revue scientifique très sérieuse, hein, qu'il y avait un chercheur qui avait pris une souris et qui lui avait greffé une oreille de cochon sur le dos. C'est particulier ce qui se passe dans la tête d'un chercheur, hein. Non, j'imagine le chercheur qui arrive au labo le lundi matin, là, et j'enfile une blouse, même pas le temps de prendre un café, hein. Oh putain, j'ai excité, Et j'ai dit, oh putain, mais non, mais j'ai passé tout le game, j'ai même pas pu jouer avec mon chien phosphorescent à deux têtes. J'ai dit, tu sais ce que je vais faire? Je vais prendre une souris et je vais lui greffer une oreille de cochon sur le dos. Génial, hein, ouais, génial. Et j'ai qui, sans vouloir te commander, là, juste à côté de toi. Tu vois, il y a une étagère. Il y a une boîte de biscuits. Oui. Tu vois le macaque? Tu lui coupes la tête en deux au macaque et tu lui mets la boîte de biscuits à l'intérieur. Ben, je sais pas pourquoi, mon vieux, je cherche, hein, mais... Il y a peut-être une piste. Et j'ai qui, tu vois le facochère? On lui avait greffé des espadrilles il y a 2 mois. Tu peux lui enlever, je crois que ça a pris. Et c'est comme ça qu'ils ont inventé les méphistos. Les chercheurs, c'est n'importe quoi. Faut toujours qu'ils s'en prennent aux animaux. Quand c'est pas les moutons, c'est les souris. Quand c'est pas les souris, c'est les lapins. J'ai lu qu'ils testaient les rouges à lèvres des femmes sur les trous de balles des lapins. Pour pas que ce soit irritant pour les lèvres des femmes. Il paraîtrait que les lèvres des femmes ont la même sensibilité que les trous de balles des lapins, voilà. Je ne sais pas comment ils en sont arrivés à cette conclusion, hein. En même temps, je leur fais confiance, je ne vais pas les vérifier. Je sens des femmes inquiètes. Non, non, vous pouvez continuer à acheter des rouges à lèvres, hein. Tous les tubes ne sont pas testés. 1/4, je crois.
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7: J'aime bien le concept de leader price. La qualité, presque. 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
7: 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Presque.
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10: Bonsoir, votre amie Céline. Je suis tellement contente d'être là. Sauf que vous avez vu, de temps en temps, je chante en playback. Ça, c'est mon mari René. Je veux pas trop que je muse la membrane. Pourtant, Dieu sait si elle est belle, ma chanson sur le bateau qui coule. Depuis ce succès-là, mon mari René m'appelle Céline Dion, deux qui la tiennent, trois Titanic. Avant toute chose, je voudrais vous dire une chose. René va bien. M'a mis le ballon, là. Je voudrais rendre hommage à René. J'ai connu mon mari René. J'avais 13 ans, là. À l'âge où on s'éveille, on s'émerveille encore aux aventures de Couillou le caribou dans le Grand Nord. Qu'est l'histoire qui a bouleversé ma prime enfance, c'est l'histoire de cette pauvre malheureuse bête de caribou qui avait des problèmes, là, parce que là, les profiteroles qui traînent dans la glace. Non seulement quand il avance, ça le freine considérablement, cette pauvre bête. À cause des traces qu'il laisse derrière lui, les méchants trappeurs leur perdent pour s'en faire un balochon avec ses sacs à semences. Ah bon, c'était bien qu'il finit bien, fini avec tout ça, ben au chaud, dans un sac de couchage, mais ce livre-là, c'était comme un choc pour moi. Puis après, René s'est occupé de moi. M'a tout fait faire. J'étais un orignal, m'a transformé en élégante biche. L'a commencé par les dents, là. M'a fait raboter les crocs sous prétexte que ça lui irritait la pompe à plaisir. J'avais plus un tabouret dans la salle à manger, calice. Puis après, comme j'avais le système pileux qui était un peu trop développé, mais René, il aime ça les femmes qui ont du poil aux jambes. Parce qu'il me disait toujours, ma Céline, tant qu'il y a du grain dans l'escalier, c'est qu'il y en a au grenier. C'est un poète, mon René. Voici sur l'autre pilosité, c'était pas bien élégant. C'était pas bien élégant. Pour la scène, c'était pas bien élégant. Alors, m'a envoyé chez l'esthéticienne. Chez l'esthéticienne. Pour me faire faire le maillot. C'est pas beau qu'il me dit, t'as le persil qui dépasse du cabas, là. C'est un poète, je vous dis. Puis après, m'a sorti un gros engin qui m'a mis devant la bouche. Mais il n'est pas l'esprit tordu. Cet engin-là, c'est un micro, là. C'est pour que je chante. Pourquoi tu savais depuis chanter? Et me voilà. Je suis bien content d'être là. Ah. En ce moment, on est en train de se reposer avec mon mari René dans notre villa à Miami. On a une belle villa à Miami. C'est une villa qui a une histoire, moi, qui me touche beaucoup, parce que c'est là la première fois que j'ai connu le plaisir des sens, du zigounier puis du fri-fri. Je m'en souviens comme c'était hier. Je m'en vais vous le conter. René, il est arrivé avec son string panthère qui lui moulait le paquet. C'est quoi le service 3 pièces pour amener le bigoudi chauffant à bonne température? Là, je me suis dit, je vais être bonne pour lui jouer la flûte enchantée, là. Ça n'a pas manqué. Il m'a fait la brouette de Toronto, puis viens tirer ma sève, il y a le sirop d'érable qui est en train de monter. Pour vous dire que on s'est beaucoup entraîné avec René parce que nous voulions un enfant. Nous voulions un enfant. Seulement, depuis le temps qu'il m'arrosait le Réséda, ça accrochait pas, là. Alors, on s'est pas servi de sa sulfateuse à moustache. Je me suis fait inséminer artificiellement le moule à moutarde. Auparavant, mon mari René s'était fait congeler la purée. Je vous dis pas comme j'ai peur de mettre au monde un esquimau, là, tabernacle.
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9: Eh ben, je rêve. Je vais te le faire, ton tatouage. Attends, profite, merde. Je suis chaud, là. Bah, faut un truc beau. Voilà, c'est bien ça, une patate avec des bottes en cuir sur un cheval en cuir aussi. Tranquille, Jean-Claude. Confiance. Professionnel. Non, normalement, je tatoue pas les oiseaux, alors. Mais c'est trop dur à attraper. Non, c'est parce que j'ai fait un aigle à Viviane. Dans le bas du dos, avec ses ailes déployées sur ses fesses. Non, à Viviane. Ça a pas de fesses, un aigle, Jean-Claude. Mais c'est sa gueule qui est ratée. Non, à l'aigle. À Viviane, j'y joue pour rien, moi. Et c'est son bec qui est trop plat. Ce qui fait que quand on fait l'amour, j'ai l'impression de me taper un canard. Non, tu y dis pas, ça lui ferait de la peine. Alors, je les flis, Jean-Claude. Pourra pas venir chialer après, hein. Mais j'ai fait un tatouage à un copain il y a des années. J'avais marqué Quality Street sur les fesses. Comme la pub Quality Street, la boîte à bonheur. Alors au début, pas de problème. Mais alors quand monsieur est devenu maire de Paris, merci. Alors, je les flis, Jean-Claude. Ah ben, je sais pas. Eh ben, on fait autre chose, on s'en fout. Je sais pas, moi. Un piercing. Ah ben, c'est la mode, hein. Tu choisis, hein. Ça craint rien, Jean-Claude, regarde. Alors, maintenant, tu viens t'asseoir. Tu fermes les yeux et tu penses à la France. Voilà. Et bon anniversaire, Jean-Claude.
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11: Michel. Michel. M-I-C-H-E-L. On entend pas son con, quoi. Michel, c'est moi. M-O-Y. Michel, oui. Venez, il faut que je vous parle, Michel. Oui, un catimini, oui. Venez, Michel. Dites-moi, Michel, on a un cercle. Attendez, excusez-moi une seconde. Oui, madame, Jean-Luc, à votre service. Que puis-je vous aider? Qu'est-ce que vous cherchez? Un petit tissu? Un tissu féminin? Oui, étant vous-même d'origine féminine, je crois. Qu'est-ce que nous pouvons proposer? Un cardigan 3/4 souple, un demi-tweed, un tissu écossais espagnol, comme vous voulez. Faites voir, madame, bougez un petit peu.
12: Je veux vous voir bouger dans l'espace, comme ça, bouger, allez-y, détendre. Allez, roulez, si vous voulez.
13: Qu'est-ce qu'elle fait comme taille, la dame? 44. 1,38? Ah, c'est pas pour vous, alors?
12: Si! Ah, quand même, hein.
13: Bon, Abdelhassan, oui, vous vous occupez de la menteuse, de la dame. Ah. Venez, Michel. On va se mettre en cabinette.
12: Ça va, hein? C'est mignon, cette petite liquette, là, que vous portez, un petit jacket. Ça vous va bien, la liquette? La jaquette aussi, mais c'est bien, hein? C'est quoi? C'est du coton de bœuf? La laine de poule? Hein? C'est bien. Faites voir bouger un petit peu, Michel, je veux vous voir. Ça vous va bien, ce petit cycliste, là? En poutre apparente.
13: Il y a l'air d'y avoir du monde là-dessous. Ah bien, un petit tour du propriétaire, moi. Attends, tu vas voir tout à l'heure. On va passer la casserole. Dites-moi, Michel, si j'étais sûr de vous voir de manière privatisée, c'est concernant un problème grave. Je vous annonce, Michel, en toute solennité, que nous avons été victimes au magasin d'un vol. Une dérobade, une rapine, une volade, appelez ça comme vous voulez, vous avez un petit billet. Oh, trois fois rien. Un petit billet de 15 000 balles, quand même. Ah ben, je vous prête croire que la patronne était furieuse. J'ai dit, écoutez, Gérard, calmez-vous. On va trouver la solution, mais il était complètement fou, hein. Il était sur un monde complètement hystérique. Il était là, 15 000 balles, 15 000 balles. Il griffait le vide, comme ça, je l'appelais mon petit tigre. Il griffait. C'est jeté à quatre pattes là sur le grand canapé en cuir qu'on avait ramené de Suède. Oui, de chez Ikea. Bon, eh ben, nous l'a griffé de l'eau, là. 15 000 balles. Ben, ça s'est passé, Michel, juste avant vos vacances.
12: C'était bien, Tahiti.
13: Oh, bon, on a tout de suite pensé à Abdelhassan, hein. Notez qu'on aurait pu lui mettre sur le dos, hein, étant originaire de Maghrébie.
12: Ça va, Abdelhassan, ça se passe bien. Non, mais c'est pas lui, non, parfaitement honnête.
13: Alors, ben, il reste vous et moi. Attention, Michel, ça peut très bien être moi, hein. Enfin, si c'était moi, je le saurais, hein. Je me serais vu sur les caméras de surveillance.
12: Vous savez, moi,
13: c'est du noir et blanc, mais vous passez bien l'image, hein. Vous pourriez faire du cinéma au lieu de faire de la prison.
14: Oh, dis donc, oh. Montez pas sur... Regardez-là, celle-là, là. Oh. Montez pas sur vos escargots, là, hein. Et puis me regardez pas sur ce petit ton-là, vous me donnez la chair de moule, là. Attention, hein. C'est pas moi, j'étais pas là, je gonflais des ballons pour la Gay Pride. Voilà.
13: Parce qu'on a visionné la cassette avec la patronne. Notamment la séquence des toilettes, Michel. Et je peux vous dire que c'est pas joli joli ce que vous faites.
14: Moi, j'attends d'être chez moi pour me tripoter le pinceau. Comment ça, votre intimité, dis donc? Vous savez très bien que l'intimité des autres s'arrête là où celle des autres s'arrête. Bon, ça va, hein? Et faites pas votre fanfaron parce qu'il y a fanfaron et demi. Et n'élevez pas le ton, on a des clientes.
13: Oui, qu'est-ce que tu veux, toi? Qu'est-ce que vous voulez, pardon? Oui, eh ben, les t-shirts Moby Dick sont à droite. Voilà.
15: Non, Michel, je vous avoue que dans cette affaire, nous sommes quasiment dans une enquête policière. J'espère que tu es un bon avocat. Sache que tout ce que tu diras pourra être dit contre toi. Voilà, c'est fait.
13: Ah, Michel, je vous le dis de but en blanc. Je vous aime beaucoup. Je suis très embêté dans cette affaire. Soit je vous fais mettre en prison, soit c'est moi qui vous mets tout court.
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10: Au toit de nous. Baisse-moi un peu les espotes, vaille. Non, parce que je leur parle aux gens tranquilles, là, en passe un moment. J'ai tous les espotes dessus. Mets-moi une lumière que sur moi et basta, vaille. Oui. Malheur. Ce petit-là, le cul, mais de lui manquer le i, tu sais. Allez, viens. Ah non, je le mets en lumière, mais c'est pas une lumière, hein, bon. Plutôt une ampoule, lui, oui. 10 ans de chômage. Va te le remettre en route, toi. Le seul concours qu'il a réussi, c'est un concours de circonstances. Non, je rigole. Parce qu'il a quand même réussi le permis de conduire. Enfin, quand tu le vois conduire, tu as l'impression qu'il a eu le permis de chasse, deuxième.
16: il a la Mercedes avec le viseur de vin. Ma pauvre, l'automobiliste adverse, il le loupe pas. Non, c'est pas ça, c'est qu'en plus, ça lui coûte une fortune, cette voiture. Tiens, ce que ça coûte une voiture mine. Hein? Non, mais tiens, ce que ça coûte une voiture mine. C'est un scandale, la voiture. Alors, tu roules, tu payes. Tu t'arrêtes, tu payes. Tu roules, tu te fais arrêter, tu t'arrêtes, tu te fais rouler. Alors, c'est pas ça, c'est que l'autre, il a un paquet de PV comme ça, ma pauvre. Qui c'est qui paye? C'est Bibi. L'autre, il est au chômage. Et le petit, une fois que tu l'as, tu te le gardes. Après, tu peux plus l'avorter. Non, mais ça, c'est la faute des aubergines. Elles ont que ça à faire toute la fin de journée. Oh. Tu sais qu'il faut se défendre.

0: Mon manager à l'époque, et il m'a trouvé une date à la prison de Fleury-Mérogis. Il m'a dit, t'inquiète pas, je s'occupe du tout, tu s'occupes de rien. T'inquiète. Je me suis retrouvé à la prison de Fleury-Mérogis. Ça m'a fait plaisir de revoir tous mes copains de CM2. Comme si on s'était donné rendez-vous 10 ans après. Comme dans la chanson. On s'était donné rendez-vous dans des ans. Même jour, même heure, même jour. On se retrouvera quand on aura 35 ans. À la prison de Fleury-Mérogis. Et toi, Mahmoud, qu'est-ce que tu deviens? T'as pris des piges, c'est pas pris bien. Je suis arrivé le jour du match de foot en plus. Je me rappelle. Attends. Je suis arrivé. Le jour du match de foot, je me rappelle ce jour. Le match, c'était les voleurs de sacs contre ceux qui n'avaient rien fait du tout. Mais le match n'a pas pu avoir lieu parce qu'ils voulaient tous se mettre dans l'équipe de ceux qui n'avaient rien fait du tout. Et après, c'était à mon tour de jouer mon spectacle. Et là, il y a un imbécile. Enfin, c'était même plusieurs imbéciles, mais dans une personne, apparemment. Je crois que c'était le chef des imbéciles, lui. Il a attendu que je commence mon spectacle pour ouvrir sa grande gueule. Mais Foden, viens voir. Foden, viens voir. Petit. Et monsieur. Oh, Foden, hé. Et monsieur, petit eucalyptus, viens voir. Oh, excuse-moi. Voilà, excuse, 2 minutes. Hé, tu dis à mon frère qu'il donne la lettre au juge. Et dans la lettre, il me pense Christan. Moi, j'ai rien fait dans l'histoire. Oh, achou. Hé, viens voir, 2 minutes. Tu dis à ma tante. Qu'elle dise à ma petite sœur que si je la revois à la télévision avec les ni putes ni soumis, je la défonce. Il a pas arrêté de parler, je vous jure. Et là, heureusement, il y a un mec qui s'est levé. D'ailleurs, quand il s'est levé, tout le monde a fermé sa gueule. Sur son front, il y avait un tatouage, il y avait marqué « Fermez tous vos gueules ». Il est arrivé vers moi, il m'a dit « Arrête tes sketchs. Chante-moi du Charles Aznavour. » Et moi, je suis comique, je suis pas chanteur. « Chante ou je te défonce ta mère !»«
1: La bohème, ça fait plaisir d'avoir 20 ans. »«
0: Toi, je suis pas très bien à chanter. »«
1: Chante, je te dis !»« C'est les moins de 20 ans qui ne peuvent pas connaître. »« Mon marre de ce temps-là s'apprête à aider Lila jusqu'ici les fenêtres esculent. » La Ziza, je te veux, c'est un meurtre bien.
0: Je savais plus comment faire. Vous comprenez maintenant quand je vous dis que je suis content de jouer dans des conditions pareilles, je te jure, devant des gens réceptifs, des bonnes meufs, tout. Mais je te jure, ça aurait été dommage que ma carrière s'arrête à Fleury-Mérogis. J'aurais pas pu vous raconter ce qui m'est arrivé ces 3 dernières années. Il m'est arrivé des trucs de fou. J'ai tourné dans Amélie Poulain. Au début, ils voulaient que je fasse le poulain, je leur ai dit, vous êtes des fous. Bon, ça c'est sûr. Après, j'ai tourné dans l'Astérix. Ça veut dire Amélie Poulain, c'était pourri, c'est ça? En tout cas, Astérix, je me suis bien amusé. Alain Chabat, il a été super sympa. Il m'a laissé amener mes 15 copains d'enfance dans le désert de Ouarzazate. Le week-end, pour que je puisse m'amuser, il m'a prêté un petit âne qui s'appelle Cannabis. Allez, Cannabis. Allez, Galanda. Cannabis. Il marchait pas, mes compas ils ont essayé de le fumer, ça marchait pas non plus. Qu'est-ce que j'ai fait d'autre comme truc de fou? Si, j'ai tourné dans un grand film américain avec un grand réalisateur qui s'appelle Spike Lee. Pas une bonne nouvelle. Je te jure, c'était vraiment bien. Au début, il m'a proposé le premier rôle. Après, il m'a posé la question fatidique, il m'a dit « You speak English ?» J'ai répondu « It's an umbrella ?» Il m'a dit, bah, tu seras portier. Ça, c'était facile à faire. En anglais, c'est doorman. Ça, c'était facile à faire. Fallait que je dise, tu te open the door, tu te close the door. J'ai hâte de voir ma réplique quand le film sortira. Qu'est-ce que j'ai fait comme autre truc de fou? Si, bien sûr, t'es fou. J'ai voté Chirac. C'est ma mère qui m'a obligé. Oula, vous auriez dû la voir, la pauvre, le jour où elle a appris que Jean-Marie Le Pen a failli passer. Elle était dans sa petite télévision avec son petit fer à repasser.
1: On va tous mourir!

0: On va tous mourir. Samedi ou dimanche, normalement. C'est dommage, mardi, il y a le marché. Ouais, bah rigole, rigole, la hamara, rigole. Mais rigole bien que ce qui va rigoler vers la fin aussi, hein. Obligé de voter Chirac. Mais c'est même pas ça qui m'énervait, c'est pas de voter Chirac. C'est que pour voter, j'ai dû aller à l'école le dimanche. Déjà, j'y allais même pas en semaine.
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2: Ah, mon petit Christian, tu sais. Ta mère, elle est coriace, mais là, elle a pris un sale coup dans les gencives, ben, la mère Bodin. Alors, tu sais, Christian, je voulais te dire, s'il arrivait quoi que ce soit avant le mariage...
3: Non, mais non, mais non.
2: On sait jamais, mon petit, on sait jamais.
3: Mais non, mais non.
2: Je voulais te dire, s'il arrivait quelque chose, eh ben, je vous souhaite bien du bonheur avec ta Claudine.
3: D'accord.
2: Et puis surtout, tu vas me promettre de prendre bien soin d'elle.
3: T'inquiète
2: hein.
3: Pas, moi, bon. T'inquiète pas. T'inquiète
2: là. Bon, et puis, autre chose, Christian.
3: Ouais.
2: On n'a jamais trop pris le temps d'en causer, mais je sais bien qu'il va être temps quand même d'aborder le sujet. Au niveau de... Enfin, des...
3: De quoi?
2: De la...
3: La goupille de la remorque?
2: Mais non!
3: Je sais pas.
2: Écoute, essaye d'être un petit peu attentif quand même. Au niveau des galipettes de la nuit de noces.
3: Ah oui, oh,
2: bon, voilà. Alors écoute, je sais bien que ça fait 50 ans que t'as le crotal qui crie famine, hein, mais... Vas-y, mollo quand même. Hein, va pas nous la foutre tétraplégique au premier coup de gong. Hein? T'es pas Nadia comme un etchi, ta Claudine. Un manque de souplesse, n'oublie pas. Et puis avec son asthme, elle va pas nous la coincer sur l'oreiller puis la trouver toute bleue, hein. D'accord, tu, hein, mollo.
3: Oui, oui, oui.
2: Bon.
3: Ouais. Hmm.
2: Ça fait longtemps que tu l'as vue, Claudine?
3: Je sais pas, ça fait il y a... Bon, il y a 3-4 jours, comme ça.
2: Moi, je trouve que tu la délaisses, Christian, en ce moment.
3: Non, non.
2: Depuis que ta cousine est là, tu n'es plus le même.
3: N'importe quoi.
2: Non, ne dis pas ça, Christian, je te connais. Il n'y a pas si longtemps, tu la voyais tous les jours, Claudine. Elle est venue me voir hier pour m'en parler. Elle comprend pas, tu sais. Tu n'y avais pas promis d'y graisser le dérailleur? Hein? De son vélo.
3: Ah oui.
2: Ah oui.
3: Non, mais je le ferai, mais je n'ai pas eu le temps, là.
2: Oh, ben va l'aider, elle trouve jamais rien, celle-là.
4: Oh, je vais chiquer la honte aux baloches.
2: Écoute, ne dis pas de grossièreté, elle est très belle, cette petite robe, et elle te va très bien.
3: Oh ouais, t'es belle.
2: Eh ben, reste pas plantée, là, comme un ours devant un pot de miel, toi. Allez, va t'habiller.
4: Ouais, par contre, tata, tu te vas avoir des libards de ouf, hein, parce que moi, je te dis pas comment que ça
2: fait. Ah, c'est vrai qu'à l'époque, j'avais un joli pare-choc.
3: Et hein. Par contre, maintenant, ils sont...
2: Fuck. Ils sont... Mais ils sont, comment que tu me les as mis, mon saligo?
3: Ils sont.
2: Jusqu'à 13 ans que je l'ai allaité, ce grand dadé. Hein? Il manquait de calcium, ce petit bonhomme. 8 litres matin, midi et soir qu'il me trompait. C'est ça qui m'a foutu les nichons comme des bérets basques. Comment ça? Mais voilà, dans l'état qu'ils sont, on chiolerait. Bon, là. Moi qui avais une poitrine drue comme la dune du Pilat.
3: Et maintenant, ça serait plutôt de marrer pas de vin, hein.
2: Attention, comment que tu causes à ta mère, toi, hein.
3: On peut rigoler.
2: Pas avec ma féminité.
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5: Nathalie? Nat? Je suis là. Je peux te parler? Bah bien. Il a appelé hier soir. Il m'a appelé. Mal, très mal. Non, j'ai pas envie d'en parler, non. Non, parce que c'est trop frais, là. C'était hier soir, j'ai aucune envie de rentrer dans les détails, ça va m'achever. Non, s'il te plaît, insiste pas, on parle d'autre chose, parce que j'ai pas envie. Il a appelé à 20h16. Quand j'ai vu que c'était lui, j'ai laissé sonner 4 fois, comme tu m'avais dit, hein, pour faire genre, je suis occupée. Super, j'ai croché, il était plus là. Merci infiniment, donc je rappelle. La honte. Donc il décroche, il me fait « Ouais, c'est moi, Jérôme ». Moi, comme une conne, je sais pas ce qui me prend, je lui réponds « Oui, Jérôme, c'est moi, non, je n'ai pas de danger ». Je sais pas, c'est sorti comme ça, j'en sais rien. Je me demande pas, parce que j'en sais rien moi-même. Je sais pas pourquoi je suis de ça, je suis con. En plus, ça marche pas, Jérôme, c'est pas moi, c'est lui, alors ça... Ça marche pas, la blague, du coup. La blague, quand tu fais « Oui, Jérôme, c'est moi ». Non, non. Alors, moi, c'est Florence, du coup. Laisse tomber, c'est pas grave. On a parlé 4 minutes 37 à peu près. Il était avec son portable. À un moment, il me fait « Ça capte pas, je te rappelle ?» Donc effectivement, je l'ai rappelé. Vers 21h33. Enfin bon, je te passe les détails. T'as pas envie de savoir, de toute façon. Laisse-moi. Je m'en vais. Si ? Ça t'intéresse ? Ah bon. Et bah après, on s'est vu, oui, bien sûr, je l'ai vu. Non, c'était pas prévu, c'était par hasard en fait. Bah, je suis passée par inadvertance devant chez lui et au bout de 4-5 heures, on est tombé nez à nez. C'est dingue, enfin, quand j'ai sonné en fait. Elle fout les coïncidences des fois, mais... Quoi ? Non, c'était l'horreur, c'était la pire soirée de ma vie, je te jure. C'était un cauchemar, on était allé bouffer avec des potes à lui, il m'a pas calculé, c'était un massacre. C'était Beyrouth, tu vois. Non, pire, Dunkerque. Aussi, la zone indus de Dunkerque, mais. Un dimanche de novembre. Oh. Avec Arlette Chabot, voilà. Horrible. Quoi ? Non, pas du tout, pourquoi je dis ça ? Ah non, il m'a pas quitté, oh bah non, s'il te plaît. Quitté, il pourrait pas. parce qu'on n'est pas ensemble. Enfin, lui surtout, hein, moi je suis ensemble à mort, mais. Non, c'est pas ça, tu comprends rien. C'est juste que, je sais pas, j'ai l'impression que je suis en train de devenir son meilleur pote, là, je te jure. Bon, on dirait des potes d'armée quand on se voit, c'est pas normal. Ah bah il me tâte dans l'eau et qu'est-ce qu'il dit, qu'est-ce qu'il boit, c'est bon. Mais je te promets. Mais je le sais, ça va, je suis pas con. Quand il y a du monde et qu'il me dit bonjour, il me serre la main, c'est bizarre quand même. J'ai l'impression qu'il veut pas que ça se sache, qu'on est même pas ensemble. Enfin en même temps, je sais pas pourquoi il me fait ça en ce moment, j'étais adorable ces derniers temps, c'est ça que je comprends pas. J'étais hyper sympa, j'ai fait plein d'efforts pour lui. Attends, j'ai accepté de faire un tour de périph' à moto avec lui, déjà. Je déteste. Or, il me fait qu'il va être tout ça, on va faire. Bah ça tourne que dans un sens le périphérique. Bah t'es obligé, c'est circulaire, c'est un virage le périphérique. Sinon tu chutes. T'es con toi des fois, hein. Si, des fois t'es con, tu comprends pas. Ah non, c'était horrible, j'ai pas supporté, donc j'ai vomi dans le casque intégral à un moment. Parce que... Quoi, qu'est-ce que j'avais mangé, mais on s'en fout, c'est pas le propos. Tartiflette, bon, mais... Ça va, j'aime pas la moto, je suis pas ponche. Bah pour chariot, le motard de chips, là, t'as quel âge ? Je signale qu'ils ont tous compris ici. Et bah après, dans la soirée, bah évidemment que j'ai essayé de lui parler. Non, il m'a ressorti son truc habituel, je veux pas m'engager, tu comprends, je suis pas prêt pour une relation stable. Je lui ai jamais demandé de s'engager, moi je lui ai rien fait signer ce que je chasse. Bon, c'est dur à dire. Hein ? Non, ça va, tu parles, c'est pas parce que je l'ai amené une fois au salon du mariage, voilà. On peut plus se balader à Paris maintenant. On cherchait de ces trucs, les mecs. Bon, bref, au bout d'un moment, j'en pouvais plus. Dans la soirée, je me suis dit, je vais lui mettre un ultimatum devant tout le monde. Je l'ai chopé entre quatre yeux, comme ça, il était de dos. Je lui ai fait attention, Jérôme. Attention si ça continue. Ça va pas pouvoir continuer. Voilà. Terminé. Quoi ? Non, c'est pas fini, pas totalement, non. Non, il veut bien qu'on continue à se voir, mais juste chez lui, en fait. Ouais, le pas qu'il y ait du monde autour. Je sais pas bon. Non, que le lundi soir. Enfin, quand il va pas au tennis. Hein. Ouais, quand il pleut, en fait. Ouais, c'est ça, le lundi soir, entre 9 et 10, quand il fait un temps de merde, ouais. Pourquoi tu dis ça ? Tu crois que je devrais pas accepter, non ? Tu dirais quoi, toi ? Tu dirais non ? Ouais. Non, mais bien sûr que je refuse. Attends, ça va, je suis pas à sa disposition, il est fou, lui. Bon, évidemment que j'arrête, ça va, ça fait 5 ans que ça dure. Je suis pas... L'autre, il a pas écrit la conne, hein ? Si ? Non, mais ça y est, là, j'en ai marre, là, j'ai atteint le point de non-retour, là, j'arrête tout, là. Ah, je te jure, je le rappelle plus jamais de ma vie. C'est terminé. Ouais, terminé. Pour en même temps, qui tue que je foute le lundi soir quand il pleut, moi.
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6: Avant, les acteurs de films X, on les connaissait pas. Alors qu'aujourd'hui, ils sont de véritables stars. D'ailleurs, on dit stars du X. Tu sais, qui ne connaît pas Rocco Siffredi aujourd'hui ? Tout le monde le connaît, Rocco Siffredi. Même ma grand-mère, pour vous dire. Hein, tu me diras, 24 centimètres, ça laisse rêveur, hein. Au repos, hein. Tiens, pour vous dire comme c'est une vedette, Rocco Siffredi, l'autre fois, il était invité chez Jean-Luc Delarue. C'est pas des conneries, je sais pas si vous l'avez vu, l'émission. Il était invité avec l'abbé Pierre. L'abbé Pierre, curieusement pour lui, n'a pas un sexe de 24 centimètres. Hein. Parce qu'avoir un sexe aussi long et pas pouvoir s'en servir, je t'explique pas les boules. Hein. Et donc, Rocco Siffredi parlait avec Jean-Luc Delarue, tout ça. Et à un moment donné, Rocco lui a fait cette confidence à Jean-Luc. Il lui a dit qu'il avait eu des relations sexuelles avec plus de 4000 femmes différentes. Vous vous rendez compte ? C'est énorme, quoi. C'est comme s'il avait niqué tout Dijon. Oh, pour te dire. Et encore, l'émission date de l'année dernière. Hein. Là, on doit en être à 5000, tu vois. C'est-à-dire, dans 10 ans, Rocco Siffredi aura niqué toute la France, tu vois. Ça explique pas l'angoisse du mec marié qui habite à la même rue que Rocco Siffredi, tu vois. Quand sa femme le sort faire les courses, c'est le silence des agneaux, tu sais. C'était pourvu que le rencontre par au cousin Freddy. Parce qu'attention, lui, te la nique dans les fruits et primeurs, ça lui fait pas peur. Hein. Je sais, certains trouveront indécent de parler aussi longuement de la taille du sexe de Rocco Siffredi, mais moi, je trouve autant indécent d'annoncer partout la taille de la fortune de Bill Gates, vous voyez. Allez, je vais faire mon intelligent, mais savez-vous, et c'est pas des conneries, je l'ai lu l'autre jour dans l'Express pendant que j'attendais aux toilettes. Mais savez-vous que sur Terre, il y a 3 personnes qui sont plus riches que 600 millions d'êtres humains. 10 fois la population de la France. C'est-à-dire que ces 600 millions de personnes, ils mettent toute leur fortune en commun. Leur bonne de réduction de monoprix, leur jeton d'auto-tamponneuse, les dents du grand-père, tout. Eh bien, ils sont moins riches que 3 personnes. Quand tu penses que rien que Michael Schumacher, il est plus riche à lui tout seul que le Sénégal. Oh, bon, tu me diras aussi, le Sénégal, ils n'ont jamais été champions du monde de Formule 1 non plus. Hein. De toute façon, pour acheter une Ferrari, il faut qu'ils vendent le pays, donc c'est clair. Non, trop d'argent, trop long sexe, tout ça, ça rend fou, bien sûr. Moi, j'ai jamais été aussi normal, alors. J'ai une femme attitrée, tranquille, comme tous qui ont un sexe de 13 cm. Je sais plus que c'est qui a dit que sur Terre, il y avait 4 femmes pour un homme. Ben, apparemment, Rocco Siffredi a pris ma part et celle de mes collègues, hein.
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7: L'autre jour, je chope un nouveau boulot. Bon, qui dit nouveau boulot, dit nouveau collègue. Forcément, Jean-Sébastien. Le mec, il me dit, bon, voilà, on se connaît pas bien. Viens, je t'emmène à l'Île-Dieu. Donc, bon, moi, je suis pas pour mélanger vie privée, vie professionnelle. Et puis, je me dis, allez, vas-y, laisse-toi faire un petit peu. Donc, j'amène ma voiture. Mec, bien, quand même. Je les attends, là, sur le parking. Ils étaient là, tous les quatre, les deux, avec leurs deux copines. Nathalie, la copine de Jean-Sébastien. Puis Pénélope, espagnole, la copine de Bernard. Prends la bagnole. Bon, dans les bagnoles, c'est toujours pareil. On va pas se la faire. Il y en a toujours un qui peut pas blairer, qui est du silence. Tu vois, ça l'angoisse, ça doit lui rappeler le bide à sa mère. Tu vois, c'est Jean-Sébastien. Blonde.
8: Oui.
7: Je peux savoir pourquoi tu t'arrêtes chez Total. Là, pour prendre de l'essence, Jean-Sébastien, tu vois, parce que j'ai l'intime conviction qu'on ira plus vite avec de l'essence que si tu pousses. Ouais, mais ça veut dire que tu cautionnes la marée noire, George Bush, l'Erika, les milieux financiers, les Saoudiens. Oh, oh, oh, déjà mollo, hein. Hein, je savais pas qu'on avait Nicolas Hulot avec nous dans la bagnole, déjà. Les stations, excuse-moi, hein, déjà tu diras à tous tes potes cormorants là, qui se sont pris des chiés de mazout sur la gueule que je les embrasse, hein, que c'est pas de ma faute. Et de deux, il y a que des stations totales jusqu'à la fin de l'autoroute. Alors on fait comment? Sinon, pour la prendre l'essence, on va la chercher dans ton cul. D'accord. Quoi? D'accord pour Total. Pardon, excuse-moi. On arrive à la station essence. Non, mais tu sais, on la connaît l'histoire, hein, ça te pend au nez. T'es devant le cabine de paiement. Non, ouais. Ça te dérange pas de régler. On fera les comptes à la maison. Hein. Voilà, ça veut dire c'est pour ta gueule. Hein. J'ai jamais fait aucun compte dans aucune maison. Je me dis, bon, allez, je vais aller au McDo, tu sais, il y a un McDo pas loin. Je me dis, c'est bien, McDo, tu vois. Quitte à bouffer de la merde, autant repartir avec un DVD. Je repars avec mon petit sandwich, là, comme ça. On était sur le bateau, là, avec Pénélope, l'espagnole, elle voulait se rabibocher des conneries du parking. Elle dit, ah, t'es Rome, non, que je suis désolé, que tu sais pas que tu m'emballes, que tu sais pas que tu crois que tu m'emballes. Non, non, mais attends, mais tu t'emballes dans ce que tu veux, il y a pas aucun problème. Aucun problème. C'est joli Paris. Non, écoute, on va pas se la faire avec la touriste qui connaît pas Paris, machin. J'ai besoin de. Voilà, on passe l'éponge et. Ou ça, c'est une expression. Faut que tu me lâches la grappe. Laquelle? Le soir, c'est l'Espagnol qui faisait à bouffer. Bon, moi j'étais pas pour. Tu sais, c'est le mélange poivre, tabasco, harissa. C'est un vieux poison que les Incas servaient aux ennemis. Ouais. 14e siècle, qu'elle mérite de dissoudre, si tu veux, ça mérite de dissoudre l'os sans toucher à l'ennemi. Ah bah t'étais là avec une demi-goutte de la sauce de Pénélope dans la gueule, là je pense que t'éternuais, tu dessoudais un coffre-fort. Le lendemain, je me dis, bon allez, je vais acheter un petit peu de poisson sur le port. Là. Qu'est-ce qu'il y a, Jean-Sébastien? T'en as acheté du poisson?
6: Oui.
7: Ah non, non, mais alors il faut que je te freine tout de suite parce que Nathalie, elle suit un traitement hormonal très très grave pour avoir des enfants, et la moindre goutte, pas de texture de poisson qu'elle croise, elle peut frôler l'accident cardiaque. Voilà. Bon à savoir. Et ah mais vous commencez à grave me casser les couilles avec vos allergies. Hein. Moi aussi je suis allergique. Ah bon? À quoi? Au trou du cul. Voilà. L'après-midi, écoutez, on va se balader. Jean-Sébastien nous a fait une surprise. Non, une surprise, Jean-Sébastien, c'est quand ça fait plaisir. Non, là, ça fait pas plaisir. Il avait invité son beau-frère, sa sœur et ses 5 neveux à venir nous rejoindre. Sa sœur Corinne 29 ans, 5 gosses. À un moment, elle est sortie du groupe, je lui dis, c'est pas possible, elle va en pondre un derrière un galette. Hein. Ah, elle a tout de suite vu que ça passait pas avec ses mots. Hein.
8: Jérôme, je peux te parler, Jérôme, je peux te parler. Écoute, j'ai l'impression que ça passe pas très bien avec mes enfants. Voilà, alors je voudrais savoir, c'est parce qu'en fait... Mes propres enfants te ramènent à ta propre sphère de l'enfance où t'as dû certainement être malmené, maltraité, humilié, violé. Bon.
7: Est-ce que petit B, parce que j'ai fait un plan en 8 parties, tu vas tout écouter.
8: Est-ce que mes enfants symptomatisent à tes yeux le temps qui passe, le poids des nouvelles générations qui arrivent et qui nous poussent inévitablement chacun nous-mêmes vers notre propre mort.
7: Voilà, je pense que t'as un profil de psychologique assez facile à cerner, puis je suis abonné à Psychologie Magazine. Alors... Tu vois, j'écoute Vincent Delerme, tu vois, donc...
9: t'es en train de me traiter de gros con, quoi. Eh, je sais que c'est un gag, ta sœur, là, ou quoi? Tu me traites de bouffe, quoi, en fait. Je suis un con, quoi. Non, j'ai dit que t'avais un profil de psychologique assez facile à cerner. Écoute, dans ce cas-là, on peut te cerner, toi aussi, hein.
7: Ah, non, je suis incernable.
9: Ah, si. Tu t'appelles Corinne, t'as 29 ans, 5 mômes, tu vois, voilà. Quand tu parles à ton mari, bah, on voit que t'es heureuse, t'es épanouie, t'es femme, quoi, t'es belle.
8: Ah, merci.
7: En partant, tu sais, avant, on s'est changé les portables, mais maintenant, c'est has-been, on s'échange les mails, tu sais, le profil MySpace, ce truc, machin. Donc, j'ai pris le mail de Corinne, je l'ai abonné à 42 sites de cul. Bah, elle qui voulait cerner du malade, là, je pense qu'elle a de quoi faire... Jusqu'en 2012, quoi.

0: Je viens de me faire attaquer dans Paris, le soir, en descendant promener mon chien. J'ai un labrador, il s'appelle Bouddha. Et je descends le promener tous les soirs, je le sors, quoi. Et j'étais au téléphone, c'est de plus en plus fréquent, on m'a volé mon portable à l'arraché. Même pas eu le temps de raccrocher, de dire au revoir, rien. J'ai envoyé un SMS, toi qui m'as volé mon portable, merci de raccrocher, j'ai un tout petit forfait. En plus, mon chien, il m'a pas défendu du tout, alors que j'étais descendu pour lui. Bah oui, c'est pas moi qui fais les caca d'or. Hein. Il m'a pas défendu. Alors, c'est les labradors, ça défend pas. Enfin, si. Faut être honnête, il a un petit peu défendu quand même. À un moment, il a regardé l'agresseur comme ça, puis il a fait... Ça fait peur, hein. Mais ça l'a déprimé, hein. Bouddha, ça l'a rendu dépressif de pas savoir me défendre correctement. J'ai senti, parce que dès le lendemain, il faisait caca dedans. Donc j'ai dû le faire dresser. Je lui ai fait faire un mois de stage intensif dans un centre de dressage pour chiens d'attaque. Et le dresseur, en attendant, il m'a prêté un pitbull. C'est plus petit, mais... C'est nerveux, t'es gars, avec une gueule, une expression. On dirait un Parisien en volant. Ah oui, ça fait peur, avec une mâchoire énorme, énorme, avec des dents, trop, 232 dents. C'est trop. C'est que des yeux injectés de sang. Même lui, le pitbull, quand il croise son regard dans un miroir... Ah, quand tu te promènes avec un pitbull, personne t'emmerde, hein. Même toi, t'emmerdes pas le pitbull, hein. Tu sais, avec un gros collier en cuir, comme ça, avec une grosse muselière, qu'il faut lui mettre obligatoire. La muselière pour le pitbull, dehors, c'est obligatoire, hein. De toute façon, moi, je vais laisser même dedans, alors... Du coup, quand c'était l'heure de la bouffe, je lui donnais sa gamelle avec une paille et démerde-toi, hein. C'est comme les laisses, hein, c'est des laisses en cuir, comme ça, spéciales, avec marqué en rouge, tension, au-delà de cette limite, ils bouffent ta main. Ah, c'est pas les laisses des autres chiens qu'on connaît, là, t'es zzzz, clic. Non, reviens. Zzzz, attention le poteau, tu vas faire un nounou, c'est de l'autre côté du poteau. Zzzz. Ah, tu mets une laisse comme ça, un pitbull, zzzz, t'es monté trop petit, hein. Attention, monsieur, attention, mon pitbull a cassé sa laisse, attention. Oui, courez, c'est mieux, courez. Hein? Non, je le rappelle pas, moi aussi j'ai peur. Ah merde, il revient. C'est nerveux, le pitbull, c'est nerveux. Du coup, pour le détendre, faut jouer à la baballe avec lui. Tous les 15 jours à peu près. Tu sens parce qu'il te regarde avec la paupière qui tremble comme ça. Vite, une baballe, vite, hein. Mais faut jouer à la baballe, mais plus dehors. Hein, parce que dehors, c'est interdit maintenant de jouer à la baballe avec le pitbull, parce que c'est une race, il ramène pas que des balles, il ramène des gens aussi. Donc faut descendre à la cave, tu descends à la cave avec ton pitbull, tu fermes la clé comme ça, t'enlèves la muselière. Tu prends la baballe, comme ça tu fais, allez, on joue à baballe, on se détend un petit peu, la baballe, allez, Adolphe, la baballe, allez. Allez, va chercher la baballe, allez, va chercher la baballe. Oui d'accord, je vais, excuse-moi, je vais voir comme ça. Oh, j'ai lancé trop loin, j'ai senti ça t'a énervé. Tiens, ah, comment qu'on fait, capit de baballe maintenant? On s'est bien détendu, mais manger la baballe, ça détend. Allez, on remet la muselière. Allez, oh, t'as tort, ça te va super bien. Allez, attention, si tu la mets pas, c'est moi qui la mets. Allez, voilà, d'accord, voilà. Je vais vous faire un aveu. Il me faisait tellement flipper, ce pitbull, que quand je le sortais le soir, c'est moi qui pissais. Ça, quand je l'ai rendu, j'étais soulagé, tu sais. Eh ben, le dresseur, il m'a rendu mon labrador un tueur. En un mois, Bouddha, il me l'a transformé. Bouddhator. Ah, j'étais content. Je suis tout de suite allé le tester dans le quartier pourri de Paris. Je suis allé direct dans le 16e. Il n'y a plus que là que tu te fais attaquer pour de vrai. J'étais avec mon labrador, c'est un peu, au bout de 10 minutes. Un voleur avec un couteau, c'est ton portefeuille, gros connard. C'est à toi, Bouddhator, c'est à toi. Et oui, je vais vous le donner. Vous voulez bien répéter la phrase? Il a pas entendu, mon chien. Hein? En fait, je sais pas, il avait la trousse ailleurs. Heureusement, il fallait dire attaque. Il m'avait dit, le dresseur, et ça m'est revenu juste à temps. Bouddhator, attaque! Et là, tout de suite, hop, il se met derrière mes jambes, comme ça. Et il me pousse avec ses pattes. Ça fait peur sur toi, moi. J'ai rappelé le dresseur, je lui dis ce qui se passait quand on disait attaque. Il me répond, je l'avais dressé, il me dit, c'est pas moi, c'est les labradors, c'est des chiens de sous-défense. Mais c'est pas vrai, un labrador, ça peut défendre, ça peut même attaquer, mais c'est pas automatique, c'est manuel. Il faut saisir les babines à la main. tu les retournes à la main, tout simplement. Oh, attention, il monte ses dents, c'est pas bon signe. Hein. C'est qu'il va attaquer mon chien, il monte ses dents. Hein. Bon, ça colle un petit peu, mais enfin bon. Il va attaquer. Tu pourrais grogner, au moins ça m'aiderait. Même pas, faut faire ventriloque. Oh, il a grogné. Ah oui, quand il grogne, c'est pas bon signe. Il va bondir, sauvez-vous, je peux plus le tenir. Mais il n'y a aucun voleur qui peut te croire, parce que tout de long, il y a la queue de ton labrador qui fait comme ça.
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2: Tu sais ce que je regarde la nuit, moi, comme la plupart de tout le monde? Chasse... Vous aussi? C'est pas un phénomène incroyable, ce truc, chasse et pêche? Histoire naturelle, chasse et pêche, tradition. L'émission que tu la regardes jusqu'au bout, tu lâches pas l'affaire, tu sais pas pourquoi. T'as vu comment tu bloques devant ce truc? Je sais pas comment ça se passe. Il y a deux mecs avec des bottes vertes en caoutchouc, ils cherchent un canard et toi tu cherches avec eux, t'es là. À un moment donné, il y a un gros plan sur un chasseur, il est là, il te parle carrément, t'as dit qu'est-ce qu'il va me dire, il est là.
0: On va attraper les bergrons.
2: Et il est 4h30 du matin, le mec, il fait des bruits d'animaux et tout dans ta télé. Et toi, tu dis, ah, il le fait bien, on dirait vraiment. Je sais pas quel animal, mais on dirait vraiment. Alors moi, je zappe, j'arrête pas de zapper. Je vais sur France 2, la nuit, ils font des rediffusions d'un jeu auquel j'avais rien compris avant. Pyramide. Pyramide, sérieux, c'est pas un jeu de fou, ça. Pyramide, le mec, il est là, il dit, le papillon. L'autre, il réfléchit, il fait, barbecue, ouais, bravo. Si vous restez un peu plus tard sur France 2, vous pouvez tomber sur des émissions littéraires qui peuvent vous endormir un petit peu, où les invités de ces émissions, entre chaque phrase, ponctuent de ce fameux...
3: Il est vrai qu'à ce moment-là, dans une France totalement réhabilitée, on assiste à la rédemption totalement graciée, impartiale, totalement merovingienne.
2: T'es là, tu regardes et ils font des blagues d'un télo que eux, ils peuvent rigoler, hein. Le mec, il est là, il fait des vannes à lui, genre. C'est un peu comme en 1505, le médaillon d'Isis Novlak.
4: 'Va rire à cette blague, toi qui as lu que un oui-oui. Et le seul oui-oui que t'as lu, c'était oui-oui, veut pas aller à l'école. Moi, j'arrive pas à lire de toutes les manières. J'arrive pas à lire des bouquins. Des fois, je lis, je vois. Jean-Baptiste, là, regardez, j'ai d'où il sort, Jean-Baptiste. Il n'y avait pas Jean-Baptiste au début. Des fois, je lis aussi, je ferme, je dis, moi aussi, j'ai des problèmes, laisse-moi tranquille. Heureusement qu'il y a Canal Plus la nuit. Hein? On est d'accord. Hein?
2: Canal Plus, c'est pas ce que vous pensez. Hein? Canal Plus, non, moi, claque et.
4: Et toi, t'as pas l'abonnement, mais tes yeux, ils ont développé une technique. Et il y a Arte aussi, Arte,
2: avec leur jingle, même leur jingle, ils sont culturels, même les images, Arte, tching, bing, dong. Ça fait 4 heures que t'arrives pas à dormir, ils te disent, Arte, c'est la nuit, je sais, oh, je galère depuis tout à l'heure. Toi.
4: Et Arte, des fois, à 5 heures du matin, ils te mettent des programmes culturels, si tu sais pas que ça s'appelle de la danse contemporaine, tu peux te dire, qu'est-ce qu'ils ont les pauvres, il faut envoyer de l'argent, où est-ce qu'on peut le faire, qu'est-ce qui se passe?
3: Heureusement qu'il y a M6 pour nous mettre les clips du flex.
4: T'as vu les clips du flex, ils sont forts les mecs. Vraiment, ça relate la réalité des jeunes en France. Un mec en train de boire un cocktail dans une piscine. 24 mannequins qui fait toi t'es super héros. Quand je vais à la piscine avec le maillot parachute, y'a pas une nana qui me dit héros.
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6: Je suis inquiète parce que ce Blanche-Neige, c'est pas cette histoire ne tient pas la route. Ça va pas parce que quand même, faut bien se remettre dans le truc. C'est quoi l'histoire? On a une fille, un peu cruche, le mot est faible, hein. Qu'est-ce qu'elle fait? Elle bile du terreau dans un jardin. Bon, très bien. Il y a un mec qui se ramène avec un brushing sur la tête. Elle le voit, elle part en courant, elle se paume dans la forêt, faut le faire, hein. Il y a 4 arbres dans la forêt, donc déjà, Mais enfin là, là on a de la chance, c'est une mésange qui arrive, qui sauve tout. Donc la mésange, moi déjà, je la gobe pas. Bon, après, de l'autre côté, on a quoi? On a une belle-mère qui a une salle de bain très sophistiquée, son miroir lui fait la conversation, hein, donc... Alors, bien élevé le miroir d'ailleurs, il lui envoie dans les gencives le matin au réveil, t'as vu ta gueule, t'es moche comme un bout, donc pouf. Donc elle prend mal le truc, elle envoie Gugus pour dégommer la gamine qui est plus jolie qu'elle. Ça c'est pareil, c'est sûr, moi pareil, dès que je vois une fille plus jolie que moi, ma première réaction c'est de la faire descendre, tout de suite. T'es plus jolie que moi toi, non? Pan, t'es morte, voilà, paf. C'est pas crédible, c'est tout, c'est juste pas crédible. Après, de l'autre côté, on a cette baltringue, hein, on peut dire. Alors eux, ils pensent qu'ils vont trouver les monts de quartier dans de la caillasse, ça sent pas... Bon, ils rentrent chez eux, les civets, ça on peut le comprendre, après une journée de boulot. Là, faut qu'ils se cognent notre gourdasse. Et d'un coup, ça les prend, on sait pas d'où ça sort. Tout ce beau monde se découvre une vocation de technicien de surface, alors... Bon, pendant ce temps, la vieille, elle se met en cuisine, elle fait une pomme au four. Qu'est-ce qu'elle y fout dedans, on ne saura jamais. Elle emballe le tout dans du papier alu, elle se retrouve en 2 secondes dans la cabane alors qu'elle n'a jamais entendu parler de sa vie de la cabane. Hein? Nous, même avec un plan, il nous faut 2 heures pour trouver une maison de retraite. Elle claque des doigts, elle est dans la cabane. Bon. L'autre gourde, là, parce que quand même, elle en tient une couche. Hein, là. On dirait qu'elle n'a jamais vu de sa vie une rainette du Canada. Se jette dessus comme si elle n'avait pas bouffé de 8 jours, attrape la pomme, car, pouf, elle l'a à peine mordue, pouf, paf, premier macabé. Après, les 7 baltringos, là, contrariés, tu penses, il n'y a plus personne pour faire le ménage. Hein? Qu'est-ce qu'ils font? Ni une ni deux, ils zigouillent la vieille, deuxième macabé. Et là, on ne sait pas d'où il sort, là, le brushing qui se ramène. Alors lui, on ne sait pas ce qu'il a bouffé, s'il a une haleine de coyote, on ne sait pas. Mais alors, la morte. Dès qu'il l'embrasse, elle te pète une santé, elle enfourche un canasson, cramponneau au brushing, tagada tagada, ils se marièrent et eurent beaucoup d'enfants, eut mon dada emballé, c'est pesé. On y croit. Non, mais oh. Ça va pas du tout. On y croit pas. Puis voilà, c'est se foutre de la gueule du monde. Mais c'est les deux autres frangins, là, les frères Grimm qui ont ressorti cette histoire. Puis on se la trimballe, là, merci, hein, le coup du prince charmant, ça, ils nous la recopieront. Parce qu'on a beau ne pas y croire, on l'attend quand même. Et qu'est-ce qu'on fait, nous, les filles, toute notre vie? On poirote, voilà. Donc alors, la condition féminine, ils l'ont fouillée. Beauté, enfant, ménage, point barre, fini. Voilà. Ça valait le coup de s'y mettre à deux pour prendre ça, tiens. Faites-la revisiter l'histoire, moi, en 2 coups de cuillère à peau, vous allez voir, le comte, il va se prendre un sacré coup de neuf derrière les oreilles. Déjà, j'inverse tout, j'en ai marre. Voilà, moi, j'enferme un quinquagénaire dans une salle de bain. Voilà, je l'enferme, clac, clac, hein. Et d'entrée, je lui colle un beau-fils qui ressemble à Alain Delon dans la piscine. Déjà, le vieux, ça va le calmer, hein. Kevin, le beau-fils, c'est pour toi, hein. Tu feras le puceau, tu vas habiter avec les 7 mecs. Ben voilà, c'est comme ça. Alors, tu prends ton aspirateur, tu le lâches plus et t'attends. On inverse la princesse charmante, hein. Tu t'appelles, eh ben, tu t'appelles Blanc en neige. Voilà. À la fin, tu meurs empoisonné par le plat du jour. Pareil, tic-tic, schlaf, paf, terminé. Il est bien évident qu'avec 7 mecs dans la baraque, hein, il y a un moment où notre blanc en neige, il vire sa cutie, hein, évidemment. Hein. Ah ben, on est en 2005, chérie, hein, on avance maintenant. Hein. Alors, tu auras une aventure avec Joyeux. Voilà, enfin, un truc qui prend son sens, d'ailleurs. Joyeux et gay. Voilà, ça c'est écrit, hein, c'est même pas moi, chérie. C'est pas moi, ça. Comment? Pourquoi ça rigole? Comment Jean-Charles? Joyeux, monte le blanc en neige. Et si je veux, je rajoute du personnage. Je vais pas me gêner, hein. Alors certainement pas Cendrillon, parce que bon, je ne vire pas une gourde pour m'en cogner une autre, hein. Non, j'oublie toute la clique, là, les Baudins, les Fées Clochettes, les Belles au Bois Dormant. Non, je fais rentrer, faut un truc qui a de la gueule, qui pète, quoi. Clac, je fais rentrer, allez, les 12 salopards et les 7 mercenaires d'un coup. Alors, j'ai 19 malabar qui déboulent, déjà, ça va les scotcher, ça, hein. Alors après, il faut que... Qui va sortir de cette chaumière? Parce que il faut surprendre, quoi. C'est ça, le truc. Non, mais c'est bien con, voilà. C'est bien de penser qu'un jour avant, on a encore le temps de changer les trucs. Voilà, qui va sortir de cette chaumière? Pinocchio, paf! Pinocchio sort de la chaumière, ça, ils peuvent pas s'y attendre. Pinocchio ne s'aperçoit pas que dans les parages, surtout. Allez, va, je fais rentrer qui je veux et je dis ce que je veux, surtout. Alors, comme ça, dans les partages, dans les parages, dans les pâturages, dans tout ce qu'on veut. Alors, tu ne s'aperçois pas que dans les pâturages, rôde Géronimo, alors là, c'est le suspense, évidemment, qu'est-ce qui va se passer? Heureusement, l'attention est détournée par... Rintintin. Tintin qui boite un peu, mais courageux, il saute dans une diligence poursuivi par les Indiens. Tout ça se passe à Colombelles et deux églises.
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5: On a tout essayé avec ce soir Claude Sarraute, notre mémène opposé. Et quand Sarraute, ça pète aussi. Celui qui a tout volé à Jacques Legras, Dan Bollander. Celle qui a tout volé à Gisèle Halimi, Isabelle Alonso, la chienne de garde qu'on aurait dû faire piquer depuis longtemps. Christine Bravo, l'alcoolique qui n'est plus anonyme. Stevie, l'intellectuel du Lot avec ton string, sa plume dans le cul et son cerveau en option. Et Gérard Miller, la pelle à merde des divans, le psychanalyste de Bâle qui voulait... Vous voulez poser une question, Gérard? Ben allez-y, hein, on a que ça à foutre, hein, on a un salon de coiffure, on est payé à rien foutre, et si elle dit, posez votre question, ça meublera. Oui, je vais poser une question de psychanalyse à Stevie Boulet. Je vais demander si Stevie avait couché plus longtemps avec sa maman ou avec sa peluche Bourriquet, et si quand il couche avec Bourriquet, il n'a pas l'impression de tripoter Claude Sarraute. Oh Gérard! On a tout essayé, mais on n'a pas osé essayer Claude Sarraute. La date de fraîcheur était dépassée.
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7: J'ai arrêté de fumer.
8: C'est pas évident, ça. Avez-vous déjà essayé d'arrêter de fumer? Non, vous êtes français. Oh. Non, mais chez nous, c'est incroyable. Les lois anti-tabagisme, ils vont pas de main morte, hein. On a les encouragements des non-fumeurs, là. Ils sont là, hein. Ils veulent qu'on arrête, puis ils ont toujours un bon conseil en plus. Mais c'est vrai, moi, on me l'a dit souvent. Stéphane, quand t'as envie de fumer, là, à la place, bois un verre d'eau. Je fumais 2 paquets par jour, ça fait beaucoup d'eau. Pas envie de mourir noyé, non plus. Ou, quand t'as envie de fumer, mange un fruit. Bon, je vous raconte pas le reste, ça a été... Non, mais moi, je peux pas manger de fruits parce que j'ai pas un bon rapport avec les fruits, moi. Je leur fais pas confiance aux fruits. Non, c'est vrai, la petite framboise, l'avez-vous déjà regardé dans les yeux, la petite framboise? Hein? Avec son petit visage tout boursouflé, rouge, plein de petits picots partout, là, hein? Prête à exploser, là, avec un trou dans la tête, hein? Qui cache quelque chose, une fourmi, la plupart du temps. Mais... On paye ça cher, combien on paye une barquette de framboise? 2,50 €? Plus! 3 euros. C'est épouvantable. 24 heures plus tard, elle a déjà une petite mousse grise qui lui pousse sur les fesses. C'est pas tellement long, hein? Puis une fois qu'il y en a une qui l'a attrapée, elle la passe aux autres. Hein? C'est... Vous aimez ça, les framboises, vous autres? Allez. S'il vous plaît. Mais pour 3 euros, on peut avoir des chips pour 2 semaines. Avez-vous déjà vu ça, une chips pourrite? Jamais! Une mangue, par exemple. Une mangue? Toujours trop dure, toujours trop molle? Comment on choisit ça, une mangue, hein? Tout le monde se tâte la mangue à l'épicerie, on le sait pas. On sait même pas quelle couleur c'est supposé d'être, une mangue. On sait pas comment la bouffer. Le noyau est plus gros que le fruit. Une vraie chieuse, en plus, hein? Non, pas ce soir. Je ne sens pas fraîche. Peut-être demain. 2 jours plus tard, tu viens pour la manger trop tard. Mais va chier, la mangue! La noix de coco, apparemment qu'on peut vivre des mois juste en bouffant de la noix de coco. Des années même. Faut quand même t'arrives à l'ouvrir, ta noix de coco. Ça te prend un étau, une paire de pinces puis une tronçonneuse pour t'apercevoir qu'elle est pourrite, ta noix de coco. De toute façon, moi, manger un fruit qui a du poil, ça m'intéresse pas. Tous les fruits qui ont du poil ne m'intéressent pas, de toute façon. La pêche, avec son petit velours dessus, là, à mes cœurs. Hein, tu marches dans une pêche, là, tu griches des dents. Ça te dégouline partout. Là, t'as l'impression de rouler une pelle à un bulldog. C'est... La pastèque, ça goûte rien, une pastèque. Aussi bien remplir un grand verre d'eau puis mettre des noyaux dedans, ça goûte le même truc. La prune puis le pruneau, personnellement, ils me font chier. Le raisin, le petit maudit raisin. Non, je peux pas parler contre le raisin. Je l'aime bien, le raisin, dans le fond. Quand t'es écrasant tes orteils d'un Français puis vieilli 15 ans dans un baril, là, je l'aime, le raisin. Le litchi. Ah, c'est dégueulasse. T'as l'impression de bouffer un œil. Le melon de miel. Avez-vous ça, du melon de miel, ici? Ah, hein. Du miel, vous en avez? Vous savez pas c'est quoi, du miel? C'est du jus de cul d'abeille. Moi, quand le gouvernement va prendre ses responsabilités et va écrire « merde d'abeille sur le pot », je vais en manger, pas avant. En attendant, le miel et les fruits, sortez de ma vie, puis donnez-moi une taf, quelqu'un, s'il vous plaît.
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7: Mesdames, je sais, quelquefois, je fais des gags limites dans le spectacle, mais je l'avoue, je vais l'avouer pour tous les hommes dans la salle. Maintenant, c'est vous qui dirigez la société. Vous avez gagné la guerre des sexes. Et vous assumez de plus en plus votre féminité. Je trouve ça fabuleux. Je trouve ça génial. Oui, aujourd'hui, c'est impossible de déshabiller une fille sans trouver un string. Il y a quelques années, une fille qui porte un string, c'était une pute. Aujourd'hui, une fille qui n'en porte pas, elle est en CM2. Mais ce qui arrive maintenant, mesdames, vous faites peur aux hommes. Pourquoi? Parce que vous savez exactement ce que vous voulez. Quand vous décrivez votre homme idéal, vous êtes hyper direct. Vous ne perdez pas votre temps. Je veux un homme qui m'aime pour qui je suis. Je veux aussi qu'il soit beau, drôle, cultivé, intelligent, musclé, mais pas trop macho, mais pas trop attentionné, poli, délicat, sensible. Un homo, quoi. Et ça fait peur aux hommes. Et maintenant, l'homme hétéro moderne est très envieux de son frère, l'homme homosexuel moderne. Pourquoi? Parce que le vrai mec dans la société aujourd'hui, mais c'est bien l'homme homosexuel. Pourquoi? Il est toujours entouré de ses potes. Il sort quand il veut. Il rentre quand il veut. Il couche avec qui il veut. Il a des enfants s'il veut. Et il a plein de jolies copines. Alors, l'homme hétéro, jaloux de son frère homosexuel, a créé le métrosexuel. Oui, le métrosexuel. Tout le plaisir et la saveur de l'homosexualité, mais sans l'arrière-goût. On est jaloux, on est perdu, mesdames, en ce moment. On est pathétiques, les hommes. On a peur de vous. Et il y a encore des hommes qui essayent de vous empêcher d'évoluer, mesdames. Hein, des gros relous qui vous abordent à la gare, à l'aéroport, au parking. Ils font « Oh, mademoiselle! Mademoiselle, viens là! Mademoiselle, viens là, qu'est-ce qu'il y a? Viens là! Viens là, mon petit Kinder. Tu vas voir, dans 2 minutes, tu vas crier « Bueno! » Viens là! Viens là, Kissia, viens là, je te dis. Kissia, mademoiselle, viens. Kissia, bien sûr que je suis romantique. Viens là que je te pète la boîte à Toblerone. Viens là, Kissia. Viens là, Kissia, viens là, mademoiselle, viens là. Je vais tellement te donner, tu vas m'appeler Enrico. Donnez-moi. Viens là, Kissia. Ces mecs pensent vraiment que ça va attirer une femme. Comme si les femmes allaient faire « Mon Dieu, quel est ce chant de sirène qui m'attire et qui m'hypnotise ?» Cet homme a tout compris aux femmes. Ça devient de plus en plus triste. À quel point on a peur des femmes. Je pose une question aussi, pendant que je vous ai, mesdames. Parce qu'il y a aussi la surenchère chez les femmes. Et aujourd'hui, c'est fou le nombre de produits de beauté qu'une femme se met sur le corps en une journée. Ouais. Ça commence avec la petite lotion rafraîchissante au seau du lit, le petit savon nourrissant pour la peau, un autre pour la choupinette. Oui. Un shampoing vitaminé aux 39 plantes. Un après-shampoing conditionneur aux algues marines et à l'argile verte. Ça vaut bien la peine de se laver les cheveux pour y mettre de la salade et de la boue après, hein? Et vous imaginez, mesdames, que tout ça, les hommes, quand on vous embrasse, on le bouffe. Que si on autopsie un mec de 50 balais dans la salle, à l'intérieur, c'est un magasin Sephora. Docteur, de quoi est-il mort? Eh bien, un peu de tout. On a retrouvé dans son estomac du déo à la pêche, de la terracotta, du shampoing volumateur, mais je crois que c'est le savon pour la choupinette qui l'a achevé.
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9: Oh, oh, oh, oh. C'est pas fini, ce bazar. Bon, ça y est, tout le monde est installé. On peut commencer le cours de français. Bon, alors éteignez les cigarettes. Et les portables, les pétards aussi. Bon, il y a toujours les mêmes faillots au premier rang, hein? Bon, alors j'ai corrigé vos copies sur Victor Hugo. Dany, tu peux venir, mon petit. Alors, Dany, sans mauvais jeu de mots, c'est pas brillant. Une question me brûle les lèvres. N'aurais-tu pas copié sur un livre? Non? C'est toi qui as écrit « L'universalité est une quantité objective du jugement » C'est de toi? Et qu'est-ce que c'est l'universalité? Hein? C'est où ton grand frère va étudier. Écoute, pour ce coup-ci, je vais être gentille, je te mets zéro. Viens voir. Ça sert à rien de copier sur les livres, hein? L'important, c'est ce que tu penses. Bon, laisse tomber, tu peux copier sur les livres. Allez, file à ta place, petit con. Mouloud, Mouloud, chapeau. Chapeau aurait été mieux, mais chapeau. Ah, tu nous as fait une analyse littéraire d'une pertinence. Alors je te cite. Victor Hugo, c'est de la balle, c'est trop de la balle sur la vie de Marum. C'est un petit peu succinct comme analyse, hein? Bon, néanmoins, il y a une certaine imagerie, alors je t'ai mis la moyenne. Enfin, la moyenne de la classe, 2 sur 20. Sabrina, tu éteins ton portable, s'il te plaît. Bertrand, oh! Une question me brûle les lèvres. Tu veux être déménageur plus tard? Non? Bon, alors arrête de lâcher des caisses. Ça vous fait rire, hein? Eh ben, on va se marier ensemble. Allez, dictez. Prenez une feuille et un stylo. Ouvrez les guillemets. Et fermez vos gueules. Il pleut. Il pleut. Point final. Bertrand, tu ramasses les copies. Sabrina, si tu continues, ma cocotte, j'applique la méthode Bayrou. La claque dans la gueule. Ah, en fait, pour la sortie de demain à Fontainebleau, c'est plus à Fontainebleau. C'est annulé. Allô, Sabrina? C'est un prof de français. Madame Moisy. Oui. Oh, c'est drôle, on se téléphone et on se voit en même temps. Oh, qu'est-ce que c'est drôle. Qu'est-ce qu'il y a les cons. Oh. Écoute, ma cocotte, une question me brûle la vulve. Oh. Oh. Les jeunes, à part le portable, y a-t-il encore quelque chose que vous aimiez? Toi, tu aimes ta gay? Alors ta gueule. Bon. L'important, c'est votre avenir, les jeunes. Vous avez des questions au sujet de votre avenir? Oui. Oui. Tu peux aller faire caca. Oh, c'est môme, hein. Il me saoule. Allez.
10: La République, c'est moi.
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10: Ça va bien, monsieur Frinfron? Brigitte va vous apporter vos résultats d'analyse d'urine, hein? Faudra pas faire comme la dernière fois, faudra pas les boire, hein? Elle est pas bonne, la soupe? Ah, ben c'est ça, quand on a plus de dents, c'est le régime, hein? Préférez manger du sapin? Et puis, grognez pas, parce que moi, j'ai la possibilité de te casser les tympans! Allez, bon appétit. Oui, Brigitte, qu'est-ce qui se passe encore? Quoi? C'est madame Andréopoulos qui nous a fait des siennes. Qu'est-ce qu'elle nous a fait encore? Comment? Elle a caché la béquille à monsieur Dupont.
11: Ah, plus c'est vieux, plus c'est méchant, tiens.
10: Combien elle nous a pris, madame Andréopoulos? Combien? 94 ans? 94 ans, c'est bien ça? Ben, vous lui préparez une petite mousse au chocolat, hein, Brigitte? Elle aime bien la mousse au chocolat. Attendez, Brigitte, revenez. Je crois qu'elle nous l'a fait toute seule, la mousse au chocolat. Mais maman, Andréopoulos, ça fait 3 fois dans la semaine que vous nous faites de la moussaka. Mais on n'est plus dans votre pays, hein, les Grecs, c'est fini, hein. Vous savez, hein, si ça continue comme ça, hein, moi je vais aller au Franprix d'à côté, je vais aller chercher un paquet de biscottes, puis je vais venir le casser dans votre lit, vous allez voir, faire danser le serpaki, moi, tu vas voir. Vous croyez que c'est agréable, hein, pour monsieur Piche, là, qui peut pas s'échapper, hein. Oui, si, lui aussi, oui. Mais vous nous faites un orchestre ou quoi? Mais combien de fois il faut que je vous le dise à tous les deux? Pour aller à la selle, vous allez au bout du couloir, vous prenez l'ascenseur, vous arrêtez au 2e étage, et là, vous appuyez sur le bouton rouge, c'est simple. Parce que nous, on n'est pas comme vous, on n'a pas perdu l'odorat, hein? Bon, vous savez, si ça continue comme ça, on va interdire les visites. Ils sont où, les petits-enfants? Ils sont où? Ils entendent rien, ça m'énerve. Ils sont où, les petits-enfants? Au dom-tom? Vous savez ce qu'on va faire? On va envoyer un courrier à Fort-de-France, puis à Athènes, et puis on va leur dire que vous êtes décédés, comme ça, ce sera bien fait. Bon, qu'est-ce que vous faisiez avant? Ils entendent rien, ça m'énerve! Qu'est-ce que vous faisiez avant? Avant d'être vieux, qu'est-ce que vous faisiez? Chef d'entreprise? Vous croyez que vos ouvriers, ils seraient contents de savoir que le patron, il fait popo sous lui? Bon, Brigitte va vous nettoyer, mais c'est la dernière fois. Dis donc, monsieur Piche! Il est là comme ça. On n'a pas reçu les cotisations pour le mois d'octobre. On va se servir soi-même, on va faire chauffer la carte bleue. C'est quoi le code, monsieur Piche? Combien? 14-18. Ouais, j'aurais dû m'en douter de celle-là, tiens. Bon, comment, monsieur Piche? Mais monsieur Piche, le tarif, c'est 5000 francs par mois. Seulement, maintenant, il y a les euros qui sont arrivés. Eh bien, c'est 5000 euros, vous voyez? Allez, bon, c'est bon. Brigitte, vous me les emmenez à l'espace tendresse, là, les deux coquins, et puis vous leur remettrez la télé, mais sans les images, hein, c'est bon, ça. Mais qu'est-ce que vous faites dans les couloirs, toute nue, même Bretin? Vous venez d'accoucher? On n'accouche plus à 87 ans, même Bretin, hein? Aux États-Unis, peut-être, mais pas ici, hein? Ça va accoucher de quoi, même Bretin? D'un enfant, c'est bien, hein? Il est où, cet enfant, même Bretin? Là, c'est un enfant invisible? Oh, il est mignon, On va vous changer vos médicaments, Mme Bretin, hein? Et mettez un peignoir parce que vous allez faire peur, là, hein? Ah oui, Mme Bretin, venez là. Ça aussi, je vous l'ai déjà dit plusieurs fois. La barbe, ça va mieux aux hommes, alors allez vous raser, hein? Oh! J'ai failli l'oublier. Monsieur Casanova, c'est notre centenaire. Je l'adore. Comment ça va, Monsieur Casanova? Hein? Il y a 100 ans, c'était un Casanova, Monsieur Casanova. C'était un flambeur. Elle était bonne, Edith Piaf. Je plaisante. Oh, il s'énerve. Marcel Cerdan. Et t'en coller une, moi, tu vas voir. Ah, je l'adore, Casanova. Hein? Dites, monsieur Casanova, il y a 100 ans, elles tombaient toutes comme des mouches. Maintenant, vous les attirez encore, les mouches. Dites, monsieur Casanova, il est passé où, le dentier? Les chicots, ils sont partis où? Ils sont restés sur un fruit, c'est bien, ça, monsieur Casanova. Ça fait combien de temps que vous êtes sur cette pomme? 3 semaines, c'est bien, comme c'est comme... Monsieur Casan... Oh! Casanis! Oh! Il s'est endormi, le papy. Attends, on va lui faire une blague. Réveille-toi, papy! C'est la guerre! C'est bon pour l'équerre, hein?
11: Ah, j'adore Casanova.
10: Allez, monsieur Casanova, vous allez me faire un petit plaisir, on va bouger ce matin. Hein? Elle est encore bonne, la jambe qui reste, hein? Allez! C'est du bois, quand même. Allez, monsieur Casanova. Oui, à son périlleux, monsieur Casanova, comment...

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2: Bonsoir, tu vas bien? Bah, tu connais personne, suis-moi, je vais te présenter. Tiens, regarde là-bas, c'est la nouvelle directrice de la maison d'édition. Elle a bien mérité son poste. Hein? Elle, quand elle se met à genoux, ce n'est pas pour prier. Oh, bonsoir, j'ai adoré votre album, c'est une merveille d'émotion, un bijou de sensibilité, bravo. Avec son dernier disque, elle avait déjà touché le fond, là, elle cherche du pétrole. Alors, si elle continue à s'habiller en 14 ans, elle va avoir de l'acné. Il paraît qu'elle met tellement de crème anti-rides que le matin sur son oreiller, on peut faire cuire des œufs au plat. Oh, regarde, voilà Roumanoff. Bonsoir, j'adore ce que vous faites. Vous me faites beaucoup rire, vous êtes très drôle. Elle te fait rire, toi? Elle a encore changé de couleur de cheveux, mais hélas, elle a toujours la même tête. Félicitations, Anne. Il me semble que vous avez légèrement minci. Oh, vous avez les hanches larges. Vous êtes comme les déesses grecques de l'Antiquité. Ou les femmes préhistoriques. Tu sais avec qui Hélène Roumanoff? Tu ne diras pas que c'est moi qui te l'ai dit. David Douillet. Ouais, je sais, c'est énorme. Oh, tu as réussi à te faire inviter, finalement. Je suis contente de te voir. Non, en plus, c'est vraiment joli ce que tu portes. C'est vrai, hein? C'est unique. Très unique. Oh, c'est du Gucci. Gucciotta. Je supporte pas, elle passe son temps à dire du mal des autres. Attends, moi, ces gens qui te sourient par devant, t'assassinent par derrière, je peux pas. C'est pour ça, moi, je dis toujours du bien de moi aux autres. C'est vrai, dire du mal de soi aux autres, c'est idiot. C'est leur donner des idées qu'ils n'auraient pas eues forcément tout seuls. Ah, enfin quelqu'un d'utile pour moi, PPDA. Bonsoir, on a énormément d'amis communs, j'adore qui vous êtes. Est-ce que vous avez reçu mon livre « Sauvons la France d'en haut » Permettez que je vous le renvoie, merci infiniment. Faut que je me dépêche, je l'ai envoyé parce qu'il ne le sait pas encore, mais il est sur un siège éjectable. Et tu sais qui va le remplacer aux 20h? Tu ne diras pas que c'est moi qui te l'ai dit. Zinedine Zidane. Et tu sais avec qui il est, Zinedine Zidane? Lionel Jospin. Ouais, je sais, c'est énorme. Oh, bonsoir. Vous vous souvenez de moi? Non? Vous avez la mémoire courte. Elle reste aussi. Oh, mais c'est hallucinant, ce cocktail. Il n'y a déjà plus rien à manger. Non, mais avoue que c'est grave, cette crise. Je veux dire, même les riches sont touchés. Non, mais si ça continue comme ça, il n'y aura plus ni France d'en haut, ni France d'en bas. On va tous se retrouver au sous-sol. C'est pour ça, moi, dans mon livre, j'ai voulu pousser un cri pour alerter l'opinion. Sauvons la France d'en haut. C'est vrai, on est tellement moins nombreux.

0: homme bêtement fort.
1: Ah, moi, je pète le feu.
0: Ah, oui. C'est pas comme moi, hein.
1: C'est vrai que vous avez l'air...
0: Là, vous avez vu ses yeux. Je suis cerné comme un château fort.
1: C'est vrai, oui. Qu'est-ce qui vous arrive?
0: Oh, c'est rien, c'est mon mari et sa libido. Ça commence le soir à table. Il me regarde droit dans les seins, vous voyez. Et là, il m'offre des fleurs. Moi, je me dis, toi, t'es bonne pour écarter les jambes, là. Oui.
1: Mange. Parce que vous n'avez pas de vase.
0: C'est bête. Non, là, il commence, il se jette sur moi, il est là. Il me malaxe la poitrine, il est là, oh oui. Oh, toi. Oh oui, toi. Oh oui, toi. Oh oui. Oh oui, je vais venir. Oui, monsieur Frédéric, je vais venir. Ben oui, attendez, un instant. Oui. Alors, ce qui m'énerve le plus, c'est quand il me dit « Et là, tu me sens, là ?» 80 kilos dessus, vous pensez si je le sens.
1: Mais,
0: mais...
1: mais quand même, il vous oblige pas.
0: Oh, quand même, on n'est pas des animaux, là. Non, là, il conclut en poussant un cri horrible. On dirait une vache éventrée qui se vide, vous voyez.
1: Et forcément, ça réveille les gosses.
0: Ah non, je suis prévoyante. Hein. Les jours de fleurs, je leur mets un demi-témesta dans la danette. Et vous?
1: Oh, moi, vous savez, je suis...
0: Ah, mais c'est vrai, depuis que vous avez divorcé.
1: Et voilà, je suis bien tranquille, oh oui.
0: Vous êtes en jachère, quoi.
1: Oh, oui. Ne croyez pas, j'ai quand même des aventures, hein. Mais vous savez, les hommes, c'est comme une pochette surprise. Comme je dis toujours, les hommes, c'est comme la neige. On ne sait jamais combien va avoir de centimètres, ni combien de temps elle va tenir.
0: Ça, c'est sûr. On vous dit jamais si elle est bonne avant d'acheter le forfait.
1: Oh non.
0: Tiens, regardez celle qui rentre. Bonjour, Véronique. Asseyez-vous, je suis à vous dans un instant. Là.
1: Eh bien, dites-moi, celle-là, elle n'a pas besoin de régime. Mon Dieu, qu'elle est maigre, mais qu'elle est maigre. Elle a une gueule de 60 ans et des seins de 11 ans. Mon Dieu.
0: Elle est sympathique, quand même.
1: Eh, il manquerait plus qu'elle soit con avec la tête qu'elle a. Vous savez qu'elle vient de se remarier, que son mari est stérile, qu'il vient d'avoir un enfant et qu'il est complètement débile.
0: C'est pas vrai.
1: Si.
0: Eh ben dis donc, on n'est pas les plus malheureuses.
1: Oh hein. Non, et moi c'est ça qui me fait tenir. Oh là. Dites-moi, je suis étonnée, nous sommes vendredi, il est 15h et Françoise n'est pas là.
0: Ah mais je ne vous l'ai pas dit.
1: Non.
0: Ah mais elle a eu l'empêchement, elle ne pourra pas venir.
1: Ah bon.
0: Elle est morte.
1: Eh ben tant mieux. Enfin je veux dire, ça fait du bien quoi, parce qu'à force de souffrir, oh là, elle casse le moral de tout le monde.
0: Ah d'après moi c'est le cœur qui a lâché.
1: C'est vrai que vous avez fait médecine, vous?
0: Oui, 6 ans. 6 fois la première année.
1: Ah, ça fait des bases solides.
0: Ah ben oui, j'ai appris que la tête. Et ça me sert bien de mon travail. Oui.
1: Et on l'enterre?
0: Ah oui, je pense qu'ils vont pas la laisser comme ça, oui.
1: Ah. Non, je veux dire, on l'enterre où et quand?
0: Ah oui, oh, jeudi à 15h, à Millau, dans l'Aveyron.
1: Eh ben, celle-là, elle aura fait chier le monde jusqu'au bout. Hein, non. Vous avez vu comment ça tourne pour l'amio? Moi, on n'y a rien que d'y penser, j'ai la gerbe.
0: Mais justement, il faudra lui en offrir une. Vous savez que Françoise adorait les fleurs.
1: C'est vrai.
0: Alors, je l'entends encore me dire, j'adore les fleurs.
1: C'est vrai, oui.
0: Alors, je suis passé à Interflora, là, pour gagner du temps. Oui. Et ils font des compositions magnifiques, hein. Très belles.
1: Eh bien, il faut au moins ça, c'était quand même ma voisine du vendredi.
0: Enfin, ça fait quand même 2500 balles, hein.
1: Ah, quand même. C'est pas trop gros comme bouquet. Je dis pas ça pour l'argent, mais non. Enfin, il faudrait pas qu'on ait un bouquet plus gros que celui de la famille.
0: Non.
1: Il lui en restait de la famille.
0: Mais oui, sa mère, hein, qui est aveugle.
1: Eh bien alors, si elle les voit pas.
0: Surtout que j'ai vu des compositions à 600 francs qui sont très très bien.
1: Eh ben voilà.
0: À base de jasmin.
1: C'est le mieux pour les aveugles, le jasmin. Ils le voient pas, eh bien ils le sentent.
0: Voilà. Ceci dit, attention, hein, je sais pas si Françoise aurait aimé ça.
1: Je sais pas.
0: Parce que pour elle, quand même, les fleurs... Ça restait un symbole de fête.
1: C'est vrai. Et puis Françoise n'était pas conviviale, elle n'aimait pas les gens. Tiens, même quand des gens la suivaient dans la rue, elle n'aimait pas ça.
0: Oh non, eh bien écoutez, c'était notre meilleure amie, on la respectera jusqu'au bout.
1: Oui. Hein.
0: Personne ne la suivra, on n'ira pas à son enterrement.
1: Tac.
0: Et de toute façon, on ne lui connaissait pas de passion.
1: Hein. Non, si, à un moment, le camping-car, mais bon.
0: Eh bien, elle va être contente, elle va me faire un dernier tour.
1: Voilà. Dites-moi, je ne vous l'ai pas dit, mais vous savez que Françoise me devait 1000 francs.
0: C'est pas vrai.
1: Si, 1000 francs. Alors ne me dites pas que quand on va mourir, même subitement, on ne le sent pas venir.
0: Ah si, la mort subite, ça sent.
1: Vendredi dernier, elle était assise là, elle aurait pu me dire, Isabelle, je vais mourir, voilà tes 1000 francs.
0: Ou si ça l'a gêné de dire, je vais mourir, je pars en voyage, voilà tes 1000 francs.
1: Elle serait partie la tête haute, et bien non, elle va partir les pieds devant.
0: Vous savez que moi aussi, elle me devait de

0: L'argent ?
1: C'est pas vrai.
0: Enfin, je suis plus communicant, hein, parce que moi, les chiffres et les dates.
1: Oui, oui, oui, oui.
0: Mais enfin, 1700 francs, hein, depuis le 12 décembre à 17h pour un anorak à Décathlon.
1: Eh bien, moi, je vous dis une chose, si elle les droit, elle les droit.
0: Exactement.
1: J'ai pas de conseil à vous donner, mais vous devriez écrire à sa mère. Vous lui envoyez un mot de condoléance, puisqu'elle le lit pas, vous le poinçonnez.
0: Ah, oui,
1: et avec, vous lui mettez un ticket de caisse de l'anorak. Eh hey !
0: Ou alors qu'elle rende l'anorak. Mais propre.
1: Ah, oui.
0: Oh, j'espère qu'elle est pas morte dedans.
1: Oh non, de nos jours, les hôpitaux sont chauffés. On meurt plutôt en t-shirt.
0: Oh, avouez que ça fait plus décontracté,
1: oui,
0: quand même.
1: Hein. Bon, eh bien, écoutez, moi, il faut que j'y aille, parce que j'ai encore du mal à dire de beaucoup de monde dans d'autres boutiques.
2: Oui.
1: À vendredi.
0: Vous déposez la blouse en sortant.
1: Oui, à vendredi.
0: À vendredi, bien sûr.
1: Comme autrement, à vendredi.
0: C'est ça, comme
1: à vendredi.
0: Oui, mais oui, c'est le jour du poisson. Allez, au revoir, Isabelle. À nous deux, Véronique. Vous êtes mince, vous, hein. Cette Isabelle, elle ne peut pas s'empêcher de vous raconter sa vie, hein, comme si ça nous intéressait.
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4: L'homme, comme la plupart des animaux, ne sait pas vivre seul. On vit donc en groupe. Et là, immédiatement, le prix à payer quand on vit en groupe, c'est qu'il y a une hiérarchie qui s'installe automatiquement. T'as vu ? T'as toujours un mec au-dessus de toi pour te casser les couilles, hein, t'as remarqué ? Tout le temps. Même quand t'es un super grand patron, il y en a 10 du dessous, ils repassent, ils te pètent la gueule, ils refont une autre pyramide pour recasser les couilles à ceux du dessous qui sont tout de suite là. Et on se dit, naïvement, les animaux, ils échappent un peu à ça. Pas du tout. Les animaux, par exemple, qui vivent en meute, ils ont aussi un patron. C'est le chef de meute. C'est un vrai patron, hein. Ah ouais, il n'y a pas d'élection, hein. Chez les animaux, ça se fait autour de biceps, hein. En principe, c'est le plus balèze, hein. D'ailleurs, c'est celui qui insémine tout le troupeau, hein. Ouais, les autres, ils font comme les cerfs en avril et ils regardent, ils prennent des photos, tous mes gars. Tu vois ? Mais il est cool, hein, remarque, il le dit, hein. Il est gentil, il dit aux autres, il y a... surtout s'il y en a un qui n'est pas d'accord, hein. Alors là, n'hésitez pas, les gars, hein. Vous venez me voir, hein. Je vous pète votre gueule et puis hop, tout rentre dans l'ordre. Allez, ben c'est toi, j'ai toujours une petite pensée pour le petit mâle qui viendrait voir le patron. Il dit, patron, je suis venu vous voir. Non, non, je veux pas être chef de meute, hein, pas du tout, hein. Oh là là, non, c'est trop de responsabilité pour moi, mais quand même, il y aurait pas moyen que j'en tire une de temps en temps. Hein ? Non, mais je ne l'insémine pas, hein, je me retire au dernier moment, je lui jouis sur les poils, hein, y a pas de problème, hein. Non, mais c'est parce que, comme j'avais un bon contact avec Vanda, je m'étais dit, mais juste pour le fun, comme ça. Non, c'est pas possible. Bon, bah, tant pis. Tu vois, enfin bref, il y en a qui ont droit à tout, et puis d'autres qui ont droit à rien. Et ça, on le retrouve bien chez nous. Parce que nous, avec notre génome formidable, on a tendance à se la péter quand même un petit peu. Là, on se dit, excuse-moi, mais chez les animaux, c'est toujours plus simple, plus radical, plus définitif, il y a beaucoup moins de nuances que chez nous. Et bien là, on fait une erreur encore. Il y a énormément de nuances chez les animaux. Tiens, je vais vous raconter une expérience que j'ai vu de mes yeux, étonnante. Écoute ça. On met dans une cage un gros singe dominant. Et dans la même cage, on met un petit singe dominant avec sa femelle. Tu me suis ? Et on s'aperçoit que le gros, il tourne systématiquement le dos au petit couple. Il regarde pas, il regarde pas. Tu peux essayer de taper avec un bâton pour attirer son attention. Regarde pas, comme ça. Et tu sais pourquoi il regarde pas ? Parce que le gros, il sait que si jamais il jette un regard à la femelle du petit, il va y sauter à la gueule. Ah, il se posera pas la question. Hein. Il est 5 fois moins fort, il va se faire tordre le cou à tous les voyages, mais il n'hésitera pas. C'est un dominant, petit mais dominant. Il saute à la gueule. Donc le gros, il sait ça, il regarde pas. Et alors, non, tu sais, parce que c'est une question de vie ou de mort. C'est des vrais patrons, hein, chez les animaux. S'il faut y aller, ils y vont. Hein. Ils se posent pas la question une seconde. Tiens, je vais vous raconter un truc. J'ai raconté à vos collègues la semaine dernière, je vais essayer de recaser, vous le foutre de la guiche pour voir la gueule que vous faites. Si, après je vous dirai si je le vire ou pas, je le réessaye un coup. Non, et ben tu sais, c'est important, parce que c'est pour te dire, j'étais sur le cul. J'ai un chercheur qui m'a dit il y a quelques semaines, tu sais comment on teste les médicaments qu'on nous donne à nous quand on fait un infarctus. C'est testé sur les animaux, notamment sur les singes. Et ben tu sais ce qu'ils font ? Ils mettent un singe dominant dans une cage. Et ils mettent sa femelle dans une cage, sa femelle préférée. une cage un peu plus loin. Déjà, il est inquiet, le gros. Je comprends pas pourquoi il peut pas y aller, toi. Il sent le truc arriver, toi. Et à ce moment-là, on fait rentrer un autre singe dans la femelle, dans la cage où il y a sa femelle. Dans la femelle. Oui, mais pas tout de suite. Il rentre d'abord dans la cage. Et au moment où il lui rentre dans sa femelle, c'est vrai, au moment où il nique sa gonzesse, le gros, il fait un infarctus, mesdames et messieurs. Et là, on lui administre le médicament. Alors, j'ai posé la question que tout le monde se pose ici. Mais ça marche une fois sur combien? Une fois sur 10? Il m'a dit non, 9 fois sur 10. Il fait un infarctus et on lui donne le médicament. Tu te rends compte? Tout le monde s'en branle de ce que j'ai. Ben, je vais le virer, ça, ce truc-là, par exemple. Tu vois, ben, je reviens sur mon gros singe. T'avais pas fini, mon histoire. Donc le gros, il est toujours là. Regarde, pas contre moi. Et les spécialistes, ceux qui font cette expérience, tenez-vous bien, pour être sûr que le gros, il veut pas la bagarre, ils amènent de la bouffe, mesdames et messieurs, dans la cage. Je sais pas si tu vois le bordel dans la cage à ce moment-là. Le pouvoir, le cul et la bouffe. Ah, ils n'ont pas de pognon, les animaux, hein, donc tout est là. Hein. Et évidemment, la bouffe, il la dépose au pied du petit couple, comme par hasard. Et ben là, tu sais ce qu'il fait le gros. Il sent la nourriture. Ok. Il ramasse de la nourriture à tâtons, comme ça. Il se baisse même pas, là, les mains qui traînent par terre, de toute façon. Il ramasse de la nourriture, il retourne dans le fond, il mange, sans jeter un regard au petit couple. Et ben, tu vois, moi, au gros singe, je lui dis... Monsieur. Et d'ailleurs, attendez, il est là et je vais vous le présenter. Enfin, on notera quand même que dans cette affaire, tout le monde a voté la paix, à commencer par le plus fort, si vous voyez ce que je veux dire. Et donc, mais bon, on n'est pas là pour parler de ça. Mais c'est vrai, et c'est vrai aussi, que si tu lui laisses 3 semaines... Hein, dans la cage comme ça, qu'est-ce que tu veux que je te dise? Il y a un moment, le gros, quand il aura 2,4 kg de pression dans les roubignoles, quand il sera rongé tous les ongles des mains et des pieds, parce qu'il peut le faire, lui, hein, il y a un moment, il va se tourner vers le petit, puis il va y faire... Regarde par toi-même! Tu vois bien que ça va péter, là! Et là, le petit, il va y sauter à la gueule. Hein? Et il va y tordre le cou et il va lui niquer sa femelle. Et là, pour le coup, j'allais dire, ça devient presque humain. Là, j'aime bien, à la fin de ce sketch, regarder la femme des gros balèzes pour voir s'il me saute à la gueule. Regarde, il bouge pas une oreille. T'as vu? Regarde. Ouh là là, regarde, il y a un gros, là, regarde, il bouge pas. Toi, regarde, je lui regarde, là, toi, regarde. Enfin, c'est mieux de regarder la femme des plus petits, quand même. C'est moins dangereux. En leur rappelant... D'ailleurs, au plus petit, qu'en cas de conflit chez les animaux, le gagnant sodomise le vaincu.
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3: Moi, Véronique, elle rêvait de passer Noël à New York. Moi, je l'emmène en camping au Cap d'Agde. Ah, la classe. Attention, pas au camping du naturiste du Cap d'Agde, hein. Je vous vois venir... Non, un vrai camping. Non, le camping du naturiste, moi, ça me dérange. Alors, pas physiquement. Ça me dérange pas physiquement quand on peut faire plaisir. Mais très honnêtement, je ne me vois pas tout nu, la claquette à l'air, dans un supermarché, avec mon carnet de chèques entre les fesses, en train de faire mes petites courses. Non, je... Un pickpocket. Ben, vous me voyez, en train de pousser mon chariot, là. Mais attention à votre caddie, monsieur, enfin, c'est froid. Et puis je suis désolé, mais enfin, c'est pas hygiénique, enfin. Vous me voyez en train de choisir mes petits fruits et légumes, là. Bonjour, mademoiselle, vous avez de très jolis abricots, dis donc. Je l'ai emmené dans un vrai camping, enfin. 3 glacières dans le guide des campings de France. Espadrille d'argent en 92 derrière le camping de la Grande Motte, excusez-moi du peu. Non, un camping vraiment bien. En plus, et là, je m'adresse aux jeunes, très économique comme camping, hein. Pas besoin d'acheter du dentifrice, il y en a sur le rebord des lavabos. Ah oui, non, il y a qu'un truc que j'aimais pas. C'est les toilettes à la turque. Ah, j'aime pas ça, les toilettes à la turque. Ah non, attends, dès que tu tires la chasse, t'es obligé de faire de la varappe sur les murs, là, pour éviter de partir en rafting au fond du trou, là. En plus, en général, tu laisses une tongue. Ça me stresse, les toilettes à la turque. Moi, là, je reste comme ça, je ferme les yeux, j'attends le plouf. Ou le ploumb. Hein? Pas vraiment dans le trou, mais dans la cible, quand même, quoi. Non, Ah tiens, là-dessus aussi, la nature est stricte. Si tu n'entends ni le plouf, ni le ploumb, faut lancer des recherches.
5: Ça ne peut pas disparaître entre toi et le trou, c'est évident.
3: Je vous avais dit que je vous ferais rêver. Je devrais peut-être pas vous en parler ce soir, eu égard à Véronique, mais ma première histoire d'amour, enfin ma première langue en bouche, c'était en camping dans le Périgord. Elle s'appelait Annette, comme personne. Personne ne s'appelle Annette. J'avais 12 ans et demi, presque 14. Elle en avait 11. Je l'avais épatée en arrivant deuxième au concours de course en sac intercamping. Je lui ai donné rendez-vous au balançoir. On s'est balancé pendant une bonne vingtaine de minutes, sans rien se dire. Au bout de 20 minutes, on est descendu de la balançoire. J'ai vomi. Et là, je lui ai dit, Annette, j'ai la caquette qui frétille. Je veux que tu sois la femme de ma vie. Et là, on s'est embrassé avec la langue pendant 17 minutes. On s'est arrêté. J'ai vomi. Et à la fin des vacances, on s'est séparés. Elle, elle est rentrée chez elle à Châteauroux. Et moi, je suis rentré chez moi à Grand-Quevilly. Et dans la voiture qui me ramenait jusqu'à la maison pendant les 700 km d'autoroute, j'ai relu toutes nos petites lettres d'amour. On est arrivé à Grand-Quevilly, je suis descendu de la voiture. Non, j'ai pas vomi. Ah non, je te jure, maman, c'est pas moi, c'est le chien. Je me suis pris une volée. On n'a pas de chien. Alors ça c'est sûr, il faut pas mentir à sa maman. Hein. Oh là là, jamais, jamais, jamais. Il y a deux campeurs du Cap d'Agde que Véronique et moi on n'oubliera jamais. C'est Jackie et Monique. Tous les deux anciens routiers. Ah là là, quel bout en train. C'est de la Jackie lui maintenant, il a deux passions. L'alcool et le pastis. D'ailleurs il le fabrique lui-même, il a appelé ça du pastis 151, rapport au degré d'alcool. 151 degrés, ça pique, hein. Lui s'en sert aussi pour allumer le barbecue. Il était capable de dire « Tu prends l'apéro » en 18 langues. « You take the apéro ? Prends l'apéro, enculé ! » C'est fabuleux. Quand l'homme devient un véritable campeur, quand le campeur est en osmose parfaite avec son environnement, Jackie, il était devenu mi-homme, mi-caravane. Jackie disait « Pastis partant bleu, pastis délicieux !» Remarquez, disait aussi, apéro pluvieux, apéro heureux. Ou alors, un Ricard de trop, ben un Ricard quand même. Ça, c'est sûr, pour les rimes, c'était pas Jean-Jacques Goldman. Hein. Enfin, tout ça, c'était avant le drame, bien entendu. Une enfant qui a été emportée par une lame de fond. Moi, j'ai rien vu, tu parles, je joue au volleyball contre les Hollandais sur la plage. Et là, tout à coup, l'horreur, panique sur la plage, tout le monde s'est mis à hurler, et c'est là que j'ai vu la gamine qui était en train de se débattre dans l'eau, quoi. Eh hey merde, il y a une gamine qui est en train de se noyer là-bas, regardez. La gamine là-bas, elle se débat, elle est en train... Il n'y a pas un qui bouge. Elle est belle, la France. Regardez, la gamine est en train... Non, je peux pas, j'ai en pleine digestion, Véronique. Regardez, là. La gamine est en train... Ou alors, on attend une heure, ok, on attend une heure. Allez, allez, allez, allez. Bon, allez, j'y vais, d'accord. Monique, allume ta caméra. On sait jamais, un bonus pour un DVD. Trop tard. Il y a des mecs qui l'avaient sorti de l'eau, la gamine. Elle avait perdu le haut de son maillot, la pauvre. Elle avait quoi, 16 ans, 17 ans? Comment, 19? Bon, bah laissez, je vais mon brevet de secouriste, je vais lui rouler de bouche à bouche. Et là, j'entends Véronique qui me dit, c'est ça, t'as qu'à lui toucher les seins pendant que tu y es. Ah oui, dis, quoi? Attends, je rêve, Véronique, I'm dreaming ou quoi? C'est une gamine, elle a 19 ans, je pourrais être son père. Peut-être pas son père, mais enfin, bah, un copain de son frère, quoi, merde. En plus, elle se réveille. Bon, bah les CRS sont arrivés, ceux qui en ont profité. Enfin, je veux dire qu'on en a profité pour faire leur métier. Bon, la gamine a été sauvée, je crois que c'est ça l'essentiel. Et pour fêter ça, Jackie a eu une excellente idée. Il a dit, on prend l'apéro ! Alors moi, je suis allé voir la gamine qui était dans son coin. Alors comme ça, t'as 19 ans ? Mais tu vas en avoir 30. Oui, non, pas tout de suite, bien évidemment. Mais enfin, bon, de toute façon, l'âge... Et là, je vous jure, direct, la gamine m'annonce, si tu veux, on peut se retrouver ce soir au karaoké, je directais mon oncle pour pas trop avoir la honte devant les copines. Écoute-moi bien, j'en ai fronté. T'as du mordant, j'aime beaucoup. Je te kiffe grave mortel. T'es trop de la boule. Ah, oui, de la balle, c'est bon. Rendez-vous ce soir au sanitaire. Si j'ai mon rouleau de PQ dans le jogging... C'est que je suis pas libre. Si je l'ai sous le bras, c'est que je t'emmène au bal de Ricky Larsen. Allez, gâche des. Tournereux à ta ravac... À ton ping-cancard. Allez, n'insiste pas, n'insiste pas. Tuche. Je suis allé mettre mon plus beau jogging. J'ai mis mon rouleau de PQ sous le bras et je suis allé chercher la gamine au sanitaire pour l'emmener au bal de Ricky Larsen. Et alors attention, qui n'a jamais connu un bal du 14 juillet animé par Ricky Larsen n'a jamais connu la folie du tempo. Vas-y Ricky, fais-nous rêver.
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6: Jérôme, ces 2 ans passés en couple avec toi m'ont redonné goût au célibat. Je n'oublie pas tout ce que tu m'as apporté, ni tout ce que tu me dois, environ. Voilà, Jérôme, pour moi c'est terminé. Toi, en revanche, tu peux continuer si tu veux. Ha ha ha. Tu vois, comme toi, je peux avoir un humour de merde. UMP. Non, PS, pardon. Quel génie, hein? PS, personne ne fait l'amour comme toi. Heureusement d'ailleurs. Signé Sophie. Bon, ben voilà, c'est moche, hein? Ouais, ça s'est passé il y a 3 semaines. Je rentrais comme ça, je suis arrivé sur le palier, il y avait 2 sacs poubelles avec mes affaires. Je comprenais pas trop ce qui se passait. Hein. Et heureusement, il y avait cette petite lettre qui était scotchée sur la porte d'entrée. Ce qui fait que j'ai pu tout comprendre. Hein. Ce qui fait que tout l'immeuble a pu jeter un petit coup d'œil également. Hein. En même temps, j'aurais dû me douter qu'on allait en arriver là, quand même. Oh, bah, ça faisait un moment que ça parte en sucette. Donc, on était entré dans la période reproche. Voilà, c'était reproche du soir au matin. Elle se réveillait comme ça. Oh, me voyait comme ça. Oh, c'est pas vrai. Oh, elle supportait plus ma gueule. C'était terrible. Puis moi, c'était boulette sur boulette. J'arrêtais pas. Je crois que c'était en février, j'avais merdé grave. Pour la Saint-Valentin. Oh, j'étais magnifique, j'étais parfait. Je l'appelle comme ça. Je dis, oui, chérie, c'est moi. Bah, écoute, pour la Saint-Valentin, j'ai réservé une petite table à la Tour d'Argent. Je t'appelle quand j'ai fini de dîner. À tout à l'heure, bisous. Je voulais être original, quoi. Mais non, ça passe pas. Ah non, ça n'arrêtait pas. C'est des reproches. Elle me disait, oui, tu ne retiens jamais ce que je te dis. Alors que les filles retiennent tout. Tu leur dis un truc, 2 ans plus tard, elles te le ressortent. Nickel, quoi. Mais elles ont une technique, en fait, les filles. Elles écoutent. La veille aussi, la veille de la lettre, elle rentre. J'étais vautré sur le canapé depuis environ... 4 mois, je pense, à peu près. Hein. Je me suis dit, oula, faut pas qu'elle te surprenne en train de glander, donne-toi une contenance, fais un truc, n'importe quoi. Moi, j'étais en panique, je vais faire semblant de téléphoner, ça marche à peu près à tous les coups. Hein. Sophie entre. Mais écoute, Stéphane, tu crois que c'est la vraie vie, ça? Sortir tous les soirs, boire de l'alcool, voir des filles, jouer au poker? Mais tu crois que ça mène quelque part? Mais non, moi, j'ai changé, j'ai mûri grâce à l'amour de la fille que j'aime. Qui vient d'entrer d'ailleurs. Ça va, j'attends? J'arrive tout de suite, bébé. Hein? Ok. Écoute, n'insiste pas, je ne sors pas ni ce soir, ni demain, ni après-demain. C'est fini pour moi, toute cette vie-là. Ok? Allez, salut. Hein. Oh, quel adolescent, il change pas celui-là, c'est fou. Hein. Excuse-moi, chaton, hein, j'étais en ligne là avec. La télécommande? Ouais, je me disais aussi, ce con, j'entendais pas bien et tout. Non, mais lui, il est malade, il appelle sur n'importe quoi. Faut qu'il arrête quand même, hein, sans déconner, quoi. On peut pas. Ambiance loose, hein. Commence à s'énerver. Elle me dit, écoute, Jérôme, toi et moi, c'est plus trop ce que c'était. Je crois que j'ai besoin d'un break. Oh, je dis, écoute, c'est parfait, mon père vend son kangou, là, donc... Donc j'aurais dû me douter que le lendemain, ça allait partir en vrille, mais bon, j'ai beaucoup de mal à prendre conscience des choses dans la vie, j'ai beaucoup de mal à, comment dire... En fait, je m'en fous de tout dans la vie. Là, par exemple, vous rigolez pas trop, je m'en fous, c'est terrible. Bon, en tous les cas, je me suis retrouvé à la rue, hein, premier truc. Je me suis dit, je peux pas rester sans logement, donc qu'est-ce que j'ai fait? J'ai rappelé mes anciens colocataires, voir s'il leur restait pas une petite place. Hein. Ils m'ont dit, non, hors de question que tu reviennes, t'es parti, c'est fini, c'est terminé. Mais papa, maman, s'il vous plaît, faites ta petite gueule, je suis dans la merde. Plus de copines, plus d'appart, pas une thune. Bon, je me suis dit, il faut que je positive quand même. Je vais chez Carrefour. Bon. C'est pas passé grand-chose, hein, je vous le cache pas. Hein. Donc je me suis dit, qu'est-ce qu'il y a de positif pour nous les mecs dans une rupture? Qu'est-ce qu'il y a de positif? C'est qu'on redevient nous-mêmes. Parce qu'on a tendance à changer quand on est en couple. On se transforme. En carpette. Ah si, moi j'avais changé, je me reconnaissais plus. Ah, j'avais des attitudes très étranges, notamment quand je prenais un verre avec mes potes. C'est l'apéro, on mate un peu les meufs, comme ça, on parle un peu de foot, on se la raconte, on fait les beaux. Et à chaque fois que le numéro de ma copine s'affichait sur mon portable, alors pour commencer, je m'éloignais à 200-300 mètres de mes potes, je sais pas pourquoi. Ouais, j'arrive les gars, hein? Ouais, je reprends un demi, ouais. Ouais, bah une pinte si c'est l'apéro, évidemment, t'es con ou quoi? Ouais, j'arrive, à tout de suite, ouais. Ah, j'arrive.
7: Allô?
6: Oui, mon petit chaton, ça va? Je suis avec Stéphane et Greg, je prends un petit verre, je traîne pas trop. Voilà, je te fais des gros poutous, je te dis à tout à l'heure. Bah écoute, tu me raconteras ta journée tout à l'heure, parce que là, je... Mais non, mais comme...
8: Ah, tu viens lui donner ses croquettes ?